0: cours des dernières 24 heures. En France, la situation commence doucement à se stabiliser. Des dizaines de milliers de personnes ont été autorisées à rentrer chez elles. Le reportage sur place d'Annick Béraud.
1: Dans la cour, Jimmy plonge méthodiquement une épuisette dans la piscine. Le fond est noir de cendres. Une surprise en revenant à Saint-Jean-Diac.
2: Vous étiez parti depuis combien de temps?
3: Vendredi dernier.
1: Alors, être de nouveau ici...
2: On est soulagé.
1: Marion.
2: Ça commençait à faire long d'être loin de la maison depuis 5 jours, donc on est vraiment soulagé de rentrer. Même si on est encore inquiet, on est soulagé.
1: Car le feu est stabilisé, mais pas encore fixé, malgré l'accalmie. La préfecture de Gironde a d'ailleurs averti ceux et celles qui intègrent leur foyer de se tenir prêts à repartir d'urgence. Dans les rues de Saint-Jean-Diac, les convois de soldats du feu croisent les motos, les autos, les roulottes de résidents qui reviennent. Le maire, Édouard Quintano, fait partie de ceux qui lancent un appel à un retour graduel, sans précipitation.
4: Il est important que ce soit fluide, parce que le travail des pompiers, le travail des forces de sécurité, le travail des forestiers ne doit pas être perturbé.
5: Ça fait du bien. Merci. De vous revoir tous. Hein?
6: Ouais, ça fait du bien de rentrer.
7: Ça fait du bien, ça fait plaisir.
1: Dans son bureau de tabac, Sébastien Gouzien explique qu'il était temps que la commune rouvre.
8: Pour nous, ça devenait très dur. On avait même peur, très peur, parce que avec zéro chiffre d'affaires, c'est compliqué à tenir. Hein.
7: Ouais. Je t'en remercie.
9: Merci.
1: Le maire prévient toutefois que le retour à la normale sera graduel. Ici Annick Béraud, Radio-Canada, Saint-Jean-Diac, en Gironde.
0: Et en terminant, la fièvre du tennis revient au Canada. L'Omnium Banque Nationale débutera samedi à Montréal et à Toronto. Bien que l'absence de plusieurs têtes de série pourra décevoir certains partisans, elle pourrait aussi offrir une meilleure opportunité à Félix Auger-Aliassime de remporter ce tournoi. C'est en tout cas l'espoir de la directrice générale de l'Omnium Banque Nationale, Valérie Tétrault.
10: Bon, on a vécu quelque chose de magique, évidemment, l'été dernier, en ayant la chance de couronner Vicky Mboko. Et là, ben après y avoir goûté, on a envie que ça se reproduise de nouveau avec Félix Auger-Aliassime. Faudra y aller, évidemment, un match à la fois. Mais s'il y a une chose qui est claire, c'est qu'il aura 12 000 personnes dans ce stade qui pousseront avec lui, évidemment, pour aller vers la victoire.
0: Et du côté féminin, la joueuse biélorusse Arina Sabalenka est favorite pour remporter le trophée à Toronto. Voilà, c'était l'essentiel de vos informations. Merci beaucoup d'être à l'écoute. Passez une excellente soirée.

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1: Ici Rosemée Autonne-Témorin, vous écoutez Point de repère, une émission dans laquelle on essaie de trouver des outils pour mieux composer avec notre vie. Par exemple, aujourd'hui, on va apprendre à utiliser la musique comme lien amical avec Catherine Etier, Chantal Lamarre et Danick Trottier. Ensuite, on va revenir à la base de l'interdiction avec Rachel Chagnon et des problèmes d'action collective avec David Robichaud. En deuxième heure, Louise Deschâtelet, Pierre Curzi et Hélène David vont nous révéler ce qu'ils et elles pensent des vacances de proximité, des voitures autonomes, puis du retour du téléphone à ligne fixe. Apparemment que ça existe. On va terminer l'émission avec la fameuse expérience de la prison de Stanford pour laisser la psychologie sociale nous renseigner sur notre propre comportement. Des fois, je récite comme ça le menu de l'émission et je me dis, mais c'est intéressant.
2: Oui, c'est ça. Oui,
1: Trouvez-vous, allez-vous être à l'écoute?
2: Absolument.
1: Ah, mais ça me réjouit parce que vraiment, en le disant, je me disais, on prend pas notre auditoire pour des deux de pique. Hein?
2: C'est très intriguant tout ça.
1: On sait que les gens sont capables de réfléchir et qu'ils en ont envie, ça me rend fière. Toujours pour dire que c'est la journée internationale de l'amitié telle que décrétée par l'Organisation des Nations Unies. Puis on s'est dit qu'il fallait fêter ça. Puis on a choisi de le faire en musique parce que dans cette équipe, on croit au pouvoir des chansons pour unir les gens. On va voir si on a raison de croire ça avec Danick Trottier, professeur de musicologie à l'Université du Québec à Montréal, qui pourra nous renseigner. Puis avec deux amis qui vont nous faire des propositions de chansons à envoyer à nos copains et copines. J'ai nommé les animatrices Catherine Etier et Chantal Lamarre. Bonjour!
3: Bonjour!
1: C'est un beau trio. J'étais pas déçue de commencer ma journée avec vous. Danick, pour qu'on comprenne bien d'où on part, est-ce que la musique peut vraiment servir de lien social ou c'est juste une intuition un peu niaiseuse qu'on avait en meeting?
3: Ben, c'est une question, en tout cas, qui m'a beaucoup interpellée dans la mesure où on n'a pas de temps.

0: énormément d'études qui vont porter directement sur l'amitié. Les études vont porter beaucoup sur des phénomènes de socialisation ou des phénomènes très précis comme le rôle de la musique dans l'identité, dans la formation des goûts musicaux, bon, etc. Mais quand on creuse, on se rend compte que l'amitié est toujours, toujours évoquée dans ces études-là et de façon quand même assez convaincante. Il suffit d'avoir un peu de parcours de vie, n'est-ce pas, pour savoir à quel point la musique peut unir, la musique crée des liens sociaux. C'est une forme de socialisation tellement importante, la musique.
1: Absolument.
0: Et là, ça dépend toujours quel angle qu'on prend. Évidemment, quand on fait de la science, est-ce qu'on va dans un angle plus spécifique ou moins spécifique? C'est sûr qu'il y a les chansons qui vont évoquer l'amitié. On en parle aujourd'hui. Oui. Il y en a beaucoup. Mais il y a aussi tous les phénomènes d'amitié qui se rattachent à la musique. Par exemple, juste le fait d'être musicien, hein, que on soit musicien amateur ou musicien professionnel, il y a tellement d'amitié qui se crée autour de la musique, de faire de la musique. Pensez aux chorales. Puis les chorales aussi, pas seulement quand on est jeune, il y a tellement de chorales dans tous les milieux, des chorales aussi pour retraités, pour toutes sortes de musique aussi, pour explorer les genres musicaux. Donc, l'amitié va souvent être évoquée en musique quand on parle des liens aussi affectifs. Et là, il faut tracer la ligne de quel genre d'amitié on parle. Est-ce que c'est plus des amitiés de connaissances? Est-ce que c'est plus des amitiés profondes avec le long terme? Et souvent aussi, les amitiés en musique vont être évoquées à travers les phénomènes de mémoire, à travers les phénomènes d'expérience.
1: Ah, ça m'étonne pas.
0: Évidemment, ça étonne pas. On a tous vécu ça jusqu'à un certain point. Donc, je peux peut-être juste aussi ajouter un élément intéressant. Il y a une étude que j'ai lue dernièrement. Elle est fascinante parce qu'ils se sont rendus compte que les goûts musicaux, donc dans le cas des goûts musicaux, c'est pas l'amitié qui va jouer un rôle dans la rencontre entre les goûts musicaux entre les gens. C'est plutôt la musique qui va renforcer au fil du temps l'amitié.
1: Oui, ben je peux comprendre.
0: Oui, exactement.
1: Si j'aime le même artiste et qu'on en discute régulièrement, qu'on s'envoie des chansons de cette personne-là, ben il y a une connexion qui va s'approfondir.
0: Il y a une connexion qui s'approfondit. Il y a des liens. On se reconnaît aussi. Il y a le phénomène de reconnaissance. Donc il y a un phénomène d'identification qui s'ensuit. Donc c'est pas tant qu'on va rencontrer les gens nécessairement toujours à travers la musique. Ça peut se faire évidemment les communautés de fans. On pourra en reparler peut-être tantôt. Mais à un moment donné, la musique, le fait d'écouter la même musique, de partager de la musique, on est dans le domaine de l'affectif et là ça va consolider ses amitiés.
1: Mais oui, et puis bon, j'ai une pensée pour Paul Journé, hein, dont on entend la voix à chaque jour, puisqu'il fait les identifications de cette émission. Et c'est une amitié qui est née parce qu'on s'envoyait de la musique.
2: Mmh, c'est vrai.
1: Absolument. Et par « on », c'est davantage unidirectionnel. Là, Paul a tendance à inonder les gens de musique. Ah, oui. Toujours pour qu'on comprenne bien d'où on part, comment vous êtes devenus des amis, Catherine et Chantal? Chantal, votre analyse de pendant que vous vous étouffez.
2: Chantal, c'est tout parce que c'est un moment fort.
1: Catherine, voulez-vous nous expliquer
2: d'émotion? Moi, je l'admirais de loin sans la connaître. Je me sentais toujours senti très, très liée à Chantal. Je pense qu'on a dû être nés dans le même parterre de fleurs quelque part. Là, il y a une petite graine qui s'est envolée, puis j'ai poussé. Mais en fait, à un moment donné, à force de se croiser, puis on a défié la gêne pour se dire ça nous tenterait faire un projet ensemble.
3: On a la même gêne, alors c'était pas si facile.
1: Ouais. Et c'est drôle de vous regarder côte à côte parce qu'on a quand même un peu l'impression d'observer la même personne.
3: Ah, ouais, oui, mais c'est une version améliorée, Catherine. Ça, quand t'as dit admiration, moi, quand je l'entendais, j'étais là, oh, c'est moi si j'étais intelligente.
2: Ah, franchement.
1: Miroir, Chantal. Ah, mais je vais continuer à vous faire parler l'une de l'autre. On vous a demandé de choisir une chanson qui représente bien votre amie. Chantal Lamarre, voici ce qui vous est venu en tête pour décrire Catherine Etier.

0: Alors, dites-nous, pourquoi La Maritza de Sylvie Vartan, ça vous fait penser à Catherine Etienne?
1: C'est aussi beau que Kéten.
0: c'est comme ça que vous pourriez décrire Catherine, pas quelqu'un qui ne la connaît pas.
2: Tout ça, je l'accueille avec joie.
1: Parce que moi, la chanson, pour moi, c'est comme une espèce de nourriture et un médicament. Mm. Et moi, ma zone, j'aime beaucoup les chansons un peu nostalgiques, un peu mélancoliques. Puis moi, Catherine, elle est là-dedans parce que c'est quelqu'un qui, tu vois, elle s'est pas posée de questions, elle a pas dit que c'est ça, Sylvie Vartan.
0: Ah non, elle l'a accueilli.
1: Oui, voilà. Et non, ça m'est venu, ça aurait pu être une autre chanson qui peut évoquer ce genre de choses, c'est des sentiments universels, la mémoire. Puis là-dedans, il y a aussi quelque chose de Sylvie Vartan viendrait d'un pays balkan, puis là, elle se souvient juste de ce que son père fredonnait. Moi, excuse-moi, je me peux plus. Mais j'entends cette chanson-là, il y a pas longtemps, dans le métro, puis bon, comme une femme de mon âge, je me mets à
0: pleurer dans le métro, ça me connaît aussi. Ah, c'est un bon endroit pour pleurer.
1: Mais oui, puis j'ai fait la seule personne à qui je dirais ça, puis qui dirait pas, ben va faire vérifier ta thyroïde.
0: Mais non,
1: c'est
0: très sain de pleurer. Mais c'est oui. Quelle belle chanson. T'aurais pu aussi choisir L'amour, c'est comme une cigarette de cinéma.
1: Ça l'aménage, par exemple.
0: Ben, c'est un peu pas de bon sens, mais c'est absolument magnifique. On dirait une femme qui ouvre ses volets dans son appartement de je sais pas quel arrondissement, puis qui chante ça aux oiseaux. Mmh.
3: Donc, vous êtes clairement satisfaite de ce choix.
0: Je suis ravie.
3: J'aimerais en profiter pour dire à notre auditoire que sur le forum Reddit, il existe un canal où les gens se conseillent les meilleurs lieux où pleurer en public.
1: Oui,
3: donc,
1: vrai?
3: Le métro peut en être un bon, mais Chantal, si vous souhaitez en découvrir d'autres, Reddit est là pour vous. Catherine Etienne, maintenant, la chanson qui vous fait penser à Chantal Lamarre, c'est celle-ci.
0: On est ailleurs.

0: homme est un peu fou à randonner.
1: Juste que vous sachiez que les micros sont ouverts pour qu'on capte vos réactions. Libre à vous de chanter, hein. Je vous dis pas de pas le faire. Chantal, vous êtes contente.
2: Oh mon Dieu, tout ça, je suis en joie.
1: Alors, expliquez-nous Honolulu de Fernand Gignac.
2: Ben, c'est une chanson, premièrement, c'est une chanson complètement inattendue du répertoire du monsieur. Moi, ça fait pas longtemps que j'ai découvert l'existence de Honolulu. Je savais pas que Fernand était allé sur ces plages-là. Mais c'est la fête. C'est la fête, c'est les cuivres, Chantal, c'est la fête. C'est toujours, je dirais, c'est un être humain. Je ne forcerai pas à t'astreindre toujours à la joie et au bonheur, mais c'est un party. C'est quelqu'un qui me fait rire, qui m'inspire beaucoup de joie, qui me donne envie aussi de faire plus, de faire mieux, d'être drôle. C'est un pétard à mèche. Puis je trouve cette chanson-là, c'est très difficile de pleurer dans le métro en écoutant Honolulu. Oui. C'est possible. Même, c'est difficile d'être triste en écoutant ça. Elle me remplit de joie, cette chanson, puis je la trouve belle.
1: Quel beau cadeau. Non, que de recevoir une chanson qu'une amie associée à nous. Puis là, maintenant que vous savez ça l'une de l'autre, ben vous pourriez aller voir Sylvie Vartan en concert. Hein? Elle est en tournée en France.
2: Vrai?
1: Oui, oui, absolument, c'est possible. Puis vivre une expérience musicale avec une personne, ça peut nous rapprocher, Danick.
3: Oui, tout à fait, tout à fait. Moi, ce que je trouve beau aussi, c'est qu'on dit souvent que la musique est la trame sonore de nos vies, n'est-ce pas?
1: Oui, ben oui.
3: Mais là, on décrit les autres à travers la musique aussi. Ça, je trouve ça fascinant, effectivement. Parce qu'évidemment, c'est comme une prescription musicale d'une certaine façon.
1: Oui, mais encore plus intime. Parce que je peux dire à quelqu'un, écoute cette chanson-là, elle est bonne, mais si je dis à quelqu'un, écoute cette chanson, elle me fait penser à toi, on vient d'entrer dans une autre zone d'intimité.
3: Exactement.
1: Chantal et Catherine, on vous a demandé de nous suggérer une chanson parfaite à envoyer à un ami ou une amie, mais pour consoler cette personne. Chantal, dans cette situation, vous vous tournez vers Dalida.
3: Oui.

0: C'est Marlène Dietrich qui l'a chanté en anglais.
1: Que sont devenus les fleurs du côté de Dalida.
0: Parce que je me suis dit, combattre le feu par le feu, la mélodie, la musicalement, c'est pas triste. Mais c'est une chanson étrange d'Annick, tu pourras me remettre à ma place si je me trompe. Mais c'est comme si elle avait pas de, c'est comme si elle avait pas de refrain. Et puis, c'est quelque chose c'est une circonvolution de l'état du monde condamné à reproduire toujours la même chose. Et il y a, tu sais, pour consoler quelqu'un, il y a rien de mieux que de relativiser. Et Dalida dit à la fin, ben, les hommes ne comprendront jamais. Ils vont toujours recréer la guerre. Et les fleurs poussent parce qu'il y a des soldats morts en dessous. Et c'est comme, cette chanson-là, il y a elle est brillante, là.
1: Mais donc, pour consoler votre ami, vous lui proposez de plonger dans un texte et de l'analyser ou de purger ses larmes?
0: C'est de dire, c'est
1: plus triste
0: encore. C'est pas toi, tout va mal. Ah!
1: C'est
0: rien à voir là-dedans.
1: C'est brillant. Pour consoler un ou une amie, Catherine, vous avez plutôt pensé à Abba.

0: mariage. Ben un peu, puis voyez-vous, c'est un bon lien parce que moi, plus jeune, j'ai un peu découvert cette chanson-là en écoutant le film Muriel's Wedding. Oui. Une espèce de vieux film avec Tony Collette que j'adore. C'est comme un film australien. Culte, un film australien où c'est ça, c'est une jeune femme qui veut à tout prix se marier, puis elle part à l'aventure. Il y a une chorégraphie dans ce film-là extraordinaire. Elle est avec sa meilleure chum de femme dans une espèce de party avec des gens qui l'aiment pas dans la salle, puis il arrive avec les costumes de ABBA, puis les jeux, tu sais, les jeux de tête de ABBA, oui, célèbres, ils les font. Ça m'a marqué, puis c'est mon rêve. Je me dis, encore une fois, cette chanson-là, c'est très difficile d'être triste.
1: On peut pas être triste en écoutant Waterloo.
0: C'est un peu Waterloo, je pense le texte réfère à je rends les armes, de toute façon ce qui doit arriver, mais peu importe, elle chanterait une recette de steak haché ou de sloppy joe. On peut juste danser dans le salon en pied de bas, je pense, en écoutant ça. C'est une chanson qui fait du bien au cœur, je crois.
1: Cette image. Danick, est-ce qu'une chanson peut nous consoler?
2: Bien sûr, oui, tout à fait. Tout ce qui est rattaché à l'émotion, évidemment, que véhicule autant de musique qu'on peut vivre après ça d'un point de vue personnel, bien sûr. La musique est là, hein. La musique est un des arts qui est le plus rattaché au domaine des émotions. Mmh. Ce que je trouve intéressant ici aussi, c'est qu'on a deux chansons qui ont quand même une charge politique, hein, dans leur nature, mais dont la musique reflète quand même un bonheur. Et ça, je trouve ça intéressant, c'est tout le pouvoir de la musique, hein, d'avoir parfois une dissociation entre ce que disent les paroles et ce que, évidemment, évoque la musique elle-même. Donc,
1: il faut savoir si notre ami écoute les paroles ou pas avant d'envoyer une chanson.
2: Et la plupart des gens, souvent, ne font pas attention aux paroles de la musique. C'est vraiment fascinant dans les études.
1: Ça me choque tellement.
2: Je sais, ça choque beaucoup de gens, mais on est vraiment surpris quand on fait des études approfondies.
1: Des fois, je vais dans des concerts avec mes sœurs, elles chantent toutes les paroles, puis après ça, je suis comme, mon Dieu, mais plus belle chanson écrite à une maîtresse dans une vie, tu sais. Ils sont comme, mais ça parle pas d'une maîtresse, mais ça parle de quoi d'abord? Je sais pas, je l'écoute pas, mais tu chantais toutes les paroles. Ça me fascine.
0: Non, mais je comprends. Oui, je comprends.
1: Bon, c'est pour une chose, et je salue mes sœurs. Et je citerai pas la chanson dont je parle, d'un coup qu'elle parle pas vraiment d'une maîtresse.
0: Oui, c'est ça.
1: J'aurais l'air nouille.
0: Jamais.
1: Maintenant, j'aimerais savoir quelle est la chanson parfaite à envoyer à un ou une amie pour lui dire subtilement « Je crie à l'aide, viens m'aider ». Chantal Lamar, vous misez tout sur Charles Aznavour et Johnny Hallyday.
2: Ben oui.
1: Ben oui, une évidence.

0: cette chanson a permis à Catherine Etier d'imaginer deux hommes en train de chanter dans une brosse à cheveux.
1: C'est un plaisir qu'on ne doit pas bouder.
0: Effectivement, mais pourquoi est-ce que c'est la chanson que vous choisissez pour envoyer un cri d'appel à l'aide à un ami?
2: Parce que dans cette chanson-là, ben, qui est un espèce de combat de coq, c'est qui souffle le plus? Et cette version-là, cet arrangement-là avec la guitare, puis écoute, les horns, c'est la batterie de Tefal au complet. Là. À la fin, c'est quelqu'un, c'est « Regarde ta dignité, tais-toi, affronte. » Puis à la fin, c'est « Je ne sais pas. » À la fin, c'est tabdique, là. Moi, je suis pas capable de m'en te le dire. Je souffre, fre. Faut que tu l'écoutes jusqu'à la fin, parce que sinon, t'es en train de me dire de me garder une petite réserve, mais tu n'y arriveras pas, et c'est ça qui devrait arriver dans la vie. On devrait pas toujours y arriver.
0: Vous avez raison, Chantal, dont je rappelle le titre de cette chanson pour les personnes qui veulent crier à l'aide. Il faut savoir. Catherine Etier, vous optez plutôt pour Offenbach quand vient le temps de crier à l'aide.
1: Dans aucune subtilité.

0: Aïe, aïe.
1: Ça fait mal, cette chanson-là.
0: Oui, mais est-ce que la personne à qui vous l'envoyez ne peut pas croire qu'elle est en cause dans votre douleur?
1: Ben, c'était difficile à trouver. Cette espèce de chanson d'appel à l'âme. Je me dis, si j'envoie ça à Chantal, c'est sûr qu'elle attend pas la fin de la toune à part le chat. Elle fait comme ça va pas du tout, mais il y a quelque chose, tu sais, Jerry, je pense qu'il écrivait toutes ses chansons au cœur d'une grande plaie, là. Mm-hmm. Il y a quelque chose de très vif, de très dépouillé, là. Puis c'est après ça, là, il parle tout simplement de mourir. C'est une chanson de peine d'amour profonde, illustrée avec des marmottes au son des grelots et de, tu sais, c'est une poésie à laquelle on peut réfléchir longuement, mais c'est tu sais, Jerry, il parle direct au plexus, là, il est connecté.
0: Vous avez raison. Quand on envoie une chanson comme ça à quelqu'un, on se dévoile beaucoup, je trouve, encore plus quand on crée une liste de chansons. Danick, ça peut en dire beaucoup sur notre vision du monde, nos valeurs ou notre état du moment. Par exemple, si on envoie Aïe de Fendback à quelqu'un.
2: Et ça peut être aussi de pouvoir aller chercher vis-à-vis l'autre une forme d'entraide, de reconnaissance, ou est-ce que l'autre va répondre aussi à l'appel? Hein? Est-ce que l'autre va comprendre le message? Là est toute la question. Donc, la musique peut renforcer les liens, mais peut aussi des fois créer des distances, parce que si l'autre comprend pas le message à travers un message qui pour nous semblait tellement évident au départ, bien ça peut aussi éloigner. J'ai déjà vu ça, je me rappelle très bien quand j'étais jeune, de certaines personnes qui offraient à d'autres une musique en espérant que l'autre était pour comprendre le message.
1: Ben, c'était pas toujours le cas. Ah ben la cassette dans la boîte aux lettres.
0: Okay. Ouais. Ben, ça, justement, parce que je pense qu'envoyer de la musique à quelqu'un dont on est amoureux, amoureuse, plutôt un scénario classique.
2: Oui.
0: En amitié, faut pas que ça se mélange. On veut pas envoyer une chanson à un ami qui appartient à un genre, une identité de genre qui nous intéresse, disons, puis que cet ami pense que qu'il s'agit d'avance. Donc, on vous a demandé de trouver une chanson qui dit « Je t'aime, mais en ami ». Question que l'autre puisse absolument pas croire qu'on a un kick dessus. Chantal Lamarre, vous pensez que cette chanson-là est particulièrement sécuritaire?

0: C'est vrai que c'est très clair. Quelqu'un de bien de Enzo Enzo. Mm. Juste quelqu'un de bien.
1: Elle est magnifique, cette chanson-là.
2: Oui, c'est de toute beauté. Ouais. Je la connaissais pas, moi.
1: Kent avait écrit cette chanson-là au début des années 90. Puis ça m'était rentré dedans. La justesse, le thème aussi. Quelqu'un qui est en train d'admettre... Je vaux la peine, puis je ne me magnifie d'aucune façon. Puis la chanson veut dire, regarde, on peut prendre une pizza ou plus si affinité. Je trouve que c'est c'est parfait.
0: Très belle suggestion. Merci pour ça. Catherine Etier, c'est Starmania qui peut nous aider à dire « Je t'aime » sans laisser croire qu'on est en amour avec notre ami. Selon vous, on va écouter votre choix de chanson. Et on dirait que vous doutez.

0: Monopolis, un défi au karaoké.
1: Ben, surtout la partie en ultrason qu'on fait jouer présentement.
0: Bonne chance à tous. Mais, pourquoi ça dit je t'aime, mais en ami?
1: Hey, je sais, parce que je me dis, quelqu'un m'enverrait ça, je serais certaine que cette personne-là est amoureuse de moi.
0: Non, mettrait pas dessus.
1: C'est une de mes chansons préférées. Oh. Que je me dis, tu sais, c'est une chanson que j'adore faire jouer, j'adore écouter, puis j'adore chanter avec d'autres personnes. Mais c'est une chanson qui illustre espèce de désarroi quant à l'espèce de monde morne, gris, pareil, informatisé. Je dis, il n'y a pas de place à la romance là-dedans. En même temps, il y a peut-être pas de place à la romance. Je sais pas.
0: Devant la fin du monde. Est-ce qu'il ne reste que l'amour?
1: Ben c'est ça, peut-être finalement c'est une chanson pour marcher vers l'hôtel, puis je me suis complètement trompée. Moi je marcherais vers l'hôtel là-dessus.
0: Wow! Ben merci pour cette image encore une fois très puissante. Danick, est-ce que l'amitié c'est un thème important dans la grande histoire de la musique?
2: Ah oui, oui, tout à fait. D'une part à l'opéra, déjà dans notre héritage opératique, on pense aux Pêcheurs de Perles de Bizet, à Don Carlo de Verdi, il y a eu des opéras dont le sujet était vraiment l'amitié, mais il y a aussi des genres musicaux où l'amitié a été mise à l'avant-plan. Je pense au folk. Et j'ai voulu vous amener, pour terminer, sur une chanson qui, moi, me touche beaucoup, mais je pense qu'elle a touché beaucoup de gens. Une autrice, compositrice, interprète dont on ne parle pas assez, à mon avis, aujourd'hui, c'est Carole King. Mm. On va beaucoup parler de James Taylor, de Joni Mitchell, mais tous ces gens-là évoluaient dans le même cercle et tout. Et quand on connaît l'histoire de James Taylor puis Carole King pour cette chanson, elle est celle-ci. Donc, la chanson dont je vous parle, c'est You've Got a Friend. Tout le monde la connaît, de 71. Elle a été tellement reprise. Elle a été aussi reprise par James Taylor. Et on fait l'erreur parfois de penser que c'est Taylor qui l'a écrit, mais c'est une chanson de Carole King qu'elle avait écrite après avoir entendu la fameuse chanson de James Taylor, Fire and Rain, de 70. Et dans cette chanson-là, il évoque le suicide d'une amie d'enfance. Donc déjà, on est dans l'amitié, dans les formes d'amitié très profondes, mais très aussi les blessures de l'amitié. Et il évoque aussi tous ses problèmes d'addiction à l'héroïne. James Taylor passait à travers des années 60 très, très, très difficiles. Et donc, il écrit cette chanson, il va avoir cette phrase, « I've seen lonely times when I could not find a friend. »
0: J'ai vu des moments de solitude où je ne pouvais pas trouver d'amis.
2: Exactement. Et là, Carole King va lui composer cette chanson, donc on peut écouter You've Got a Friend.

0: C'était un si beau moment. Je suis d'accord avec Guillaume qui nous a écrit sur la bulle de conversation que c'était du bonbon ce matin. Merci beaucoup pour ça, Danick Trottier. Vous êtes non seulement très bon quand vient le temps de parler de musique, vous êtes aussi très bon quand vient le temps d'écrire à son sujet. Votre plus récent livre, Comme un sage dans les nuages, Serge Fiori et l'épopée d'Harmonium, est paru en juin dernier. Catherine Etier, on peut admirer votre intelligence et votre humour en tant que collaboratrice à Bonsoir, Bonsoir sur les ondes d'ici télé.
1: Ah oui, encore. Surtout mon intelligence. C'est au cœur de mes collaborations. Bonsoir, bonsoir.
0: Mais on dirait que vous niaisez, mais moi, je trouve que oui. Et Chantal Amor, on peut trouver sur votre site web toutes les dates de votre cabaret bio-comique Stepette et Cornemuse.
1: Formidable.
0: Chantalamor.com, dans lequel on peut aussi admirer votre intelligence et votre humour. Bonne
1: Surtout
0: journée de l'amitié, tout le monde.
1: Merci.

0: qu'à Point de repère, on aime savoir de quoi on parle. On va revenir à la base de deux concepts qu'on pense bien connaître, alors que non. Merci de nous rendre meilleurs, Rachel Chagnon et David Robichaud.
1: Ça nous fait plaisir.
2: Ça fait plaisir, franchement.
0: Moi, je m'attendais à un comme, mais non, vous êtes déjà super bonne, mais c'est comme ça que je vais accepter votre réponse.
2: Non, moi, après les commentaires sur mes cheveux, j'ai aucun commentaire positif pour personne.
0: OK, je dois révéler à l'auditoire que Rachel a de nouveaux cheveux magnifiques, pixie cut, comme on dit, blonde, et j'ai pas souligné la coiffe de David Robichaud parce qu'elle est banale, en fait.
1: Je dois vous donner la mauvaise idée de ne pas changer de coupe.
0: Non, voilà, je veux dire, c'est comme chaque semaine. Rachel, vous allez revenir à la base de quel concept aujourd'hui en vos qualités de professeur? Oh, laissez-moi dire votre titre, s'il vous plaît, c'est important parce que vous avez travaillé fort pour vous rendre là. Donc, en vos qualités de professeur au département des sciences juridiques de l'UQAM et doyenne de la faculté de sciences politiques et de droit.
1: Ben, merci beaucoup de le rappeler. J'ai décidé de vous parler du verbe interdire. Parce qu'on en parle un peu depuis le début de l'été.
0: Absolument, il y a plein de trucs qu'on va interdire. Mm-hmm. Les médias sociaux aux Canadiens et Canadiennes de 16 ans et moins.
1: Tout à fait. La CEPAC veut interdire la musique dans les camps.
0: Camping, ouais.

0: On a là maintenant les associations d'horticulture ont renoncé de protester contre les décisions des municipalités d'interdire les pesticides, l'application de pesticides durant l'été. Puis on pourrait la lister longue,
1: oui,
0: là, on pourrait
1: absolument
0: continuer. Là.
1: David Robichaud, en tant que professeur au département de philosophie de l'Université d'Ottawa, qui va publier un tout nouvel essai en septembre chez Lux, La fable des gagnants. Pourquoi refuse-t-on de taxer la richesse? C'est coécrit avec Patrick Turmel, comme vos ouvrages le sont.
2: On a un cerveau pour deux, fait qu'on fait ce qu'on peut avec ce qu'on a. On va parler de problèmes d'action collective et de liberté. Donc, en fait, c'est assez près du thème de Rachel. La liberté, évidemment, c'est ce qui est permis une fois qu'on a enlevé ce qui est interdit. Puis, on se rend compte, quand on regarde c'est quoi les problèmes auxquels on fait face, souvent, il y a des problèmes qui sont causés non pas par des gestes immoraux, illégaux, quoi que ce soit. C'est simplement causé par l'agrégation de plusieurs gestes individuels qui semblent banals pris isolément, mais qui, quand on les met tous ensemble, créent des situations qui sont assez problématiques.
1: J'aime ça quand vous êtes complémentaires. Sans vous parler comme ça. On va commencer avec les interdictions. Donc, on l'a bien établi. On cherche beaucoup à interdire. Rachel Chagnon, j'imagine que ça date pas d'hier.
0: Non, ben en fait, une bonne partie de l'action de l'État, c'est interdire. On interdit aux gens d'aller oxyre leur voisin, même si le voisin est bien énervant. On interdit aux personnes de poser certains gestes, certaines actions. Quand vous êtes mineur, il y a un paquet de choses qui vous sont interdites. Là, on a des interdictions de fumer dans les espaces publics et tout le code criminel est une série de gestes proscrits et interdits. Et ça fait partie de nos vies, on n'y pense pas nécessairement. Puis bon, il y a les interdits qu'on s'impose entre nous, il y a les interdits parce qu'on est dans des associations, mais il y a les interdits de l'État qui sont des interdits qui, eux, sont associés à un pouvoir réellement coercitif.
1: Oui.
0: Donc, l'État est la seule entité qui a le droit d'interdire et le droit de punir les gens qui ne respectent pas ce qu'elle a interdit de faire, punition pouvant aller jusqu'à des peines d'emprisonnement.
1: Mm-hmm.
0: Et ça, c'est particulier à l'État, donc il y a un sens juridique spécifique au mot interdire. Et je dois dire que c'est surtout tout le débat que j'ai trouvé très intéressant personnellement entourant la décision du gouvernement canadien de suivre un peu l'exemple du gouvernement australien et de d'autres gouvernements en décidant d'interdire les réseaux sociaux aux personnes de 16 ans et moins. Là, on voit qu'il a assoupli un peu son idée. Là, il va permettre l'usage des réseaux sociaux à nos jeunes si le réseau est capable de montrer qu'il prend des mesures pour les protéger.
1: Bon. Ça demeure flou, hein, par
0: Ça oui, mais et ce débat-là qui a été animé dans l'espace public a mis en opposition deux écoles de pensée qui sont représentatives de deux grandes écoles de pensée de la philosophie du droit. Là, David va être fier de moi parce que
1: vous avez dit le mot philosophie.
0: Oui, philosophie. qui sont les. En fait, c'est un grand débat qui a eu cours aux États-Unis. Bon, ça a dû intéresser à peu près 90 personnes, mais néanmoins entre les philosophes du droit Hart et Fuller sur est-ce qu'une norme doit être applicable ou effective pour être une norme juridique légitime.
1: Donc, est-ce que c'est faisable? Si je résume simplement.
0: Est-ce que du bon droit, c'est du droit qui est faisable? Est-ce que une bonne norme juridique ou une bonne loi doit être une loi obéissable,
1: oui,
0: pour employer
1: qu'on peut
0: un
1: appliquer.
0: Petit néologiste qu'on peut appliquer? Ou est-ce que le geste de faire la loi en soi, le fait que la loi émane d'une autorité légitime, est-ce que c'est suffisant en soi pour qu'on dise que ça c'est une bonne loi, c'est une vraie loi? Et ça a l'air de rien, mais c'est un débat qui a vraiment occupé beaucoup les philosophes du droit, parce que on n'y pense peut-être pas assez, mais pourquoi est-ce qu'on interdit? Qui a le droit d'interdire? Pourquoi est-ce qu'on interdit? À quel coût on interdit? Et qu'est-ce qui arrive si on promulgue des interdits qui n'ont pas d'effet?
1: Mm-hmm. Parce que si on revient à l'exemple de l'interdiction des réseaux sociaux, on a l'exemple de l'Australie vers lequel on peut se tourner, puis on sait très bien qu'il y a des jeunes qui y ont tout de même accès, qu'il y a des moyens de détourner grâce à différents outils les interdictions. Donc, on peut se demander, ça sert à quoi d'interdire si ça n'a pas vraiment d'effet?
0: Ben, c'est toute la question que pose, entre autres, Lone Fuller dans sa vision de ce qui est une loi, une bonne loi. Donc, une loi qui coche toutes les cases de ce que devrait être une loi. De façon générale, là, il y a trois pôles dans la création et la mise en œuvre d'une loi. Il y a trois pôles à prendre en considération. Il y a la question de la légitimité. Donc, est-ce que la personne qui a créé la loi a le capital symbolique pour le faire? Est-ce que c'est

0: l'autorité qui devrait avoir le droit de le faire. Donc ça, c'est toute la question de l'État républicain. Donc l'État a le droit de faire des lois parce que l'État, c'est une émanation de nous. Mm-hmm. On pourrait penser, là, c'est ce que Jean-Jacques Rousseau avait appelé le contrat social. Donc on a renoncé à une partie de notre souveraineté, on l'a donné à ce corps constitué de l'État pour que l'État justement nous organise et nous empêche de nous entretuer. En bref, en échange, ben l'État fait en notre nom, ben légifère, pose des gestes législatif. Il y a la légitimité, il y a toute la question de l'effectivité. Donc, les normes sont bonnes parce qu'elles sont applicables, ouais, qu'on peut y obéir, qu'elles ont une fin utile. Mm-hmm. Puis, il y a la question qui là vient de m'échapper un peu. Donc, légitimité, effectivité.
1: Je rappelle que, comme toujours, Rachel n'a pas de notes puis vient nous expliquer un principe juridique extrêmement complexe, comme s'il n'y avait rien là.
0: En fait, c'est une fois que vous oubliez un truc,
1: bon, vous l'avez trouvé.
0: C'est le principe de la légalité. Oui, donnez-moi 30 secondes. Je cherche désespérément pour pas perdre la face. Donc, quand on amalgame ces trois éléments-là, on a une bonne loi. Mm-hmm. Donc, légalité, légitimité, donc la loi a une fin qui est utile. Ouais. La loi émane d'une autorité qui est légitime et on peut la mettre en application. Pour Foulard, là, en gros, là, ça prend ces trois conditions-là pour qu'on soit devant une bonne loi. Puis qu'est-ce qui arrive quand on n'est pas devant une bonne loi? Donc, on est devant une loi qui remplit pas ces trois éléments-là, mais on est dans une rupture de l'espèce du contrat implicite entre l'État et les constituants de l'État, et c'est citoyens, pour des philosophes comme puis des juristes comme John Locke du 18e siècle, ça nous donne le droit de faire la révolution. Bon.
1: Donc, l'interdiction de musique dans la CEPAC, on peut-être, prend la rue.
0: Peut-être. C'est peut-être le germe de quelque chose.
1: Si je vous comprends, Rachel.
0: Ben, je pense que l'homme demanderait un peu plus qu'une interdiction de faire de la musique dans la CEPAC. Mais on comprend là que quand on réunit plus les conditions nécessaires à la création d'une bonne loi, mm-hmm, on est en quelque part en rupture de confiance.
1: Mais je tiens quand même à ce qu'on, puisqu'on revient à la base, qu'on rappelle que juste l'idée que l'État peut s'interdire, elle est critiquée par des penseurs.
0: Oui, ben tout à fait. Donc le plus célèbre d'entre eux étant Michel Foucault, mm-hmm, grand penseur français qui était vraiment en rupture de confiance avec l'État. Pour Michel Foucault, l'État c'est une émanation d'un pouvoir qui n'est pas nécessairement un pouvoir bienveillant ou un pouvoir qui se veut la représentation du peuple en général, mais davantage un pouvoir qui est coopté par une minorité puis par des gens privilégiés qui vont utiliser finalement la machine de l'État pour mettre en œuvre leur plan. Mm-hmm. Bon, quand on regarde le sud de la frontière, on voit un petit peu les théories de Foucault en action.
1: Oui, on peut pas dire qu'il est complètement dans le champ.
0: Non, pas tout à fait. Donc Foucault a vraiment c'est la French theory là, c'est tous ces théoriciens français de la déconstruction.
1: Et comme c'est français, on le prononce en anglais.
0: Oui. Bien sûr. Ça va de soi.
2: Donc
0: mais c'est toute l'idée que derrière les bonnes intentions, des fois se cachent des choses plus obscures. Donc pour Rousseau, le pouvoir a un côté obscur de contrôle social, de déterminisme social, où là, on utilise la norme pour mouler les gens dans quelque chose puis les conduire dans une direction plutôt que dans une autre, même si cette direction-là n'est pas nécessairement celle qui convient au plus grand nombre.
1: Et donc, qu'est-ce qui arrive quand on en fait trop, quand un interdit paraît irréaliste?
0: Ben là, c'est ça que ça devient...
1: Ben, une interdiction, davantage.
0: Une interdiction devient irréaliste ou qu'une loi qui vise à interdire ne peut pas être appliquée.
1: Ouais.
0: Ben il y a deux choses, hein. Où l'interdit est tellement loufoque puis tellement bizarre que là les gens vont essayer carrément de trouver des solutions pour passer un peu à côté, mm-hmm, ou pour l'ignorer. Où l'interdit n'est peut-être pas bizarre en soi. On va revenir à la question des réseaux sociaux. Mm-hmm. On comprend qu'il y a des études qui démontrent que pour les jeunes, d'aller sur les réseaux sociaux, il peut y avoir des conséquences très négatives.
1: Absolument.
0: On le voit. Bon, les réseaux sociaux, les algorithmes, c'est très obscur, c'est très opaque. Mm-hmm. Là, il y a de plus en plus d'analyses qui commencent à sortir, qui montrent que, entre autres, Facebook, Meta, organise ces algorithmes pour favoriser certains courants de pensée au détriment de d'autres, ouais, favoriser entre autres l'extrême droite dont les messages passent beaucoup plus facilement, puis manipuler un peu l'algorithme de façon à

0: donner l'impression que le gouvernement états-unien en place est plus populaire que ce qu'il est réellement. Donc, qu'on veuille protéger nos jeunes de cette influence-là fait sens. Mm-hmm. Toutefois, le problème, c'est comment on arrive à faire ça? Est-ce que l'interdiction va vraiment accomplir sa fonction? Et est-ce que ça risquait pas de miner la confiance du public? T'sais, parce que quand on interdit beaucoup de choses, ça c'est comme Pierre qui crie au loup là. T'sais, quand on interdit beaucoup de choses, vous pensez à vos parents qui vous disaient constamment si tu fais ça, tu vas aller dans le coin, puis qui ne punissait pas là. un parent qui menace tout le temps puis qui punit jamais, il perd sa crédibilité. Mais un État qui interdit mais qu'il y a pas de ressources sur la table pour que vraiment cet interdit-là devienne concret, ben il perd aussi sa crédibilité.
1: Mais puis la cible n'est pas claire non plus parce que les réseaux sociaux en tant que tels devraient, en tout cas, on a des raisons pour les interdire en raison des conséquences négatives qu'ils ont sur la population. Mais là, il y a une espèce de petit ton paternaliste de, on interdit aux jeunes les réseaux sociaux parce que c'est mauvais pour eux.
2: Les adultes, on vit vraiment bien.
1: Oui, ça va super bien. Puis les parents
2: les
1: aussi.
2: Les démocraties vivent bien avec ça.
1: Ça se passe très bien. Ben, ouais. Donc, le ton paternaliste, il faudrait peut-être un petit peu le mettre de côté parce que toutes les interdictions paternalistes ont de la difficulté à survivre à un certain discours.
0: Ouais. Tout à fait. D'ailleurs, Lone Fuller, qui est l'homme à lire, parce que lui, il dit que les interdits basés sur la morale, ça passe moins bien.
2: C'est fascinant tout voilà. Ça. Merci, Rachel Chagnon.
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2: David Robichaud, qui fait des petites blagues pendant que j'ai pas fermé le micro. Expliquez-nous pourquoi il faut tout le temps tout réserver. On en a parlé un peu la semaine dernière avec notre trio d'expérience. C'est comme si on n'avait plus aucun laisser-aller. La spontanéité, c'est derrière nous.
1: Spontanéité, c'est fini. Et pour des gens qui n'ont aucune capacité d'organisation comme moi, c'est catastrophique parce que je suis beaucoup plus porté par mes envies du moment que par ma planification à long terme.
2: Oui.
1: Et que ce soit pour réserver un resto, un site de camping, un chalet ou peu importe, quand je me dis que ce serait une bonne idée de réserver, il en reste plus. Ou ce qui reste, c'est prohibitivement cher et souvent on arrive dans ce qu'on appelle communément des dompes. Donc le chalet que personne n'a voulu pour des raisons évidentes. Et donc il y a des solutions à ça, mais pour comprendre c'est quoi qui nous condamne à cette situation là. Il faut comprendre le concept de problème d'action collective. Les problèmes d'action collective, c'est causé par l'ensemble des individus qui sont bien intentionnés, puis ça, c'est super important. Il y a des contextes, des fois, où, par exemple, la sécurité sur la route, il y a plein de gens qui adoptent des comportements qui sont interdits, mais qui les adoptent quand même, brûler des feux rouges, l'excès de vitesse, etc., qui créent un contexte dangereux. Mais là, c'est pas simplement l'agrégation de ces comportements-là, c'est l'adoption de comportements à risque interdits qui crée un contexte. Dans d'autres cas, c'est des comportements qui semblent banals et qu'on aurait de la difficulté à interdire ou à condamner si on les prenait de manière isolée.
2: Donc, on est libre de faire ça, c'est tout à fait correct.
1: Exactement. Mm-hmm. Puis on a même des bonnes intentions, puis on a même de très bonnes raisons. C'est que, d'un point de vue individuel, c'est rationnel de le faire. Donc, prendre ma voiture le matin, c'est plus confortable. Donc, je sais que je pars du point A à un point B directement. Tout ça, j'écoute la musique que je veux. Je peux me faire des amis en route.
2: Point de repère.
1: Exactement. Mm-hmm. Ça crée j'ai un intérêt individuel. Le problème, c'est que si on est 1 million à avoir cette pensée-là le matin, on fait face à un problème.
2: De trafic.
1: De risque sur les routes, de pollution, etc. Les vacances sont soumises à un paquet de problèmes d'action collective. Donc, on a parlé beaucoup de surtourisme et on condamne un peu les touristes qui décident d'aller à Paris l'été, d'aller à Belgrade, d'aller donc dans certaines destinations très, très courues. Et il y a un adage par rapport au trafic qui dit « Vous n'êtes pas pris dans le trafic, vous êtes le trafic. »
2: Exact.
1: Et cette phrase-là, je pense qu'il faut se la rappeler de temps en temps. Donc, vous n'êtes pas victime du surtourisme, vous êtes le surtourisme.
2: Oui.
1: Et avec les réservations, c'est un peu la même chose. Donc, quand on constate en fait que, par exemple, il faut réserver plus d'un an à l'avance pour avoir quelque chose qui a minimalement de bon sens en termes de qualité de chalet ou de resto ou peu importe, Ben, il faut réaliser, en fait, qu'il y a personne qui est mal intentionné. Tout le monde préférerait être capable de réserver à brève échéance parce que, bon, ben, on a une meilleure idée de où on va en être dans notre horaire. On contrôle davantage les imprévus, nos finances. On sait ce qui se passe avec les enfants, avec le travail, etc. Donc, il y a une espèce de contexte qui

0: qui est créé par un très grand nombre de personnes qui souhaitent obtenir les mêmes choses. Là où on fait un peu fausse route, c'est quand on décide de prendre cette situation-là comme étant une situation qu'on ne peut pas dépasser et qu'on décide de ne pas interdire ou en tout cas de ne pas intervenir pour contrôler et encadrer. Donc, la CEPAC, par exemple, dans un grand moment d'errance, a décidé que la réservation pour les sites de camping se faisait au mois d'avril de l'année précédente.
1: Oui.
0: Donc, tu sais, d'abord, il y a un problème de justice parce qu'il y a plein de gens qui n'ont aucune idée quelles seront leurs vacances dans un an et quelques mois.
1: La pauvre CEPAC, elle le dure aujourd'hui.
0: Ouais, non.
1: On l'a choisi comme
0: victime. Ils sont victimes de problèmes d'action collective parce que les sites n'ont plus à peu près rien de naturel, pas parce qu'ils font un mauvais travail, mais parce qu'on est des milliers à marcher aux mêmes endroits,
1: à
0: prendre une branche ou deux pour partir le feu, pour bon, etc. Mais quand on multiplie ça par des millions, peut-être pas des milliers de gestes, ben ça crée un contexte qui est pas propice. Ce qu'il faut réaliser, en fait, c'est que chaque fois qu'on veut intervenir pour encadrer ça, pour nous aider à avoir plus de facilité à réserver, par exemple, dans un resto ou un camping, les gens se plaignent. Donc, on a mis en place on a autorisé les restos à pénaliser les gens qui ne se présentaient pas lors de réservation, donc un maximum de 10$ par personne. Ils peuvent annuler jusqu'à 3 heures avant la réservation.
1: C'est une bien petite tape sur les doigts.
0: On a vraiment pas, disons, mis nos culottes de manière très, très, très, très serrée. Donc, il n'y a pas bretelles et ceinture. On a permis une petite pénalité, mais c'est une pénalité qui, à la limite, nous empêchera pas de prendre une réservation très longtemps à l'avance. Puis, si jamais les choses, disons, vont pas comme prévu, ben c'est quelques dizaines de dollars.
1: Mais qu'est-ce que vous êtes en train de nous dire? Qu'il faut pas encadrer ou qu'il faut me punir vraiment plus sévèrement?
0: Qu'il faut encadrer et encadrer pour vrai.
1: Ah.
0: Donc, il faut, si on décide de pénaliser... En fait, donc quelqu'un qui se présente pas lors d'une réservation pénalise le restaurateur, mais pénalise aussi toutes les autres personnes qui auraient aimé ou qui auraient voulu faire une réservation. Donc, on crée un contexte dans lequel finalement on a l'impression que rationnellement c'est la meilleure chose à faire de réserver longtemps à l'avance, même si je suis pas certain que je pourrais être là, parce qu'à 3 heures de préavis, je peux annuler et n'avoir aucune pénalité.
1: Sans punition, oui.
0: Donc, il y a plein de mécanismes en fait qui peuvent être mis en place. Par exemple, la CEPAC, encore une fois, on dit oui, mais on veut des sites qui sont bon marché. Donc, on veut pas mettre un prix prohibitif qui réglerait le problème de réservation longtemps à l'avance. Mais une des manières qui a déjà été testée, c'est de dire, ben, on vous charge une prime lors de la réservation qui vous sera remboursée au moment où vous vous présentez sur le site.
1: Oui, mais là, on met quand même de côté plein de personnes qui n'ont pas les moyens de payer cette prime, même si elle sera remboursée, parce que les finances changent.
0: Si on reste dans un intervalle raisonnable, on va avoir le meilleur des deux mondes. Le problème, en fait, c'est que la plupart de ces gens-là, pas pour des raisons de capacité de payer, mais en fait, n'ont même pas accès à ces sites-là.
1: Absolument.
0: Parce qu'ils sont de toute façon réservés depuis tellement longtemps.
1: Ça s'envole comme des petits pains chauds.
0: Donc, il y a, en fait, quand on pense à notre liberté, on pense souvent à, justement, l'absence d'interdiction. On se dit, ben, chaque fois qu'on nous met une règle comme l'obligation de payer 10$ si je me présente pas, j'ai moins de liberté. Je pense qu'il faut virer ça de bord un petit peu et se demander qu'est-ce que cette liberté-là me permet de faire. Donc, présentement, notre liberté, oui, on a la liberté de réserver, etc., mais il y en a plus de disponibilité en raison.
1: On
0: a la liberté de le faire, mais on n'arrive pas à avoir la satisfaction. Donc, parfois, les bonnes interdictions mises au bon endroit et à un bon niveau, je suis d'accord avec vous, il faut pas que ce soit prohibitif sur le plan économique ou autre, mais donc, on aurait une capacité d'améliorer notre liberté en tant que capacité de vraiment réaliser des choses plutôt que simplement en tant que absence de contraintes ou absence d'interdiction. Donc, les problèmes d'action collective, si on veut les régler, il faut intervenir. La liberté laissée à elle-même, en fait, elle s'auto-mine, si on veut.
1: Hey, un appel aux interdictions.
0: Au nom de la liberté.
1: C'est comme ça que vous finissez votre saison, David Robichaud. Et tantôt, en début d'émission, je disais que je trouvais notre auditoire intelligent et informé. La preuve étant ce message de Jean-Charles Bélanger sur l'application, la bulle de conversation sur l'application Radio-Canada Audio. Il nous propose une autre citation de Jean-Jacques Rousseau, tirée de son discours sur l'économie politique. « Si vous voulez qu'on obéisse aux lois, faites qu'on les aime. » Pas fou, hein? Pas fou. Merci beaucoup, Rachel Chagnon et David Robichaud.

0: Je rappelle que vous êtes respectivement professeur au département des sciences juridiques de l'UQAM et doyenne de la faculté de sciences politiques et de droit avec une très jolie nouvelle coupe de cheveux et professeur au département de philosophie de l'Université d'Ottawa avec les mêmes cheveux que d'habitude. Rachel, on vous retrouve la semaine prochaine. David, je veux vous dire un immense merci pour
1: c'est
0: cette belle saison
1: plaisir.
0: De radio.
1: C'est
0: je me trouve tellement chanceuse d'avoir accès à votre pensée en studio. Je suis certaine que notre auditoire est reconnaissant aussi.
1: Ben, j'ai vraiment apprécié mon été. Merci beaucoup. Bon été tout le monde.
0: Ben, bon été. Pour ce qui en reste, nous, il nous reste deux semaines. Brève fin d'été. Dans quelques minutes, Louise Deschâtelet, Pierre Curzi et Hélène David vont commenter l'actualité avec tout le bagage qu'ils et elles ont. On va parler notamment de cette idée de devenir membre de la FADOC dès nos 53 ans. C'est MC Gilles qui a écrit une chronique à ce sujet. On va parler du retour du programme de l'habitation pour personnes en situation de handicap. On va aussi parler de voitures autonomes. Bref, revenez-nous dans 6 minutes. Ça va être fun.

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2: Bonsoir à toutes et à tous, ici Alexandre Lepoutre. Le compte à rebours est lancé avant une possible grève chez WestJet. Le syndicat qui représente les agents de bord a déposé un préavis de 72 heures. La compagnie aérienne a aussitôt répliqué avec un avis de lockout. Les parties ont jusqu'à dimanche pour s'entendre, mais plusieurs vols pourraient déjà être annulés de façon préventive. Le reportage de Félix Gagné.
3: La deuxième plus grosse compagnie aérienne du pays se prépare à une possible grève imminente de ses 4400 agents de bord. WestJet a répondu au préavis de grève par un préavis de lockout. Le transporteur a permis à ses clients de modifier et d'annuler leur vol prévu entre le 30 juillet et le 4 août. Le syndicat canadien de la fonction publique estime être loin d'une entente pour que les agents de bord soient payés pour les heures travaillées hors du temps de vol. Selon Gilles Levasseur, professeur de droit et de gestion à l'Université d'Ottawa, les agents de WestJet s'inspirent de la grève d'Air Canada l'année dernière.
4: Donc, ça a amené ce mouvement-là de copier et l'adapter à WestJet, ce qui a été négocié à Air Canada.
3: En raison des perturbations anticipées, l'aéroport international de Calgary recommande aux passagers de WestJet de vérifier le statut de leur vol avant de se rendre à l'aéroport. Certains ont déjà commencé à s'adapter à ce genre d'incertitude.
5: C'est pas facile pour moi comme voyageur d'avoir une grève, mais je pense que c'est important qu'ils se défendent.
6: So I decided to change it.
3: J'ai changé mon vol pour partir 24 heures plus tôt, explique cette dernière. WestJet avait réussi à éviter la grève de ses pilotes en 2023, mais avait dû annuler plus de 100 vols. En 2024, la grève de ses mécaniciens avait provoqué l'annulation de plus de 1200 vols. Ici Félix Gagné, Radio-Canada. Calgary.
2: Le milieu culturel dénonce l'abandon par Ottawa des redevances demandées aux plateformes de diffusion en continu. L'objectif initial de la mesure était de les obliger à contribuer au financement des médias et de la culture à travers le pays. La mesure avait été officialisée en 2024, mais n'est finalement jamais entrée en vigueur à cause des recours judiciaires des plateformes. Frédéric Pepin.
7: On a absolument besoin de cet argent-là.
8: La décision du gouvernement Carney d'abandonner les redevances qui devaient être imposées aux plateformes de diffusion numérique inquiète Hélène Messier, présidente directrice générale de l'Association québécoise de la production médiatique.
7: On est en crise actuellement, spécialement au Québec. On a déjà une diminution du volume de production de plus de 35% en fiction, par exemple, depuis 2 ans.
8: Ce que certains appellent la taxe Netflix devait rapporter 200 millions par année, une somme dont les producteurs devront se passer en raison de la décision du gouvernement Carney.
9: C'est comme une décision qui ignore le danger réel des cultures comme la nôtre.
8: La présidente de l'Union des artistes, Tania Contoyani, réclame au fédéral un financement permanent pour soutenir les artisans.
9: Il va falloir trouver le moyen de réinvestir dans notre industrie parce qu'elle est en train de se dénuder actuellement.
8: L'intention du gouvernement fédéral fait aussi réagir les élus québécois. Le chef du Parti libéral du Québec, Charles Milliard.
10: Défendre la culture au Québec, là, c'est aussi aider nos producteurs. Et alors, j'ai bien hâte de voir comment on va compenser.
8: De son côté, le ministre de la Culture...

0: de compagnie. Près de 900 feux de forêt sont toujours actifs un peu partout au Canada, dont près de la moitié se trouvent dans les territoires du Nord-Ouest et en Ontario. La Colombie-Britannique, elle, compte 133 feux actifs. Les conditions chaudes et sèches attendues cette fin de semaine tiennent aussi les pompiers en alerte, d'autant plus que de nombreux feux de camp illégaux ont été découverts cette semaine, malgré les multiples interdictions en vigueur. Jennifer Maher nous en dit plus.
1: Le ministre des Forêts, Ravi Parmar, appelle à la prudence à l'approche de la longue fin de semaine de la fête de la Colombie-Britannique.
2: Much of the province is under campfire ban prohibitions. Please follow the rules.
1: À l'exception des régions du Nord-Ouest et de Prince-George, les feux de camp sont interdits dans la province. Et pour cause, la Colombie-Britannique fait face à plus d'une centaine de feux de forêt. Parmi eux, les complexes de feux Brunswick, près de Boston Bar, et Big Bar, près de Clinton, font craindre le pire.
2: In the case of the Pear Lake fire, there have been days where we have seen extreme fire behavior.
1: Le ministre qualifie le comportement du feu de Pear Lake du complexe Big Bar d'extrême lors des derniers jours. Pour tenter de contenir les flammes, Paula Waldbauer, agente d'information pour ce complexe, explique que le service de lutte contre les feux de forêt de la province a mené un brûlage dirigé mercredi sur près de 30 km carrés.
3: The ignition area covers a total of 2,974 hectares.
1: La Colombie-Britannique a accueilli cette semaine des pompiers de l'Alberta et du Yukon pour renforcer sa capacité à lutter contre les brasiers. D'autres du Mexique devraient arriver dès la semaine prochaine, en plus de pompiers australiens plus tard en août. Ici Jennifer Maher, Radio-Canada, Vancouver.
0: Et en terminant, Donald Trump revendique un accord sur le désarmement complet du Hamas dans la bande de Gaza. Le président américain affirme qu'Israël quittera ensuite progressivement l'enclave palestinienne au fur et à mesure que le désarmement s'achève. Le Hamas, de son côté, confirme la conclusion de cet accord. Voilà, c'était l'essentiel de vos informations. Merci d'être à l'écoute. Je vous souhaite une excellente soirée.

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0: prochaine heure, on va se donner à des gens d'expérience. La comédienne et courriériste Louise Deschâtelet, le comédien et politicien retraité Pierre Curzi et la psychologue et politicienne retraitée Hélène David. Salut à vous trois!
1: Allô.
2: Bonjour.
0: Comme toujours, j'invite notre auditoire à se joindre à nous. La bulle de conversation de l'application Radio-Canada Audio est là pour ça. Si vous voulez partager vos réflexions avec nous, nourrir les propos de notre beau trio, ben, n'hésitez pas. On va parler de plein de choses aujourd'hui, du retour du téléphone à ligne fixe, de voitures autonomes. Oui, moi aussi, ça m'a fait rire, Pierre. Est-ce qu'on peut vraiment parler d'un retour? On y reviendra. On va parler aussi de voitures autonomes, oui, des déchets liés à la construction, de l'adaptation des logements pour les personnes en situation de handicap, de nouvelles tendances vacances aussi. Mais on va d'abord parler de vieillesse. Il y a deux sujets qui nous ont interpellés à cet effet cette semaine. Dimanche, dans le Journal de Montréal, on pouvait lire le portrait d'un homme de 70 ans qui est retourné travailler pour arrondir ses fins de mois. Jean Savard, c'est son nom. Il explique que tout coûte plus cher depuis quelques années, puis qu'il a opté pour un petit revenu d'appoint pour bien vivre ses passions en audio et en vidéo. Hélène David, c'est un sujet qui vous interpelle beaucoup.
1: Beaucoup.
0: Pourquoi?
1: Merci, Rosemée, de nous donner cette formidable occasion de faire probablement les trois une espèce de plaidoyer pour un nouveau vieillissement. Mmh. Un nouveau vieillissement. Et ce qui me... Il y a tellement de phrases qui me frappent. J'ai eu beaucoup à travailler ce sujet-là pour donner des conférences. Des trucs. Et j'ai découvert une espèce d'immense curiosité sur qui je suis, quel âge j'ai, pourquoi j'ai toujours dit en politique, je vais lâcher la politique pour laisser la place aux plus jeunes. Donc, j'étais obligée de me regarder dans le miroir en disant, ben, donc, t'es plus si jeune que ça. Mais j'ai pas lâché, parce qu'on sait quitter la politique, hein, Pierre, c'est quand même tout un univers qui nous encadre, il nous anime, il nous porte. Et là, on s'en va, puis là, on dit toujours le téléphone sonne, puis les projecteurs s'éteignent. Alors, c'est pas passé du tout au rien. Moi, j'aurais le slogan, tu passes du tout au moi. Pourquoi?
2: C'est beau, ça.
1: Parce que le moi, c'est le propre du développement. Et je pense que Pierre et Louise peuvent tellement témoigner aussi d'une sorte de réflexion sur nous-mêmes.

0: suis-je? Quel âge ai-je dans ma tête? Quel âge ai-je dans le miroir? Quel âge les gens me donnent? C'est qui je suis et comment je veux vieillir? Ouais. Et François Mitterrand disait, président de la France, c'est comment je veux passer le reste de mes jours. Mm-hmm. Mais c'est un choix, une liberté. Je vous dis pas que tout le monde peut s'offrir cette liberté-là. Non. Il y en a qui ont pas le choix, qui ont pas d'argent, qui sont mal logés. On a parlé beaucoup du logement pour les aînés. Il y a des circonstances et des conditions assez dramatiques. Mais le 50 ans, le 60 ans, le 70 ans et même le 90 ans d'aujourd'hui, c'est, et la phrase est forte là, mais c'est une nouvelle génération qui s'invente, qui doit se définir dans l'histoire de l'humanité. Mm-hmm. C'est gros dire ça, là. C'est la première fois dans l'histoire de l'humanité qu'il y a une nouvelle génération que nous devons définir socialement, financièrement, culturellement et humainement.
1: J'en profite pour dire que demain, on réunit des sexagénaires pendant une heure pour savoir ce que ça représente, avoir entre 60 et 69 ans en 2026. Donc, cette période de la retraite qu'on associe à la retraite, mais c'est de moins en moins vrai. Et je veux juste souligner que Jean Savard, là, m'a interviewé dans cet article de Francis Alain. Ben, il a décidé de retourner au boulot, oui, pour arrondir ses fins de mois, mais surtout parce que il est passionné par l'audio. Et il était content de pouvoir aller donner des conseils quelques heures par semaine à des clients, clientes. Donc, si je vous entends bien, Hélène, ce qui vous plaît là-dedans, c'est que avec la liberté dont il jouissait, il a décidé de retourner
0: d'en faire quelque chose et d'aller dans un, si j'ai bien compris, dans un travail complètement différent de ce qu'il faisait. Oui. Et puis la FADOC, là, on va s'entendre, ce n'est plus ce que c'était.
1: On va en parler après de la FADOC. Je veux qu'on reste pour l'instant sur le sujet des personnes aînées qui retournent au travail. Je vais citer Francis Alain, donc l'auteur de l'article du Journal de Montréal. De plus en plus de Québécois travaillent après 65 ans. Le taux d'emploi des 65 à 69 ans est passé de 17 à 26 en 10 ans, selon l'Institut de la statistique du Québec. Il explique d'ailleurs qu'il y a un groupe qui s'appelle GIT Service Conseil qui vient de lancer une plateforme pour jumeler des entreprises et des travailleurs, travailleuses retraités. On peut voir ça d'un bon œil, comme vous venez de le faire, Hélène. On peut aussi craindre une certaine précarité chez des personnes aînées, non, Pierre?
2: Absolument. Bon, 65 à 69 ans, ce sont des jeunes quand même. Là, vous allez faire un colloque avec des jeunes.
1: Ben,
2: des jeunes
1: vieux. J'avoue que là, je doute. Personnes aînées, de par définition, ça commence à quel âge? Je vais continuer à parler. Je vais aller sur Google.
2: On ne sait plus trop parce que les conditions changent. Mais ce que vous disiez, Hélène, c'est vrai qu'on ouvre un nouveau chapitre. C'est un petit peu angoissant de penser qu'on est en train de définir ce que sera ce qu'on appelait à l'époque le troisième âge. Puis là, il y en a qui parlent du quatrième âge. Mais une des conditions premières, c'est, je regardais, c'est ce qu'on appelle la pyramide de Maslow. Oui. C'est-à-dire que pour pouvoir utiliser cette liberté-là que l'âge peut donner, il faut quand même être assez au sommet de cette pyramide-là. C'est-à-dire avoir satisfait l'essentiel de ses besoins de base et pouvoir se consacrer à soi. Tu sais, le moi, ça a des coûts. Et à cet égard-là, moi, est-ce que la FADOC, si vous voulez écarter la FADOC, mais...
1: Je veux pas l'écarter, je veux qu'on en parle après.
2: OK. Parce que je trouve que, tu sais, c'est sûr que vieillir, il y a des pertes, on le sait tous, il y a une sorte de perte, des fois, de, disons, de mobilité physique et un peu, des fois, intellectuelle aussi. En même temps, il y a un grand gain, c'est qu'on élimine le stress et la surcharge que le travail nous donne. Ça, c'est énorme. Moi, ce que je constate avec les gens qui m'entourent, qui sont pas mal des gens qui sont dans ce phénomène-là, qui ont pris leur retraite. Nous autres, on travaille encore. On fait toutes les semaines. On est, c'est une charge de travail énorme. Mais
1: oui,
2: on travaille encore. Mais ce qu'il y a de... ce que je constate cependant, c'est qu'il y a une sorte de frénésie dans cet âge-là. C'est comme si il fallait faire tous les sports, il fallait faire tous les voyages.
1: Il y a une pression, hein?
2: Il y a une pression
1: réussir
2: incroyable.
1: Réussir sa retraite.
2: Ouais, on consomme le temps, ce temps-là, comme si le fait d'avoir travaillé toute sa vie nous avait permis d'accomplir, d'avoir, mais ne nous avait pas permis d'être. Oh. Et là, c'est comme si tu dis, ah, c'est le temps d'être. Et comme si être, et c'était aussi le fait d'être dans la consommation. Et moi, je pense que là, il y a une modération à avoir, parce que être, ça veut dire aussi accepter qu'il y a une finitude, et pas que cette finitude-là n'est pas, ne contraint pas, ne contraint prime pas le temps au point où il faut chaque seconde est essentielle et si on la vit pas, ça y est, on est mort.

0: Donc, il faut accepter d'avoir ce dont plein de gens parlent, c'est-à-dire du temps à perdre à peu, à, et aussi la fabuleuse capacité de pouvoir s'adonner à des passions autres.
1: Ouais.
0: Je pense là, tu sais, il y en a qui font de la peinture. Moi, j'ai une passion pour les champignons. Mais là, je m'intéresse beaucoup au nom des plantes, au nom des oiseaux. Tu sais, et j'apprends et j'acquiers. Alors ça, je trouve que c'est un privilège formidable. Et je pense que c'est une des options de cet âge-là, parce que cette pratique de la passion, puis cette connaissance qu'on y acquiert, ça peut certainement se transformer en des projets mobilisateurs.
1: Oui.
0: Et ça, je pense que c'est l'autre étape.
1: Ben oui, puis qu'il soit communautaire ou oui. lié au milieu du travail, si on veut retourner travailler oui. parce qu'on s'ennuie puis qu'on a un savoir à transmettre, pourquoi pas.
0: Ou après, même l'engagement politique, tu sais, dans ces villes, ces villages, d'une façon citoyenne. Donc.
1: Mais comme vient de nous l'écrire une personne qui nous écoute via la bulle de conversation, ça doit être un choix de continuer de travailler quand on est vieux, pas parce qu'au niveau financier, on est obligé de le faire. Louise Deschâtelet.
2: Ça ne devrait pas être ça, mais malheureusement... Pour un grand nombre de personnes, ça l'est, mm-hmm. parce que le coût de la vie a tellement augmenté ouais. sur tous les plans ouais. que les gens se retrouvent à la retraite avec un montant d'argent insuffisant et ne s'en rendent compte que une fois qu'ils ont pris leur retraite. Mais moi, je voudrais parler de tous ces gens qui, une fois à la retraite, au bout d'à peu près 6 mois, je dirais que 6 mois, c'est le temps réglementaire pour se rendre compte que la retraite, c'est plate en titi. Si tu ne fais rien, si tu n'as pas d'intérêt mm-hmm. pour quoi que ce soit et pour qui que ce soit. Et c'est ça aussi qui te fait te rendre compte que dépenser ton argent pour acheter des bébelles ou pour voyager tout le temps, à un moment donné, tu ressens le besoin de t'asseoir et de te regarder parce qu'il est à peu près temps rendu à cet âge-là, au-delà de 60 ans, et te dire « À quoi sert ma vie? » Et en même temps que tu te demandes « À quoi sert ma vie? » tu te rends compte qu'à ne rien faire, tout s'atrophie. Le corps s'atrophie, l'esprit s'atrophie, l'intelligence s'atrophie et ça réveille les gens. Ça donne un coup de fouet. Moi, je le sais par les gens qui m'écrivent au journal et par des gens à qui je fais des conférences et où je dis la vie, elle vaut la peine d'être vécue à la condition de la vivre jusqu'au bout et non pas juste de la subir. Parce que quand t'es à la retraite, il y en a qui la subissent en s'écrasant comme une patate de sofa pour regarder la télévision à la journée longue. Mais ceux qui se contentent de ça, c'est leur droit. Mais dans 10 ans, de quoi auront-ils l'air et qu'auront-ils à transmettre à leurs petits-enfants et aux jeunes autour d'eux? Pas grand-chose.
1: Okay, alors, pour ça, je dis qu'il faut faire... Oui, votre volonté qu'on réfléchisse à ce qui advient de nous lors de la retraite. Parlons de l'image de marque de la vieillesse, pour reprendre un terme populaire. Je veux vous entendre au sujet d'une chronique de MC Gilles, notre collègue d'ici première. La chronique a été publiée dans Le Droit. Elle s'intitule « Devenir membre de la FADOC à 53 ans ». Il explique là-dedans que sa courtière en assurance lui a recommandé de devenir membre de la Fédération de l'âge d'or du Québec pour avoir des rabais. Et la même courtière lui a avoué que sa recommandation n'est pas toujours bien reçue par ses clients. C'est gênant de joindre un organisme pour personnes aînées, Hélène?
3: Ben, c'est-à-dire que se dire aîné à 50 ans, là, Pierre le disait tout à l'heure, même 70 ans, on se dit, mais on a encore tellement à donner à la société. C'est une, la FADOC l'a très bien compris. Elle a changé son branding, elle a changé son logo, elle a changé beaucoup son magazine.
1: Parce qu'on peut joindre la fédération à partir de nos 50 ans.
3: Oui, ça a dû être décidé il y a très, très, très longtemps. Et comme disait Pierre aussi, il y a le troisième âge, il y a le quatrième âge, mais le 50 ans, c'est pas le troisième âge.
1: Non, je pense pas.
3: C'était après. Alors, il y a dû avoir une décision, d'ailleurs, j'aimerais bien qu'il s'explique là-dessus. C'est comme appeler, moi j'ai donné une conférence à l'UTA, vous savez ce que c'est l'UTA? L'Université du troisième âge.
1: Oui.
3: Alors moi, j'arrête pas de leur dire, ça n'a pas de bon sens, troisième âge, appelez-la l'Université de tous les âges. On veut apprendre jusqu'à notre mort, on veut apprendre et d'autres veulent transmettre.
1: Ouais.
3: Parce que le vieillissement, là, Louise vient de le dire aussi, on a quelque chose à donner. Mais encore faut-il s'asseoir dans les fameux 6 mois dont elle a parlé, avec lesquels je suis bien d'accord, et se dire, se mijoter dans notre cerveau, à quoi je sers, qu'est-ce que je veux être, qui je veux être, et est-ce que je veux redonner. Alors pour moi, le vieillissement,

0: C'est beaucoup à voir, comme me disait, ça a l'air, on peut dire ça, mais Louise Arbour me disait, tu sais, Hélène, vieillir, c'est avoir moins de pouvoir, et Dieu sait que cette femme-là en a exercé du pouvoir, moins de pouvoir, mais plus d'influence. Et comment on influence? Ben, ici, ce matin, là, moi, je pense, je suis fière de mes collègues, on influence beaucoup en parlant qu'on a encore quelque chose à donner, si tant est qu'on sait qui et qu'est-ce qu'on veut donner.
1: Et c'est pas pompeux, vous avez le droit de connaître une gouverneure générale.
0: Non, c'est pas juste. Devenue gouverneure générale après.
1: C'est correct. La FADOC compte 620 000 membres. Louise, vous en avez été l'ambassadrice?
2: Moi, j'ai été l'ambassadrice d'une chose particulière.
1: OK.
2: Du bouton argenté. Pour les gens qui nous écoutent, là, c'est un petit bouton argent avec 4 trous. On connaît la signification du bouton à 4 trous. Quand on dit elle a pas inventé le bouton à 4 trous, ça veut dire qu'elle est niaiseuse. Donc, le but de ce bouton-là, en 2014, c'est le moment où la FADOC a pris la décision arrêtée de changer ce qu'on appelle le branding en langage professionnel,
1: mais
2: ce qu'on appelle l'image de marque en français. Elle a décidé de changer son image de marque pour faire prendre conscience autant à ses membres qu'aux gens de l'extérieur qui se moquaient encore de la FADOC, que la FADOC était là pour plus qu'offrir des rabais dans le domaine des assurances, des dentiers.
1: Il y a plus d'un millier de rabais.
2: Exactement.
1: Offert présentement aux membres.
2: Exactement. Et ce but-là, le but de ce bouton-là qu'on portait fièrement, et moi je l'ai porté pendant 10 ans au nom de la FADOC, c'était de faire savoir qu'il fallait protéger la santé et la qualité de vie de nos aînés, quels qu'ils soient, à partir de 50 jusqu'à leur décès. Et les 4 trous du bouton signifient la santé, la sécurité, le bien-être et l'appartenance. Et j'ai toujours insisté sur le 4e trou du bouton, l'appartenance.
1: Pourquoi?
2: Parce que la FADOC voulait faire savoir au monde que les aînés faisaient aussi partie de la société et faire savoir à ces aînés que s'ils veulent appartenir au monde qui vit actuellement, il faut qu'ils s'y impliquent. Ils ne peuvent pas s'en retirer. Alors, la FADOC disait à ses aînés, vous voulez être considérés comme des gens à part entière, comme des citoyens à part entière, au même titre que les jeunes de 20 ans, que ceux de 30 ans, que ceux en pleine fleur de l'âge à 40, 50 ans, eh bien, impliquez-vous. Et ça a eu un effet exceptionnel.
1: Je reçois beaucoup de messages via la bulle de conversation de l'application Radio-Canada Audio, notamment de personnes qui nous parlent de la précarité financière des personnes après la retraite. Puis on ne la nie absolument pas, mais je veux vous lire en particulier le message de Farah, conseillère en emploi, qui nous dit qu'elle intervient auprès d'entreprises qui cherchent à engager des personnes et des chercheurs, chercheuses d'emploi, notamment des personnes de plus de 70 ans, de plus de 80 aussi, et je la cite, je vous le dis, ce n'est presque jamais pour s'occuper, c'est généralement par obligation financière. Et en lisant ça, je me dis, ben est-ce que les personnes aînées ont droit à la défense qu'elles méritent? Est-ce que c'est ça le rôle de la FADOC?
2: Est-ce qu'on est
1: suffisamment là?
3: Moi, je considère que la FADOC, c'est pas un syndicat, et
1: c'est
3: comme groupe de pression, parce que là, quand on parle de 620 000 personnes, je pense. Ça pourrait être un groupe de pression majeur.
2: Mais ça peut-être
3: que celui, est-ce que c'est vraiment actif?
4: Beaucoup plus. Beaucoup plus.
3: Bon, alors, c'est parce que je connais mal leur moyen d'intervention, parce que je me dis, là, il y a vraiment des... Il y a des batailles à faire pour s'assurer qu'il y a un minimum vital, plus qu'un minimum vital, qu'un minimum confortable existe pour l'ensemble des gens qui vieillissent. Et c'est vrai que ça va être de plus en plus compliqué d'assurer un revenu décent aux gens à mesure qu'ils vieillissent. Puis, ce qui augmente beaucoup, c'est le coût de la vie augmente, alors qu'il n'y a plus de revenus qui augmentent. Donc, et des placements éventuellement ou des des fers qui
1: diminuent. C'est tellement pas tout le monde qui a des placements.
3: Puis c'est clair aussi que les soins de santé, puis un certain nombre de besoins essentiels, les coûts augmentent. Quand on voit la privatisation, par exemple, en santé, on sait que ça va être le cas de bien des gens qui vieillissent. Alors, je fais un appel à la FADOC pour me faire connaître à quel point ils sont engagés dans la défense des intérêts des personnes qui vieillissent.
0: Je ferais le même appel parce que si on regarde le dernier magazine Virage, qui est vous n'êtes pas à la télévision, mais le magazine où c'est Martin Matt en première page.
1: Vous l'avez entre les mains.
0: Mais je l'ai entre les mains, mais déjà à la page 21, renaît à 54 ans une histoire d'une femme trans qui a eu 4 enfants et qui, après 50 ans, a changé d'identité de genre. Une histoire de Jocelyne Cazin, qu'on connaît tous et tous, qui fait des gros, des beaux textes dans ce magazine. À la page 26, sortir du placard en RPA pour la communauté LGBTQ+. Écoutez, c'est un thème que j'aurais jamais imaginé de la FADOC. Ou alors, militer pour la diversité sexuelle et de genre. Elle milite pour la sécurité de la vieillesse, les saines habitudes de vie, le soutien à domicile, le logement pour aînés. Et il y a même, pour vous faire plaisir, aux amis, les jeux provinciaux de la FADOC.
1: Alors, vous savez que c'est ce que je vise en tant que sportive amateur. Hein?
0: Alors, moi, c'est là que je vais performer. Course FADOC Montréal.
1: J'en ferai partie. Tout ce que je
0: fais, c'est dans cette optique. Qui va de 50 à 76 ans.
1: C'est les Jeux de la FADOC. 76 ans. Non, mais c'est ça, je me prépare pour les Jeux de la FADOC où je dominerai. D'ailleurs, la 33e édition aura lieu du 22 au 24 septembre 2026. Et on doit passer à un autre sujet, mais je veux le faire en vous lisant le message de deux auditrices. Ok. Il y a tout d'abord... Attendez, je veux vraiment vous le lire. Ah, voilà. Nouvellement retraitée à 54 ans, je suis tellement d'accord avec Madame David. L'université du troisième âge me rebute. Pourtant, j'ai pilé sur mon orgueil, mais je me suis inscrite. S'il vous plaît, changez le nom. Je suis membre de la FADOC pour les rabais. Je suis plus chiche qu'orgueilleux. Et par rapport au nom de l'université du troisième âge, Fabienne nous dit qu'à Marseille, ça s'appelle plutôt l'université du temps libre. C'est beau, hein?
2: Une petite note. Allez-y, Louise. À cause de mon implication dans la FADOC, je peux dire que ça a sûrement échappé à tout le monde autour de la table. Mais depuis au moins 10 ans, la FADOC est présente dans tous les grands mouvements sociaux visant à protéger les aînés et à assurer leur survie. C'est que vous avez omis de voir que la FADOC y était.
0: Ah! Et dans toutes les commissions parlementaires.
3: Bon. Oui, sûrement. Alors, nous faisons nos plus plates excuses pour cette méconnaissance des activités de la FADOC.
1: J'apprécie votre humilité. Pierre Curzi.
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1: Je veux rappeler à toutes les personnes qui nous écrivent au sujet de la retraite, parce qu'elles sont nombreuses, qu'on va en parler en long et en large demain avec notre tablé de sexagénaires. Donc, continuez à nous écrire. J'ai pas le temps de mettre en onde vos messages aujourd'hui, mais je tâcherai de le faire demain. On va maintenant parler de deux tendances vacances. Il y a quelques jours dans la presse, on pouvait lire l'article « Vers un plus grand engouement pour les vacances au frais ». Point d'interrogation. En gros, il y a des touristes qui ne veulent plus rien savoir des grandes chaleurs en Europe et qui se tournent davantage vers la Scandinavie, l'Alaska, la Patagonie ou l'Irlande, par exemple. Sur hotel.com, les recherches de réservation pour Copenhague au Danemark ont bondi de 246% depuis la première canicule de mai en France. Malgré tout, on voit une augmentation du nombre de touristes dans tous les pays d'Europe. Donc, on peut pas parler d'un mouvement de masse vers les endroits plus tempérés, mais Hélène David, c'est quand même un sujet dont on parle autour de vous.
0: On parle autour de moi, mais tout le monde en parle. Est-ce que je vais aller en Europe cet été? Hein? Ça, c'est la grande question.
1: Tout le monde qui a les moyens de le faire.
0: Et il faut avoir les moyens.
1: Ouais.
0: Puis il faut aussi se dire qu'il y a des gens qui n'ont pas les moyens et qui habitent en Europe dans ces pays très chauds et au Moyen-Orient et dans les pays où il fait du 50 degrés et qui n'ont rien pour se protéger. Mais nous, en touristes privilégiés, tu prends l'avion, tu es climatisé et tout, tu descends, tu es à Rome, tu es au Portugal ou ailleurs, tu peux avoir vraiment très chaud. Mais là, en France, ça dépasse l'entendement depuis...
1: Ouais.
0: Alors, moi, je pense que j'aime beaucoup l'idée tout le monde aime voyager quelque part, mais voyager tout près, là. Moi, je disais, le gars qui campe au cas, j'ai dit, moi, j'aimerais ça reprendre ma tente. Là, vous allez dire de quand j'avais 20 ans. Puis aller, puis me réveiller sur le bord de l'eau, puis avoir la table à pique-nique. Un bon livre, Je serai okay. parfaitement
1: ben, c'est ça. C'est que vous nous amenez vers la tendance qui nous intéresse le plus au rayon touristique. C'est une nouvelle qui vient de Radio-Canada Info, donc qui offrait toute une analyse des tendances, une toute autre analyse des tendances vacances avec l'article « Trouver la déconnexion à quelques kilomètres de sa maison ». Alors, c'est Marc-Christine Bouillon qui rapporte qu'il y a une étude réalisée par deux professeurs de l'Université du Québec à Montréal qui révèle que c'est pas le type de voyage qui a une incidence sur notre bien-être, c'est son intégration dans notre mode de vie. En gros, pas besoin de partir loin, ni de partir longtemps. Est-ce que les micro-vacances, vous connaissiez ça, Louise?
2: Moi, je connais ça depuis toujours. J'ai toujours privilégié les départs courts, même 3 à 4 jours. Je l'ai fait en Europe à une certaine époque. Maintenant que je sais les désastres que ça cause sur la planète, je ne le referai plus. Par contre, j'ai conservé ce goût de partir juste 3-4 jours et c'est comme ça que je visite ma province. Mmh. Et il y a un élément, moi, qui guide mes pas de voyage, moi et mon conjoint. On y va quand il y a une belle exposition au Musée d'art de, au Musée des Beaux-Arts de Québec ou à Ottawa ou à Baie-Saint-Paul, quand il y a un concert exceptionnel dans Charlevoix, s'il y a autre chose, un festival qui s'annonce quelque part. Et nous, on part 3, 4, 5 jours, c'est notre maximum. Et on visite la province comme ça. Et je dois vous dire qu'il fait très chaud nulle part au Québec. Je vous le dis tout de suite. Donc, si vous cherchez le frais, vous allez le trouver à côté. Et ce qui est intéressant, c'est que ça nous permet en même temps de voir des œuvres d'art qu'on ne verrait pas à Montréal, de côtoyer des gens qu'on ne côtoie pas, d'apprendre comment on vit dans Charlevoix pendant la semaine. Mm-hmm. On n'est pas obligé de voyager au prix le plus cher les fins de semaine, parce que dans les hôtels et les B&B, c'est toujours plus cher les fins de semaine. Oui. Donc, ça a un objectif culturel en même temps que social, en même temps que de découverte gastronomique, parce qu'il y a de bons restaurants partout maintenant. Mm-hmm. Moi, je trouve ça plus intéressant que les grosses vacances.
1: Mais je comprends, puis ben la science vous donne raison, puis la majorité des personnes qui sont en vacances, là, les 200 000 de personnes qui sont parties pendant les vacances de la construction, privilégient aussi des séjours d'environ une semaine au Québec ou au Canada. Pourquoi? Ben parce que ça coûte moins cher et que ça se révèle tout aussi efficace pour réduire le stress. Pierre Curzi, ça vous étonne?
3: Ah non, je vais dans le sens de Louise, j'ai aussi cette pratique-là de voyage de courte durée. Moi, je trouve que là, l'importance du souci écologique, moi, ça pèse de plus en plus dans mes décisions. Honnêtement, j'aimerais bien aller passer encore plusieurs semaines dans différents pays, aussi souvent que je le veux, et cette dépense écologique-là me semble tellement énorme que ça me freine. Mm-hmm. Et j'aime bien l'idée de pouvoir partir en vacances sur une courte période, et je le fais, moi. Bon, des fois, je vais vers le soleil. L'hiver, honnêtement, je vais vers le soleil. Sinon, au Québec, beaucoup. Puis, je reviens sur ce que j'ai dit tantôt. Là, je vais faire un peu de redondance, parce que quand je parlais des passions tantôt pour les personnes d'un certain âge, je vois de plus en plus des gens aussi qui se déplacent pour, donner libre cours à leurs passions. Ouais. Dans mon village, récemment, il y avait des gens qui venaient d'un peu partout en Amérique, qui sont venus suivre des cours de chorale.
1: Ah, oh, c'est bien beau!
3: Bizarre, mais ils sont venus passer une semaine pendant laquelle ils vont chanter. C'était pas l'idéal de la chorale, mais tu sentais la passion. Puis moi, évidemment, il y a des choses comme la pêche qui m'amène, moi, à faire des courts séjours dans la nature un peu partout au Québec. La pêche au saumon à l'époque, là, je ne pêche plus de saumon. Donc, il y a aussi ce phénomène dont je parlais tantôt, d'acquérir des connaissances, puis d'essayer des brocours. Tu sais, les oiseaux, ça se regarde le long du fleuve.
1: Mais vous touchez à quelque chose, Pierre, parce que vous nous parlez de chorale, de pêche et de regarder des oiseaux. Puis selon l'enquête annuelle de la chaire de tourisme Transat de l'École des sciences de la gestion de l'Université du Québec à Montréal, ce sont les moments de déconnexion qui procurent un sentiment de bonheur, peu importe l'endroit où on y goûte. Donc, c'est sortir de notre routine qui nous fait du bien, puis finalement, se reconnecter à autre chose que son cellulaire,
0: ben, David. Oui, c'est tellement, depuis longtemps, on en parle en psychologie, puis il faut être capable de sortir un petit peu de son cerveau, il faut être capable de se laisser, Louise le décrit bien, par les musées, c'est pas nécessaire d'aller se stresser. Imaginez hier matin à l'aéroport de, on va pas dire Dorval, mais on va dire Montréal-Trudeau,
1: ouais.
0: Des gens qui ont fait 4 heures d'attente parce qu'il y avait de la une odeur de peinture. Mais c'est
1: de vernis,
0: de vernis, de je sais pas quoi. Ouais. Mais c'est tous ces détails-là quand tu prends un avion puis ça prend 15 heures au lieu de 6 heures te rendre en Europe parce qu'il y a beaucoup de stress. Moi, je trouve qu'aller, comme je vais le faire début septembre, qui est une belle date, 4 jours à pas à Kamouraska, à Métis-sur-Mer, mais pour moi, ça vaut bien des Portugal ou d'autres que j'ai adoré par ailleurs. Moins le facteur stress et l'anticipation. Qu'est-ce que je vais lire? Moi, j'adore lire des Louise Penny dans ce temps-là, mais j'adore lire des documents que j'ai pas le temps de lire.
1: Et quand... ça aussi, c'était nommé par les chercheurs, l'importance d'anticiper notre petit voyage, d'avoir un projet, de dire qu'est-ce que je vais faire, que ce soit pendant ces 48 heures, c'est pas important, c'est l'idée de comment je vais remplir ce temps délicieux.
0: Savoir que tu vas bien manger, bien dormir, que tu vas avoir la nuit, le bruit des vagues et tout, moi, ça, c'est déjà la moitié du voyage.
2: Hélène vient de parler de Métis-sur-Mer. Juste aller s'asseoir dans le jardin de Métis, même quand on a du mal à marcher, c'est un enchantement.
0: Tout à fait.
2: Et moi, j'y vais régulièrement. Et on n'a pas besoin de connaître les fleurs. On a juste à s'asseoir, puis à prendre son foutu téléphone cellulaire, puis à la trouver, la plante, dans son téléphone. Puis le téléphone, là, il va servir à quelque chose d'intéressant.
1: Oui. On va maintenant écouter la chanson « Tassi Urlouk ». Je me reprends, c'est important. « Tassio Lourlouk » de Béatrice Dire et Jourini. Elle a été créée pour le Centre régional de récupération Issuar Civique. Puis tous les profits qui sont engendrés par sa diffusion seront versés à la fondation du même nom. Je trouve que c'est une très belle initiative, puis je trouve aussi que c'est une très belle chanson. J'ai l'impression qu'elle va vous plaire.

0: Parlons habitation maintenant avec notre trio d'expérience. Premier sujet, Québec relance son programme d'adaptation au domicile pour les personnes handicapées après l'avoir suspendu pendant plus d'un an. Je cite Ariane Aymon qui a écrit un article à cet effet-là pour Radio-Canada Info. En 2023, le gouvernement provincial a bonifié les subventions du PAD, donc le programme d'adaptation au domicile. Il est passé de 16 000 à 50 000 $. Et là, la mesure a fait bondir évidemment le nombre de demandes d'aide financière, mais sans que le budget du programme soit ajusté en conséquence. L'ensemble des fonds alloués étant épuisés, Québec a annoncé en novembre 2024 une suspension temporaire du programme, puis a complètement cessé d'accepter de nouvelles demandes en avril 2025. Évidemment, ça a fait réagir. Le gouvernement Fréchette a finalement décidé début juillet de réinjecter des fonds pour réactiver le PAD à partir du 12 août de cette année. Québec a donc annoncé une allocation de 88 millions de $ pour les années 2025-2026. Or, les deux tiers de l'enveloppe auraient déjà été alloués aux demandes qui étaient en suspens. Pierre Curzi, qu'est-ce que vous pensez de tout ça?
1: Ben, d'abord, je trouve que c'est un formidable programme, que ce programme d'adaptation au domicile. Puis, j'ai suivi ce que vous venez de raconter. On lit dans l'article, puis on se dit, ouais, 88 millions, il y en a les deux tiers de dépensés. C'est vrai qu'il n'en restera pas beaucoup pour répondre à de nouvelles demandes. En même temps, on est forcé de reconnaître que le système de santé dont dépend ces budgets-là, il est sursollicité. Et qu'à chaque fois qu'il y a l'ajout de fonds, c'est toujours insuffisant. Et je me suis dit, comment sortir de cette quadrature du cercle? Et là, je me suis dit, la seule façon pour un gouvernement de pouvoir décider d'aller puiser ailleurs, peut-être dans son budget, des montants, c'est de considérer qu'il s'agit d'un investissement. Comme on le dit pour certains bâtiments, là, c'est un investissement dans du concret qui va être l'organisation, l'adaptation des domiciles des personnes handicapées. Et je suis certain que si on fait ce calcul-là, que c'est un investissement, on va trouver une rentabilité à moyen terme pour le gouvernement dans ce qu'il va épargner aux autres sollicitations qui vont émaner des gens qui sont handicapés, qui ont des besoins comme tout le monde, mais qui en ont des fois un peu plus besoin, qui ont besoin d'être soutenus. Mm-hmm. Et donc, si on considère pas que c'est un investissement, j'imagine que ça va être difficile d'augmenter ce budget-là. Là, j'ai jamais fait de budget au provincial, mais il me semble qu'il y a des poches d'investissement dans certains secteurs du budget d'un État dans lesquels on doit aller puiser pour consolider ce programme-là qui me semble totalement adapté et essentiel.
0: Ben, essentiel parce qu'il touche beaucoup de personnes, là, selon les données provinciales. Ah, 21% de la population québécoise de 15 ans ou plus vit avec une incapacité. Et le programme est aussi offert à des personnes aînées qui doivent adapter leur domicile. Et donc, ça n'ira pas en diminuant ce nombre de personnes qui auront besoin d'un tel programme, Hélène.
2: Ben, Pierre a bien abordé la question. Vous savez, en politique, gouverner, c'est choisir. On l'entend toujours. J'en ai vu des budgets, j'en ai plaidé des budgets de plus dans les ministères que j'occupais. Et c'est vrai que le ministre des Finances est écartelé en pleine demande. Mais à un moment donné, Pierre l'a bien dit, puis Rosemée, vous venez de le dire, ça inclut aussi le vieillissement de la population.
0: Qui va
2: alors
0: vite,
2: là. C'est un investissement. J'aime beaucoup la façon dont Pierre présente ça parce que non seulement j'ai été estomaqué, moi, du 20% et plus de personnes en besoin d'adaptation du logement de 15 ans et plus, mais si on rajoute toutes les personnes en perte d'autonomie, qu'est-ce que c'est l'alternative? C'est des mettre en CHSLD, de construire plus de maisons des aînés qui, oui, seront adaptées, mais alors, à un moment donné, il faut se dire, l'argent, il va falloir qu'il soit investi là où c'est un investissement dans notre société. Moi, mon idée de faire de la politique, c'est d'aller s'occuper des plus vulnérables. Mm-hmm. Oui, les grosses entreprises qui vont apporter, payer de l'impôt. Mais tout ça, pourquoi? Dans le but d'une justice sociale. Mm-hmm. Or, dans la justice sociale, il y a les plus vulnérables. Et pour être juste, ça veut dire qu'il faut que ces gens-là puissent habiter dans des endroits convenables. Et on s'en va pas vers une diminution de cette clientèle, forcément, on s'en va vers un tsunami de demandes.
0: Exact.
2: Alors,
0: avec
2: d'entendre
0: le vieillissement
2: des
0: de la population.
2: Chiffres que, oh, ça, je l'ai tellement entendu, on met 88 millions, mais les deux tiers sont déjà engagés. Donc, c'est une fausse annonce de 88 millions. Alors, ou bien c'est une volonté politique, là, on va être en campagne électorale bientôt, ou elle est la vraie volonté politique des priorités, puis les gens voteront en fonction de s'ils croient ou pas à ces priorités-là.
0: Et c'est d'une tristesse quand on lit l'article publié par Radio-Canada Info, d'apprendre qu'il y a des personnes qui ont dû dépenser des sommes immenses pour pouvoir habiter leur logement d'une manière autonome ou juste sécuritaire, Louise Deschâtelet.
3: Moi, je pense qu'il est grandement temps qu'on cesse de faire de la politique à courte vue, mais qu'on fasse de la politique à longue haleine. Et on sait tous très bien que ce programme d'adaptation à domicile permet à des gens d'être autonomes et de continuer à bien vivre leur vie au lieu de se retrouver en CHSLD. Et je vais prendre un extrait du livre Le mal français qui a été écrit par un grand politicien français, Alain Perfitte. Et en voyant votre sujet, je suis retournée dans ce livre-là qui m'avait fascinée.
0: Okay.
3: Notre façon de faire de la politique ressemble beaucoup à la façon française de faire de la politique à courte vue. Et Alain Perfitte, il y a 25 ans, disait déjà, l'idée que les sociétés réussissent moins grâce à l'abondance de leurs ressources, donc pas besoin d'aller chercher plus et plus et plus d'argent, que grâce au climat de confiance qu'il crée au niveau de sa population, qui libère l'initiative et le dynamisme des citoyens. Une phrase comme ça, ça dit tout. Parce que, en même temps, le gouvernement fait son effort s'il fait de la politique à longue vue, à long terme, et en même temps, il provoque chez ses concitoyens qui l'aident financièrement à demander ce dont ils ont besoin pour être capables de continuer à survivre puisqu'ils y ont droit, oui, même s'ils sont handicapés.
0: Et j'aime le mot dynamisme dans la citation que vous venez de nous offrir, des citoyens dynamiques. Il y a François de Valleyfield qui nous écrit « Ma mère, 93 ans, demeure seule encore dans sa maison à Parquetville. Aide à domicile, isolation de sa maison, thermopompe, tout ça fourni gratuitement. Le Nouveau-Brunswick est 20 ans en avance sur le Québec. » Je ne connais pas ces données, mais ça me donne vraiment envie de fouiller puis d'en savoir plus. Là, on était supposé parler de résidus et de déchets causés par le milieu de la construction, mais on n'aura pas le temps. Donc, j'invite les gens à rattraper leurs devoirs et à se faire une idée eux-mêmes. Hein? On va parler de voitures autonomes à la place. On trouve des robots taxis sans conducteur dans des villes américaines comme San Francisco, Phoenix, Los Angeles et Austin. Tous ces véhicules viennent de la même entreprise, Waymo. Puis on a appris qu'ils causent moins d'accidents par kilomètre parcouru que les véhicules qui sont conduits par des humains, selon des données colligées par des chercheurs américains et publiées jeudi dernier. En somme, on parle de 89 accidents avec des véhicules Waymo qui ont nécessité un rapport de police en 2021 et 2024, c'est-à-dire 68% moins d'accidents que ceux causés par des humains au volant. 68%, c'est pas banal. Ça vous dit quoi sur nous et ou sur les robots, Louise Deschâtelet?
3: C'est pas banal, mais ça a été fait dans un milieu totalement contrôlé. Ça n'a pas été fait en plein milieu du trafic de la rue Sainte-Catherine à 5 heures le soir.
0: Mais il doit avoir du trafic à Austin aussi, je peux pas croire.
3: Oui, mais dans un milieu contrôlé, même à Austin. Milieu contrôlé veut dire que ce ne sont pas les terribles conditions dans lesquelles la majorité des citoyens doivent conduire. Ça, c'est mon premier élément. Mon deuxième élément, moi, j'ai sur ma voiture une assistance pour le stationnement.
0: Ouais.
3: En fait, je ne devrais pas avoir à stationner mon auto. Mais j'ai tellement toujours été fière de moi-même dans le stationnement, puisque c'est une chose que j'ai apprise très jeune et que j'ai toujours bien contrôlée. Je ne laisse pas ma voiture faire ça tout seul. Et je vais vous dire encore pire que ça, ça me rend mal à l'aise quand le vendeur m'a montré ça. Juste l'idée de pas mettre ma main sur le volant pendant que je stationne. Peut-être vous allez me dire que c'est parce que je suis une vieille personne,
0: mais je ne suis pas capable. Jamais ça. Et il faut dire que dans l'article, on mentionne qu'il y a encore des

0: experts qui doutent de la fiabilité des véhicules de Waymo. Là. On en a vu s'engager sur une route inondée. On en a vu d'autres s'arrêter sur la voie d'un tramway. Ça vous donne envie d'essayer, Hélène?
1: Moi, je veux dire le contraire de Louise. Je suis revenue de Kamouraska avec ma nouvelle petite voiture, assistance de tous les machins.
2: Tu l'as pas laissé conduire tout le long, tout seul?
1: Je l'ai laissé conduire un bon bout de temps sur l'autoroute parce que tu mets ce qu'on appelle le cruise control, la conduite. Et quand tu mets ta vitesse, disons, moi je la mettais à 108 km, tu sais, c'est comme correct. Là, la police t'arrête pas à 108. Mais là, elle freine toute seule quand elle arrive devant une auto qui est plus bas. Puis là, c'est pas elle qui décide de dépasser, mais si je m'en vais à gauche pour dépasser, elle va voir qu'il y a personne devant, donc elle va accélérer. Puis après ça, je remets mon clignotant pour revenir à droite. Puis là, elle va revenir au 108.
0: J'entends que vous avez aimé ça.
1: Moi, j'arrêtais pas de dire à mon chum, mais elle conduit tout ça. Regarde, j'ai pas le pied sur l'accélérateur, le torrent, et j'ai pas le pied sur le frein. Parce que quand la voiture en avant a une certaine distance, plus tu te rapproches, plus ta voiture freine. Mais c'est doux. Évidemment, je surveillais puis j'avais le pied pas loin. Mais j'ai trouvé ça assez extraordinaire. Mais moi, ce qui m'inquiète, mais je pense que vous voulez aller là-dessus après, c'est sur la complexité de conduire maintenant, par exemple, à Montréal. Quand on est nous-mêmes le conducteur, pas de robot, là.
0: Mais c'est ça. Moi, je trouve pas que c'est inintéressant, ce sujet-là, en ce sens où beaucoup de gens doutent de la sécurité des routes. Moi, je suis pas parfaitement à l'aise. Je ne pense pas non plus être la meilleure conductrice. C'est pas ce que je suis en train de dire, là. Mais je sens beaucoup le danger sur les routes et je me dis, ben, s'il y a moins d'accidents, si la voiture se conduit toute seule que lorsque c'est moi qui la conduis, pourquoi pas? Ça pourrait nous être utile. Pierre Curzier?
3: Oui, moi, je suis pas opposé du tout à ça parce que j'ai eu cette expérience-là, une voiture de mon fils, là, qui prévenait, là, on dépasse, puis là, elle accélère, puis là, tout d'un coup, on revient, puis là, elle tient compte de l'auto qu'on vient de dépasser, puis de celle qui est en avant. Je trouvais ça assez formidable. Au début, c'était un peu paniquant parce que je me disais, mon Dieu, qu'est-ce que je dois regarder au juste, puis la vitesse, ça s'affiche dans le pare-brise. Alors, mais je pense que moi, je l'utiliserais volontiers. Je trouve que l'autre avantage, c'est que ce genre de voiture-là, c'est vrai qu'on décide la vitesse à laquelle on va, mais généralement, on va probablement mettre moins de vitesse que toutes les autos qui nous cherchent à nous bousculer sur les autoroutes et tout ça. Parce que si on va à une vitesse constante, disons 108, là, je sais qu'il y en a qui vont aller à 128, puis là, ils vont être derrière vous, puis ils vont se dire, qu'est-ce qui se passe avec ce vieux-là qui accélère pas? C'est ça que je mets toujours un chapeau, moi.
0: Pourquoi qu'on vous reconnaisse?
3: Faut pas qu'on sache que c'est un
0: vieux. Mais c'est bien drôle, ça.
1: Oh, mais Mario Girard a une farce extraordinaire.
0: Le journaliste de la presse?
1: Oui, ce matin, il parle de son enragé au volant. Et puis, il dit, comment les gens enragés vont pouvoir se choquer contre une voiture électrique?
3: Ah, exact. Mais moi, ma question, c'est, est-ce qu'on a vraiment besoin que l'IA sache exactement où on va?
0: Merci d'alimenter notre paranoïa, Pierre. On va terminer avec un dernier sujet. Il nous a été inspiré d'un article d'Archie Nihari, publié sur Nouveau Info. Ça nous a bien fait sourire. Le titre, c'est « Pourquoi les téléphones fixes font leur grand retour ?» Alors, c'est une traduction d'un article de CTV News. Et on apprend là-dedans qu'il y a des ménages qui cherchent à s'éloigner de leur cellulaire au point de ramener la ligne fixe à la maison. Donc, ils disent pas « Moi, je jette mon téléphone intelligent. » Pas du tout. C'est qu'on décide d'avoir les deux. Comme ça, à la maison, on est tranquille. Notre cellulaire peut être dans une autre pièce. Puis si quelqu'un veut nous joindre, ben il pourra le faire grâce au téléphone à ligne fixe. Votre rapport au bon vieux téléphone, Louise Deschâtelet?
2: Moi, j'ai toujours mon bon vieux téléphone et c'est essentiel pour moi parce que c'est l'endroit où je concentre les appels et on peut y laisser un message si je ne suis pas là et moi, je peux vérifier mes messages.
0: Mais on peut laisser un message sur un cellulaire aussi.
2: Moi, là, tous les gens que je connais qui ont un téléphone portable, qui a un téléphone mobile, et ils les regardent pas, leurs messages.
0: C'est vrai, je les regarde pas, moi non plus. Non, vous avez raison, je les consulte jamais.
2: Mais mon mari est comme ça aussi, il consulte jamais.
0: Mais pourquoi on fait ça?
1: Mais maintenant, les messages sont en messages
3: écrits.
0: Oui, il y a transcription.
1: Alors ça, maintenant, tu les lis, mais oubliez ça, laissez des messages vocaux, là. Même mon fils, dans son message, dit, ne me laissez pas de messages, je les écouterai pas. Bon, ben, c'est clair.
0: Mais vous me faites réaliser qu'on fait tous et toutes ça, puis je comprends
2: pas
0: pourquoi.
2: Mais c'est terrible, parce que la communication, ça se fait par la parole. Mmh. Et on n'apprendra pas à des jeunes.

0: à communiquer avec un téléphone intelligent qui est capable de tout faire, ouais. sauf qu'il leur permet très peu de parler aux autres parce qu'ils appellent pas leurs amis. Non, ils leur SMS.
1: On aime
0: ben,
1: ça, font, appeler les ça. Gens. OK, Pierre Curzi, ligne fixe, oui, non?
2: Oui, j'en ai une ligne fixe. Mais là, le téléphone dont on parle, c'est pas un téléphone comme ma ligne fixe.
1: OK, là, parce que... là, on parle d'un autre sujet, le téléphone pour enfants. Mais
2: c'est pas ça dont
1: non,
2: on parlait?
1: Ben, ça s'en vient, mais je peux mettre notre auditoire en contexte maintenant si vous voulez aller là.
2: Alors.
1: Pas du tout, jamais. Enlevez-vous ça de la tête. Ce dont vous parlez, c'est la compagnie Combini Kids qui développe présentement un téléphone pour les jeunes. Et ce téléphone-là, contrairement au bon vieux téléphone à ligne, contrairement au téléphone cellulaire, leur permettrait juste d'appeler des gens ou d'être appelé. Mais c'est pas comme un téléphone à ligne fixe. Louise, arrêtez de rire. C'est parce que le téléphone, il vient avec une application qui permet aux parents de gérer les contacts et de sécuriser les communications. Donc, tu peux appeler mon enfant, mais tout le monde ne peut pas appeler mon enfant. C'est parce que j'ai choisi que toi, tu peux. Comprenez?
0: Est-ce
1: mon
0: que vous pensez pas que
1: précis?
0: C'est pas une autre façon de faire dépenser le monde quand le bon téléphone fixe existe et joue le même rôle?
1: Oh,
0: le même.
1: Hélène
3: Moi,
1: David?
3: C'est le contraire. J'ai tellement adoré ça que je l'ai envoyé l'article à mon fils qui a deux petits. Puis moi, je voudrais que mon petit-fils m'appelle, mais il faut toujours qu'il passe par son père. Puis là, il y a tellement de boutons qui s'amusent avec le FaceTime audio. Puis il ferme la caméra. Puis
0: alors, c'est pas un vrai téléphone.
3: Wow. Alors, l'autre, le Combini Kids, c'est un vrai téléphone où il pèserait sur mamie. Et puis là, ça serait mamie qui répondrait.
1: Il pourrait pas vous voir, là. Il vous appellerait.
3: Il est obligé de me parler. C'est tout ce qu'il a fait. Puis moi, je peux l'appeler. Attention, moi, je peux l'appeler. Là, je suis pas pour appeler toujours sa mère, son père.
1: Je comprends.
3: Pour dire, je veux parler aux petits.
1: Non, vous voulez pas leur parler à eux autres.
3: C'est-à-dire qu'ils trouvent c'est l'enfant qui est bien. Écoute, là, il joue. Puis on n'a pas le temps.
1: Bon, je comprends.
2: Moi, je trouve que c'est un gadget noble. Un noble gadget. Mais c'est absolument sans avenir.
1: C'est votre verdict.
2: Oui.
1: Comment ça?
2: Ben, je trouve que, écoute, si on est obligé de créer un gadget pour montrer aux enfants comment parler,
1: peut-être qu'on est rendu là, Pierre.
0: C'est effrayant. Mais c'est
3: effrayant. À travers le téléphone de leurs parents cellulaires, au moins avoir une ligne fixe. Ça,
2: ouais, mais avoir une ligne fixe, ça, je comprends. Puis leur montrer à composer un numéro. Puis comme c'est vrai maintenant que c'est avec des boutons. Et puis, je dirais que le téléphone fixe, il faut avoir une petite précaution. Moi, je donne pas ce numéro-là à tout le monde.
1: Ah, c'est pour les personnes plus importantes.
2: Oui, justement, pour des personnes de la famille ou des amis proches, de telle sorte que quand ça sonne, je sais que c'est, je veux répondre et je veux avoir une conversation. Tandis qu'effectivement, mon cellulaire, ben, des fois, il sonne puis tu vois.
3: Ben, c'est un combiné kid qui a, c'est-à-dire, c'est exactement ça, c'est un combiné pour
1: certaines personnes. C'est drôle, ça, Hélène, vous avez raison. Pierre dénonce le combiné kid, mais c'est exactement ce qu'il a décidé de faire.
3: Ben, je suis sûr que Louise fait ça aussi, puis moi, quand j'en avais un, je faisais ça, c'est pas tout le monde qui avait mon numéro.
0: Moi, de tout le monde qui a mon numéro fixe, c'est l'inverse de Pierre. Ah. Moi, c'est celui que je donne le plus. Mon téléphone cellulaire, c'est professionnel. Alors, je mêle pas les affaires. Et ceux qui m'écrivent, par exemple, un SMS, si c'est de la famille, je vais les appeler avec mon téléphone fixe.
1: Mais j'aime cette idée que le téléphone fixe oblige un univers différent pour jaser. Oui. On n'est pas à l'épicerie. D'ailleurs, il y a Marie-Claude qui nous écrit qu'elle n'abandonnera jamais sa ligne fixe, d'abord pour le répondeur traditionnel pour les messages, mais aussi parce qu'elle veut pas être rejointe tout le temps, même s'il y a des urgences, puis qu'elle ne comprend pas les personnes qui ont des conversations en faisant l'épicerie dans des files d'attente. Donc, ce que vous me dites, c'est que la ligne fixe, ben j'ai mon fauteuil à côté, puis je me dépose, et là, c'est un espace pour la conversation.
2: Oui.
0: Où on a le temps d'écouter, puis de parler comme
3: du
0: monde.
3: Et le téléphone ne crache pas non plus, puis il n'y a pas de coupure, puis je vous entends plus, puis ça coupe. Et des fois, tu habites dans des endroits où il y a beaucoup de béton, puis c'est pas très bon.
1: Absolument. Mais OK, ça me donne presque le goût, mais si c'est pour renouer avec des messages vocaux, je veux rien savoir. Merci beaucoup encore une fois pour vos lumières, Louise Deschâtelet, Pierre Curzi et Hélène David. Vous êtes passionnants et passionnantes comme toujours. On a reçu tellement de messages de la part de l'auditoire cette semaine. Ça n'a pas d'allure comment vous êtes capable de les faire réagir, mais je dis ça d'une manière parfaitement positive. En en m'entendant, je me dis, oh, ils vont sortir pas convaincus de studio, mais non, ce sont des messages d'amour qu'on reçoit. Après le bulletin de nouvelles, on va se retrouver pour plonger dans la fameuse expérience de la prison de Stanford avec nos experts en psychologie sociale. Peut-être que vous savez de quoi il s'agit, là, elle est comme devenue mythique, donc on a demandé à des étudiants et étudiantes en psychologie d'incarner soit des gardiens de prison, soit des prisonniers. Et on a vu en quelques jours quel genre de dynamique de pouvoir pouvait se déployer quand on laissait les gens user de leur autorité. Les résultats ont été épouvantables. Qu'est-ce que ça dit de nous? On le saura dans 6 minutes.
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10: Bonsoir, ici Alexandre Lepoutre. Les plans de bon nombre de voyageurs pourraient être perturbés dans les jours à venir. Le syndicat qui représente les 4400 agents de bord de WestJet a déposé un préavis de grève de 72 heures. La compagnie aérienne a aussitôt répliqué en faisant parvenir un avis de lockout. Selon le professeur à l'université McGill, John Gradek, des perturbations pourraient commencer à toucher les voyageurs dès demain.
11: Tous les vols arrêtent le samedi soir. Alors d'abord, il faut placer les appareils et les équipages à leur propre endroit. D'abord, moi, je pense que les trajets de longue durée, soit vers le Japon, disons, vers l'Europe, vont commencer à être annulés au cours de la journée vendredi. D'abord, c'est la perturbation commence demain.
10: WestJet permet aux passagers de modifier leur réservation ou de l'annuler sans frais pour les vols prévus entre le 30 juillet et le 4 août. Au Québec, en Montérégie, 3 personnes ont reçu un traitement préventif après avoir été exposées à un chat atteint de la rage du raton laveur. Charles-Antoine Boulanger nous en dit plus.
12: I came up my laneway. Nothing on the laneway.
13: Marie-Elisabeth Doyle est encore sous le choc. La résidente de God Manchester marchait dans l'allée de sa cour il y a 2 semaines quand un chat l'attaque. La bête la mord, puis la griffe. Il fait de même avec l'ambulancier appelé sur place.
12: Also attacked the ambulance driver.
13: Marie-Élisabeth apprend quelques jours plus tard que le chat avait la rage. Au total, 3 personnes ont été exposées à l'animal, selon la santé publique. Elles ont toutes reçu un traitement préventif. La rage du raton est une maladie mortelle qui ne peut être guérie dès que les symptômes apparaissent.
14: Ça peut arriver à nos proches, des voisins.
13: Les résidents de God Manchester sont inquiets. La mairesse Judith Fouquet dit recevoir beaucoup d'appels. Elle aimerait que la santé publique communique davantage.
15: On aimerait ça avoir plus d'informations pour, en fin de compte, informer davantage les citoyens.
13: Depuis 2024, plus de 200 cas de rage ont été détectés en Estrie et en Montérégie chez les animaux sauvages. Aucun jusqu'alors chez les animaux domestiques. La vétérinaire Claudia Gilbert.
16: La meilleure protection, c'est de les faire vacciner contre la rage, s'assurer que la vaccination est à jour aussi et de jamais laisser notre animal sortir à l'extérieur sans surveillance.
13: En cas de contact avec un animal suspect, il est recommandé de se laver la peau et d'appeler le 811. Ici Charles-Antoine Boulanger, Radio-Canada, Montréal.
1: Sport.
10: La proposition de la FIFA de privatiser une partie de son organisation suscite toujours une levée de boucliers dans le monde du soccer. Les appels au boycottage se multiplient, comme l'explique Catherine Dib.
17: L'Union européenne de soccer est catégorique. La Coupe du monde n'est pas à vendre. Si le projet de céder des parts de la FIFA au privé n'est pas abandonné, l'Union et ses 55 associations membres comptent boycotter toutes les compétitions de la FIFA. La Confédération de football d'Amérique du Nord, d'Amérique centrale et des Caraïbes a aussi rejeté la proposition, déplorant l'absence de transparence dans la démarche. Elle reproche à la FIFA d'avoir élaboré la proposition sans consultation.
18: Peut-être la goutte d'eau qui fait déborder le vase.
17: Robert Frozzi, auteur du livre Le sport, une arme politique.
7: Encore une fois, le président de la FIFA, Gianni Infantino, règne en roi et maître sur cette fédération sans consulter personne.
17: Le président n'a pas réagi au rejet de sa proposition.
18: It is a golden opportunity to,
17: Mercredi, il présentait son projet comme une occasion en or de dynamiser le développement du sport à l'échelle mondiale. Le projet de la FIFA serait entre autres financé par une société d'investissement créée par Joshua Kushner, le frère du gendre du président américain. Le spécialiste de la géopolitique du sport, Pascal Boniface, s'interroge sur les motivations du président de la FIFA, qui a déjà affiché sa proximité avec Donald Trump.
19: Il y a un souci de s'enrichir personnellement pour certains participants, dont

0: Nadia Comaneci est de retour à Montréal. Celle qui, à seulement 14 ans, avait obtenu le tout premier 10 parfait de l'histoire olympique. Elle retrouve aujourd'hui la ville où elle est devenue une légende.
1: C'est bien quand tu fais quelque chose d'historique à 14 ans parce que tu peux célébrer 50 années plus tard.
0: L'ancienne gymnaste roumaine est revenue sur ces Jeux historiques. Une occasion d'entendre non seulement la championne, mais aussi la femme qui a vécu toute une vie après être devenue une icône mondiale.
1: Cette Olympique à Montréal m'a donné la vie que j'ai aujourd'hui.
0: Un demi-siècle plus tard, son héritage demeure intact. Pour plusieurs, Nadia Comaneci n'a pas seulement marqué l'histoire olympique. Elle a redéfini ce que pouvait être l'excellence dans le sport. Elle a marqué une époque. Michelle Robert, une admiratrice émue et touchée de sa rencontre.
2: C'est le moment de ma vie, là. Tu sais, prendre une photo comme ça avec Nadia Comaneci, que c'était pas prévu.
0: En plus des nombreux souvenirs, les honneurs qu'elle recevra, dont le doctorat honorifique de l'Université de Montréal et une plaque commémorative au Centre Claude Robillard, il y a les gens, ici, qui l'auront marqué. Cette magnifique performance sportive aura changé sa vie pour toujours et porté cette jeune athlète de l'époque, mais surtout la femme d'aujourd'hui, pour la suite de son parcours. Patricia Anne Beaulieu, Radio-Canada, à Montréal.
3: Voilà, c'était l'essentiel de vos informations. Merci d'être à l'écoute. Je vous souhaite une excellente soirée à notre antenne.

0: Vous écoutez Point de repère, merci d'être là. Je vous propose de réfléchir à quelques grandes questions d'ici la fin de l'émission. Là, des affaires comme est-ce que l'humain penche naturellement vers la cruauté? Pourquoi a-t-on souvent le réflexe de blâmer la personne plutôt que de questionner le système? Et si nos comportements sont dictés à ce point par notre environnement, sommes-nous vraiment les maîtres de nos propres choix?
1: Des questions simples. Hein?
0: Bon jeudi! Évidemment, si vous avez déjà une réponse pour nous, écrivez-nous la bulle de conversation. Il y a notre courriel, pointdereparre@radiotradition-canada.ca. Sinon, Philippe Desrosiers et Marina Doucerin seront là pour vous. La seconde est professeure au département de psychologie de l'UQAM et le premier est animateur, réalisateur et professeur de psychologie au Collège Lionel Groulx. Salut à vous deux.
2: Bonjour.
0: Aujourd'hui, on va se pencher sur une des expériences de psychologie sociale qui est peut-être parmi les plus populaires. On peut dire ça, c'est la plus connue.
1: Célèbre.
0: Ouais,
1: oui,
0: vraiment. Elle est devenue un peu mythique. C'est la prison de Stanford. Replongez-nous dans l'époque, Philippe Desrosiers.
1: Oui, mais je peux dire d'entrée de jeu que c'est une mauvaise expérience. On va la décortiquer tout à l'heure, mais sur un vrai phénomène et fait par un kid Kodak. Quelqu'un qui aime se mettre en scène, justement. Mm-hmm. Alors, donc, dans les années 60, il y a une forte hausse des débats entourant les conditions carcérales aux États-Unis, notamment sur la brutalité, sur les abus de pouvoir. C'est fortement cette expérience-là inspirée de l'expérience de Milgram, dont on a parlé ici.
0: Absolument.
1: Sur la soumission à l'autorité, où un kidam, Joe Blow, exécutait des ordres immoraux donnés par quelqu'un en position d'autorité. Puis c'était juste démontré par le fait qu'il y avait une blouse blanche, puis qu'il était dans une université.
0: C'est suffisant. Électrocuter quelqu'un qu'on ne connaît pas, possiblement jusqu'à sa mort.
1: Oui, exactement. C'était à peu près le deux tiers, je le rappelle, des gens qui allaient jusqu'au bout dans cette expérience-là. Bref, ça, c'est peut-être la plus célèbre, en tout cas la plus inquiétante des expériences en psychologie. Donc, Philippe Zimbardo, Kid Kodak, se dit, je vais m'inspirer de ça. Et il se demande si la brutalité des gardiens est due à l'environnement des prisons, ce qu'on appelle des facteurs situationnels, ou bien si c'est une pomme pourrie qui va agir comme ça.
0: Je vois.
1: Il obtient du financement du Bureau de la recherche navale américaine, qui, évidemment, dans un contexte militaire, avec des ordres, avec beaucoup de normes qui sont appliquées, c'est le genre de choses qui les intéresse. Alors donc, il prend cet argent-là et il s'en va à l'université de Stanford où il travaille. Il fait paraître une annonce dans les journaux demandant des hommes, seulement des hommes, en bonne santé, sans antécédents criminels, évidemment, parce que ça biaiserait. Et il choisit 24 candidats de 18 à 22 ans. On les paye, en dollars d'aujourd'hui, ça serait à peu près 170 $ par jour pour 2 semaines. OK?
0: Ouais.
1: Bonne job d'été.
0: Mm-hmm. Okay? Oui, oui.
1: Il y a deux groupes qui sont choisis complètement aléatoirement, les prisonniers et les gardiens. Alors, à la mi-août, en 1971, de vrais policiers s'en vont arrêter des faux prisonniers à leur domicile et procèdent à leur arrestation, souvent devant les voisins.
0: Mm-hmm.
1: Inimaginable, maintenant, ce genre de choses-là. Alors, on leur passe les menottes, on les embarque dans la fausse auto, dans une vraie autopatrouille, pardon. Ils sont amenés dans des fausses cellules, dans le sous-sol du département

0: de psychologie de l'Université de Stanford.
1: Mais juste ça, c'est incroyable. On a construit une prison dans le sous-sol de Stanford, juste appuyé là-dessus.
0: Oui, avec des barreaux, tout le kit. Là, ils l'ont gardé pendant très longtemps, d'ailleurs, pour les touristes. Yacine Bardou aime bien faire le tour. Alors, on fait enfiler une blouse d'hôpital qui porte un numéro aux faux prisonniers. Puis à partir de ce moment-là, ben, ils n'ont plus de nom. Ils vont être appelés du nom de ce numéro-là. Les faux gardiens sont habillés en kaki. Ils portent des lunettes soleil. Pas pour le look, parce qu'on va empêcher le contact visuel, et reçoivent des instructions détaillées sur la façon de traiter les faux prisonniers. Alors, on leur explique qu'ils doivent pas frapper les prisonniers, mais qu'ils doivent instaurer un climat de contrôle, de frustration et d'impuissance. Puis là, on regarde qu'est-ce qui se passe. S'ils ont des questions, ils peuvent parler au chef de prison, le chef de prison qui est Philippe Zimbardo.
1: On comprend l'expression Kid Kodak que vous avez utilisée plus tôt, mais là, je veux juste être certaine de bien comprendre. Leur mission, c'est d'engendrer de la frustration.
0: Oui, de l'impuissance, du contrôle. Donc, il est très explicite dans sa façon de dire comment les gardiens doivent se comporter. Est-ce que ça marche? Oui, ça marche. Ça marche très bien. Ça marche très, très, très. Très, très bien. Alors, selon Zimbardo, le tiers des gardiens, après le coup, évidemment, il dit que le tiers était relativement humain, allait donner une cigarette à quelqu'un qui en voulait une, etc. Ça fumait beaucoup dans ce temps-là. Un autre tiers suit les règles, mais il qualifie le troisième tiers de sadique. Parce que...
1: 33% de sadiques, c'est beaucoup.
0: C'est beaucoup. Ils sont cruels. Ils humilient les prisonniers. Et il y en a qui abusent dans ce sens-là.
2: 8612, against the wall. Against the wall, 8612.
3: 416, you're going to be in there for a while. So just get used to it.
0: Alors, ils en mettent au trou. OK, pour oui ou non. Il y a même quelqu'un à qui il donne à manger une saucisse froide, puis là, il refuse. Il doit la manger avec ses mains nues, elle a traîné à terre. Puis là, puisqu'il veut pas manger la saucisse, ils punissent le reste du groupe. C'est épouvantable.
1: On se voit vraiment dans l'humiliation.
0: Et comment réagissent les faux prisonniers? Ben très mal. Très, très, très mal. Il y a 5 prisonniers sur 12 qui montrent des signes rapidement de détresse psychologique. Mmh. Ils pleurent, ils crient. Il y en a même un qui fait la grève de la faim. Bref, ça va pas bien du tout.
4: I'm fucked up. I don't know how to explain it. I'm fucked up inside.
0: Voilà.
1: Mon doux.
0: Je pense que ça va pas bien.
1: Je sais pas comment traduire ça.
0: Je me sens vraiment pas bien à l'intérieur. Je veux sortir maintenant. Ouais. Et ça, dans une expérience en ce moment, quelqu'un qui dirait le corps de ça sortirait illico.
5: Absolument.
0: De suite.
5: On parle du consentement continu. C'est-à-dire qu'à tout moment, on peut enlever son consentement de participer à une étude.
0: Oui, comme dans d'autres domaines de la vie.
5: Exactement.
1: Ouais. Comme dans tous les domaines de la vie.
0: Alors, détail inquiétant, les prisonniers se liguent parfois. On aurait pu penser qu'il y aurait eu de la solidarité, qu'ils se seraient rebellés, pas du tout. Les gardiens les incitent à manifester contre les moutons noirs.
6: Prisoner 819 did a bad thing. Prisoner 819 did a bad thing. Prisoner 819 did a bad thing.
0: Alors, le prisonnier 819 a fait une chose méchante. Et là, il le répète. Puis là, j'ai coupé l'extrait parce que c'est complètement... Ou bien on les incite à chanter quelque chose pendant que quelqu'un d'autre fait des push-ups. Bref, comme je le disais tout à l'heure, certains sont mis au trou. Certains sont forcés de se déshabiller. On les force même à écrire des lettres rassurantes pour leur famille, tout le monde, qui sont dictées par les gardiens.
1: Puis ça, ce sont des idées là qui émanent du cerveau des gardiens comme ça?
0: Oui, tout à fait. Qui suivent la directive générale de Zimbardo, qui dit essentiellement soyez contrôlants, soyez bon. Alors, à un certain moment, on décide de retirer un des prisonniers, celui qu'on entendait tout à l'heure, parce que son comportement devient vraiment inquiétant. Mmh. Le lendemain, on en retire un autre. Le surlendemain, on en retire un autre encore. Puis après 6 jours, ben au lieu du 14 jours prévu, du 2 semaines qu'on avait prévu, on arrête l'expérience parce que les réactions de détresse psychologique se multiplient.
1: En 6 jours, Philippe.
0: En 6 jours. Ils ont quand même fait ça 6 jours. Et Zimbardo, à un moment donné, je l'ai vu raconter dans une entrevue qu'il y a une de ses étudiantes graduées qui était là qui dit « Mais c'est tout simplement inhumain ce que vous leur demandez de faire. » Puis il a continué quand même. Après, il a dit « Mais oui, elle avait raison. » Oui, mais il a continué. Alors, comment est-ce qu'on interprète ça? Alors, Zimbardo conclut, comme prévu, que les variables situationnelles expliquent les comportements de tout le monde, que les gardiens deviennent cruels à cause des rôles sociaux auxquels ils se conforment. Donc, ils se conforment comme ils pensent que des gardiens de prison agissent. Et il a le sens de la formule. Il dit qu'il n'y a pas de mauvaises pommes, il y a des mauvais tonneaux.
1: Donc, le problème, c'est l'environnement.
0: Le problème, c'est l'environnement. Plus tard, il a écrit là-dessus. Il a écrit un livre qui a appelé « L'effet Lucifer ». Donc, il va pas avec, comme dirait un coach de hockey, il va pas avec le dos de la main morte. On n'a jamais refait exactement la même expérience, mais la principale réplication de l'expérience qui ressemble un peu à ça, c'est la BBC Prison Study.
1: Oui.
0: Donc, l'étude sur la prison de la BBC, réalisée 30 ans à peu près plus tard. Alors, deux psychologues britanniques, en collaboration avec donc la BBC, la cousine de Radio-Canada, mm-hmm. ont refait une expérience qui est inspirée de l'original, mais ils ont ajouté une variante majeure, les gardiens n'ont pas reçu de coaching.
1: Donc, se font pas dire créer un climat de frustration puis de contrôle.
0: Non, ils ont rien dit. Ils ont dit, vous êtes les prisonniers, vous êtes les gardiens, allez-y.
1: Okay.
0: Et le résultat est spectaculairement différent. Il n'y a pas de gardiens tyranniques, les prisonniers sont solidaires, les gardiens finissent complètement désorganisés. Bref, tout s'effondre.
1: Les gardiens finissent désorganisés?
0: Absolument, ils ne savent pas quoi faire.
1: Oh, c'est bon! Marina Doucerin, comment on explique tout ça aujourd'hui?
5: On explique que c'était vraiment pas mal une fraude, cette étude de Zimbardo.
1: Hein?
5: Il y a un livre vraiment intéressant qui est sorti en 2018. Le titre, c'est « Histoire d'un mensonge », parce que Zimbardo avait demandé aux gardiens de faire preuve de brutalité. Il y a eu toutes sortes de documents d'archives qui sont ressortis. Les résultats très médiatisés, mais il y avait une connivence entre Zimbardo et les médias. Il faut savoir qu'il a fait une petite fortune par la suite dans sa carrière.
1: OK, mais là, j'ai des questions. La connivence, c'est venu d'où?
5: Ça, je vous dirigerai vers le livre pour d'en avoir parlé en avant, d'avoir manipulé les résultats, etc. Donc, l'étude elle-même...
1: Et puis, comment il a fait de l'argent avec l'étude?
5: Oui, alors après, il est devenu un conférencier très, très grassement payé.
1: Oh.
5: Ça a beaucoup intéressé des gens en position de pouvoir, des gens très riches. Et donc, il a lancé une association sur l'héroïsme qui a été largement financée par les fondateurs de eBay. Donc, beaucoup d'argent.
1: OK.
5: Faut savoir qu'à l'époque, même le département de psychologie de Stanford, certaines années, c'était jusqu'à 90% du budget qui venait de l'armée. Donc, il y a tout un contexte historique aussi qui explique un petit peu d'où vient cette étude-là.
1: OK, mais est-ce que lui défendait son étude? Est-ce qu'il disait, non, elle est bonne? Ou est-ce que les critiques sont venues beaucoup plus tard?
5: Les critiques sont venues plus tard. Lui, il a toujours quand même défendu.
1: Ah oui?
5: Avec des fois des petites concessions ici et là, comme le disait Philippe tantôt. Ah ben oui, elle avait raison, c'était pas très humain, etc. mais non, il n'y a jamais eu vraiment de reconnaissance que c'était une fraude. Mais ce qui est intéressant, c'est que cette étude-là, elle a eu un impact immense, justement parce qu'elle a été tellement problématique. Donc, c'est devenu un petit peu le cas d'école de qu'est-ce qu'il ne faut pas faire
1: en psychologie
5: et dans d'autres domaines aussi, dans le domaine en éthique en général.
1: Oh oui.
5: Et donc, il y a énormément de pratiques en psycho qui ont été changées en réaction, en partie, à cette étude-là, comme les comités d'éthique, je pense que je les ai mentionnés 2-3 fois dans cette émission, des règles simples, comme par exemple, il était le directeur de la prison, mais on ne peut pas avoir un chercheur qui investit dans l'étude.
0: Ouais.
5: Qui fait partie de l'étude?
1: Est-ce que c'était rare à l'époque ou ça s'inscrivait dans un courant?
0: C'était un flou. Hein, la psychosociale commençait à cette époque-là. On faisait certaines choses. Il y a beaucoup des études qu'on décrit pour lesquels on pourrait trouver des failles méthodologiques. Milgram, on en a parlé.
1: Ouais.
0: Vous allez croire que je suis obsédé, ça fait la deuxième fois que j'y fais référence.
1: Absolument pas, on voit bien.
0: Mais sur le consentement, par exemple, sur la douleur psychologique, mm-hmm. ce genre de choses qui ont été fondatrices en ce sens-là.
5: Mm-hmm. Oui, le domaine était en train de se bâtir. Un petit exemple aujourd'hui, dans une étude qu'on fait avec un collègue expérimental, on agit en double aveugle.
1: Qu'est-ce que ça veut dire?
5: Les personnes qui font partie de l'étude ne savent pas, a priori, dans quelles conditions elles vont être jusqu'à la dernière minute, et l'expérimentateur non plus. Mmh. Donc, c'est pas la même personne qui va parler aux participants que la personne qui sait dans quelles conditions les personnes vont être.
1: Okay.
5: Justement pour éviter d'influencer le comportement, influencer la manière dont les gens vont réagir parce qu'on s'attend à telle ou telle hypothèse.
0: Même dans le traitement des données, les noms ne sont pas là. Souvent, c'est des numéros qui sont associés. Les noms sont ailleurs, dans une autre banque de données, de manière à ce que les gens ne puissent pas dire Rosemée, oui, elle s'est comportée comme ça, puis biaiser le résultat après.
1: Donc, ce qu'on peut déduire, c'est que Zimbardo voulait prouver quelque chose. Oui. Il avait une idée en tête, mm-hmm. puis il s'est arrangé pour que les conditions mènent à une conclusion.
5: Exactement. Il voulait démontrer quelque chose au lieu d'investiguer quelque chose. Puis la nuance est quand même vraiment importante, parce que ben, comme chercheur, notre rôle, c'est d'aller découvrir, de voir qu'est-ce que la réalité, qu'est-ce que les données nous disent, et non pas d'aller faire une démonstration en influençant les choses
1: le plus possible. Même si je présume que l'intuition relève souvent d'une hypothèse.
5: Absolument.
1: L'élan déclencheur

0: Ouais.
1: Toujours.
2: Puis comment il y a toutes sortes de mécanismes méthodologiques pour nous empêcher justement d'éditorialiser quand on fait l'expérience. Ouais.
1: Néanmoins, il faut quand même mentionner que même si l'étude elle-même était problématique, on peut qualifier ça d'une fraude, ça, l'idée derrière, l'intuition justement, elle a été vraiment bien soutenue par la suite. Donc cette idée que le contexte influence les personnes, ça a été vraiment... Il y a eu énormément d'études qui ont été confirmées, cette intuition-là, de plusieurs manières. Donc, il y a deux biais en particulier qui me semblent intéressants à mentionner, qui ont été documentés dans les années qui ont suivi. Il y a un, on l'appelle l'erreur fondamentale d'attribution.
0: OK.
2: Un biais cognitif.
1: Okay. Exactement. Donc ça, en général, ça varie un peu selon les cultures, mais disons qu'en Amérique du Nord, on a tendance à penser que si une personne agit de telle ou telle manière, c'est à cause de son caractère, de ses dispositions, de la manière dont elle est, et pas tellement à cause du contexte. Donc, si quelqu'un est en retard à une entrevue, c'est sans doute parce que c'est quelqu'un qui est peut-être paresseux ou qui n'est pas ponctuel,
0: qui s'organise mal,
1: etc. Et non pas parce que, je ne sais pas, le métro est tombé en panne, la route était bloquée, etc. Ça, c'est la première chose. Ce biais-là, en fait, il a un énorme impact parce que dans bien des situations où des gens se retrouvent dans des situations problématiques, délicates, le blâme tombe sur elles plutôt que d'essayer de comprendre le contexte. Et le deuxième, qui est encore plus problématique dans une société, c'est le biais de croyance en un monde juste. Donc ça, c'est l'idée qu'en général, les gens ont besoin de croire que chacun récolte ce qu'il sème.
0: Ah, mais ça, c'est notre époque qui nous laisse croire ça, non?
1: Selon la psychologie sociale, ça serait un biais ancré, un besoin humain. Pour pouvoir justement continuer à avancer.
0: Là, je vais devoir prendre cette responsabilité sur mes épaules, alors que j'aimais tellement dire que ma culture me dit quand on veut, on peut. Quel dommage, mais OK.
2: Mais ça, c'est d'autres biais.
0: Je peux essayer d'être mature.
1: Mais ce biais-là est vraiment important parce qu'il va nous pousser à blâmer les victimes, par exemple, qui sont victimes de circonstances difficiles, que ce soit la pauvreté, l'incarcération.
0: Oui.
1: Donc, si une personne est en prison, c'est parce qu'elle l'a mérité. Si elle se fait battre en prison, c'est sans doute qu'elle avait mal agi, etc., etc. Et à l'inverse, c'est aussi si j'ai obtenu tel ou tel privilège, tel ou tel avancement.
0: Je l'ai mérité,
1: que je suis tellement bon, je suis tellement bonne.
0: Ouais.
2: Donc les gros salaires, par exemple, c'est parce que je travaille fort. Il y a beaucoup de monde qui travaille fort, mais ceux qui ont un bon salaire le justifient comme ça.
0: Ouais. Mais est-ce que, puisqu'on parle de biais cognitifs, il y a certaines personnes qui sont plus enclines que d'autres à avoir le biais d'erreur fondamentale d'attribution ou le biais de croyance en un monde juste maintenant?
1: Oui, ça varie.
0: Lesquelles questions que je... prolonge mon introspection.
1: Mais effectivement, ça va selon les personnes. Il y en a qui vont y être susceptibles un petit peu plus que d'autres. Et ça a des impacts sociaux, d'ailleurs. Par exemple, pour le biais d'erreur fondamentale, plus de ce qu'on appelle de complexité attributionnelle, c'est-à-dire qu'on a plus tendance à considérer toutes sortes de choses. Il y a le contexte, il y a ceci, il y a cela. Mais on va voir, par exemple, que ces gens-là vont être moins racistes en général ou avoir moins de comportements racistes. Mais souvent, parce que justement, cette personne, peut-être que je n'ai pas bien compris ce qui s'est passé, je ne sais pas exactement pourquoi elle agit comme ça, mais il peut y avoir toutes sortes de raisons plutôt que d'avoir l'attribution automatique. Ah, c'est parce qu'elle fait partie de cette culture-là.
0: OK. Donc là, j'entends un petit peu d'espoir, ça ne me déplaît pas. On reçoit des messages sur la bulle de conversation, j'aimerais vous en lire deux. Beaucoup de personnes nous parlent du film Das Experiment, l'expérience en version française, un film allemand de...
2: Une certaine année.
0: Oliver Hirschbickel.
2: Ah, à vos souhaits.
0: On nous dit que ce serait inspiré de l'expérience de la prison de Stanford. Est-ce que vous pouvez confirmer ou non?
2: Oui, c'est inspiré de ça, mais sauf que, à un moment donné, ça poigne le champ.
0: Oui, c'est une fiction.
2: C'est une fiction. Il y a quelqu'un qui divulgue à charge. Bref, c'est beaucoup, beaucoup pire que dans la vraie expérience. C'est comme si l'expérience était continuée, mais oui, c'est tout à fait basé là-dessus.
0: On a une autre question. Est-ce qu'on sait si les participants de l'étude en ont gardé des séquelles?
1: C'est une bonne question.
0: On accepte le « je ne sais pas » à point de repère.
1: Un petit détail qui peut être intéressant justement pour revenir sur le côté fraude de la chose, je ne sais pas pour les séquelles psychologiques, mais un élément qui était ressorti, c'est que la personne qui a été sortie rapidement de l'étude, ça a été avancé basé sur certains documents, qu'en fait, il aurait fait ça parce qu'il avait un examen le lendemain. Donc, il y avait une certaine... En tout cas, de prétendre un petit peu pour
2: pouvoir
1: sortir.
2: C'est lui qu'on entend tout à l'heure.
0: Mais non, c'est parce qu'il voulait aller étudier.

0: Les responsables.
1: Ils voulaient sortir de l'étude plus rapidement, donc j'ai pas regardé les archives moi-même, mais bon.
0: Il fait semblant d'être fou aussi. C'est lui qu'on entend, en fait, là, qui dit il y a des choses qui se passent en moi que je ne peux pas expliquer, etc.
2: Oui, Philippe, je ne veux pas vous couper
0: Non, j'allais juste dire qu'il y a des impacts au niveau de la psychologie, mais au niveau sociétaux aussi. Mm-hmm. C'est vraiment super intéressant parce que. Puis ça pose des questions d'éthique ou de morale intéressantes parce que c'est une fausse expérience qui a été manipulée sur un vrai phénomène, je le disais d'entrée de jeu. Mais on s'est basé là-dessus et Zimbardo a été un avocat très. C'est un anglicisme, mais disons, un militant très, très fort pour dire aux gens, attention, les systèmes, le système carcéral sur lequel qui était son inspiration. Et ça a mené à des réformes carcérales. Par exemple, jusqu'à ce moment-là, les jeunes et les vieux étaient incarcérés ensemble. Donc, grâce à des témoignages qu'il a fait devant le Congrès américain, devant le Sénat, il a fait changer cette chose-là. Entre autres, lui, a fait changer cette chose-là. Mais il en a profité aussi, puis le reste de sa carrière, il a continué d'être un Kid Kodak. Il est mort relativement récemment, ça doit faire peut-être une dizaine d'années. Là. Il a témoigné, par exemple, pour la défense d'un soldat inculpé suite au scandale dans la prison d'Abu Ghraib. En disant, mais c'est pas lui, c'est le système faisait ça. Finalement, le gars a été mis en prison pour 8 ans. Il était gardien de prison, mais là, il était dans le rôle du prisonnier.
2: Et puis, c'est tout un lien que vous venez de faire là, Philippe. Je veux qu'on revienne en terminant sur l'étude qui a été menée par la BBC. Est-ce que ça veut dire que lorsqu'on ne dit pas à des gens de faire preuve d'une certaine cruauté, bon, c'est pas exactement ce qui a été dit, mais je pense qu'on comprend bien. Mm-hmm. Est-ce que ça veut dire que les gens sont fondamentalement bons? Marina?
1: Non, ce serait pas ma conclusion. Malheureusement, désolée, je suis naïve. Mais il y a un aspect intéressant de cette étude-là qui se basait sur un autre aspect dont on a parlé dans cette émission, la théorie de l'identité sociale, donc l'identité de groupe, etc. Mm-hmm. Et en fait, ils avaient eu, je ne vais pas rentrer dans les détails, mais une manière d'agencer les choses pour les prisonniers qui est les aider à développer ce sentiment de groupe entre eux, de prisonniers. Mmh. Et ça aurait joué un rôle dans leur capacité justement à s'organiser et d'une certaine manière à se rebeller contre les gardiens. Donc, il y a même eu un moment, un petit peu plus tard, où ils ont été un peu ensemble pour essayer d'avoir un genre de commune égalitaire, donc vraiment de renverser les gardiens. Et là, malheureusement, et c'est là que c'est intéressant, c'est que ça n'a pas réussi parce que pour avoir cette communauté égalitaire, il faut que tout le monde respecte les règles. Mais à un moment donné, il y en a qui se sont rebellés, qui n'ont pas suivi les règles. Et c'est là qu'il y a eu une espèce de renversement où certaines des personnes ont en fait suggéré de faire quelque chose d'encore plus totalitaire, encore plus autoritaire que ce qu'il y avait avant.
0: Wow.
1: L'étude a été arrêtée.
2: On est donc bien...
1: La nature humaine n'est pas forcément ce qu'il y a de plus optimiste. Et inspirant.
2: Mais non, à date, ça n'a rien, ça n'a vraiment pas de quoi me rendre fière, segment de psychologie sociale.
0: Mais moi, ce que j'aime dans l'enseignement de cette matière-là, c'est que justement, on force les gens à se regarder, puis il n'y a pas trop se faire confiance non plus. Tu sais, il y a les biais cognitifs dont on a parlé tout à l'heure, mais il y a plein d'autres affaires dans cette chose-là. Et puis, le côté, disons, didactique, le fait de faire réfléchir à cette étude-là, d'instaurer des règles dans la recherche pour pas que les gens perdent confiance dans ce processus-là.
2: Mais, oui, je comprends avoir confiance envers la psychologie, mais j'aimerais avoir confiance envers les humains aussi. Philippe, puis on dirait que vous m'aidez pas. Mais c'est pas grave, vous m'aidez à mieux me comprendre. Et c'est ça votre rôle.
0: Mais ça nous a donné des outils pour éviter la déshumanisation.
2: C'est vrai.
0: Pour créer des mécanismes de contestation dans les entreprises, par exemple, ou dans les groupes. Puis pour que les gens soient conscients de la puissance des rôles qu'ils jouent.
1: Et du groupe. Et du groupe. S'il y avait un message, c'est d'essayer d'arrêter un peu de penser qu'on décide avec notre libre arbitre, que ce qu'on fait, c'est parce qu'on est bon ou mauvais, que c'est à cause de la personne, mais de comprendre que le contexte social, le groupe, les relations autour de nous, les normes, ça joue un rôle, les systèmes, ça joue un rôle tellement important.
2: Sage parole, Marina Doucerin, professeure au département de psychologie de l'UQAM.
0: Je sens que c'est fini.
2: Philippe, vous avez dit des choses sages aussi. Je rappelle que vous êtes prof de psycho au Collège Lionel Groulx, animateur et réalisateur. On se retrouve très bientôt. Et moi, je serai là demain avec Robert Lepage, des sexagénaires aussi. Au revoir.
0: Au revoir.
1: Au revoir.
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2: Le taux de mortalité infantile à Montréal au tournant du 20e siècle y était effarant. Un bébé sur quatre mourait avant l'âge d'un an. 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
3: Il est facile de conclure qu'au point de vue de la lutte contre la tuberculose, nous avons de pénibles et trop persistants arriérages. Nous hésitons trop à multiplier les moyens préventifs à la campagne comme à la ville, et sous prétexte parfois d'une fausse liberté individuelle ou familiale, nous laissons trop les victimes de la tuberculose répandre la contagion dans leur foyer, dans les milieux où ils vivent.
2: Les propos de Mgr Camille Roy, recteur de l'Université Laval à Québec, nous sommes en décembre 1942. Quelques décennies plus tôt, le Canada français faisait piètre figure en matière de mortalité infantile. Montréal était la grande ville du monde où les bébés mouraient le plus, après Calcutta. Devant ce constat d'échec, la société se mobilise. La bourgeoisie d'abord, qui finance les hôpitaux pédiatriques, et puis le corps médical et le mouvement hygiéniste. Sous la pression, les villes agissent, et des mesures sont prises pour lutter contre l'insalubrité et les épidémies.

0: Les taudis sont l'une des conséquences inévitables de l'évolution des centres urbains. Les endroits où ils se trouvent étaient hier des quartiers résidentiels et souvent parmi les plus riches et les plus recherchés. Envahis par les industries et les grands buildings, ces quartiers des affaires sont aujourd'hui rongés et défigurés par les taches de la lèpre des taudis. La population qui habite ces îlots vit dans une promiscuité qui compromet la dignité de la vie familiale et qui rend presque impossible l'éducation morale des enfants. Des intérêts particuliers s'opposent à l'amélioration de ces édifices délabrés et une politique de spéculation leur donne une longévité qui est au détriment du bien commun. Une population qui vit dans des caves avec murs suintants et dans des remises de fonds de cour, n'a rien à perdre dans un bouleversement social éventuel et demeure convaincue que tout changement ne peut être que pour le mieux, car elle a la certitude de faire l'expérience du pire.
1: Allocution du cardinal Paul-Émile Léger au sujet du logement, c'était en 1955. Ah, pour nous parler de l'hygiène dans nos villes au tournant du 20e siècle et du mouvement hygiéniste, mon invité, Harold Bérubé, il est directeur de département d'histoire de l'Université de Sherbrooke, titulaire de la chaire de recherche en histoire contemporaine du Québec. On le joint dans nos studios là-bas. Bonjour Harold.
2: Bonjour.
1: Alors, je viens d'énumérer les statistiques pour Montréal, une des pires villes du monde occidental à l'époque. Mais c'était pas rose non plus dans l'ensemble des grandes villes nord-américaines. En fait, mieux valait vivre à l'époque, à la campagne, qu'en ville.
2: Oui, définitivement. Aujourd'hui, au Canada, l'espérance de vie est à peu près la même selon qu'on vit en ville ou en campagne. Un tout petit avantage pour la ville. Mais avant la Seconde Guerre mondiale et là de la plus lointaine antiquité, les villes sont des endroits en fait où il fait bon mourir. Le taux de mortalité généralement plus élevé, l'espérance de vie moins grande. J'aime bien là utiliser en classe une citation de Fernand Braudel là, qui disait que une ville cesserait de vivre si elle n'assurait plus ses ravitaillements en hommes nouveaux. Donc on meurt beaucoup.
1: Oui. Puis, il y a aussi, à l'époque, un phénomène d'urbanisation est particulièrement marqué au Québec, c'est-à-dire que les gens débarquent en ville et ils débarquent en masse.
2: Oui, la ville a toujours été un endroit où il y avait des problèmes sanitaires importants. Là, c'est le propre de la densité, la proximité. Mais la révolution industrielle, l'urbanisation vont vraiment accentuer ces problèmes-là, puis en plus en créer de nouveaux, avec vraiment une croissance des villes très, très rapide, puis l'ajout dans le décor urbain là, de toutes ces usines qui sont source de perturbations, de pollution, là, donc qui transforment également l'environnement urbain.
1: Usines, puis j'ai envie de dire, tous ces nouveaux

0: aux citadins. Oui. Vivre en ville, un peu comme à la campagne. Les animaux sont longtemps présents en ville.
1: Oui, absolument. C'est quelque chose qu'on a tendance à oublier, mais jusqu'au début du 20e siècle, quand même pendant un certain temps, les animaux sont une présence constante en ville. On peut penser évidemment aux chevaux comme mode de transport, mais aussi les animaux de ferme qui sont en grande quantité là, encore dans les villes. C'est très graduellement qu'on va en quelque sorte là, les sortir de la ville et les renvoyer un peu à la campagne.
0: Oui, vous dites très graduellement, un exemple ici, puis pourtant c'est beaucoup plus tard. On est rendu en 1955. Reportage sur la présence de taudis à Montréal, c'est tiré de nos archives.
2: Combien d'enfants avez-vous ici?
3: 12.
2: 12 enfants?
3: Oui.
2: Mais qu'est-ce que c'est que tous ces automobiles qu'on voit dans la cour ici? Là? Qu'est-ce que c'est que des cages? Et
3: ça,
2: des...
3: C'est un abattoir de poules, ça.
2: Ah? Est-ce qu'ils font ce travail-là de tuer les poules là, souvent?
3: Puis mon frère a travaillé là, 30-35 000 poules par jour.
2: 30-35 000
3: poules par jour.
2: Au point de vue odeur, ça doit être un peu désagréable. Maintenant, combien d'appartements avez-vous ici pour les 12 enfants, puis le père et la mère?
3: 4.
2: Combien payez-vous par mois?
3: 21 pièces.
2: 21 pièces par mois. Est-ce que c'est ici que nous avions prêté une lampe pour détruire les coquerelles?
3: Ah oui, monsieur.
2: Oui? Est-ce que ça a été efficace?
3: Oui, ça a bien aidé. Oui. Il y en a trop.
2: Il y a trop de coquerelles encore? Oui. Oui, ça revient tout le temps.
3: Ça revient tout le temps.
0: On l'entend ici, c'est la grosse misère. Hein? Promiscuité combinée à l'absence d'installations sanitaires dignes de ce nom, ça amène toutes sortes de problèmes, en fait.
1: Oui, c'est vraiment des choses qui sont frappantes. Là, quand on regarde l'impact de l'urbanisation, de l'industrialisation, donc il y a une multiplication comme ça des problèmes, là, les maladies, la vermine, gestion des déchets, le logement, et tout ça est interrelié. Mm-hmm. Et c'est clair que ces problématiques-là bon, se manifestent dans l'ensemble de la ville, mais se manifestent de manière beaucoup plus aiguë dans les quartiers populaires. C'est certain qu'il y a certains phénomènes, comme les maladies contagieuses, là, qui vont faire un peu fi des frontières entre les quartiers de Montréal, mais c'est clair que certains quartiers à Montréal et dans les autres grandes villes nord-américaines sont beaucoup plus touchés là, par les problèmes dont on va parler aujourd'hui.
0: L'écart, il est spectaculaire entre les quartiers ouvriers et les quartiers plus aisés. L'exemple de Saint-Henri par rapport à Westmount, qui est pourtant juste à côté, en haut de la côte, est frappant. Le taux de mortalité infantile est 4 fois plus élevé à Saint-Henri à l'époque.
1: Ah oui, les statistiques sont assez aberrantes. Le fossé se creuse, en fait, durant cette période-là entre les différents quartiers de la ville. Donc, on peut dire là, que les habitants de la ville vivent de plus en plus là, dans une série, disons, de bulles séparées sur le plan hygiénique et sanitaire.
0: Oui. Sur le plan médical et scientifique, on connaît le rôle des microbes depuis les travaux de Pasteur à la fin du 19e siècle. Ça va jouer d'ailleurs un rôle déterminant dans la santé publique. Alors, pourquoi on met autant de temps à agir?
1: C'est compliqué. Il y a une question de volonté politique, c'est-à-dire que on est dans des villes où le droit de vote est réservé aux propriétaires, donc les locataires ont pas vraiment, en fait, jusqu'à un certain temps, ont pas vraiment une voix politique importante. Les propriétaires, évidemment, veulent pas trop qu'on vienne, légiférer là, sur la question de la construction des logements, par exemple. Et si on connaît de mieux en mieux un peu les mécanismes de transmission, par exemple, des maladies ou ce genre de choses-là, il manque quand même de l'information, une expertise. Le rôle des médecins va être important. Le rôle de fonctionnaires qui sont en mesure de documenter un peu l'ampleur des problèmes, leur localisation. Donc, il y a toute une infrastructure que les villes vont devoir développer pour mieux comprendre puis intervenir là, sur ces problématiques.
0: Et ça va se développer petit à petit. En 1922, d'ailleurs, bon, les services sanitaires de la province vont d'ailleurs rappeler que la question du logement, elle est particulièrement préoccupante. Ils vont écrire, et là je cite, « La tuberculose étant une maladie de l'obscurité, il faut faire une guerre sans merci à la chambre noire. » Et ça revient souvent, la chambre noire, hein, la chambre mal isolée dans des logements ouvriers où on vit entassé.
1: Oui, absolument. C'est peut-être le premier grand problème vers lequel il faut se tourner. C'est la question du logement. Donc, les villes grandissent très, très rapidement à partir du milieu du 19e siècle. Il faut loger ces gens-là. On va commencer par subdiviser là, des maisons bourgeoises, par exemple. Évidemment, construire des immeubles à appartements, mais on a de la difficulté à répondre à la demande. Donc, on essaie de construire de manière toujours plus dense. Et on va avoir la multiplication, justement, de ces chambres noires, c'est-à-dire des chambres qui ont pas de fenêtres, qui sont mal aérées, où les pièces sont très petites, pas de plomberie intérieure, l'isolation très mauvaise et donc vraiment les conditions de vie justement des gens qui habitent dans ces quartiers là, se dégradent rapidement.
0: Et tout ça, bien sûr, c'est propice à la transmission de virus et de microbes, hein, d'où la succession des grandes épidémies dès le 19e siècle. Il y en a eu plusieurs, choléra, variole, typhoïde, rougeole, puis
1: C'est assez spectaculaire. Il y a quelque chose de biblique quand on regarde un peu la liste des épidémies. Donc vraiment, à partir des années 1830, là, et qu'on regarde seulement le cas de Montréal, c'est une succession. Là, toutes les quelques années, ça va être le choléra, ça va être dans les années 1830,

0: 1840, la variole dans les années 70, fièvre typhoïde également, la rougeole, fièvre scarlatine. En tout cas, le choix de maladie est très grand, oui. avec comme apogée peut-être un peu l'épidémie de grippe espagnole après la Première Guerre mondiale.
1: Au lendemain de la Première Guerre mondiale, voilà. C'est certainement la plus mortelle, la plus célèbre. On va écouter un extrait ici.
2: Et je visitais un malade et puis pendant que j'étais en haut, au deuxième ou au troisième, il y en avait deux ou trois qui m'attendaient en bas pour venir voir d'autres malades en bas. J'ai déjà vu jusqu'à 50 malades dans une journée. J'ai dit bien j'ai vu parce que je n'avais pas le temps de les soigner réellement. Puis à part de ça, on n'avait pas de médicaments. Pour les cas plus graves, mais alors ce qu'on faisait, on donnait des injections d'ulcanfré. Les injections d'ulcanfré avaient un assez bon effet parce que c'est un tonique et un stimulant cardiaque. Mais ce qu'il y avait de malheureux, c'est que la grippe se compliquait immédiatement d'une pneumonie double. Et c'est ce qui fait que les malades devenaient bleus. Il y avait de la misère à respirer et ça a fait donner le nom à la maladie bleue. On l'appelait comme ça.
1: Témoignage du docteur Albert Ménécip au micro de Lisette Gervais en octobre 1976. Donc, ses souvenirs de cette grande épidémie de grippe espagnole. Alors, les maladies, les virus, les microbes, ça passe aussi par l'eau, notamment l'évacuation des eaux usées et l'absence d'installations sanitaires dignes de ce nom. Ça aussi, ça pose problème dans les villes.
0: Ah oui, absolument. La question de l'eau est centrale au problème de la propagation des maladies, à la fois la question de l'accès à l'eau potable et l'évacuation des eaux usées. Du côté de l'eau potable, on commence par utiliser des puits publics et privés dans la plupart des villes, mais dès qu'il y a croissance, là, ça devient absolument intenable. On va se tourner généralement vers la rivière la plus proche, mais ici aussi, à mesure que les villes grandissent, les rejets d'égouts, la pollution industrielle, tout ça rend ces eaux-là là, impropres à la consommation. Donc vraiment, dès le premier tiers là, du 19e siècle, les villes doivent aller chercher leur eau de plus en plus loin, ce qui va faire d'ailleurs qu'on va développer donc des réseaux d'aqueducs là, de plus en plus élaborés, d'abord privés, ensuite publics de plus en plus, là, disons à partir du milieu du 19e siècle. Mais même là, c'est un problème, c'est-à-dire que l'eau demeure un vecteur de contagion importante et à ce niveau-là, ce qui va faire vraiment la différence, il faut attendre le début du 20e siècle, là, on va commencer à filtrer l'eau, utiliser le chlore et là, ça va vraiment mener à une réduction importante là, de la propagation des maladies. Et la contrepartie, évidemment, c'est l'évacuation des eaux usées. Oui. Ici, assez étrangement, l'entreprise privée n'est pas vraiment intéressée par ce service-là. Non, donc, ici aussi, c'est quand même, il ne faut pas sous-estimer à quel point c'est un chantier énorme, construire des égouts pour une ville. Au début, on utilise les ruisseaux, les rivières, on se débarrasse des déchets là, de la meilleure manière qu'on le peut. Et vraiment, à partir des années 1830, on commence à canaliser certains de ces ruisseaux. On construit les premiers collecteurs. Mais il faut vraiment attendre les années, disons, 1860-1870 pour que, dans les grandes villes, Chicago, Brooklyn, Montréal, on développe, là, en fait, donc, tout un réseau d'égouts pour évacuer les eaux usées. Et ici aussi, comme pour l'eau, c'est une bonne chose, évidemment, d'évacuer les eaux usées, mais comme on les déverse dans la rivière, c'est un peu un cauchemar sur le plan sanitaire. Ici aussi, là, c'est assez tardivement qu'on va se résoudre donc à filtrer, à traiter l'eau comme ça usée. Et là, vraiment, ce double traitement de l'eau potable qu'on fait entrer dans la ville, de l'eau usée qu'on en extrait en quelque sorte, c'est une des choses là, qui va avoir peut-être l'impact le plus important là, pour ce qui est de la réduction donc de ces épidémies, de ces maladies, avec peut-être là, la pasteurisation du lait, l'inspection un peu des aliments. Là, donc tout ça ensemble.
1: C'est extrêmement important. Ça,
0: oui, absolument.
1: Ouais. Mais c'est vrai que les cours d'eau aujourd'hui sont beaucoup moins pollués qu'ils ne l'étaient à l'époque. Hein. Le fleuve Saint-Laurent, la rivière des Prairies, la rivière Saint-Charles à Québec à l'époque, bon ben voilà, on balançait les eaux usées là-dedans. La prévention de la maladie, ça passe aussi en partie par l'hygiène personnelle. Or, oui. Au début du 20e siècle, il n'y a pas de bain dans les appartements. Vous voyez?
0: Effectivement, la plomberie intérieure prend un certain temps à apparaître. Et même là, oui, en général, les appartements, pas de bain, pas d'eau chaude. Donc, on va, dans la plupart des grandes villes, le mouvement hygiéniste, justement, va se préoccuper de l'hygiène corporelle. Et la solution va être d'ouvrir des bains publics. Donc, vraiment, dans les années 1890, on ouvre les premiers bains publics. Et ils sont généralement seulement durant la belle saison, à l'extérieur, là, sur les plages, dans des bassins. Et il faut attendre le tournant du 20e siècle pour qu'on commence à construire ces bains publics qu'on retrouve encore à quelques endroits, à Montréal notamment. Donc, ce sont essentiellement des grandes piscines et on invite surtout les hommes d'abord à venir se baigner, se laver aussi fréquemment que possible. C'est graduellement qu'on va permettre aux enfants d'y accéder aussi. Ensuite, on va donner, quand on va créer des bains et des espaces pour les femmes. Et vraiment, là, dans les années 20 et surtout 30, on atteint vraiment l'apogée de ces bains publics.

0: leur multiplication dans l'espace montréalais et dans d'autres villes également.
1: Oui, c'est vrai qu'il y en a encore plusieurs hein, dans mm-hmm. le quartier de Montréal notamment. Comment gère-t-on les déchets? Là encore, en Amérique du Nord et même au début du 20e siècle, on en produit beaucoup plus qu'en Europe.
0: Oui, écoutez, je commence par vous bombarder de quelques chiffres pour vous donner une idée de l'ampleur du phénomène. Donc, en 1900, on estime à peu près chaque citadin nord-américain produit chaque année donc 70 kilos de déchets organiques, 500 kilos de cendres pour le chauffage, 50 kilos donc de détritus divers. Donc ça, c'est chaque citadin. Et au même moment, en Amérique du Nord, on estime qu'il y a à peu près 4 millions de chevaux, peut-être là, dans les villes du continent. Et écoutez, chaque cheval produit chaque jour donc 10 kilos de sel et 4 litres d'urine. Donc tout ça pris ensemble, c'est une masse de déchets qui donne un peu le vertige en termes de gestion de problématiques sanitaires en ville. C'est assez spectaculaire.
1: Oui. Est-ce qu'on fait la collecte des déchets?
0: Donc, ça va prendre du temps avant qu'on en vienne à la collecte. Encore une fois, si on revient au début du 19e siècle, on se débarrasse des déchets un peu sur une base individuelle ou familiale. On les enterre, on s'en débarrasse justement dans des cours d'eau dans les environs. Et à mesure que les villes commencent à grandir dans les années 1830, 1840, là, ça devient absolument intenable comme manière de fonctionner. On va commencer avec des corvées municipales. Là, par exemple, au printemps, lors du dégel et tout ça, bien, on dégage les voies publiques, on se débarrasse des déchets. Mais il devient là, rapidement évident là, qu'il faut structurer tout ça un peu plus. Mais c'est très difficile. Il y a la question d'une certaine manière de convaincre les gens de sortir leurs déchets dans un contenant de manière périodique. Il faut ensuite organiser la collecte de ces déchets-là. Là, c'est vraiment tout un chantier. C'est quelque chose qui se fait graduellement. Au début, encore une fois, beaucoup d'entreprises privées, mais dans la plupart des villes, là, à la fin du 19e siècle, on s'aperçoit que ça fonctionne pas et on va municipaliser la collecte des déchets. Et là, on va se poser la question de qu'est-ce qu'on fait avec tout ça.
1: Ben oui, mais ça va où?
0: C'est ça? Oui, exact. Donc, on va commencer par les enfouir et parfois là, dans des terrains vraiment centraux. Et donc, ça pose toutes sortes de problèmes d'odeur, de voisinage. À mesure qu'on avance dans le 19e siècle, on voit de plus en plus le sortir de la ville, se tourner notamment vers les carrières. Là. Il y en a plusieurs à Montréal qui vont connaître ce destin. Là, une fois qu'on a épuisé en fait la pierre qu'on y collectait, ça devient des lieux d'enfouissement parfaits. Et au tournant du 20e siècle, on va s'ajouter à l'arsenal des municipalités, donc l'incinération, qui pose évidemment d'autres problèmes de pollution à ce moment-là, mais qui permet là aussi de gérer ce problème-là. Fait intéressant, à mesure qu'on va conquérir le problème des déchets, une des choses que l'on voit, c'est qu'il va y avoir une sorte de cercle vicieux ou vertueux selon votre position. Là. C'est-à-dire que le seuil de tolérance des citadins et des citadines pour les mauvaises odeurs va descendre graduellement à mesure que les déchets donc disparaissent. Donc, on va devenir plus exigeant qu'on l'était par rapport à la propreté là, que la ville devrait avoir.
1: Oui, effectivement. Puis on sait que le maire Drapeau faisait une obsession. Il voulait une ville propre. Il a répété bon nombre de fois le civisme et la propreté. Ben oui, c'est un vieux problème à Montréal. Des propos à l'époque de Carl Dubuc en 1961 à ce sujet. Justement.
2: Le président du comité exécutif, M. Lucien Saunier, est d'avis, il l'a dit hier, il y a au moins 2% de malpropre. En calculant la population de Montréal à son maximum, ça nous donnera une trentaine de mille de salauds. Je présume que dans ce nombre, il faut ranger la plupart des adversaires du régime. Seulement, si les chiffres de M. Saunier sont exacts, ça me rend plutôt pessimiste. En supposant qu'il y ait à Montréal 1 million quelques de gens propres qui s'acharnent à vouloir se tenir propres et à tenir la ville propre, n'en reste pas moins qu'une trentaine de mille de dégoûtants peuvent réduire leurs efforts à pas grand-chose. Avec une cochonnerie créée ou consentie par chaque salaud, ça fait une ville dans laquelle il est préférable de marcher avec des bottes. De tout cela, il me semble qu'il faut retenir un slogan inévitable. Ne soyez pas un des 30 000, distinguez-vous, soyez un des 1400 000.
1: Voilà, slogan à l'époque. Mais c'est vrai, le seuil de tolérance, on imagine que les villes, quelqu'un d'aujourd'hui, transportées au début du 20e siècle, trouveraient New York, Toronto, Montréal ou Chicago d'une malpropreté sans nom, j'imagine.
0: Oui, mais même si ça demeure une préoccupation, et donc on voit aller les 2% de malpropre, j'oserais pas me prononcer là-dessus, mais à chaque printemps, on le voit là, dans les médias notamment.
1: Oui,
0: c'est son rapport.
1: On le voit à ce moment.
0: Oui, tout à fait. On est à ce moment de l'année, mais effectivement, notre seuil de tolérance n'est plus ce qu'il était, notamment tout à l'heure, on en parlait, la présence des animaux, et donc on ne tolérait plus les cochons, les selles de chevaux dans la rue, etc. Donc, les choses ont beaucoup changé.
1: Mais comment apparaît ce fameux grand mouvement hygiéniste et en parallèle aussi ce mouvement City Beautiful?
0: Ben, il va falloir bousculer les politiques d'une certaine manière, là, c'est-à-dire que donc les élites municipales en Amérique du Nord vont se faire pousser dans le derrière par différents mouvements réformistes. Plusieurs de ces mouvements sont menés par des médecins qui font valoir leur expertise à ce moment-là, menés également par des gens, des élites. Les femmes de la bourgeoisie vont faire un peu leur entrée dans l'espace public à travers ces mouvements réformistes.

0: notamment en gardant un peu leur rôle de mère, mais en le projetant à la grandeur de la ville. Donc, lutter contre la mortalité infantile, contre la maladie, ce genre de choses-là. Aussi, les hommes d'affaires vont vouloir, évidemment, d'une ville qui fonctionne mieux, qui a des infrastructures dignes de ce nom. Et ce qu'on va voir là, un peu dans la plupart des villes, c'est un peu le même scénario. Là. Donc, il y a ces groupes qui se mettent en place, qui font pression sur les élites politiques. Et là, on va mettre en place des bureaux d'hygiène, des Board of Health. Là, le nom change d'une ville à l'autre. Et là, vraiment, au tournant du 20e siècle, on adopte toutes sortes de mesures. Et il faut le dire, ces mesures-là sont souvent adoptées après une épidémie, après un problème particulier. C'est triste de le dire, mais les centaines, les milliers de morts deviennent en quelque sorte une manière de mobiliser l'opinion publique à travers les journaux souvent et à faire bouger donc les autorités. Mais tout ça se fait vraiment très graduellement. Et c'est vraiment après la Seconde Guerre mondiale que les villes vont un peu récolter les fruits de tous ces efforts. Et là, on va voir sur le plan démographique les villes devenir au contraire des endroits où il fait bon vivre, où il fait mieux vivre d'une certaine manière qu'en campagne.
1: Oui, avec des parcs et autres. Hein,
0: oui,
1: aussi, d'embellir la ville. Mais tout ça, ça passe par l'éducation, vous l'avez dit, notamment les femmes qui vont se mobiliser. Mm-hmm. Également certaines publications, parmi elles le Journal populaire de l'hygiène en 1884. Tout ça va passer par l'éducation. Pour preuve, c'est au foyer maternel que l'hygiène doit trouver son berceau. C'est du foyer maternel que le fleuve de santé doit couler. À vous, mère de famille, d'apprendre à connaître et les maladies de votre sexe et celles qui peuvent atteindre vos enfants, à vous de les prévenir ou de les guérir. L'homme étant dehors à ses affaires, la maladie frappe à la porte. C'est quand même étonnant. En 1884, on fait un appel aux femmes et cette volonté d'éduquer les masses.
0: Oui, absolument. Puis on est avant les grandes réformes dont je vous ai parlé. Donc l'idée n'est pas de légiférer, mais de mettre ça un peu sur l'épaule des gens. Donc c'est votre responsabilité individuelle, familiale, d'avoir un logis qui est propre, de vous occuper de la santé de vos enfants. Mais évidemment, c'est pas entièrement faux. Mais c'est sûr qu'en l'absence de mesures comme justement l'inspection pour ce qui est de la qualité du lait, la qualité de l'eau, etc., on peut faire tout le ménage qu'on veut dans l'appartement. Mais Mais on commence par l'idée d'éduquer quand même omniprésente, là, même au début du 20e siècle. Et on trouverait là, dans les archives des pamphlets, des textes, des articles dans les journaux, effectivement, sur quoi faire pour combattre ces problèmes. Notamment, les femmes vont être vraiment ciblées là, pour ce qui est de la mortalité infantile avec les multiplications là, dans l'entre-deux-guerres de ce qu'on appelle les gouttes de lait. Cliniques où on éduque les femmes justement sur comment bien allaiter, comment éviter les maladies. Et ça va quand même avoir un impact là, considérable.
1: Effectivement, mais on l'a vu, hein, on a parcouru du chemin, on l'a vu cette semaine dans cette série de l'Antiquité romaine à aujourd'hui, en passant par le Moyen-Âge. Mon invité, Harold Bérubé, il est historien et directeur du département d'histoire de l'Université de Sherbrooke, titulaire de la chaire de recherche en histoire contemporaine du Québec. Il nous parlait depuis nos studios à Sherbrooke. Merci Harold.
0: Ça fait plaisir.
1: Ainsi s'achève notre série spéciale sur l'hygiène à travers le temps. Ils ont participé cette semaine à la recherche et aux archives Ariane Léonard et Marie-Claude Lamotte, médiathécaire Sophélène Gibson, lecture d'archives Patrice Dussault, au site web Ronald George. Aujourd'hui, l'histoire est une émission de Marie Caillé. Ici Maxime Côtier. Merci d'avoir été là. Bonne soirée. À la prochaine. Au revoir.

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1: Ici Martine Blanchard. J'anime l'émission La Matinale, diffusée partout au Nouveau-Brunswick. Je vous propose une rencontre avec la fée des petits déjeuners, Juanita Megra. Une visionnaire, dans une certaine mesure. Une femme d'action, convaincante et convaincue.
2: Mon rêve, c'était que tous les enfants de la péninsule acadienne déjeunent le matin avant d'aller à l'école. Ça me tenait à cœur, ça me dépassait qu'on avait encore des enfants qui ne déjeunaient pas à l'école.
1: En février 2025, le Programme national d'alimentation scolaire a été annoncé.
3: Une toute première province se joint au Programme national d'alimentation scolaire qui avait été annoncé par le gouvernement fédéral dans son dernier budget. On peut retrouver...
1: Le Nouveau-Brunswick est devenu partenaire. Mais bien avant que les élus mettent en place le nécessaire pour assurer une saine alimentation pour tous les élèves des écoles, Mme Megra avait les choses bien en main dans la péninsule acadienne.
2: Mal de ventre, mal de tête, des problèmes peut-être de comportement dans les classes. Alors, il y avait toutes sortes de raisons qui allaient à la direction. Puis quand ils ont commencé à offrir le déjeuner, il y a eu zéro visite. Il n'y avait plus. Il n'avait plus de problème de comportement. Il n'avait plus de problème de bobo.
1: Depuis plus de 5 ans, la comptable et femme d'affaires de Tracadie cogne à toutes les portes. Elle aborde des campagnes de financement, s'assure que tous les petits bedons, comme elle dit, soient bien remplis pour qu'ils puissent après bien apprendre à l'école. Sans égard à la situation financière des familles, des petits déjeuners pour tous, pour que personne ne soit stigmatisé.
2: La chose la plus importante à se rappeler, au que nous donner des sous parce qu'on est une bonne fondation, la chose la plus importante à se souvenir, c'est que c'est un programme universel. Tout le monde a accès au déjeuner. Puis ça, c'était une des conditions numéro un avant que j'embarque sur le comité. Tu veux certainement pas mettre une pancarte sur quelqu'un pour dire « Hey, moi, je suis pauvre, là. »
1: Avec des bénévoles hardis dans près d'une vingtaine d'écoles, la Fondation des petits déjeuners de la péninsule acadienne a nourri des milliers d'enfants et a récolté son premier million de dollars, et ce, quelques mois avant que les gouvernements ne se saisissent de cette initiative.
4: 19 écoles sur 20 qui font partie des gens ou des écoles qu'on a cette année. C'est un peu malheureux, si vous voulez. Ça veut dire que la demande est vraiment grandissante, mais on est comme content qu'on est là, puis on peut les aider. Ça fait qu'il y a vraiment une très grande participation cette année.
1: Son travail sera-t-il terminé avec la mise en place du programme public? Voici la réponse qu'elle m'a donnée à cette question.
4: Nos enfants, ils n'ont pas seulement faim du lundi au vendredi, puis ils ont faim l'été aussi. Fait que je pense qu'on pourrait peut-être aider sur ce côté-là. Puis il y a tellement d'autres choses qu'on parle d'habillement l'hiver. Écoute, je vous apprends rien qu'il y a beaucoup, beaucoup, beaucoup, beaucoup de demandes de tout part. Fait qu'on continue notre travail parce qu'on est quand même seulement une petite fondation.
1: Juanita Megra, la fée des petits déjeuners, changera peut-être de mission, mais avec toujours le même but, que le moins d'enfants possible dans la péninsule acadienne ne subissent les impacts de la pauvreté.

Bonjour, je m'appelle François Lemay, animateur à Ici Musique. J'ai 16 ans. C'est l'été, je suis à Baie-Saint-Paul. J'ai 16 ans, ce qui veut dire que je sais tout. J'ai tout vu, tout connu, tout entendu. Je sais exactement où je veux aller dans la vie, pourquoi je veux le faire. J'y repense et je me tape sur les nerfs. Cet été-là, Jean Leloup le passe dans le patelin où j'ai grandi, Baie-Saint-Paul. Alors je me dis, faudrait bien que j'écoute ça du Jean Leloup, mais oh, comme toute bonne musique québécoise de la fin des années 80, début des années 90, je sais d'avance que je n'aimerais pas ça. Jusqu'à temps que j'entende « L'amour est sans pitié », l'album et la chanson.

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1: Et pour la première fois dans mon petit cœur de petit gars de 16 ans, de 6 pieds 2, qui a tout vu, tout connu, je me suis dit, on est capable. On peut faire de la bonne musique. On va aller voir ce qu'on a fait avant. Et c'est ce qui m'a ouvert cet album-là, L'amour est sans pitié, sur le plaisir d'écouter de la musique qui me parlait de moi et de nous. Puis des chansons comme ça, on en a plein sur Ici Musique.

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7: Bonsoir, ici Alexandre Lepoutre. Le compte à rebours est lancé avant une possible grève chez WestJet. Le syndicat qui représente les 4400 agents de bord a déposé un préavis de 72 heures. La compagnie aérienne a aussitôt répliqué en faisant parvenir un avis de lockout. En plein été, les vacances de bon nombre de voyageurs pourraient être perturbées. Étienne Perrault.
8: Même si la majorité des perturbations doivent avoir lieu à partir de dimanche, on peut déjà s'attendre à des annulations de vols dès demain. WestJet doit rapatrier ses appareils et son personnel au pays en prévision d'un arrêt total de ses activités si le conflit de travail perdure jusqu'au début de la grève. Mais pour les voyageurs qui sont partis ce matin, les réactions sont partagées.
9: C'est pas facile pour moi comme voyageur d'avoir une grève, mais je pense que c'est important qu'ils se défendent, qu'ils défendent leurs droits.
10: On n'a pas beaucoup de vacances, donc on se dit, on part, puis si on est délayé sur le retour, on attendra.
11: On va rester plus longtemps à Cancun.
8: Ce qui est au cœur du conflit de travail, c'est surtout la rémunération des agents de bord pour le travail effectué au sol. Les employés de WestJet sont payés selon un système de crédit au lieu d'un taux horaire, comme le sont maintenant les agents de bord d'Air Canada. Voici le professeur de gestion et de droit à l'Université d'Ottawa, Gilles Levasseur.
12: Le système de crédit tient compte du travail qui est fait avant le décollage de l'avion au sol. Le problème, c'est comment est-ce qu'on calcule correctement ce montant-là quand c'est un système très général avec des normes qui ne sont pas habituellement bien définies, clairement énoncées. Donc, on ne sait pas si vraiment on a été payé pour tout le montant, une portion.
8: De son côté, la ministre de l'Emploi, Patty Aidou, souligne qu'un médiateur spécial a été nommé le 15 juillet pour aider aux négociations. Ici Étienne Perrault, Radio-Canada. Montréal.
7: Le milieu culturel dénonce l'abandon par Ottawa des redevances demandées aux plateformes numériques. L'objectif initial de la mesure était de les obliger à contribuer au financement des médias et de la culture à travers le pays. La mesure avait été officialisée en 2024, mais n'est jamais en fait rentrée en vigueur à cause des recours judiciaires des plateformes. Frédéric Pepin nous en dit plus.
13: On a absolument besoin de cet argent-là.
14: La décision du gouvernement Carney d'abandonner les redevances qui devaient être imposées aux plateformes de diffusion numérique inquiète Hélène Messier, présidente directrice générale de l'Association québécoise de la production médiatique.
13: On est en crise actuellement, spécialement au Québec. On a déjà une diminution du volume de production de plus de 35 % en fiction, par exemple, depuis 2 ans.
14: Ce que certains appellent la taxe Netflix devait rapporter 200 millions par année, une somme dont les producteurs devront se passer en raison de la décision du gouvernement Carney.
15: C'est comme une décision qui ignore le danger réel des cultures comme la nôtre.
14: La présidente de l'Union des artistes, Tania Contoyani, réclame au fédéral un financement permanent pour soutenir les artisans.
15: Il va falloir trouver le moyen de réinvestir dans notre industrie parce qu'elle est en train de se dénuder actuellement.
14: L'intention du gouvernement fédéral fait aussi réagir les élus québécois. Le chef du Parti libéral du Québec, Charles Milliard.
16: Défendre la culture au Québec, là, c'est aussi aider nos producteurs. Et alors, j'ai bien hâte de voir comment on va compenser.
14: De son côté, le ministre de la Culture, Mathieu Lacombe, déclare que la spécificité culturelle du Québec n'est pas négociable. À Ottawa, l'équipe du ministre de l'Identité et de la Culture canadienne, Mark Miller, dit que les grands diffuseurs numériques seront tenus de réinvestir une part de leurs revenus dans le contenu canadien, sans préciser de quelle mesure. Ici Frédéric Pepin, Radio-Canada, Ottawa.
3: Ailleurs dans le monde.
7: Donald Trump annonce un accord sur le désarmement du Hamas dans la bande de Gaza. Le président américain affirme qu'Israël quittera ensuite progressivement l'enclave palestinienne au fur et à mesure que le désarmement s'achève. Cette annonce survient après des semaines de négociations en Égypte pour mettre en œuvre la deuxième phase de l'accord de cessez-le-feu entre Israël et le Hamas. Le mois de juillet entre dans l'histoire des incendies européens. En France, jamais autant d'hectares de forêt n'ont brûlé en une année. L'Espagne, elle, a affronté le plus important incendie de son histoire récente. Mais lueur d'espoir quand même, le pays a levé l'urgence nationale et des résidents évacués commencent à rentrer chez eux. Reportage Éric Plouf.
17: Des pompiers arrosent sans relâche les restes carbonisés encore fumants dans une forêt en Gironde, dans le sud-ouest de la France.

Malgré la gravité de la situation, quelques 84 000 évacués dans cette région ont pu regagner leur domicile. La préfète de Gironde, Sophie Broca, exprime même un certain optimisme depuis que le feu qui a brûlé 42 000 hectares dans ce territoire s'est déclenché il y a un peu plus d'une semaine.

0: mais signe d'une certaine amélioration de la situation. Le premier ministre espagnol, Pedro Sanchez, a annoncé la fin de l'état d'urgence national concernant les incendies de la région de Madrid et d'Avila, décrétés quelques jours plus tôt. Au Portugal, près de 800 pompiers combattent un incendie dans le nord du pays qui a ravagé depuis mardi au moins 6000 hectares, selon la protection civile. La progression des flammes a incité les autorités à évacuer de façon préventive des habitants de deux petits villages. En Grèce et en Turquie aussi, les pompiers sont intervenus à de nombreux endroits pour combattre des feux de forêt. Éric Plouffe, Radio-Canada, Montréal.
1: Et c'est là-dessus que termine ce bulletin d'information. Merci d'être à l'écoute.

La danseuse québécoise Enola Bédard, qu'on a vu danser notamment avec Shakira, Sean Paul et Jennifer Lopez. Lydia Bouchard va décortiquer son succès avec nous. Le renouveau de la musique trad à travers le festival Mémoire et Racines. Comment on réinvente le son et le texte parfois de certains classiques du répertoire pour leur donner une seconde vie, les faire voyager aussi. Steve Gagnon nous propose une touchante lecture écrite à quatre mains, celle d'une fille et de sa mère, et remet au goût du jour le métier d'écrivain public. Et puis, entrevue avec la voix des matchs de la victoire et des Alouettes de Montréal, l'animatrice Maud Lanteigne, un visage devenu incontournable dans le monde sportif et même au-delà. Je m'appelle Julien Poirier-Malo, bienvenue à l'heure d'été.

0: Oui, tellement incontournable ce visage qu'elle a été choisie, Maude Lanteigne, pour co-animer le spectacle commémoratif du 50e anniversaire des Jeux olympiques de Montréal, spectacle qui aura lieu samedi. Alors, je la salue tout de suite. Bonjour, Maude.
1: Salut.
0: Merci beaucoup d'être avec nous aujourd'hui.
1: Merci à vous pour l'invitation.
0: Et je salue Lydia Bouchard, Sheena Fins et Steve Gagnon qui sont avec nous, eux aussi, aujourd'hui. Salut à vous trois.
2: Bonjour. Salut.
0: Là, il y a beaucoup d'invités à ces célébrations commémoratives. On va y revenir un peu plus tard, mais il y aura notamment, et c'est un des noms qu'on a le plus retenu dans ces annonces, il y aura notamment Nadia Comăneci, gymnaste roumaine qui avait obtenu la fameuse note parfaite aux Jeux de 76. Elle est aujourd'hui âgée de 64 ans. Puis je voyais dans les réactions sur les réseaux sociaux que cette présence-là émeut quand même beaucoup de sportifs, beaucoup de fans, beaucoup de nostalgiques des Jeux. Est-ce que c'est le genre de figure qui vous impressionne, Sheena? Je sais que, bon, toi, ça te rappelle des souvenirs d'école un peu.
3: Ben oui, à l'école, on avait comme des fois des petits livres là sur des valeurs ou comme des qualités à avoir dans la vie. Puis elle, je pense que c'était comme genre la... C'était pas la persévérance, c'était genre le travail bien fait. Là. Nadia Comăneci,
1: la discipline.
3: Oui, c'est ça. Donc, je me rappelle, on regardait ces petits livres-là, puis c'est comme ça qu'on avait connu Nadia à l'école.
0: Là. Et là, je comprends, Lydia Bouchard, de ton côté, que toi, il y a eu de l'éducation, justement, auprès de ta fille ce
4: oui,
0: matin.
4: Ben oui. J'allais déposer ma fille au camp de jour du biathlon, puis il y a évidemment sur les murs du stade olympique là une image, puis elle me demande c'est qui ça, puis j'ai sorti la vidéo, puis j'ai dit ben ça c'est Nadia Comăneci, puis on dirait que j'en reviens pas, pour moi elle va toujours rester à cet âge-là, à ce moment-là, fixée dans le temps avec cette magnifique technique.
0: Ouais.
4: Ouais, voilà.
0: C'est encore impressionnant de revoir ces vidéos-là aujourd'hui.
4: Ce matin, oui.
0: Une prouesse qui avait été assez exceptionnelle. Nadia Comăneci, mais il y en avait eu d'autres aussi, parce que bon, je me souviens de Pierre Houde qui était passé nous voir justement l'été dernier pour nous parler de cet été-là, 76. Il avait dit on s'en souvenait beaucoup pour la question des infrastructures, mais ça avait été sur le plan sportif de très grands jeux aussi. Donc, on aura l'occasion de revenir un peu sur tout ça. Et donc, c'est pour ça qu'on est bien content aujourd'hui de recevoir Maude Lanteigne. Donc, je le disais, qui porte de multiples chapeaux. Ce spectacle-là, au-delà de Nadia Comăneci, je comprends que c'est une célébration des Jeux de 76, mais aussi de Montréal, qui, avec les Jeux, qui, avec l'Expo 10 ans avant, qui avait même l'arrivée des Expos, entrait à cette époque-là un peu dans la modernité. C'est ça qu'on va célébrer un peu samedi.
1: Oui, ben en fait, c'est un voyage. On va revivre, oui, les Jeux, mais tout aussi l'aspect émotif, l'amour aussi qu'il y a entre les athlètes qui sont venus à Montréal aussi, et l'amour de Montréal pour ces athlètes-là, l'accueil, l'impact que ça a eu aussi ici.

0: ici, mais même à l'international. Donc, on va revivre ça. Le spectacle est divisé en plusieurs parties. On va revoir aussi les souvenirs, la mémoire, l'héritage, le leg aussi, tourné vers l'avenir. Fait que c'est vraiment, vraiment un beau spectacle. Autant pour les personnes qui ont été impliquées, qui les ont vécues, qui les ont regardées de la maison, qui ont participé, et même ça pour les autres générations comme moi qui n'étaient pas nées en 76, mais qui peuvent vivre un peu tout ça à travers les souvenirs de tout le monde.
1: C'était une de mes questions, justement, parce que, bon, non seulement tu étais pas née, mais en plus, bon, tu vas être aux côtés de Pierre Houde, qui, lui, commençait sa carrière de journaliste sportif à cette époque-là. Il parle de cette époque-là avec beaucoup de passion, beaucoup de nostalgie. Comment on se prépare à un événement comme ça avec Pierre Houde quand on n'a pas connu ni l'événement, ni l'époque en soi?
0: Mais en fait, je pense, moi, c'était ma question. Tout d'abord, quand l'équipe est venue me chercher, je me disais, bon, mais comment vous voyez mon rôle un petit peu? Puis le duo est fantastique parce que moi, je représente un peu toute la curiosité de connaître cette époque-là, qu'est-ce qui s'est passé, les émotions, parce que oui, j'ai entendu parler des Jeux olympiques de 76, mais de pas avoir été là, j'ai une autre relation par rapport à ces Jeux-là. Puis là, d'être avec Pierre, de pouvoir le faire parler, de vivre ça à travers ses souvenirs à lui, de ses yeux à lui, on a des anecdotes là-dedans, on se remémore des souvenirs, puis c'est ça que je trouve fantastique puis que je trouve beau. Ensuite, comment on se prépare? Ben, c'est vraiment d'écouter autour comment les gens ont vécu ça, de voir aussi toute la préparation qui a été mise derrière le spectacle comme ça, la mise en scène, les personnes impliquées là-dedans, de m'imprégner un peu de cet événement-là, même si j'étais pas née.
1: Ouais, puis c'est un spectacle qui va toucher à toutes les générations. Oui. Bon, tu parlais des artistes Robert Charlebois, Ariane Moffat, Loud, Dogmatic qui seront là, entre autres. Donc, on veut vraiment rallier les gens. Donc ça se passe samedi soir sur l'esplanade du Parc Olympique, donc à Montréal.
0: Ouais.
1: Au-delà de ça, Maude Lanteigne, tu es la voix des matchs de la Victoire de Montréal, des Alouettes de Montréal, du Grand Prix du Canada. T'as aussi animé des matchs des Canadiens, des Roses. T'es un peu devenu le visage de l'animation sportive ou de la relève en animation sportive. Rappelle-nous d'abord en quoi ça consiste, l'animation sportive, et pourquoi ça dépense ce qu'on appelle plus communément l'animation de foule.
0: Ben en fait, moi, mon rôle, c'est vraiment de faire un pont entre les partisans, les joueuses, les joueurs, les organisations. Je viens vraiment une courroie de transmission de l'information puis de créer un lien. Donc oui, il y a de l'animation de foule, tout dépendant des organisations pour lesquelles je travaille. Mais c'est au-delà de ça, c'est d'aller chercher l'émotion puis aussi de faire sentir que les partisans sont représentés même à un niveau très très proche des joueurs. Par exemple, oui, il y a l'animation de foule, mais il y a aussi des entrevues d'avant-match, des entrevues d'après-match que je fais avec les joueuses, sur le terrain, sur la glace. Donc, c'est un peu tout ça. Puis, j'étais un petit électron libre qui se promène entre l'équipe de production, les joueurs, le coaching staff, comme on dit en bon français. C'est ça, je me promène puis je fais le lien.
1: Tu fais le lien entre tous ces gens-là. Tu rapproches les joueurs, les joueuses des spectateurs.
0: Ouais.
1: Tu rapproches aussi les spectateurs des joueurs parce que tu dis qu'il faut transmettre leur énergie aux joueurs sur le terrain ou sur la patinoire.
0: Exact.
1: De quelle façon tu sens que ça joue sur l'issue du match ou que, en gros, des spectateurs silencieux, ça fait pas forcément du bon sport?
0: Ben, je pense que j'en ai parlé beaucoup avec les joueuses ou même les joueurs. Il y a un réel impact quand la foule est derrière l'équipe. Que ce soit un match où on tire un peu de l'arrière, de faire sentir aux athlètes que la foule est derrière eux, qu'on est là, qu'on les supporte. Puis on d'où pourquoi aussi on performe super bien à la maison. Je pense qu'il y a quelque chose de ça. Puis au-delà de mon travail, là, en toute humilité, je suis pas la seule personne qui aide à faire ça, mais moi, je deviens comme amplificatrice de cette énergie-là, puis j'essaye de le donner aux athlètes qui sont sur le terrain ou sur la glace.
1: Est-ce qu'il y a, parce que là, on est en série éliminatoire hockey, évidemment, série éliminatoire de la LNH le printemps, puis je sais qu'on a beaucoup répété encore une fois cette année à quel point le public des Canadiens a une énergie absolument unique dans la Ligue, partout en Amérique du Nord. Est-ce qu'il y a des sports, est-ce qu'il y a des publics qui sont plus faciles à animer que d'autres? J'imagine que le défi est pas toujours exactement le même d'un sport à l'autre.
0: Ben chaque sport a sa propre culture aussi, que ça soit dans les gradins, ça soit la culture du sport en général. Je pense que je me trouve chanceuse de pouvoir faire ce métier-là à Montréal parce qu'on est une ville sportive, bruyante. On a eu des plaintes de bruit dans différentes ligues, organisations. Donc oui, c'est il y a quelque chose de très spécial. C'est sûr que le hockey au Québec, c'est fort.
1: Ça va de soi, oui.
0: C'est une autre culture, par exemple, dans les sports d'été, que ce soit au soccer ou au football. Puis aussi, le fait qu'on soit dehors, c'est pas pareil. Donc, c'est aussi en tant qu'animatrice de s'adapter sur le terrain, mais avec la foule avec qui on fait affaire. Donc, c'est sûr que c'est ça. Ça change, mais je dirais le Québec est très, très fort au hockey.
2: Est-ce que, j'ai une question, oui? Est-ce que quand l'équipe est assez neuve, tu sais, comme les Roses, ou
0: ouais.
2: Est-ce que tu sens que le public, et les fans sont plus, tu sais, ont comme à comprendre les codes, à les assimiler. Est-ce que tu es plus tranquille? Est-ce que le travail que tu fais est plus difficile? Ou est-ce que dès le départ, les gens sont là pour le sport, pour encourager l'équipe, puis l'énergie, finalement, est...
0: Ben, en fait, il y a deux choses. Je pense qu'il y a le sport en tant que tel, mais il y a le sport féminin puis masculin aussi, qui sont deux clientèles différentes. Je trouve que ce qui est beau avec le sport féminin, c'est que oui, il y a des fans de sport, mais il y a des fans aussi qui sont là, qui ont découvert le sport grâce à l'arrivée du sport féminin. Ensuite de ça, ben c'est un océan bleu d'opportunités. C'est ça que je trouve fantastique, c'est qu'on peut se créer notre propre produit, notre propre culture. On peut se créer des traditions qui n'existaient pas, que les partisans et partisans adoptent. Fait que c'est vraiment ça, c'est de s'adapter. Puis je pense que la grosse différence, c'est le sport masculin versus le sport féminin. Mais c'est sûr que quand on a une nouvelle équipe, ben c'est à créer. On peut commencer avec plus de curiosité, puis de créer le sentiment d'appartenance. Puis c'est là que mon travail devient encore plus intéressant. On l'a vu avec la victoire l'année 1 versus la dernière année. On a des codes, on a des traditions, que ce soit dans les chansons, que ce soit quand on fait un but, que ce soit pour célébrer la coupe. Les partisans s'attachent à certaines joueuses. On connaît de plus en plus les membres de l'organisation en général. Donc, c'est sûr que le sentiment d'appartenance est de plus en plus fort, ce qui est un défi à créer un peu avec les nouvelles équipes, mais qui se fait quand même assez bien parce que les gens sont là pour connaître le sport, connaître les joueuses ou les joueurs et d'en savoir plus.
1: Je pose pas la question pour le public féminin parce que j'ai l'impression que c'est moins un enjeu pour le sport masculin. Est-ce que c'est un environnement toujours sain dans lequel travailler pour une femme qui fait ce travail-là ou est-ce que l'espèce de vieille caricature de gang de gars chaud qui s'en prennent pas de la bonne façon aux animatrices de foule a la vie dure aujourd'hui?
0: Ça fait maintenant 5 ans que je suis dans le boys club qu'on appelle. Il y a eu déjà une belle progression, je trouve, depuis les 5 dernières années.
1: Ah ouais,
0: est-ce que
1: déjà,
0: ça vient avec des défis encore aujourd'hui? Oui. Par chance, je travaille avec des organisations qui sont très ouvertes, qui me font pas sentir nécessairement que je suis une femme dans un monde de boys. Mais je le vois parfois à travers le public que j'ai de la crédibilité de plus à aller chercher versus mes collègues masculins. Puis que j'ai eu souvent des commentaires de quelle avance sexuelle j'avais fait pour avoir tel ou tel job. De moins en moins. Puis je sais que moi, je dois avoir une éthique de travail plus que parfaite pour garder cette crédibilité-là. Versus, on n'en fait pas de cas si un de mes collègues masculins parle à une femme ou si ça. Versus moi, faut que je fasse plus attention. Fait que c'est vraiment sur l'aspect de crédibilité qui est encore difficile. Puis on le voit aussi avec des femmes dans le sport
1: ben
0: qui
1: oui,
0: ont connu une carrière.
3: C'est général, je pense.
0: C'est ça, exact.
3: Le boys club est général.
0: Exact.
3: Moi, je fais la même chose que toi.
0: Bon, voilà.
3: Cette semaine en entrevue, ma première question, ça a été est-ce que vous avez des enfants? J'étais comme, oui, et vous?
0: Mais c'est
3: et vous arrivez à travailler facilement.
0: Exact, puis c'est toute la question de perception du public aussi, de, tu sais... Personne m'oblige à rester désirable, là, vraiment pas. Mais moi, je me mets un peu cette pression-là quand même de dire, bon, ben combien de temps je vais pouvoir faire ça? Est-ce que je vais pouvoir continuer à faire ça jusqu'à temps que j'aille 40, 50 ans? Puis j'ai des collègues qui ont 40 ans, puis que c'est pas une question. Fait que c'est beaucoup aussi dans l'avenir de mon travail. Combien d'années je vais pouvoir faire ça? Les critiques qui sont un peu plus... difficile face à exact mais comme tu dis
3: je pense
0: c'est
3: que ça devient
0: c'est
3: cool
0: exact.
3: Vieillir on va être correct
0: oui c'est ça puis là j'ai pas d'enfant encore mais c'est un projet quand même que j'aimerais
1: loin de moi l'idée de lier l'âge au niveau d'énergie mais je me permets de demander quand même des journées où t'en as moins d'énergie
0: oui.
1: Avec le travail que tu fais c'est quoi ta recette
0: je pense que c'est ça le plus difficile c'est je pense qu'avec les années autant de me détacher un petit peu de la pression que je vis du stress de performer, etc., vient aussi avec d'être capable de me détacher à ce que je vis dans ma vie personnelle. Parce qu'il y a eu des fois que j'ai dû animer le lendemain de m'être séparée, puis d'avoir pleuré toute la nuit, puis de faire comme, OK, bon, on se réveille, comment je fais pour me débouffer les yeux? Ça, c'est vraiment, ça fait partie du travail, puis comme n'importe qui travaille, on doit être capable à quelque part de mettre ça de côté puis de performer. Puis à quelque part aussi, ça m'aide beaucoup à passer à travers des périodes plus difficiles parce que ça me nourrit tellement comme job d'avoir cette énergie-là. Puis je travaille dans le plaisir. Je suis dans des places où les gens ont payé pour être là, pour avoir du fun, pour se divertir. Fait que c'est vraiment plus facile que je pense que beaucoup d'autres ouais. métiers.
1: Aimer son travail, habituellement, c'est un ingrédient du bonheur assez incontournable. Maud Lanteigne, en terminant, on t'a vu également, outre ce que tu fais dans le monde sportif, animer la première du spectacle hommage à Jean Leloup
0: oui.
1: du Soleil plus tôt ce mois-ci. Tu devais aussi animer le spectacle de la Fête nationale du Canada à Ottawa. Bon, ça a été annulé parce que bon, il faisait c'est vraiment, vraiment pas beau.
0: Ouais, c'est fait un moment
3: on était là, on était ensemble aux deux parce que moi, je mettais en scène la Fête nationale à Ottawa.
1: Et t'étais okay. là, tu nous en avais parlé au spectacle. Jean Leloup, mon Dieu, tout est dans tout.
3: Tout est dans tout.
1: Tu commences à faire ta place donc en dehors du milieu des sports. Est-ce que c'est ton objectif? Je sais que t'es entre autres conseillé et par Roger Brulotte et par Véronique Cloutier. T'es ouais. bien entouré. Où est-ce qu'on t'imagine dans 5 ans, dans 10 ans, Maud Lanteigne?
0: C'est dur à dire. La vie a bien fait les choses. À date, ne m'a pas déçue. C'est sûr que je veux garder un pied dans le sport. Ça a été mon bébé, ça a été mes débuts. Est-ce que je veux me limiter au sport? Non, je pense que là, je suis rendue à l'étape où j'ouvre un peu plus mes horizons. Peut-être, j'adore tout ce qui est culturel aussi, le Cirque du Soleil, des événements, des festivals l'été. Donc oui, je veux garder un pied dans le sport. Est-ce que je vais réduire un petit peu mes mandats sportifs, garder vraiment ceux que je me sens sur mon X, puis accueillir des nouveaux contrats, que ce soit de retourner un peu à la radio ou aller à la télé, je sais pas. Puis le monde des médias change, évolue beaucoup, donc ce sera à suivre, mais je pense que à date, ça va bien, puis j'accueille ouais. tous les nouveaux projets aussi.
1: Quand on regarde la liste de tes mandats, on peut dire effectivement que ça va bien. Et je le rappelle, tu vas co-animer ce spectacle samedi ouais. soir, feu sacré pour commémorer les 50 ans des Jeux olympiques de Montréal de 76 aux côtés de Pierre Houde. On te suit aussi au match des Alouettes et de la victoire, évidemment, éventuellement. Maud Lanteigne, merci beaucoup d'avoir été avec nous
0: merci
1: aujourd'hui.
0: Merci à vous.
1: Dans un moment, la recette du renouveau de la musique trad avec des méthodes, ma foi, très intéressantes. Mais d'abord, voici Velours, Velours et Yeah sur les ondes d'ici première.

Velours Velours, ou de son petit nom Raphaël Pépin Tanguy, il sera en spectacle ce soir à la Ronde à Montréal pour l'International des Feux, l'Auto-Québec qui est présenté par l'Australie, et demain au Festival de la Solidarité Musicale à Shawinigan, en plein cœur de la forêt, avec entre autres Bolduc Tout Croche et le Winston Band. Il reste des billets pour les intéressés. Donc voilà pour ça à Shawinigan. Autre festival, c'est dimanche que se terminait la 32e édition du Festival Mémoire et Racines dans la Naudière, édition lors de laquelle on a pu entendre notamment ce

0: Donc, le Festival Mémoire et Racines, qui est devenu au fil des ans une référence pour la musique traditionnelle. Et ce que le festival a montré cette année encore, chez Nofine, c'était aller sur place, c'est que la musique se modernise. Là, d'abord, peut-être nous présenter ce qu'on vient d'entendre. Je crois deviner les mots macaroni dans leurs paroles.
1: Et vous êtes perspicace. T'es perspicace, Julien. C'est une chanson sur les macaronis qui, encore une fois, a été mise à toutes les sauces, hein, sans faire de jeu de mots, parce que c'est ça, le trad. Je dois t'avouer que quand j'ai dit aux gens, hey, moi, je vais aller à un festival de musique trad pour voir comment ça se renouvelle le bassin de musique trad, le monde était comme, ben, ça se renouvelle pas, tu sais, c'est trad. Mais non, le trad, c'est tout le contraire, en fait. Le trad, il faut que ça soit polymorphe. Il faut tout le temps que ça bouge pour être capable de rester vivant. Et c'est ça que je suis allée voir à ce festival-là. Faut le voir un peu. Le trad, c'est un peu comme de l'open source. Les gens qui connaissent un peu le monde des logiciels dans lesquels tout le monde peut écrire, tout le monde peut mettre son petit grain de sel pour faire en sorte que tout le monde puisse l'utiliser et que, dans le fond, il appartienne un peu à tout le monde. Et là, les macaronis, ça, c'était une veillée de chant traditionnel. Il y en a à chaque soir. Je vous dis, le monde est en code léger. Le monde est joyeux et ça se fait aller. Et n'oublions jamais que le folklore, c'est du folklore parce que c'est par et pour le peuple. Là, je voulais quand même savoir comment est-ce qu'on fait ça. Alors, je me suis entretenue avec deux groupes. Le premier, c'est Le Vent du Nord. Faut le dire, c'est un groupe, ça fait 25 ans, qui ont presque 25 ans, là, qu'ils roulent leur boss sur toutes les planches de musique trad à travers le monde.
2: Ici, à travers le monde,
1: oui, oui. Oui, c'est quand même assez gros, Le Vent du Nord. Et là, Olivier Demers et André Brunet ont eu la gentillesse de s'entretenir avec moi, violonneux, tapeux de pied, chanteur. Et on a essayé de décortiquer, là, comment est-ce qu'on peut enrichir le répertoire de musique populaire. On commence ici avec les airs.
3: Tu sais, dans le fond, quand t'es capable de turluter l'air, de la chanter, de la fredonner, souvent les vieux, ils disaient ça. Tu sais, maintenant, je le jouais à une de mes compositions. Hey, c'est beau, ça, mon André. Ça, là, c'est bien dur à turluter. Fait que là, je fais, ah, c'est vrai, il y a un lien, là. Récemment, je voyais un petit clip archive avec Willy Lamotte qui dit exactement ça. Qui dit, tu sais, un air que t'es capable de siffloter, ben il dit ça là, les gens, ça va rentrer dans leur mémoire, puis ça s'en va quelque part dans le tiroir souvenir pour toujours là. Et là ben on joue dans un jam, on part la toune.
0: Fait qu'on veut créer des vers d'oreilles, finalement.
1: Ah oui, des vers d'oreilles pour mieux pêcher notre public et ceux qui se demandent si c'est important. Ben moi, j'ai pas d'enfant, puis je la connais, la chanson de Baby Shark. C'est de la turlute, okay, Baby Shark.
0: Bon
1: donc,
0: exemple.
1: C'est quand même important. Puis c'est surtout aussi que quand on peut le turluter, ensuite, c'est facile à jouer sur une guitare. Mmh. Et ça, ben on aime ça parce que les gratteux de guitare, ils ramènent ça autour du feu, ils ramènent ça dans les chaumières, dans les parties de cuisine. Et là, on peut insuffler du nouveau à la musique. Faut le dire que les gars du Vent du Nord, c'est quand même des chercheurs de pépites. C'est les mots qu'ils ont utilisés. Ils aiment ça dépoussiérer du répertoire acadien, franco-ontarien, québécois et vraiment leur taper. On peut voir le trad un peu comme une maison. Personne ne va se fâcher qu'il y ait un nouveau propriétaire. On s'attend à ce qu'il y ait plusieurs propriétaires de maisons puis qu'on mette ça à notre goût. Mais là, faut le dire, le trad, l'une des particularités, il faut être un petit peu flexible sur les droits d'auteur parce que si on veut que ça voyage,
2: c'est sûr,
1: ben, faut être un peu flexible sur les droits d'auteur. Là, Julien, tu vas peut-être te demander, mais ben là, il se passe quoi avec les paroles? Ah ben là, j'ai parlé au groupe Germaine. Germaine qui, elles, ont décidé de reprendre la musique trad puis de faire comme, on va insuffler du féminisme là-dedans, la diversité culturelle, la culture queer dans le trad. Et là, il y a des gens sûrement qui se demandent, ben, comment on transforme ça sans faire tout dénaturer? On écoute des membres du groupe Germaine nous répondre à cette question-là.
4: Le but aussi de modifier cette chanson-là pour nous, c'est peut-être qu'elle soit pérenne de cette manière-là, tu sais, dans le sens que les gens avaient peut-être envie de la chanter de cette manière-là, qui n'étaient peut-être pas réfléchis de la même manière ou qui ne répondaient pas, peut-être pas aux mêmes visions ou aux mêmes valeurs que nous, on a envie de véhiculer, en tout cas.
5: On se le cachera pas, la musique traditionnelle, ça a été... les chansons traditionnelles, surtout, ont été souvent composées à une autre époque qui était, ma foi, plutôt misogyne et sexiste. Et donc, on peut décider et sélectionner la tradition que nous, on a envie.

0: va lui rendre
1: ah, c'est excellent.
2: Je suis tellement fan de Trad.
1: Wow.
3: C'est bon.
1: Ah,
3: moi, je suis fan de Trad. Dans mon rêve, là, je deviens une excellente cuilleriste.
0: Cuilleriste?
3: Oui, je trouve ça tellement impressionnant. Là, les cuilleristes partout dans le Québec, là, sachez que je vous voue une admiration secrète.
0: Il n'est pas trop tard. Il n'est pas trop tard. Alors, on arrive à notre deuxième règle, si on veut insuffler un peu de nouveauté. Quand on arrive dans une maison, on a le droit de changer la peinture, on a le droit de changer les planchers, on fait juste pas toucher au mur porteur. Alors, ouais, c'est un peu ça. Alors, ce qu'on veut, c'est qu'on a le droit de mettre du nouveau. Puis tantôt, tu parlais de nouvelles traditions. Ouais. Ben, c'est ça. On a le droit. C'est juste, faut quand même garder une bonne structure. Puis on l'entendait, on comprenait très bien aussi qu'on s'en allait avec cette chanson-là, même si on nous parlait de char monté. Alors, on reprend les mécanismes. On insuffle un peu de nouveau. C'est ça, faire du neuf avec du vieux. Et là, la troisième règle, ben, c'est qu'il faut aller semer. C'est ça qu'il faut faire avec le trad. Des fois, tu disais, tu voulais jouer de la cuillère.
3: Oui.
0: Faut que tu te pratiques chez toi. Puis
3: ça
0: tu
3: prend des gigueux, des violonneux. Pas des violonistes, des violonneux.
0: Des gratteux.
3: Oui, ça prend du monde qui vont avoir le goût d'essayer
4: ça
3: la
4: rhythmie. Ça se beaucoup de façon orale, hein.
0: Oui, c'est de la tradition orale.
4: Faut faire le tour. Puis là, tu sais, ah oui, mais va chez Roger, lui.
3: C'est ça. On dirait que si on

0: Ramène ça, on va se remettre à danser.
1: Mais ça danse de plus en plus dans les parcs.
2: Ouais, puis il faut savoir aller où, parce que là, on est dans la Naudière, je le rappelle, puis on est dans le bastion de la musique trad en plus. Sûr, ça danse dans les parcs.
1: Mais il y en a, il y en a à Montréal des soirées.
3: Ouais, ben oui, il va en avoir.
1: Je prends le relais, OK.
3: Ben j'allais dire, avant d'aller dans les festivals et tout, ben peut-être que la règle, c'est un peu d'être des chercheurs de pépites comme le vent du Nord. Donc, tu sais, peut-être des fois aller à la BNQ, tu sais, d'écouter les vieux enregistrements. Il y en a des chansons qui sont étonnantes. Moi, je veux pas me mettre de l'avant, là, Julien, mais j'en ai une chanson dans mon répertoire. Ah, une seule pour l'instant. Okay. Qui s'appelle Le Mal dedans. Puis parce que j'écoutais de quoi, puis à un moment donné, j'étais comme, hey, c'est drôle, c'est l'histoire d'une madame qui fait semblant d'avoir mal aux dents pour recevoir un traitement, si vous voyez ce que je veux dire. Puis j'étais comme, hey, j'aime ça, c'est juste assez, c'est pas trop salace. Puis c'est rigolo,
0: c'est coquin, on
3: dit. C'est coquin, exactement. Donc, allez fouiller comme ça. Et dites-vous, c'est comme le karaoké. Si vous aimez le karaoké, c'est la même affaire. Il y a des gens au karaoké, ils regardent pas l'écran. Ils connaissent par cœur la chanson, puis on embarque tous dedans. Fait que c'est un peu l'ancêtre du karaoké. Et là, si vous vous demandez, bon, ça va-tu fonctionner? Oui, ça fonctionne. Ça existe, inventer des nouvelles pièces. Et on va écouter Olivier Demers du Vent du Nord qui nous parle d'une de ces pièces qu'il a entendues un jour, pas au Québec du tout, mais en Suède.
4: Et là, on est en Suède, puis là, ça se met à jouer Maison de glace dans la session en Suède. Puis là, je dis, est-ce que vous savez c'est qui a composé ça? C'est un traditionnel du Québec? Non, non, c'est Régent qui est là.
5: Là, ils sont comme...
4: On joue ça chaque semaine.
5: Wow, c'est ça. Fait que ce réseau-là, c'est le fun de le voir comme ça. Puis après ça, dire, regarde, c'est lui qui l'a composé. Puis je pense que c'est ça qu'on... On laisse une empreinte sur la trace de la musique traditionnelle comme on le peut, comme on le sent, parce que c'est une musique qui vit le moment présent.
2: Ça, c'est fascinant, ça aussi. Des nouvelles créations qui voyagent à l'extérieur du Québec, du Canada, puis vite quand même à part ça.
3: Ben oui, ben en Suède, je veux dire, c'est sûr. Puis il me disait, en plus, ils étaient allés en Irlande à un moment donné, puis ils avaient entendu un de leurs airs aussi qui avait été changé un peu plus de style polka. Puis quand je disais, faut être flexible sur les droits d'auteur, ils ont comme fait, ben, le monde danse, puis ils ont du fun, fait que ça va être
0: c'est
3: ça
0: qui est ça. C'est comme partir une rumeur. On dirait, faut que tu lâches prise.
3: Ouais,
2: t'en plus, t'as laisses voler après
3: exact.
2: Ça.
3: Mais c'est la culture la plus participative qu'on peut avoir, là, vraiment. C'est un peu comme les bibliothèques, là. Avant le capitalisme, fait que ça se peut, mais le capitalisme n'aurait jamais permis ça. Bref, alors si le monde ça vous tente d'aller taper du pied, oui. Ben il y a plusieurs festivals, il y en a, il y a le festival acadien de Clare en Nouvelle-Écosse, il y a le festival trad de Sherbrooke aussi au mois d'août. Germaine, si vous voulez les voir, puis vous êtes dans le coin de Montréal le 7 août prochain à 19h dans le cadre de Fierté Montréal, elles seront là. Alors vous pourrez les voir. Puis il y a aussi le festival trad de Montréal, t'en parlais tantôt là, ouais. Ça va être au mois de septembre.
1: Puis
3: là.
1: Des soirées organisées, mais moi Si vous voulez vous initier doucement à la musique trad, il y a le projet de Cédric Dinlavoie, Archive, qui est vraiment formidable. Il est allé chercher des pièces, mais tu sais, il a vraiment fait le tour là, de plusieurs régions pour aller chercher de vraies pièces, de vrais morceaux de trad. Puis, il les a mis à sa sauce, il les a modernisés, mais tu sais, sans les travestir. Et puis, c'est vraiment bon, c'est vraiment beau. Il y a encore l'essence du trad là-dedans. Mm-hmm. Et puis, je pense que c'est une initiation assez douce, là, tu sais, si on veut, tu sais, si on part de loin, là. Donc, Archive.
2: Archive.
1: Ça, c'est le nom de l'album de Cédric Dinlavoie. C'est vraiment formidable. Puis il fait le tour des régions, puis le monde capote, puis ça finit en soirée dansante.
3: Ben, bon. C'est sûr, ça finit toujours en dansant. C'est ça qu'on veut, en fait, avec le trad. Mm-hmm. Puis tu sais, faut pas oublier, pour qu'une maison reste vivante, là, pour finir avec ma métaphore, là, faut l'habiter, mais il faut surtout que tout le monde se sente chez soi. Fait que c'est important de participer à ça. Puis c'est toujours chouette, les petites tentes où est-ce que tout le monde chante.
2: Ouais, effectivement. Mm-hmm. Puis écoutez, là, tant qu'à rester dans les suggestions, moi, je peux pas m'empêcher de vous dire, on avait parlé avec le père Tobin en juin dernier.
3: Il était devant moi dans la tente à chanter, Julien. Il était devant moi, puis je peux vous dire que son verre était jamais vide.
2: C'est un chansonnier de 25 ans de Joliette qui là-bas anime plein de soirées et il est devenu dans les derniers mois une vedette international sur TikTok. Il y a des gens de partout dans le monde qui écrivent des commentaires sur ces vidéos en disant, je sais pas dans quelle langue tu chantes, mais j'adore ce que tu fais. Alors, le père Tobin, c'est vraiment une personnalité à suivre aussi sur TikTok. Il y en a plein comme ça. Quel beau plongeon quand même, Chinofins, dans tout ça. Merci d'avoir exploré le renouveau du trad pour nous. Tu restes à nos côtés. Dans un instant, le succès de la danseuse québécoise Enola Bédard qui a dansé, entre autres, aux côtés de Shakira à la finale de la Coupe du Monde. Lydia Bouchard, tu vas nous y plonger dans un instant, mais juste avant, en musique, un de mes coups de cœur. C'est oui, merci, et plus près sur les ondes d'ici première.

0: plus près du quintet Oui Merci sur les ondes d'ici première. Vous êtes toujours à l'écoute de l'heure d'été. Julien Poirier-Malo au micro. On accueille, je le disais, elle est déjà avec nous, Lydia Bouchard, danseuse, autrice, chorégraphe, metteur en scène, juge à l'émission Révolution à TVA. Tu es là les jeudis avec nous pour parler de danse. On va parler d'Enola Bédard dans un instant, mais là, tant qu'à être dans les suggestions, t'as des suggestions de soirées dansantes pour nous un peu partout au pays.
1: Ben là, je vous entendais parler, puis là, je me disais, mais je vais pogner la poque, comme on dit dans mon pays, parce que j'avais pour vous une petite liste. C'est bien beau que je vous parle là, des festivals, des shows, puis comment on peut aller apprécier la danse, mais moi, je pense qu'il faut le faire, parce que c'est formidable de se rejoindre avec d'autres êtres humains et de se mouvoir. Alors, j'ai des suggestions pour vous. La piste de danse de Lilo John Gallagher, située au parc de l'honorable George O'Reilly à Verdun. Sérieusement, tous les soirs de l'été, vous pouvez aller danser.
0: Tous les soirs?
1: Tous les soirs. Il y a tout. Il y a salsa, tango, bachata, valse, name it, country. Ils ont tout. Alors, c'est du 19 juin au 28 août.
2: Est-ce qu'il faut être un peu bon? Ou
1: non.
2: On peut...
1: non. Mais c'est ça, je vous en supplie. Attendez pas d'être bon pour aller danser. Il faut pas être bon. Il faut pas avoir un partenaire. Il faut y aller. Puis, écoutez, si c'est stressant, on observe.
3: C'est intimidant un petit peu, ouais, d'aller
1: Mais je pense qu'il faut pas être dans la performance. Danser dans la joie. C'est tout le bien que je vous souhaite. Il y a aussi au lac des Castors, et ça peut-être ça va vous intéresser.
0: Donc sur la montagne.
1: Oui, des soirées de danse folklorique internationale. Et ça, là, faut pas être bon là. On se tient par la patte puis on fait des petits cercles, mais on est ensemble. Donc c'est les lundis folkloriques de 19h à 21h et y en a tout l'été comme ça. Et c'est pas vilain, sur la montagne.
0: On plonge dans toutes sortes de folklore, comme ça, puis on se laisse porter par le groupe.
1: Exactement, exactement. Même chose, les jeudis swing à Limoilou, sur la place Limouloise. Mon Dieu, c'était très difficile à dire, ça. les mercredis country pop, en bordure du fleuve au port de Québec. Donc, de 19h à 21h aussi. On peut tout regarder les pages Facebook de ces événements-là. À Hamilton, en Ontario, il y a de la salsa on the waterfront. C'est possible d'aller danser. Tu sais, quand on se promène à Paris, puis on voit les gens danser du tango puis de la salsa sur le bord de la Seine. Bon, on a ça nous autres aussi.
0: Bon, puis c'est l'Ontario dans ce cas-ci.
1: Il faut y aller, exactement. Swing on the Hills, sur la colline parlementaire à Ottawa. Si vous nous écoutez d'Ottawa, on peut aller danser du swing des années 20 à 40. Il y a des cours, il y a des cours pour débutants. Donc, si vous êtes souvent dans ces soirées-là, le premier 30 minutes est un petit cours, une initiation. Puis après, on s'amuse. Puis quand on a un bon partenaire, pognez donc la meilleure personne.
0: Ça, c'est ça la clé.
1: Ben oui. Danser avec le meilleur, vous allez avoir l'air bon. Donc, amusez-vous. Y a aussi de la salsa dans le parc à Vancouver, en Colombie-Britannique. Allez fouiller, je vous souhaite de danser tout l'été et plus encore.
0: C'est vrai qu'en plein air, ça fait une différence quand même, j'ai envie de dire. Je trouve qu'il y a quelque chose de contagieux dans cette collaboration-là, en groupe sous le soleil ou sous les étoiles, qui fait vraiment du bien. Donc, voilà pour tes suggestions de soirées dansantes. Maintenant, j'ai envie qu'on se plonge peut-être en musique dans ce qu'on a pu voir dernièrement à ce spectacle de la finale de la Coupe du Monde de la FIFA.

0: Alors, c'est l'hymne officiel de la Coupe du Monde cette année, Die Die de Shakira. Qui en a vu aux côtés de Shakira? Ben, la Québécoise Enola Bédard.
1: Ben, je peux pas être la seule à avoir remarqué qu'il y avait énormément de danseurs. Oui. Ça foisonnait autour de Shakira. Puis elle a fait appel vraiment à une multitude de danseurs de partout dans le monde pour la mi-temps. Entre autres, des danseurs choisis grâce à un réseau sur les défis sociaux, sur les réseaux sociaux, sur TikTok. Donc, ils viennent de partout dans le monde. Il y avait une troupe de jeunes qui venaient de l'Ouganda, les Ghetto Kids, qui ont vraiment fait une vidéo super touchante en lui disant que ce serait un rêve, puis elle les a invités à venir à la FIFA danser avec elle. Et il y avait Enola Bédard. Et là, j'ai entendu, moi, cette semaine, quelqu'un dire, ah ouais, vraiment chanceuse, Enola Bédard. Mm. Puis là, j'étais comme, non. Enola n'est absolument pas chanceuse. C'est une entrepreneur à la tête de sa PME. OK? Il faut comprendre que c'est la position de la plupart des danseurs, à moins de joindre une compagnie à temps plein. Le métier de la danse, là, on le voit de plus en plus. Mais on voit comme la pointe de l'iceberg. T'sais, on voit la performance.
0: Le résultat, oui.
1: Exactement. Fait que, tu sais, tant qu'à avoir le porte-voix pour la danse, je vais prêcher pour ma paroisse. Puis je vais vous expliquer un petit peu c'est quoi une journée dans la vie d'une danseuse, d'un danseur. Et bon, qu'est-ce que ça fait de toute sa journée? C'est sûr que, je reviens à l'exemple d'Enola. Tu sais, elle a une qualité que je remarque chez beaucoup de danseurs qui ont réussi. Elle a du talent, évidemment. Mais elle sait comment bien rêver. Hein? Elle passe de l'idée folle à l'action. Est vraiment volontaire. Alors, j'ajoute aussi que c'est le cas de beaucoup de métiers liés à la pratique de l'art. Alors, voici comment se construit, comment on fait pour fabriquer sa PME artistique. Premièrement, on passe une bonne partie de sa journée à l'entraînement. Hein, quand on est à l'entraînement en éducation, en période d'éducation, donc plus jeune à l'adolescence, c'est 4 à 6 heures par jour qu'on doit investir à l'entraînement pour peaufiner son art. Après, en maintien, là, un danseur qui travaille, c'est à peu près 2 heures par jour minimum.
0: Minimum.
1: Puis là, je compte pas rentrer dans le collant à l'icra. Là.
2: C'est une heure de plus.
1: Ouais, il y a quand même un petit buffer pour ça. Mais ça prend à peu près 2 heures. Et ça, c'est quelque chose qui n'est pas rémunéré, pour lequel on paye. OK? Mais ça fait partie d'un investissement, comme t'es entrepreneur, t'investis dans ta PME. La mise en marché ensuite, deuxièmement. Et ça, personne va aller vous chercher dans votre salon. Là, c'est absolument, ça n'arrivera jamais.
0: Pour vous mettre en marché gratuitement,
1: c'est quelque chose qu'on fait soi-même. Non, tous les entrepreneurs vont savoir ça de n'importe quel produit. Donc, il faut créer de la publicité, des outils promotionnels pour partager son offre et son produit. Puis en l'occurrence, quand t'es danseur, ben, ton produit, c'est toi. Ok, alors c'est une excellente façon de faire ça dans le marché, c'est de faire du réseautage, d'être présent dans sa communauté, aussi de faire des concours télévisés. Ah. Et les réseaux sociaux tels que TikTok et Instagram.
0: Blague à part, ces jeux télévisés-là, ça peut faire une différence. Je veux dire, ça peut faire une carrière. Là,
1: oui, en danse. Parce que nous autres, on n'a pas comme un album quand on termine d'avoir
0: c'est
1: ça.
0: Vrai, ouais.
1: Mais ça dynamise le marché de deux façons. Donc, en faisant de la publicité à l'artiste, mais aussi en faisant une médiation culturelle qui fait que les diffuseurs ont le goût d'acheter plus de danse, puis on a le goût d'acheter plus de billets. Donc, tout le monde est gagnant.
3: Mais ça, c'est l'effet révolution, là, dans le sens que on a vu la danse devenir populaire, là, puis c'est écouté en famille. Puis donc, cette médiation-là est très importante.
1: C'est extraordinaire. Puis écoute, je vous mets une petite entrevue par rapport à son processus sur les réseaux sociaux, parce que on peut pas bouder le fait que les réseaux sociaux sont extraordinaires pour la mise en marché des artistes.
4: J'ai 22 millions d'abonnés avec comme TikTok, Instagram, YouTube, Facebook, puis on a compté, j'ai plus de 7 billions de vues sur tous mes réseaux sociaux, qui est vraiment intense. Je ne réalise pas encore que j'ai fait ça en commençant avec ma mère qui me filme.
0: 22 millions d'abonnés.
1: Avec la danse.
0: C'est quelque chose qu'on ne voit à peu près jamais dans un marché comme le Québec, le Canada, avec la danse en plus.
1: Mais jamais dans l'histoire. C'est extraordinaire ce qu'on vit, tu sais. Moi, ce que je remarque en 10 ans des changements, puis c'est une médiation culturelle à grande échelle, je pense que ce serait fou de s'en passer. Puis Enola, elle a tout compris ça, elle. Parce qu'elle n'est pas chanceuse. Elle est brillante. Donc, la chère Enola, elle fait sa création de contenu vidéo. Elle fait ses photos, costumes, styliste. Éventuellement, à un certain niveau, t'engages. Des fois, c'est ta mère, là. Mais des fois, tu dois engager un vidéographe, un photographe. Il y a plein d'artistes qui s'éduquent pour être compétents dans les qualités techniques de

0: de faire ça, mais il y a aussi une portion quotidienne de travail. Là, ça demande des heures, ça aussi. Fait que ça fait partie de la journée.
1: Encore là, d'autres, c'est fou le nombre d'heures invisibles, j'ai envie de dire, dans cette journée-là, voilà, qu'on ne voit pas, nous, comme public.
0: Oui, mentalement. Ouais, ça aussi, c'est un investissement financier variable. T'sais. Ça peut être fait à moindre coût, mais des fois, ça peut être un investissement qui doit être fait, qui est plus important. Heureusement, il y a des possibilités de retombées. Hein. Je vous parle encore business. Là. Une des retombées, c'est d'être vu en audition. Parce qu'une audition, c'est pas dit que tu vas être reçu en audition pour avoir la chance d'aller vendre ta salade. Donc, quand t'es déjà connu, ça t'aide à rentrer dans le studio puis aller prouver que t'es capable d'avoir la job.
1: Et si tu l'as, la job,
0: oui.
1: Là, tu peux toucher éventuellement des revenus les premiers de ta journée dans ce que tu nous dis là.
0: Ça s'en vient. Ensuite, il faut performer en audition. Donc, dans ta journée, plusieurs fois par semaine, hein, j'irais jusqu'à dire une, deux, trois fois par semaine, tu peux être vu en audition, tu peux être vu, ou même tu vas être obligé de te filmer toi-même quand t'es pas en vrai. Et il faut que tu prouves que t'es touchant, sensible, techniquement, physiquement au top et agréable à travailler. Parce qu'il faut, encore faut-il avoir une éthique de travail, parce qu'il y a une étiquette sous-jacente au milieu de la danse, bien entendu. Et il faut avoir une bonne réputation, c'est primordial, c'est un petit monde. Et là, cinquièmement, parce que je suis juste dans le cinquièmement de la journée de travail, mais là, bravo, t'as obtenu ta job, t'as l'option payante. Alors, quand t'as décroché un contrat, très souvent au Québec, les danseurs doivent s'occuper eux-mêmes de la portion des négociations et des révisions légales. Mmh. OK, donc il y a
1: t'as pas une équipe derrière toi pour gérer ça.
0: Non, rencontrer mon équipe, c'est comme...
2: c'est moi. Noir, ça.
0: Oui, exactement.
2: Ça, c'est intimidant aussi.
0: Oui.
2: Parce que tu commences des fois dans le milieu, puis tu veux pas te faire avoir, mais tu veux prendre l'opportunité, puis t'as pas nécessairement toutes les connaissances.
0: Puis tu négocies avec la direction prod, avec des clients, hein, ça te donne une clientèle. Mmh. Donc, t'as pas le choix de devenir dans cette PME-là un peu tout le monde. Et puis, il y a une portion bureaucratique où tu dois être dans le studio, mais tu dois être derrière ton ordinateur à gérer le client, à gérer les horaires, à répondre à tes contrats, à faire marcher ça. Tu deviens une coordinatrice, un coordinateur aussi.
1: De l'admin, finalement.
0: De l'admin, il y en a plein de l'admin. Alors, tout ça, ça fait partie de la journée d'Enola. Je le sais. Je suis persuadée qu'elle va m'écrire après ça, puis elle va dire comment t'as su. Et après ça, il faut que tu sois en performance. Encore faut-il que tu... Il y a des shows, là. Il faut que tu ailles danser avec Shakira. Il faut que tu les apprennes, les chorégraphies. Il faut que tu sois là, en répétition, toujours de bonne humeur et bien mis, parce que c'est aussi un métier que l'on fait et qui est visible et qui a un cas visuel. Donc, je réitère, Enola n'est pas chanceuse. C'est une femme d'affaires à la tête d'une PME florissante qui représente le Québec partout sur la scène internationale. Et des fois, parce que c'est léger, parce qu'elle est belle et souriante, j'ai l'impression qu'elle reçoit pas le crédit qui lui revient. Elle est loin d'être le produit naïf et pétillant que son image projette. Okay? C'est une personne redoutable de la meilleure façon possible. Enola, j'admire ton courage de rêver et d'envoyer un dossier par jour et pour continuer à tailler ta place dans l'industrie. Et puis, il y a des noms que vous connaissez bien maintenant, comme Kim Gingras, Mel Charlot, Marie Chouinard, hein, réputée pour être la reine du pitch de vente, guys. C'est vraiment une reine de ça. Vincent Alvienoiseux, Nicolas Bégin qui a fondé Hit the Floor, Jean-Marc Généreux, Yo Irlandi Tejero Garcia, Shani Blais qui était dans Wicked dernièrement, Tim White, j'en passe. C'est tous des exemples de PME extraordinaires qui deviennent, de par leur art et leur marque, des ambassadeurs extraordinaires pour le Canada partout dans le monde. Donc, c'est ça. Cette semaine, je vous invite, moi, faites-le, essayez-le, envoyez un dossier ou une application ou un courriel que vous n'auriez pas osé envoyer parce que ça vous semble trop gros ou hors de portée. C'est pas grave, là. Au pire, personne ne vous répond. Puis demandez-vous, qu'est-ce que Enola Bédard ferait?
1: Avec tout ce qu'on sait maintenant sur le travail qui est derrière cette carrière brillante à l'international. Lydia Bouchard, quel plongeon intéressant. Merci beaucoup.
0: Merci.
1: Dans un instant, Steve Gagnon, mais d'abord en musique. Voici Rose, ici première.

0: Ils seront en spectacle le vendredi prochain, le 7 août, dans le décor exceptionnel du Festival du bout du monde à Gaspé. L'un des arrêts obligatoires sur la route des festivals de l'été, c'était Rose, à Ici Première. Steve Gagnon, donc, suggestion littéraire aujourd'hui. Suggestion que tu adresses toujours à des personnes bien précises. Aujourd'hui, suggestion à l'un de tes meilleurs amis. Ça va peut-être parler à beaucoup de gens, ça. Un ami que tu n'as pas la chance de voir très, très souvent.
1: Oui, mais juste avant, tu vas me permettre, s'il te plaît,
0: de vider
1: mon sac. Hein? On a quelques comptes à régler, toi et moi, mon ami. 3 semaines qu'on ne s'est pas vu, Julien. 3 semaines. Tout ça à cause du maudit festif de Baie-Saint-Paul. Je le déteste, ce festif de Baie-Saint-Paul qui t'a arraché à moi. Écoute, je voulais faire ça hors d'onde, mais tant pis. Quand t'as avoir plongé aussi bien, en profiter pour laver mon linge sale. Je te le dis, Julien, carrément, c'est un ultimatum que je te lance. Va falloir que tu fasses un choix. C'est Lou Adriane Cassidy ou c'est moi. Si tu veux aller chiller avec les louanges, OK, correct. Mais c'était pas ça notre entente, Julien. C'était pas ça notre entente. On s'était dit que cet été, on se verrait toutes les semaines.
0: Il y a eu infidélité.
1: Ah oui, j'ai l'impression d'être fait embobiner comme un pauvre jambon. Je deviens émotif. Excusez-moi, c'est parce que tu m'as beaucoup manqué. Alors voilà, jusqu'au début, je faisais rien d'autre que les 100 pas sur le trottoir devant Radio-Canada. Tu m'as pas vu, toi, mais dans l'espoir de te croiser puis qu'on chitchatte un peu, mais bon, c'est quand même.
0: Steve, on est là jusqu'à la fin de l'été, tous les jeudis, promis.
1: OK, merci. C'est ce que j'ai entendu. Alors, j'ai lu beaucoup de livres pendant ton absence. Et finalement, ben voilà, j'ai choisi le livre d'Isabelle Forêt et de Francine Turbide, « Nos mères meurent ». Publié au Quartz en 2025, une œuvre vraiment singulière qui m'a beaucoup, beaucoup touché. Dans ce livre-là, Isabelle Forêt, après avoir perdu
0: Isabelle
1: sa mère...
0: Isabelle Rivet, mais dit-on, Francine Turbide, Isabelle Rivet.
1: Ben oui, mais je suis donc bien un amateur.
0: Non, mais non, mais c'est parce que t'es encore émotif.
1: c'est ça, l'émotion. Voyons. Donc, Isabelle Rivet, merci.
0: Voilà.
1: Après avoir perdu sa mère, Francine Turbide, en 2021... nous amène dans ce livre-là avec sobriété et douceur, je tiens à le dire, là, ouais. Tout est doux, c'est pas, elle s'écorche pas, puis elle met pas son sang dans les pages, mais dans son deuil, sur la pointe vertigineuse d'une falaise qui vient de s'affaisser, à l'image des îles de la Madeleine qui s'effritent à une vitesse folle et qui était si importante pour Francine Turbide, sa mère. Mais ce qui rend cette œuvre si remarquable, je trouve, c'est la démarche d'Isabelle Rivet, en rassemblant les choses de sa mère après sa mort, dans plusieurs carnets et journaux. Elle est tombée sur une liste de souhaits que Francine avait faite lors d'un voyage aux Îles-de-la-Madeleine en 2008 et sur laquelle elle avait écrit, entre autres, « J'aimerais publier un livre dans une vraie maison d'édition. »
0: Wow, c'était un de ses souhaits.
1: Oui.
0: De réalisation à faire dans sa vie.
1: Ouais, 13 ans avant sa mort, c'est ce qu'elle avait écrit sur un genre de bucket list. Et Francine Turbide était écrivain public.
0: Ah ouais?
1: Ouais. Et là, je me retiens, comme Isabelle Rivet, de féminiser l'appellation, mais c'est la forme que sa mère avait décidé de conserver sur ses cartes d'affaires, écrivain public. Toute sa vie, donc, elle a écrit, mais toujours pour les autres. Je trouve que c'est un métier fascinant, écrivain public. J'y reviendrai plus tard. Dans les années 90, selon elle, il y en avait 4 au Québec, alors que je pense qu'il en faudrait beaucoup plus que ça.
0: Il y en a probablement moins aujourd'hui.
1: probablement. Alors, Isabelle Rivet s'est donné comme mission d'écrire un livre avec sa mère, afin que son rêve de voir son nom sur la couverture d'un vrai livre publié par une vraie maison d'édition soit accompli. On parle ici d'Isabelle Rivet qui, après la mort de sa mère, a amorcé cette démarche.
0: Avec les écrits de sa mère, donc.
1: Avec certains écrits de sa mère. Je lis un extrait. « Maman, nous écrivons un livre. Est-ce que c'est correct? » Je pense que c'est correct. De toute manière, je ne pourrai plus faire les choses sous ta bénédiction désormais. Nous ne prendrons plus ces cafés pendant lesquels tu évoqueras nos natures profondes. Ce n'est plus grâce à ton regard bienveillant, lucide et éclairant que je prendrai mes décisions. Parfois, tu vas parler, tu vas dire des choses. Je me souviens que tu les as dites. Parfois, j'ai fait un copier-coller intégral de morceaux de texte que tu as écrit. Le lecteur ou la lectrice saura que ce sont tes mots, ton choix de virgule, ta façon de dire la bonté, de témoigner humblement, d'être sensible à la beauté. Ces bouts de texte de toi répondent à mes bouts de texte, telle une prophétie. J'ai juxtaposé, superposé, agencé nos mots. C'est un collage audacieux, une ultime démarche pour te sentir près de moi. Ce livre est en train de s'écrire, avec nous deux dedans. Sur la couverture, il y a ton nom. Cela suscitera des questions, prêtera peut-être flanc à la critique. Cette femme ne peut consentir à publier, elle est morte. Nous n'allons pas nous excuser. Nous assumerons ton ambition et ta royale demande. Ode à la délinquance des mères et des filles défiant la mort. Ben, c'est un défi absolument c'est relevé, puisque c'est magnifiquement fait. Le tissage, tu sais, on sent pas, ok, ça c'est le bois de Francine. Non, le tissage entre les deux écritures est impeccable, c'est parsemé de dialogues entre les deux, de souvenirs familiaux, d'anecdotes. Ce livre-là est un exemple de mémoire, est une façon tellement élégante et lumineuse de garder nos morts plus près, moins muets, moins disparus, moins oubliés. Et, excusez-moi, c'est à mon grand ami, mon grand ami Elliot, que je fais la suggestion de ce livre. Elliot est un de mes plus précieux potes, un frère qui me connaît par cœur, avec qui je rêve, je ris, je pleure, je me bagarre aussi. Elles sont plutôt rarissimes, les amitiés qui survivent à une fin de soirée sur la rue Saint-Joseph pendant laquelle on hurle démesurément l'un sur l'autre sans plus aucune pudeur, se donnant sans retenue en spectacle à une foule nombreuse de fumeurs aux portes des bars et de l'Impérial Belle. Des choses comme « va chier, est-ce que t'es débile mentale, t'es con, est-ce que t'es con ?» Et l'autre, bien sûr, de répondre « ta gueule, puis des calices, sacrement va prendre tes crises de pilules. » Le premier rétorquant avec finesse, c'est toi mon tabarnak qui a besoin de pilules, tu gâches la vie de tout le monde. Bref, il me faudrait être en nombre 3 heures pour faire le verbatim complet de cette, appelons ça, conversation. Mais tous ces vilains mots qui ont dû faire friser les cheveux de plusieurs auditeurs pour dire qu'Eliott et moi sommes des survivants. Pendant les 20 dernières années, notre amitié s'est relevée de toutes sortes de choses. Je n'hésiterai pas une seconde, Julien, à quitter le plateau si je recevais un message de sa part me disant que ça gerbille, a besoin de l'un de mes reins. C'est-à-dire comment l'amour que j'ai pour lui est indestructible. Sauf que nous n'habitons plus la même ville depuis plusieurs années et constamment, je sens que mes signes de vie et ma présence sont décevantes, clairsemées, défaillantes. Mais surtout, c'est ce qui me ronge constamment et ce qui m'amène, sous le prétexte de lui suggérer un livre, à vouloir parler de lui à la radio aujourd'hui, c'est que mon grand ami a perdu sa mère il y a 2 ans. Son extraordinaire maman, que j'aimais aussi énormément. Et je n'ai pas été là, pas vraiment là. La vie, la distance, les enfants, ok, mais cette immesurable amitié méritait que je quitte le plateau et que je me rende à lui le temps qu'il faut. Je n'ai pas du tout été à la hauteur de cette immesurable amitié. Je l'ai carrément échappé, celle-là. On en échappe tous par moment. Et contrairement aux hurlements sur la rue Saint-Joseph à 1h du matin, je pense qu'on ne s'est pas totalement relevé de ma maigrelette présence quand il a perdu sa mère. Alors, ce qui m'a poussé à lui faire cette suggestion de lecture aujourd'hui, même si je suis persuadé que ça va lui plaire, c'est beaucoup plus ce sentiment de culpabilité qui m'habite constamment, qui m'a poussé à le faire, que la naïveté de croire que ça peut réparer les choses. Mais hey, voilà, sur une note plus légère, écrivain public est un métier formidable, dont on parlera la prochaine fois peut-être.
0: C'est un mea culpa qui, j'en suis sûr, sera entendu. On te pardonne tout. Steve Gagnon, rappelle-nous donc cette lecture.
1: Oui, « Nos mères meurent », d'Isabelle Rivet et Francine Turbide aux éditions du Quartz.
0: Merci à tous d'avoir été présents aujourd'hui. Restez à l'écoute. Il y a nos collègues qui suivent. Monique Néro, voilà, c'est du front tout autour de la tête qui suit. Elle reçoit Geneviève Evriel dans quelques instants. Moi, je vous dis à lundi, 13h.
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0: Bonsoir, ici Alexandre Lepoutre. Le compte à rebours est lancé avant une possible grève chez WestJet. Le syndicat qui représente les 4400 agents de bord a déposé un préavis de 72 heures. La compagnie aérienne a aussitôt répliqué en faisant parvenir un avis de lockout. En plein été, les vacances de bon nombre de voyageurs pourraient être perturbées. Étienne Perrault.
1: Même si la majorité des perturbations doivent avoir lieu à partir de dimanche, on peut déjà s'attendre à des annulations de vols dès demain. WestJet doit rapatrier ses appareils et son personnel au pays en prévision d'un arrêt total de ses activités si le conflit de travail perdure jusqu'au début de la grève. Mais pour les voyageurs qui sont partis ce matin, les réactions sont partagées.
2: C'est pas facile pour moi comme voyageur d'avoir une grève, mais je pense que c'est important qu'ils se défendent, qu'ils défendent leurs droits.
3: On n'a pas beaucoup de vacances, donc on se dit, on part, puis si on est délayé sur le retour, on attendra.
4: On va rester plus longtemps à Cancun.
1: Ce qui est au cœur du conflit de travail, c'est surtout la rémunération des agents de bord pour le travail effectué au sol. Les employés de WestJet sont payés selon un système de crédit au lieu d'un taux horaire, comme le sont maintenant les agents de bord d'Air Canada. Voici le professeur de gestion et de droit à l'Université d'Ottawa, Gilles Levasseur.
5: Le système de crédit tient compte du travail qui est fait avant le décollage de l'avion au sol. Le problème, c'est comment est-ce qu'on calcule correctement ce montant-là quand c'est un système très général avec des normes qui sont pas habituellement bien définies, clairement énoncées. Donc, on ne sait pas si vraiment on a été payé pour tout le montant, une portion.
1: De son côté, la ministre de l'Emploi, Patty Aidou, souligne qu'un médiateur spécial a été nommé le 15 juillet pour aider aux négociations. Ici Étienne Perrault, Radio-Canada, Montréal.
0: Le milieu culturel dénonce l'abandon par Ottawa des redevances demandées aux plateformes numériques. L'objectif initial de la mesure était de les obliger à contribuer au financement des médias et de la culture à travers le pays. La mesure avait été officialisée en 2024, mais n'est jamais en fait rentrée en vigueur à cause des recours judiciaires des plateformes. Frédéric Pepin nous en dit plus.
6: On a absolument besoin de cet argent-là.
7: La décision du gouvernement Carney d'abandonner les redevances qui devaient être imposées aux plateformes de diffusion numérique inquiète Hélène Messier, présidente directrice générale de l'Association québécoise de la production médiatique.
6: On est en crise actuellement, spécialement au Québec. On a déjà une diminution du volume de production de plus de 35 % en fiction, par exemple, depuis 2 ans.
7: Ce que certains appellent la taxe Netflix devait rapporter 200 millions par année, une somme dont les producteurs devront se passer en raison de la décision du gouvernement Carney.
8: C'est comme une décision qui ignore le danger réel des cultures comme la nôtre.
7: La présidente de l'Union des artistes, Tania Contoyani, réclame au fédéral un financement permanent pour soutenir les artisans.
8: Il va falloir trouver le moyen de réinvestir dans notre industrie parce qu'elle est en train de se dénuder actuellement.
7: L'intention du gouvernement fédéral fait aussi réagir les élus québécois. Le chef du Parti libéral du Québec, Charles Milliard.
9: Défendre la culture au Québec, là, c'est aussi aider nos producteurs. Et alors, j'ai bien hâte de voir comment on va compenser.
7: De son côté, le ministre de la Culture, Mathieu Lacombe, déclare que la spécificité culturelle du Québec n'est pas négociable. À Ottawa, l'équipe du ministre de l'Identité et de la Culture canadienne, Mark Miller, dit que les grands diffuseurs numériques seront tenus de réinvestir une part de leurs revenus dans le contenu canadien, sans préciser de quelle mesure. Ici Frédéric Pepin, Radio-Canada, Ottawa.
10: Ailleurs dans le monde.
0: Donald Trump annonce un accord sur le désarmement du Hamas dans la bande de Gaza. Le président américain affirme qu'Israël quittera ensuite progressivement l'enclave palestinienne au fur et à mesure que le désarmement s'achève. Cette annonce survient après des semaines de négociations en Égypte pour mettre en œuvre la deuxième phase de l'accord de cessez-le-feu entre Israël et le Hamas. Le mois de juillet entre dans l'histoire des incendies européens. En France, jamais autant d'hectares de forêt n'ont brûlé en une année. L'Espagne, elle, a affronté le plus important incendie de son histoire récente. Mais lueur d'espoir quand même, le pays a levé l'urgence nationale et des résidents évacués commencent à rentrer chez eux. Reportage Éric Plouffe.
11: Des pompiers arrosent sans relâche les restes carbonisés encore fumants dans une forêt en Gironde, dans le sud-ouest de la France. Malgré la gravité de la situation, quelques 84 000 évacués dans cette région ont pu regagner leur domicile. La préfète de Gironde, Sophie Broca, exprime même un certain optimisme depuis que le feu qui a brûlé 42 000 hectares dans ce territoire s'est déclenché il y a un peu plus d'une semaine.
12: On n'est pas au bout, mais on sent qu'on est sur un bon chemin, un chemin positif.
11: Selon le système européen d'information sur les feux de forêt, jamais autant de surfaces n'a brûlé en France en une année depuis qu'il récolte des données. En Espagne, les surfaces brûlées sont 5 fois supérieures à la moyenne des 20 années précédentes.

0: Réunie au studio 1 de Radio-Canada, notre invitée aujourd'hui a du front tout autour de la tête. Petite, elle rêvait déjà d'être une madame d'affaires avec sa mallette. Elle a grandi en mode solution et quelques étoiles sur son chemin plus tard. Elle a eu l'instinct de miser sur l'attrait des sushis, une passion qui, je cite, lui a sauvé la vie. De la cuisine de ses amis à 6 comptoirs, 30 franchisés, 16 livres de recettes, elle maîtrise l'art des réseaux sociaux mieux que nous tous ici réunis. Mesdames et messieurs, accueillons chaleureusement l'entrepreneur Geneviève Evrel. Salutations, sincère, merci. Allô Geneviève, merci d'être là.
1: Je suis tellement contente.
0: Je me permets, si tu veux bien, de saluer le public qui est présent avec nous en studio et les gens qui sont à l'écoute également de l'autre côté de ce micro. Vraiment bienvenue parmi nous. Merci d'embarquer dans cette belle aventure où on célèbre l'audace, la désinvolture, la fougue, les idées qui sortent de la boîte, où on célèbre les gens qui osent faire les choses à leur manière. Geneviève, est-ce que tu te reconnais là-dedans? La fougue, le fait de penser à l'extérieur de la boîte, de faire les choses à ta façon?
1: Mais je pense que oui, autant que ça peut être un complexe parce qu'on se dit, c'est-tu correct de faire les choses différemment comme ça, tu sais? C'est-tu valide? Puis je pense qu'avec les années d'expérience maintenant, je peux dire que oui, mais faut trouver des gens pour se compléter aussi, mais c'est totalement moi.
0: On va découvrir tout ça d'ailleurs au cours de la prochaine heure parce qu'on va plonger ensemble dans ton curriculum d'audacieuse. Il était une fois une petite fille de Limoilou, enfance tough, adolescence tout aussi tough, jusqu'au jour où t'as ramassé ton petit baluchon et t'as pris les rênes de ta vie. Je sais qu'il y a eu plusieurs moments où t'as décidé de prendre les rênes de ta vie. Est-ce qu'il y a un moment en particulier où tu te dis celui-là, c'est vraiment le moment où il y a eu pas de retour en arrière sur c'est moi qui gère ma vie à partir de maintenant?
1: J'ai vraiment l'impression que c'est la nourriture qui m'a toujours qui a toujours été un tremplin, autant par les emplois dans des restaurants, des choses comme ça, mais souvent quand je fais ma conférence puis je parle d'un moment précis où j'ai comme eu une illumination, c'est vraiment genre j'ai à peu près 15 ans, je suis dans un petit dépanneur épicerie de quartier, puis je suis en train de faire mes courses avec pas beaucoup de sous là, à peine, en fait c'était c'était un chèque cadeau qu'on m'avait donné pour me nourrir moi et la famille d'accueil chez qui j'étais, puis je me souviens m'être arrêtée devant le comptoir à charcuterie, bon fromage, les olives, puis c'est toutes les espèces de petits trucs de pique-assiettes tellement délicieux. Puis évidemment, j'avais pas les moyens pour m'acheter ça, mais je me suis dit, oh mon Dieu, la vie, elle doit tellement être belle quand tu peux toujours t'acheter ces produits-là. C'est comme si j'associais la vie qui était belle à bien manger. Donc, quand je suis revenue de l'épicerie avec évidemment des frites congelées puis des canages parce qu'on n'avait pas beaucoup de sous, ben on dirait que je me suis dit que ça se pouvait pas que ce soit ça la vie. Tu sais, pas nécessairement des frites congelées, mais plutôt le fait d'en avoir de la difficulté puis que manger soit compliqué puis difficile, tu sais, puis de bien manger. Mm-hmm. Donc c'est à ce moment-là que je me suis dit, moi dans la vie, j'aimerais être capable de m'acheter du Brie sans compter. Fait que c'est après ça que j'ai vraiment entrepris de m'en aller vers un autre chemin, comme de me dire il y a peut-être d'autres choses dans la vie, puis ça peut pas être pire que ce que je vis, fait que je vais aller voir c'est quoi qu'il y a ailleurs.
0: Et quand je disais enfant, t'étais déjà en mode solution. Mm-hmm. Ça c'est quelque chose que t'as déjà prononcé, parce que rapidement dans la vie t'as dû être débrouillarde.
1: Ouais, ben j'avais vraiment pas le choix, parce que tu sais, à un moment donné, quand tu te rends compte que il y a peu de ressources autour de toi, il y a peu d'aide. Tu sais, je pense pas que c'est de la faute à personne. Tu sais, des fois c'est facile de faire. Mais tu sais, j'avais des parents peu présents qui consommaient tout ça. J'avais beaucoup. J'ai une grosse famille étrangement. Mais tu sais, c'était comme un peu encore l'époque où on se mêle trop pas de ses affaires, mais des fois un peu trop dans d'autres contextes. Mais là, c'était vraiment tu sais, Geneviève, il y a de grosses chances qu'elle finisse mal. Fait que tu sais, c'est comme si j'étais un peu j'ai été pas mise de côté, mais c'était comme un peu dangereux, tu sais, de s'associer à moi à cause que mes parents consommaient. Puis tu sais, c'est ça, j'avais comme l'air de m'en aller du mauvais bord, mais j'ai vraiment l'impression que mon système solution débrouillardise a fait en sorte que j'ai toujours un peu été vers la solution qui était peut-être

0: pas la plus facile à exercer parce que c'était peut-être moi ce que je connaissais, mais tu sais, je suis vraiment toujours allée vers mieux, j'espère. Ben définitivement oui, parce que je suis toujours plus.
1: Puis à partir de l'âge de 15 ans, quand je dis baluchon, c'est presque ça. Là, t'as décidé de partir. Tu travaillais chez McDo à l'époque et tu t'es trouvé un appartement.
0: J'avais pas le choix.
1: Ouais.
0: J'ai lâché l'école. Puis c'est ça qui arrive, c'est que tu sais, aux yeux de tous, j'avais l'air de m'en aller exactement du mauvais bord, parce que c'est comme ah ben là Geneviève, on vous le dit, Geneviève, là elle a lâché l'école, travaillait chez McDo, pas de scolarisation, ça va mal finir. Tu sais, c'est comme si c'était voué à l'échec, quand dans le fond moi ma perception était tout autre parce que
1: t'es
0: je travaillais
1: en train de survivre,
0: en plein,
1: là, aussi,
0: oui,
1: là.
0: Ouais. Puis je gagnais ma vie, je payais mon loyer, moi je me faisais pas évincer à tous les deux semaines, je payais mes choses, je mangeais, tu sais. Puis je consommais pas. Fait que tu sais, moi, pour moi, c'est vrai que j'avais l'air de m'en aller du mauvais sens en lâchant l'école. Puis tout ça, mais en même temps, non. Au contraire, je survivais. Puis moi, je réussissais, si on veut, un peu déjà ma vie parce que j'étais un petit peu plus structurée, tu sais.
1: Et parmi les moments qu'on peut qualifier de moments du front dans ta vie, parce qu'on va y revenir un peu plus tard, mais dans ton cas, j'ai l'impression que ça s'applique dès l'enfance. Il y a ce moment où tu as pris le téléphone et tu as appelé toi-même la DPJ.
0: Ouais, parce que tu sais, j'étais vraiment là en gros mode survie parce que je me suis rendu compte que je vivais dans une piquerie, tu sais, au début les premiers jours quand je vivais chez ma mère à peu près à l'âge de 15 ans quand je suis comme revenue d'une famille d'accueil, ben tu sais, je savais qu'il y avait des trucs étranges qui se passaient dans cet appartement-là, mais tu sais, ton cerveau veut un peu te protéger quand même, puis tu sais, j'essayais d'avoir un peu des œillères parce que j'étais comme mon Dieu, tu sais, je vois qu'il y a du va-et-vient dans l'appartement, la nuit, le jour, les gens vont dans la cuisine, il y avait de la grosse consommation de grosses drogues dures, puis à un moment donné, ben il a vraiment fallu que je me rends à l'évidence que c'était absolument pas un endroit pour moi. Donc, je me suis auto-déclarée finalement à la DPJ. Puis, ils m'ont fait un petit placement temporaire qui a été d'une durée que de seulement 30 jours, mais qui a été vraiment extraordinaire quand même parce que ça m'a montré qu'il y avait autre chose dans la vie.
1: Autre chose, exact, c'est ça.
0: Ouais.
1: Et que ça pouvait être différent. Mm-hmm. T'as un talent inné pour la cuisine. C'est vraiment, t'es une autodidacte. Mm-hmm. Mais t'as déjà dit qu'il y a un petit peu de ta mère puis un petit peu de ta grand-mère Georgette quelque part là-dedans.
0: Ah, définitivement. C'était, oui. Puis ma mère, tu sais, oui, elle avait des gros problèmes de consommation, mais je me rappelle que plus jeune, quand elle en avait pas de problème immense de consommation, t'sais, toujours un petit peu de consommation récréative, si on veut. Mais ma mère, elle cuisinait toujours, tu sais. Puis on cuisinait avec pas grand-chose parce que, tu sais, on était sur l'aide sociale. Ma mère, elle allait dans des banques alimentaires, fait qu'on avait peu de...
1: Ça allait être inventif, j'imagine, avec peu d'ingrédients.
0: Exact, ouais. Mais c'est ça, c'est que ça finissait toujours par goûter très, très bon, c'était réconfortant, c'était gourmand. Puis souvent, je me disais, mais maman, comment tu fais pour savoir que ça puis ça va être bon? Tu sais, elle mélangeait des épices et tout ça. Puis un jour, elle me dit, je goûte dans ma tête. Fait que quand j'ai constaté que moi aussi, je goûtais dans ma tête, mais je pensais que tout le monde goûtait dans leur tête. Ça fait même pas si longtemps que ça.
1: Je te confirme que non.
0: Ah, okay,
1: les gens ne goûtent pas tous dans leur tête.
0: Non, c'est ça. Mais chacun a son, tu sais, une toile
1: blanche.
0: Tu peux
1: deviner un peu ce que ça va goûter si tu mélanges deux affaires.
0: Ah, je le goûte.
1: Ouais.
0: Je le devine pas, je le sais. J'ai jamais testé de recette dans aucun de mes livres avant de les publier puis de les prendre en photo parce que je le goûtais déjà dans ma tête. C'est comme, je le ferai pas en double, c'est bon. Tu veux, t'as dit.
1: Tu parles de ta maman, même si ça a été difficile, un parcours de vie très très difficile. Elle est décédée et quand il était en soins palliatifs, il y avait beaucoup d'amour. Hein. T'as déjà raconté ce pan-là de ta vie, mais je le rappelle pour les gens qui nous écoutent, mm-hmm. qui connaissent peut-être pas ton histoire. Et ta mère t'a fait une demande claire à ce moment-là. Elle t'a dit, raconte notre histoire et n'aie jamais honte de notre histoire.
0: C'est fou, hein?
1: Ouais.
0: Parce que c'est vrai que du moment de son décès, donc en 2010, puis tu sais, moi je suis née en 86, j'ai quand même un 24 ans d'histoire avec elle d'une certaine manière que je raconte. Puis c'est vrai que j'ai pas honte, puis c'est vraiment bien pour ma santé mentale de pas avoir eu honte non plus parce que je garde rien, je partage, ça fait en sorte que j'ai des super beaux échanges avec les gens qui écoutent ma conférence ou dans toutes sortes de documentaires ou d'entrevues. Fait que tu sais, de pas avoir eu honte de ce parcours-là fait en sorte que je le rends peut-être un peu moins justement honteux pour d'autres aussi. Puis moi, ça me sauve un peu de thérapie, je vais te dire.
1: Ben
0: parce
1: oui,
0: que,
1: c'est ça, exact.
0: Non,
1: c'est
0: mais
1: thérapeutique.
0: C'est vrai, oui. C'est full thérapeutique d'en parler, de nommer. Puis même que des fois, je m'auto... Tu sais, des fois, je fais une conférence, puis là, tout d'un coup, j'ai une illumination. Puis je suis comme, ben oui, ça a rapport avec ça. Tu sais, je fais des liens, puis je trouve ça vraiment extraordinaire de pouvoir parler de cette histoire-là avec fierté. Parce que ça fait la personne que je suis, finalement, tu sais.
1: 19 ans, initiation au sushi, ou en tout cas, aux environs. As-tu souvenir de la...

0: La vraie, vraie première fois où tu as croqué dans un sushi.
1: Oui, c'était, ça c'est drôle parce que c'est pas la première fois que j'ai appris à en faire. J'en avais déjà mangé une fois avant.
0: L'avais-tu goûté dans ta tête?
1: Non, j'avais été invitée dans un rencard.
0: OK.
1: Puis c'était vraiment dans un bon restaurant parce que c'était un restaurant chic. Tu sais, parce que dans le temps, les sushis, c'était vraiment, tu sais, les balbutiements. Puis au début, il n'y avait pas encore de marque un peu de sushis rapides, pour ne pas les nommer. Donc, c'était toujours à un endroit un peu chic. Donc, on m'avait invité, puis j'avais pu goûter ce bijou, ma foi, complètement délicieux. Puis je me disais, mon Dieu, c'est tellement inaccessible. Donc, quand j'ai eu l'opportunité d'avoir cet emploi-là, ben là, je me suis dit, oh my God, ça veut dire que si j'apprends en enfer, ça veut dire que je vais pouvoir en manger. Fait que là, j'ai accepté la job,
0: au départ, et donc 2008, tu démarres sushi à la maison, mais au départ, c'est pour des amis. Mais tu le dis bien, c'était audacieux en soi de miser sur des sushis, parce qu'il faut rappeler qu'à l'époque, en 2008, on entendait souvent du poisson cru, c'est une mode, ça va passer.
1: Oui.
0: Tu l'entendais, ça?
1: Ah, oh, mon Dieu, c'était certain que ça allait être de passage. Fait que je me suis dit, je vais surfer là-dessus, puis je vais le faire durant le temps que ça va être intéressant pour les gens. Mais rapidement, on sentait que c'est devenu littéralement une habitude de consommation comme le poulet, là. Tu sais, je veux dire, dans le sens où maintenant, mais faut pas le manger cru, par exemple. Ça, c'est très important. Mais bref, fait que oui, je suis très contente que ce ne soit pas qu'une mode.
0: 2011, tu débarques à Montréal et là, c'est le vrai début d'un grand chapitre de ta vie parce que tu décides à ce moment-là de passer en deuxième vitesse pour ton entreprise. Mm-hmm. Qu'est-ce qui se passe à ce moment-là, en 2011?
1: Ben, à ce moment-là, je suis animatrice radio dans une station de radio communautaire. Incroyable, où j'adorais faire ce métier-là. Puis à un moment donné, je me suis comme rendue à l'évidence que faire les petits sushis la fin de semaine, une fois de temps en temps pour arrondir les fins de mois, commençait à prendre plus de place puis beaucoup d'intérêt des gens. Puis faut savoir que Instagram est né en 2011 aussi. Mm-hmm. Donc sushi à la maison a comme pris son envol avec les réseaux sociaux. Donc je pense qu'on ne fait qu'un, tu sais, des fois comme tu as mentionné d'entrée de jeu, tu sais, comme je suis bonne à l'aise avec les réseaux.
0: Et t'as commencé, c'est que j'ai tout de suite au début là,
1: je pense
0: là-dedans.
1: Que je suis une des premières influenceuses. Vraiment là, vraiment.
0: Absolument une des premières. Ouais.
1: Mais tu sais, c'est que dans le fond, je voulais juste partager ma passion au plus de gens possible. Puis finalement, ça a fonctionné parce que littéralement, à un moment donné, il a fallu que je lâche la radio. Puis je me suis mise à faire toutes les routes du Québec pour aller planter mes petits maquis.
0: Et ça a fonctionné. En un an à peine, t'avais déjà créé quelque chose d'assez solide, là.
1: Ah, totalement. Mais ce qui est arrivé, c'est que rapidement, j'ai eu une super belle crédibilité pour mon jeune âge. Puis le fait que je démarrais, on dirait que rapidement, les gens ont eu confiance en moi. Puis j'étais super honorée. Puis justement, ça a fait en sorte qu'il fallait que je reste à la hauteur. Mais autant, un week-end, je pouvais aller chez Nicole à Laval que je pouvais me ramasser chez Véronique Loutier, là. Tu sais, j'ai vraiment été autant dans le milieu artistique comme monsieur, madame, tout le monde, puis j'aimais un autant que l'autre, tu sais.
0: Puis là, le mot se passait. Ben, c'est entre ça temps, qui est arrivé. La demande est arrivée. Voilà. Jusqu'en 2013, où tu es recrutée par Ricardo.
2: Ici, on y est vraiment allé avec la base. Donc, on a des mangues, on a du goberge, saumon fumé, quelques petits abicots, des œufs de poisson volant, et on va faire quelque chose de très savoureux. Mais je veux quand même vous dire que il y a aucune limite. On comprend bien que si je vous donne des trucs pour faire les sushis de base, mais il y a pas de limite à votre imagination. Alors là, on va faire un maquis, goberge, saumon fumé, très très facile.
0: T'étais super bonne, vraiment. Est-ce que tu dirais que Ricardo avait flairé ton audace?
1: Je pense que oui. Je pense que oui. Puis il y avait Marie-Soleil Michon aussi qui travaillait sur l'émission, ouais, comme collaboratrice très, très précieuse, qui m'avait aussi flairée, comme on peut dire. Puis j'avais été chez elle aussi. Puis je suis devenue collaboratrice à Ricardo. Donc, ça a été quand même gros. Puis à un moment donné, je me rappelle, j'invente mes recettes dans ma tête. Fait que je les testais pas avant. Fait que là, moi, je suis dans le sous-sol de la maison de Ricardo. La cuisiniste qui est sur place a fait un peu en amont quelques ingrédients. Puis là, elle goûte le crab cake. Puis elle était comme, oh mon Dieu, c'est tellement bon. J'étais comme, ah oui? OK, cool. Tu sais, j'étais contente qu'elle me le confirme. Mais là, t'es comme, mais comment ça se fait, tu le savais pas? Je fais, ben non, je l'ai goûté dans ma tête, mais c'est la première fois que je le fais. À capoter, tu sais, même Ricardo, t'es genre, tu l'avais pas testé. J'étais comme, mais oui, mais dans ma tête. C'était plutôt comique et audacieux.
0: On lui a posé la question.
3: Dans la vie, il faut écouter son instinct. Il faut croire en soi. Puis j'aime Geneviève parce que justement, c'est une femme qui est audacieuse. Si une jeune Québécoise blanche avait dit « Moi, je veux partir une business de sushi », puis ils vont être capotés, ils vont être éclatés, puis ils vont être différents de tout ce que le monde a vu, Personne aurait misé là-dessus. Il aurait dit que c'était pas possible. Elle s'est jamais arrêtée à ça. Elle fait les meilleurs sushis, elle a développé une entreprise, elle met en valeur des femmes puis des hommes qui ont envie de s'épanouir. Elle le fait dans sa vie privée, elle le fait dans sa vie personnelle. Puis cette audace-là, ben ça finit par être payant, pas juste économiquement, mais surtout moralement puis socialement, ça fait une différence. Moi, j'aime Geneviève.
0: Ça te fait d'entendre ça?
1: Excuse-moi! Est-ce que je vais pouvoir avoir cet extrait-là? Tu sais, si je file pas, j'écoute Ricky qui me dit qu'il m'aime. J'ai comme, oui, moi aussi. C'est fin, là. Oui,
0: mais je pense qu'il avait vraiment flairé effectivement le talent et ce que ça pouvait aussi devenir, parce que ça a grandi par la suite jusqu'en 2024 où on t'a décerné le prix du public au Laurier gastronomique. C'était la première fois à ce moment-là que tu t'adressais à l'industrie, que tu te retrouvais même parmi eux. Qu'est-ce que tu as retenu de ce moment-là?
1: Ben, j'ai retenu qu'il a fallu que je fasse mon message à partir de ma maison parce que j'étais en plein traitement de chimiothérapie. Donc, c'est avec beaucoup d'émotion et d'humilité que j'ai fait cette vidéo-là qui a été diffusée pendant le gala auquel j'étais pas. Mais j'étais tellement fière, oui, d'avoir remporté le Laurier, mais c'est surtout que moi, j'ai toujours comme fait mes petites choses. On dirait que, tu sais, moi, tout ce qui est l'univers de la restauration montréalaise, québécoise, ça m'intéresse vraiment, mais je suis comme un peu outsider, si je peux me permettre l'expression. Fait que quand j'ai comme eu la chance d'être récompensée puis d'être entendue et vue par l'industrie, j'étais vraiment vraiment honorée et surtout admirative aussi de toutes les gens qui étaient sur place, que je consomme leurs produits, j'admire leur art. Fait que c'était vraiment un très beau moment, honnêtement là.
0: Quand tu dis outsider, c'est toi qui as cette impression là d'être un peu comme à côté de cette grande industrie là, pourquoi tu penses?
1: Mais j'ai pas l'impression qu'on m'a mis dans cette case là. Ouais. J'ai pas l'impression de me sentir dans cette case là. C'est juste que on dirait que je suis comme habituée d'être indépendante. Je suis comme, tu sais, autant mon parcours personnel, tu sais, mon histoire fait en sorte que, tu sais, j'attends pas vraiment après les gens. Tu sais, je m'entoure, je m'accompagne, puis nous on fait notre chemin. C'est comme si j'avais mon propre
0: ton petit bonhomme de chemin.
1: J'ai comme trac de train à moi, puis j'ai mes petits wagons, puis mon monde, puis on y va, on le fait. Puis je pense que ça fait en sorte que ça m'empêche aussi de voir qu'est-ce qui pourrait pas fonctionner. T'sais, on dirait que je me dis, j'y vais, on va l'essayer, tu sais. Puis ben ça mène où ça mène, ça mène loin quand même.
0: Je pense que oui. Et l'an dernier, catégorie personnalité féminine de l'année aux Gémeaux. Alors là, pour les gens qui nous écoutent et vous qui êtes en studio, Geneviève était nommée aux côtés de Jeannette Bertrand, Véronique Cloutier, Florence Lompré et France Beaudoin. Je répète, Jeannette, Véro, Florence et France. Une petite cuvée de rien pantoute. Et tu gagnes.
4: Qui aurait cru, en 2000, je dormais dans une piquerie, entre deux divans sales sur un matelas coquille, que 25 ans plus tard, j'allais me retrouver ici devant vous. C'est pas parce qu'on vient d'un milieu rough et défavorisé qu'on peut pas suivre ses rêves. Un jour, il y a un directeur d'école qui m'a dit au CRTQ, Geneviève, la seule manière que tu vas te démarquer dans la vie, que ce soit par ta passion pour les sushis ou pour le milieu des médias, il m'avait conseillé de rester moi-même. Puis je l'ai écouté.
0: T'avais pas revu encore ce segment-là, non?
1: Ça te fait quoi d'avoir ça? Gênant, mon Dieu, parce que tu dis, hey, ça va tellement vite, je vais oublier des affaires, je vais oublier de nommer, puis là, tu veux comme tout dire, t'as toute l'UDA devant toi. Je voulais vraiment être à la hauteur, puis je voulais vivre le moment aussi. Donc, j'ai été trop gênée de me réécouter. Puis pourtant, d'habitude, je suis assez à l'aise. Mais là, c'est quand même gros. Ça.
0: C'est très gros. C'est très gros. Et c'est le public qui t'a propulsé là. Ouais, parce que ce lien-là que t'entretiens avec le public depuis le début de ta carrière, c'est tellement puissant. C'est les fans qui ont fait exploser le site de l'Académie pour voter, là, carrément.
1: C'est ça qu'on me dit quand j'avais mon Gémeaux. Puis on me dit, tu sais que t'as fait bugger le site web de
0: Gémeaux, de l'Académie des Gémeaux. Oui, des Gémeaux.
1: Excusez. aux techniciens.
0: 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Nous sommes en compagnie de l'entrepreneur Geneviève Évrel.

0: Je propose qu'on revienne ensemble, Geneviève, si tu le permets, sur certains moments où, justement, à nos yeux, tu as fait preuve de cran ou tu as pris des décisions pour rester en phase avec qui tu es, avec ta vision de la vie et des choses. Je te ramène au 25 janvier 2024. On va voir ici une image, une photo. Tu as 37 ans, tu es enceinte de ta fille et on te diagnostique un cancer du sein. Avec cette photo, c'est ça que tu as choisi pour annoncer publiquement. C'est une photo qui, en apparence, est drôle et comme une mise en contexte. Puis quand on se met à lire le texte, on fige puis on arrête un petit peu de respirer.
1: Il n'y a pas plus belle photo parce que c'était mon shooting de bedaine. Mm-hmm. Puis on blaguait parce que j'étais très enceinte. Puis ben un gars, c'est un gars. non, je fais des blagues, mais tu sais, on rigolait. Puis on dirait que je pense que même dans mes conférences, même dans ma vie, je dédramatise souvent avec l'humour. Fait que je pense que c'est fou qu'à ce moment-là, j'ai encore eu ce réflexe-là, finalement, de dédramatiser la pire nouvelle. Je pense que c'est quand même une des pires nouvelles qu'on peut apprendre, là. C'est pas une grippe. Pour annoncer ça. Je trouve encore aujourd'hui que c'était vraiment quand même, c'est vrai que c'est une photo très audacieuse pour, on s'attend pas à ça quand on lit le texte. Mais en même temps, je pense que ça amortit un peu le sujet. Puis, ben les gens ont tout de suite été là, ma communauté, mon monde.
0: De façon assez spectaculaire, hein, la vague d'amour que tu as reçue après, ça...
1: J'ai encore à ce jour pas été capable de répondre à tout le monde.
0: C'est sûr.
1: Ça a aucun bon sens. Je m'attendais à ce qu'il y ait une certaine réaction, dans le sens où je suis proche de mon monde, ma communauté, mais je me suis sentie enveloppée là à la seconde où je l'ai nommée, puis j'ai eu senti le besoin et j'avais envie de le partager parce que ça aussi c'est un choix quand même assez important là. Tu peux très bien vivre ça seul puis ça va être correct, mais j'avais besoin qu'ils sachent que j'allais pas bien, mais que j'allais le vivre avec eux puis que ça allait être correct.
0: Et j'ajouterais à ça que tu as décidé d'en faire quelque chose d'œuvre utile en quelque sorte. On regarde un extrait.
2: Quand j'ai eu mon diagnostic, moi, je sortais du bureau de l'oncologue, une demoiselle de 22 ans. Je capotais ma vie.
3: Un constat alarmant pour celle qui s'est fait connaître pour ses livres de recettes, qui a reçu un diagnostic de cancer à 37 ans.
2: Pourquoi on fait pas de mammo en bas de 50? Comme pourquoi il n'y a pas assez de machines, il n'y a pas assez de technologues? C'est la première question, c'est pourquoi on nous suit pas rapidement tôt pour ça?
4: Je nous souhaite un Québec dans lequel toutes les gens allant subir des traitements de chimiothérapie aient le droit d'être accompagnés parce que c'est pas actuellement le cas. Puis on va pas se battre pour sa vie toute seule.
5: Allô Instagram, je sais, ça fait longtemps. Je pense que la dernière fois que j'ai fait une série de stories de Charles Journal, c'était pour vous parler du retrait des drains. Puis d'ailleurs, mon chirurgien, ben c'est pas lui qui m'a opéré, mais c'est lui qui fait mon suivi post-opératoire en chirurgie esthétique. Je trouve ça bien, bien drôle parce que semble-t-il que les infirmières du CHUM qui me follow, allô, vous avez dit à Dr. Alam d'aller écouter les stories où je parle du retrait des drains parce que c'est lui qui l'a fait. Puis il a trouvé ça plutôt comique, mais surtout, il m'a félicité pour la pertinence et ma manière d'aborder le sujet de façon plutôt comique.
0: T'as archivé, Geneviève, ton parcours à travers la maladie avec ce cher journal. Il existe, c'est oui. Encore disponible sur ta page Instagram. Oui, tu les as tous gardés.
1: Je les ai tous gardés parce que les gens les consultent.
0: Ouais.
1: Je les enlèverai pas parce que ça sert. Il y a pas une semaine, il y a pas quelqu'un qui me dit j'ai eu un diagnostic, je suis allée voir tes chers journaux, ça me fait du bien, je comprends un peu plus, je vais aller voir le documentaire, etc. Donc je l'ai vraiment fait au moment présent parce que ça me faisait du bien, j'aimais échanger avec les gens, mais en plus c'est de voir l'impact que ça peut avoir qui est vraiment incroyable.
0: Et on a vu juste avant donc extrait au téléjournal où tu parlais de la mammographie en
1: ouais,
0: bas de 50
1: impliquée,
0: ans.
1: Hein?
0: C'est d'ailleurs encore d'actualité.
1: Ouais.
0: Tu as parlé aussi de l'accompagnement pendant les traitements de chimiothérapie parce que bon, normalement on y va seul ou en tout cas c'est très difficile d'être accompagné, ça dépend du contexte. Où tu trouvais l'énergie à travers ce que tu étais en train de vivre pour dénoncer les failles du système?
1: C'est ça qui me donnait de l'énergie. Les failles du système me donnaient de l'énergie parce que je me disais, je le vis, j'ai une voix,

0: j'ai une portée. On le vit ensemble. Je vais nommer les choses. Donc, puis c'est drôle parce que je suis allée à Le Gardeur il y a à peu près 2 semaines avec un ami à ses traitements de chimio et j'étais avec lui, mais avant, j'aurais pas pu être avec lui parce que c'était interdit d'être accompagné, mais maintenant, ça l'est. Donc,
1: Est-ce qu'on te dit si ça a un lien avec ta sortie publique?
0: Absolument, oui. Absolument, oui. Pas dans tous les établissements, puis tu sais, je me mets pas le chapeau de victoire, puis tu sais, je m'attribue pas le tout ça, mais je pense que ça a peut-être fait bouger les choses. Il y a l'explique aussi qui en avait parlé, donc ça fait en sorte que, ben c'est en nommant les choses qu'on fait bouger les choses, donc puis je suis très contente, puis ça, mais ça me dérangeait. Moi là, la chimio toute seule, ça, encore à ce jour, il y a encore des établissements où c'est pas autorisé, puis je suis pas contente.
1: Tu vas continuer de militer.
0: Ah ben,
1: on le sent
0: si
1: bien.
0: Je peux, oui, vraiment.
1: Il y a eu un documentaire, tu l'as évoqué brièvement, Maman est malade, produit par Pamplemousse. Ce documentaire qui est très, très percutant, où tu as laissé entrer les caméras dans toutes les étapes, là, vraiment, de ce que tu as pu vivre. Ça aussi, c'était une façon de dire, ben, je vais rendre accessible ce que je suis en train de vivre pour faciliter peut-être la suite pour d'autres qui auront à vivre ça.
0: Mais tellement. Puis tu sais, c'est quelque chose d'autre aussi qui m'a mis en paix avec la maladie parce qu'encore une fois, je me suis dit, je suis allée cogner à la porte de Pamplemousse. France, elle a dit, on n'a pas encore de sous, mais on va le faire parce que la télé, c'est ça, ça prend des sous. Là, on n'en avait pas.
1: Mais là,
0: c'était comme si vous me voulez, avant que j'accouche, c'est là qu'il faut sortir les Kodak. Fait que, tu sais, c'est audacieux. Puis c'est absolument pas dans le but de, je veux pas devenir une vedette, là, tu sais, dans le sens où j'étais comme, je vis quelque chose, je pense que j'ai quelques contact, je suis à l'aise, j'ai envie de le faire, on le fait-tu? Parce que je sais pas, je pense pas que c'est vraiment quelque chose qui est intéressant pour personne de le faire, mais moi, j'ai envie qu'on le fasse. Donc, puis encore une fois, je m'en fais parler à toutes les semaines. Fait que, tu sais, c'est comme, je suis tellement contente de l'avoir fait. Puis l'autre jour, j'ai réalisé qu'aussi que j'allais l'écouter avec ma fille à un moment donné, ce documentaire-là. Puis ça, je me suis dit, oh, je me suis sans savoir fait un cadeau parce que je vais pouvoir lui montrer sur des images qu'est-ce qu'on a vécu ensemble.
1: Ouais. Absolument. Et il t'a montré la maladie sans phare. Tu sais, t'es une femme qui est fière, t'aimes ça être bien mise, t'as tout le temps tes accessoires et tout. Puis là, t'as décidé de te montrer dans un état, j'ai envie de dire, d'extrême vulnérabilité. Ça aussi, quand même, ça prenait une certaine force pour dire, moi, j'y vais, là, puis je montre tout, puis je me montre sans filtre.
0: Hey, mais c'était le dernier de mes soucis. Ça me dérangeait pas. Tu sais, je me suis dit, je passe à travers le cancer. Je sais même pas de quoi je vais avoir de l'air. Je sais même pas qu'est-ce que ça va donner, tout ça. Mon coco, mon teint, les traitements. Mais il y a jamais un moment où je me suis dit, oh mon Dieu, je suis pas présentable. T'sais, je veux dire, j'essayais de rester coquette un peu. Ça a été quand même un gros défi pour moi dans le sens où j'avais envie de me sentir belle, j'avais envie de me sentir femme.
1: Moi, je me souviens de ton dernier traitement de chimio, hein, comme quand t'es rentrée là, avec ton look là, une rock star.
0: Ouais, j'avais un one piece à paillettes.
1: Oui, elle avait un one piece à paillettes. Absolument.
0: Exact. Mais tu sais, c'est ça. Fait que, je voulais rester coquette, mais en même temps, j'étais pas gênée de pas l'être. C'était comme une espèce de dualité qui était comme dans laquelle j'étais bien.
1: Et il y a eu aussi cette une absolument fabuleuse, les photos du clin d'œil, vraiment. Il y a quelque chose qui est intéressant avec ça, parce qu'évidemment, bon, l'épreuve de la maladie fait souvent réaliser plein de choses, même si tu avais vécu tellement d'épreuves avant, tu avais tellement réalisé de choses dans ta vie déjà, mais je te cite, j'avais déjà une soif de vivre et là, j'en ai une fois 1000. C'est ça, comme ça que tu te sentais?
0: Oui,
1: depuis,
0: vraiment. J'ai vraiment l'impression que je dis souvent que quand mon oncologue m'a donné mon plan de traitement, j'ai vu ça un peu comme un plan d'affaires. Tu sais, parce que moi, j'ai vraiment, tu sais, ma vie tourne autour de mon entreprise, mes amis, ma famille. Fait que, tu sais, j'ai comme des clans, puis j'ai des buts, puis j'ai des, tu sais, j'ai comme mes petites affaires, puis on dirait que j'étais comme là, j'étais un peu déstabilisée, puis je me suis dit, oh, je vais le voir comme un plan d'affaires. Tu sais, en voulant dire, on va passer au travers comme un projet. Je l'ai vu comme un projet dans lequel, comme n'importe quel autre projet, on le fait, puis on verra ce que ça va donner, ce que ça va fonctionner ou pas. Je me suis mis en mode projet. Puis à travers ça, j'ai fait plein de choses. Puis oui, quand le clin d'œil m'a appelé pour la couverture d'octobre, là, j'étais comme, oh my God!
1: Puis
0: mon chum l'avait fait imprimé en gros.
1: Ah oui.
0: Je l'ai. C'est vrai que c'est une belle couverture qui me rappelle quand même un moment difficile, mais qui fait comme, j'étais comme toute fière, toute coquette, fait que j'ai bien aimé cette expérience.
1: Il y avait beaucoup de lumière dans cette une-là.
0: Oui.
1: Tu parles de plan d'affaires, mais par contre, pour ce qui est de ton entreprise, il paraît que t'en as pas trop de plans d'affaires.
0: Ben en fait, ce qui est drôle, c'est que je dis souvent que j'ai jamais fait de prêt à la banque. Puis en fait, le

0: la seule raison pour laquelle on fait des plans d'affaires, souvent, c'est pour emprunter. Fait que moi, vu que j'ai jamais eu à emprunter de sous à personne, ben j'ai jamais eu à faire de plan d'affaires. Sauf que quand c'est il y a d'autres personnes qui sont impliquées, qui font « Hey, il faudrait faire un plan d'affaires sur tel projet », puis je suis comme « Ah, ben oui! » Mais tu sais, moi, je suis comme « Faites-le, là! Non, mais c'est ça. Tu sais, j'ai l'air un peu... Mais c'est drôle parce que, tu sais, des fois, je suis comme « Oui, je suis une entrepreneur, mais je suis davantage une créative. Je suis quelqu'un de projet. J'ai plein d'idées dans ma tête, ça bouillonne. » Tu sais, puis je suis pas vraiment quelqu'un de structuré. Tu sais, honnêtement, je fais une faute aux deux mots. Je suis vraiment un esprit, divergent, hein, mais en même temps complètement assumé. Puis à la place, mais c'est extraordinaire, c'est qu'il y a plein d'autres gens structurés, eux, puis qui adorent ça, être structurés. Fait que j'ai rencontré des gens qui allaient devenir des gens proches pour moi. Puis
1: autrement dit, tu t'es très bien entourée.
0: Je me suis entourée, ouais, là, de meilleurs que moi.
1: Et souvent, c'est ce que les grandes dirigeantes et dirigeants d'entreprises font. Ils s'entourent des meilleurs. Exact, c'est ça. Puis ça, c'est un art d'être capable de s'entourer des meilleurs aussi pour faire grandir une entreprise. Ta relation avec la prise de risque?
0: Mais c'est drôle parce qu'on dirait que des fois, je dis que je suis pas gambleuse, mais finalement, je pense que je le suis un peu. Je pense que ça dépend c'est quoi. Tu sais, il y a certaines situations dans lesquelles j'aime pas prendre des risques, mais il y en a d'autres dans lesquelles je suis comme ah ben oui, on le fait, tu sais. On dirait que ça dépend c'est quoi l'enjeu au bout, tu sais. Je voudrais pas mettre personne dans le pétrin, je voudrais pas que quelqu'un tu sais qui ait des enjeux peut-être personnels ou tout ça. Fait que j'essaye vraiment d'y aller avec mon feeling là, puis ça marche bien.
1: Souvent, quand on regarde les gens qui ont de l'audace, puis qu'on regarde comment ils innovent, il faut regarder aussi comment ils innovent quand il y a de la contrainte. Et dans ton cas, c'est super intéressant. Il y a un exemple de ça. Parce que si tu as un peu réinventé et personnalisé le sushi, c'est parce qu'il y a un poissonnier qui t'a donné du fil à retordre un petit peu à m'amener dans ton histoire.
0: Oui, ça, c'est drôle parce qu'il y a beaucoup de gens qui me disent, hey, c'est fou, pareil, que t'aies eu l'audace puis que t'aies créé ton entreprise autour des sushis non traditionnels, créatifs, gourmands québécois, etc. Puis je suis comme, non, là, c'est pas prévu, c'est pas calculé. Tu sais, c'est vraiment juste exact. Je vivais à Penetanguishen en Ontario et il y a un poissonnier dans je voulais faire des sushis chez mes amis, mes collègues, comme je faisais à ce moment-là. On est à peu près en 2009. Puis le poissonnier est comme, impossible que je te vende du poisson cru, c'est pas bon. Personne mange ça. Puis il était super condescendant, là. Il me regardait vraiment comme, impossible que je te vende ça. Puis là, je me suis dit, bon, des crevettes, du saumon fumé, c'est le fun, mais tu sais, il faudrait faire d'autres choses. Puis c'est là que je me suis mise à acheter du canard confit, tu sais, de faire des sushis gourmands, autrement. Donc, je suis super fière de ça parce que je pense bien humblement que je suis une des premières à avoir démocratisé les sushis au Québec et surtout les avoir rendus accessibles pour ceux qui, justement, aiment peut-être pas le poisson cru.
1: Mais qui, là, ont trouvé leur compte.
0: Ben oui.
1: Avec, par exemple, du maquis poutine.
0: Là, t'as dit que t'as déjà... Non, mais là, on est dans un extrême. Là, je vais me faire lancer des roches. Mais j'assume complètement toutes mes petites folies.
1: T'as déjà dit que t'avais poussé ta loque un peu avec le maquis poutine.
0: Oui.
1: Alors que moi, je trouve que c'est une excellente idée.
0: Ben, je sais bien.
1: Pourquoi tu dis t'as pas l'air sûr?
0: Non, mais ça, c'est juste drôle parce qu'il polarise. C'est moi, je suis pas quelqu'un qui aime ça polariser.
1: Le maquis poutine polarise.
0: Ah, totalement. Moi, si je le publie sur les réseaux, je regarde les commentaires puis je me pop du popcorn parce que vraiment, les gens, là, il y en a qui sont comme, impossible, là, comme tu vas aller direct en enfer. Tandis que ceux qui y ont, mais ça, c'est ceux qui n'ont jamais goûté. C'est ça qui est fascinant parce que ceux qui y ont déjà goûté, là, ils me back. Puis là, ils écrivent à cette personne-là, oh, c'est parce que tu l'as jamais mangé. Puis là, je regarde les débats puis je mange mon popcorn.
1: Tu t'amuses pendant ce temps-là. 2021, tu as décidé de prêter ta voix au Réseau québécois des organismes à but non lucratif d'habitation pour faire connaître les enjeux d'accès au logement abordable pour des citoyens qui ont faible revenu. Actuellement, la crise du logement, c'est pire que jamais. Vraiment, tu t'es impliqué en 2021, mais aujourd'hui, quand on regarde ça, ça a littéralement explosé. Pourquoi c'est essentiel à tes yeux qu'on s'attaque à cet enjeu-là, une fois pour toutes?
0: Ben, tu sais, de toute façon, là, moi, quand je suis approchée pour des causes, tu sais, dès que ça a rapport avec quelque chose qui me concerne ou qui m'a déjà concernée ou que je côtoie tous les jours, je suis comme, OK, qu'est-ce que je peux faire, tu sais? Puis, ben, je trouve ça épouvantable. Je trouve, je veux dire, il y aurait moyen de donner accès à plus de loyers abordables. Il y aurait moyen, tu sais, c'est vraiment étrange parce que l'autre jour, il y avait une espèce de c'était paradoxal parce que j'avais été avec Malcolm. Je pense qu'il y avait un événement dans une église qui était transformé en salon d'art et tout, tu sais. Puis, à la seconde, on est sorti de l'église, on a vu des gens étant dans la rue, tu sais, puis il était comme, mais pourquoi il y a autant d'espace là vide? Puis il y a
1: ton
0: des
1: fils,
0: gens, tu sais.
1: T'étais avec ton fils, exact. Malcolm, ouais.
0: Puis, tu sais, Fait que c'est comme des fois, il y a des choses comme ça qu'on comprend pas pourquoi il y a, ben, tu sais, c'est tous des enjeux bureaucratiques, politiques.

0: financier, etc. Mais bref, quand je peux aider avec avec ma voix, avec mon mes partages, tant mieux là, tu sais. Mais on aimerait ça donner un abri, évidemment, un toit à tout le monde là.
1: Je vous rappelle que vous assistez à une classe de maître de front tout le tour de la tête. Nous sommes en compagnie de Geneviève Évrel.

0: quand on t'a demandé, Geneviève Evrel, qui est la personne qui, pour toi, incarne l'audace? T'as répondu, mon oncle André. Si tu devais nous présenter ton oncle André, tu dirais quoi?
1: Ah, je dirais, oh mon Dieu, personnalité flamboyante. André, quand il arrive quelque part, tu peux pas l'ignorer. Et il ne passe pas inaperçu et il ne déteste pas ça. C'est quelqu'un qui a plein de choses à raconter. C'est quelqu'un qui a plein d'idées dans sa tête, absolument pas structurées comme les miennes. Il bouillonne d'idées de projets. Il y en a qui fonctionnent, il y en a qui fonctionnent pas. Il y en a qui ont extrêmement bien fonctionné. C'est quelqu'un qui m'a toujours été pour moi une espèce de rêve ambulant. Tu sais, pour moi, je le voyais quand j'étais jeune. Tu sais, mon oncle André, il venait me chercher la fin de semaine pour aller aux Galeries de la Capitale. Moi, j'avais pas de sous. Lui, ça allait bien, son entreprise de publicité et tout. Fait que, tu sais, pour moi, c'était comme...
0: Il prenait soin de toi.
1: Ah, oh, mon Dieu, il prenait tellement soin de moi. Puis on est tellement proches. Puis c'est un humain extraordinaire. C'est comme... puis on est tellement pareil, mais on a comme... mettons, deux décennies qui nous séparent. Donc, on a comme l'espèce de le côté un peu plus expérimenté, puis moi, un peu plus dans le day-to-day. Donc, on s'apporte vraiment beaucoup.
0: Donc, c'est plus qu'un oncle, c'est aussi un mentor.
1: Ah, c'est un mentor, ouais. C'est un père, c'est un ami. C'est vraiment tout pour moi.
0: Mon oncle André Evrel est au bout du fil. Bonjour, André.
2: Je suis sans mots.
0: C'est vrai?
2: ben oui. Écoute, quand tu demandes, allô Geneviève, quand tu demandes à quelqu'un qui t'inspire, qui selon toi a de l'audace dans la vie, ben là tu vas nommer, je sais pas, moi tu vas fouiller dans Hollywood, tu vas fouiller dans les stars de cette planète, et quand tu reçois cette invitation-là, j'ai été vraiment, vraiment honoré, Geneviève. Quand j'ai reçu ça, cette invitation-là, là, je peux te dire que ça m'a déstabilisé, je dirais, parce que ça m'est jamais vraiment arrivé par quelqu'un qui a un parcours comme le tien, en fin de compte. Et oui, t'as de l'audace. Si je peux revenir là-dessus, au niveau de l'audace de Geneviève, moi, je le vois d'une autre manière parce que je suis un super fan de Geneviève, évidemment. Alors, est-ce que quelqu'un qui nous inspire peut aussi être un super fan?
0: Oui, c'est-à-dire que vous êtes fan de Geneviève, elle vous inspire.
2: Exact.
0: Moi, alors je suis que super vous fan êtes, de Geneviève. Vous êtes son mentor, c'est ça. C'est comme les rôles inversés.
2: Ah, exact, c'est ça. Okay. Ça se passe à deux. Et moi, ce que je voudrais apporter comme point, parce que j'écoute depuis le début, je trouve ça beau, puis quand j'entends parler qu'il n'y a pas de plan d'affaires, puis qu'il n'y a pas que les événements se sont passés, les événements sont comme... ont comme déboulé, je dirais. Elle a une vie super trépidante, Geneviève. Et... je dirais que sa plus grande qualité, au-delà de l'audace, là, moi je dirais pas c'est de l'audace qu'elle a, Geneviève, c'est que Geneviève est vraie.
1: Ah, merci.
2: Moi, j'y parle au quotidien, là, Geneviève, est what you see is what you get, ok? Geneviève, en ce moment, et Geneviève après l'émission, c'est la même personne, ça c'est sûr. Geneviève est hyper généreuse. Geneviève s'est redonnée comme peu de gens le fait. Si tout le monde redonnait. Le pourcentage que Geneviève donne, ça, je trouve ça vraiment, vraiment inspirant à voir. C'est une personne qui est très, très généreuse aussi. Et je résume ça, et je l'ai écrit parce que c'est plus facile. Je n'aurais pas besoin de votre aide.
1: Ben, tu vas-tu être capable de te relire, c'est ça la question?
2: Oui, c'est ça. j'ai écrit que Geneviève est un être de lumière.
1: Oh.
2: Et lorsqu'on dégage cette énergie, les gens et les événements viennent à nous.
1: Mmh.
2: Alors, c'est pour ça que chemin, je t'ai déjà dit, Geneviève, tu sais, casse-toi pas la tête, là. Si c'est pas ça, ça va être d'autres choses.

0: Et toi, tu as quelque chose de vraiment particulier, c'est que tu travailles pas pour l'argent. Je t'ai jamais entendu dire on va faire de l'argent avec ça ou ça va être payant ou etc. Jamais, jamais, jamais. Et depuis le tout début que je te suis, qu'on se parle de tes affaires, j'ai jamais, jamais entendu ça. Et ça, c'est ce qui fait que ça fonctionne parce que tu fais ce que t'aimes avec qui t'aimes quand t'aimes. Qui est un peu une recette que j'applique, que j'ai toujours appliquée. Donc, voilà.
1: Merci. Puis c'est drôle parce que, je sais pas, il voit pas la photo de nous deux, mais je trouve que ça nous représente vraiment bien.
2: Mariage?
1: Oui, c'est à mon mariage. Puis je le tiens, là. On se tient fort, là. Mais tu sais, je pense que ça nous représente vraiment, tu sais. On s'accompagne, on se parle, on s'appuie.
2: Vous parlez chaque jour, c'est vrai.
1: Ben, on se parle vraiment, vraiment souvent. On s'envoie des longs vocaux, c'est gênant, là. Des fois, c'est des vocaux de 10 minutes, puis on part ça comme un mini podcast.
2: Oui, c'est ça.
1: Littéralement. Mais ça nous fait du bien, c'est thérapeutique. Puis un jour, André, je vais toujours me souvenir, je finissais le CRTQ à Québec. Puis j'avais un projet avec un animateur radio, je pense, de Québec, vraiment connu. Puis j'étais tellement intimidée. Puis je me rappelle où j'étais habillée comment. Puis j'étais assise où? Dans la Haute-Ville de Québec. J'étais assise, j'avais mon cellulaire. Puis il m'avait dit, Geneviève, personne ne t'impressionne. Puis j'avais vraiment retenu ça parce que c'est vrai dans la vie. Tu sais, on reste nous-mêmes, on est tous des humains. Il n'y a pas personne, tu sais, on est toutes, personne n'est parfait. Puis ça m'a vraiment beaucoup aidée aussi de juste pas avoir peur ou être intimidée. Des fois, ça empêche de faire des choses. Mm-hmm. Tandis qu'en ayant ça en tête aussi, ça m'a permis de pas avoir peur d'aller chez n'importe qui, hein, quand
2: cogner
1: avec Souche à la maison, exact.
2: Oui.
1: Donc,
2: André, vous lui aviez dit, ça, sauf erreur, de pas se laisser impressionner par personne.
0: Ah oui, effectivement. Bon, j'ai une anecdote là-dessus. Geneviève est avec moi.
1: je te vois venir, on dirait.
0: À la maison, puis je pense qu'on avait, c'était l'année où il y avait Wilfred puis Marie-Hélène Thibert qui passe à la télévision, comment ça s'appelle?
1: Non, on était à l'hôtel des gouverneurs.
0: Oui, on était à Montréal.
1: On était à Montréal dans le même hôtel qu'eux.
0: C'est ça. Et eux, là, je dis à Geneviève, j'ai dit, on est dans le même hôtel que probablement Place du Puy, ici, l'Auberge des gouverneurs. J'ai dit, c'est l'hôtel qui commandite les artistes. Donc, ils sont probablement là. Donc, on va déjeuner. Et là, il y a une porte ouverte dans une salle de conférence. Et là, on voit passer Marie-Hélène puis Wilfred, tout ça.
1: Puis là, je dis à Geneviève, moi, j'avais voté, j'avais donné un 2 sur Wilfred, moi, là.
0: Oui, là, je dis à Geneviève, je dis à Geneviève, comme ça, j'ai dit, t'aimerais-tu les rencontrer? Ben, elle dit, voyons. Ben, j'ai dit, non, viens-t'en. J'ai dit, laisse-toi pas impressionner. Non, lui, il va être impressionné de te voir. Viens-t'en. Alors, on était allé les rencontrer. Puis ça, je me rappelle, ça l'avait marqué. Puis j'y avais dit, à cette fois-là, tu te laisses impressionner par personne parce que c'est juste des titres, c'est juste des humains comme toi là. C'est pas parce qu'ils ont un titre de premier ministre ou de ministre, ça demeure des humains. Et si tu te laisses impressionner par leur titre, tu adhéreras pas, tu iras pas où tu veux.
1: Exact.
2: Tu finalement, t'as rencontré Wilfred.
1: J'ai plastifié la photo.
2: On va se faire plaisir juste un petit peu.
0: Ben oui. Oh, ça c'était pas prévu.
1: Wow. On va le mettre dans le char tantôt. On va mettre l'album.
2: Donc, il y a cette anecdote-là, mais que je trouvais savoureuse, absolument. Et André, vous en avez, vous aussi, défoncé des portes, là, une puis une autre, j'ai envie de dire, dans votre carrière professionnelle.
0: Oui, effectivement. J'ai commencé à faire du porte-à-porte à commission seulement pour vendre l'équipement de bureau parce que j'étais... J'avais un secondaire 5 copié sur Renal Côté qui m'a aidé à l'avoir. Et je remercie Renal s'il écoute. Donc, c'est ça. Alors, des portes, ça m'a jamais impressionné. Une journée, j'ai fondé une agence de pub parce que je trouvais ça trippant, la radio, la télé, produire ça, faire des concepts. Et une journée, je me suis blasé un petit peu. J'ai trouvé que j'avais fait le tour du village à Québec. Puis je me suis dit, ben moi, je m'en vais au Walt Disney de la pub, je m'en vais à Vegas.
2: C'est là, du mon soleil, entourage, Disney, il n'y avait rien à votre épreuve.
0: Ouais.
1: C'est ça.
0: Alors, des portes, j'en ai fait, oui.
1: Son audace vient pas du voisin, mon audace vient pas du voisin.
2: Il n'y a pas une fois aussi où vous avez cogné au bureau de Jacques Parizeau, premier ministre?
0: Oui, effectivement, j'avais... ça, c'est une grosse porte. C'est une grosse porte parce que...
2: Une pas pire grosse porte, je dirais, oui.
0: Oui, c'est une grosse porte parce que je venais de faire la transaction dans une autre vie où je travaillais pour une compagnie de finances. J'avais, on faisait des équipements pour faire des cartes de plastique, dont les cartes de crédit, cartes d'assurance maladie, tout ça. Et j'ai eu la chance de fournir au gouvernement

0: gouvernement du Québec tout l'équipement pour mettre la photo sur la carte d'assurance maladie. Et le lendemain matin, on annonçait un référendum quelques années plus tard. Alors, c'est là que je me suis dit, ben, j'ai dit à mon patron, j'ai dit, je vais aller rencontrer Jacques, Jacques Parizeau.
1: Vous l'appelez par son petit nom?
0: Oui.
1: Et, là, pas de rendez-vous en plus, hein?
0: Je me rappelle, mon patron, il m'a dit, il était malade, il fallait voir t'être soigné. Pour le vrai, là.
2: Je sais pas qui t'aurait pris, hein?
0: Pour le vrai. Et là, ben, histoire courte, je me suis ramassé en arrière du Spectrum de Montréal, alors qu'il donnait une conférence. J'y ai remis la carte, parce qu'il y a un référendum qui s'en venait, et ça allait prendre une carte de citoyen pour tous les citoyens. Et moi, j'avais la formule en poche. Donc, j'ai remis à Monsieur Parizeau la carte du premier citoyen du pays. Fait que oui, ça, c'est une grosse porte. Et une autre grosse porte aussi, Las Vegas, soir de Pâques, à Céline. J'ai dit à mon chum, je dis, écoute, il y a 2 heures d'attente. Je dis, moi, j'attends pas, là. Je vais voir René en bas, là, dans le sol.
1: Non.
0: Mais non, il était malade, tu passeras jamais ça. Je dis, oh, il check-moi aller. C'est sûr.
1: Fait que vous êtes allé voir René, puis vous avez eu une place.
0: Oh oui, c'est ça. Donc, j'ai dit à René, regarde. J'ai dit, moi, j'ai besoin de rien de toi, là. Je veux juste un conseil. Moi, je suis un petit cul de Québec qui vient s'installer à Las Vegas. Je veux que tu me dises comment ça fonctionne. C'est tout.
2: Il y a une petite conversation.
0: Fait qu'il m'avait dit, viens dans mon bureau en bas. Alors,
1: j'ai envie de dire, André, que c'est la définition même d'avoir du front autour de la tête.
0: Oui,
1: Vous cochez toutes les cases, là, en ce moment.
0: Oui. Et je fais l'histoire courte, là, de Vegas, mais, ça a passé à la soirée, là. J'ai passé plusieurs nouveaux, là. Ils ont voulu me sortir, à un moment donné, là. Ils ont dit, lui, il est fatigué, là.
2: Oui, non, ça a été long avant qu'il se ramasse dans le bureau, là. Je vais vous le dire. Oui, là, je peux vous le compter, oui. Mais ça va être trop long.
0: Il y a eu quelques noms.
2: Oui.
0: Alors, voilà, peut-être que Geneviève, c'est ça, là, lorsqu'elle voyait ça, ben, elle devait avoir l'audace, c'est bien sûr. Mais moi, il reste une chose. C'est que moi, je suis à ma retraite. Quand je regarde le parcours de Geneviève, puis où elle s'en va, puis qu'est-ce qui se passe, moi, je suis impressionné. Moi, je suis impressionné de voir son... avec la liberté. Dernièrement, quand j'ai vu faire des caisses de téléphone, mais j'ai dit, voyons, mais
1: qu'est-ce que... Ben là, faut expliquer aux gens. Là. Geneviève, explique aux gens de quoi ton oncle parle quand il parle d'études de téléphone.
2: Quand j'ai eu mon diagnostic de cancer, je me cherchais un hobby. Fallait que j'habite un peu et mon esprit, fallait que je pense à d'autres choses. Il y en a qui font des casse-têtes, il y en a qui font du scrapbooking. Moi, je me suis mis à faire des charms. C'est un peu, c'est du décodem. Bref, c'est comme du scrapbooking, mais avec des petites breloques, puis je décore des caisses de téléphone, tu sais. Mais je fais vraiment ça pour moi, là, tu sais. Mais finalement, je fais plus ça pour moi du tout. Parce que je pense que ça intéresse les gens, mais encore une fois, comme André disait, tu sais, quand je fais les choses avec passion puis cœur, les gens embarquent dans mes folies. Donc André, il trouvait ça bien drôle parce qu'il est comme, je peux pas croire. Voyons donc, qu'est-ce que c'est ça, tu sais, puis garde.
0: Non, le point surtout, c'est que bien des entrepreneurs diraient, bon, on fera pas d'argent avec ça, là, des caisses de téléphone, là, on va ouvrir des succursales, là, si je suis à la maison, là, il y en a pas chez Bougamau, il y en a pas. Mais toi, c'est pas ça. Toi, tu fais ce que t'aimes, quand t'aimes. Et c'est ça que j'admire là-dedans. Et c'est ça qui fait que tu m'accroches jamais de rien.
2: C'est fou.
0: Parce que tu vas pas vers l'argent, tu vas vers le bonheur. Et quand on est heureux et on s'épanouit et on rayonne comme tu le fais, ben, tout ne peut que fonctionner, en fin de compte.
1: C'est l'année de ses 40 ans, n'est-ce pas?
2: Aïe.
1: Si on fait le calcul, 1986, 40 ans. Vous pensez qu'elle va se rendre jusqu'où, Geneviève?
0: Jusqu'où que Geneviève va se rendre? Ben écoute, je suis toujours déstabilisé, honnêtement, parce que je me demande toujours après les comptoirs, si je suis après les limites sushis, c'est quoi? Il y a des comptoirs, ok. Après les comptoirs, il y a des livres. Après les livres, il y a d'autres livres. Après des livres, il y a des conferences, ok. Après les conferences, il y a quoi?
1: Ben il y a les aliments en épicerie, en
0: c'est ça, les comptoirs. Oui. Puis il y a d'autres choses qui s'en viennent, qui est pas nécessairement public, donc je la vois juste croître tout le temps, être épanouie, puis être l'inspiration de bien du monde, je dirais. C'est plus ça que je vois Geneviève.
2: C'est fin.
0: C'est même pas de la business, là. C'est l'inspiration qu'elle est à travers... c'est que t'es resté vraiment toi-même. T'es vraiment resté toi-même parce qu'avec tout ce que t'as accompli et tes entreprises, je dirais qu'il y en a... ton sujet de conversation, c'est pas ça, là, quand t'arrives en famille ou quand t'arrives, quand on te voit

0: privé, tu nous parles pas de tes business, là.
1: Et pourtant, donc probablement là. Que dans le futur, il y aura d'autres business au gré des passions de jeunes
2: filles. Exact.
1: Monique-André Evrel, merci beaucoup. Merci tellement d'avoir pris le temps pour nous aujourd'hui. C'est très apprécié.
0: Merci. C'est un plaisir. Je t'aime, Geneviève.
2: Moi aussi.
0: À bientôt.
1: C'est beau votre relation, vraiment, parce qu'on voit qu'à travers le temps, c'est quelqu'un qui a été un phare pour toi. Et il a déjà dit qu'il était là depuis le début de sa carrière, mais qu'il t'a pas vraiment aidé finalement, que tu as fait ton chemin toi-même.
2: Non, c'est ça. Puis c'est pas parce qu'il voulait pas, mais on n'était pas dans des champs d'expertise similaires non plus. Mais il a toujours été là comme un peu latent, à toujours être présent, à écouter. Tu sais, il y a bien des conseils qu'il m'a donné que j'ai pas pris aussi là. Tu sais, c'est vrai. À un moment donné, on apprend puis on en laisse même des gens qu'on admire le plus. Puis des fois, ben ça le fait mentir. Il a dit ok, t'avais raison, t'as bien fait de faire ça. Donc on se challenge.
1: C'est une question d'instinct beaucoup. Là. Ben, oui, on t'écoute depuis le début de l'émission. Ouais. C'est ça. Tu fonctionnes avec ton cœur, ce que tu ressens dedans, puis tu fonces, puis tu t'écoutes.
2: Ben c'est oui, il faut. Puis tu sais, il y a quelques fois, je me suis pas écoutée dans mon parcours, puis je m'en souviens encore, dans le sens où c'est vraiment ce qui est payant, mais pas payant financièrement, mais payant pour mon être, l'entreprise, les gens qui m'entourent, c'est d'écouter mon cœur, mon feeling, notre feeling en équipe aussi, de faire ça, on le sait qu'on n'aura pas de fun, ça, on le sait que, tu sais, donc on s'écoute.
1: À la fin de cette émission-là, il y a toujours une question de type du front tout le tour de la tête. Ouh. Donc, c'est une question que normalement, j'aurais pas osé poser, mais que j'ose poser. Puis, tu as le droit de me dire, je te réponds,
2: ou
1: tu as du front
2: ricochet
1: de me demander ça. Fait que là, c'est un peu la Pierre-Yves McSween en moi qui pose cette question. T'es parti de rien, pour ne pas dire de -10, Geneviève Evrel. L'empire que t'as bâti toi-même, de A à Z, à coup d'instinct, de passion et de cran, combien ça vaut approximativement aujourd'hui?
2: Oh mon Dieu. Oui, c'est ça. Puis tu sais, André le dit, redit. Moi, je fais pas les affaires pour l'argent.
1: Je
2: maintenant,
1: sais.
2: Là, j'ai eu mon état financier, je vais même pas vous rire.
1: C'est
2: là.
1: La fin du success story.
2: Ah, je regarde pas ça pour vrai, mais je veux dire, je pense qu'avec les produits, tu sais, avec les comptoirs, tu sais, si on calcule aussi toutes les franchisés, la marque, mettons, en tant que telle. J'imagine, c'est passé un million, je sais pas. Ça doit être millions.
1: Ça doit être un ou des millions.
2: Honnêtement, j'ai aucune idée. Non, c'est ça. Moi, je suis comme, peux-tu m'acheter des charms puis du fromage? Parfait.
1: C'est extraordinaire. Et c'est pour ça, je pense que les gens t'apprécient et vont continuer de te suivre. Merci tellement d'avoir été là, Geneviève Evrel, aujourd'hui. Merci à toute l'équipe qui a rendu cette émission-là possible. À la technique, Mathieu Perrier, Georges Grégoriadis, Jérémy Gendron, à l'aiguillage, François Perrault, à la recherche, Caroline Morin, Camélia Desrosiers, Marie-Claude Lamotte, à la réalisation, Nathalie Pelletier. Merci au public en studio. Merci à vous d'avoir été des nôtres. Vraiment, c'est très apprécié. Geneviève, en 20 ans, t'as tricoté un conte, mais pas un conte de fées, parce qu'il y avait pas de fées dans l'histoire. Il y avait une femme avec un instinct de feu qui a eu une idée novatrice, qui a défoncé des portes, qui a trimé dur, qui a gagné le cœur du public un sushi à la fois. Et je pense que ta mère avait raison. Tu fais bien de continuer de raconter ton histoire parce que je suis convaincue que de l'autre côté de ce micro-là, il y a des gens qui sont inspirés et que ça peut même changer des trajectoires de vie. Merci beaucoup.
2: Ouais, merci. C'était vraiment un beau moment. Merci pour tous ces moments-là.
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5: Bonsoir, ici Alexandre Lepoutre. Le compte à rebours est lancé avant une possible grève chez WestJet. Le syndicat qui représente les 4400 agents de bord a déposé un préavis de 72 heures. La compagnie aérienne a aussitôt répliqué en faisant parvenir un avis de lockout. En plein été, les vacances de bon nombre de voyageurs pourraient être perturbées. Étienne Perrault. Même si la majorité des perturbations doivent avoir lieu à partir de dimanche, on peut déjà s'attendre à des annulations de vols dès demain. WestJet doit rapatrier ses appareils et son personnel au pays en prévision d'un arrêt total de ses activités si le conflit de travail perdure jusqu'au début de la grève. Mais pour les voyageurs qui sont partis ce matin, les réactions sont partagées.
6: C'est pas facile pour moi comme voyageur d'avoir une grève, mais je pense que c'est important qu'ils se défendent, qu'ils défendent leurs droits.
7: On n'a pas beaucoup de vacances, donc on se dit, on part, puis si on est délayé sur le retour, on attendra.
8: On va rester plus longtemps à Cancun.
5: Ce qui est au cœur du conflit de travail, c'est surtout la rémunération des agents de bord pour le travail effectué au sol. Les employés de WestJet sont payés selon un système de crédit au lieu d'un taux horaire, comme le sont maintenant les agents de bord d'Air Canada. Voici le professeur de gestion et de droit à l'Université d'Ottawa, Gilles Levasseur.
9: Le système de crédit tient compte du travail qui est fait avant le décollage de l'avion au sol. Le problème, c'est comment est-ce qu'on calcule correctement ce montant-là quand c'est un système très général avec des normes qui sont pas habituellement bien définies, clairement énoncées. Donc, on ne sait pas si vraiment on a été payé pour tout le montant, une portion.
5: De son côté, la ministre de l'Emploi, Patty Aidou, souligne qu'un médiateur spécial a été nommé le 15 juillet pour aider aux négociations. Ici Étienne Perrault, Radio-Canada, Montréal.
10: Le milieu culturel dénonce l'abandon par Ottawa des redevances demandées aux plateformes numériques. L'objectif initial de la mesure était de les obliger à contribuer au financement des médias et de la culture à travers le pays. La mesure avait été officialisée en 2024, mais n'est jamais en fait rentrée en vigueur à cause des recours judiciaires des plateformes. Frédéric Pepin nous en dit plus.
11: On a absolument besoin de cet argent-là.
12: La décision du gouvernement Carney d'abandonner les redevances qui devaient être imposées aux plateformes de diffusion numérique inquiète Hélène Messier, présidente directrice générale de l'Association québécoise de la production médiatique.
11: On est en crise actuellement, spécialement au Québec. On a déjà une diminution du volume de production de plus de 35 % en fiction, par exemple, depuis 2 ans.
12: Ce que certains appellent la taxe Netflix devait rapporter 200 millions par année, une somme dont les producteurs devront se passer en raison de la décision du gouvernement Carney.
13: C'est comme une décision qui ignore le danger réel des cultures comme la nôtre.
12: La présidente de l'Union des artistes, Tania Contoyani, réclame au fédéral un financement permanent pour soutenir les artisans.
13: Il va falloir trouver le moyen de réinvestir dans notre industrie parce qu'elle est en train de se dénuder actuellement.
12: L'intention du gouvernement fédéral fait aussi réagir les élus québécois. Le chef du Parti libéral du Québec, Charles Milliard.
14: Défendre la culture au Québec, là, c'est aussi aider nos producteurs. Et alors, j'ai bien hâte de voir comment on va compenser.
12: De son côté, le ministre de la Culture, Mathieu Lacombe, déclare que la spécificité culturelle du Québec n'est pas négociable. À Ottawa, l'équipe du ministre de l'Identité et de la Culture canadienne, Mark Miller, dit que les grands diffuseurs numériques seront tenus de réinvestir une part de leurs revenus dans le contenu canadien, sans préciser de quelle mesure. Ici Frédéric Pepin, Radio-Canada, Ottawa.
3: Ailleurs dans le monde.
10: Donald Trump annonce un accord sur le désarmement du Hamas dans la bande de Gaza. Le président américain affirme qu'Israël quittera ensuite progressivement l'enclave palestinienne au fur et à mesure que le désarmement s'achève. Cette annonce survient après des semaines de négociations en Égypte pour mettre en œuvre la deuxième phase de l'accord de cessez-le-feu entre Israël et le Hamas. Le mois de juillet entre dans l'histoire des incendies européens. En France, jamais autant d'hectares de forêt n'ont brûlé en une année. L'Espagne, elle, a affronté le plus important incendie de son histoire récente. Mais lueur d'espoir quand même, le pays a levé l'urgence nationale et des résidents évacués commencent à rentrer chez eux. Reportage Éric Plouf.
15: Des pompiers arrosent sans relâche les restes carbonisés encore fumants dans une forêt en Gironde, dans le sud-ouest de la France. Malgré la gravité de la situation, quelques 84 000 évacués dans cette région ont pu regagner leur domicile. La préfète de Gironde, Sophie Broca, exprime même un certain optimisme depuis que le feu qui a brûlé 42 000 hectares dans ce territoire s'est déclenché il y a un peu plus d'une semaine.
16: On n'est pas au bout, mais on sent qu'on est sur un bon chemin, un chemin positif.
15: Selon le système européen d'information sur les feux de forêt, jamais autant de surface n'a brûlé en France en une année depuis qu'il récolte des données. En Espagne, les surfaces brûlées sont 5 fois supérieures à la moyenne des 20 années précédentes. Mais signe d'une certaine amélioration de la situation, le premier ministre espagnol Pedro Sanchez a annoncé la fin de l'état d'urgence national concernant les incendies de la région de Madrid et d'Avila décrétés quelques jours plus tôt. Au Portugal, près de 800 pompiers combattent un incendie dans le nord du pays qui a ravagé depuis mardi au moins 6000 hectares selon la protection civile. La progression des flammes a incité les autorités à évacuer de façon préventive des habitants de deux petits villages. En Grèce et en Turquie aussi, les pompiers sont intervenus à de nombreux endroits pour combattre

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0: Aujourd'hui, la série de fiction Surf Bay, Côte Ouest, quand l'éco-terrorisme fait des vagues avec la comédienne Camille Felton. Bonjour, Camille.
1: Bonjour.
0: Une nouvelle route au Nunavut, le silence avant les bulldozers avec Philippe Mercure. Bonjour.
2: Salut.
0: Dans les coulisses de la coop tricentrice avec son directeur général Danny Dumont. Bonjour.
3: Bonjour.
0: Et rendre la culture de fruits et légumes en serre plus durable, c'est la mission de nos agents doubles Godefroy Laurendeau et Alexis Bouliane. Bonjour.
4: Bonjour, Catherine.
0: Feu vert, c'est parti.

0: Au printemps, il y a beaucoup de gens qui se préparent à mettre à jour leurs assurances habitation. C'est peut-être dû au fait qu'il y a beaucoup de transactions immobilières qui se font au printemps, que les baux sont renouvelés aussi au début de l'été. La question qu'on a lancée cette semaine sur les réseaux sociaux de Radio-Canada Environnement, c'est sentez-vous déjà les effets des changements climatiques sur vos polices d'assurance? Et si oui, de quelle façon? Des réponses intéressantes. Laurent qui dit oui, assurer sa maison quand on est en région, près des bois et loin d'une caserne de pompiers, ça coûte plus cher que jamais. Madame B dit oui, beaucoup depuis 2 ans. J'habite sur le bord d'une rivière tellement haut que c'est pratiquement impossible qu'un jour je sois inondé. Mais les assurances font de nous tous un ensemble. Donc, qui dit cours d'eau dit aucune assurance possible en ce qui concerne les dommages par l'eau. Mais je paie quand même ma police d'assurance plus cher qu'avant la pandémie. J'ai moins de couverture, mais ça me coûte plus cher. Alors, il y a bien sûr des gens qui sont aussi un petit peu plus sceptiques, on y reviendra. Mais je voudrais vos réactions à vous, Philippe Mercure.
1: Écoute, je le sais pas, mais je soupçonne que oui, parce que août 2020, il y a eu un immense orage à Montréal, puis nous, on a eu un refoulement des goûts que j'ai déclaré à mon assureur. Je suppose qu'il y a un impact sur ma prime, là, je me suis pas informé à savoir combien, mais...
0: Quel pourcentage? Parce que les primes augmentent toujours, mais quel pourcentage pourrait être dû
1: exactement
0: à ce dégât-là?
1: À partir du moment où on le déclare, je pense qu'ils viennent nous chercher.
0: Bien sûr. Godefroy Laurendeau?
2: Ah, ben, comme Philippe, on a eu un retour des goûts. Je ne sais pas combien ça a coûté d'assurance, mais je pourrais vous parler de combien ça a coûté de plomberie.
0: Donc, impact là aussi, ben, des changements climatiques.
2: On modifie le fonctionnement du sous-sol. Il y a moins de choses fragiles maintenant au sous-sol.
0: Oui, c'est ça qui est recommandé de plus en plus, bien sûr.
2: On est résilient.
0: Alexis, Bouliane?
3: Ben moi, je suis locataire, alors probablement que je paye celle de mon propriétaire. Donc, je ne sais pas trop s'il y a une augmentation de sa prime à lui. Mais
0: indirectement?
3: Indirectement.
0: Souvent, c'est une des justifications pour monter le loyer là, de ce temps-ci.
3: Heureusement, je suis au deuxième étage, donc j'ai pas de sous-sol à craindre.
0: À protéger. Effectivement. Jean-François dit, sur ma police générale, dans des avenants spéciaux, c'est plutôt la valeur de reconstruction qui influence les primes vers la hausse. C'est vrai, on a tellement parlé du fait que toute la construction est tellement plus chère qu'avant. Mais il dit, cependant, certains avenants deviennent coûteux ou même plus du tout disponibles pour certaines compagnies d'assurance. Alors oui, les effets du changement climatique se font ressentir dans la couverture des assurances immobilières. Puis les sceptiques JP qui dit, on le sait pas, mais toutes les raisons sont bonnes pour eux afin d'augmenter nos primes. Ou Jessie, à propos de l'effet des changements climatiques, qui dit « Oui, les sapins sont plus piquants qu'avant et ils nous en passent plus d'un à la fois. » Merci tout le monde, continuez de nous écrire.
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5: Mais t'as-tu déjà vu ça, toi, des coupes en blanc si près de la ville? C'était quoi ça? Je faisais juste défendre mes idées. Si j'ai pas de sponsor, j'ai pas de carrière pro. Puis si j'ai pas de carrière pro, il y a personne qui me suit. Tout est lié.
0: Alors Camille Felton, c'est elle qu'on entend dans la bande-annonce de Surf Bay Côte Ouest. Elle a joué dans le film Pédalo. On peut dire que l'intensité sportive a monté un peu entre le pédalo et le surf.
6: Absolument, oui.
0: Et vous l'avez vu, bien sûr, dans d'autres séries, dans Fugueuse, dans Feu, dans Le Secret. Elle a un rôle d'Antigagne. La comédienne Camille Felton, qui est au centre de cette nouvelle série Surf Bay Côte Ouest, qui est diffusée sur UniTV, sur TV5+, à partir du 24 avril prochain, sur TV5 Uni dès le 28 avril. Alors, c'est l'histoire de Margot, ton personnage?
6: Ouais.
0: Qui est Margot?
6: C'est une surfeuse.

0: prochainement professionnelle, une athlète qui est en harmonie, qui vit en harmonie avec la nature, avec la mer, la forêt, puis qui va, ben justement, c'est ça, apprendre à devoir un peu calmer peut-être ses convictions ou calmer la méthode dont elle fait valoir ses idées, ses convictions par rapport à l'environnement, parce que ben c'est ça, ça va comme avoir un gros impact sur sa carrière de surf qui va des fois à l'encontre
1: De ses valeurs.
0: De ses valeurs, ouais, exactement.
1: Ouais. Puis dès que la série commence, moi j'ai pu voir les deux premiers épisodes, dès que la série commence, elle est sur le point de commettre des gestes. C'est de l'écoterrorisme très très soft là au début en tout cas.
0: Oui, au début.
1: Très très soft, là, très doux. C'est des moyens qui dérangent un petit peu, qui bousculent un peu, qui choquent certaines personnes, mais il y a absolument pas de violence. Je sais pas jusqu'à quel point ça va, mais toi, Camille Felton, comment tu pouvais, jusqu'à quel point tu pouvais endosser Margot, la comprendre? Ou même adhérer aux moyens qu'elle prend.
0: Mais je pense que c'est le travail d'un acteur d'être capable de se mettre dans la peau de son personnage sans juger les décisions que ce personnage-là prend. Et puis pour moi, ça a été vraiment ça. Ça a été d'essayer de comprendre Margot, d'essayer de comprendre d'où elle vient, pourquoi elle réagit comme ça. Puis de son côté à elle, c'est que c'est pas une star dans l'âme, Margot. C'est pas quelqu'un qui est fait pour être une vedette. Donc quand elle commence sa carrière d'athlète, de professionnelle en surf, ben là, elle a comme tout ça, ce côté de sponsor, de commanditaire, Puis ben là, elle découvre que justement, elle veut arrêter les coupes à blanc aussi. Fait qu'elle va décider d'y aller aussi en force, tout comme son sport. Puis moi, je suis un peu allée là-dedans. Je pense que je la comprends je ferais peut-être pas ça, Camille Felton, des actes éco-terroristes, mais je la comprends d'aller dans cette ligne-là,
1: tu sais. Et est-ce que tu la comprends, étant donné ce que ta génération vit, est-ce que tu sens ta génération préoccupée?
0: Absolument, absolument. Même, je dirais qu'on est comme à l'opposé, là, on est désespéré. Il y en a même qui baissent les bras tellement qu'on est comme, ben, on n'a plus de pouvoir. Il y avait de l'espoir, puis là, il y en a des fois de moins en moins. C'est dramatique à dire, là, mais faut le dire. Puis c'est comme ça qu'on continue à dénoncer puis à faire des gestes pour aller plus loin, pour aider l'environnement. Mais non, c'est ça, je pense Margot est comme dans un élan de désespoir, de il faut que je fasse ma part, il faut que j'aide, il faut qu'on sauve la forêt, du moins c'est ça qui se passe dans cette saison là puis ben elle va y aller justement avec des actes éco-terroristes. Mais faut dire aussi qu'il y a Lou, là, son meilleur ami, qui l'amène un peu là-dedans, là. Mm-hmm. C'est peut-être pas par elle-même où ces gestes là vont naître, mais oui, elle va
1: elle va aller quand même assez loin.
0: Ouais.
1: Quand on traite d'un sujet comme ça dans une série, on s'attendrait à ce qu'il y ait une espèce de cohérence dans les moyens de production mis en œuvre.
0: Ouais.
1: Est-ce que ça a été le cas?
0: Absolument, absolument. On est un plateau vert, là, mais vraiment vert, là. Tu sais, tout
1: ça veut dire quoi?
0: Ben, ça veut dire, c'est sûr qu'on s'entend que on est allé tourner à Tofino, on a voyagé en avion, en voiture, tu sais, on n'a pas pris des voiliers pour se rendre de l'autre côté de la rive, là.
2: Tu sais,
0: non, c'est ça, malheureusement. Fait qu'il y a quand même des coûts environnementaux qui ont été faits. Mais en termes de plateau, il y a énormément de déchets sur un plateau de tournage, normalement. Là, il y avait beaucoup de compost, on faisait attention à tout ce qui était vaisselle, ustensile, les déchets aussi, on avait comme des tris. Puis quand on a tourné à Tofino, il y a eu, parce que Tofino, c'est très autochtone, tu sais, de Première Nation. Puis il y a eu quelqu'un justement qui représentait une communauté là-bas, qui nous a expliqué la première journée comment prendre soin de l'île, comment vraiment respecter leur territoire, parce qu'on était sur leur territoire.
1: Et concrètement, ça peut vouloir dire quoi?
0: Ben c'est ça, c'était, je pense, de respecter les gens autour, respecter la plage, parce qu'on tournait énormément sur la plage, donc de respecter la mer, la plage, faire attention à nos déchets, c'était surtout ça.
1: D'accord, puis est-ce que ça peut vouloir dire faire attention, mettons, à la végétation aussi?
0: Oui, absolument, c'est vrai, la végétation, totalement, il fallait qu'on fasse attention, tu vois, mettons, quand on a tourné dans la forêt, il fallait qu'on fasse attention, il y avait comme des endroits où on pouvait pas marcher, où on pouvait pas déposer du matériel, parce que c'était un ancien site de coupe à blanc, donc il y avait des nouvelles pousses.
1: Il faut les protéger.
0: Ben exactement. Ouais, donc on avait des endroits où on pouvait être, il y avait des endroits où on ne pouvait pas marcher. Donc c'est sûr que ça, ben c'était des éléments bien sûr qu'on avait pris en compte.
1: Ça a été vraiment respecté par tout le monde. Tout le monde prenait ça au sérieux.
0: Ah oui, ben on est un show sur l'environnement, on n'a pas le choix de prendre ça au sérieux.
1: Est-ce que ça t'a amené, parce que tu avais aussi tourné dans Anticosti?
0: Ouais.
1: Et là aussi, finalement, tu jouais un personnage assez engagé pour la défense de l'île d'Anticosti.
0: Oui, aussi.
1: Est-ce que ces personnages-là sont venus à toi comme ça, ou est-ce qu'il y a des gens qui savaient que tu avais une petite fougue de défenseresse de l'environnement?
0: Je sais pas. Je pense, non, ces rôles-là sont venus à moi, mais je suis quelqu'un qui

0: qui parlent beaucoup sur les réseaux sociaux, qui partagent peut-être un peu moins par rapport à l'environnement, mais quand même, tu sais, surtout sur le plan féministe, je me gêne pas pour partager des choses et tout ça pour faire valoir mon point de vue. Donc peut-être que c'est venu de là, le fait que je suis quelqu'un qui revendique beaucoup, mais après ça, je sais pas, c'est peut-être juste mon énergie.
1: Est-ce que tu as l'impression que ces deux tournages-là, assez rapprochés, finalement, ça change quelque chose même pour toi, justement? Est-ce qu'il y a des nouveaux engagements, ou au moins, j'ai envie de te demander, est-ce que ta propre éco-anxiété, ça l'a aidé un petit peu ou ça l'a amplifié?
0: Je pense que ça l'a amplifié.
1: Désolée.
0: Ben non, mais écoute, je pense que d'être encore plus au centre, d'être mise au centre de ces enjeux-là, ça fait réfléchir encore plus. Puis, ben c'est sûr qu'il y a une partie de moi qui est rassurée, qui est comme, OK, non, il y a vraiment des options. On peut vraiment faire une différence à plus petite échelle. Mais sur une plus grande échelle, c'est sûr que là, ben c'est difficile de se dire, moi, j'ai un impact sur les grosses compagnies pétrolières, sur les grosses compagnies des paquebots, tu sais, tout ça. Mais veux pas d'avoir fait des rôles qui ont un impact environnemental, qui revendiquent tout ça, ben ça c'est inspirant beaucoup.
1: Ouais. Puis bien sûr, il y avait une dimension très physique là-dedans aussi, ouais. Le fait d'apprendre à faire du surf. Est-ce que c'est vrai que finalement tu savais vraiment pas quoi faire avec une planche de surf avant de commencer?
0: Absolument pas là. Moi, j'arrivais là, je ne savais pas. J'ai déjà essayé de faire du wakeboard avec un bateau là, mais ça avait pas fonctionné. Non, j'ai vraiment appris aussi des choses, tu sais, comme j'ai appris comment être en communion avec la mer, parce que pour faire du surf, il faut que tu comprennes les vagues, il faut que tu attendes la bonne vague, parce qu'il y en a plein des vagues là, il faut que tu attendes la bonne, il faut que tu lises. Tu es à la merci de l'élément. C'est une connexion avec la nature.
1: Mais ça aussi, c'est un apprentissage environnemental, on pourrait le dire.
0: Ben vraiment, puis je pense que c'est ça l'impact que ça a eu sur moi, c'est vraiment ma connexion avec la nature, avec la forêt, parce que on a tourné pendant 2 semaines, j'étais accrochée dans un arbre, tu sais, je faisais des câlins aux arbres pour de vrai entre les scènes, tu sais, je me connectais vraiment avec la nature, je travaillais les pieds nus des fois pour vraiment être groundée le plus possible. Fait que oui, ça a eu un impact avec ma connexion.
1: Ouais, c'est ce qu'on sent. Merci d'être là, Camille Felton.
0: Merci.
1: Je vous rappelle que Camille, on va pouvoir la voir là très très bientôt dans cette série sur uni.tv et sur TV5+ à partir du 24 avril. Surf Bay, Côte Ouest, c'est le titre.
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0: We will build a new deep water port at Grays Bay in Nunavut and a 230-kilometer all-season road connecting it to the territory's border.
1: C'est le premier ministre Mark Carney qu'on entendait. On va construire un port en eau profonde à Grays Bay au Nunavut et une route 4 saisons de 230 kilomètres qui va le relier à la frontière du territoire. Alors, Philippe, j'aime bien le sous-titre de ta chronique, Le silence avant les bulldozers, parce qu'à part cette intervention de Mark Carney, aucune réaction nulle part. On n'en a pas beaucoup entendu parler de ce projet de route. Pourtant, c'est majeur.
2: Absolument. On va passer de Surf Bay à Grays Bay. Je sais pas si toi, tu avais entendu parler de Grays Bay, mais même moi, le lieu, j'avais pas la moindre idée. C'était où, là? Avant, justement, que le 12 mars dernier, le premier ministre Carney nous parle de cet endroit-là. Et là, on va mettre des investissements importants dans le coin qui vont avoir des répercussions économiques, militaires, mais aussi environnementales. Et c'est pour ça qu'on est en train d'en parler à feu vert.
1: Oui.
2: Alors, c'est où Grays Bay? C'est une baie du golfe de Coronation qui fait partie du fameux passage du Nord-Ouest qui est lui-même dans l'océan Arctique. Alors, pour te situer, tu te rends à l'extrême nord de la frontière entre la Saskatchewan et l'Alberta. Mm-hmm. Et là, si tu vas aller là, ben là, tu pars franc nord à pied. 900 kilomètres. Je te conseille, si la promenade t'intéresse, tu apportes quand même quelques collations, peut-être un peu de chasse moustique. Mais je parle d'y aller à pied parce qu'il y a aucune route qui se rend là. Et c'est un peu surprenant, mais en fait, il y a aucune route dans tout le Nunavut. Il y a pas de route qui connecte le Nunavut au reste du monde. Puis il y a aucune route qui connecte les 25 communautés du Nunavut non plus. Tout ce qu'il y a, c'est des routes d'hiver qui sont praticables seulement quand le sol est gelé, mais il y en a encore très peu. Et là, c'est ça qui s'apprête à changer parce que là, Mark Carney vient d'annoncer un financement pour construire une route de gravier, on l'a entendu, qui relierait Grays Bay vers le sud sur 200 kilomètres, donc une route permanente. Et de là, on viendrait rejoindre une route d'hiver qui va vers les territoires du Nord-Ouest. Et là, j'entends un peu les auditeurs, là, pourquoi on s'énerve pour une route de garnottes? Parce que c'est un symbole d'un changement profond pour le Nunavut, mais aussi parce que c'est un des

0: morceau d'un casse-tête là, qui est en train de se mettre en place par le fédéral et par les promoteurs des projets. Je te parle des autres morceaux du casse-tête. On entendait M. Carney là, dans l'intro. Il y a aussi un port qu'on veut construire là, donc un port en eau profonde qui deviendrait le seul port canadien dans tout l'océan Arctique qui serait connecté au réseau routier. On parle d'aménager une piste d'atterrissage à Grace Bay et finalement une route permanente qui partirait justement de cette route-là et qui gagnerait Yellowknife.
1: Oui. Qui connecterait...
0: T'as le port, là, t'as une route qui descend sur 230 km oui. Et là, une autre route de 400 km, celle-là, qui s'appelle le corridor économique et de sécurité de l'Arctique, qui relierait tout ça à Yellowknife, au territoire
1: du Nord.
0: Donc, tu vois que c'est pas rien.
1: C'est majeur.
0: McCartney dit que c'est des projets qui vont transformer l'Arctique. Puis honnêtement, je pense que c'est un euphémisme.
1: Mais Philippe Marquion, j'imagine qu'il y a beaucoup une intention de développement minier qui est lié à ça.
0: Évidemment, c'est la raison principale. Il y a des réserves de cuivre dans le coin, d'or et de zinc qui sont inaccessibles. Alors avec ça, on vient les rendre accessibles. Il y a aussi un objectif militaire. Tu sais que le Canada veut mieux protéger l'Arctique. Mm-hmm. Là, on se donne les moyens d'y aller, de patrouiller le fameux passage du Nord-Ouest. Mais l'angle mort de tout ça, ben évidemment, c'est l'environnement. Le Nunavut, c'est quand même l'un des grands, des derniers grands territoires vierges de toute la planète. C'est aussi un territoire qui est déjà sous pression. On sait que le Nord canadien, c'est l'une des régions du monde où les effets des changements climatiques se font déjà le plus sentir.
1: En effet, le réchauffement est 4 fois plus rapide à peu près dans ce coin-là.
0: Plus rapide,
1: oui.
0: Exactement. Je te donne des exemples. La route va aller couper, par exemple, les passages de migration de hordes, de hardes de caribous qui sont déjà en déclin. Il y a des bœufs musqués dans le coin. Il y a aussi toute la vie marine à Grace Bay. Il y a toutes sortes d'espèces de phoques, de poissons, de baleines. Et là, je suis pas en train de dire que ces projets ne devraient pas se faire. Je suis très conscient que, tu sais, un peu un paradoxe là, quand les ressources minières sont près des communautés, on dit ben là, on peut pas les exploiter parce que ça dérange les gens.
1: Ouais.
0: Là, ils sont loin. On est en train de dénoncer la profanation des territoires sauvages.
1: Oui, c'est toujours effectivement, c'est jamais le bon endroit.
0: C'est jamais le bon endroit. Ouais. Faut dire aussi que. Il y aurait des bénéfices pour les communautés isolées. Pour l'instant, la seule façon d'acheminer des vivres dans les communautés du Nunavut, c'est par avion. Donc, la nourriture coûte une fortune. À peu près tout coûte cher. Et là, il y a quelque chose qu'il faut préciser, c'est que la route prévue ne passe par aucune des 25 communautés. C'est une route qui est faite pour le minier.
1: Qui n'est pas faite pour les humains qui vivent au Nunavut, mais pour les projets miniers. C'est là que ça devient clair.
0: Par contre, ce qu'on peut imaginer, c'est une fois que tu as une route, tu peux imaginer que la tentation après d'aller relier les communautés qui sont prêtes va être là. Et moi, j'ai l'image d'un pare-brise avec une première craque et là qui devient toute fissurée. Je pense que cette première route-là va amener d'autres routes et va changer à jamais la nature du Nunavut.
1: Ouais.
0: Et c'est ça qu'il faut regarder là. C'est pas une ou deux routes dont on parle. C'est vraiment un changement profond du Nunavut. Évidemment, pour le mieux là, ça va créer des emplois, ça va créer de l'activité économique. On parle de milliards de dollars de PIB quand même là. C'est beaucoup. Mais aussi pour le pire avec les impacts environnementaux. Ouais. Et moi, c'est ça qui m'achale parce que tu regardes les communications du fédéral et on n'en parle pas de
1: ça. Oui, non, c'est ça qui est inquiétant, effectivement. Est-ce qu'il y a des précédents, des endroits où on a tenu compte en construisant ce genre de route, de la fragilité de l'environnement puis de l'importance de le préserver?
0: Ben, j'ai trouvé un exemple au Québec, Glencore, une entreprise qu'on n'aime pas beaucoup, là, parce que.
1: À cause de
0: la fonderie, mais elle exploite la mine Raglan dans l'extrême nord du Québec. Elle a fait une route aussi en pleine toundra. Et il y a une chaire de recherche qui a été créée avec des chercheurs de l'Université Laval. On a étudié plein de paramètres, par exemple la vitesse des véhicules, la fréquence à laquelle on envoie les véhicules, la hauteur des talus de la route, l'angle des accotements pour minimiser les impacts justement sur le caribou migrateur.
1: Alors là, il pourrait y avoir un transfert de connaissances à peu près direct avec ce projet de route au Nunavut, là.
0: Oui, absolument. Et moi, ce que j'aimerais, c'est justement qu'on soit honnête avec les gens,
1: ben
0: qu'on nous présente les avantages, qu'on nous présente les inconvénients, qu'on nous parle de solutions, bref, qu'on ait les deux côtés de la médaille. Et je trouve que ça montre un peu le paradoxe de ce gouvernement de Mark Carney. On a vu de belles annonces la semaine dernière en protection du territoire.
1: Ben, justement dans le Grand Nord du
0: dans
1: Canada.
0: Ce coin-là. Mais là, de l'autre côté, on multiplie les projets qui sont dits d'intérêt national. On fait très peu de cas des questions environnementales là-dedans. Donc, il y a un paradoxe. Et moi, mon inquiétude, c'est que ces annonces-là sont peut-être formidables. C'est possible, mais on n'a pas eu la discussion nationale là-dessus. Je trouve qu'on en entend beaucoup trop peu parler. La bonne nouvelle, c'est que les bulldozers sont pas encore là, sont pas encore en train de couper, de labourer la toundra. Alors, il est encore temps d'avoir cette discussion.
1: Donc, de briser le silence
0: avant que les bulldozers arrivent
1: au Nunavut.
0: Voilà.
1: Ben, merci d'avoir attiré notre attention là-dessus. Philippe Mercure, qui est chroniqueur à la presse.

0: sais pas si vous connaissez le nom de la coop Tricentris. C'est son 30e anniversaire cette année. On a le directeur général de Tricentris avec nous aujourd'hui, Danny Dumont. Danny Dumont, Tricentris pour 3 centres de tri. Vous venez de me l'apprendre juste avant l'émission, le nom. Sauf que maintenant, c'est beaucoup plus que ça, Tricentris.
1: Il y a 2 ans, changer la vision, la mission de l'entreprise. Maintenant, c'est ensemble inspirer des changements durables pour un monde meilleur. Puis j'entendais tantôt la conversation, puis je me disais, on a réfléchi le monde meilleur, puis à un moment donné, on se disait, faudrait un monde meilleur pour les générations futures, un monde meilleur pour nos enfants. Puis on s'est dit, non, ça prend un monde meilleur maintenant.
0: Point.
1: Ici, maintenant, tout de suite, parce qu'il y a une urgence d'agir.
0: Oui. Et donc, Tricentris, il y a peut-être des gens qui se disent, ouais, je connais ça, ce nom-là. C'est qu'il y a un foyer sur 4 au Québec dont le bac de recyclage est traité dans un de vos 3 centres de tri, d'où le nom Tricentris. Sauf que là, vous avez annoncé des projets qui ont attiré notre curiosité. En février, vous annoncez que vous vous lancez dans une aventure incroyable, la création du premier centre commercial exclusivement consacré aux secondes mains en Amérique du Nord.
1: Ouais.
0: Et ça va être à Saint-Jérôme. Pourquoi Saint-Jérôme?
1: La position est bien, ça c'est en lien avec le projet qui nous a inspiré, Retuna en Suède, qui est à peu près à 100 km
0: de Stockholm.
1: Ouais, exact, à l'ouest de Stockholm. Nous c'est 50 km environ au nord de Montréal. Puis l'objectif c'est trouver le bon bâtiment sur le bord de l'autoroute 15, la bonne location. Tu sais, il y a beaucoup de paramètres qui rentrent en ligne de compte, mais la MRC Rivière-du-Nord est un partenaire de première heure dans notre transformation. Fait qu'on voulait essayer de se positionner en partenariat avec eux là-dedans.
0: Oui, parce qu'ils sont déjà très actifs. Ouais. Moi, j'ai eu à fréquenter leur éco-centre à Saint-Jérôme. Mmh. C'est quand même un éco-centre qui valorisait déjà beaucoup
1: ce qu'on y
0: ramasse. Autrement dit, il y avait un centre qui revendait des items.
1: Ça existe encore. C'est Tricentris qui gère maintenant. Donc, la boutique de l'éco-centre, c'est Tricentris qui gère. Et on gère des éco-centres. Là, on a 5-6 éco-centres en mode de gestion. Puis l'objectif, c'est d'amener justement des boutiques de réemploi dans les éco-centres ou de travailler avec des partenaires locaux. Là, à La Chute, par exemple, l'éco-centre, on travaille avec Recipro qui est à La Chute. Donc, on ramasse les choses, on redonne.
0: Alors là, je comprends que vous avez déjà beaucoup d'activités liées à la revente de à la revalorisation et la revente de ce qui est collecté. Pourquoi ajouter un centre d'achat?
1: Ben justement, pour changer le modèle économique, je pense qu'il faut faire une différence réelle dans, si on veut amener une économie circulaire, il faut avoir des projets d'impact qui changent la nature du projet puis qui sont porteurs d'avenir.
0: Qui deviennent une vraie alternative pour les consommateurs. Alors, il y a eu une réaction cette semaine d'une créatrice de contenu vert qui s'appelle Maude Carmel à l'annonce de ce projet-là. Une réaction récente.
2: Que Danny Dumont, le directeur général de Tricentris, a dit, c'est qu'ils veulent que le seconde main devienne le plan A des consommateurs. Ah, oh, marry me!
0: Une demande en mariage.
1: Ouais, on lui a parlé en fait après ça. C'est drôle parce que notre personne au com qui l'a contacté, il a dit ben, c'est dommage, il est déjà marié.
0: D'accord. Mais donc c'est tout ça là. C'est vraiment de commencer à changer le paysage mental des gens, on pourrait le dire comme ça.
1: Exactement.
0: Qu'est-ce qu'on va trouver dans ce centre d'achat entièrement consacré au seconde
1: main?
0: En fait,
1: tout ce que vous voulez acheter, peu importe ce que c'est, votre premier réflexe devrait être d'aller là. Donc, que ça soit des meubles, des objets, des électroménagers, de l'électronique, du linge pour enfants, du linge de femme, des souliers, tout ce que vous voulez acheter, votre premier réflexe devrait être d'aller là. Puis, si vous le trouvez pas, là, vous irez acheter neuf. Parce que nous, ce qu'on vise vraiment, c'est la réduction de l'enfouissement par le réemploi.
0: Ouais.
1: Puis, je pense qu'il faut utiliser quand même certains codes du marketing traditionnel.
0: Qu'est-ce que vous iriez acheter là, Alexis?
3: Mais j'allais dire, il y a un aspect de pas changer les habitudes déjà établies de consommation. Ah. Ça veut dire, vous changez le paradigme, vous avez du réemploi, mais c'est un centre d'achat. On est tous déjà allés dans un centre d'achat. Il y a
1: donc,
3: quelque chose de très normal là-dedans.
0: L'espèce d'efficacité qu'on trouve à regrouper effectivement.
1: C'est exactement ça.
0: Alors, Alexis, tu irais chercher quoi?
3: Ben, absolument. Ben, je sais pas. J'imagine magasiner peut-être des électroménagers ou des vêtements. Ou des petits matériaux de construction? Est-ce qu'il va y avoir ça aussi?
1: Okay, ben, en fait, à notre boutique à Saint-Jérôme, c'est un des départements qui est quand même assez populaire, les matériaux de construction, effectivement.
0: Godefroy Laurendeau, t'es recherché quoi, toi?
4: Moi, il faudrait trouver une façon de me rendre.
1: Ben là, ça, c'est intéressant parce que, justement, il y a un train qui va à Saint-Jérôme, puis on travaille avec, justement, le parc des Chutes Wilson, la MRC Rivière-du-Nord. Éventuellement, l'objectif, c'est de faire une boucle de sensibilisation, d'éducation sur une économie différente peut exister. Et donc...
0: De créer une navette?
1: Ouais. carrément, un véhicule électrique
0: qui pourrait amener les gens à votre
1: la gare de train, vers le centre d'achat, vers le parc des Chutes Wilson et de faire une boucle. Parce que je sais pas si vous êtes déjà allé au parc.
0: C'est très beau.
1: Ah oui, c'est
0: très vraiment. Très beau. Ouais. Mais moi, je dirais chute en premier, petite randonnée, puis après le centre d'achat, parce que sinon on se retrouve avec nos achats sur les bras là.
1: Effectivement.
0: Ouais. Puis évidemment pour
4: mais prendre une marche avec une cuisinière à induction.
0: Pour transporter votre four micro-ondes, il faudra envisager quelque chose.
3: La cuisinière n'a jamais vu ça, le parc des Chutes Wilson.
0: Ben, c'est vrai, on néglige l'impact que ça peut avoir sur la cuisinière.
4: Il faut changer leur modèle à eux aussi.
0: C'est Philippe Mercure, tu irais chercher quoi, toi?
5: Ben, des meubles, sûrement, mais moi, je prédis un succès, là, parce que j'ai l'impression que les gens sont vraiment rendus là. Je regarde ma fille qui est dans les friperies continuellement. Mmh, cette génération-là cherche.
4: En effet.
5: Il y a quelque chose de le fun aussi à trouver un produit usagé. Mmh. C'est plus facile, c'est plus dur que d'aller chez IKEA puis s'acheter un meuble, c'est plus intéressant, je trouve. On fait des trouvailles puis on est plus content qu'on trouve.
6: C'est satisfaisant de trouver l'item.
1: L'objet.
6: Ouais. Et si je peux me permettre, je l'ai vu, moi, cette annonce-là sur les réseaux sociaux. Mm. Puis, toutes mes amies et moi, on capotait. Là, on était comme, oh mon Dieu, c'est sûr qu'il va falloir y aller.
4: Marry me.
6: Oui, c'est ça. Mais non, mais tous les jeunes, je pense que notre génération ont les friperies, tout ça, s'acheter des vêtements déjà utilisé, c'est vraiment à la mode. Fait que d'en faire un centre d'achat, je pense que ça va être, en tout cas, très rentable.
0: Fait
6: que
0: bonne idée. Tout le monde est emballé, Danny Dubon. Moi, je vais casser le party. Comment vous allez faire? Parce qu'il y a l'enjeu de la rentabilité, là. C'est parce qu'on veut tellement que vous existiez qu'on veut aussi que vous surviviez.
1: Ouais.
0: Puis on le sait, l'espace coûte cher, l'espace de stockage coûte cher. Et il y a des projets qui sont un petit peu cassés les dents. Pas des projets de centre d'achat, mais des projets comme Mine Urbaine à Laval qui a connu des difficultés. Comment vous avez calibré votre affaire?
1: Ben, en fait, il faut réfléchir aussi à qu'est-ce qui crée les contraintes. Fait que je donnais l'exemple. C'est le fun de trouver l'objet qu'on a de besoin, mais si on y va puis on trouve jamais une chemise à notre taille, ben ça marche pas, ou un pantalon à notre taille. Fait que là, on est en train de travailler sur différents modèles d'ajustement, par exemple une couturière sur place, des choses comme ça, pour vraiment s'assurer que ça soit, je vais le dire en anglais, frictionless, ça soit vraiment simple et facile pour les gens qui viennent. Donc ça, c'est un des premiers éléments. Puis après ça, ben autour de ça, nous, on a plein d'autres activités. L'objectif, c'est pas nécessairement de faire une rentabilité extraordinaire avec le centre commercial. L'objectif, c'est que ça soit périn dans le temps. Donc, c'est un bâtiment à usage multiple. On va avoir trois zones. Il y a une zone de valorisation des invendus. Nous, comme je l'ai dit tantôt, ce qu'on vise, c'est éliminer l'enfouissement le plus possible. Mm-hmm. Quand vous visitez un centre d'enfouissement, vous comprenez que ça fonctionne pas. Donc, comment on fait pour vraiment détourner 100% de la matière puis qu'elle reste au Québec? Ça, c'est un autre problème. Dans le passé, je me faisais dire, si on envoie notre carton en Chine, puis les boîtes reviennent dans des boîtes de carton, qu'est-ce qu'on achète, c'est circulaire. Non, c'est pas ça le concept de circularité. C'est que ça soit rapproché. Donc, c'est un peu ça aussi dans notre modèle.
0: Et quand vous dites qu'on envoie notre stock en Chine dans des boîtes, on parle de
1: les ballots qu'on
0: des
1: faisait.
0: Des invendus, ou bien...
3: Les boîtes de carton elles-mêmes.
0: Ouais. Des vêtements donnés.
1: Ou les vêtements donnés qui vont en Afrique, par exemple. Ouais. Donc,
0: c'est pas de la circularité,
1: non,
0: ça. Pas du
1: non.
0: tout. Parce qu'il faut rappeler que vous êtes une coop.
1: Ouais.
0: Donc, puis il y a des secteurs de vos activités qui sont plus lucratifs, comme quoi? Comme la collecte, entre
1: autres? Là, on travaille à mettre en place la collecte. Effectivement, c'est un modèle qui est quand même assez lucratif. Les boutiques, c'est quand même bien, là, ça fonctionne
0: bien.
1: On a la boutique à Saint-Jérôme. On ouvre un projet pilote aussi, Suite 9, à Gatineau, qui va ouvrir jeudi le 9 avril. Donc, c'est aussi pour commencer à tester certains codes, certains modèles pour justement maximiser la rentabilité, mais s'assurer que les modèles soit pérenne.
0: Puis vous êtes déjà dans la transformation de verre aussi depuis 2013 avec Verox.
1: Oui, c'est ça. Ça, c'est une activité qu'on est en train de transférer vers d'autres activités pour que l'usine de Verox devienne un centre de tri de matière des commerces. Parce que ça, c'est un autre élément d'aberration. Là. On va dans un commerce, on prend un verre en carton, il va où? Dans le

0: déchets. Puis tout c'est ça, ça va d'un déchet. Donc, on travaille à changer ce modèle-là aussi. Tu sais, j'entendais tantôt les déchets dans les tournages. Ouais, ben nous, avec Beaupac, qui est une activité qu'on fait, ben il y a beaucoup de tournages maintenant qui sont des clients chez nous là-dessus.
1: Alors, Beaupac, on va rappeler ce que c'est. On en avait déjà parlé à l'émission, mais, ouais. Mais rappelez-nous ce que c'est.
0: Beaupac. En fait, c'est un concept de contenant réemployable. Donc, on a un système de lavage lavabo. Donc, on loue les contenants, les emballages sont utilisés sur des tournages. Les gens prennent ça. Nous, on va porter les contenants propres. On va chercher les contenants
1: et
0: sales,
1: un même
0: on
1: contenant
0: les lave
1: peut servir jusqu'à 1000 fois.
0: Ouais,
1: ouais, c'est
0: voilà.
1: Ça. Et donc, vous avez racheté Beaupac.
0: Exact.
1: C'est ça qui est particulier là, et ça pourrait peut-être apporter un petit peu d'argent au moulin de la coop.
0: C'est exactement
1: pour
0: ça.
1: Financer d'autres
0: c'est
1: filières.
0: C'est exactement ça.
1: Donc vous avez vraiment des projets de plus en plus. Moi j'entends le nom tricentriste, puis maintenant j'entends 360 degrés là. Vous êtes de plus en plus multidimensionnel. Vous voulez dire que c'est la meilleure façon de survivre finalement?
0: Ben, pas survivre parce que la survie elle fonctionnait bien, mais si on veut avoir vraiment un impact. Ouais, c'est ouais. Ça qu'il faut faire. Il faut toucher à tous les volets de la gestion des matières résiduelles, du compost. Si on veut éliminer le déchet, tu sais, si on y pense, là, qu'est-ce qui devrait être un déchet? Presque rien, jamais. Mmh. Donc, comment on fait pour éliminer cette situation-là? Puis tout, tu sais, on va en entendre parler, là, les centres d'enfouissement commencent à être pleins, il va falloir agrandir, il faut faire des nouvelles cellules, ça coûte de l'argent, ça coûte cher. Comment on fait pour éliminer cette problématique-là? C'est en offrant des alternatives qui sont rentables, efficaces,
1: les filières
0: faciles.
1: Bien organisées,
0: ouais, voilà.
1: C'est ça. Et donc, le centre d'achat, on y va quand? On va se réserver là, un taxi collectif pour y aller, toute l'équipe ensemble. Ça va être
0: milieu de l'année prochaine, à peu près.
1: Milieu de 2027.
0: Voilà.
1: Parce que le grand bâtiment, vous l'avez trouvé, mais
0: ouais,
1: j'imagine qu'il
0: faut
1: l'aménager.
0: C'est ça.
1: D'accord, ben on sera patient. Merci beaucoup d'être là, Daniel Dumont.
0: Merci de l'invitation.
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4: Pour valoriser les résidus séricoles, il faut d'abord gérer l'ennemi numéro un, le plastique.
1: Ouais, l'industrie séricole, c'est la production en serre de fruits et légumes. L'ennemi numéro un des résidus, c'est effectivement le plastique, les déchets.
0: Voilà.
1: Alexis va nous en parler tout à l'heure, mais d'une façon plus générale, avec les agents doubles cette semaine, on s'est posé la question... l'autonomie alimentaire dont on parle beaucoup quand on parle de culture en serre, c'est beau, on la souhaite, mais à quel prix écologique est-ce que on fait bien les choses et comment on peut améliorer les choses aussi? Alors, ton enquête en une phrase, Godefroy Laurendeau?
5: La croissance, point d'interrogation.
1: Alexis Bouliane, ton enquête en une phrase?
6: La serre, c'est pas une raison pour se faire mal.
1: Oh, c'est beau ça. Donc, il y a eu effectivement, Godefroy Laurendeau, à partir de la pandémie, hein, qu'il y a eu cette espèce de réveil sur l'importance de l'autonomie alimentaire et qui a donné lieu à une stratégie.
5: Oui, en 2020, il y a eu le lancement de la stratégie de croissance des serres au Québec. Ça avait comme objectif de faire doubler la superficie de culture de fruits et légumes au Québec sur une période de 5 ans qui est arrivée à son terme en 2025. Et on a atteint cette cible. Donc, atteindre une cible, c'est possible.
1: C'est déjà une bonne nouvelle.
5: Alors, c'est un petit rappel parce que des fois
7: on perd de vue ça.
5: Oui, c'est ça. Ouais. Bonjour à Bernard Drinville. Le Québec est passé d'une production de 41 000 tonnes de fruits et légumes en 2020 à 86 000 tonnes.
1: Wow.
5: Donc, on a doublé la production et la productivité de la culture en serre est reconnue. Là, elle est supérieure en termes de poids par hectare à la culture en champ, sauf que les coûts sont conséquents.
1: Oui.
5: Alors, il faut construire une cabane. Alors, c'est plus compliqué que la terre. Et j'ai suivi un webinaire de l'ETS en association avec le CRAC. Et j'ai appris que les serres de grande taille ont entre 15 et 30 % de tous leurs coûts qui sont reliés à l'énergie.
1: Mm-hmm.
5: Alors, l'énergie, c'est ce qui m'intéresse significativement le plus d'habitude. Et dans tout ça, 81 % de l'énergie allait au chauffage, 17 % à l'éclairage.
1: Mm-hmm.
5: C'est pas surprenant. Faire pousser des fruits quand il fait froid et noir au Québec en hiver, ben ça coûte beaucoup de l'énergie.
1: Ouais.
5: Surtout le chauffage.
1: Et pour que ce secteur-là connaisse une telle croissance dans les dernières années, il a fallu de l'aide financière, Godefroy.
5: Exactement. Donc 150 millions en subventions qui ont été versées aux sériculteurs. Il y a toutes sortes de de différents moyens. Ça peut être des nouveaux projets d'agrandissement, des constructions nouvelles, des rabais promis jusqu'en 2030 pour l'électricité. Et tout ça a généré une activité économique qui a été estimée à 875 millions de dollars.
1: Ah bon, dans ce cas-là, on peut dire que c'est un investissement gouvernemental qui a été rentable.
5: Je sais pas si c'est rentable, mais en tout cas, il y a vraiment un bouillonnement réel.
1: Qui a porté fruit. Moi, encore un jeu de mots de légumes.
5: J'ai essayé de me retenir sur les jeux de mots de fruits. Donc, la production canadienne en serre aussi, en même temps, est en croissance. Juste pour donner un ordre de grandeur, au Québec, on atteint 250 hectares de culture en serre. Oui. Au Canada, c'est 2340 hectares.
1: D'accord.
5: Et donc, ça croît à peu près au même rythme qu'au Québec. Et deux tiers de la production canadienne vient de l'Ontario.
1: Oui.
5: Et cette province-là a vraiment découdé d'avance sur le Québec là, en termes d'historique et d'efficacité de culture en serre.
1: C'est
5: un grand compétiteur.
1: Ce qui augmente beaucoup notre capacité de manger local, même en hiver. L'Ontario, c'est pas loin. On voit aussi les produits des produits ontariens sur nos tablettes.
5: Mmh. Donc, local, qu'est-ce que ça veut dire?
1: Oui, bon, c'est ça. Et où au Québec, où se concentre-t-elle cette industrie-là?
5: 20 % de la surface cultivée en serre se trouve en Montérégie, 23 % dans les Laurentides et 14 % au Saguenay-Lac-Saint-Jean. Oui. Qu'est-ce qu'on fait pousser? On fait pousser surtout, puis on les connaît ces produits-là, on les voit à l'épicerie, des tomates, 46 % de tomates, 29 % de concombres, 9 % de laitue et, petit nouveau, je ne savais pas, 4 % de poivrons.
1: Ah oui?
5: Oui, ils sont moins identifiés, on dirait. Il y a du marketing à faire.
1: Il y a des fraises aussi, mais il y a eu des difficultés du côté de la fraise.
5: Absolument.
1: Et donc, alors, il y a des grandes compagnies, bien sûr, des grands joueurs.
5: C'est ça. On a des champions économiques. Genvé, Savoura, Tundra au Saguenay-Lac-Saint-Jean, justement. Loufa, qui se spécialise dans les serres construites en ville, sur des toits, donc recycle la chaleur. On peut célébrer ça, sauf qu'en discutant avec plusieurs personnes, comme j'aime bien faire pour m'informer, je suis allé parler avec Louis Robert, l'agronome, et j'ai appris que, selon lui, c'était pas tout à fait souhaitable ce qui s'est passé, parce qu'on a favorisé beaucoup les gros joueurs. Donc, 85% de la production en serre, au terme de cette stratégie de croissance, touche 4 à 5 entreprises, finalement.
1: Oui, on voit beaucoup ça dans le domaine de l'agriculture en général, la concentration.
5: Comparer ça à ce qui est arrivé avec le porc, dans le fond.
1: Mm-hmm. Oui.
5: Et donc, un autre critique, c'est Jonathan Deslauriers du Centre sur la productivité et la prospérité des HEC. Lui déplore que d'avoir investi autant d'argent, c'est un peu risqué parce que c'est des entreprises fragiles avec des modèles d'affaires qu'on a peut-être soutenus trop vite et qui sont pas solides. Et même les gros joueurs sont pas tout à fait consolidés. Il y a les productions horticoles de Mers qui sont en ce moment en train de se débattre pour pas faire faillite.
1: Ouais, ouais.
5: Voilà. Et donc, une autre question qui restait, c'était l'empreinte carbone.
1: Bien sûr, dont il faut absolument parler, parce que le chauffage des serres, il n'est pas qu'à l'électricité.
5: Non, c'est cela. Et donc, j'ai parlé à Catherine Houssard, agente de recherche du CIREG, qui a pris le temps de répondre à mes questions. Et elle s'est amusée à comparer les émissions de GES de la production de tomates mexicaines, en incluant le transport, évidemment, et d'autre part, la situation actuelle de la production céréale au Québec. Donc, si on prend la condition actuelle, c'est-à-dire un mix d'énergie fossile, c'est surtout donc propane, mazout, huile, la comparaison est au désavantage de notre petite tomate à nous. Donc, malgré 6000 kilomètres, la tomate de route mexicaine, puisqu'elle passe son temps sur la route, est moins coûteuse en GES au Québec. Si on visait un mix plus efficace, 35% d'électricité et le reste en fossile, ce qui est pas du tout acquis.
6: Ce serait plus que ça, l'électricité, non?
5: Ben non, l'exemple qu'elle me donnait, elle, c'est ça. C'est un 35%, c'est une cible qu'elle donnait. Si on réussissait à faire ça, 35% d'électricité et le reste en fossile, on serait à peu près équivalent. Mais donc, l'enjeu des gaz à effet de serre pour les serres, justement, il est loin d'être réglé. C'est pas
1: Mais
5: ça l'argument premier.
1: Mais est-ce qu'il y a un mouvement dans cette direction-là?
5: Il y en a un, sauf que, tu sais, ce qu'on entend beaucoup, il y a un potentiel au Québec pour ce qui est du recyclage de la chaleur résiduelle, des gaspillés
7: par les gaz. Données, par exemple.
5: Écoute, c'est tellement pas une idée qui me plaît, là, mais bon, recycler de la chaleur partout, des industries qui existent déjà. Ce serait intéressant. Il y a un grand, grand potentiel qui a été étudié, mais, tu sais, arrimer des entreprises.
1: Ça se fait déjà un peu.
5: Oui,
1: Tundra, au Saguenay, recycle la chaleur industrielle.
5: Oui, il me semble que, tu sais, décider à qui vont être les tuyaux, qui est responsable de quoi, donc c'est pas facile à arrimer sur le plan de la gestion.
1: On comprend que c'est pas facile, mais ça devrait tellement devenir presque réglementaire, puis à ce moment-là, tout le monde s'adapterait, on les trouverait, puis on les répandrait,
5: les solutions. En tout cas, on n'est pas rendu, mais c'en est une solution. Ouais. Et l'autre solution qui, moi, m'inspirait un peu plus, c'était de s'attarder à des cultures plus raisonnables, si on veut. Donc,
1: ça veut dire quoi?
5: Ça veut dire des épinards, du kale, des légumes feuilles qui vont réussir à pousser avec des températures en serre beaucoup plus basses que
1: les
5: reste.
1: Tomates.
5: Exactement, et que les autres fruits tropicaux. Et ça nous permettrait de sauver beaucoup, beaucoup en chaleur.
1: Intéressant.
5: Ouais.
1: Alors, Alexis Bouliane s'est rendu sur le terrain.
6: Oui.
1: C'est un chroniqueur spécialisé en agroalimentaire, Alexis. Alors, il s'en est donné à cœur joie.
6: C'était pas ma première serre non plus.
1: C'était pas sa première serre, voilà. J'aime ça. T'es allé visiter une serre commerciale où on produit des légumes bio en hiver. Et qu'est-ce qu'on fait pousser là-bas? D'abord, il s'agit de quelle serre, on va le dire?
6: C'est l'abri végétal à Compton, tout près de Sherbrooke. Alors, c'est le mix classique. Tomates en principalement, des concombres, des

0: verdure et des herbes. Donc, c'est une petite entreprise familiale de petite taille, disons-le. Surtout que les tailles des serres ont beaucoup grossi dans les dernières années, en l'Ontario notamment, des immenses serres. Et donc, eux autres, en comparaison, sont assez petits. Par contre, c'est une des plus vieilles serres commerciales encore en activité au Québec. Elle a été fondée en 1988. C'est quand même puis c'était vraiment pour la production à l'année aussi à l'époque, donc vraiment des précurseurs. C'est Frédéric Lawler donc qui est copropriétaire. Lui, il a repris la ferme avec sa compagne Annie Lévesque en 2009. C'est une relève non apparentée. Alors ils ont carrément racheté la serre à cette famille-là qui l'avait. Et donc eux, ils sont c'était des anciens consultants, c'est des biologistes, mais donc Frédéric Lawler lui vendait des équipements de serre. Alors il est allé aider à autonomiser le système de géothermie à l'époque. On en reparlera de ce fameux système de géothermie. Mais donc, il est tombé en amour avec la serre puis il a décidé de l'acheter.
1: Voilà. Donc, c'est une ferme de quelle taille?
0: C'est quelques hectares à peine, là, donc c'est vraiment tout petit. Mais il distribue quand même à peu près sur 75 kilomètres, notamment au Vermont, aux États-Unis. Alors ça, c'est quand même intéressant. Ils sont tout près de la frontière. 10 à 15 employés à peu près.
1: D'accord.
0: Donc, c'est vraiment très intéressant comme système.
1: D'accord. Et bon, alors... on veut garder la serre à peu près à quelle température pour leur culture à eux?
0: Oui, donc c'est ça. Étant donné que les tomates et les poivrons, les concombres, ce sont des plantes tropicales, rappelons-le, ils doivent être à 20 degrés.
1: D'accord.
0: Tout l'hiver, alors c'est quand même assez chaud.
1: Alors comment on fait dans une ferme bio?
0: Ça prend beaucoup de systèmes qui marchent en redondance ou en tout cas en parallèle parce que, ils ont essayé évidemment la géothermie pendant une vingtaine d'années, mais le système avait des fuites de gaz réfrigérants.
1: Oups.
0: Donc ça, c'est pas du tout idéal quand on veut respecter l'environnement. C'est pas très bio. Et donc, du côté de l'abri végétal, on abandonne tranquillement la géothermie. De toute façon, on avait besoin de chauffage d'appoint supplémentaire. La géothermie nous amenait
1: normal.
0: Pas à 20 degrés.
1: Non, mais elle sauve quand même une partie.
0: Oui, c'est ça,
1: travail,
0: ça amenait vers 12, 13, 14 degrés. Par quoi on les remplace? On remplace premièrement par l'éclairage. Il n'y avait pas d'éclairage à l'époque. Donc, on ajoute des DEL et des diodes électroluminescentes. À peu près, ça nous donne un genre de 1,5 degrés durant l'hiver. Ensuite, la serre est chauffée au propane et à l'huile usée. Ça, c'est de l'huile qui est récupérée des garages environnants. C'est pas le mieux pour les gaz à effet de serre, évidemment. Mais donc, ces deux sources-là font bouillir un réservoir d'eau qui circule ensuite dans les serres. Puis donc, comme je disais, cette solution-là, cette proportion-là est temporaire. Éventuellement, l'abri végétal va installer un système de thermopompe, donc du chauffage électrique.
1: Bon, évidemment, avec la thermopompe, on s'entend que là, on va être entièrement électrique. Là.
0: Non, on sera jamais entièrement électrique. Parce qu'il y a une raison principale à ça, c'est que avec le tarif d'Hydro-Québec, le tarif spécial, la serre doit délester durant les périodes de pointe hivernale. Alors, c'est quand il fait le plus froid qu'on doit utiliser le moins d'électricité. Alors, ça va toujours prendre du propane au moins.
1: Oui.
0: Donc, c'est quand même intéressant, par contre, parce que le propane, lui, il sert pas juste à chauffer, il sert à produire du CO2. Le CO2 qui
1: En principe, c'est un problème, mais
0: quand on parle de faire pousser des plantes, ça leur prend du CO2. C'est un nutriment gazeux, le CO2, pour la production.
1: C'est toujours ça qu'elles absorbent du CO2 le jour, les plantes.
0: Durant le jour, le CO2 est absorbé par les plantes, donc elles accumulent évidemment du CO2 dans leur matière, dans les fruits, dans les feuilles, dans les petites tiges, etc. Mais le CO2 combiné à la lumière artificielle qui a été mise en place il y a pas très longtemps, ça représente une augmentation de 40% de la productivité de la serre.
1: Oh, d'accord.
0: Alors, le même mètre carré, la même serre, mais qui produit beaucoup plus. Puis donc, quand je parlais de systèmes qui fonctionnent en parallèle, c'est ça, c'est parce que sans l'éclairage, le CO2, ça produirait juste 20% d'augmentation.
1: Mm-hmm.
0: Donc, ça prend plusieurs choses.
1: Une synergie des deux.
2: Mais donc, il y a une partie du CO2 qui est pas nocif, donc qui est absorbé par les plantes.
0: Oui, puis même ça en prend, c'est nécessaire, parce que sinon, le CO2, quand on laisse ça aller, le CO2 descend trop bas dans la serre. Puis les plantes arrêtent de pousser.
1: Mmh. Donc, avoir une partie du chauffage avec un combustible fossile,
2: c'est pas nécessairement mauvais.
1: C'est pas nécessairement mauvais.
0: Absolument pas. Okay. Puis du côté du stockage du carbone, si on y revient, la serre est bio, rappelons-nous. Puis en bio, ça faut être en plein sol. Idéalement, on n'utilise pas... on peut pas utiliser de fertilisants de synthèse. Mmh. C'est des fertilisants qui demandent énormément de gaz à effet de serre pour être produits, carrément, et livrés ici. Donc, avec le compost, il y a aussi un stockage de carbone qui se fait dans le sol.
1: On entendait, là, au tout début de notre chronique d'Agent Double, un petit extrait d'un reportage de la Semaine verte où il était question des déchets plastiques des serres. Ils ont fait tout un reportage là-dessus.
0: Oui.
1: Parce qu'on n'arrive pas, dans les grandes cultures de serres, à aller nettoyer, enlever les morceaux de plastique qui se retrouvent à l'enfouissement.
0: C'est une catastrophe. Puis là, on voudrait composter les plantes, mais elles sont pleines de petits déchets plastiques. Ça les rend inutilisables pour le compost. Donc, ça, le plastique, c'est un gros problème en sériculture. Là, j'ai remarqué quelque chose qui tenait les plantes, parce que bon, vous savez qu'en serre, là, on utilise la même plante, mais elle pousse, elle peut aller plusieurs mètres de haut. Mm. Et bien, on l'enroule sur elle-même à mesure qu'elle pousse, mais faut tenir les plantes sur des ficelles. D'habitude, c'est ça, c'est là où il y a les petits crochets plastiques. J'ai remarqué des éponges tenues avec des pinces en métal qui tenaient les plantes. Frédéric m'explique avec beaucoup de fierté qu'il a un système zéro déchet pour tenir ses plantes, pour faire monter ses plantes. Ooh. C'est lui qui a développé ça. Et donc, évidemment, c'est pas le seul plastique hein, dans les serres. Il y a les toits, il y a les couvre-sols. Actuellement, le plastique des serres est renvoyé chez les maraîchers qui l'utilisent comme couvre-sol après la fin de sa vie comme toit de serre. Par contre, quand on arrive avec la récupération de plastique agricole actuellement, il y a un petit problème parce que le plastique de serre, il est pas récupéré. Mm-hmm. Alors, avec la modification du programme AgriRécup, là, c'est malheureusement un entreposage actuellement dans des ballots.
1: Et en puis, cherchant
0: en attendant un débouché pour ça.
1: D'accord. Puis, le zéro déchet pour les pinces, moi, je dis un grand bravo. Mm-hmm. Surtout que ça implique pour lui plus de main d'œuvre pour aller les retirer,
0: c'est
1: ces pinces-là.
0: C'est sûr que s'il voulait composter, il faudrait qu'il les retire de toute façon. Parce que lui, il utilise beaucoup de compost. Alors, tout ça va au compost. Donc, c'est pas vraiment non plus un ajout de main d'œuvre.
1: Ah, je comprends.
3: J'ai une petite question. Oui. Quand tu parles du plastique de serre, est-ce que tu veux dire le plastique qui se retrouve, le microplastique?
0: Alors oui, c'est ça. J'ai posé la question à Frédéric aussi parce que personnellement aussi, comme journaliste, j'ai fait des reportages sur les microplastiques en agriculture. C'est une science émergente actuellement. On n'en sait pas assez pour être sûr qu'il y a une contamination vraiment réelle. C'est des polyéthylènes et l'éthylène assez résistants aussi. Donc, on assume qu'ils se dégradent pas avec les rayons UV. Mmh. Donc, on se croise des doigts finalement, en attendant plus de recherches là-dessus. Mais effectivement, c'est probablement c'est un problème qui avec lesquels on va devoir
1: composer dans le futur, poser les nécessairement. Oui, absolument. Les microscopes surpuissants pour aller tester les concombres.
4: C'est ça.
1: Oui, Dani.
4: Ouais, on participe à un projet de recherche avec le CNRC sur les plastiques de fin de vie. Là, ça s'appelle Waste to Carbon, qu'on a financé en partie.
0: C'est la pyrolyse?
4: Non, c'est transformation. Sont en train de regarder pour faire des biochars.
0: D'accord, oui.
1: Probablement par pyrolyse à partir de ces plastiques-là en fin de vie. Très intéressant. Le centre Tricentris est vraiment partout.
0: Vraiment partout. Ouais. Hein,
4: on veut éviter l'enfouissement partout.
0: Ben oui, la main de Tricentris qu'on retrouve partout.
1: Ben oui. Alors, vos feux, en terminant nos deux agendas, Godefroy Laurando.
5: Ben, un rouge, en 2026, être dans une course à la croissance lancée sur des bases fragiles et dépendantes des énergies fossiles encore. Jaune, réfléchir à nos réel besoin en valeur, est-ce que c'est la valeur ajoutée d'avoir des fraises ou des concombres en plein hiver? Et finalement, feu vert, ben, profiter du dynamisme de la filière pour apprendre à l'optimiser par tous les moyens.
1: Alexis Bouliane.
0: Alors, feu rouge, ne pas se préoccuper des méthodes de culture dans les serres et finalement se contenter du fait que c'est local. Jaune, utiliser des technologies qui ont l'air propres, mais qui ne remplissent pas leurs promesses comme la géothermie. Et vert, réaliser qu'une tomate en hiver, c'est un luxe. Qu'elle vienne du Mexique ou d'une serre chauffée, paye-t-on son vrai coût à la caisse.
1: D'accord. Merci tous les deux. Godefroy Laurando, chroniqueur aux actualités scientifiques à la balado de Fred Savard et animateur du balado J'aime ton énergie. Et Alexis Bouliane, qui est recherchiste à feu vert et chroniqueur spécialiste en alimentation.
0: Toujours un plaisir.
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0: Bonjour Chloé Sandovors.
1: Bonjour Catherine. Est-ce qu'on la sent l'énergie dans cette team?
2: Moi, je sentais l'énergie beaucoup.
1: On sentait l'énergie du staff. De qui, ça? C'est Imagine Dragons qui chante Believer, un hymne à la croyance en nos capacités à surmonter les épreuves. Et ça m'a fait penser, Catherine, à l'effet Castor, un livre dont le monde nous parlait tout récemment. Une enquête à la rencontre des biologistes, des fonctionnaires, des élus qui croient en un monde où les castors et les humains peuvent cohabiter. On les appelle les Beaver Believers.
0: Les Beaver Believers, j'adore.
1: Alors, en français, je propose les convaincus du castor. C'est une traduction, donc, en français d'un ouvrage du journaliste spécialisé en environnement, Ben Goldfarb. Et l'histoire de ce livre est intéressante. Il a été publié il y a quelques années déjà, et à l'origine, ce journaliste, en fait, cherchait un bon sujet. Il est tombé par hasard sur un atelier de découverte du castor animé par un biologiste, et dit que ce biologiste avait une vision de ce que pouvait être un paysage entièrement castorisé. Alors ça a mis en feu l'imagination de ce journaliste. Ça lui a fait voir en fait l'importance, le rôle que peuvent jouer les castors pour restaurer les paysages de l'Ouest américain en particulier. Faut le rappeler, les castors, ce sont une clé de voûte pour la biodiversité dans les zones humides. En fait, quand ils arrivent, ils construisent leurs barrages, ils permettent à d'autres espèces de s'installer. On a appris récemment aussi, grâce à une étude menée en Suisse, que ces zones inondées créées par les castors sont très efficaces pour la captation de carbone, 10 fois plus que des zones similaires. Et donc, dans cet ouvrage, le journaliste, il va relire des récits qui racontent le monde d'avant, un monde peuplé de castors avant leur extermination. Il nous emmène, en fait, à transformer notre regard. Ce qu'on voit souvent quand on voit ces zones humides un peu désorganisées, mais c'est du chaos, le désordre, le dérangement des arbres abattus. Il nous dit ce qu'on devrait voir, en fait, c'est la complexité de ces habitats propices à la vie. La préface, elle est signée par le philosophe français Baptiste Morisot. Il a déjà
0: écrit un livre sur le castor.
1: Exactement, comme porte d'entrée pour réfléchir à notre relation à l'eau. Et lui-même va souvent donc sur le terrain marcher dans les traces des animaux pour réfléchir à notre relation au monde.
0: Y compris au Québec, lors de son dernier passage.
1: Ouais, ce livre, il a eu déjà des effets concrets. Le journaliste, son auteur, donc Ben Goldfarb, il parle de témoignages d'agriculteurs qui, après avoir lu le livre, ont changé vraiment leur regard justement sur les castors. Donc ça a sauvé des vies de castors. Et pour vous montrer à quel point cet animal a le vent dans les voiles, il y a un film d'animation de Pixar qui est à l'affiche en ce moment. Vous en avez peut-être entendu parler. Il s'appelle Sauteur. Si je vous résume ça, c'est Avatar version castor. Les artistes qui ont travaillé sur ce film ont eux-mêmes consulté des scientifiques et l'auteur de ce livre, donc l'effet castor, pour comprendre comment bien raconter la vie de ces animaux, à quel point c'est fascinant aussi les barrages qu'ils construisent. D'ailleurs, savez-vous que depuis l'espace, on peut voir le plus grand barrage de castor au monde qui fait 800 mètres, qui se trouve en Alberta.
0: Oui, c'est le seul ouvrage non humain qu'on peut voir depuis l'espace. Wow. Ouais.
1: D'ailleurs, on a beaucoup parlé d'espace cette semaine avec le lancement d'Artemis. Je terminerai en vous disant que notre astronaute canadien, Jeremy Hansen, a un écusson sur son costume créé par un artiste autochtone, Anishinaabe, sur lequel on retrouve notamment l'image d'un petit castor, symbole de la sagesse.
0: Il est partout, le castor, et je les adore personnellement. Il y a la chance de pouvoir me promener sur des terres publiques où il y a tout un système d'étangs et de barrages de castors. C'est absolument fascinant en toute saison.
1: Et c'est la journée internationale du castor le 7 avril, d'où cette revue de presse.
0: Merci beaucoup Chloé qui est la réalisatrice de Feu Vert. Merci à la technique aujourd'hui à Alejandro Magana. À la recherche cette semaine, Gabriela Montagnali et Alexis Bouliane. Et bien sûr, on est de retour la semaine prochaine. On aura la visite d'une autre comédienne, Léane Labrèche-Dor. Et puis, les agents doubles vont tester les lunettes et les verres de

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3: Bonsoir, ici Alexandre Lepoutre. Le compte à rebours est lancé avant une possible grève chez WestJet. Le syndicat qui représente les 4400 agents de bord a déposé un préavis de 72 heures. La compagnie aérienne a aussitôt répliqué en faisant parvenir un avis de lockout. En plein été, les vacances de bon nombre de voyageurs pourraient être perturbées. Étienne Perrault.
4: Même si la majorité des perturbations doivent avoir lieu à partir de dimanche, on peut déjà s'attendre à des annulations de vols dès demain. WestJet doit rapatrier ses appareils et son personnel au pays en prévision d'un arrêt total de ses activités si le conflit de travail perdure jusqu'au début de la grève. Mais pour les voyageurs qui sont partis ce matin, les réactions sont partagées.
5: C'est pas facile pour moi comme voyageur d'avoir une grève, mais je pense que c'est important qu'ils se défendent, qu'ils défendent leurs droits.
6: On n'a pas beaucoup de vacances, donc on se dit, on part, puis si on est délayé sur le retour, on attendra.
7: On va rester plus longtemps à Cancun.
4: Ce qui est au cœur du conflit de travail, c'est surtout la rémunération des agents de bord pour le travail effectué au sol. Les employés de WestJet sont payés selon un système de crédit au lieu d'un taux horaire, comme le sont maintenant les agents de bord d'Air Canada. Voici le professeur de gestion et de droit à l'Université d'Ottawa, Gilles Levasseur.
8: Le système de crédit tient compte du travail qui est fait avant le décollage de l'avion au sol. Le problème, c'est comment est-ce qu'on calcule correctement ce montant-là quand c'est un système très général avec des normes qui sont pas habituellement bien définies, clairement énoncées. Donc, on ne sait pas si vraiment on a été payé pour tout le montant, une portion.
4: De son côté, la ministre de l'Emploi, Patty Aidou, souligne qu'un médiateur spécial a été nommé le 15 juillet pour aider aux négociations. Ici Étienne Perrault, Radio-Canada. Montréal.
3: Le milieu culturel dénonce l'abandon par Ottawa des redevances demandées aux plateformes numériques. L'objectif initial de la mesure était de les obliger à contribuer au financement des médias et de la culture à travers le pays. La mesure avait été officialisée en 2024, mais n'est jamais en fait rentrée en vigueur à cause des recours judiciaires des plateformes. Frédéric Pepin nous en dit plus.
9: On a absolument besoin de cet argent-là.
10: La décision du gouvernement Carney d'abandonner les redevances qui devaient être imposées aux plateformes de diffusion numérique inquiète Hélène Messier, présidente directrice générale de l'Association québécoise de la production médiatique.
9: On est en crise actuellement, spécialement au Québec. On a déjà une diminution du volume de production de plus de 35% en fiction, par exemple, depuis 2 ans.
10: Ce que certains appellent la taxe Netflix devait rapporter 200 millions par année, une somme dont les producteurs devront se passer en raison de la décision du gouvernement Carney.
11: C'est comme une décision qui ignore le danger réel des cultures comme la nôtre.
10: La présidente de l'Union des artistes, Tania Contoyani, réclame au fédéral un financement permanent pour soutenir les artisans.
11: Il va falloir trouver le moyen de réinvestir dans notre industrie parce qu'elle est en train de se dénuder actuellement.
10: L'intention du gouvernement fédéral fait aussi réagir les élus québécois. Le chef du Parti libéral du Québec, Charles Milliard.
12: Défendre la culture au Québec, là, c'est aussi aider nos producteurs. Et alors, j'ai bien hâte de voir comment on va compenser.
10: De son côté, le ministre de la Culture, Mathieu Lacombe, déclare que la spécificité culturelle du Québec n'est pas négociable. À Ottawa, l'équipe du ministre de l'Identité et de la Culture canadienne, Mark Miller, dit que les grands diffuseurs numériques seront tenus de réinvestir une part de leurs revenus dans le contenu canadien, sans préciser de quelle mesure. Ici Frédéric Pepin, Radio-Canada, Ottawa.
0: Ailleurs dans le monde.
3: Donald Trump annonce un accord sur le désarmement du Hamas dans la bande de Gaza. Le président américain affirme qu'Israël quittera ensuite progressivement l'enclave palestinienne au fur et à mesure que le désarmement s'achève. Cette annonce survient après des semaines de négociations en Égypte pour mettre en œuvre la deuxième phase de l'accord de cessez-le-feu entre Israël et le Hamas.
4: Le mois de juillet entre dans l'histoire des incendies européens. En France, jamais autant d'hectares de forêt n'ont brûlé en une année. L'Espagne, elle, a affronté le plus important incendie de son histoire récente. Mais lueur d'espoir quand même, le pays a levé l'urgence nationale et des résidents évacués commencent à rentrer chez eux. Reportage Éric Plouf.
13: Des pompiers arrosent sans relâche les restes carbonisés encore fumants dans une forêt en Gironde, dans le sud-ouest de la France. Malgré la gravité de la situation, quelques 84 000 évacués dans cette région ont pu regagner leur domicile. La préfète de Gironde, Sophie Broca, exprime même un certain optimisme depuis que le feu qui a brûlé 42 000 hectares dans ce territoire s'est déclenché il y a un peu plus d'une semaine.
14: On n'est pas au bout, mais on sent qu'on est sur un bon chemin, un chemin positif.
13: Selon le système européen d'information sur les feux de forêt, jamais autant de surface n'a brûlé en France en une année depuis qu'il récolte des données. En Espagne, les surfaces brûlées sont 5 fois supérieures à la moyenne des 20 années précédentes. Mais signe d'une certaine amélioration de la situation, le premier ministre espagnol Pedro Sanchez a annoncé la fin de l'état d'urgence nationale concernant les incendies de la région de Madrid et d'Avila décrétés quelques jours plus tôt. Au Portugal, près de 800 pompiers combattent un incendie dans le nord du pays qui a ravagé depuis mardi au moins 6 000 hectares selon la protection civile. La progression des flammes a incité les autorités à évacuer de façon préventive des habitants de 2 petits villages. En Grèce et en Turquie aussi, les pompiers sont intervenus à de nombreux endroits pour combattre des feux de forêt. Éric Plouf, Radio-Canada, Montréal.
4: Et c'est là-dessus que termine ce bulletin d'information. Merci d'être à l'écoute.

Alors bonsoir tout le monde, je regardais le menu de l'émission puis je me suis rendu compte, coudonc, aujourd'hui on va parler presque exclusivement d'animaux, on va parler des humains, on va parler du cœur humain, on va parler des médicaments pour animaux mais dans des vraies pharmacies, puis on va parler du faucon.

Puis à un moment donné, il était plus du tout en Amérique. Puis il est revenu en Amérique. Puis on apprend toutes sortes de choses dans cette entrevue. En fait, je l'espère que vous allez en apprendre des choses. Notamment, comment ce lien très ténu entre... Ce qui est aujourd'hui un lien très ténu entre l'Alaska et la Russie, hein, qui est le détroit de Bering, où à l'époque, on avait un écosystème absolument immense. On retrouvait de la mégafaune. C'était extrêmement fertile. Les chevaux y étaient, les mammouths y étaient. Bref, il paraît que c'était vraiment là, mais peut-être pas un pays de cocagne, mais pas loin. Et ce serait disparu en à peine, imaginez là, en à peine peut-être quelques centaines d'années, ou certaines personnes disent en moins d'un siècle. Cet écosystème-là est complètement disparu. Ça a littéralement changé la vie de bien des animaux et également les chevaux. Puis on va apprendre comment une équipe de scientifiques a été capable, à partir d'indices eux aussi très ténus, d'être capable de nous dresser l'histoire de ces immenses migrations des chevaux. C'est entre autres ce dont on va parler ce soir à Moteur de Recherche.

Et ce soir, en moteur de recherche, on répond à vos questions en sciences, santé, technologie, environnement, consommation. Quand peut-on prendre des médicaments pour animaux à la pharmacie? On parle souvent de malaise cardiaque. Quelqu'un subit un malaise cardiaque, mais de quoi on parle quand on dit que quelqu'un a subi un malaise cardiaque? Si un faucon, qui a déjà une vue très, très bonne, regarde dans un télescope, est-ce qu'il va voir plus loin que nous? J'adore cette question-là. Et pourquoi une souris ou un rat en vient à être attiré sexuellement par un chat?

0: De curieuses et curieux, vraiment très heureux de vous savoir encore à l'écoute. On sait que l'été, vous êtes très nombreuses, très nombreux. Les codes d'écoute sont là pour le prouver. On est bien contents de répondre à un besoin. Puis, c'est pas parce que c'est l'été qu'on veut pas que nos questions les plus saugrenues, quelquefois, soient pas répondues par des gens qui s'y attardent. Et quand je dis saugrenues, évidemment, c'est avec un petit sourire en coin. Parce que là, imaginez, on a reçu une question. J'aime beaucoup la déduction. Quelqu'un dit, OK, un faucon voit vraiment beaucoup mieux que nous. Si on met l'œil dans un télescope, est-ce qu'il va voir vraiment encore plus loin que nous? Caroline Boudou, vous n'avez jamais reçu ça de toute votre carrière, j'en suis sûr, ce genre de question.
1: Sautez sur la question. Voilà.
0: C'est clair. Caroline Boudou, qui est chercheure à Polytechnique Montréal, spécialiste en optique photonique, ça la connaît tout ça. Alors, on va parler de faucons qui regardent des planètes.
1: Oui, et surtout son prochain souper. Hein, je pense que c'est ça qui l'intéresse
0: ça.
1: Encore plus.
0: Plus qu'une planète, c'est vrai. On a Jean Gauvin également. Bonsoir, Jean.
2: Oui, bonsoir.
0: Ça m'est arrivé récemment de devoir aller acheter des antiviraux pour mon chat dans une pharmacie. Mm-hmm. Là, je me dis, voyons donc, c'est quoi cette affaire-là?
2: C'est possible. On va le voir. Dans la chronique, là, je vais vous parler de la cascade décisionnelle des vétérinaires quand on a à prescrire. Moi, c'était particulier aussi parce que pendant ma pratique, tous les médicaments que j'utilisais pour les exotiques et les aviaires n'étaient pas homologués. Ça n'existait pas. Donc, je devais prendre des décisions professionnelles.
0: Sur des choses qui existaient pour les humains?
2: En fait, souvent oui, soit que c'était fait chez les humains ou soit qu'on n'avait carrément pas au Canada, donc que je devais faire.
0: On va y voir plus clair parce qu'effectivement, ça touche bien des gens. On a un nouveau chroniqueur avec nous ce soir. Il est venu à deux reprises comme invité. Trois reprises déjà, Jean-Marc Raymond. Excusez-moi, là, c'est parce qu'à un moment donné, une émission par jour, ça devient difficile à gérer dans la mémoire. Jean-Marc Raymond, arythmologue, cardiologue, bonsoir.
3: Bonsoir, comment ça va?
0: Ça va très très bien, je suis très content de vous accueillir en ce studio. Donc, du CHUM à Radio-Canada, c'est pas très loin. Donc, vous traversez quelques rues. Et donc, on vous a tellement aimé comme invité qu'on s'est dit, mon Dieu, ce serait le fun de lui proposer des chroniques. Et là, vous avez dit oui.
3: Je vous ai tellement aimé comme émission que ça m'a fait plaisir de revenir comme chroniqueur.
0: Puis on sait qu'un cardiologue au CHUM, ça a tellement de temps libre que c'est sûr que ça a du temps pour des chroniques. Donc, merci de prendre le temps pour nous, Jean-Marc Raymond. On va apprendre qu'est-ce que c'est au juste un malaise cardiaque parce qu'on sait que

0: arrive encore malheureusement très souvent. Et on a comme invité celui par lequel vient la réponse à cette fascinante question, comment les chevaux ont quitté l'Amérique, en fait sont nés en Amérique, ont quitté l'Amérique, puis ils sont revenus. C'est Clément Bataille, il est professeur agrégé au département des sciences de la Terre et de l'environnement de l'Université d'Ottawa, où on le joint. Clément Bataille, bonsoir.
1: Oui, bonsoir. Merci beaucoup de m'avoir dans votre émission.
0: C'est un grand plaisir. J'ai tellement hâte de vous entendre là-dessus. Puis vous avez, même vous personnellement, une histoire, on pourrait dire, assez intime avec les chevaux. Vous êtes géologue, mais vous êtes né dans une ferme. Vos parents avaient une ferme de chevaux, n'est-ce pas?
1: Oui, puis vous avez parlé de pays de cocagne. Moi, je viens de Toulouse,
0: oh ben
1: le vrai pays, le pays de cocagne. Donc, vous voyez,
0: wow.
1: Je suis né dans une ferme avec des chevaux. Et puis, c'est assez curieux parce que j'aimais pas trop les chevaux, moi, en fait, quand je suis né. Mon père me disait toujours, si tu veux faire du cheval et travailler avec les chevaux, il faut nettoyer tous les box et toutes les affaires. Moi, j'avais dit, bon, je suis pas sûr que je veux vraiment faire tout ce travail-là. Et puis, finalement, c'est revenu plus tard. Et puis, maintenant, j'étudie les chevaux et toute leur histoire. Oui.
0: Mais c'est quand même un détour particulier parce que vous êtes géologue, donc a priori, c'est pas nécessairement une définition de tâche qui va vous amener à étudier les chevaux. Pourquoi, dans ce cas précis dont on va parler ce soir, votre expertise en géologie nous permet de mieux comprendre les migrations des chevaux?
1: Oui, eh ben, en fait, il y a plusieurs raisons. La première, c'est déjà simplement la géologie, c'est un peu aussi... Il y a la paléontologie, fait partie de la géologie. Donc, regardez, les anciens animaux et les animaux éteints, c'est une des composantes de la géologie. Mais moi, j'ai une technologie que j'ai développée qui s'appelle la géochimie isotopique, qui est un outil chimique où on peut utiliser la chimie des dents, des chevaux ou d'autres animaux ou même d'autres substrats pour essayer de tracer d'où ils viennent. Par exemple, moi, je suis né en Guadeloupe. Et vous voyez, mes dents, elles vont me dire quelque chose. Si je regarde la chimie de ces dents, elles vont me dire quelque chose sur le fait que je suis né dans une île volcanique, probablement, que je suis né dans une île tropicale, que je suis né sur une île. Ouais, tout ça, c'est dans la géologie.
0: Il y a des traces de l'endroit où vous êtes né. En fait, on a des traces de l'endroit où on est né dans notre corps encore à ce jour.
1: Complètement. Partout où vous allez, et vous gardez des traces de cet endroit à partir du moment où il y a un tissu qui a été fabriqué. Donc, par exemple, vos cheveux, ils vont aller regarder des traces chimiques du dernier endroit où vous avez vécu, mais vos dents vont regarder plutôt sur quelque chose qui est votre enfance, et puis certains de vos os vont plutôt représenter d'autres pays ou d'autres endroits où vous avez vécu. Par exemple, quand vous étiez un adolescent.
0: Ben, on va parler de cette recherche que vous avez effectuée pour nous faire découvrir cette formidable migration des chevaux. Mais quand je vous dis formidable, on sait que c'est un animal qui peut aller loin, qui peut aller loin rapidement. Et c'est ce dont on va parler tout à l'heure. Clément Bataille, bienvenue parmi nous. On se reparle dans quelques minutes.
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0: Jean Gauvin, qui vient d'ailleurs de recevoir, je veux le souligner parce que c'est votre année, vous allez recevoir plein de prix cette année, Jean, puis je suis tellement d'accord avec tout le monde. Vous avez reçu le 25 juin dernier à Victoria le prix du président 2025 de l'Association canadienne des médecins vétérinaires pour vos services exceptionnels à l'association et ses contributions, vos contributions transformatrices à la profession vétérinaire. Bravo, mon cher.
3: Ben, merci beaucoup.
0: C'est tellement mérité.
3: J'espère que c'est mérité. J'avais comme le syndrome de l'imposteur quand j'étais là dans la salle parce que, honnêtement, il y avait des gens incroyables autour de moi aussi avec des CV de la mort, mais honnêtement, avec toute humilité, là, je l'accepte.
0: C'est vraiment très mérité. Puis j'espère que vous allez en avoir un pour la vulgarisation aussi parce que ça, là, c'est comme...
3: Je pense que c'est un tout.
0: C'est un tout, ça comprend ça.
3: J'ai l'impression, oui, puis celui du Québec aussi, c'est un peu la même chose. C'est plus toute ma carrière, donc il y avait un peu de vulgarisation là-dedans.
0: Je suis en accord avec tout ce que vous avez reçu puis que vous allez recevoir. Ça, c'est franchement très mérité. Jean, vous allez nous prouver encore une fois que vous le faites très bien, cette vulgarisation-là. C'est une auditrice, Nathalie Pigeon de Shefford, qui veut savoir que, en fait, c'est une longue histoire, là. Elle dit, j'ai entendu une chronique qui parlait qu'il était possible de se procurer des médicaments animaliers dans une pharmacie humaine. Je tente avec mon vétérinaire et la pharmacie de savoir si je peux me procurer le médicament humain que ma chienne doit prendre quotidiennement plutôt que de prendre la version vétérinaire. Ma chienne a été diagnostiquée positive à la maladie de Lyme. Un test d'urine a été fait car la maladie s'attaque aux organes. Malheureusement, la maladie de Lyme a provoqué une protéinurie. Puis donc, on a presque un

0: un médicament. Puis bref, comment on peut aller chercher des médicaments humains, animaux, dans des pharmacies humaines.
1: Mais dans l'histoire aussi, elle nous dit qu'elle a eu des problèmes avec son pharmacien qui n'a pas voulu finalement honorer l'ordonnance du vétérinaire. Mm-hmm. C'est un sujet qui est vraiment d'actualité. Si vous suivez un peu la médecine vétérinaire, vous savez qu'il y a eu beaucoup d'articles récemment dans les journaux. Il y a eu des articles, des articles, mais des émissions à Radio-Canada, à CBC aussi, sur le sujet. C'est un sujet qui est vaste. Je pense pas en 9 minutes que je vais réussir à tout cerner, mais je pense que je vais essayer de mieux éclairer Mme Pigeon.
0: Donc, est-ce que le vétérinaire a le droit de prescrire la version humaine du bénazépril pour une chienne?
1: Oui, absolument. Le vétérinaire a le droit de le faire. C'est ce qu'on appelle un usage hors étiquette. Ça va dépendre du jugement professionnel du vétérinaire. Cependant, comme dans le cas de Mme Pigeon, le pharmacien n'est pas obligé de l'honorer. Parce que il y a des responsabilités. Quand tu vends un médicament, c'est à lui de juger s'il est en mesure de valider l'exactitude de l'ordonnance. Par exemple, est-ce que le bénazépril, c'est un médicament qu'on peut effectivement donner? Est-ce que c'est une formule qui peut avoir qui causer des problèmes, son innocuité? Puis aussi, théoriquement, il est possible qu'il n'y ait pas le médicament en inventaire. Certains médicaments qu'on va prescrire en pharmacie parce qu'ils n'en vendent pas suffisamment. Ceci étant dit, votre vétérinaire, lui, il est tenu par l'Ordre des médecins vétérinaires du Québec. Puis j'ai vérifié dans d'autres provinces, ça varie d'une province à l'autre. Mais selon l'OMVQ, les vétérinaires doivent suivre une cascade décisionnelle avant de choisir le médicament qui est le plus approprié pour l'animal. OK? Fait que je vais vous en parler. C'est sur le site web, d'ailleurs, de l'OMVQ. Donc, toutes les personnes peuvent y aller. C'est pas juste les membres. Là, c'est pour le public, le grand public. Le premier choix, selon l'OMVQ, c'est le médecin vétérinaire doit privilégier un médicament vétérinaire conçu spécialement pour l'espèce et la maladie en question. Donc, il y a des médicaments. Les compagnies pharmaceutiques vont faire une formulation. Souvent, c'est des comprimés qui vont être croquables, mâchables, par exemple. Et ils vont faire des études avec cette formulation-là et à ce moment-là, vont être homologués par Santé Canada. OK? Ça, c'est le premier choix. Pourquoi? Parce qu'on est sûr, il y a eu des études qui ont été faites avec ces animaux-là, des tests sanguins. Naturellement, on sait, on connaît les doses étale 50, on connaît tout ça avec cette formulation-là. Le deuxième choix, c'est de choisir un médicament qui a été encore homologué pour les vétérinaires, mais en utilisation hors étiquette. Je vous donne un exemple très simple. Il y a une dizaine d'années, là, on utilisait des antibiotiques à long terme pour traiter les cystites, par exemple, chez les chiennes. Donc, ça peut aller jusqu'à 21 jours, par exemple. Mm-hmm. Bon, ça, c'est assez traditionnel. Maintenant, donc, c'est ce qui est marqué sur l'étiquette. OK? Traité pour une cystite, tant de périodes à tel dosage. Mais on sait maintenant, il y a eu des articles scientifiques qui ont été publiés qui nous disent qu'on peut utiliser, par exemple, ces antibiotiques-là avec une légère dose plus élevée, qui n'est pas toxique, pendant une plus courte période de temps. Donc, ça, c'est accepté par l'OMVQ, mais ça reste une utilisation hors étiquette. Le troisième choix, le médecin vétérinaire, il peut prescrire un médicament destiné aux humains si aucune option vétérinaire n'est adéquate. D'accord? Même si les médicaments sont approuvés pour les humains, leur utilisation chez les animaux, ça requiert des fois des ajustements. Puis le dernier choix, c'est ce que je vous disais tantôt en intro, c'est-à-dire que dans certains cas, il faut faire préparer une formule qu'on appelle une préparation magistrale parce qu'elle n'existe pas. Donc, essayer de donner une pilule à un lapin, c'est pas facile. Donc, moi, je faisais affaire avec...
0: Vous avez déjà essayé?
1: Non, pas quand même cave.
0: Ça ne me surprendrait pas. Non, mais pourquoi cave? Parce
1: Il n'est pas capable d'ouvrir la bouche d'un lapin puis de mettre une pilule là-dedans.
0: Ouais, hein.
1: Avez-vous donné des médicaments à votre chat, vous, récemment?
0: Oui. C'est
1: pas facile.
0: Des
1: hein?
0: antiviraux dans le fond de la gorge.
1: Donc, il faut imaginer avec un lapin qui ouvre pas la bouche. Là,
2: ça ouvre pas la lapin?
1: Ben, ça ouvre la bouche, mais pas beaucoup. Ah, là, ouais. Pas comme un chien ou un chat. Donc, j'étais obligé de faire des médicaments. Et même, moi, je faisais des demandes de médicaments d'urgence auprès de Santé Canada pour faire venir, exemple, un antibiotique bien connu, qui est la doxycycline, mais en injectable, que je n'avais pas ici. Je faisais venir d'Australie ou de Nouvelle-Zélande. Uh-huh. Donc c'est ça. Ça, c'est vraiment la cascade. Maintenant, on doit toujours choisir l'option la plus élevée possible dans la cascade. Et ça, c'est pour des raisons de sécurité pour nos patients. Mm-hmm. Mais ça dépend aussi du jugement professionnel, de la connaissance de l'animal. Puis ce qu'ils disent sur le site de l'Ordre, c'est que notre décision comme vétérinaire, comme prescripteur, ne doit pas être influencée par des facteurs externes, y compris les préférences de son client.
0: Ah ouais.
1: Donc, ça veut dire que théoriquement, encore une fois, son vétérinaire avait le droit de le faire parce que lui, il a jugé que professionnellement, il pouvait prescrire de la bénazépril en pharmacie. Le problème, souvent, c'est l'excipient. L'excipient, c'est le produit qu'on utilise pour mettre ensemble le bénazépril. Ou, je vais vous donner un autre exemple, la clomipramine. La clomipramine, c'est un antidépresseur tricyclique qui est utilisé pour traiter l'anxiété de séparation chez les chiens. Donc, c'est ce médicament-là qui a été utilisé, qui a été homologué.
0: Mm-hmm.
1: Mais la clomipramine, ça existe du côté humain. Mais ça n'a jamais été testé comme tel, juste la clomipramine, pas... Il y a un nom commercial que je nommerai pas, là, qui c'est le produit qui est utilisé puis qui a été homologué par Santé Canada, mm-hmm. comprenez-vous?
0: Ouais.
1: Fait que ça peut arriver, par exemple, surtout avec la clomipramine, un médicament qu'on doit utiliser à long terme puis qui peut avoir des échecs. Mais si tu as utilisé un médicament qui n'est pas homologué, ça ne marche pas le traitement, tu te dis que non, c'est-tu à cause de la formulation? C'est pas la molécule de départ. La molécule de départ, on sait que ça marche, mais c'est la formule finale, mm-hmm. comment ça va fonctionner.
0: Ouais, ouais, ouais, ouais.
1: Comprenez-vous?
0: Oui, oui, oui. Donc, est-ce qu'il faut à ce moment-là, comme vous dites dans la cascade, y aller si le médicament est disponible chez notre vétérinaire? C'est ça qu'il faut privilégier, là, si
1: ben,
0: je comprends
1: c'est ça
0: bien.
1: Qu'on doit privilégier, ouais, absolument. Je sais qu'il y a plein de monde qui vont crier. Ils vont dire, ah, les vétérinaires sont en conflit d'intérêts parce qu'ils vont vendre le médicament aussi. Oui, c'est un fait que c'est comme ça que ça fonctionne depuis 100 ans au Québec. Les vétérinaires sont des pharmaciens aussi. Ils vendent des médicaments à ce moment-là. Mais honnêtement, pour le client, c'est souvent pratique parce qu'ils vont avoir le médicament immédiatement. Ils ne sont pas obligés d'aller à la pharmacie. Ensuite de ça, les techniciens vont pouvoir montrer au client comment donner la médication. Ils peuvent donner des conseils. Ils connaissent vraiment...
0: On risque moins de se faire dire non aussi par un pharmacien qui ne voudrait pas.
1: Il y a ça aussi, mais t'sais, si, mettons, vous avez un oiseau, ça va être difficile aux pharmaciens de vous dire comment administrer ce médicament-là à un oiseau ou à un cheval. Comprenez-vous?
0: Ouais, ouais, ouais.
1: Ou à un lapin.
0: Ça ouvre pas la bouche, un lapin.
1: Ben, ça ouvre la bouche, mais pas comme, t'sais, comme bailler comme un chien va bailler ou un chat.
0: Ça baille-tu un lapin?
1: Oui.
0: Excusez-moi.
1: Oui, en fait, la réponse, c'est oui. Là, j'ai réfléchi, puis oui. Effectivement.
0: Désolé, Jean, je voulais pas... On a retenu quand même ce que vous...
1: Un petit Jean-Bert.
0: Ouais, non, c'est parce que vous avez tellement travaillé avec tout que je me dis, c'est sûr qu'il y a déjà eu des cas de lapin.
1: Ben, mettez-en. C'était, le, je dirais, le mammifère que je voyais le plus.
0: Ah ouais, ouais, hein. Ah ouais. Bon, ben, Jean Gauvin, merci beaucoup.
1: J'espère que c'est clair.
0: Ben oui, merci beaucoup d'avoir répondu à cette question de Nathalie Pigeon de Shefford.
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0: Je vais être très honnête avec vous, si j'avais eu à répondre à un quiz où on m'avait demandé hier est-ce que le cheval est apparu en Amérique, j'aurais dit non. Mais je ne l'aurais pas eu. Parce que c'est effectivement... Ouais, mais
1: non,
0: c'est
1: non,
0: ça.
1: Non. Ben... Moi, je pensais que c'était les Espagnols qui avaient amené les
0: chevaux. Mais c'est ça. Mais en fait, les chevaux sont nés en Amérique, puis sont partis très, très, très, très loin. Puis à un moment donné, ben, la Terre a changé, puis ils ne pouvaient pas revenir. Mais comment ces chevaux ont fait ces grands voyages? Bien là, on va apprendre comment ça fonctionne parce qu'on a de très bonnes données sur la question pour y répondre. Et ces données, elles sont le fait d'un des 57 scientifiques qui viennent de publier un papier sur la question. Clément Bataille est au bout du fil. Il est professeur agrégé au département des sciences de la Terre et de l'environnement de l'Université d'Ottawa où on le joint. Clément Bataille, bonsoir.
3: Oui, bonjour.
0: Clément Bataille, le cheval est bel et bien né en Amérique. Il est parti très, très loin. Dites-moi, à quelle question votre étude voulait répondre?
3: Oui, il est non seulement né en Amérique, mais il a vécu quasiment toute son histoire en Amérique. On va dire qu'il est apparu il y a presque 50 millions d'années. Enfin, en tout cas, la famille cheval est apparue il y a presque 50 millions d'années en Amérique et puis elle est restée en Amérique jusqu'à... Il y a juste les dernières périodes glaciaires. Donc, c'est quasiment toute son histoire, ça a été seulement en Amérique. Et en fait, ce qui nous a intéressé, c'est que il y avait cet immense écosystème entre, on en a parlé au début de l'émission, mais entre l'Alaska et la Sibérie, qui s'appelait la Béringie. Et dans cet écosystème, il y avait tout un tas de mégafaunes, donc des très, très grands animaux, des mammouths, des bisons, des troupeaux de chevaux, des troupeaux de dromadaires, castors géants, toutes sortes de chameaux, toutes sortes de carnivores.

0: port gigantesque aussi.
1: Pardon, non, mais un instant, on va faire une petite parenthèse là-dessus. Vous parlez de dromadaires, de castors géants, de mammouths. OK, ça vivait dans le même écosystème?
0: Oui, ça vivait dans cet immense écosystème, donc ces immenses plaines qui étaient émergées, parce qu'aujourd'hui, c'est tout sous l'océan, quasiment. Puisque le niveau, comme il y avait beaucoup de glaciers, on va dire que le niveau des mers était beaucoup plus bas, donc il y avait beaucoup plus de terre émergée entre l'Alaska et la Sibérie, donc c'était une immense plaine, pleine d'herbes, donc très grande plaine, très très fertile, et donc il y avait ces immenses troupeaux présents de très grands herbivores, avec tout un écosystème très complexe, plein d'espèces d'herbivores bien sûr, et géantes, mais aussi des espèces de carnivores incroyables, donc les tigres dents de sable, les lions de Béringie,
1: C'est incroyable. Et donc, ces immenses troupeaux de chevaux, parce que là, évidemment, on comprend que le chemin entre l'Amérique et l'Eurasie, puis l'Europe, puis le Moyen-Orient, puis tout ça, il était très clair. Donc, ces populations de chevaux, à l'origine, elles ont littéralement, pas dominé le monde, mais elles sont parties très, très loin.
0: Exactement, donc c'est ça qu'on voit dans notre étude. En fait, comment on l'a vu, c'est qu'on a commencé à regarder la génétique de certains de ces fossiles de chevaux, que ce soit en Europe ou en Asie ou justement dans le nord de l'Amérique, là, en Béringie. Et on s'est aperçu que jusqu'en Espagne, on trouve des traces des chevaux américains, si vous voulez, qui clairement, dans des migrations antérieures, avant la dernière période glaciaire, sont venus jusqu'en Europe et se sont reproduits. Et donc, on laissait leurs traces génétiques sur donc les chevaux qui étaient présents en Europe encore il y a 3-4 000 ans. On voyait encore dans ces chevaux-là des traces de chevaux américains.
1: Est-ce que ces chevaux-là, on peut dire que certaines populations sont non seulement parties d'Amérique, elles sont allées très, très loin, mais certaines seraient même revenues?
0: Ah oui, complètement. Ben, c'est en fait ça qu'on voit dans notre étude aussi, c'est que dans la dernière période glaciaire maintenant, on voit toute une immense population de chevaux qui s'étend, qui est cousins, tous cousins les uns des autres, donc qui se reproduisent les uns avec les autres, qui s'étend de l'Oural, donc de tout au bout à l'ouest de la Russie quasiment, et jusque, on va dire, qu'on appelle la North Slope de l'Alaska, donc au nord du Brook Range, qui est donc au nord de Fairbanks. Quoi. Donc, vous voyez,
1: c'est vraiment le nord de l'Alaska, là, oui.
0: Voilà, donc cette population était continue en passant par ce pont du Bering qui était justement émergé à ce moment-là entre la Sibérie et l'Alaska, et toute une très grande population de chevaux qu'on va appeler chevaux Eurasie, hein, qui sont de descendance plutôt eurasiatique, même s'ils ont encore quelques traces de chevaux américains. Et puis en même temps, il y avait d'autres populations séparées de ces chevaux-là qui habitaient plutôt dans le continent américain et dans la partie plutôt du bassin versant de la rivière Yukon, du fleuve Yukon. Donc dans l'intérieur de l'Alaska. Et ces populations-là, entre ces chevaux vraiment purement américains, eux se reproduisaient très peu avec les chevaux plutôt eurasiatiques, on va dire.
1: Et on parle aussi d'un immense territoire, parce que là vous parlez de l'Oural, donc il y a cette chaîne de montagnes qui sépare là, donc la Russie en deux, et ça va jusqu'à à l'Alaska. Est-ce qu'on a une idée de la taille de ces populations-là, parce que là, c'est des territoires qui sont beaucoup plus grands que les fameuses grandes savanes africaines là, ou les grandes plaines de l'Ouest. C'est vraiment immense.
0: Oui, non, c'est le nombre de la population, on ne sait pas exactement. Les populations de chevaux étaient probablement très nombreuses par rapport aux populations de mammouths même ou aux populations même de bisons. Mais ce qu'on sait, c'est que cette bande de terre qui va de l'Oural jusqu'au Mans, jusqu'à l'Alaska, ça s'appelait la steppe du mammouth, qui était un immense écosystème qui n'existe plus aujourd'hui, qui a disparu, hein, et qui était presque continu avec que des immenses prairies sans arbres, qui ressemblent un petit peu, on va dire, à ce qu'on voit dans la toundra aujourd'hui, mais beaucoup plus fertile. Avec beaucoup plus, dans la toundra aujourd'hui, vous avez très très peu d'espèces. Vous avez justement des lapins, on a parlé des lapins, très peu de grosses espèces. Par contre, dans cette steppe du mammouth, vous aviez très... Comme c'était très fertile, très productif, vous aviez beaucoup de très grandes espèces qui habitaient dans cet endroit-là et qui étaient très continues, on va dire. Mm-hmm. On pouvait se déplacer sur des espaces immenses Parce que rien n'était fragmenté. Il n'y avait pas de grandes forêts, il n'y avait pas d'endroits qui bloquaient le passage. Donc les chevaux, les mammouths, les bisons pouvaient circuler sur des espaces immenses. Comme
1: ouais. La fin de la glaciation, cela dit, ce que votre étude nous a permis de montrer, c'est que ça a été vraiment un cataclysme là, pour ces populations-là. Très

0: rapidement et se sont retrouvés dans des écosystèmes qui étaient très peu en mesure de soutenir d'aussi grandes populations, non?
1: Bah, c'est-à-dire, surtout, en fait, c'était que les chevaux sont très spécialisés. C'était une des raisons de notre étude, c'est que c'est des brouteurs, hein, ils aiment bien l'herbe. Et ils n'aiment pas trop changer leur nourriture. Ils ne vont pas aller manger des feuilles d'arbre ou ils ne vont pas aller manger autre chose que de l'herbe. Donc, à partir du moment où cet écosystème de la steppe du mammouth a disparu, ou en tout cas s'est plus ou moins écroulé, fragmenté, c'était très difficile pour les chevaux de survivre. Il y a plusieurs raisons pour ça. D'abord, pour qu'une espèce puisse survivre convenablement, il faut qu'elle puisse se reproduire et maintenir une grande diversité génétique. Donc, il y a des populations qui viennent de différents endroits, qui puissent se mélanger. Et donc, à partir du moment où vous avez de la forêt qui commence à monter, à arriver, parce qu'il y a plus de pluie, parce qu'il y a plus d'humidité, ben, ça va commencer à fragmenter le territoire, c'est plus difficile de se déplacer. Puis si vous commencez aussi à avoir beaucoup de zones humides, parce que tous les glaciers fondent, parce qu'il y a beaucoup plus de marécages, ça va être plus difficile aussi de se déplacer. Et puis, la qualité de la nourriture a commencé aussi à être de pire en pire, c'est-à-dire vous commencez à avoir plus de plantes boisés, enfin des arbres, donc moins d'herbe, et ça plaît pas aux chevaux.
0: Ouais.
1: Donc au fur et à mesure, les chevaux se retrouvent vraiment dans un écosystème qui leur plaît pas du tout, qui est pas du tout celui qui est adapté à leur environnement.
0: Ouais.
1: Et donc ouais, se retrouvent avec une population qui diminue très rapidement, ils bougent moins et ils sont quand même beaucoup moins en bonne santé, on va dire, comme population.
0: Ce qui est intéressant dans votre recherche, c'est que non seulement vous aviez, bon, il y avait des géologues, des biologistes évolutionnistes, bon, tout ce qu'on peut s'attendre à retrouver dans ce type d'études-là, mais en plus, vous êtes allé parler à des gens, des nations autochtones qui vous ont transmis leur savoir. Et là, c'est intéressant parce que ça venait un peu conforter ou ça vous permettait de mieux comprendre comment ces populations-là ont vécu. Parlez-nous de cet aspect-là de votre étude.
1: Oui, tout à fait. Alors ça, c'était vraiment quelque chose de nouveau pour moi. On dirait plus que parler aux populations autochtones, c'était vraiment, on a essayé de faire cette étude d'égal à égal, où c'était une collaboration complète entre des scientifiques avec une vision occidentale et des scientifiques avec une vision des populations autochtones. Donc, on va dire qu'on a écrit ce papier avec les populations autochtones complètement, et en grande partie Yvette Running Horse, qui est une personne du peuple des Lakota. Elle est venue même à Toulouse en tant que postdoc. Elle a travaillé avec Ludovic Orlando, qui est ce généticien qui travaille sur les mégafaunes. Elle est restée là. Elle a elle-même travaillé beaucoup sur ces fossiles. Donc, elle avait vraiment la vision des deux côtés, puisqu'elle est très impliquée dans tout ce qui est science autochtone et en même temps très impliquée dans tout ce qui est donc science occidentale avec les techniques occidentales de sciences génétiques, statistiques,
0: ouais.
1: etc. Donc c'était vraiment intéressant comme exercice.
0: Ouais. Oui, et en terminant, ce que ça vous a permis aussi de montrer, c'est qu'il y a quelque chose de très important, puis on en a discuté à quelques reprises ici à Moteur de Recherche, la notion de corridor écologique, c'est quelque chose finalement à laquelle vous avez conclu comme étant une chose sur lequel on ne met pas assez l'emphase pour la protection, par exemple, des espèces et des écosystèmes.
1: Oui, complètement. Et ça, c'est vraiment quelque chose qui, là, vient renforcer énormément toute la science autochtone qui est toujours assez choquée quand nous, on met les animaux dans des parcs ou les animaux dans des enclos, simplement même quand nous, on pense en scientifique occidental en disant « Ok, on va essayer de faire un parc national d'Afrique du Sud pour mettre ces grands mammifères et leur permettre de survivre », on prend pas du tout en compte le fait que ben si le climat change un petit peu, si les conditions changent un petit peu, il va falloir qu'ils se déplacent, il va falloir qu'ils se reproduisent ailleurs, il va falloir qu'ils se mélangent avec une autre population et qu'ils puissent bouger. Et qu'en même temps, quand ils bougent, ils font bouger avec eux tout un écosystème, plein d'autres bactéries, plein d'autres oiseaux, plein d'autres insectes, etc. Donc, le fait que ces animaux puissent pas bouger autant, comme on a fait nous depuis maintenant plusieurs milliers d'années en tant que dans l'écologie occidentale, on va dire, ça a vraiment, je pense, diminué énormément la biodiversité. Donc c'est quelque chose que nous on a découvert avec la génétique, combien il y avait besoin que ces populations puissent se déplacer pour qu'elles survivent en fait. Et en même temps, c'était quelque chose qui était là depuis toujours, on va dire, dans les populations autochtones qui avaient cette idée de maintenir ces couloirs écologiques et que c'était présent dans leurs chansons, c'est présent dans leurs sciences, c'est présent dans leurs idées d'écologie, de respect de la nature.
0: Oui, il faudrait peut-être faire suivre les résultats de cette étude à des gens au gouvernement du Québec qui pensent qu'on peut protéger le caribou en le mettant dans des enclos. Hein. Il y a vraiment des gens qui croient ça.

0: dur comme fer. On va l'envoyer à qui de droit. Merci beaucoup, Clément Bataille, professeur agrégé au département des sciences de la Terre et de l'environnement de l'Université d'Ottawa. C'est vraiment une question fascinante, comment les chevaux ont quitté l'Amérique puis ils sont revenus, vraiment très fertiles en enseignement. Merci, Clément Bataille.
1: Ouais, merci à vous, c'était très intéressant.
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0: On va rester dans le même lien. On fait des liens ce soir à l'émission. Je vous parle en fait d'un livre qui vient de sortir. Vous savez, cet été à l'émission, je vous propose à chaque semaine un nouveau livre scientifique qui nous permet vraiment de découvrir la science autrement. Et le chiffre, ou plutôt le nombre, c'est 160 espèces et 35 000 milliards de cellules. 160, ce serait le nombre d'espèces majeures que l'on dénombre, non pas dans un parc national, mais bien en nous. En effet, on abriterait 160 grandes espèces de bactéries, ça c'est de manière très générale. Si on fait le compte de tous les virus, levures, bactéries qu'on abrite en nous, ben il y en a à peu près autant que de nos propres cellules. C'est à peu près 35 000 milliards pour 35 000 milliards, là, c'est pas mal 50-50. Et ce petit monde, hein, que l'on pense étranger, fait autant partie de nous que de nos propres cellules. Et qui dit ça? C'est la philosophe des sciences Vinciane Desprez qui écrit cela dans un tout nouveau livre qui vient de sortir. Ça s'intitule « Dieu, Darwin, tout et n'importe quoi », où elle met en scène un dieu imaginaire qui tenterait sans succès de prendre le biologiste Charles Darwin et sa théorie sur la sélection naturelle en défaut. C'est un livre qui est magnifiquement illustré. Mes collègues en studio peuvent le voir. C'est vraiment un magnifique livre par Pierre Kroll. Et ça entre vraiment dans la rubrique « Lecture d'été qui rend intelligent » pour parler de la nature de la vie qui ne serait rien sans les notions d'interdépendance. C'est ce qu'elle dit, Vinciane Desprez. Elle donne l'exemple du parasite, ça vous le connaissez bien, Jean, Toxoplasma gondii, hein, qui rend les proies des chats beaucoup moins craintives qu'elles le devraient face aux chats. Pourquoi? Parce que le parasite a besoin de l'intestin d'un chat pour pouvoir réaliser son cycle. D'où une adaptation quasiment science-fictionnesque qui réussit à changer les comportements des proies des chats, donc les rats et les souris, pour les rendre moins craintive. Écoutez, elle rapporte une étude qui a été faite en 2011. C'est des chercheurs qui ont observé que les rats porteurs de Toxoplasma gondii manifestaient des signes d'excitation sexuelle en présence de l'urine de chat. C'est pas rien, là. C'est pas juste tu tolères le chat. Ça te rend chaud, on va le dire poliment. Non seulement la peur et les réactions d'évitement avaient disparu, mais les rats semblaient rechercher la présence des chats. Ce que cette étude nous dit, c'est le fait qu'on commence à peine, entre autres, à comprendre comment les interactions avec nos bactéries et tout ce qu'on abrite en nous ont une grande influence sur notre santé et nos comportements. Puis, c'est aussi ce qu'elle nous dit, que nous ne sommes pas des individus. On est des symbiotes. Qu'est-ce que c'est un symbiote? C'est un organisme qui vit en symbiose avec un autre, c'est-à-dire dans une relation étroite et durable. Selon le biologiste Scott Gilbert, nous n'avons jamais été des individus. Il souligne que 95%, pour prendre un exemple, de la sérotonine présente dans le sang des mammifères est non seulement produite par les cellules eucaryotes, mais aussi par induction des bactéries qu'on héberge. Imaginez, c'est important, la sérotonine, sans bactéries, peut-être qu'on n'en aurait pas. Et Vinciane Desprez de conclure, et là je la cite, « Mais si nous ne sommes plus des individus, qui sommes-nous? » La réponse, elle écrit, « Chacun d'entre nous est une multitude avec ses alliés, ses parasites. » Et elle continue, attention, elle dit, « Nous sommes des vivants et nous sommes des composts. » Hein? Faites déjà traiter de compost? Ben, peut-être que c'est vrai. Et elle conclut en disant « Et nous n'avons jamais été seuls ». Je vous rappelle le titre de ce très beau livre. Hein, c'est vraiment dans la rubrique « Beau livre », vraiment bien illustré. Puis c'est des belles histoires. Puis on parle de toutes sortes de choses. On parle des chiens d'ailleurs, comment les chiens nous ont changé, Jean. Puis on parle des antilopes dans la savane africaine. En tout cas, bref, il y en a pour tout le monde. Ça s'intitule « Dieu, Darwin, tout et n'importe quoi ». C'est écrit par la philosophe des sciences Vinciane Desprez, illustré par Pierre Kroll, et c'est aux éditions Édito.
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0: On reste dans les animaux, là, ça va être les animaux humains dont on va parler qui

0: souvent n'ont pas des très bons modes de vie, puis ça se traduit en quoi? En malaise cardiaque. Et pour répondre à la question, qu'est-ce que c'est un malaise cardiaque? On en parle souvent, vous savez, on entend ça, un tel a subi un malaise cardiaque, blabla, mais c'est quoi au juste un malaise cardiaque? On recrute parmi nous un nouveau collaborateur, il est cardiologue, arythmologue de profession, il est au CHUM, c'est le docteur Jean-Marc Raymond. Bonsoir Jean-Marc Raymond.
1: Bonsoir Mathieu
0: Dugard. J'ai très hâte de vous entendre là-dessus parce que quand on vous demande ça spontanément, un malaise cardiaque, ça veut dire quoi médicalement parlant?
1: Étonnamment, je ne savais pas trop qu'est-ce que ça voulait dire moi-même. Ça fait plutôt 20 ans que je suis cardiologue bientôt. Puis c'était un peu vague parce que c'est un terme qui n'est pas vraiment utilisé dans la communauté scientifique.
0: Ah ouais, hein?
1: Donc, dans la communauté, en général, dans la population, on va l'utiliser, mais chez nous, on va plus parler de. Si on parle de malaise cardiaque, on va plus parler de problèmes ischémiques, probablement, plus chez les médecins, dans la communauté médicale. Mais chez les scientifiques, c'est pas très utilisé. Pourtant, la première fois que j'ai entendu ce terme-là, je devais être étudiant en médecine, c'est en 97, c'est pendant la campagne électorale de 97, pendant le débat des chefs, il y a une animatrice très célèbre qui avait fait ce qu'on disait à l'époque, un malaise cardiaque.
0: Claire Lamarche, pour ne pas la nommer.
1: Exactement,
0: ben oui,
1: Claire Lamarche. Alors, puis il y avait un cardiologue dans la foule qui était rentré. J'ai dit ça, puis il avait dit « time out, on arrête tout ça ». Le débat était là depuis déjà plus de 2 heures. Et je pense qu'on savait déjà tous pour qui les gens allaient voter. Mm-hmm. Donc, ça a été arrêté. Mais avec le recul, puis je connais aucunement le dossier de cette patiente-là, mais quelqu'un qui a chaud, qui était debout pendant 2 heures, qui avait des nausées, qui a vomi par la suite, qui était en sueur, c'est probablement plus une syncope vagale qu'un malaise cardiaque qu'elle a fait.
0: Uh-huh, okay? Uh-huh.
1: Donc, quand on parle de malaise cardiaque, probablement dans la population, ça intègre et la syncope vagale, mais qui est un terme en soi qui pourrait... Je pourrais être invité pour parler de ça dans une autre clinique. Je m'autorise à faire des cliniques.
0: Ben non, mais c'est parfait. On aime ça. Non, mais c'est parfait. Les gens qui disent, envoyez-moi donc cette question-là que j'y réponds. C'est parfait. On est ouvert à ça, moteur de recherche. Mais là, bon, une façon simple, on va y aller par la reconnaissance du phénomène.
1: Parfait.
0: Comment on reconnaît ça, Jean-Marc Raymond?
1: Bon, mais c'est vague parce que c'est différent chez chaque personne, mais je pense que le symptôme cardinal qu'on va voir le plus souvent, ça va être la douleur rétrosternale. Donc, les gens vont avoir une douleur au niveau de la poitrine, qui va arriver surtout à l'effort, qui va diminuer au repos. Cette douleur-là peut irradier, peut aller au niveau du cou, au niveau de la mâchoire, peut aller au niveau des bras, typiquement le bras gauche.
0: Pourquoi le bras gauche, d'ailleurs?
1: Pourquoi plus le bras? Hey, je voulais pas répondre à cette question, parce que c'est compliqué. Mais,
0: ah oui?
1: Oui, parce que c'est une question d'où, qu'est-ce qui énerve le bras gauche et qu'est-ce qui énerve le cœur. Puis au niveau de la moelle épinière, ça arrive à peu près aux mêmes endroits.
0: Ah.
1: C'est pour ça que la douleur peut être référée au niveau du bras gauche. Puis au niveau du dos également, va souvent être associé par d'autres symptômes aussi. La dyspnée, qui est la difficulté à respirer, la sudation, les gens vont être en sueur quand ça va arriver, peuvent être faibles également, peuvent même vomir quand ça arrive également. Donc, il y a plusieurs symptômes associés. Puis c'est assez important de pouvoir reconnaître ces symptômes-là rapidement.
0: Il paraît aussi qu'il peut y avoir, généralement, on retrouve aussi une accumulation d'acide lactique.
1: Oui.
0: Pourquoi ça?
1: Puis c'est l'acide lactique justement qui va amener la douleur.
0: Donc,
1: l'accumulation de l'acide lactique va amener une irritation au niveau des terminaisons nerveuses. Puis pourquoi il y a de l'acide lactique? C'est que normalement, les cellules musculaires, qu'elles soient cardiaques ou les muscles en général, vont utiliser le métabolisme aérobique. Il faut faire attention. Aérobique,
0: oui.
1: Donc, ils utilisent l'oxygène pour pouvoir aller utiliser l'énergie et pouvoir fonctionner. Quand il n'y a plus d'oxygène, donc s'il y a un blocage au niveau d'une artère, plus d'oxygène, on doit passer, il n'y a plus de sang qui se rend... Plus autant de sang qui sera à la cellule en aval, moins d'oxygène. Donc, on passe du métabolisme aérobique au métabolisme anaérobique. Puis, comme le nom l'indique, pas besoin d'oxygène pour ce métabolisme-là. Et à ce moment-là, ce métabolisme qui fonctionne quand même bien, mais qui est un peu moins efficace, mais surtout qui amène une accumulation d'acide lactique par la suite. Donc, de la douleur, comme on l'a dit précédemment. Mais également, le problème, c'est que cette accumulation d'acide lactique amène un problème de la gestion du calcium qui va amener une contraction musculaire moins efficace et éventuellement même la mort cellulaire.
0: OK, donc quand il y a littéralement un arrêt, souvent c'est une question parce qu'il y a une accumulation de calcium.
1: Le calcium est moins bien géré puis qu'il va amener éventuellement la mort cellulaire ou la lie cellulaire.
0: Bon, comment ce phénomène-là se produit? On en a déjà parlé d'ailleurs avec plusieurs collaborateurs et ici à l'émission, notamment Benoît Arsenault, dont c'est la spécialité. C'est vraiment les plaques d'athérosclérose.
1: C'est les plaques d'athérosclérose qui est la cause la plus fréquente d'angine et d'infarctus. Alors, on va donner un exemple. Notre ami Georges, excusez-moi, sur une de ses artères, un blocage de 70 %. Donc, au repos, ce blocage-là ne cause aucun problème. Alors, Georges est assis dans son salon, il écoute moteur de recherche.

0: perce, aucune douleur. Georges décide d'aller jogger. Puis quand il va jogger, ses cellules demandent évidemment plus de sang, plus d'énergie. Okay? Merci beaucoup pour l'eau. Merci énormément.
1: On a Caroline Boudou ici qui est préposée à l'eau. Bravo. C'est fait avec beaucoup de grâce.
0: Oh,
1: oui, ouais, grâce. Oui, continue.
0: Alors, la cellule, à l'effort, okay, va avoir besoin de plus de sang, mais comme il y a un blocage, il n'y a pas plus de sang qui va arriver. Donc, au repos, métabolise aérobique, excusez, à l'effort, comme il manque d'oxygène, anabolise anaérobique, et là, la douleur pourrait arriver à cause de l'accumulation d'acide lactique. Mais dès qu'il reviendrait au repos, Georges serait correct. Mm-hmm. Imaginez Georges dans 3-4 ans, parce que Georges ne change aucunement ses habitudes, à part le fait qu'il arrête de jogger à cause de la douleur. Okay? Mais la lésion qui était à 70 % pourrait augmenter à 80-90 %. Et là, si elle augmente à 90 %, un moindre effort va être suffisant pour amener la même douleur. Donc, Georges, qui a besoin de jogging avant, maintenant pourrait avoir la même douleur en montant les escaliers
1: ou tout
0: simplement en sortant les valises de la voiture.
1: Est-ce que ça peut bloquer carrément, complètement?
0: Mira, la sœur de Georges.
1: Mm-hmm, okay?
0: Oui. La sœur de Georges se réveille à 2h du matin avec une douleur aiguë. Okay? À cause d'un blocage à 100 %. Donc, souvent, quand un infarctus, donc, ça, c'est, on a parlé d'angine avec Georges, quand un infarctus, c'est un blocage subi. La lésion pourrait être de 20 ou 30 %, il y aurait une rupture de la plaque. Puis, quand il y a une rupture de la plaque, il veut avoir une réparation, toutes les plaquettes s'accumulent pour essayer de réparer ça, bloque de façon totale ou subtotale l'artère. Puis, d'un coup, la cellule doit passer d'aérobique à anaérobique, même au repos.
1: Combien de temps il nous reste quand, par exemple, on a quand c'est aigu comme ça?
0: Oui, c'est le temps. En cardio, on a un adage qui dit « time is muscle », okay? Le temps est du muscle. Il faut aller très, très rapidement. Donc, dès qu'il y a un blocage, okay, on doit consulter, okay, et pour essayer de se faire réouvrir l'artère pour pouvoir redonner l'oxygène, pour avoir minimiser les lésions cellulaires.
1: Mm-hmm. Est-ce que ça laisse des cicatrices?
0: Oui. Alors, tout à fait. Puis plus le temps de blocage est long, plus il va y avoir une cicatrice, plus ça va avoir un impact sur la force du cœur. Tandis que si le blocage est réparé rapidement, bien là, la cellule va avoir souffert pendant un certain temps, mais pas suffisamment pour avoir une cicatrice.
1: Ouais.
0: Puis comment on voit en pratique qu'il y a une mort cellulaire? Okay? Pour avoir mort cellulaire, on va pouvoir prendre des prises de sang, comme vous avez eu aujourd'hui, et les prises de sang, excusez-moi.
1: Oh oui, c'est vrai, c'est exactement. J'avais mon vaccin hier, puis ma prise de sang aujourd'hui. Je fais mes
0: clashs, Désolé pour être dans votre vie.
1: J'en ai parlé à tout le monde.
0: Ah, parfait, excellent. Alors, l'augmentation, on va avoir une augmentation d'enzyme qu'on appelle la troponine, okay, qui est une enzyme nécessaire à la contraction musculaire, mais quand il y a mort cellulaire, l'enzyme est relâchée dans la circulation. Et c'est comme ça qu'on différencie quand quelqu'un vient à l'hôpital s'il faisait de l'angine versus un infarctus, parce que pour avoir un infarctus, il faut avoir mort de cellules.
1: Vraiment très intéressant tout ça. Merci beaucoup. Je sais que c'est des cours au complet. C'est des 45 heures et plus au complet que vous avez résumé en 8 minutes. Docteur Jean-Marc Raymond, merci beaucoup. Si vous avez des questions, n'importe lesquelles sur la santé du cœur, ben sachez qu'on a dorénavant quelqu'un qui est prêt à y répondre. Vous êtes cardiologue, arythmologue au CHU. Merci beaucoup d'être passé ici en studio.
0: Avec plaisir.
1: À très bientôt.
0: Merci.
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1: Noé, 12 ans. Très bonne question, d'ailleurs. Caroline Boudou, elle a sauté dessus. C'est Noé, beau séjour au paradis. Je me demandais si un faucon regarde dans un télescope, va-t-il voir plus loin que nous?
3: Excellent.
1: Caroline Boudou est professeure au département de génie physique de Polytechnique Montréal, chercheure au centre d'optique photonique et laser. Disons que ça la connaît, ces questions-là. Caroline...
3: Moi, je veux avoir 12 ans pour me poser des questions de même.
0: Excellent. D'accord.
3: N'est-ce pas? Oui. Et donc, pourquoi Noé a-t-il comparé le faucon à l'humain? Probablement parce qu'il sait que les faucons sont dotés d'une remarquable acuité visuelle, même meilleure que celle des hommes. Et même avant qu'on passe la moitié de notre vie devant un monde virtuel confiné à 25 cm de la rétine sur notre cellulaire. Hein? Mm-hmm. Mais pour dire qu'elle est meilleure encore, Mathieu, faut-il la quantifier? Donc, on va commencer comme ça pour voir pomme, oui, orange, comment, oui, on mesure. Ça. Chez l'humain, on utilise le tableau de Snellen. Vous savez, Mathieu, ce tableau de lettres de différentes tailles qu'on utilise en optométrie, ça commence avec un gros E, puis c'est suivi de lettres qui rapetissent plus on descend vers le bas de la feuille et on se dit des fois qu'on devrait les apprendre par cœur pour ne pas avoir l'impression de vieillir. Peut-être que c'est juste moi.
1: Je seconde, oui, on est tous d'accord.
3: Et donc, ouais, déjà, le tableau de Snellen n'est pas évident à utiliser chez les enfants d'âge préscolaire. Hein. Maman, le R, c'est-tu le P avec une canne? Non, mais Chez les animaux, c'est encore plus embêtant, probablement plus que donner un comprimé à un lapin qui baille ou non.

0: Bon, mais on fait comment d'abord?
1: Écoutez, Mathieu, j'ai trouvé dans les recherches, parce que j'ai fait mes recherches. Hein,
0: ben oui.
1: Une unité de mesure un peu incongrue, le lapin par terrain de football. Et en effet, on dit dans les recherches hein, qu'un faucon qui n'aurait pas abusé de TikTok serait capable de détecter un lapin à plus de 17 terrains de football de distance.
0: 17 terrains de football, je suis allé vérifier. Vous savez que c'est pas toujours précis. Hein? Terrain de football, c'est genre autour de 100 mètres, là, mais la FIFA, là, il tolère un petit peu. Okay. C'est environ à peu près 1700 mètres.
1: Écoutez, Mathieu, là-dessus, je vous fais confiance, parce que si on avait fait du génie en herbe ensemble, vous sauriez que les statistiques sportives sont ma grande faiblesse. Alors, au lieu de parler d'unité de lapin par champ de football, parlons d'unité optique d'acuité visuelle, les cycles par degré.
0: Qu'est-ce que c'est, cycle par degré?
1: Alors, on va, pour mesurer la distance à laquelle on arrive à voir un objet, on va se demander quelle est la séparation entre deux objets pour que je les distingue encore comme étant deux objets et pas une grosse tache floue. On prend la lettre U, par exemple. Ouais. Okay? Si je la balaie du regard de gauche à droite, on a de proche, hein? On a une barre, un espace blanc, une barre. Cette alternance, c'est le cycle dont on parle dans le cycle par unité par degré. Plus la lettre U s'éloigne, plus l'ensemble barre, espace, barre va rétrécir jusqu'à ce que la lettre ne soit plus qu'un point unique. L'acuité visuelle se rapporte au nombre de cycles, donc les barres, espace, qu'on arrive à voir pour chaque degré de champ visuel. Chez le faucon, alors le faucon qui a la meilleure vue, on est allé jusqu'à mesurer des cycles de 160 cycles par degré, alors que chez l'humain, encore l'humain qui n'a pas passé de sa vie devant un écran, le maximum est de 60 cycles par degré. Donc, le faucon, quand même, vachement plus que l'humain. Là, on parle d'un facteur 2,5, presque 3. Pour référence, la vision dite 20-20 correspond à 30 cycles par degré.
0: Et là là! OK, on est loin du faucon, là.
1: Et donc, l'article qui est paru à ce sujet dans la revue Science en 1976, puis là, Zoé, ne t'inquiète pas.
0: Noé, pardon.
1: Tu n'es pas en retard. Moi non plus, je n'avais pas lu cet article avant de répondre à ta question.
0: Ça arrive souvent. Ouais.
1: Alors, il mentionne que ces chiffres qui prédatent notre addiction aux écrans ne se peuvent que dans un contexte de grande luminosité, c'est-à-dire en plein jour.
0: Ah oui, pourquoi ça?
1: Alors, chez l'humain, la partie de l'œil qui est responsable, et le faucon aussi, là, du maximum d'acuité visuelle est la fovéa. C'est une région de la rétine qui est au centre de la macula. Et la fovéa est composée uniquement de cônes, mais pas de bâtonnets. Donc, les bâtonnets, c'est ce qui nous permet de voir en faible condition lumineuse, les cônes nous permettent de voir, entre autres, en couleur. Et les faucons ont une plus grande densité de cônes dans la fovéa que l'humain. Un peu comme le nombre de mégapixels dans la caméra de votre téléphone. Et ça, c'est une phrase qui ne vient résolument pas de l'article de 1976. Donc, plus la quantité de cônes ou de pixels dans votre rétine est grande, plus vous allez voir de cycles par degré et plus il y aura de champs de football entre vous et votre prochain repas.
0: Oui, oui. Mais bon, dans le cas où, par exemple, un faucon arrivait, et là on est dans le conditionnel, s'il arrive à se fermer un œil pour regarder dans un télescope, la question de Noé qui est excellente, est-ce qu'il pourrait mieux voir que nous?
1: Alors, en théorie, là, si on regarde seulement l'aspect du nombre de cycles par degré, en théorie, oui. Mais, et là, il y a un gros mais, il faudrait quand même un peu adapter l'oculaire. L'oculaire, c'est la lentille du télescope par laquelle on regarde. La lentille est conçue pour accommoder un grand spectre de diopes de l'œil humain, ainsi que des dimensions géométriques. Entre autres, celle qu'on appelle l'ouverture numérique, le ratio entre le diamètre de la pupille et le diamètre de l'œil. Et là, Noé, je fais une pause. Pour tes grands-parents et ceux qui nous écoutent, l'ouverture numérique, c'est l'inverse du nombre F. Pour ceux qui ont fait de la photo ou de l'argentique à l'époque, c'est un paramètre qui désigne la rapidité d'une lentille qu'on utilise encore, mais qu'on voit moins parce que nos lentilles sur les cellulaires sont relativement fixes. Donc, la géométrie de l'œil du faucon n'est pas la même que celle de l'humain. Et donc, il y a certaines aberrations qui viendraient probablement jouer. Si notre œil est plus grand, notre rétine est probablement moins courbée que celle du faucon. Et donc, je pense que pour être adapté au photon, on aurait intérêt à lui concevoir un nouvel oculaire. Mais ce qu'il faut retenir, c'est que le faucon et les rapaces en général ont un système visuel épatant. Alors que nous, on n'a qu'une seule fovéa, donc la zone de vue en haute définition, en HD, les faucons en ont deux. Une zone que je vais appeler super HD pour la vision mono et une zone un petit peu moins HD pour la vision stéréo qui permet la perception des profondeurs ou des distances. Et c'est en changeant l'angle du regard qu'il passe d'une zone à l'autre. Puis ça, Noé, c'est un peu comme tes grands-parents qui ont peut-être des lunettes bifocales. Hein? C'est des lunettes qui ont deux zones, qui permettent la lecture de proche en regardant vers le bas de la lunette et la vision de loin en regardant le centre de la lunette. C'est une invention qui est fantastique jusqu'à ce qu'on

0: on descend d'un escalier. Je ne sais pas si vous avez fait le test, mais c'est une catastrophe. Faites attention. Donc, encore une fois, mon message d'intérêt public, attention avec vos bifocales. Donc, en ingénierie, lorsqu'on s'inspire de la nature pour mieux concevoir nos objets, ça s'appelle le biomimétisme. Et ça, c'est pas seulement quand on se met à bouger de la tête comme un faucon, mais c'est vraiment quand on s'inspire de ces réalités pour concevoir des instruments. Et c'est pas tout. Alors, comme beaucoup d'oiseaux, les faucons ont un cône supplémentaire qui leur permet de voir l'ultraviolet. Puis là, on se demande, est-ce que c'est utile en astronomie de voir l'ultraviolet? Bien, en fait, pas tant dans un télescope, parce que le verre du télescope aura probablement déjà absorbé les ultraviolets qui viennent à nous. Mm-hmm. Mais pour le faucon, on peut s'imaginer que ça lui permet de voir un spectre de couleurs un peu plus intéressant. Et finalement, puis encore, il y a tout un paquet là, fini, sur l'œil du faucon. Non, le faucon, c'est très intéressant pour préparer son souper parce que lui, il va arriver à attraper le lapin. Hein?
1: Ouais.
0: Peut-être qu'il faut arriver, lui, à lui mettre une pilule dans la bouche, mais pour le moment, il veut l'attraper. Et donc, le faucon, on apprend, il a une troisième paupière qui est un peu transparente. Pourquoi? Un peu comme les conducteurs de F1 qui ont besoin de mettre une visière à des vitesses. Hein.
1: Parce qu'ils plongent très hautes vitesses.
0: Très, très hautes vitesses. Et donc, ça lui permet non seulement de ne pas pleurer en épluchant ses oignons, mais il peut plonger à vive allure sur son souper.
1: Rapidement, est-ce que c'est faucon 1, humain 0? Conclusion?
0: Presque, parce que l'humain est ingénieux. Donc, typiquement, nous, on met des caméras, des filtres pour être capable de voir les belles nébuleuses.
1: Parce qu'on fait l'intégration. Ben oui, parce que lui, il peut pas, mais on pourrait l'aider, par exemple.
0: On pourrait l'aider.
1: Mais il pourrait éventuellement vraiment voir très, très bien dans un télescope. Merci, Noé, pour votre question. Merci, Caroline Boudou, pour votre réponse. Parlant d'oiseaux, Jean, il paraît que l'emblème aviaire de la Ville de Québec...
2: C'est maintenant le cardinal rouge, officiellement.
1: Ça sonne comme une alarme de char. Je sais pas si...
2: Non, mais c'est un bel oiseau.
1: Oui,
2: quand
1: c'est
2: même.
1: Un très bel oiseau.
2: Effectivement, ça a été voté récemment.
1: Voilà. Ben on est là demain. Bon lapin, faites attention. On est là 19h.
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9: Bonsoir, ici Alexandre Lepoutre. Le compte à rebours est lancé avant une possible grève chez WestJet. Le syndicat qui représente les 4400 agents de bord a déposé un préavis de 72 heures. La compagnie aérienne a aussitôt répliqué en faisant parvenir un avis de lockout. En plein été, les vacances de bon nombre de voyageurs pourraient être perturbées. Étienne Perrault.
10: Même si la majorité des perturbations doivent avoir lieu à partir de dimanche, on peut déjà s'attendre à des annulations de vols dès demain. WestJet doit rapatrier ses appareils et son personnel au pays en prévision d'un arrêt total de ses activités si le conflit de travail perdure jusqu'au début de la grève. Mais pour les voyageurs qui sont partis ce matin, les réactions sont partagées.
11: C'est pas facile pour moi comme voyageur d'avoir une grève, mais je pense que c'est important qu'ils se défendent, qu'ils défendent leurs droits.
12: On n'a pas beaucoup de vacances, donc on se dit, on part, puis si on est délayé sur le retour, on attendra.
13: On va rester plus longtemps à Cancun.
10: Ce qui est au cœur du conflit de travail, c'est surtout la rémunération des agents de bord pour le travail effectué au sol. Les employés de WestJet sont payés selon un système de crédit au lieu d'un taux horaire, comme le sont maintenant les agents de bord d'Air Canada. Voici le professeur de gestion et de droit à l'Université d'Ottawa, Gilles Levasseur.
14: Le système de crédit tient compte du travail qui est fait avant le décollage de l'avion au sol. Le problème, c'est comment est-ce qu'on calcule correctement ce montant-là quand c'est un système très général avec des normes qui ne sont pas habituellement bien définies, clairement énoncées. Donc, on ne sait pas si vraiment on a été payé pour tout le montant, une portion.
10: De son côté, la ministre de l'Emploi, Patty Aidou, souligne qu'un médiateur spécial a été nommé le 15 juillet pour aider aux négociations. Ici Étienne Perrault, Radio-Canada, Montréal.
9: Le milieu culturel dénonce l'abandon par Ottawa des redevances demandées aux plateformes.

0: plateforme numérique. L'objectif initial de la mesure était de les obliger à contribuer au financement des médias et de la culture à travers le pays. La mesure avait été officialisée en 2024, mais n'est jamais en fait rentrée en vigueur à cause des recours judiciaires des plateformes. Frédéric Pepin nous en dit plus.
1: On a absolument besoin de cet argent-là.
2: La décision du gouvernement Carney d'abandonner les redevances qui devaient être imposées aux plateformes de diffusion numérique inquiète Hélène Messier, présidente directrice générale de l'Association québécoise de la production médiatique.
1: On est en crise actuellement, spécialement au Québec. On a déjà une diminution du volume de production de plus de 35 % en fiction, par exemple, depuis 2 ans.
2: Ce que certains appellent la taxe Netflix devait rapporter 200 millions par année, une somme dont les producteurs devront se passer en raison de la décision du gouvernement Carney.
3: C'est comme une décision qui ignore le danger réel des cultures comme la nôtre.
2: La présidente de l'Union des artistes, Tania Contoyani, réclame au fédéral un financement permanent pour soutenir les artisans.
3: Il va falloir trouver le moyen de réinvestir dans notre industrie parce qu'elle est en train de se dénuder actuellement.
2: L'intention du gouvernement fédéral fait aussi réagir les élus québécois. Le chef du Parti libéral du Québec, Charles Milliard.
4: Défendre la culture au Québec, là, c'est aussi aider nos producteurs. Et alors, j'ai bien hâte de voir comment on va compenser.
2: De son côté, le ministre de la Culture, Mathieu Lacombe, déclare que la spécificité culturelle du Québec n'est pas négociable. À Ottawa, l'équipe du ministre de l'Identité et de la Culture canadienne, Mark Miller, dit que les grands diffuseurs numériques seront tenus de réinvestir une part de leurs revenus dans le contenu canadien, sans préciser de quelle mesure. Ici Frédéric Pepin, Radio-Canada, Ottawa.
5: Ailleurs dans le monde.
0: Donald Trump annonce un accord sur le désarmement du Hamas dans la bande de Gaza. Le président américain affirme qu'Israël quittera ensuite progressivement l'enclave palestinienne au fur et à mesure que le désarmement s'achève. Cette annonce survient après des semaines de négociations en Égypte pour mettre en œuvre la deuxième phase de l'accord de cessez-le-feu entre Israël et le Hamas. Le mois de juillet entre dans l'histoire des incendies européens. En France, jamais autant d'hectares de forêt n'ont brûlé en une année. L'Espagne, elle, a affronté le plus important incendie de son histoire récente. Mais lueur d'espoir quand même, le pays a levé l'urgence nationale et des résidents évacués commencent à rentrer chez eux. Reportage Éric Plouf.
6: Des pompiers arrosent sans relâche les restes carbonisés encore fumants dans une forêt en Gironde, dans le sud-ouest de la France. Malgré la gravité de la situation, quelques 84 000 évacués dans cette région ont pu regagner leur domicile. La préfète de Gironde, Sophie Broca, exprime même un certain optimisme depuis que le feu qui a brûlé 42 000 hectares dans ce territoire s'est déclenché il y a un peu plus d'une semaine.
7: On n'est pas au bout, mais on sent qu'on est sur un bon chemin, un chemin positif.
6: Selon le système européen d'information sur les feux de forêt, jamais autant de surface n'a brûlé en France en une année depuis qu'il récolte des données. En Espagne, les surfaces brûlées sont 5 fois supérieures à la moyenne des 20 années précédentes. Mais signe d'une certaine amélioration de la situation, le premier ministre espagnol Pedro Sanchez a annoncé la fin de l'état d'urgence nationale concernant les incendies de la région de Madrid et d'Avila décrétés quelques jours plus tôt. Au Portugal, près de 800 pompiers combattent un incendie dans le nord du pays qui a ravagé depuis mardi au moins 6 000 hectares, selon la protection civile. La progression des flammes a incité les autorités à évacuer de façon préventive des habitants de 2 petits villages. En Grèce et en Turquie aussi, les pompiers sont intervenus à de nombreux endroits pour combattre des feux de forêt. Éric Plouf, Radio-Canada, Montréal.
0: Et c'est là-dessus que termine ce bulletin d'information. Merci d'être à l'écoute.

0: Salut Hélène David.
1: Oui, Jean-Philippe, allô.
0: Je te souhaite la bienvenue dans ce qui est un peu ta nouvelle maison, je dirais, depuis dimanche dernier, c'est-à-dire le Studio 44 à Radio-Canada. Ce soir, on va réfléchir à la sagesse. Est-ce qu'on peut dire que tu es une sage en résidence de l'émission Réfléchir à voix haute ou est-ce que tu trouves que j'exagère en disant ça?
1: Ben, j'aime bien le mot en résidence. Ouais. Je trouve ça sympathique. Ça donne une certaine continuité à la chose.
0: Ouais.
1: Et sage, moi, je suis d'accord finalement avec moi-même, plus qu'avec toi, là, de dire est-ce que je suis plus sage? Je pense que oui.
0: Ouais.
1: Je pense que les années, le recul d'avoir une vie peut-être plus posée, plus intériorisée, qui le temps de réfléchir.
0: Ouais, de mieux se connaître aussi.
1: De mieux se connaître. On réfléchit sur ce qui nous a constitué tout au long de la vie. Mais, mais ça ne veut pas dire être plate. Ça ne veut pas dire être éteinte, par contre.
0: Bon. Dimanche dernier, on a parlé de la métamorphose. Il y a l'auditeur Gabriel Lepage qui nous a souligné qu'on s'est trompé quand on a dit que l'homosexualité était

0: bataille durement gagnée par les militants de convaincre les psychiatres que ce n'était pas une maladie en soi.
1: Ouais.
0: Et que peut-être, quel que soit, tu peux avoir un trouble, une peur des araignées, tu peux être mal dans ta peau pour toutes sortes de raisons, y compris ton orientation sexuelle, l'identité de genre. Mais en soi, ils ont finalement accepté de dire, une fois pour toutes, l'homosexualité n'est pas un trouble psychique en lui-même. Et ça, c'est en 1974.
1: Voilà.
0: Monsieur Lepage, toutes mes excuses, vous avez entièrement raison.
1: Ben merci Hélène, merci à la vigilance de Gabriel aussi. Je nous propose d'amorcer la soirée avec une première archive. On est ici à l'émission de Tribune téléphonique intitulée Présent à l'écoute, diffusion originale 29 juillet 1986.
2: S'il est une certitude que nous partageons tous, c'est bien celle de vieillir. Inexorablement, petit à petit, le temps fait son œuvre. Un jour ou l'autre, si ce n'est déjà fait, nous atteindrons l'âge d'or, que l'on appelle plus doucement aujourd'hui le troisième ou le quatrième âge. Vieillir, est-ce ce magnifique cheminement vers la sagesse et la sérénité, ou au contraire, ce processus d'affaiblissement de nos capacités physiques et intellectuelles qui mène à l'inutilité et à l'inactivité?
1: Si la jeune Hélène David, de 33 ans à l'époque, avait appelé à cette tribune téléphonique-là, quelle aurait été sa réponse, tu penses?
0: Ben, écoute, la sagesse, c'est quelque chose, oui, qui peut venir avec l'âge, mais elle ne vient pas automatiquement avec l'âge. Et on
1: es-tu en train de dire qu'à 33 ans, tu pensais pas à ça?
0: Ben, je pensais pas beaucoup à avoir le double de cet âge-là, et puis on pense pas à ça, puis heureusement, mais il y a des vieux qui sont pas très sages ou qui ont pas appris beaucoup de leur expérience, puis il y a des jeunes qui sont sages très tôt parce qu'ils ont su faire quelque chose de tout ce qu'ils ont vécu.
1: Ben, avant d'aller plus loin, j'ajoute dans notre besace les sages mots de Marcel Proust. On ne reçoit pas la sagesse, il faut la découvrir soi-même après un trajet que personne ne peut faire pour nous, ni ne peut nous épargner. Ben, sur ça, on va tenter de découvrir cette sagesse. On a une heure pour ça. Allez, c'est reparti.
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1: Salut. Dimanche 29 mars avec Hélène David, on se demande, la sagesse est-elle le privilège de la vieillesse ou l'art de savoir vieillir?

La sagesse, ça peut prendre plusieurs formes. Hein. Évidemment, on pense spontanément à la figure du sage, comme Serge Bouchard ou Jeannette Bertrand. Mais à l'autre bout du spectre, il y a l'enfant sage, qui est souvent présenté comme obéissant et calme. Et ça, ben, c'est valorisé. Or, Hélène me disait que derrière l'enfant calme se cache parfois un enfant qui refoule. Sans compter qu'à l'inverse, un enfant turbulent, c'est peut-être simplement un jeune qui ose manifester qu'il n'est pas bien dans certaines situations de sa vie. Ce qui peut être une forme de sagesse aussi, c'est-à-dire que ce jeune-là s'écoute et réagit. Dans un tout autre ordre d'idées, ben la sagesse, c'est aussi le fait qu'en 1990, le Québec a rendu obligatoire le port de la ceinture pour tous en voiture. Dit autrement, le progrès c'est bien, mais sans une dose équivalente de sécurité, ça manque de sagesse, ont conclu les autorités à l'époque. Et en 2026, comment ne pas penser à l'intelligence artificielle? Sommes-nous assez sages face à elle? Confidence, notre thème est pas mal lié à celui de dimanche dernier, la métamorphose. Ce qui a fait dire à Hélène hier, est-ce que la plus grande sagesse, au fond, ce n'est pas d'écouter les transformations profondes qui se pointent dans nos vies? Puis tu sais, si ce soir on fait un lien entre la sagesse et le vieillissement, il faut pas penser qu'on estime que la vieillesse arrive tout d'un coup à 65 ans. Ben non. Vieillir, c'est un processus qui commence même pendant la jeunesse. De ce point de vue-là, la jeunesse est une quête qui s'étale sur plusieurs années, comme le bonheur. On les vise sans jamais peut-être les atteindre. Mais la sagesse, est-ce que ce serait pas plate, beige, voire un éteignoir à pulsion, demandent certains. Ben, Hélène et moi, on va essayer de voir ce qu'on peut répondre à ces gens-là, parce qu'on n'est pas de cet avis-là, pantoute. Aussi, on réfléchira au fait qu'en philosophie, la sagesse est une quête de connaissance de soi qui vise l'équilibre et la sérénité, alors qu'en sociologie, la sagesse est comprise comme une norme sociale qui vise, disons, à préserver l'ordre. Pour nous écrire, passez par la bulle de conversation de l'application audio ou écrivez-nous à réfléchir@radio-canada.ca.

0: ce, écoutons ce qu'avait à dire le cardinal Léger sur la sagesse dans les années 60. Ensuite, je réfléchis à voix haute avec Hélène David.
1: La prière par son éminence le cardinal Paul-Émile Léger.
2: Devant la sagesse, tout l'or du monde n'est qu'un peu de sable. À côté d'elle, l'argent compte pour de la boue. Plus que santé et beauté, il faut l'aimer. Nous la préférons à la lumière, car son éclat ne connaît point de repos. Elle est pour les hommes un trésor inépuisable. Ceux qui l'acquièrent s'attirent l'amitié de Dieu. Que Dieu nous accorde d'en parler à son gré et d'émettre des pensées dignes de ses dons, puisqu'il est lui-même le guide de la sagesse et qu'il dirige les sages. C'est lui qui nous a donné la science vraie de ce qui est, qui nous a fait connaître la structure du monde. Dieu des Pères, Seigneur des Miséricordes, toi qui par ta parole as fait l'univers, toi qui par ta sagesse as formé l'homme, donne-nous celle qui partage ton trône, la sagesse, et ne nous rejette pas du nombre de tes enfants.
0: C'est le cardinal Paul-Émile Léger qu'on entendait ici dans le cadre d'une conférence sur le thème de l'éducation prononcée en 1962 et retransmise à la radio. Re-salut Hélène, David.
3: Oui, allô.
0: Dans ce que le cardinal disait ici, on comprend que la sagesse était très importante à ses yeux. Hein. Elle avait une plus grande valeur que l'argent, c'est ce qu'il disait. Il disait aussi qu'il la préférait à la lumière, ce qui est pas rien quand même, parce que dans la religion catholique, la lumière, c'est rien de moins que la présence de Dieu, puis la grâce divine qui purifie nos péchés. Puis je l'ai aussi entendu dire qu'acquérir la sagesse, ça passait vite, je sais pas si tu l'as attrapé, mais que ça donnait accès à l'amitié de Dieu. Bon, en 1962, t'étais jeune, t'avais 9 ans, mais quand même, dirais-tu que tu t'es déjà représenté la sagesse de cette manière-là? Dans tous les cas, qu'est-ce que ça te fait d'entendre le cardinal Léger comme ça à la radio, à rebours?
3: Ben, c'est extraordinaire. C'est pas que je m'en souviens tant que ça, ouais. Mais j'ai un souvenir, c'est qu'il est venu à la maison et je parlais à mes sœurs pour être certaine que j'avais pas rêvé ça.
0: Ben, c'est ça, tu m'as dit ça cette semaine, puis on a voulu vérifier, en fait, parce que c'est quand même quelque chose. Là.
3: Oui, oui, écoute, c'était vraiment quelque chose. Et une de mes sœurs me rappelait, on s'est échangé des textos ce matin, hein? Des courriels, qu'on avait eu la bénédiction. Alors, la bénédiction, là, wow. Tu te souviens, au jour de l'an, le père donnait la bénédiction à la famille. Mais là, d'avoir ça du cardinal lui-même. Et donc, moi, je me rappelle, j'étais assise juste à côté de lui et j'étais très, très impressionnée. Puis, j'osais pas me rapprocher trop parce que j'avais un petit bobo qui saignait un peu. Puis là, je me disais, je vais tâcher sa soupane.
0: Fait que là, tu faisais l'enfant sage.
3: Sage. Alors, tu sais, il faut se remettre dans le contexte. C'était un grand personnage public, cet homme-là. Personnage de radio pendant plus de 17 ans, en tout cas. Et donc, quand il dit que la sagesse est plus importante que l'argent, moi, je suis complètement en accord avec ça, si on prend ça séparé de tout le reste. Mais évidemment qu'il y a le contexte religieux de l'époque. Il faut s'y remettre pour voir ce que c'était.
0: Très proche du pouvoir.
3: Très
0: aussi,
3: proche du pouvoir. Il y a eu c'était le cardinal qui a duré très, très, très longtemps.
0: Ben, le cardinal Paul-Émile Léger dans la maison des David, quand même.
3: Absolument.
0: Est-ce que je sais pas si ça vous a rendu plus sage, tous et toutes?
3: Oh mon Dieu, je suis pas sûr de ça. Mais on a été bénis, en tout cas.
0: C'est ça. Histoire d'être tous et toutes à la même page, j'ai envie qu'on se demande, Hélène, ce qu'on entend, toi et moi, par la sagesse. Puis dans le dossier que a préparé Kim pour nous, j'ai constaté qu'il y a plusieurs sens à ce mot-là. Le premier, ce serait un idéal moral. Par exemple, on peut penser à la sagesse orientale. Ça peut être une qualité, comme celle d'avoir la sagesse d'attendre avant de prendre une décision. La sagesse est parfois comprise comme le synonyme de la sobriété ou encore de ce qui est éloigné de l'audace. Par exemple, on va dire « ce projet artistique-là fait preuve d'une trop grande sagesse ». Puis enfin, faire preuve de sagesse, c'est parfois compris comme être plate, comme être beige, pour utiliser un mot dans l'actualité. Je vais revenir là-dessus, mais cela dit, toi puis moi, on fait le pari que la sagesse, c'est d'abord le fait d'apprendre à se connaître. Hein?
3: Absolument, puis je suis peut-être particulièrement biaisé par tout mon passé de psychologue et professeur de psychologie.

0: Mais oui, mais ce passé-là m'appartient ouais. au sens où c'est parce que j'étais intéressée à ces questions-là aussi ouais. Que j'en ai fait toute une carrière. Mais en même temps, la sagesse, ce n'est d'une part, on répondra que c'est pas plate du tout, mais c'est le fait de faire quelque chose de nos erreurs
1: ouais.
0: et de nos bons coups, mais pas juste de tourner la page vite, d'en faire
1: non,
0: quelque
1: ça.
0: Chose, d'acquérir un certain recul, une certaine sérénité aussi, puis une acceptation de soi-même avec ses erreurs. Et de peut-être aussi se nourrir d'un certain idéal. Puis quand je dis idéal, ben c'est des valeurs éthiques, des valeurs ouais. morales. Et ces valeurs-là peuvent se raffiner avec l'âge ou elles peuvent se modifier. Mais c'est extrêmement important d'acquérir cette notion de connaissance de soi dans la mesure où on en fait vraiment quelque chose qui nous aide à être plus serein face au vieillissement aussi.
1: Dit autrement, puis je t'écoute parler, j'ai l'impression que cette quête-là pour se comprendre, c'est un processus. Puis là, le fan de Canadien, du Canadien de Montréal que je suis, va faire un clin d'œil à Martin Saint-Louis parce qu'il dit ça aussi souvent, que c'est un processus, le travail que fait son équipe, puis qu'il faut faire confiance à ce processus-là pendant toute la saison. Mais plus sérieusement, je lisais dans le dossier qu'il y a un bon nombre de philosophes qui ont toujours été très ambigus par rapport à la notion de sagesse, c'est-à-dire qu'ils poursuivent la sagesse comme un but, mais tout en pensant qu'il faudrait pas y parvenir. C'est-à-dire que, selon eux, si on devient sage, c'est qu'on cesse d'être des humains en quête de sagesse. Dit autrement, ils aiment la philosophie, mais pas tellement la sagesse comme telle, ces gens-là. Qu'est-ce qu'en pense l'ancienne psychologue? Est-ce que c'est si dramatique que ça d'atteindre la sagesse?
0: Ben, c'est pas, tu viens de le dire, si on devient sage. Est-ce ouais. que tu t'es déjà levé un matin, toi, en disant, je suis devenu sage?
1: Ça
0: moi,
1: m'est
0: non,
1: pas
0: en
1: encore
0: cas.
1: Arrivé, mais j'ai, non, j'allais dire que j'ai espoir, c'est pas vrai.
0: Mais c'est-tu quoi? Moi, j'aimerais pas ça me lever un matin en me disant de façon définitive.
1: Je suis rendu.
0: Et autoritaire, je suis devenu sage.
1: Ouais.
0: Là, ça serait vraiment plate le restant de mes jours, je pense. Parce que la sagesse, c'est pas une job à temps plein non plus. C'est
1: non,
0: pas
1: c'est
0: quelque
1: ça.
0: Chose que tu fais nécessairement à temps plein. Ça peut être quelque chose que tu espères avoir par rapport à aux grands enjeux de la vie ou des fois à des tout petits enjeux qui
1: ouais,
0: viennent te
1: ça.
0: Chercher puis que tu réagis beaucoup beaucoup et c'est là que la connaissance de soi-même nous aide, mais c'est certainement pas plate ni beige parce ouais. que cette sagesse veut pas dire qu'on arrête de bouger mentalement
1: c'est
0: au
1: ça.
0: Contraire.
1: C'est
0: au
1: ça,
0: contraire.
1: C'est un processus pour revenir au grand philosophe Martin Saint-Louis puis je dis ça avec beaucoup d'amour dans la voix. Hélène, je suis curieux de savoir s'il y a un auteur ou une autrice qui dans ton parcours de vie ou dans ton parcours de psy a joué pour beaucoup dans ta représentation de ce que c'est la sagesse. Puis avant de te laisser répondre, moi je vais me permettre de dire que le fait de lire des essais, ça m'aide beaucoup à réaliser que ben mon point de vue, c'est pas le seul point de vue possible dans la vie, que ma vision, ça je le comprends, est marquée par mon histoire, mon milieu, mon expérience. Bref, quand je lis des essais, je réalise qu'il y a autant de façons de voir le monde qu'il y a de trajectoires humaines. Résultat, la sagesse, je dirais que pour moi, ça devient une forme d'humilité sociale dans mon rapport à l'autre. Ça fait que je me sens plus humble, je dirais ça comme ça. Mais je reviens à ma question. Toi, est-ce qu'il y a une ou un auteur qui a façonné particulièrement ton rapport à la sagesse?
0: Oui, il y en a plusieurs, mais celle qui m'est venue et que j'ai beaucoup enseignée quand j'enseignais ouais. à l'université, c'était une autrice qui s'appelle Judith Viorst, américaine, qui a publié en 1986, tu lis ça, c'est totalement encore contemporain.
1: Ouais.
0: Un livre s'appelle « Necessary Losses », les renoncements nécessaires.
1: Ah, wow!
0: Les renoncements nécessaires.
1: Ouais.
0: Et dans ces deux mots-là, c'est tout ce qu'il faut abandonner en route pour devenir adulte. C'est un peu ça qu'elle met en exergue.
1: Mais tu vois, c'est peut-être pour ça, parfois, que les gens pensent que la sagesse, ça peut être plate, beige ou un éteint noir à pulsion. C'est-à-dire que, tu sais, moi, je pense que la sagesse, ça nous permet de se ressentir vers l'essentiel, mais ce que cette autrice-là a l'air de dire, puis je le pense aussi, c'est que la sagesse, ça vient avec le fait de faire des choix, donc on renonce, puis au final, certaines personnes peuvent dire, ouais, ça c'est plate.
0: Oui, mais la sagesse vient de renoncements successifs, c'est sûr, d'acceptation peut-être plus sereine des deuils petits et grands.
1: Ouais.
0: Dès que tu nais, tu commences à renoncer à certaines choses.
1: Hein? Ouais. Ah ouais,
0: bon. Alors, tu renonces toute ta vie à quelque chose qui était là la veille et qui ne sera pas là le
1: ouais.
0: lendemain. Et là, mille exemples peuvent arriver.
1: Ah oui, de la toute petite enfance jusqu'à la vie adulte.
0: Perdre un ami qui a changé.

0: changer de classe, qui a changé d'école, perdre la présence de ta mère parce qu'il faut que tu ailles à la garderie, je veux dire, ça n'arrête pas, mais ça peut se transformer en changement très prometteur, dans la mesure où tu acceptes de renoncer, mais si tu n'acceptes pas de renoncer, on en a des exemples des plus pathologiques, les séparations que certaines personnes n'acceptent pas, et ça peut mener à de la violence. Le renoncement est supposé être capable de te permettre de changer.
1: Comme exemple de gens qui trouvent pas ça bien bien intéressant, la sagesse, il y a la philosophe que j'aime beaucoup, Géraldine Mosnay-Savoie, dans une chronique sur France Culture en 2019, une chronique intitulée « Comment je n'ai jamais trouvé la sagesse », elle disait, je la cite, « Je crois que la sagesse ne se cherche pas car elle ne se trouve pas. La sagesse n'existe pas et ne sert à rien, rien de moins. Précisément, être sage, dit Mosnay-Savoie, c'est d'atteindre le rien, c'est enlever en couleur, en intensité, rajouter en modération. » Conclut en disant, au fond, la sagesse, c'est s'anesthésier. T'as écouté cette chronique-là comme moi. Avec quoi confond-elle la sagesse, à ton avis? Moi, j'ai l'impression qu'elle confond peut-être ça avec la fausse sagesse. T'sais, c'est cette idée que on peut avoir une confiance excessive dans son propre jugement.
0: Oui, et puis, tu sais, tout à l'heure, tu as parlé de l'enfant trop sage. Ouais. Hein? Ça, c'est pas la sagesse dans son versant le plus optimiste, je dirais. Ça peut être de l'obéissance, ça peut être de la capitulation dans ce sens-là, de l'abdication. La sagesse, ce n'est pas abdiquer. La sagesse, c'est peut-être d'être plus raisonnable, oui, sur ses propres limites. Je pense à un exemple, puis je l'ai écrit donc publiquement, Manon Massé qui m'a dit, tu sais, Hélène, je suis rendue plus sage parce que j'apprends à lâcher prise. Mais je vais toujours me battre pour les injustices que je vois.
1: La preuve qu'un n'empêche pas l'autre, finalement.
0: Un ne doit pas empêcher l'autre, et la sagesse ne doit pas être une abdication puis un renoncement à tout. À tout ce qui nous allumait. Au contraire, ça doit être une façon de se permettre de réfléchir, mais avec un certain recul, une certaine expérience de vie. Et on choisit peut-être nos combats à ce moment-là. Et
1: on revient à l'idée du renoncement.
0: Revient à l'idée du renoncement et du lâcher-prise.
1: Hélène, je le dis souvent, préparer cette émission, ça me permet d'apprendre plein de choses. Puis cette semaine, j'ai compris une différence très importante en ce qui concerne la sagesse antique puis la sagesse d'aujourd'hui. Dans l'Antiquité, la sagesse, c'était un état de l'âme qui se caractérisait par l'absence de peur, de regret puis de trouble. On appelait ça l'ataraxie. On l'a déjà évoqué à l'émission. Mais aujourd'hui, la sagesse, c'est plutôt quelque chose d'incarné. C'est-à-dire qu'on reconnaît de la sagesse à une personne qui fait le récit de ses peurs, de ses regrets, de ses troubles. On peut penser à la littérature là de ce qui fait ce genre de type de récit-là depuis quelques années. Des récits qui racontent comment ça a ramené ces gens-là vers l'essentiel. Donc, je trouve que c'est une différence quand même pas mal importante avec la sagesse antique. Si vous avez envie de nous écrire et de répondre à notre question de ce soir, je vous rappelle notre adresse réfléchir@radio-canada.ca ou bien sûr, passer par la bulle de conversation.
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1: Je suis en compagnie de l'ex-psychologue et ancienne politicienne Hélène David. Puis ce soir, on se demande, la sagesse est-elle le privilège de la vieillesse ou l'art de savoir vieillir? Puis là, j'ai envie de nous faire entendre une archive qui va piquer ta curiosité, je pense. Hélène, c'est un extrait de l'émission de radio Entretien. Et un épisode qui remonte au 2 novembre 1974. Puis celui qu'on va entendre, c'est l'auteur et philosophe chrétien Landa Del Vasto, 1901-1981. C'est un homme qui a été très inspiré par le sentiment pacifiste et le mouvement pour la non-violence d'après-guerre. On écoute Monsieur Del Vasto.
3: Qu'est-ce que c'est que la sagesse pour vous? En quoi cela consiste-t-il? Alors, je dirais que tout le secret de la sagesse, c'est la connaissance, la possession et le don de soi-même. D'abord, la connaissance, qui est une chose rare. Se connaître soi-même n'est pas une chose facile. Je ne parle pas de psychologie, bien entendu. Je ne parle pas de psychanalyse, je ne parle pas d'études de caractère, de tout ce qui est très bon pour faire un rendement, n'est-ce pas? Et très utile dans la vie aussi, bien entendu. Je ne méprise pas du tout les disciplines qui nous donnent une connaissance extérieure de nous-mêmes. Mais ce que j'appellerais connaissance de soi-même, c'est la... disons, un regard et sur le noyau intérieur caché, celui qui se tient derrière nos yeux et que par conséquent nous n'avons jamais vu, comment le connaîtrons-nous? Comment l'aimerons-nous? Et comment le sauverons-nous? Alors connaissance, possession et don.
1: Cet homme qu'on entendait, Landa Del Vasto, ça a été un proche de Gandhi. Il a fondé les communautés de l'Arche, qui est une sorte d'ordre religieux laïque, axé sur la vie intérieure puis la non-violence. Puis en l'écoutant parler ici, Hélène, je me suis dit que ça faisait très Saint-Augustin comme discours, au sens où Saint-Augustin, pour lui, la sagesse, c'était pas juste une connaissance de soi par le biais des idées, mais c'était aussi la connaissance de Dieu. Et surtout pour Saint-Augustin, la sagesse, ça orientait l'âme humaine vers l'intériorité, puis la charité, justement. Hélène, monsieur Vasto, on l'a entendu, il n'avait pas l'air de penser que la psychologie, contrairement au christianisme, qui était sa religion, puisse permettre de connaître notre noyau intérieur. Je t'ai vu réagir, t'en penses quoi?
0: Ben écoute, c'est parce que c'est peut-être un faux débat, quelque part. Parce que tu peux pas opposer une démarche psychothérapeutique en profondeur, dire que ça, c'est que de la connaissance extérieure.
1: Ouais.
0: Là, je suis obligée de pas être d'accord avec lui, là. N'importe qui fait une démarche très sérieuse, profonde, qui ébranle énormément nos bases, pourra dire que c'est une démarche qui touche au cœur le plus près possible, qu'on est capable nous-mêmes d'approcher de notre noyau.
1: Mais je pense qu'en l'entendant parler, je me trompe pas en disant que c'était très Saint-Augustin. On l'entendait quasiment évoquer l'idée de l'illumination par le biais de la lumière divine intérieure.
0: Oui, ben voilà, mais c'est parce que là, c'est là que la croyance...
1: Le rapport,
0: quand il parle de don de soi, je suis d'accord que là où je peux le rejoindre, c'est que la sagesse peut amener à un plus grand don de soi, parce que tu t'aperçois autour de toi, tu as les yeux ouverts et tu dis les yeux grands ouverts, qu'il y a des immenses besoins. Et ces besoins-là peuvent nous faire réfléchir à quelle va être ma posture, ma position, mon engagement. Et c'est très sage de poser ces questions-là.
1: Absolument, ben oui.
0: Alors, je suis pas contre l'idée.
1: Non.
0: Je n'oppose pas don de soi et démarche intérieure. Lui semble un petit peu plus
1: opposé. Oui, c'est ça, il est plus tranché, Monsieur Del Vasto. Il y a un philosophe, Jean-Michel Beignet, qu'on a lu cette semaine, toi et moi, dans Sciences humaines, en juin 2000, qui dit que souvent la sagesse est associée dans nos imaginaires à de grands philosophes. Hein. On peut penser à Socrate, à Sénèque, à Platon. Puis selon lui, cette forme de sagesse-là, c'est une sagesse qui est pas mal abstraite. Monsieur Beignet, lui, nous invite plutôt à regarder autour de nous pour identifier ce qu'il appelle, et c'est très beau, je trouve, des bricoleurs d'existence, qui est un terme inspiré de l'anthropologue Claude Lévi-Strauss. Et en fait, ces bricoleurs d'existence-là, ce sont des gens qui, dans la vie quotidienne, vont agir avec une forme de sagesse. Ça peut être quelqu'un, je sais pas, qui a appris à mettre ses limites, ou encore une personne qui accepte qu'une journée soit pas productive, ou une autre qui a aucun problème avec le fait de ne jamais avoir le mot de la fin dans un débat. Donc, des formes de sagesse inspirées de la vie ordinaire, de la vie quotidienne. As-tu l'impression qu'on oublie justement la valeur de cette sagesse-là qui peut, je pense, être aussi importante que celle des grands philosophes?
0: Ben, en tout cas, je suis bien contente qu'on la souligne. Parce que ce que je pourrais rajouter à ton énumération d'exemples, c'est que la sagesse a rien à voir avec la richesse, avec le statut social, la réussite scolaire ou professionnelle. La sagesse peut être vraiment exister chez le plus humble d'entre nous, le
1: dans les plus petits gestes du quotidien. En tout cas, moi, c'est ma naïveté qui me porte à croire que ça existe.
0: On parle beaucoup d'itinérance en ce moment, mais il peut y avoir des itinérants qui sont très sages devant la vie, qui vont aider leurs prochains. On voyait cette semaine là des itinérants ou des gens sans abri qui connaissaient ceux qui sont décédés, puis tu sentais une solidarité extraordinaire. Il y avait presque une forme de sagesse là-dedans. Alors j'adore l'expression bricoleur d'existence, parce que aussi riche et puissant puissions-nous puissions-nous être, nous sommes tous quelque part condamnés à bricoler le mieux possible notre existence avec ce qu'on a reçu, mais surtout ce qu'on n'a pas reçu aussi.
1: Tu faisais donc référence aux deux itinérants qui sont décédés ici à Montréal cette semaine. Dans ce qu'on évoquait, je me disais qu'il y avait quelque chose de très lié aussi à la pensée de Michel de Montaigne. Hein. Kim a fait référence à Montaigne dans le dossier. C'est un grand philosophe, mais ça ne l'empêchait pas, au contraire, d'être un philosophe de l'ordinaire. Lui-même, je pense qu'il était un bricoleur de l'existence, pour dire ça comme ça, avec ses textes qui parlaient de lui, mais qui, au final, parlaient toujours un peu du monde qui l'entoure. Par ailleurs, Hélène, j'ai lu un autre texte super intéressant sur la sagesse puis le vieillissement cette semaine. Cette fois-ci, c'est dans Psychologie Magazine. C'est un article qui remonte au 17 janvier 2024. Je vais en citer un petit bout. C'est un bout d'entrevue avec le psychologue Robert Sternberg. Devenir sage dépend en fait des expériences individuelles, des contextes de vie, de l'éducation ou encore des rencontres de chacun. Une personne de 30 ans qui a vécu plusieurs situations difficiles, mais pas seulement, au cours de sa vie, peut donc avoir le recul et l'expérience nécessaire pour être aussi sage, voire plus même qu'un ancien. Évidemment, on se souhaite pas de difficultés dans notre vie, que ce soit en bas âge ou dans notre vie adulte, mais est-ce que c'est quelque chose que tu as remarqué toi aussi? C'est-à-dire qu'un jeune de 30 ans peut être aussi sage qu'une personne de 70 ans?
0: Non seulement aussi, mais il peut être même plus sage et tu pourrais même descendre l'âge et puis dire que peut-être un adolescent de 15 ans, 16 ans, qui a vécu des choses très difficiles, qui a eu à assumer des responsabilités, est peut-être plus sage face à la vie et avec un certain recul ou une certaine sérénité que des adultes qui ont jamais eu à se poser de questions puis qui sont pas très sages parce que les choses leur sont tombées dessus et qui en ont rien fait. Alors pour moi, Montaigne dit « La vraie sagesse, c'est d'aimer la vie telle qu'elle est ». Ben, ça a l'air d'une phrase toute simple, mais c'est pas simple du tout quand tu y penses.
1: Tu vois, tu cites Montaigne, je m'en étais noté une aussi. C'est la formule qui résume le mieux, je pense, la conception de la sagesse chez Montaigne, c'est quand il dit « Quand je danse, je danse. Quand je dors, je dors. »
0: Ben voilà. Alors, c'est d'accepter aussi, quand elle dit « la vie telle qu'elle est », l'imperfection.
1: La sagesse,
0: c'est pas la réussite de la perfection. C'est pas ça. C'est de renoncer justement aussi à vouloir être le meilleur dans tout, à vouloir être le plus riche, la plus grande réussite sociale.
1: Fait que donc, à la question qu'on se pose ce soir, la sagesse est-elle le privilège de la vieillesse? La réponse, c'est non.
0: C'est vrai. On espère qu'on vieillit en sagesse, mais c'est pas évident. C'est pas un équivalent.
1: Hélène, avant d'accueillir notre invité, je rappelle que le lundi 11 mai, je vais animer une émission spéciale à l'occasion du 5e anniversaire du décès de Serge Bouchard. Pour cette émission-là, on veut lire et diffuser vos témoignages concernant l'effet qu'a eu le mammouth, les nœuds dans vos vies. Donc, écrivez-nous, réfléchir@radio-canada.ca ou passez par la bulle de conversation. Sinon, laissez un court message audio. On vous invite à le faire au 1-877-597-3455. Je répète, 1-877-597-3455. On espère vraiment vous entendre nombreux dans cette émission-là. Sur ce, voici une archive qui remonte au 17 juin 1980, puis ensuite, le prof de philo au cégep de Limoilou, Édouard Nasri, va se joindre à nous.
4: Est-ce qu'on peut déjà vous considérer comme un homme plus sage, ou si vous avez toujours été sage? Qu'est-ce que c'est sage?
5: Je suis plus sage que je l'étais quand j'avais 20 ans. ce que j'appelle un sage, c'est un homme qui, ayant beaucoup réfléchi, est arrivé à se former une échelle de valeurs qui considère que toutes les choses ne sont pas égales, que tout est en relatif. Il y a quand même des choix à faire. Et la véritable sagesse, dans un monde qui est dominé par une technologie galopante, qui, elle, a oublié les vraies valeurs de l'homme, le véritable sage, c'est celui qui place au premier plan les valeurs humanistes, qui place au premier plan le bonheur des hommes sur cette terre, et qui, donc, place tout de suite au deuxième plan un certain nombre de problèmes qui sont la famine, qui sont la malnutrition, qui sont la prolifération des armes nucléaires, tout ce qui met en danger à plus ou moins long terme le bonheur des gens sur la Terre.
4: Fernand Seguin, vous êtes un homme de science.
1: C'était un extrait de l'émission de radio La Vie quotidienne, diffusion originale, 17 juin 1980. C'était vraiment très intéressant d'entendre Monsieur Séguin sur la sagesse, quoique ça peut aller avec la jeunesse aussi. Maintenant, pour poursuivre nos réflexions sur ce ce sujet-là, on reçoit un prof de philo du cégep de Limoilou à qui on a parlé quelques fois jusqu'ici, mais toujours en duplex de Québec. Là, il est devant moi, je suis très content de le voir, Édouard Nasri, salut.
6: Salut Jean-Philippe.
1: Bienvenue dans le studio 44, mon cher. Je te présente ma co-animatrice, c'est l'ex-psychologue et ancienne politicienne Hélène David. Édouard, okay. Hélène.
6: Bonjour. Bonjour Hélène.
1: Édouard Fernand Séguin parlait de la sagesse comme étant la propension à mettre les valeurs humanistes au premier plan. Est-ce qu'on a ici une définition de la sagesse qui convient au prof de philosophie que t'es? En fait, c'est surtout une manière de t'entendre réagir à l'archive, mais c'est une bonne définition.
6: Oui, d'ailleurs, mes garçons vont à l'école Fernand Séguin à Québec, donc ben en fait, l'archive était télescopée. J'entendais justement Monsieur Séguin dire qu'il était plus sage que quand il avait 20 ans. Vois-tu, je me croyais très original quand je disais ça à mes étudiants, à savoir que je pense être peut-être un peu plus sage maintenant à 41 que quand j'en avais 20, et je réalise qu'en fait, dire un truc comme ça, finalement, c'est pas très original. Fernand Séguin l'avait dit bien avant moi.
1: Mais justement, je vais prendre la balle au bon. Es-tu capable d'identifier la chose qui fait que t'as l'impression d'être plus sage maintenant qu'il y a 20 ans?
6: Bon, clairement, d'abord, je pense qu'il y a quelque chose qui est assez évident, mais qui n'en est pas moins vrai, à savoir le temps. Le temps qui passe et l'utilisation qu'on peut en faire. Le temps qui va de pair avec des expériences qu'on fait. Là encore, c'est quelque chose d'assez évident, mais qui, je pense, est pertinent. Après, c'est pas uniquement le temps qui passe, ni les expériences, mais c'est qu'est-ce qu'on peut apprendre éventuellement.
1: Qu'est-ce qu'on fait avec ça. Dans l'inconscient collectif, l'image du sage, c'est souvent quelqu'un qui s'est retiré du monde, j'ai l'impression, pour trouver la paix, entre autres. Mais aujourd'hui, je me demande si la sagesse, ce serait pas d'être engagé dans ce monde qui, visiblement, vraisemblablement, semble courir à sa perte.
6: Ouais, c'est vrai que les exemples historiques auxquels on se réfère, c'est souvent des, à tort ou à raison, des exemples de personnes qui se sont retirées de la vie publique. L'exemple vraiment, l'archétype de ça, c'est Épicure. Ouais. Mais même d'autres à qui on pourrait penser comme Platon, qui finalement était comme retiré un peu de la cité, mais formait quand même des jeunes pour ensuite s'engager dans la vie publique.
1: Donc pas tout à fait déconnecté.
6: Non. Peut-être contrairement à ce qu'on a pu penser. Maintenant, par rapport à ta question plus spécifiquement, il y a peut-être eu, je sais pas s'il y a une urgence plus spécifique à notre époque qu'à une autre de le faire. Peut-être que certains ont eu tort de ne pas le faire à la leur, alors qu'il y avait déjà en réalité de très bonnes raisons de s'impliquer et d'essayer de s'engager. Ça semble difficile aujourd'hui de soutenir la thèse selon laquelle la sagesse serait
1: d'être
6: une pure
1: retiré.
6: Coupure.
1: Ouais, ça
6: semble très difficile.
1: Tu vois, je te demandais donc si la sagesse, c'est le fait d'être engagé dans ce monde qui a l'air d'être un peu à la dérive, malheureusement. À l'inverse, il y a des gens qui pourraient dire, puis je pense à quelques amis, entre autres, que je ne nommerai pas, mais qui vont dire, la sagesse, je vois ça comme une forme d'acceptation ou de lâcher prise, pas au sens d'une résignation, mais de ce que t'appelles, j'ai lu ça cette semaine, au sens d'un assentiment, c'est-à-dire le fait d'accepter de lâcher prise, mais c'est très important, dans la joie, ou à peu près. Tu penses quoi de cette forme de sagesse-là? Ça passe-tu le test?
6: Oui, celle-là, en tout cas, elle passe mon test. J'ose espérer ne pas me tromper, mais j'ai l'impression que cette acceptation-là, qui est pas, donc comme tu l'as dit, une résignation passive, triste, mais vraiment une acceptation au sens d'un engagement volontaire, d'une acceptation de ce qu'est la réalité, peu importe ce qu'elle est, y compris son côté tragique, absurde et potentiellement frustrant. Je pense que ça fait partie de l'équation.
1: Mais tu vois, en même temps, moi, je vais me faire le sociologue du diable deux secondes. J'ai l'impression que cette forme de sagesse-là peut-être parfois empêcher une indignation qui serait peut-être nécessaire, voire même peut-être plus porteuse, j'oserais dire, que le lâcher prise. Je sais pas, en tout cas. Ça...
6: Non, je pense que t'as raison. C'est-à-dire que accepter le tragique de l'existence, je pense pas que ce soit nécessairement mutuellement exclusif avec la nécessité de s'engager contre des injustices. Si on sépare correctement ce qui dépend de nous, de ce qui ne dépend pas de nous, pour reprendre la formule d'Épictète...
1: C'est ça, j'allais dire, c'est très stoïcien ton affaire.
6: Oui, c'est très stoïcien. Je pense qu'il y a en fait des choses sur lesquelles on peut agir et sur lesquelles on doit agir. Et on a peut-être un devoir moral vis-à-vis de nous-mêmes, mais aussi vis-à-vis des autres et des futures générations de le faire. Et l'acceptation du destin tragique, il touche peut-être à certaines parties de notre existence sur lesquelles on n'a effectivement pas de contrôle. Le amor fati, bon, très Nietzsche, hein, finalement.
1: L'amour du destin. Là, je vois Hélène David qui a l'air très intéressée. Est-ce que je te fais une passe sur la palette?
0: Oui, certainement. Mais je vais laisser Édouard quand même parler parce qu'il y a tellement de choses intéressantes à dire. Mais la sagesse peut et doit mener à l'action. C'est clair que en politique, j'ai vécu des choses comme fermeture, par exemple, d'un monument historique comme la bibliothèque Saint-Sulpice. Mais la sagesse, c'était pas de dire ben c'est comme ça et puis on a plus d'argent au gouvernement. C'était au contraire de me choquer et de dire c'est pas vrai qu'on va fermer ça. C'est un joyau du Québec. Alors pour moi, la sagesse, ça a souvent été d'agir face au MeToo, face à plein de choses, des violences sexuelles.
1: D'être dans l'action.
0: C'est d'être dans l'action parce que la sagesse implique d'avoir des valeurs, d'avoir des idéaux moraux, de l'éthique.
1: Ben, c'est peut-être une condition essentielle parmi d'autres de la sagesse, c'est-à-dire l'importance d'être dans l'action.
6: Oui, pas suffisante, mais absolument nécessaire. Et on revient en réalité à ta première question, à savoir que tout ça prend du temps.
1: Ouais.
6: Parce que réfléchir avant d'agir, ce que nos parents ont pu nous dire quand on faisait plein de bêtises à une certaine époque, et ils avaient sans doute pas tort, en tout cas peut-être pas tout le temps, tout ça, réfléchir avant d'agir, ça prend du temps, mais ça doit pas se suffire à soi-même, et je pense qu'Hélène, tu mets le doigt sur quelque chose d'important, à savoir que il faut ensuite s'engager là où on peut et là où on doit.
1: Édouard, on a évoqué la figure du sage. En parallèle de ça, on se demande ce soir, la sagesse est-elle le privilège de la vieillesse ou l'art de savoir vieillir? Je reviens à ce que tu fais dans la vie, t'enseignes la philosophie à des jeunes adultes. J'ai envie de te demander si la jeunesse a à voir avec l'art, selon toi, ou si au contraire, la sagesse, c'est une vertu qui est accessible même aux jeunes adultes. Dans tes cours, là, ça te passe par la tête de te dire, OK, ça, je pense que cette personne-là est déjà a déjà les deux pieds dans la sagesse.
6: Ouais. Ah, c'est une excellente question, parce que comme je suis amené à aborder ces contenus-là en classe et que par ailleurs, je me pose ces questions-là aussi quand le cours est terminé, c'est une question avec laquelle je vis, ça paraît un peu exagéré, mais c'est vrai au quotidien. Ça m'est jamais arrivé, en plus, il y en a qui nous écoutent, de déclarer mentalement quand je vois un de mes étudiants dire voilà, ça c'est un sage. En revanche, d'entendre des propos qui témoignent d'une certaine maturité de la pensée et visiblement d'un cheminement qui a été fait par cette personne-là et qu'on retrouverait pas dans le discours de son voisin ou de sa voisine. Ça oui, ça arrive à chaque session.
1: Aussi jeune qu'à 18 ans, 19 ans.
6: Oui, parce qu'évidemment, tout à l'heure, je vais quasiment me contredire, mais c'est très bien comme ça. On disait qu'il faut du temps pour réfléchir et pour mettre. Mais en même temps, le parcours d'existence, il peut être relatif d'un individu à l'autre. Et certaines personnes plus jeunes ont pu traverser des épreuves très difficiles ou très significatives à partir desquelles elles se sont bâties, à partir desquelles elles ont peut-être réalisé quelque chose sur une meilleure manière de vivre leur existence.
1: Ce qui fait que la sagesse a embarqué peut-être plus rapidement que dans d'autres vies. Tu vois, on entend parfois que la sagesse, c'est le fait d'être capable de bien gérer ses émotions, de ne pas être dans l'excès.
6: Ouais.
1: En même temps, moi, je pense que les émotions, je le dis souvent à ce micro aussi, sont une forme d'intelligence, que les émotions ont beaucoup de choses à nous apprendre sur nous, mais puis sur les autres aussi. As-tu l'impression que la sagesse, c'est une forme, c'est-à-dire, as-tu l'impression que de bien gérer nos émotions, c'est une forme de sagesse ou c'est aller trop loin?
6: Je pense pas que ce soit aller trop loin que de dire ça, mais je pense pas non plus qu'il faille aller jusqu'à dire qu'on doit couper complètement le volume des émotions.
1: Faut pas trop baisser le volume, sinon.
6: Non, c'est ça. Ben, c'est-à-dire qu'il y a certaines émotions, en réalité, elles nous tombent dessus et on n'a pas le temps, en fait, de baisser le volume. Et c'est peut-être en les vivant et aussi en réagissant par rapport à ces émotions-là et en faisant donc finalement ce qu'on fait tous et toutes, à savoir des erreurs, à partir desquelles on va peut-être pouvoir à l'avenir être en mesure de mieux gérer une émotion qui serait toxique ou qui serait pas de nature, pas propice à nous faire interagir de manière plus saine avec nos amis, notre famille, un conjoint, une conjointe, des étudiants, des collègues, etc. Et donc peut-être que oui, quand même, ultimement, le sage ou la personne sage, j'ai l'impression que elle peut pas faire l'économie d'une saine gestion de ses émotions sans dire qu'elles doivent complètement se couper de ses émotions.
1: Une dernière question, mon cher, oui. Avant de te laisser retourner à tes occupations. T'es prof de philo, mais t'es aussi papa. Ouais. Là, on est juste entre nous. Ouais. Dirais-tu que tes enfants sont ce qu'on appelle des enfants sages ou pas pantoute? Puis dans tous les cas, ouais. Est-ce que t'en profites parfois pour faire un peu de philosophie pour les jeunes, avec eux, puis les diriger sur ouais. le chemin de la sagesse?
6: Alors, ouais. Évidemment, si je dis que mes enfants sont des enfants sages, on va se dire que ce mec-là est tout à fait objectif et impartial. Mais en fait, ouais, c'est de la déformation professionnelle, c'est-à-dire ouais. qu'il me voit corriger des copies, il me voit monter mes cours. Ah, ouais. C'est qui ça, papa? Donc, je veux dire, le procès de Socrate, ils ont déjà entendu parler de ça. Ouais. Pourquoi il s'est pas enfui, papa, Socrate, quand il a eu l'occasion? et donc, des fois, ils me servent du réchauffé. Tu vois, c'est une toute petite anecdote par rapport à la question que tu m'envoies ici. Ouais. L'autre jour, je demande à Léo, qui est notre aîné, je lui dis cet été, bon, est-ce qu'on part en vacances? Puis ouais. Qu'est-ce qu'on fait? Où est-ce qu'on va? Il m'a dit, j'en ai aucune idée. Je dis, t'y as pas pensé encore? Il me dit, non, papa, faut profiter du moment présent.

0: Ben, ce sont de jeunes philosophes en devenir, je le sens. Ils seront peut-être un jour invités à réfléchir à voix haute. Ben, écoute, on ne sait pas. Édouard Nasri, prof de philo au cégep de Limoilou, papa de deux enfants sages, visiblement. C'est une joie de te retrouver à ce micro-là. Puis en plus, en studio, je te souhaite une très belle soirée. Puis avec la sagesse dont tu as fait preuve à ce micro-là, en répondant à mes questions, sois pas surpris de recevoir éventuellement une autre invitation pour participer à l'émission. Je te remercie, puis je te souhaite une très belle soirée.
1: Merci beaucoup, Jean-Philippe. Merci, Hélène.
0: Pour réagir à cette entrevue, passez par la bulle de conversation, bien sûr, ou écrivez-nous un courriel, un bon vieux courriel à réfléchir@radio-canada.ca.
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0: Le bureau de sagesse. Il y a une quinzaine d'années, quand je suis entré dans le bureau de ma psychologue Marilyn, elle m'a posé deux questions qui ressemblaient à ceci. Comment est-ce que je peux t'aider? Dit autrement, tu viens consulter pour quelle raison? Si ma mémoire est bonne, il me semble qu'elle m'a même vouvoyé pour cette rencontre initiale. Mais rapidement, on a convenu que le tutoiement serait plus sage. J'entends ici le mot sage dans le sens suivant, manière de se comporter inspirée par la raison, mais aussi par l'intuition. C'est curieux parce qu'avec le recul, je me souviens plus de ce que je lui ai répondu, sauf que je sais que ma réponse de l'époque fut assurément différente de ce que je répondrais aujourd'hui. Si ma thérapie en était à son jour 1, je lui dirais que je la consulte pour tenter de devenir un peu plus sage. Sage au sens de « Marilyn, je suis ici pour mieux me connaître ». Et oui, j'assumerais le lien avec cette phrase de Socrate devenue un cliché de la philosophie. Connais-toi toi-même. C'est d'ailleurs une belle preuve de sagesse, je trouve, que d'assumer qu'il peut y avoir une grande valeur dans les clichés. À bien y penser, il y a sans doute peu de gens qui se pointent en cabinet de psy en disant qu'ils viennent consulter pour acquérir de la sagesse. La chose serait sans doute un peu prétentieuse. Quoiqu'au final, et je veux pas généraliser à partir de mon expérience singulière, j'ai l'impression que le processus thérapeutique mène plus souvent qu'autrement à ça, c'est-à-dire à mieux se connaître. Si la thérapie chemine bien, évidemment. Et accessoirement, mieux se connaître aide à rencontrer l'autre, ce qui n'est pas banal. Une des premières choses que j'ai apprises en 15 ans d'analyse, c'est qu'un état psychologique, ça passe. Avant de comprendre ça, il m'arrivait d'être habité par des sentiments très forts de colère, notamment, et de craindre de rester pris pour toujours dans cette condition. Idem pour la peur panique. Lorsqu'elle s'emparait de mon corps, je nourrissais cette impression que j'en serais le prisonnier pour l'éternité. C'est bête, mais bon, personne avant ma psy m'avait appris que nos états psychologiques passent. Mieux vaut tard que jamais. Non. Pour être honnête, je sais pas s'il vaut nécessairement mieux tard que jamais, mais en tout cas, dire ça, ça fait sage. Une autre chose apprise en thérapie, c'est que j'ai toujours eu beaucoup de difficultés à supporter le regard d'autrui. En fait, ça, je le savais, mais j'ai compris pourquoi grâce à ma psy. Ce serait lié à la honte, qui est une émotion relationnelle et qui naît dans le regard de l'autre. Enfant, ayant souvent été confronté à de l'intimidation dans la cour d'école, j'ai fini par développer une grande difficulté à soutenir le regard d'une personne lors d'une conversation. Un jour, Marilyn m'a proposé de faire un exercice tout simple, la fixer droit dans les yeux pendant 2 minutes. Aïe aïe. Rare défi m'avait demandé autant d'énergie. Tout mon corps s'est mobilisé pour affronter la honte qui, c'est ce que je pensais, allait naître de la tension du regard de ma psy et du mien. Puis, non, aucune honte ne s'est faite ressentir. Encore une fois, dans son bureau, je venais de gagner en sagesse, bref, d'apprendre sur moi, mais aussi sur les autres et d'intégrer une idée simple. Une personne peut nous regarder avec bienveillance. Une troisième chose que je sais maintenant à mon sujet grâce à ma psy et qui me permet de mieux négocier mon rapport avec autrui, c'est que je n'ai pas peur des silences. J'ai compris ça après quelques années de thérapie dans une rencontre au cours de laquelle j'ai pris particulièrement mon temps pour déplier ma pensée. Confidence, ce trait de ma personnalité a

0: engendré par le passé quelques malaises, en entrevue à la radio, mais aussi dans des conversations de tous les jours. Depuis que j'en ai pris conscience, je préviens souvent les gens en disant, avant une causerie ou une entrevue, « Là, freakez pas si je prends mon temps pour parler, c'est que je suis en train d'arriver à mon point et de penser à une ou deux nuances avant de poursuivre ma phrase. » Ça a l'air nono dit de même, mais ça fait le travail comme mise en garde. La sagesse est pour moi un mouvement de lucidité vers soi pour s'écouter et mieux se comprendre, mais un mouvement qui ne nous éloigne pas des autres pour autant. Je dirais même qu'il nous rapproche paradoxalement, parce qu'en reconnaissant notre complexité, on devient plus apte à accueillir celle des autres. Et dans un monde qui simplifie, catégorise et oppose, la dynamique de la sagesse est loin d'être anodine. Peut-être que la sagesse, c'est simplement ça. Refuser de réduire. Refuser de réduire les autres à une étiquette. Refuser de se réduire soi-même à une identité figée. Refuser de croire que le monde tient dans des cases bien ordonnées. Accueillir l'ambiguïté. Bon, je m'arrête ici avant de sonner comme un vieux sage. Après tout, j'ai juste 48 ans, mais surtout, j'ai encore beaucoup à apprendre sur moi et les autres. Hélène, toi qui as déjà été psy, on dirait que j'ai envie de savoir si quelqu'un s'est déjà présenté dans ton bureau en te disant « je viens consulter pour tenter de devenir plus sage ». Puis je suis curieux de savoir si tu partages mon avis quant au fait que la psychologie, plus précisément ici la psychothérapie, peut nous apprendre à devenir plus sage. Puis je pose la question parce que dans l'inconscient collectif, la discipline qui est beaucoup associée à l'idée d'une quête de sagesse, c'est quand même la philosophie.
1: Hein. C'est la philosophie, mais le mot « sagesse » peut justement avoir beaucoup de significations, mais celle que je retiens le plus, c'est celle dont on a le plus parlé aujourd'hui. C'est une façon de s'accepter, de se connaître soi-même et ouais. d'être capable d'aller au-delà et d'aller vers les autres.
0: Est-ce qu'on t'a déjà demandé, pour revenir à la première question, est-ce qu'on t'a déjà dit en bureau, je viens ici pour devenir plus sage?
1: Ben, j'en ai pas de souvenir, en tout cas, parce que quelqu'un qui arriverait en disant ça, je dirais, bon, OK, on va parler de ça. Est-ce que c'est pour vous le mot sage? Parce que, dans le fond, implicitement, c'est ça quand on dit je veux me connaître mieux, je m'aperçois que j'ai des sautes d'humeur, que j'ai toutes sortes de choses, je me sens dépressive, je dors plus, je mange plus. Mais c'est alors qu'est-ce qui m'habite? Et plus je vais me connaître et me comprendre, et comprendre d'où je viens et où je veux aller, plus il va avoir une certaine sagesse, mais on revient au concept de renoncement aussi.
0: Ouais, puis peut-être que la thérapeute ou le thérapeute a envie de dire à son patient dans ce sens-là, peut-être que tu pourrais être un peu moins sage justement pour essayer de mieux te comprendre.
1: Mais c'est intéressant parce que tout de suite, moi je te dirais, je n'ai jamais tutoyé mes patients. J'ai toujours vouvoyé, sauf peut-être des adolescents là, ou des enfants, mais oui, c'est de surtout pas aller dans l'injonction, c'est d'aller dans l'écoute. J'ai beaucoup, beaucoup aimé quand tu as parlé du silence. J'ai passé des séances, des fois, avec des patients qui disaient deux phrases en 50 minutes. Et oublions pas que la psychothérapie de type plus analytique, tu ne regardes pas ton thérapeute sur le divan. Et ça fait un changement phénoménal. Je dis pas que j'ai fait que ça dans ma vie. J'ai eu des patients en face à face, sur le divan. Mais vraiment, ça fait un changement. Le cadre est complètement différent.
0: Hélène, cet épisode-ci est presque déjà terminé, mais il nous reste quand même juste assez de temps pour entendre la dernière archive que j'avais prévu diffuser. C'est un extrait de l'émission de radio « Et quoi encore? » édition du 2 avril 1991. C'est Marie-France Bazot qu'on s'apprête à entendre, mais surtout son invitée ce jour-là, qui était l'actrice et romancière Louise Portal. Elle parlait, les deux ensemble, de la sagesse qui vient souvent, du moins c'est ce qu'on pense, avec la quarantaine. On écoute.
2: Je suis d'abord bien et avant tout dans mes 40 ans en tant que personne. Puis ça, ben il y a toute la vie professionnelle, évidemment, puis il y a la vie privée, puis il y a la vie affective. Je pense que c'est une démarche. Si je suis bien à 40 ans, c'est parce que j'ai commencé à travailler là-dessus très, très vite.
3: Faut préparer ça longtemps à l'avance.
2: Oui, je pense que ça veut dire préparer ça longtemps à l'avance, ça veut dire être à l'écoute de soi. Et puis faire une démarche personnelle finalement pour arriver à savoir c'est quoi nos rêves, où on veut s'en aller, comment est-ce qu'on veut vivre sa vie, c'est quoi nos aspirations, c'est quoi nos besoins aussi.

0: aussi, puis c'est quoi les choses qu'on n'a plus besoin d'expérimenter parce que, bon, on les a répétées une fois, deux fois, trois fois, quatre fois, cinq fois, et on veut plus toucher à ça, on veut aller vers l'avenir.
1: C'est curieux ce que vous dites là, parce que...
2: C'est donc Quiz Portal au micro de Marie-France Bazot en 1991. C'est vrai que cette démarche-là, hein, de se demander quels sont nos rêves, quand on fait ça à 20 ans, 25 ans, c'est une belle preuve de sagesse, hein, d'une certaine manière.
3: C'est une belle preuve de sagesse à 20, 25 ans, mais c'est une preuve de sagesse aussi de se poser les mêmes questions à 40 ans, à 60 ans, ben ouais, à 80 ans. Qu'est-ce que tu veux, qu'est-ce que tu attends encore, ouais, de la vie? C'est comment, ça, être vivant.
2: Je pense à une amie qui se demande depuis 2-3 ans comment est-ce que j'aimerais vieillir?
3: Oui.
2: Ça, c'est un beau, je pense.
3: Puis vieillir, ça, on s'arrête pas de vieillir.
2: Ben voilà, c'est ça, c'est un beau projet pour viser la sagesse, l'atteindre, ça, je ne sais pas. Mais la semaine prochaine, Hélène, tu vas être à nouveau avec moi en studio pour réfléchir à voix haute. On va réfléchir au thème de la sexualité. Je pense que ça va être
3: tout
2: pas
3: petit
2: mal.
3: Thème.
2: Tout petit thème. Oui, effectivement, je vais demander 2 heures encore à la direction, ce qu'ils vont nous l'offrir, je ne sais pas. L'équipe de cette émission est composée de la recherchiste Kim Leblanc, de l'archiviste Marianne Desbiens, de notre chef de contenu Stéphanie Cloutier-Brault, co-animation Hélène David, animation, réalisation Jean-Philippe Plot. C'est moi, donc, je nous laisse ce soir sur cet aphorisme de Spinoza. La sagesse n'est pas la méditation sur la mort, mais la méditation sur la vie. Alors, on médite sur ça cette semaine. On se retrouve dimanche prochain sur Ici Première ou en rattrapage sur audio. D'ici là, prenez soin de vous et des autres. Soyez sages, mais pas trop quand même. Bonne semaine. Salut.
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9: Julie Dufresne, à Ça nous regarde ce soir. Nouvelle turbulence dans le transport aérien au pays.
10: On n'a pas beaucoup de vacances, donc on se dit, on part, puis si on est délayé sur le retour, on attendra.
11: Mais je pense que c'est important qu'ils se défendent, qu'ils défendent leurs droits.
9: Des dizaines de vols pourraient être annulés en raison de menaces de grève et de lock-out chez WestJet. Aussi à l'émission, 3 personnes attaquées par un chat atteint de la rage du raton laveur à Gold Manchester, en Montérégie, au Québec.
12: On aimerait ça avoir plus d'informations pour, en fin de compte, informer davantage les citoyens.
9: Les autorités avare d'informations. Et plus tard, une photo des incendies en France devient un symbole mondial.
13: La machine médiatique qui s'emballe derrière, la force de diffusion de l'AFP et puis des réseaux sociaux derrière qui s'emballent autour d'une image que j'ai, moi, saisie très rapidement sans penser une seconde que ça allait prendre cette tournure.
9: On vous raconte l'histoire derrière la photo de Maximilien Lamy de l'agence France Presse, devenue virale. Bonsoir à tous et à toutes. Les plans de milliers de voyageurs pourraient être chamboulés au cours des prochains jours. Le syndicat qui représente les 4400 agents de bord de WestJet a déposé un préavis de grève de 72 heures, ce à quoi l'entreprise a répliqué avec un préavis de lock-out. En pleine période estivale, pendant les vacances de nombreux Canadiens qui en profitent pour voyager, cet arrêt de travail pourrait avoir des impacts assez important puisque WestJet, ben, c'est le deuxième plus grand transporteur aérien au pays. Étienne Perrault est avec nous pour en parler. Bonsoir Étienne.
14: Bonsoir Julie.
9: Étienne, comment ça va affecter les voyageurs exactement?
14: Eh bien, on s'attend à de très gros impacts à partir de dimanche, date à laquelle la grève et le lockout doivent entrer en vigueur. Après tout, WestJet, c'est environ 600 vols par jour, 70 000 passagers dans les périodes de pointe. Donc, si le conflit de travail, il perdure, eh bien, ça risque

0: risque d'impacter beaucoup de gens. D'autant plus que lundi prochain est un jour férié dans de nombreuses provinces canadiennes. Il y a donc beaucoup de personnes qui avaient comme plan de prendre l'avion pendant ce long congé. Mais les impacts, Julie, ils risquent de se faire sentir dès demain parce que WestJet doit rapatrier tous ses appareils et ses employés au pays en prévision justement de cette grève. À ce sujet, je vous propose d'écouter le professeur de gestion de l'aviation commerciale à l'Université McGill, John Craddock.
1: Tous les vols arrêtent le samedi soir. Ah, d'abord, il faut placer les appareils et les équipages à leur propre endroit. D'abord, moi, je pense que les trajets de longue durée, soit vers le Japon, disons, vers l'Europe, vont commencer à être annulés au cours de la journée, vendredi. D'abord, c'est la perturbation commence demain.
2: Alors, Étienne, pour l'instant, les voyageurs peuvent encore décoller à bord des avions WestJet, mais est-ce qu'ils sont inquiets?
0: Eh bien, à l'aéroport Pierre-Éliott Trudeau à Montréal ce matin, les avis, je vous dirais, étaient assez partagés. Certains, évidemment, s'inquiètent pour leur vol de retour, mais il faut dire que beaucoup d'entre eux avaient déjà la tête aux vacances. Je vous propose d'écouter quelques voyageurs qui ont décollé ce matin.
3: C'est pas facile pour moi comme voyageur d'avoir une grève, mais je pense que c'est important qu'ils se défendent, qu'ils défendent leurs droits.
4: On n'a pas beaucoup de vacances, donc on se dit... On part, puis si on est délayé sur le retour, on attendra.
5: Il va rester plus longtemps à Cancun.
2: Ouais, il y en a qui ont des destinations plus heureuses que d'autres.
0: Absolument.
2: Étienne, ce qui achoppe donc dans les discussions entre WestJet et ses agents de bord, ça demeure la question du travail qui est effectué au sol, comme c'était le cas d'ailleurs chez Air Canada l'an dernier.
0: Ouais, exactement, Julie. Donc on parle ici de tout le travail en fait qui est effectué lorsque les agents de bord ne sont pas en plein vol. On peut penser par exemple à l'embarquement et selon le syndicat, des heures de travail effectuées au sol ne seraient donc pas payées par l'employeur. Le point de discorde, donc, il provient du fait que les agents de bord, lorsqu'ils sont au sol, ils ne sont pas payés selon un taux horaire. C'est plutôt un système de crédit qui est mis en place, puis qui est censé bonifier donc la paye des employés pour le travail qui est effectué au sol. Je vous propose d'écouter le professeur en gestion et en droit à l'Université d'Ottawa, Gilles Levasseur, nous expliquer un peu ce système, puis ce qui cloche selon le syndicat.
6: Le système de crédit tient compte du travail qui est fait avant le décollage de l'avion au sol. Le problème... c'est comment est-ce qu'on calcule correctement ce montant-là quand c'est un système très général avec des normes qui sont pas habituellement bien définies, clairement énoncées. Donc, on ne sait pas si vraiment on a été payé pour tout le montant, une portion. C'est quoi le montant qu'on a été payé pour ce qu'on a été payé selon le système? On n'a pas de contrôle, on n'a pas de normes, on n'a pas de capacité de savoir qu'est-ce qui se passe.
0: Et je rappelle aussi, Julie, en fait, vous l'avez dit, qu'il y a eu un conflit de travail chez Air Canada l'été dernier qui avait mené justement à une rémunération horaire pour le travail au sol des agents de bord. En fait, selon la nouvelle convention collective, les employés sont maintenant payés pendant une heure entre 50 et 70 % de leur salaire pour l'embarquement. Donc, toujours selon Gilles Levasseur, les employés de WestJet espèrent, à travers ces négociations, aller chercher un peu le même genre de conditions de travail. On peut l'écouter à nouveau.
6: Donc, ça a amené ce mouvement-là de copier et l'adapter à WestJet, ce qui a été négocié à Air Canada. Parce que c'est clair, on connaît exactement le salaire, on sait exactement les revenus qu'on va avoir pour les activités que l'on fait. Donc, on est capable de pouvoir prédire quel va être le montant qu'on va recevoir. Donc, c'est ça que les agents de bord demandent, qu'on s'inspire d'Air Canada, qu'on l'adapte à WestJet et qu'on en crée un système qui va faire partie de notre nouvelle réalité syndicale.
0: En terminant, Julie, je rappelle que dans le cas du conflit de travail chez Air Canada, la ministre de l'Emploi, Patty Adio, avait forcé l'arbitrage obligatoire. Donc, pour le moment, elle n'a pas évoqué cette option, mais son cabinet souligne qu'un médiateur spécial a été nommé il y a 2 semaines pour aider aux négociations.
2: Ouais, on va surveiller ça au cours des prochains jours. Étienne Perrault, merci beaucoup.
0: Je vous en prie.
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2: Au Québec, les autorités sanitaires de la Montérégie mettent en garde les citoyens à la suite de la détection d'un premier cas de rage chez un animal domestique depuis 2024. La bête qui a été infectée, un chat, a été euthanasiée. Mais 3 personnes ont eu un contact avec le félin à Godmanchester, c'est près de Huntington. Charles-Antoine Boulanger suit ce dossier. Bonsoir.
8: Bonsoir.
2: Charles-Antoine, il y a de l'inquiétude au sein de la petite municipalité, on s'en doute, notamment chez les citoyens.
8: Oui, parce que les personnes exposées l'ont été il y a exactement 2 semaines. Le chat aurait donc pu transmettre la maladie à d'autres animaux domestiques et mettre à risque encore plus de personnes. Et on le rappelle, Julie, la rage du raton, c'est une maladie mortelle

0: And then out of nowhere, a cat latched onto my leg.
1: Ce qu'elle dit, c'est qu'elle était dans l'allée de sa cour quand un chat l'a mordu à la jambe, il l'a griffé, elle l'a repoussé, mais il l'a mordu à la main, elle a appelé le 911. Le chat, lui, a finalement attaqué l'ambulancier appelé sur place.
2: Oui, on a pu voir sur nos ondes les images de ses blessures. Elle a été très bien mordue, si on peut le dire ainsi. Charles-Antoine, la mairesse de Godmanchester juge que la situation, en fait, que la santé publique régionale ne communique pas assez d'informations aux citoyens.
1: Ouais, la mairesse Judith Fouquet dit recevoir des appels de citoyens inquiets, des citoyens qui, selon elle, sont informés par les médias plutôt que par la santé publique. Et il y a une grande foire, un festival qui se prépare dans la municipalité ces prochains jours. Elle espère que tout se déroulera bien.
3: Ça commence à être de plus en plus inquiétant. Alors, on appelle la santé publique pour avoir de l'information, mais ça rentre au compte-gouttes. Donc, on aimerait ça avoir plus d'informations pour, en fin de compte, informer davantage les citoyens. C'est important. Ce qui est le plus inquiétant, je vous dirais, c'est que on est dans une période estivale. Il y a des festivals qui s'en viennent, dont, justement, la foire d'Huntingdon la semaine prochaine. Dans une foire, vous allez avoir des animaux domestiques, vous allez avoir des enfants, des citoyens. Alors, je pense que c'est vraiment important d'agir rapidement.
2: Charles-Antoine, la santé publique, pourtant, dit qu'il ne s'agit pas d'une situation exceptionnelle. Pourquoi?
1: Ouais, parce que si on inclut les événements des dernières semaines, le total des personnes exposées à la rage en Montérégie depuis le début de l'année, ça s'élève à 9. Et la maladie était déjà présente aussi chez des animaux sauvages dans plusieurs régions du Québec, mais pas chez les animaux domestiques. La vague a commencé en 2024. Les premiers foyers ont été identifiés en Estrie. Depuis, il y a plus de 200 cas qui ont été détectés en Estrie et en Montérégie chez les animaux sauvages. Dans ces régions, il est d'ailleurs interdit de capturer soi-même des animaux à risque comme les ratons. Il y a le ministère de l'Environnement qui a aussi établi une zone de surveillance dans ces régions. Le centre du Québec en fait aussi partie. On parle donc des endroits les plus à risque au Québec. Pendant ce temps, il y a beaucoup de citoyens de Godmanchester qui sont plongés dans l'inconnu.
4: C'est sûr, c'est inquiétant. On sait jamais si ça peut arriver à nos proches ou des voisins. Non, ça, on est assez vigilant là-dessus. Là.
5: Ils viennent faire du dommage sur nos terrains, puis c'est ça, on a peur là, quand ça se rapproche des maisons.
4: Tous mes animaux sont tous fait piquer par la rage, so, j'espère que tout va être correct.
6: Des ratons dans le coin, il y en a. T'sais, moi, j'en ai attrapé 3 depuis le printemps, là, parce que j'ai une fermette, puis ils s'approchent de mes poules, mes canards.
2: Alors, comment est-ce qu'on peut se protéger pour éviter d'être infecté?
1: Oui, ben la principale façon, on la connaît, c'est la vaccination des animaux de compagnie. Vaccination qui est d'ailleurs obligatoire en Ontario et dans certains États américains, mais pas ici au Québec. J'ai pu parler avec la vétérinaire Claudia Gilbert. Elle aimerait que ça le devienne au Québec. On peut l'écouter nous expliquer comment reconnaître un animal suspect.
7: Un animal qui change de comportement là, bizarrement, soudainement, qui va... soudainement être abattu, très fatigué, qui va peut-être avoir une attitude plus agressive, parfois même envers lui-même ou envers des objets, qui va avoir tendance à s'isoler, des difficultés aussi à s'alimenter.
1: Ce qu'il faut surveiller, bon, si on est victime d'une morsure, griffure ou encore si on a un contact avec la salive avec un animal suspect, bien évidemment, il est recommandé de se laver la peau pendant 15 minutes et de contacter le 811.
2: Charles-Antoine Boulanger, merci beaucoup.
1: Je vous en prie.

0: Moins de deux semaines après la fin de la Coupe du monde masculine, le soccer international est plongé dans une profonde crise de gouvernance. La Fédération européenne s'est dressée d'un bloc aujourd'hui face au projet mené par le président de la FIFA, Gianni Infantino, de vendre des parts de la Coupe du monde à des investisseurs. Olivier Paradis-Lemieux est avec nous pour décortiquer tout ça. Bonsoir Olivier.
1: Bonsoir Julie.
0: Olivier, la Fédération européenne a annoncé donc ce matin qu'elle boycotterait, rien de moins, les prochaines compétitions organisées par la FIFA en réaction à ce projet.
1: Ouais, c'est vraiment l'option nucléaire qu'a choisi la Fédération européenne pour s'opposer à Infantino et de mettre tout son poids politique dans la balance. Les 55 membres de l'UEFA étaient réunis ce matin dans une assemblée extraordinaire en réaction à ce projet tenu secret jusqu'à cette semaine de vendre donc des parts de la Coupe du Monde et d'autres compétitions organisées par la Fédération internationale à un groupe d'investisseurs dirigé par la

0: famille Kushner, les Kushner étant liés bien sûr à la famille Trump par le mariage de Jared Kushner avec la fille du président américain Ivanka. Donc je vous rappelle rapidement les grandes lignes de ce projet. Infantino souhaite créer une entreprise qui administrerait les grandes compétitions, la FIFA Forward Enterprise, et vendre une part minoritaire, quand même substantielle, à peu près 20%, pour 4,2 milliards de dollars au groupe de Kushner. Ça fait une évaluation à peu près à 20 milliards pour ce nouveau bras commercial. Et donc, pour vendre ce projet aux différentes fédérations de la FIFA, les 211 membres de la FIFA, Infantino a promis 20 millions de dollars pour chacune d'entre elles. Faut comprendre que la FIFA, c'est composé, oui, de grandes nations, comme l'Espagne, championne en titre, oui, la France, le Brésil, mais aussi des pays plus petits, des pays défavorisés, des atolls du Pacifique, pour qui 20 millions de dollars, ce serait énorme. Et donc, le projet n'a pas été reçu de la même façon partout, mais l'opposition la plus vive est vraiment venue du côté européen.
1: Dans leur déclaration commune, donc, les fédérations européennes accusent la FIFA de vendre le soccer, là. Ouais. C'est à des intérêts privés,
0: ouais,
1: en fait.
0: Absolument. Et il y a un passage de cette déclaration que je tiens à vous lire parce qu'elle indique très bien les fondements de leur opposition à ce projet. Donc, l'UEFA dit à l'instant où des investisseurs externes pourront acquérir des droits de propriété dans les compétitions de la FIFA, le soccer changera pour toujours. Les retombées commerciales deviendront une obligation permanente, les attentes des investisseurs une pression quotidienne, chaque décision concernant le calendrier international, chaque décision qui déterminera l'avenir du soccer ne sera plus prise dans le meilleur intérêt du jeu, mais en fonction des intérêts des actionnaires. Fin donc de cette longue citation,
1: mais qui en dit long quand même.
0: Oui, quand même dit long. Disons-le quand même, la Fédération européenne n'est pas allergique à l'argent, mais se conduit comme une fédération sportive internationale classique, alors que la FIFA sous Infantino va beaucoup plus loin dans ses propositions commerciales depuis des années, mais celle de cette semaine est quand même sans précédent de par sa portée, par le fait de vendre carrément des parts de la plus grande compétition internationale, tout sport confondu, mais aussi par le secret de ses tractations et la conclusion qui se présente comme un fait accompli pour les fédérations membres, avec un échéancier très court, hein, jusqu'à la mi-septembre pour accepter sa proposition. La Fédération européenne, aussi puissante soit-elle, n'est quand même composée que de 55 membres sur les 211 membres votants de la FIFA, donc à court d'une majorité. Mais aujourd'hui, elle fait front commun et surtout, elle fait savoir que la Fédération européenne ne participera pas à une compétition de la FIFA tant que ce projet ne sera pas abandonné dans sa totalité et qu'elle s'engage que sa gouvernance ne tombe jamais dans des intérêts privés. Déjà, un deuxième domino vient de tomber. La CONCACAF, donc la fédération à laquelle le Canada fait partie, comme les États-Unis, a aussi rejeté la proposition d'Infantino dans une autre assemblée extraordinaire aujourd'hui, mais sans appel au boycottage. Il y a quand même une différence là entre les deux fédérations.
1: Mais on peut comprendre les inquiétudes, d'autant la proximité qu'on a vue d'Infantino avec l'administration Trump, ou en tout cas avec le président. Olivier, qu'est-ce que ce sera la suite de ce bras de fer?
0: Ouais, quand même, c'est difficile à dire. Le projet semble peut-être mort-né, là, pour autant que le front commun de ces fédérations tienne la route. Il reste encore l'Asie, l'Afrique à se prononcer. Il suffit quelques votants de plus pour avoir la majorité et faire tomber le projet. Maintenant, celui qui pourrait être le grand perdant de cette opération, eh bien, c'est Gianni Infantino lui-même, hein, parce qu'il est en réélection l'année prochaine, au mois de mars. Il n'avait aucune opposition déclarée, mais maintenant, avec cette forme de déclaration de guerre aussi de l'UEFA, elle pourrait présenter son propre candidat, peut-être même forcer une destitution avant le mois de mars prochain. Les prochains jours, les prochains mois vont être extrêmement intéressants parce que cette crise est loin d'être résorbée.
1: En effet, vous suivez ça pour nous. Olivier Paradis-Lemieux, merci beaucoup pour ces explications.
0: Merci, au revoir.
1: Restez à l'écoute plus tard à l'émission. Il abandonne le confort de son bureau d'urbaniste pour piloter dans le ciel de Tofino.
2: Je me suis dit, OK, j'ai encore 25 ans au minimum à travailler. Est-ce que mes prochains 25 ans vont être assis derrière un ordinateur?
1: Le parcours inspirant d'un néo-brunswickois devenu pilote d'hydravion. Mais d'abord, on s'en va en France où les incendies commencent à se stabiliser. Plus de 80 000 personnes ont été autorisées à rentrer à la maison. À Saint-Jean-d'Illac, après 5 jours d'angoisse, le brasier n'est pas encore totalement maîtrisé, mais le retour des évacués s'amorce. Les habitants sont soulagés de retrouver leur maison, même s'ils doivent être prêts à évacuer à nouveau. La vigilance reste donc maximale dans toute la région. Notre envoyé spécial dans le sud de la France, Annick Béraud, a préparé ce reportage.
3: Dans la cour, Jimmy plonge méthodiquement une épuisette dans la piscine. Le fond est noir de cendres. Une surprise en revenant à Saint-Jean-d'Illac.
4: Vous étiez parti depuis combien de temps?
5: Depuis vendredi dernier. Et on ne pensait pas que la piscine, on allait pouvoir la récupérer, mais ça va, on va pouvoir la récupérer. Il y a juste beaucoup, beaucoup de cendres.
6: Dans le logement, ça sent pas énormément de fumée. Donc,
3: Cassandra.
6: C'est quand même assez rassurant. On va quand même pouvoir aérer pour un peu enlever cette petite odeur qu'il y a encore. Mais on s'attendait à ce que ça sente très, très fort. Et au final, non, pas du tout.
3: Mais avant tout, être de nouveau ici...
7: On est soulagés.
3: Marion.
7: Ça commençait à faire long d'être loin de la maison depuis 5 jours. Donc on est vraiment soulagés de rentrer.
3: Elle lève son téléphone, le temps de capter sur film, un hélicoptère chargé d'une cargaison d'eau.
7: Oui, c'est impressionnant parce que malgré la levée du confinement et le fait qu'on puisse réintégrer nos maisons, on sait que malgré ça, ça brûle encore autour de nous et on sait qu'on doit rester vigilant à potentiellement un départ nouveau, quoi, futur.
3: Car le feu est stabilisé, mais pas encore fixé, malgré l'accalmie. La préfecture de Gironde a d'ailleurs averti ceux et celles qui intègrent leur foyer de se tenir prêts à repartir d'urgence, entre autres conditions de retour. Dans les rues de Saint-Jean-d'Illac, les autos, les motos, les roulottes de résidents qui reviennent croisent les convois de soldats du feu. La commune sert de base arrière pour le ravitaillement et l'hébergement de centaines de pompiers. Le maire, Édouard Quintano, fait partie de ceux qui lancent un appel à un retour graduel, sans précipitation.
8: Il est important que ce soit fluide, parce que le travail des pompiers, le travail des forces de sécurité, le travail des forestiers ne doit pas être perturbé.
9: Ça fait du bien de vous revoir tous. Hein.
10: Ça fait du bien, ça fait du bien, ça fait plaisir.
3: Dans son bureau de tabac, Sébastien Gouzien, qui est revenu depuis quelques jours pour prêter main forte aux pompiers à la demande de la mairie, explique qu'il était temps que la commune rouvre.
11: Pour nous, ça devenait très dur. On avait même peur, très peur, parce que avec zéro chiffre d'affaires, c'est compliqué à tenir. Hein. Après, on a 2 salariés aussi avec nous, mon chômage partiel, hein, obligé. Et on vit surtout avec la population locale. Voilà. On a quand même du passage qui vont sur Andernos, Cap Ferret, tout ça. Pour tous ceux qui misent sur le tourisme, pour eux, ouais, ça va être plus compliqué qu'avec le message de la préfète qui dit de pas venir ici. Je pense pas que c'était le message à donner au moment où elle l'a donné, quoi.
3: Ce message, lancé aux visiteurs au plus fort du feu, en avait fait bondir plus d'un, comme le maire de Bordeaux, qui avait rappelé, comme d'autres, que son coin de Gironde restait ouvert. Pour ce qui est de Saint-Jean-d'Illac, le maire Édouard Quintano prévient que la reprise sera graduelle.
8: La vie normale, c'est pas encore pour aujourd'hui. Les commerces sont dégradés, l'administration est dégradée. Les gens, il leur faut un certain temps pour revenir, y compris les employés de la ville, qui un certain nombre d'entre eux ont été évacués, ils ne sont pas tout prêts pour l'instant. Alors oui, il y aura un impact économique. Les commerces ont fermé pendant quelques jours, les entreprises ont fermé pendant quelques jours. Nous avons à peu près 600 petites entreprises, mais nous avons aussi des agriculteurs. Des agriculteurs qui n'ont pas pu jusqu'à présent commercialiser leur production. C'est important pour eux, important pour nous, parce que ces agriculteurs-là nous font manger, tout simplement. Et comme vous le savez certainement, un haricot, il doit être cueilli à un moment et pas le lendemain ou par le surlendemain. Donc je suis assez actif pour ça auprès des autorités administratives pour leur permettre de revenir travailler très très rapidement auprès de leurs exploitations. Même chose pour toute la sphère économique de la ville.
3: Et ce que sa commune traverse lui inspire 3 mots.
8: Le premier qui m'est arrivé, c'était un cauchemar. Mais le deuxième, c'est celui que l'on retiendra. C'est le mot solidarité. Parce que quelques heures, quelques minutes même, après le début de l'évacuation, après les flammes qui arrivaient près de notre ville, c'est cet ensemble de solidarité qui est arrivé et qui s'est proposé, un élan total. Troisième mot, c'est l'émotion, parce que cette émotion, maintenant, avec le recul, avec cette solidarité, est très importante pour nous.
3: Marion.
7: Je pense que le plus gros mot qui retient de cette expérience, c'est merci. Merci aux pompiers, aux agriculteurs et à tous les bénévoles, toute la mairie de Saint-Jean-d'Illac, qu'on remercie énormément pour tout ce qui s'est passé et pour toute la logistique, tout ce qu'ils ont mis en place, parce que ça a été fait d'une main de maître.
3: Ici Annick Béraud, Radio-Canada, Saint-Jean-d'Illac, en Gironde.
1: Et ces feux de forêt dont nous parlait Annick à l'instant, ils ont fait l'objet d'une énorme couverture médiatique. Vous avez peut-être d'ailleurs vu passer dans les journaux ou sur les réseaux sociaux cette photo qui est devenue virale. Deux personnes assises sur une plage du sud-ouest de la France, justement. Ils sont assis sous un parasol, photographiés de dos, l'air tranquille, voire impassible. L'homme a la jambe croisée, la femme semble regarder son téléphone et ils font face à un paysage apocalyptique. La fumée des incendies qui s'élève en énormes colonnes au-dessus de la mer dans un ciel orangé. Une photo qui a soulevé des questions sur l'inaction face au changement climatique. Et cette photo a été prise par l'éditeur photo à l'agence France-Presse, Maximilien Lamy. Et c'est une coïncidence, en fait, qu'il se soit trouvé à cet endroit à ce moment. On voulait qu'il nous raconte l'histoire derrière la photo, justement. Il est avec nous au bout du fil. Bonsoir, Monsieur Lamy.
12: Bonsoir.
1: Vous n'étiez absolument pas en affectation lorsque vous avez pris cette photo. D'ailleurs, vous n'aviez même pas d'appareil photo quand vous avez pris le cliché.
12: En effet, j'étais en vacances, moi, en fait, dans le sud-ouest de la France, et pas du tout missionné par l'AFP, effectivement, pour couvrir les incendies. J'étais donc en vacances, et la semaine dernière, le jeudi, j'étais encore du côté de Biscarrosse. On est parti donc un peu en catastrophe, avant les ordres d'évacuation, parce qu'on a tout de suite compris que le feu, le deuxième feu, celui des Landes, allait aussi prendre une certaine ampleur. Et ensuite, le lendemain, j'étais donc plus au nord, à Lacanau, toujours en vacances avec ma fille. On est allé à la plage de Lacanau-Océan. On était encore loin d'imaginer ce qui allait se produire, à savoir que progressivement, au fil des heures de la matinée, le grand nuage toxique de fumée de l'incendie du premier incendie, l'incendie de Gironde, s'est progressivement rapproché en fait de Lacanau-Océan parce que le vent avait tourné. Et donc ma fille s'est retrouvée à nouveau très inquiète de voir ce grand nuage très sombre se rapprocher de d'où on était. Et donc j'ai à nouveau pris la décision de partir de Lacanau-Océan, donc là du bord de l'océan. Et on a vite fait nos bagages à nouveau et on a pris la direction de l'intérieur des terres, de l'est, pour échapper à ces fumées. On a vu que quand même on approchait d'une zone un peu plus où il y avait un peu plus de ciel bleu. Donc j'ai garé ma voiture sur cette fameuse plage du Moutchik sur la rive nord du lac de Lacanau. Et c'est là qu'on a vu donc ce spectacle absolument apocalyptique de la rive sud du lac qui en fait était donc en feu. On apercevait des flammes de 10-15 mètres de hauteur et donc ces grandes fumées au-dessus qui habillaient donc la rive sud du lac. Et donc j'ai garé ma voiture, il n'y avait pas de danger immédiat en fait sur la rive nord là où on était, et c'est aussi pour ça que les vacanciers, les gens qui étaient sur la plage continuaient pour certains à vivre normalement leurs vacances. Et donc par contre moi j'ai trouvé effectivement certaines scènes et certaines assez saisissantes de contraste justement entre le moment paisible sur la rive nord et puis ce qui se passait sur la rive sud. Donc moi mon instinct de photographe rapidement, parce qu'en fait je suis photographe à mes heures perdues, je suis éditeur photo à l'agence, mais je pratique aussi la photographie en dehors de mon travail à l'AFP. Je fais principalement de la photographie de rue. Et là, j'ai sorti le seul appareil photo que j'avais sur moi, qui est donc un smartphone à ce moment-là. Je n'ai que ça. Et je commence à prendre donc quelques images sur quelques dizaines de mètres, quelques centaines de mètres.
1: Donc, vous la voyez dans votre esprit, cette image-là. Ça vous a frappé le contraste entre ces gens qui semblaient passifs, oui, devant cette image apocalyptique?
12: Oui, le contraste m'a tout de suite saisi, effectivement. Mais attention, il y avait quand même des gens qui étaient médusé, qui était interpellé, qui était triste, ça se voyait. Il y avait des gens qui, les réactions étaient diverses. Moi, ce que j'ai montré, c'est notamment la photo du couple, c'est que là, eux, effectivement, ils sont dans une attitude qui semble contemplative, et je dis bien qui semble contemplative, parce que je n'ai pas la prétention de dire que cette image est juste. C'est juste une image, et comme disait Godard à propos des images en général. Et moi, je les ai vus, effectivement, la scène m'a interpellé parce que en marchant sur la plage, je vois donc ce couple, je vois le parasol iconique, mythique, et je vois la couleur du parasol, je vois la couleur du ciel, et je vois l'attitude du monsieur, et je vois l'attitude de la femme, et je me dis que ça peut faire une bonne photo. Donc je me place très rapidement avec mon instinct de photographe qui reprend le dessus. Je vous dis, moi j'ai l'habitude, je fais de la photo de rue, donc j'ai l'habitude de déclencher très rapidement des scènes de manière très furtive et très rapide. Donc là, je me place derrière eux et je prends la photo, je la compose. Je crois que je prends deux photos en tout seulement, une première un peu un plan un peu plus large, et après je me rapproche et je recadre et je prends un peu plus le temps de composer l'image. Et c'est là que je sors donc cette photo.
1: Qui n'a à peu près pas été retouchée d'ailleurs. C'est vraiment ce dont vous avez été témoin. Et vous l'avez envoyé à votre bureau, en fait. Et c'est là
12: exactement.
1: Que ça a pris une toute autre tournure.
12: Exactement. C'est-à-dire qu'au début, moi, je prends juste les photos par instinct de photographe comme ça, mais sans idée derrière la tête et sans savoir ce que j'ai pris en photo. D'autant que mon téléphone, à ce moment-là, est en train un peu de rendre l'âme. L'écran tombe en panne et je vois plus que pratiquement la moitié de mon écran. Donc, je vois pas bien ce que j'ai. Et puis, ma fille, en plus, me met la pression. « Papa, il y en a marre, j'ai faim, viens, arrête les photos, on va manger, etc. » Et moi, en même temps, j'ai envie de faire quand même des photos parce que j'adore ça. Et je fais cette photo. Ensuite, je reprends deux, trois autres et puis on finit par aller manger rapidement. Donc, la vie continuait. Le restaurant était ouvert et nous a accueillis. On a mangé un petit morceau rapidement. Et c'est là où ma fille finit. Je crois que c'est ma fille qui me dit « Mais papa, pourquoi tu envoies pas des photos comme hier? Tu as envoyé une photo là. Pourquoi tu envoies pas quelques photos à ton bureau ?» Et c'est ce que j'ai fait, en fait. À ce moment-là, j'ai pris le temps d'envoyer quelques photos à ma rédaction, mais toujours sans vraiment réaliser ce que j'avais dans le téléphone à ce moment-là. Et après, effectivement, ça a pris une tournure totalement différente quand la rédaction est rapidement revenue vers moi pour me dire « Mais Max, cette photo des gens sous le parasol, elle est dingue, on va la diffuser, c'est super, tac, tac, tac. » Et donc, ils ont diffusé la photo, une série de photos, et après, c'est le pouvoir de diffusion de l'AFP et les réseaux sociaux qui ont fait le reste.
1: Oui. Et les réseaux sociaux et les journaux, je l'ai vu en une dans certains quotidiens. Avez-vous été surpris de retrouver ce cliché-là un peu partout sur la planète, finalement?
12: Oui, j'ai été extrêmement surpris. J'ai été même moi-même frappé de sidération. Alors, pas la même sidération que certaines personnes ont ressenti sur la plage. Mais moi, j'ai effectivement, ça m'a totalement échappé. Je n'ai pas compris et j'ai mis du temps à comprendre, en fait, quand je suis rentré à Paris après que j'ai vu pour la première fois lundi à l'AFP ma photo en grand sur un ordinateur et en tirage papier. J'ai un peu mieux compris, en fait. Moi, quand je la voyais sur mon téléphone, j'avais pas l'impression d'avoir un document particulièrement exceptionnel. Donc oui, effectivement, j'ai été plutôt surpris.
1: Vous dites pas particulièrement exceptionnel, mais avec un tout petit pas de recul, quand vous le regardez maintenant, est-ce que vous comprenez la portée qu'elle a?
12: Oui, maintenant je comprends mieux parce que effectivement cette photo, je trouve qu'elle est immédiatement emblématique. Elle symbolise ce contraste saisissant entre nos vies ordinaires et les effets du changement climatique. Oui, bien sûr, j'en comprends la portée, en fait. C'est une espèce de mise en abîme, en plus, parce qu'une allégorie de ce que nous, citoyens, nous vivons, nous faisons face au changement climatique, c'est-à-dire pas grand-chose, finalement. On n'a pas vraiment arrêté de vivre d'une façon différente. Mais en fait, je prends la photo de ce couple, mais c'est moi, quelque part aussi, que je prends en photo, en prenant ce couple en photo. Je suis ce couple, nous sommes tous ce couple. Qu'est-ce qu'on fait exactement, nous, face à ce genre de catastrophe? Je parle pas des gens qui sont en première ligne, évidemment, qui combattent les incendies et qui viennent en aide aux sinistrés, etc., etc. Mais nous, les autres, ceux qui sont pas les first responders, les premières ligne sur le terrain.
1: Oui.
12: Voilà, c'est ça. On peut rien faire. Donc, que faire, en fait? Moi, je me mets à la place de ces gens-là. Eux, ils sont restés passifs, mais ça veut pas dire, d'ailleurs, que dans leur tête, ils s'en foutaient, qu'ils étaient indifférents, on sait pas, en fait. On sait pas ce qu'ils pensaient. Et moi, j'aimerais bien, j'avoue, les retrouver. D'abord aussi pour connaître, donc, leur ressenti, mais aussi, parce que j'aimerais leur dire que cette photo, elle n'est pas du tout contre eux, en fait. Vous voyez, je crois même qu'elle parle de nous tous. Nous sommes nombreux à vivre sous ce parasol.
1: Ouais. Et c'est ce qui en fait une photo aussi intéressante. En réunion avec l'équipe ce matin, on parlait du cliché qui nous rappelle aussi une autre photo qui a marqué les esprits, celle de Thomas Hopkins. Je ne sais pas si vous voyez de qui je parle. C'est une photo du 11 septembre 2001 et je la décris. Ouais, exact. Je la décris pour nos auditeurs et auditrices. Il avait photographié 5 personnes qui parlaient, l'air très détendu, avec en arrière-plan les 2 colonnes de fumée des tours du World Trade Center qui étaient sur le point de s'effondrer. Évidemment, c'était un événement dramatique, ces attentats. Et l'air détaché des gens devant la tragédie avait même poussé le photographe à retirer la photo pendant un moment. Il disait que ça ne lui semblait pas correct qu'elle circule. Est-ce que ça vous a effleuré l'esprit que ce soit une photo avec un message à la limite trop fort pour être partagé?
12: Ah, le côté indécent de la photo, trop message, trop fort. Non, parce que comme je vous ai dit, en fait, il faut bien que les gens prennent du recul avec ce genre d'image. Ça reste une image n'est jamais purement objective. C'est juste une image, mais ça ne veut pas dire que c'est une image juste, encore une fois. Donc, elle raconte ce qu'on veut lui faire raconter, cette image. Mais elle symbolise quelque chose, évidemment. Mais ça ne veut pas dire que les gens, encore une fois, n'étaient pas tristes du spectacle auquel ils assistaient. C'est juste qu'ils étaient peut-être sidérés, impuissants, comme beaucoup d'entre nous, face au désastre qui arrive de plus en plus autour de nous, au bouleversement du monde.
1: Tout à fait. Et en terminant, votre fille, elle a dit quoi finalement une fois qu'elle a eu mangé? Est-ce qu'elle était fière de papa de voir l'impact que la photo a eu?
12: Non, dans un premier temps, pas du tout. Mais par contre, avec l'impact, oui, derrière, le lendemain, quand elle, pareil, comme moi, elle a été très surprise. Mais oui, il y avait très certainement de la fierté pour son papa. Et ça, je crois que c'est définitivement la plus belle des récompenses.
1: Tout à fait. Maximilien Lamy, je rappelle que vous êtes éditeur photo à l'agence France Presse et surtout l'auteur de ce cliché qui a circulé partout sur la planète et jusqu'à chez nous. Merci beaucoup d'avoir été des nôtres.
12: Merci à vous.
1: Au revoir.
12: Bisous au Canada. Merci.
1: Au revoir.
12: Au revoir.
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14: Viva Rico! Viva España! Viva Rico! Viva España! Adios Marocco!
1: C'était le chaos ce matin à Ceuta. Ce que vous entendez, c'est l'arrivée par la mer de milliers de migrants qui ont franchi la frontière entre le Maroc et l'Espagne, certains à la nage. Les autorités locales appellent le gouvernement à intervenir pour rétablir l'ordre à la frontière. Bonsoir Rania.
15: Bonsoir Julie.
1: Ce sont des images vraiment puissantes qu'on a vues aujourd'hui, surtout quand on sait, Rania, qu'au moins 9 personnes sont mortes en tentant la traversée. Les autorités sont débordées là, par l'afflux de migrants.
15: Oui, en fait, ça fait 2 semaines que les migrants arrivent par centaines à Ceuta, donc ce petit territoire espagnol situé dans le nord du Maroc. Mais aujourd'hui, l'afflux de migrants a connu un pic, des milliers de personnes qui ont franchi la frontière par la mer en une seule journée. Donc, ces vidéos qui circulent sur les réseaux sociaux montrent une foule vraiment impressionnante qui arrive donc dans l'enclave à la nage, des hommes, des adolescents pour la plupart. Alors les autorités locales sont tellement débordées qu'elles laissent en fait les migrants entrer sur le territoire espagnol sans aucune résistance. Les centres d'accueil sont complètement saturés. Le responsable de Ceuta, Juan Vivas, qui parle d'une urgence humanitaire absolue, donc il appelle le gouvernement à intervenir, venir envoyer l'armée à la frontière pour empêcher l'arrivée de plus de migrants. Il réclame aussi l'instauration de l'état d'urgence.
1: Et pourtant, Rania, c'est pas la première fois que Ceuta fait face à une crise migratoire.
15: Oui, cette crise a ravivé des souvenirs de mai 2021. 10 000 migrants qui avaient franchi la frontière en moins de 48 heures. C'était aussi très impressionnant. Le contexte politique, cependant, n'est pas le même qu'il y a 5 ans. À l'époque, il y avait vraiment une brouille, un conflit diplomatique entre l'Espagne et le Maroc. En 2021, le Maroc avait en quelque sorte relâché la surveillance de ses frontières. frontière en représailles à la décision de l'Espagne qui avait accueilli le chef du Front Polisario pour des soins médicaux. Le Polisario, c'est ce mouvement indépendantiste dans le Sahara occidental dont la souveraineté est revendiquée par le Maroc. Aujourd'hui, on est ailleurs. Les deux pays entretiennent de bonnes relations. Ils collaborent donc sur les questions économiques, sécuritaires et migratoires surtout. En fait, les relations se sont améliorées lorsque l'Espagne a fait volte-face pour soutenir finalement le plan d'autonomie marocain pour le Sahara occidental.
1: Qu'est-ce qui explique, Rania, donc, cet afflux de migrants aujourd'hui?
15: Alors, selon des médias espagnols, ce qui se passe aujourd'hui est lié à une décision récente de la Cour suprême espagnole qui interdit aux autorités de refouler automatiquement, donc de manière systématique, les migrants qui arrivent en territoire espagnol à la nage et non pas par des voies terrestres. Donc, les dossiers doivent être examinés au cas par cas. Et c'est ce qui explique pourquoi, justement, on a vu plusieurs personnes arriver à Ceuta par la nage, par la mer. Même si c'est une traversée quand même dangereuse, vous l'avez mentionné, 9 personnes qui sont mortes noyées aujourd'hui. Les migrants aussi, on les a entendus plus tôt, qui arrivent, qui crient « Viva España ». Leur espoir, évidemment, c'est au final de rester en Espagne, sur le territoire espagnol, obtenir un statut de réfugié.
1: Mais quelle est la réaction des gouvernements en Espagne et au Maroc?
15: Alors, le Maroc n'a pas officiellement réagi, mais il y a des sources diplomatiques marocaines qui ont indiqué à une agence de presse européenne que derrière cet afflux de migrants-là se cachent des réseaux criminels, que ce n'est pas en lien avec la décision de la Cour suprême, de la Cour espagnole. Ces réseaux criminels qui sont accusés de trafic humain, qui profitent donc de la détresse des migrants, qui propagent donc des rumeurs aussi pour le laisser croire qu'ils seraient pris en charge une fois arrivés en Espagne. Côté espagnol, le premier ministre Pedro Sanchez a dit que son gouvernement va mobiliser toutes les ressources nécessaires pour répondre à la crise le plus rapidement possible. Il y a le ministre espagnol de l'Intérieur qui doit se rendre d'ailleurs vendredi à Ceuta et rencontrer les autorités locales là-bas. Il a d'ailleurs salué la coopération avec le Maroc. Il l'a qualifié d'exemplaire. Il a assuré que toutes les personnes aussi qui sont entrées de façon irrégulière à Ceuta seront refoulées vers le Maroc.
1: Rania, en terminant, comment se classe l'Espagne par rapport aux autres pays européens en termes de lois migratoires?
15: L'Espagne fait clairement figure d'exception par rapport aux autres pays de l'Union européenne qui ont considérablement durci leurs lois. Donc, fin juin, on avait dénombré plus d'un million de demandes de régularisation qui ont été déposées donc par des personnes en situation irrégulière qui se trouvent en Espagne. Ça, c'est en fait dans le cadre d'un plan massif qui a été lancé par le gouvernement espagnol pour régler le statut des étrangers qui sont sans papier en Espagne aujourd'hui. Et en vertu de ce plan, les autorités espagnoles se donnent donc 3 mois pour traiter toutes ces demandes-là, délivrer à ces demandeurs-là un permis de séjour ou de travail, mais qui serait uniquement valable en Espagne et donc qui pourrait pas être utilisé dans le reste de l'Union européenne.
1: Ah oui.
15: Évidemment, vous l'avez deviné, c'est un plan qui fâche l'opposition, la droite en Espagne, qui d'ailleurs a commenté aussi l'arrivée massive des migrants aujourd'hui à Ceuta en disant que ce n'était non pas une crise humanitaire, mais une véritable crise sécuritaire pour le pays.
1: Rania Massoud, merci beaucoup pour ces explications.
15: Merci à vous.
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1: Si vous n'avez jamais acheté ces vêtements, vous avez certainement vu passer ces publicités. L'entreprise chinoise Shein s'est taillée une place dans les dernières années au sommet de l'industrie de la mode. Pendant longtemps, on en savait assez peu sur son modèle d'affaires, mais dans les derniers jours, l'entreprise a dû lever le voile sur ses opérations et ses résultats financiers en vue d'une possible entrée à la bourse de Hong Kong. On en discute ce soir avec notre chroniqueur économique Yannick Lepage. Bonsoir Yannick.
16: Bonsoir Julie.
1: Qu'est-ce qu'on apprend donc dans le document qui a été rendu public cette semaine, Yannick?
16: Mais d'abord, on a un meilleur portrait de la taille de l'entreprise et de sa clientèle. Shein dit avoir 273 millions de clients actifs répartis dans 160 pays. L'an dernier, l'entreprise a généré des revenus de près de 42 milliards de dollars américains. Ça, Julie, ça en fait le plus important détaillant de mode en ligne au monde. Et ça place Shein dans le top 3 de toute l'industrie, derrière seulement des entreprises comme Inditex, qui possède la marque Zara, et Nike, si on élargit légèrement aux détaillants de vêtements de sport. Alors, c'est quoi la recette de Shein? Ceux qui magasinent sur son site le savent bien, une offre de produits quasi infinie à des prix vraiment imbattables. On apprend dans le prospectus qu'elle a déposé récemment que l'entreprise offre plus de 2 millions de modèles de vêtements différents et qu'elle en ajoute en moyenne 4 700 tous les jours, imaginez.
1: 4 700
16: ça fait de l'offre. Shein conçoit certains vêtements à l'interne, mais l'entreprise n'en produit aucun elle-même. S'approvisionne auprès de milliers de petits fournisseurs, pratiquement tous basés en Chine. Et concrètement, Shein il dit identifier d'abord des tendances dans le marché, place une commande pour produire seulement une centaine de vêtements d'un certain style, le met en vente sur son site, et si ça devient populaire, ben c'est à ce moment-là qu'elle commande une plus grande quantité de vêtements. Ça permet à Shein de toujours offrir des nouveautés tout en minimisant les invendus, ce qu'on veut éviter dans l'industrie. Et tout ça est largement automatisé grâce à ces systèmes informatiques. On peut entendre Charles de Brabant, qui est directeur général de l'école Ben Sadoun de commerce au détail de l'Université McGill.
17: Ce qui est la grande force de Shein, c'est une plateforme technologique, c'est un écosystème technologique excessivement puissant en termes d'analyse de données et de capacité à mailler cet écosystème de manière à ce que quand il y a un produit qui fonctionne ou qui fonctionne pas, on est capable de le répliquer très, très rapidement. Puis après, leurs méthodes de communication et de marketing et d'accrocher les consommateurs et les consommatrices sont très attrayants.
16: L'envers de la médaille, on le sait, Julie, ce sont des vêtements de faible qualité qui sont produits dans des conditions qui, disons, laissent à désirer. Shein dit mener des audits auprès de ses fournisseurs pour s'assurer qu'ils respectent les normes du travail. Mais il y a plusieurs enquêtes, dont une de la BBC, qui ont révélé dans les dernières années que dans certaines usines, les employés travaillent 12 heures par jour et n'ont qu'un seul jour de congé par mois. Évidemment, dans ce contexte-là, il y a plusieurs détaillants occidentaux qui dénoncent qu'ils jugent être de la concurrence déloyale de la part de Shein.
1: Oui, et d'ailleurs, Yannick, il y a des gouvernements qui ont commencé à prendre des mesures pour restreindre l'accès à leur marché aux entreprises comme Chine.
16: Oui, notamment les États-Unis qui ont retiré l'an dernier une exemption qui permettait aux entreprises étrangères d'expédier des produits aux États-Unis de faible valeur sans tarifs douaniers. Et avec le retrait de cette exemption, Chine a été obligée d'augmenter ses prix et ça a fait descendre évidemment ses ventes aux États-Unis qui étaient son plus grand marché à part l'Europe. Et l'Europe a suivi les États-Unis par la suite. A adopté une politique similaire qui est récemment entrée en vigueur. Et là aussi, Shein s'attend à subir des impacts financiers de cette décision-là de l'Union européenne. Et si ce genre de mesures protectionnistes-là se multipliaient, on sait que c'est la tendance, c'est tout le modèle de Shein qui pourrait être à risque. Un modèle qui, faut le dire, est déjà sous tension. L'entreprise a des marges bénéficiaires qui sont faibles. Les perspectives de croissance de l'entreprise sont plus limitées qu'avant et ça affecte la valorisation d'entreprise. Selon les informations qui circulent, Shein chercherait à faire son entrée en bourse à Hong Kong à une valorisation située entre 40 et 50 milliards de dollars. Ça, c'est la moitié de ce que l'entreprise valait il y a seulement quelques années.
1: Ah oui, intéressant. Et on voit, Yannick, que Shein tente de renverser la tendance, là, notamment en cherchant des manières de redorer son image.
16: Oui, on l'a vu avec l'acquisition en mai dernier d'Everlane, une marque qui se veut éco-responsable. Ma collègue Valérie Boisclair en avait parlé à l'époque à l'émission. C'est une transaction qui avait causé la surprise, qui avait fait beaucoup réagir. Et selon Charles Brabant, c'est pas le genre d'initiative qui risque de modifier l'opinion que les consommateurs se sont fait de Shein. On peut l'entendre à nouveau.
17: La perception est tellement négative par rapport à Shein. D'aller acheter une entreprise qui a des valeurs à l'extrême opposé d'une certaine façon, je pense que c'est un coup d'épée dans l'eau au moins au début, sauf s'il y a un changement absolument dramatique dans la façon dont Shein veut se gérer, mais j'ai pas l'impression qu'ils peuvent se permettre de faire ça. Au prix où ils vendent leurs produits, c'est très compliqué de prétendre être responsable.
16: Et on a eu une autre preuve de toute l'opposition que suscite l'entreprise lorsqu'elle a ouvert son tout premier magasin permanent. C'était en novembre dernier à Paris. Et finalement, le magasin n'a duré que 7 mois. Les propriétaires des locaux ont dit avoir commis une erreur.
1: Très intéressant tout ça, Yannick Lepage. Merci beaucoup.
16: Merci, au revoir.
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0: La crise de la quarantaine. Vous savez, ce moment où, à la mi-temps de la vie, on fait le bilan et dans certains cas, on remet tout en question. Son identité, son objectif, son couple même. C'est une période qui mène aussi, parfois, à une réorientation professionnelle et durant laquelle certains d'entre nous vont tout lâcher pour poursuivre ce rêve. Dans le cadre de notre série estivale « Changer de vie », mon collègue Francis Plourde nous amène dans l'Ouest canadien à la rencontre d'un urbaniste qui a quitté le confort du bureau pour la liberté du ciel.
1: Nous sommes à Tofino, sur l'île de Vancouver, petit village de pêche et de surf situé à l'extrême ouest du Canada. Ici, c'est la fin de la route, l'impression d'être au bout du monde. C'est dans ce décor paradisiaque, au cœur d'une forêt pluviale, que Sébastien Arcan a décidé de changer de vie.
2: Je suis originaire de Moncton, au Nouveau-Brunswick. Ça fait une dizaine d'années que je suis en Colombie-Britannique.
3: Ça fait 3 ans, j'ai changé de carrière, je suis devenu pilote d'hydravion.
1: Avant de survoler la mer et les montagnes, Sébastien était urbaniste. Pendant près de 15 ans, il a connu le confort d'un bureau et d'un emploi bien payé.
3: Je sais pas si on parlait de la crise de la quarantaine peut-être, mais je me suis dit, OK, j'ai encore 25 ans au minimum à travailler. Est-ce que mes prochains 25 ans vont être assis derrière un ordinateur? Fait que là, je savais que je devais au moins considérer s'il y avait autre chose que je pouvais faire qui était complètement différent.
1: Pilote dans sa jeunesse, il remet ses licences à jour. C'est en essayant l'hydravion pour le plaisir qu'il décide d'en faire sa nouvelle carrière.
3: J'aimais beaucoup mes collègues de mon ancien emploi. J'avais des super bonnes conditions de travail. Sur papier, ça faisait aucun sens, mon move. Mais je sais pas, je sentais quelque chose à l'intérieur de moi. Il fallait que je vive autre chose, là.
1: Aujourd'hui, au bord de l'eau, Sébastien a l'impression de revivre.
3: Bien, on dirait qu'ici, des fois, ça ne file pas comme une job. Tu vois, aujourd'hui, c'est la journée idéale. Il fait beau, on est dehors, le soleil. T'sais, souvent, on travaille les touristes, puis les gens sont super de bonne humeur. Fait que, tu veux pas, on absorbe cette énergie-là aussi.
1: Une fois les vents et coordonnées de vol vérifiées, c'est le temps d'aller au bureau. Un Beaver de 1953, avion légendaire du Grand Nord canadien.
3: Fait que là, la première chose que je vais faire, faut que je prépare l'avion. Je dois enlever l'eau des flottes. C'est important parce que l'eau, c'est pesant.
1: Fait que... Avec son nez arrondi et ses immenses flotteurs, le Beaver permet d'accéder aux régions les plus isolées du pays.
3: OK.
1: À bord de l'appareil, des manivelles et des cadrans analogiques. Son iPad pour aider à la navigation.
3: C'est pas mal ça. Pour ton confort, il y a des protections pour les oreilles. C'est très bruyant.
4: Il faut mettre nos téléphones en mode avion.
3: Non, il n'y a pas trop de technologie ici qui sera impactée.
1: Ce côté manuel et aventurier, c'est ce que cherchait Sébastien.
3: Piloter des hydravions sur la côte ouest, c'est un endroit qui n'est pas facile.
2: Là, je vais juste dire, m'assurer qu'il n'y a personne.
5: Prop clear.
3: J'y ai le premier mois, ça a été très difficile. Souvent, en formation, on va dans des conditions un peu plus idéales. Fait que quand je suis arrivé ici, j'ai comme réalisé que c'est pas toujours idéal. Il y a beaucoup de bateaux dans l'eau, faut gérer tout ça. Mais mon pilote en chef a été super patient avec moi, puis il a dit, garde, je vois que t'es capable. On va voler ensemble jusqu'à temps que je sens que t'es confortable, puis c'est ça. Fait qu'on a fait un mois de vol ensemble.
2: Bon, that's it.
1: Deux fois par semaine, sa mission consiste à livrer du courrier pour la communauté autochtone d'Ahusat, située sur une île au nord de Tofino.
3: Quand même, au BC, c'est assez commun.
2: Nous, c'est... On a juste une.
1: Un trajet d'à peine 10 minutes au-dessus des îles sauvages des environs.
3: Peut-être un peu biaisé, mais je pense que c'est probablement un des endroits les plus magiques de voir de l'art, parce que c'est la nature, tu sais, ça prend 5 minutes de vol, puis on est en nature complète.
1: À l'arrivée, un court arrêt pour tout déposer.
3: Good morning.
6: Thank you, I'll just grab my cup. Thank you.
3: You bet. I'll come back.
1: Avec ses colis, Sébastien transporte parfois des touristes curieux de découvrir le quotidien de ces communautés isolées du Canada. Mais changer de vie dans la quarantaine demande aussi une bonne dose d'humilité, car changer de métier signifie aussi repartir à zéro.
5: Puis des fois, on est dur sur soi-même, on est souvent nos pires critiques, ça fait que c'est un peu de laisser ça tomber, puis se donner la place à ne pas être super bon, puis placer son ego de côté un peu, puis comme, OK, regarde, je suis nouveau, puis j'ai beaucoup à apprendre. C'est correct.
1: Mais en bout de piste, Sébastien n'a aucun regret.
5: Je changerais pas ça. J'ai appris tellement. L'inconfort, c'est bon aussi des fois. Là.
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0: On poursuit ce soir notre série d'entrevues estivales sur l'adaptation au changement climatique. On vous a parlé depuis le début de l'été d'initiatives dans l'Est du Québec, en Europe, en Asie. Et aujourd'hui, on se rend en Amérique du Sud, plus spécifiquement à Medellín, la deuxième ville la plus peuplée de la Colombie. Pour plusieurs, Medellín, c'est le synonyme des cartels et du narcotrafic parce que dans les années 80 et 90, Medellín était le fief de Pablo Escobar. Mais aujourd'hui, la ville bénéficie d'une excellente image auprès des voyageurs, notamment parce qu'elle est connue pour ses corridors verts qui sillonnent la ville, un projet qui a été lancé en 2016. 10 ans plus tard, est-ce qu'il donne les résultats escomptés? J'en parle avec la journaliste indépendante qui est basée justement à Medellín, Najeh Benrabah. Bonsoir.
1: Bonsoir, bonsoir à tous.
0: C'est un réseau, donc, d'une trentaine de corridors verts qui sont tous reliés entre eux. Et ils ont été spécialement conçus pour favoriser la mobilité douce, donc les piétons et les cyclistes, en les isolant du trafic automobile. Donc, c'est maintenant possible de traverser complètement Medellín sous les arbres.
1: Oui, exactement. Une partie est ainsi, en fait, et vous l'avez dit, depuis 2016, Medellín a construit, comme on dirait, un véritable maillage à travers la ville, un maillage vert, construit avec des avenues, des berges de rivières, des flancs de collines qui sont reliés tous ensemble pour faire un seul et même réseau, continu et vert. Le système connecte même maintenant 124 parcs entre eux via les plantations. Et aujourd'hui, la ville, vous l'avez dit aussi, compte une trentaine de corridors. C'est à peu près 92 000 mètres carrés de jardins urbains avec 20 km de pistes cyclables ombragées.
0: Et l'objectif d'ajouter de la verdure dans une ville comme ça, c'est notamment d'assurer la fraîcheur, hein? Et ça se ressent à Medellín, la fraîcheur des corridors verts.
1: Oui, ça se ressent. Les résultats sont vraiment même spectaculaires, en fait. C'est très surprenant. Selon les propres données, en fait, de la mairie, la température aurait baissé de 2 degrés dans les zones plantées par rapport aux zones sans végétation. Sur 3 ans, on parle même d'une baisse de la température moyenne de 3,5 degrés. Et l'effet ne se limite pas à la fraîcheur. Deux des parcs du réseau, le Cerro Nutibara, c'est-à-dire une colline ici qui s'appelle Nutibara, et le Volador, absorbent maintenant à eux seuls 40% de tonnes de CO2 par an. Cela dit, il faut quand même nuancer un peu sur la pollution puisque Medellín reste moins pollué que Bogota ou Sao Paulo, par exemple, de grandes villes. Mais pendant la saison sèche, quand les pluies qui dissipent habituellement la pollution ici se raréfient, eh bien, la ville peut atteindre jusqu'à 55 microgrammes par mètre cube de particules fines, ce qui est un niveau assez élevé et qui inquiète les autorités. Donc, les corridors, on va dire, aident à rafraîchir, ils sont efficaces, mais ils n'effacent pas quand même le problème.
0: Des espaces comme ceux-là, ça nécessite aussi de l'entretien. Alors, comment est-ce que la ville réussit à maintenir et à financer l'entretien des plantes de ces corridors verts? Parce qu'il y en a énormément.
1: Il y en a énormément et puis c'est là vraiment effectivement le nerf de la guerre. Finalement, c'est un gros investissement. Initialement, pour établir le projet, eh bien, on pensait à 16 millions de dollars avec un entretien annuel de à peu près 600 000 dollars. La ville a fait donc un choix qui est autant aussi social écologique, puisque pour assurer l'entretien de ces zones, plus de 100 personnes ont été formées comme jardiniers et 2600 emplois ont été créés au total pour le projet. Et souvent, ce sont même des habitants du quartier défavorisés ou des quartiers où ont été plantés finalement les arbres et les plantes. Concrètement, tous les corridors reçoivent une maintenance mensuelle et les axes les plus sensibles, c'est-à-dire ceux qui sont très fréquentés comme l'avenue Orientale ou le quartier Poblado ici, il y a un personnel qui est permanent et qui est capable de réagir immédiatement dès qu'il y a un signalement des habitants.
0: Donc, je comprends qu'ils sont plutôt appréciés là, par les résidents de Medellín.
1: Exactement, oui. Globalement, l'accueil est très positif. Les jardins ont changé vraiment le visage de certains quartiers et même amélioré les quartiers. On sent parfois, on nous dit qu'il y a plus de sécurité dans l'espace public grâce à ces espaces verts. Mais il ne faut pas non plus peindre un tableau trop lisse et trop parfait puisque des chercheurs critiquent quand même ce projet. Ils disent que planter des arbres ne règle pas le problème de fond quand il y a énormément de voitures et qu'on continue encore à augmenter le parc automobile à Medellín. Donc certains militants estiment aussi même que le bénéfice n'est pas ressenti partout dans la ville de la même manière. La baisse de température n'est pas uniforme dans tous les quartiers.
0: Les corridors verts ont quand même inspiré d'autres villes.
1: Oui, et largement au-delà de la Colombie. Déjà parce que la Colombie a reçu un prix, le prix d'Ashton à Londres en 2019. Après, elle a été distinguée par un réseau de villes qui s'appelle le réseau C40 au niveau mondial par un autre prix, The Three Cities of the World, qui vient aussi par la FAO en 2025. Donc tous ces prix ont fait que ben les gens se sont intéressés au cas de Medellín. Et maintenant, concrètement, Bogota ben, a lancé son propre corridor sur la Carrera Séptima, qui est une des plus grosses avenues de la capitale. La ville de Barranquilla sur la côte caribéenne dans le nord de la Colombie a fait la même chose. Et même au Brésil, eh bien, São Paulo a élaboré sa propre version.
0: Ah oui, c'est assez inspirant. D'ailleurs, on peut aller voir des photos pour nos auditeurs et auditrices sur Internet. C'est très intéressant. Et en plus, la ville de Medellín a encore des projets, notamment celui de transformer l'aéroport local de la ville en parc.
1: C'est le plus gros projet qui est en suspens depuis très longtemps. C'est un aéroport local qui est destiné aux vols nationaux et on voudrait donc le raser pour en faire un parc, un peu comme celui de Central Park de New York. Mais le problème, c'est qu'il faudrait rediriger tous les vols vers l'aéroport international qui se trouve à une trentaine de minutes de Medellín dans la ville de Rio Negro. Et là, c'est pas possible pour l'instant. Pourquoi? Eh bien, tout simplement parce qu'il est déjà saturé complètement par le nombre de vols et de compagnies. Donc, il faut trouver une autre solution. Le projet de parc central aussi ne fait pas l'unanimité au sein des habitants de Medellín, parce que beaucoup ont peur que si l'aéroport ferme, eh bien la ville ne devienne une espèce de forêt de tours d'appartements d'une dizaine de mètres, de dizaines d'étages, comme on en a ici de 40, de 50 étages. Et pour l'instant, aux alentours de l'aéroport, c'est interdit.
0: Très intéressant, une histoire à suivre. Donc, Najeh Benrabah, vous êtes journaliste indépendante basée à Medellín, en Colombie. Merci beaucoup de nous avoir parlé de tout ça ce soir.
1: Merci à vous, bonne soirée.
0: Bonne soirée. Et bonne soirée à vous aussi, chers auditeurs, chères auditrices. Je m'appelle Julie Dufresne et au nom de toute l'équipe, je vous retrouve demain et vous dis au revoir. Bonne soirée à notre antenne.

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2: Bonjour, ici Greta Juris. Les vols de WestJet pourraient être perturbés dès aujourd'hui en raison d'une menace de grève de ses quelques 4400 agents de bord. Leur syndicat a déposé un préavis de grève de 72 heures hier, ce à quoi la direction de l'entreprise a répliqué avec un préavis de lockout. Le travail non rémunéré, notamment pour les services au sol, est au cœur du conflit, selon le syndicat. Le président de l'Association des agents de voyage du Québec, Moscou Côté, conseille aux voyageurs déjà à l'étranger de revenir plus tôt au pays afin d'éviter les désagréments.
3: Ceux qui sont déjà à destination, je leur dirais que s'ils peuvent revenir avant le 3 août, même avant le 2, ça pourrait être préférable. Ils ont le droit de le changer sans frais de changement à ce moment-là.
2: Les syndiqués pourraient débrayer dimanche à partir de minuit. Au Québec, Philippe Benoit a comparu hier depuis son lit d'hôpital en lien avec le meurtre de son fils. L'homme de 41 ans a été arrêté la veille par la Sûreté du Québec après quatre jours de cavale. Il fait face à une accusation de meurtre prémédité. Alexandra Fortin a plus de détails.
4: L'homme de 41 ans a pris acte du chef d'accusation porté contre lui, celui du meurtre au premier degré de son fils âgé de 16 ans. Il devra demeurer à l'hôpital sous surveillance policière, sera par la suite incarcéré sans possibilité de remise en liberté. La comparution a été très courte. Il n'a nullement été question d'aptitude à comparaître ni de responsabilité criminelle. L'homme au lourd passé de troubles mentaux pourrait donc plaider non responsable lors de sa prochaine comparution. Le procureur, maître Julien Beauchamp, la liberté.
5: La responsabilité criminelle s'évalue au moment des gestes, au moment des faits.
4: Lors de son arrestation, l'homme a été atteint à une jambe par un tir policier. Le Bureau des enquêtes indépendantes a donc dû ouvrir une enquête pour faire la lumière sur les circonstances entourant l'arrestation. Selon le BEI, l'homme aurait tenté de fuir pendant son arrestation et c'est la raison pour laquelle des policiers auraient tiré dans sa direction. Voici Yann Lafrenière, ministre de la Sécurité publique du Québec.
6: Le travail des médias combiné avec le travail d'un citoyen, je vous dirais sa vigilance et le très bon travail des policiers sur le terrain pendant 4 jours des recherches qui n'ont pas été simples, ça nous a amené à ce grand souper de soulagement.
4: L'autre enquête portant sur le meurtre de l'adolescent se poursuit toujours. Des fouilles ont d'ailleurs été effectuées à Lac aux Sables. Philippe Benoit comparaîtra le 2 septembre prochain, cette fois-ci au palais de justice de Shawinigan. Ici Alexandra Fortin, Radio-Canada, Trois-Rivières.
2: Le continent européen est toujours sous la menace des flammes. En Espagne, un incendie à la frontière du Portugal a ravagé plus de 11 000 hectares de terre en 24 heures. Et l'île de Crète, en Grèce, a dû procéder à l'évacuation de plus de 8 000 personnes. En France, la situation commence doucement à se stabiliser. Des dizaines de milliers de personnes ont été autorisées à rentrer chez elles. Le reportage d'Annick Béraud.
7: Dans la cour, Jimmy plonge méthodiquement une épuisette dans la piscine. Le fond est noir de cendres. Une surprise en revenant à Saint-Jean-Diac.
8: Vous étiez parti depuis combien de temps?
9: Vendredi dernier.
7: Alors, être de nouveau ici...
8: On est soulagé.
7: Marion.
8: Ça commençait à faire long d'être loin de la maison depuis 5 jours, donc on est vraiment soulagé de rentrer. Même si on est encore inquiet, on est soulagé.
7: Car le feu est stabilisé, mais pas encore fixé, malgré l'accalmie. La préfecture de Gironde a d'ailleurs averti ceux et celles qui intègrent leur foyer de se tenir prêts à repartir d'urgence. Dans les rues de Saint-Jean-Diac, les convois de soldats du feu croisent les motos, les autos, les roulottes de résidents qui reviennent. Le maire, Édouard Quintano, fait partie de ceux qui lancent un appel à un retour graduel, sans précipitation.
10: Il est important que ce soit fluide, parce que le travail des pompiers, le travail des forces de sécurité, le travail des forestiers ne doit pas être perturbé.
11: Ça fait du bien de vous revoir tous. Hein.
12: Ça fait du bien, ça fait plaisir.
7: Dans son bureau de tabac, Sébastien Gouzien explique qu'il était temps que la commune rouvre.
13: Pour nous, ça devenait très dur. On avait même peur, très peur, parce que
11: avec zéro chiffre d'affaires, c'est compliqué à tenir. Hein.
12: Ouais. Oh, merci. Merci
7: à vous. Le maire prévient toutefois que le retour à la normale sera graduel. Ici Annick Béraud, Radio-Canada, Saint-Jean-Diac, en Gironde.
2: La fièvre du tennis revient au Canada. L'Omnium Banque Nationale débutera demain à Montréal et à Toronto. Bien que l'absence de plusieurs têtes de série puisse décevoir certains partisans, elle pourrait aussi offrir une meilleure opportunité à Félix Auger-Aliassime de remporter ce tournoi. La directrice générale de l'Omnium Banque Nationale, Valérie Tétrault, espère justement que le Québécois pourra répéter l'exploit réalisé par Victoria Mboko l'an dernier.
9: Bon, on a vécu quelque chose de magique, évidemment, l'été dernier, en ayant la chance de couronner Vicky Mboko. Et là, ben après y avoir goûté, on a envie que ça se reproduise de nouveau avec Félix Auger-Aliassime. Faudra y aller, évidemment, un match à la fois. Mais s'il y a une chose qui est claire, c'est qu'il aura 12 000 personnes dans ce stade qui pousseront avec lui, évidemment, pour aller vers la victoire.
2: Du côté féminin, la joueuse biélorusse Arina Sabalenka est favorite pour remporter le trophée à Toronto. Et voilà, c'est ce qui met fin à ce bulletin d'information de Radio-Canada. Bonne journée à notre antenne.

Une émission qui répond à vos questions, questions de notre jeune public en sciences, santé, technologie, environnement, consommation. On a Léandre avec nous en studio, 9 ans. Il y a une question sur les élastiques. Ça sèche un élastique. À un moment donné, ça fait plus sa job d'élastique. Et Théodore également, Pescarus, qui veut savoir comment ça peut pousser une plante s'il n'y a pas d'eau. Est-ce que ça peut pousser s'il n'y a pas d'eau? Bref, on va faire le tour de la question. Et il paraît qu'il y a un palmarès des endroits au Japon où ça sent vraiment bon.

0: Alors bonsoir tout le monde, très heureux de vous accueillir en ce vendredi pour un moteur en herbe, un beau studio. J'aurais le goût de dire que si je jouais aux cartes, ce serait la Royal Flush.
1: Alors, tu dis ça à tout le monde, Mathieu.
0: Non, c'est la première fois que je le dis, celui-là. J'ai déjà dit de nos collaborateurs que c'était des belles petites pâtisseries qui sortaient du four. Tu sais, ça sent bon, tu sais, quand ça sort.
1: Bien.
0: Alors voilà, là, c'est la Royal Flush ce soir avec Gabriel Anctil. Bonsoir.
1: Bonsoir.
0: On a Stéphanie Jolicoeur.
1: Bonsoir.
0: Et on a Zoé Joly-Lopez. Bonsoir, Zoé.
2: Bonsoir, Mathieu.
0: On est très heureux, puis ça complète la Royal Flush, d'avoir avec nous en studio, c'est Léandre qui est venu de Sherbrooke aujourd'hui pour venir nous rencontrer. Bonsoir Léandre.
3: Bonsoir.
0: Comment tu vas?
3: Bien.
0: Ça va bien? T'es à l'école, je sais pas si je vais bien dire, les collectifs, c'est ça?
3: Oui.
0: C'est quoi ça l'école, les collectifs à Sherbrooke?
3: Une école.
0: Une école, oui, primaire.

0: Est-ce que tu as regardé la fusée décoller la semaine dernière?
1: Oui.
0: C'est des gens qui ont vraiment eu beaucoup, beaucoup d'entraînement. Est-ce que ça tente de devenir astronaute ou pas du tout?
1: Non.
0: Non, hein? Je pense que...
2: C'est trop de travail.
0: Non, mais quand tu vois l'entraînement des astronautes, disons que ça t'enlève peut-être un petit peu de goût. Donc tu te dis, ah, c'est peut-être pas pour moi. Il y a pas beaucoup d'humains de toute façon qui réussissent à faire ça. Alors, on va aller dans le vif du sujet parce que c'est une excellente question à laquelle Stéphanie Jolicoeur va répondre.

0: Alors, Léandre, 9 ans de l'école Les Collectifs, il est en quatrième année, il vient de Sherbrooke. Tu as une question fort intéressante pour notre amie Stéphanie Jolicoeur. Qu'est-ce que tu voulais savoir?
1: Pourquoi les élastiques sont élastiques, puis pourquoi en donner, ils deviennent secs, puis ils sont peu élastiques?
0: Tout le monde a connu ça.
2: Hein? Voilà, oui.
0: Un élastique, vie et mort de l'élastique, ce soir. Alors, Stéphanie, oui. Donc un élastique, ça vient d'où? Puis
2: ben
0: pourquoi ça meurt?
2: Léandre, je ne sais pas si tu savais, mais les élastiques, le caoutchouc qui fait les élastiques, en fait, ça vient d'un arbre. Ça vient d'un liquide visqueux et blanc qui coule des arbres qu'on appelle les EVA. C'est des arbres qui poussent au Mexique et en Amérique centrale. Est-ce que tu es déjà allé dans ce coin-là du monde?
1: Non.
2: Pas encore. D'accord.
0: C'est impressionnant. Mais c'est impressionnant de voir ça. As-tu déjà vu ça, Léandre? Un arbre dont on extrait le caoutchouc?
1: Non.
0: C'est vraiment, vraiment spécial.
2: Tu reportes des images. Ouais. Donc, c'est comme si c'était l'eau d'érable qui coule, mais à la place, c'est le latex. Et d'ailleurs, ça a été découvert il y a très longtemps, l'espèce de pouvoir élastique rebondissant du caoutchouc. Les Mayas et les Aztèques, dans les années 1300-1400, ils se faisaient déjà des balles avec le caoutchouc de l'EVA pour jouer avec. Nous, de nos jours, on le rend encore plus résistant parce qu'on fait tellement d'objets avec le caoutchouc tout à fait naturel, là, on trouvait qu'il durait pas tout à fait assez longtemps, il était un peu fragile. On ajoute en fait du soufre dedans, on le fait chauffer, puis on ajoute du soufre dedans et le soufre, ça va le rendre plus durable. On dit qu'on vulcanise le caoutchouc, mais ça n'a pas rapport avec les vulcains dans Star Trek.
0: Mais on le vulcanise pour le rendre plus souple.
2: Oui. Mais là, l'affaire, Léandre, c'est que comme tu as remarqué, ça ne dure pas éternellement. Pourquoi les élastiques sont élastiques et pourquoi à un moment donné, ils ne le sont plus? C'est à cause des molécules qui le forment. Est-ce que tu sais c'est quoi une molécule?
1: Moyen.
0: Ben, à un moment donné, en quatrième année, t'as pas vu tout
2: c'est
0: encore.
2: C'est ça. Là. C'est les toutes petites choses qui forment tout dans l'univers. Hein? On est tous et toutes faites de molécules. La table, elle est faite de molécules. L'eau, l'air, les chats, les étoiles, les molécules, est-ce qu'on peut les voir à l'œil nu?
1: Non.
2: Non, elles sont très, très, très petites. Il y en a dans tout. Ben, les molécules dans le caoutchouc, elles sont spéciales. Ce sont des polymères. C'est des molécules qui sont faites comme des chaînes. C'est comme une chaîne, là, anneaux de métal avec lesquels on enchaîne un ou une criminelle. Là. C'est comme des chaînes géantes. Elles sont faites de plus petites molécules qui sont vraiment comme les anneaux d'une chaîne. Donc, c'est une longue molécule faite de toutes petites molécules, toutes pareilles.
0: On pourrait comparer ça à des anneaux d'une chaîne.
2: C'est ça,
0: exactement. Et donc, sont vraiment très proches entre elles. Là,
2: En fait, quand l'élastique... Là, je suis en train de montrer à Léandre un élastique.
0: Ouais. Tout le monde le voit à la radio,
2: quand
0: c'est
2: sûr. Quand l'élastique est au repos, les polymères, ils sont comme des petits spaghettis mous, tu sais, dans une assiette, tout repliés les uns sur les autres. Et quand j'étire l'élastique, les polymères jouent. Ils se redressent et ils glissent contre les autres. Et puis, ça fait qu'on peut étirer le caoutchouc sans qu'il se casse. Mm-hmm. Donc ça, là, les polymères, c'est quelque chose que dans à peu près tout ce qui est rebondissant ou malléable dans nos vies, c'est parce qu'il y a des polymères dedans.
0: Bon, à un moment donné, ça c'est une très belle observation de Léandre. On se rend compte que ça sèche, puis là on va tirer juste un petit peu, puis ça, il nous reste dans les mains. Qu'est-ce qui se passe?
2: C'est parce que les petits polymères, les petites molécules, avec le temps, elles se fragilisent. Il y a deux choses là, qu'on connaît bien. Là, en fait, dès que l'élastique est en contact avec l'air, dans l'air, il y a l'ozone. L'ozone, c'est un des tu sais, l'air, c'est un mélange de plein de gaz. Ben, l'ozone, c'est un des gaz qui est autour de nous. Et les molécules d'ozone, elles vont venir réagir chimiquement avec nos petits polymères dans le caoutchouc et ça va les affaiblir avec le temps. Il y a autre chose aussi qui fait mal à pas mal tout, en fait, à la peau, on le sait, aux yeux, ce sont les rayons ultraviolets du soleil.
0: Donc, soleil plus ozone, c'est pas bon pour un élastique.
2: C'est pas bon pour un élastique.
0: Qu'est-ce que ça fait, les UV, sur les élastiques?
2: En fait, c'est que c'est de la lumière qui nous vient du soleil, mais à très, très haute énergie. Donc, quand elle va arriver sur les polymères, en fait, tu sais, un petit peu

0: Absolument. En fait, c'est comme toutes les molécules, elles absorbent l'énergie qui arrive dessus. Mais s'il arrive trop d'énergie en trop grande quantité dessus, ben elles ne sont pas capables. En fait, c'est comme si elles cassaient.
1: Ouais, ça les brise. Ça les brise. Comme ça fait à nos cellules.
0: À notre ADN.
1: Quand on a des coups de soleil.
0: Exactement.
1: C'est ce qui se passe là.
0: Oui. Mm-hmm. Puis c'est le danger. En fait, l'ADN c'est un polymère. L'ADN qui est dans tes cellules, c'est un polymère.
1: On fait des liens ce soir.
0: Moi, ce que je trouve assez fou avec les élastiques qui se brisent, là, Léandre, c'est que il y a autre chose encore plus profond avec ça, c'est que les élastiques ils se brisent pour la même raison que tout se brise.
1: Ben non.
0: Je sais pas si t'as déjà remarqué, Léandre, là, mais si on laisse une bâtisse pendant des siècles toute seule sans la réparer, qu'est-ce qu'elle fait? Elle s'écroule. Est-ce que tu as déjà remarqué aussi que si tu faisais juste vivre dans ta chambre puis juste laisser le temps passer, avec le temps ta chambre, elle devient de plus en plus désordonnée. As-tu déjà remarqué que si tu échappes à un œuf, il se casse, mais il va pas soudainement redevenir intact?
2: Oui.
0: On appelle ça l'augmentation de l'entropie.
1: L'entropie, ça, c'est une force, c'est autant dans les étoiles que nous, le matin, quand on a faim, parce que là, ça fait 12 heures qu'on n'a pas mangé.
0: Exactement. L'entropie, c'est une mesure. Hein? Comme tu peux mesurer la température, tu peux mesurer ta taille. L'entropie, c'est la mesure de à quel point l'énergie est désordonnée. Et quand tu étires ton élastique, en fait, là, ça devient une petite machine à va-et-vient de l'entropie. Parce que quand tu étires, en fait, quand ton élastique est au repos, tous les petits polymères, on se souvient, sont comme des petits spaghettis, ils sont tous désordonnés. Alors, l'entropie, elle est plus haute, parce que le désordre est plus haut. Et quand tu étires ton élastique et que les petits polymères se redressent, ils deviennent plus ordonnés. Alors, l'entropie, elle est plus basse.
1: Et donc, on augmente l'entropie. On augmente et on réduit l'entropie. Oui. Puis à un moment donné, ça fatigue ces pauvres petits polymères-là. On va laisser tranquille.
0: À chaque fois qu'on fait ça, ben l'élastique, il y a un petit peu de son énergie dans l'élastique qui s'éparpille dans l'air, sur la table, dans nos mains. Et c'est vraiment avec le temps, que ça revient jamais comme à 100% le petit état au repos.
1: Il est un peu comme nous, finalement, ce pauvre petit élastique.
0: Ben, il faut en prendre soin.
1: Ben oui. Puis là, c'est vendredi soir, on va laisser tranquille.
0: Vous le pognassez.
1: Léandre, vous faites des projets là à l'école collectif. Est-ce que ça serait un beau projet ça pour ta classe?
2: Ben là, on a déjà décidé nos projets pour l'année.
0: Bon, trop occupé.
1: Bon, là, peut-être pour l'année prochaine, en cinquième année. Léandre, merci beaucoup pour ton excellente question. Merci d'être venu ici en studio. Est-ce que tu as aimé ton expérience?
2: Oui.
1: Ouais, on va te garder en studio jusqu'à la fin de l'émission. Fait que si tu veux continuer à participer, hésite pas. Alors, c'est Léandre, quatrième année, Léandre. Les collectifs de Sherbrooke est en studio. Stéphanie Jolicoeur, merci beaucoup d'avoir répondu à cette question.
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4: Bonjour, je m'appelle Théodore. J'ai 7 ans. Est-ce qu'une graine peut pousser sans l'eau?
1: Est-ce qu'une graine peut pousser sans eau? Puis il paraît, en fait, ça c'est son grand-papa qui nous a dit ça. C'était sa fête hier. Il a eu sept ans. Alors, bonne fête, Théodore. Une excellente question. Et une graine qui peut pousser sans eau, ça serait peut-être un prodige. C'est ce qu'on va voir avec Zoé Joly-Lopez, qui est notre spécialiste des plantes ici à l'émission. C'est ce qu'elle enseigne à l'Université du Québec à Montréal. Rebonsoir, Zoé.
5: Bonsoir, Mathieu.
1: Qu'est-ce qu'il y a à l'intérieur d'une graine? On va commencer avec ça.
5: C'est une belle petite bibitte, la graine, là. C'est une très, très belle question, Théodore. La graine, qu'est-ce que c'est fait? Ben, au début, autour de la graine, on a une paroi protectrice qu'on appelle le tégument. Donc, c'est une belle petite paroi qui nous aide à faire un peu pour protéger ce qui est à l'intérieur de notre graine. Alors, la graine va nous donner notre plante qui va ensuite donner des fleurs, des fruits. Donc, on a vraiment besoin de bien la protéger, tout ce qui est à l'intérieur. Dans une graine, on a aussi la réserve nutritive. Là, je le vois comme un peu le petit lunch qui va avoir les protéines, le gras, le sucre.
1: Elle a besoin de ça pour commencer à pousser. Il faut qu'il y ait quelque chose en elle.
5: Il faut la réserve.
1: C'est ce qu'on aime généralement quand on mange des graines, c'est cette réserve-là qu'on trouve
5: bonne. Qu'on appelle l'endosperme là, en scientifique, mais oui, c'est la petite boîte à lunch. Puis on a l'embryon qui est finalement la racine, la tige, la feuille. C'est vraiment comme une petite plante miniature en attente de pouvoir sortir.
1: Là, on sait que c'est le printemps.
5: Oui,
1: on a parti nos semis et tout ça. on a l'impression que l'eau, c'est absolument essentiel. Si on veut que la graine pousse, est-ce que effectivement c'est le cas?
5: C'est le cas. Donc, on peut avoir notre graine qui serait là avec du soleil, de l'air, de la terre, mais sans eau, ça marchera pas. Puis, on a même découvert des graines qui étaient vieilles de 1300 ans, là, qu'on a réussi à faire donner un peu d'eau. Oui, exact, du lotus.
1: Lotus de 1300 ans.
5: Oui, une graine de lotus. Oui, un lotus sacré qui a réussi après 1300 ans à réussir à revenir. Donc, l'eau, c'est vraiment, pour répondre à la question, finalement, on vole le pas un peu, c'est absolument essentiel. Et ce que l'eau va faire, c'est, on peut le voir un peu comme un petit robot téléguidé ou un petit quelque chose qui a tout qui est prêt là, à rouler, à y aller, mais on a besoin d'appuyer sur
1: ça. Ça prend la batterie.
5: Ça prend la petite batterie ou l'interrupteur davantage, interrupteur démarré. Puis ce que l'eau va faire, c'est, première chose qu'elle va faire, ça va être ramollir notre enveloppe protectrice. Donc le tégument, elle va commencer un peu à se gonfler. Des fois, on peut voir ça comme prendre une éponge.
1: Ça se gonfle un peu.
5: Ensuite, ce que ça va faire, ça va activer des enzymes, un peu comme des enzymes, c'est des petites usines. On le voit un peu comme des Pac-Man, des fois, qui vont venir manger nos réserves de sucre pour permettre à la plante de pouvoir l'utiliser. Et ça va permettre donc finalement de réveiller. On réveille le métabolisme de l'embryon. On lui dit go, go.
1: Puis on le voit, ça. Quand on met nos graines là, dans les petits toits humidifiés. Est-ce que tu as déjà fait ça, Léandre? Oui. Est-ce que vous avez déjà fait ça à votre école? Mettre des graines là, dans des petits toits?
5: On le voit tout de suite. Tester à la maison, vous mettez des graines dans du papier. On n'a pas besoin de terre, on le met dans du papier, on le met dans une petite boîte, puis après ça va pouvoir germer, puis pousser.
1: On le sait que pour nous, l'oxygène est absolument essentiel. Est-ce que pour une graine, ça prend absolument de l'eau et de l'oxygène?
5: L'oxygène est très, très important. Puis on a réalisé que la petite graine, quand elle commence de germer, elle va respirer beaucoup, des fois 100 à 500 fois plus que dans sa vie un peu plus adulte. Mais on en a besoin, sauf que c'est pas essentiel. Si on n'a pas d'eau, même si on a de l'air, ça va pas marcher. Mais une fois qu'on a un peu d'eau, avec un peu d'oxygène, même un petit peu, on va pouvoir commencer à pousser.
1: Mais je suis sûr que notre jeune auditeur, Théodore, il a dû probablement, soit qu'il a vu des films ou qu'il a lu des histoires de plantes du désert. Vous avez mentionné le lotus tout à l'heure. Hey, un lotus, imagine ta graine a 1300 ans, tu mets un peu d'eau, puis pouf, ça repart cette affaire-là. Par définition, c'est assez résistant, là, les graines.
5: La nature est vraiment bien faite. Ben donc, les plantes du désert, on le dit souvent qu'elles sont vraiment patientes parce qu'elles doivent attendre les bonnes conditions. Et ça commence au niveau de la germination. Ce qui va se passer, c'est que très souvent, certaines de ces graines-là qui sont dans le désert vont avoir une enveloppe chimique, finalement, qui est comme une anti-fausse alerte. Dans le sens que s'il y a une goutte d'eau, c'est peut-être pas assez parce qu'il y aura peut-être pas d'eau après pendant longtemps.
1: Donc il y a une micro-pluie, là.
5: C'est pas assez. Exactement. Donc, on a besoin d'assez d'eau pour faire comme dissoudre cette enveloppe chimique-là. Puis après, une fois qu'il y en a assez, on va se mettre à pousser. Puis après, on réalise que les plantes du désert, je pourrais y aller avec un très long cours, mais il y a des plantes de résurrection, là. Il y a la selaginella, une fois qu'elle a poussé, elle peut se dessécher complètement. Donc, on dirait que c'est fini. On lui donne 2-3 gouttes, elle va revenir verte et flamboyante, si
1: donc,
5: je peux me permettre.
1: Les graines peuvent pas germer si elles n'ont pas d'eau, mais il y a certaines plantes qui sont extrêmement tolérantes soit d'en avoir beaucoup ou de plus en avoir du tout. Moi, j'aimerais ça en avoir chez nous, là, parce que je suis pas très bon là-dessus, personnellement.
5: C'est fascinant, puis l'eau est pas juste nécessaire pour la germination, elle est aussi essentielle pour le reste de la vie de la plante. Donc, si on pense déjà, que nos racines, elles vont toujours pousser vers des zones qui sont plus humides parce qu'on en a besoin. Vous avez peut-être déjà oublié d'arroser votre plante avant de partir en vacances. On la voit toute flétrie, toute triste. Là. Exact. On met de l'eau. On vient de gonfler nos cellules avec de l'eau. Donc là, on retrouve notre rigidité. Donc, la rigidité, donc la structure de la plante a besoin d'eau pour ça. L'évaporation, donc, lui permet de transpirer. C'est vraiment très essentiel.
1: Il y a même des plantes, on en a à la maison, ça sont très tolérantes aussi, on les aime pour les gens qui ont pas le pouce vert comme moi, c'est les cactus. Ça, tu peux comme un peu les maltraiter, puis c'est comme...
5: Tu peux les oublier
1: un peu, puis ils vont te pardonner.
5: Exact.
1: Ils peuvent en stocker en eux.
5: Oui, ils peuvent stocker de l'eau. Il y a un exemple d'un cactus, j'ai oublié d'où il venait, mais le saguaro, il peut, à l'âge adulte, il peut stocker jusqu'à 760 litres d'eau. J'ai oublié de trouver l'équivalence, mais c'est énormissime la quantité d'eau que ça en emmagasine. Là, il dit, au cas où, là, on y va, on absorbe.
1: Alors, on résume la question, Théodore. Non, une graine, tu peux pas vraiment, ça peut pas pousser s'il y a pas d'eau, mais...
5: On a besoin quand même de soleil, la photosynthèse. On veut convertir le soleil, utiliser ça pour faire du sucre. On a besoin quand même de l'air. On a besoin de la terre très souvent, mais l'eau, c'est vraiment indispensable,
1: Absolument. Donc, essentiel. Voilà. Puis on rappelle que c'est sa fête. C'était sa fête.
5: Oui,
1: hier,
5: bonne
1: Théodore.
5: Fête, Théodore.
1: 7 ans qu'il y a eu notre jeune auditeur qu'on est très content de compter parmi nous. Merci Zoé Joly-Lopez, spécialiste des plantes à l'UQAM, d'être passée en studio.
5: Merci.
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1: Peut-être que des gens nous écoutent actuellement du Japon, alors on va peut-être leur donner un palmarès des endroits où ça sent vraiment bon au Japon.
5: Oui.
1: Gabriel, vous avez ça?
7: J'ai la réponse. En 2001, le ministère de l'Environnement japonais a dressé une liste des 100 endroits qui ont la meilleure odeur au pays. Et là, c'est assez extraordinaire lire cette liste-là. On a des champs de lavande, on a une forêt remplie de mousse et de cèdre, on a des boutiques de thé, des boutiques d'algues. Ça a l'air incroyable. Mais ce qui est intéressant, c'est que c'est pas tous les endroits qui sont consensuels. C'est pas tout le monde qui s'entend sur... La bonne odeur de quelque chose.
1: Ah, ouais, hein?
7: Par exemple, il y a un lieu qui est surnommé la vallée de l'enfer, qui est une source d'eau thermale dont l'odeur de soufre donne quand même l'impression qu'on oublie de ranger une douzaine d'œufs pendant quelques jours.
1: Là, ça s'appelle la vallée de l'enfer.
7: Ouais, c'est ça. Ça donne pas l'impression que ça va sentir bon, mais bref. Mais l'odeur de soufre, on peut la trouver délicieuse, tout comme on peut la trouver vraiment dégueulasse. Une autre entrée qui est aussi particulièrement controversée, c'est un district de boutiques de livres usagés, parce que effectivement, là, selon l'état du livre, ça peut sentir le délicieux roman ou bien genre du moisi qui donne une crise d'allergie.
1: Ouais.
7: Mais ce qui est intéressant avec ce classement-là, c'est que ça s'inscrit dans ce qu'on appelle le patrimoine olfactif. Et ça, c'est quelque chose, un domaine de recherche un peu en émergence, je dirais, qui intéresse des sociologues, des historiens, et qui se pose des questions sur l'impact culturel, historique des odeurs. Comment, par exemple, notre culture va interpréter l'odeur? Comment est-ce que ça affecte nos relations avec des gens d'autres cultures, par exemple? J'en ai discuté avec un chercheur, un professeur d'anthropologie à l'Université Concordia qui s'appelle David House. Puis lui, il me donnait en exemple l'industrie de pâte et papier à Trois-Rivières.
1: C'est vrai.
7: Quand tu viens pas de Trois-Rivières, tu rentres là puis tu dis « Ih! » Mais quand tu viens de Trois-Rivières, ben ça, c'est l'odeur de l'emploi, c'est l'odeur de la richesse de la région, de la stabilité économique. Puis à la limite, on s'en rend plus compte, là, on l'oublie un peu.
1: Moi, j'ai grandi pas loin de Papetière, puis je détestais pas ça, cette odeur-là.
7: Puis à la limite, vous pourriez trouver ça nostalgique même, si vous passez, là, vous avez une petite whiff, ça sent la Big Price. Il y a une loi qui a été adoptée en France sur le patrimoine sensoriel, donc tous les sens, là, pas seulement l'odeur, en 2021. Puis c'était notamment pour protéger les campagnes. Parce que là, il y avait toute une situation où il y avait des nouveaux arrivants, des gens qui quittaient les villes, qui se disaient « Ah, je vais m'éloigner des bruits, des odeurs de la ville, je m'en vais vivre dans la campagne, ça va être merveilleux. » Puis là, tout d'un coup, ça pue une ferme des fois.
1: Ça sent le fumier.
7: On répand du fumier, le coq se lève un peu trop tôt pour nous, etc. Puis là, ça causait des conflits. Et donc, il y a eu une loi qui a été adoptée pour protéger ce patrimoine sensoriel-là. Et là, enfin, on peut en parler longuement. Là, l'étude des odeurs peut aussi aider à comprendre l'évolution des sociétés et des technologies. J'ai parlé avec une chercheuse française aussi, puis qui me donnait en exemple le fait qu'à une autre époque, les peintures utilisées dans les maisons pour les murs étaient très, très, très toxiques. Et donc, culturellement, c'était très normal de construire un nouvel appartement, de le peindre, tu sais, de tout le mettre à neuf et de le louer à des gens pauvres qui vivait là jusqu'à temps que ça arrête de puer.
1: Ah, mon Dieu.
7: Jusqu'à temps que l'odeur toxique se soit dissipée. Ouais. Alors qu'aujourd'hui, tu sais, l'odeur de la peinture neuve, c'est quelque chose, prestigieux, mais tu dis, c'est comme le char neuf, ça sent le neuf. C'est une odeur qu'on va rechercher. Un autre exemple, ça va aussi être des restaurants ou des supermarchés d'une culture immigrante dans un pays. Donc, on va avoir des gens qui vont se plaindre. J'avais parlé avec quelqu'un qui avait étudié les immigrants Grand Turc en Allemagne. Puis là, ben il y avait les gens qui se plaignaient des döners, là, les délicieux döners, qui disaient, ça pue, voyons donc, qu'est-ce qu'ils mangent eux autres? Puis là, ça peut un peu refléter finalement un sentiment culturel vis-à-vis d'une autre culture. Et pour étudier le patrimoine olfactif, on va bien sûr aller renifler des vieilles patentes. On va lire des journaux intimes de l'époque, mais on peut aussi carrément utiliser l'odeur comme moyen d'étude. Il y a par exemple une analyse de vieilles momies qui a été menée où des gens ont humé la momie et identifié
1: une vieille momie.
7: Oui, puis ils ont réalisé que les ingrédients utilisés pour l'embaumement étaient encore détectables.
1: Incroyable.
7: Et que les vieilles momies, ben ça sent le conifère, la cannelle, le thé noir, ça a l'air délicieux.
8: Ben là tout le monde veut sentir une vieille momie.
7: Ben oui,
8: Léandre,
7: j'aimerais ça sentir la vieille momie,
1: ben
7: je pense
1: là,
7: pas.
1: Léandre, ça, est-ce que ça te tenterait de faire ça un projet à l'école, à les collectifs là, sentir des vieilles momies? Non, il dit non. Ah ben
7: ça
1: là.
7: Sent bon.
1: Ben là, on va envoyer des courriels.
7: Oui, c'est ça.
1: Donc, peut-être un prochain parfum de luxe, vieille momie.
7: Oui, c'est ça, la vieille momie. C'est le marketing qui vient travailler. Là,
1: on
7: contre.
1: Envoie ça chez Guerlain illico. voilà, ben ça met un terme à cette belle semaine à Moteur de recherche. Merci, Léandre, d'être passé ici en studio. Merci à vous toutes et tous qui nous écoutez. On est là lundi, 19h. Soyez-y. Bye-bye.
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0: Bonsoir, ici Mélanie Boissonneau. J'anime les matins d'ici à Ottawa-Gatineau et j'avais envie de vous parler de Marc Séguin, peintre, romancier, cinéaste aussi, qui a grandi à Gatineau dans une famille où personne vraiment était artiste. Et dans la région de la capitale, c'est souvent une région de transition, de passage. Ça arrive pas souvent qu'on est né dans la région, surtout à l'époque où Marc Séguin va voir le jour. C'est une région où on débarque et souvent pour le travail. Et si Marc Séguin a passé les 10 premières années de sa vie ici, il va souvent déménager en raison du travail de son père, qui est, bien sûr, fonctionnaire. Je vous rappelle qu'on est quand même dans la capitale. Et il nous explique ce que ça a représenté pour lui.
1: Très tôt, à mon grand désarroi, moi, j'ai appris à vivre des deuils et des déchirements. Parce que c'est souvent le drame d'une enfance, partir au milieu d'une année scolaire. C'est sûr, je voyais des amis qui restaient là. Puis plus on vieillit, plus c'est difficile. Parce que les enfants s'adaptent quand même assez bien à toutes les situations. Mais plus on vieillit, plus on se cristallise, puis plus on devient un os plus fort.
0: Intéressant, hein, cette façon de voir les choses, un os plus fort qui a plus de difficultés à s'adapter aux différents déménagements. Marc Séguin s'est d'abord fait connaître comme peintre. Lui qui est maintenant enseigné dans les écoles, autant pour ses toiles que pour ses romans et à la limite son documentaire ou son film, nous parle de ses débuts.
1: La première expo, mais c'est une première expo qui rameute puis qui rassemble la famille et les amis, t'sais. Fait que c'est plus comme des encouragements de syndrome où je me dis que les 25 premières œuvres sont faciles à placer ou à trouver. Mais la 26e, quand ça devient quelqu'un que vous connaissez pas, c'est là que les vraies choses commencent.
0: Son plus récent projet est un film d'animation produit par l'ONF, l'Office national du film du Canada. Ça s'appelle Piluc. Ça a été scénarisé et illustré, bien sûr, par Marc Séguin. Ça suit le parcours d'une fille qui donne beaucoup, qui donne sans compter. Et pour l'occasion, Marc s'est adjoint les talents de l'autrice, compositrice, interprète Inuk Elisapia Isik. Le film va être présenté dans quantité de festivals un peu partout à travers le monde. Mais sur une note un peu plus personnelle, Marc Séguin est quand même le papa de 4 enfants. Comment on concilie création et famille? La réponse courte, c'est pas facile.
1: J'aimerais dire que je suis un bon père, mais les circonstances de vie ont fait, entre autres, que j'ai été parti pour le travail pour 2 des enfants. Mais il y a des pans de vie que des deux du milieu que ça me tord le cœur, c'est juste d'en parler parce que j'étais pas là. Mais les enfants ont tous bien viré, puis je suis là, puis je suis à l'écoute, puis je leur parle. On a des petites. La ligne de communication est ouverte.
0: Depuis 25 ans, le Musée d'art contemporain de Montréal, le Musée des beaux-arts de Montréal et le Musée national des beaux-arts du Québec, entre autres, ont acquis des œuvres importantes de Marc Séguin. Et même s'il rayonne un peu partout, il a toujours sa galerie, la galerie Jean-Claude Bergeron, ici dans le Marché Bail à Ottawa.

Salut, c'est Jean-François Brault. J'ai le plaisir d'animer Racine Country à IC Musique et je veux vous ramener dans mon adolescence. Dans mes étés d'adolescence, j'ai à peu près 16 ans. Il y a une chanson qui me porte puis qui annonce pour moi l'été puis les vacances. C'est une chanson du groupe 1755. Ça s'appelle « La gang arrive ».

cette chanson-là, pour moi, est associée au printemps, aux glaces qui cassent, aux cages aux morts qui sortent en mer, au monde qui se prépare pour vivre les festivités d'été. Tout ça, ça sent bon, ça goûte bon, ça sent l'été, ça sent le plaisir. C'est une chanson qui va toujours me ramener là, la gang arrive.

0: Et donc, pour cette chanson-là et pour plein d'autres bonnes tunes, on se retrouve sur Ici Musique. On les a conçus à l'origine comme des machines à guérir, des bâtiments modernes, isolés au grand air et à la lumière. Ici Maxime Coutier, à Aujourd'hui l'Histoire, les sanatoriums.
1: Les premiers mois, surtout 34, quand je suis arrivé au sanatorium, ça a été décourageant, parce que c'était noir, parce que c'était la mort. Je voyais les gens autour de moi. La tuberculose, à l'époque, était une maladie fréquente. Alors, entrer dans ça, cette espèce de structure, ça signifiait la mort.
0: Les souvenirs de l'écrivain Yves Thériault, qui a connu le sanatorium du Lac-Édouard en Haute-Mauricie, alors qu'il n'avait que 19 ans, c'était à notre radio beaucoup plus tard, en 1982. Ah, c'est vrai que la tuberculose faisait des ravages à l'époque. La maladie nationale des Canadiens-Français, comme on l'appelait, a frappé fort dans la première moitié du 20e siècle. Pour limiter la contagion, les malades étaient dirigés au sanatorium, des bâtiments modernes visant à favoriser la guérison grâce au repos. Le gouvernement en a fait construire plusieurs sur l'ensemble du territoire, souvent éloigné des centres urbains.

0: du portique de l'église de Makamik, une belle région se découvre. En 1949, le gouvernement Duplessis a fait construire en cet endroit un grand sanatorium. Jusqu'alors, la région de l'Abitibi en était privée. Le vaste centre d'hospitalisation allonge maintenant sa construction dans un pays paisible. L'immense nappe d'eau du lac Makamik s'étend à proximité du sanatorium sur une distance de plusieurs milles. Une marquise de pierre protège l'entrée. C'est l'honorable Maurice Duplessis, premier ministre de la province, qui maintenant va prendre la parole.
1: Vous avez enfin, dans l'Abitibi, un sanatorium dont vous aviez besoin depuis longtemps. Nous avons accordé, à même l'argent du peuple, des montants se chiffrant à plus d'un million de dollars. Et c'est un placement. Ce n'est pas une dépense, parce que l'argent que l'on attribue à la sauvegarde de la santé physique et à la protection de la santé morale constitue le meilleur placement parce qu'il garantit les dividendes des patriotismes et il assure la survivance et la prospérité, le progrès et le bien-être des générations futures.
2: Le sanatorium de Makamik, en Abitibi, inauguration officielle par l'honorable Maurice Duplessis, c'était en 1950 dans nos archives. Alors pour nous en parler aujourd'hui, mon invité, Denis Goulet, il est historien, professeur invité à la faculté de médecine de l'Université de Montréal. Il vient de faire paraître justement un ouvrage qui a pour titre « La brève histoire de la médecine au Québec, de la Nouvelle-France à aujourd'hui ». C'est publié chez Septentrion. Bonjour.
3: Bonjour.
2: On l'a surnommé à l'époque la peste blanche. Ah, c'est quoi exactement la tuberculose?
3: La tuberculose, c'est une maladie endémique, contrairement à des maladies épidémiques, comme le choléra, le typhus, ou encore la COVID.
2: Oui, la COVID. Ouais.
3: C'est une maladie endémique dans la mesure où elle est présente sur le territoire, avec des pics à certaines occasions, notamment lors de la démobilisation après la Première Guerre mondiale, etc. Mais c'est une maladie qui est présente surtout dans le milieu urbain. C'est ce qu'on appelait une maladie de la misère.
2: Oui.
3: Et elle avait plusieurs dénominations. On l'appelait la peste blanche, on l'appelait la phtisie aussi, on l'appelait la consomption. On disait de quelqu'un qui était consomptif.
2: Oui, oui. Hein,
3: c'est quelqu'un qui avait des problèmes respiratoires. Il n'y avait pas nécessairement la tuberculose, mais c'était un terme qui était utilisé. Mais c'était, pour résumer, cette maladie de la misère, pourquoi ça se répandait dans les milieux urbains, mais simplement dans les milieux défavorisés, les milieux ouvriers, dans l'est de Montréal notamment. L'incidence de la tuberculose était très élevée. On évalue à peu près que le tiers de la population pouvait être porteur du bacille de la tuberculose.
2: Ah oui, c'est énorme. Mais ça s'attaque au poumon?
3: Ça s'attaque au poumon.
2: Ouais.
3: En fait, c'est un bacille qui va se loger dans les alvéoles du poumon, qui provoque des fièvres, qui provoque un amaigrissement quand même assez important, qui provoque de la toux, et qui, à la longue, par le développement de la maladie, va provoquer finalement des crachats de sang et un affaiblissement très, très prononcé jusqu'au décès de la personne. Mais il faut quand même souligner qu'il y avait deux types de porteurs de tuberculose. Il y avait le porteur sain, ceux qui n'avaient aucun symptôme et qui ne développeront jamais la maladie.
2: Ah oui, oui.
3: Et il y avait les porteurs qui vont, malheureusement, pour toutes sortes de raisons, à cause de leurs conditions socio-sanitaires, etc., vont développer la maladie. Ça peut être un facteur héréditaire, etc., mais ce sont ces gens-là qui vont se retrouver éventuellement dans les sanatoriums,
2: oui,
3: de façon à protéger leurs proches, entre guillemets.
2: Ben c'est ça, limiter la propagation. Mais
3: oui.
2: Quand vous dites, bon, maladie de la misère, effectivement, bon, la classe ouvrière canadienne-française dans nos villes, hein, vivait souvent dans des conditions déplorables. Dans le Devoir du 1er septembre 1923, ce texte signé Louis Dupire, et qui a pour titre « Nos usines de tuberculose ». Et là, je le cite, « On peut dire que tant vaut le logement, tant vaut la santé de ceux qui l'habitent. Le logement à Montréal est jugé et condamné par les milliers de tuberculeux qui, en émigrant tous les ans, ne font pour ainsi dire que changer de tombeau. La chambre noire, on parle d'une chambre sans fenêtre, hein, est une culture de tuberculose. La maison insalubre étiole ceux qui y vivent. Leur vie s'anémie et se ralentit comme celle des plantes privées de lumière et de soleil. » Donc, c'est le cas. Les mauvaises conditions de logement, ça favorisait la transmission de la maladie.
3: Mais aussi l'entassement.
2: Ouais.
3: L'entassement. De nombreuses familles logeaient dans des petits appartements de 2 ou 3 pièces.
2: Mm-hmm.
3: Et c'est une maladie extrêmement contagieuse qui est véhiculée par l'air.
2: Ouais.
3: Comme la grippe, comme la bronchite, comme les maladies respiratoires. Donc, évidemment, tout l'environnement familial risquait de d'être contaminé par le bacille tuberculeux. Et aussi, faut souligner une chose, quand on parle de misère, on parle aussi de sous-alimentation,
2: oui,
3: qui affaiblit le système immunitaire, aussi, qui favorise le développement du fameux bacille tuberculeux. Et donc, ce sont des facteurs qui, mis ensemble, font en sorte que c'est une population particulièrement défavorisée qui est affectée par cette grave maladie. L'Ouest de Montréal, l'incidence de l'Ouest de Montréal est beaucoup moins élevée que l'incidence de l'Est de Montréal. Autre facteur aussi, c'est la fatigue aussi entraîne, c'est-à-dire des ouvriers qui travaillaient dans des conditions très pénibles dans les manufactures, avec des heures de travail énormes, arrivaient dans leur foyer très affaiblis, avec une sous-alimentation, comme je soulignais, évidemment, oui, tout ça favorise.
2: Tout ça mis ensemble, puis le manque d'éducation aussi par rapport à l'hygiène. Donc, oui, comment apparaissent les premiers sanatoriums? D'où vient cette idée d'isoler les malades puis de les envoyer comme ça dans des sanatoriums?
3: Ça apparaît en Europe particulièrement parce que on s'est rendu compte qu'il y avait des populations qui étaient atteintes de la tuberculose dans la région des Alpes, par exemple, si je prends le cas français,
2: oui,
3: et on s'est rendu compte que le développement de la maladie était ralenti, était beaucoup plus lent que dans d'autres régions de France. Et là, l'idée que finalement, il y a une hypothèse qui va circuler à l'effet que le grand air en altitude, plus tard, on va même supposer que ce sont les rayons UV à haute altitude,
2: ah oui,
3: qui permettaient, ouais, de réduire, si on veut, le développement du bacille tuberculeux. Mais on avait constaté empiriquement que dans des lieux isolés, au grand air, avec un système hygiénique très structuré, avec lequel on met en place des régimes de repos, une bonne alimentation, etc., eh bien, il y a des gens qui non seulement se trouvaient dans une position où la maladie ralentissait, prenait du mieux,
2: oui,
3: et il y en a même qui guérissaient.
2: Ouais, ben c'est ça, c'est le but. Puis l'image qu'on a du sanatorium, hein, c'est ça, bon, bâti en hauteur, isolé, ensoleillé, aéré, avec des malades sur des lits face au soleil, les fenêtres ouvertes, la petite couverture de laine.
3: Oui.
2: Ça, c'est pas le fruit du hasard. Alors, les premiers sanatoriums sont, en tout cas, dans le cas du Québec, ils sont privés, hein, il faut payer pour y séjourner.
3: Absolument.
2: Et c'est là qu'on va se refaire une santé. À ce propos, les souvenirs de l'abbé René Gagnon, qui lui a séjourné au sanatorium de Sainte-Agathe dans les Laurentides au début des années 40.
4: Alors, j'étais avec un compagnon prêtre et des gens avec qui la conversation était intarissable. Ça n'inquiétait pas trop le médecin parce que nous faisions honnêtement notre cure dans le temps voulu, mais durant les périodes de récréation, c'était pas question de télévision et comme radio, on écoutait le même pop chapelet, il n'y en avait pas dans ce temps-là, mais on écoutait Séraphin à 7h15. Je me souviens d'un petit bout de programme aussi de Cowboy sur le WQXR de New York, onde longue, qui entrait merveilleusement à Sainte-Agathe.
5: Mm-hmm. Mais en soi, ces échanges étaient une forme de thérapie, sans doute.
4: Je suis parfaitement d'accord avec vous. Mm-hmm. C'était extrêmement intéressant et psychologiquement et psychosomatiquement, c'était, ouais, indispensable dans notre corps.
5: Mais étiez-vous à ce point reclus qu'il vous était impossible de faire une approche de ce que pouvait être le milieu du nord de Montréal, un milieu sans doute pas autant touristique que maintenant.
4: Il y avait beaucoup de visiteurs les fins de semaine et tous les lundis, nous allions ensemble parce que c'était un petit sanatorium privé. Les malins disaient privé de tout, ce qui était le cas, sauf de la bonté des religieux, ce qui était un dévouement extraordinaire. Et évidemment, pour le problème financier, même s'il n'y avait pas d'assistance de l'État, étant donné que ça coûtait 12 piastres par semaine pour 3 repas par jour et 2 grosses collations.
2: Donc, on l'entend, mais ça ressemble à quoi, la vie dans un sanatorium? Parce que le temps est long, parfois, j'imagine.
3: Ah, évidemment, le temps était très long, mais ça dépend des sanatoriums. Il y avait des sanatoriums pour des personnes très riches. Ils étaient très bien nourris, ils étaient accompagnés, ils avaient des moments de loisirs, des moments de lecture, évidemment. Mais l'idée, c'était le repos, c'était l'exposition au soleil, c'était le grand air, une bonne alimentation. Évidemment, dans les sanatoriums qui étaient moins fournis, hein, et qui, comme le témoignage qu'on vient d'entendre, mais évidemment, l'alimentation n'était pas la même, les conditions de vie étaient beaucoup plus difficiles, alors que dans certains sanatoriums, il y a des témoignages à l'effet qu'ils étaient fort bien traités.
2: Oui, tout à fait. Mais on guérit comment? C'est avec le temps? C'est le temps fait son œuvre et on retrouve la santé, c'est ça?
3: Avec le temps, il y avait des rémissions de la tuberculose, en effet. Bien sûr, mais ça dépend du système immunitaire de la personne, ça dépend de son système immunologique, etc. Évidemment, ça variait d'un individu à l'autre, mais c'était relativement efficace, plutôt que de laisser la personne dans son milieu, mm-hmm. avec le risque d'infection. Et évidemment, ça favorisait éventuellement une guérison, sinon une rémission ou une diminution des symptômes. Il n'y avait pas de traitement pour la tuberculose.
2: Oui, c'est ça, parce que bon, on en revient toujours à ça. Faut limiter la propagation. Mais vous le dites que dans certains cas, il y en a qui en gardent de bons souvenirs. Ben, justement, Marcel Lorrain, qui va devenir plus tard le maire de Ville-Saint-Laurent, le boulevard Marcel Lorrain, c'est lui. Il a passé, lui, beaucoup de temps, 5 ans, dans un sanatorium du Bas-Saint-Laurent, alors qu'il était jeune adulte, étudiant en droit. C'était au micro d'André Hébert, beaucoup plus tard, donc en 1962.
6: Pendant 5 ans, j'ai dû faire de la cure dans un sanatorium du bas du fleuve. C'est une expérience qui m'est très agréable à raconter.
7: Agréable à raconter.
6: Ah oui, je ne regrette pas mon temps de sanatorium, puisque ça a été une belle expérience humaine. Ça m'a peut-être un petit peu préparé à la chose publique. Parce que dans la chose publique, on est élu par toutes les classes de la société. Là-bas aussi, j'ai rencontré toutes les classes de la société, des bûcherons, j'ai côtoyé des journaliers, et surtout dans le bas du fleuve, dans le temps, j'assure que c'était pas rose comme économie. Nous étions tous ou à peu près sur le même pied d'égalité, quelles que soient les classes de la société, nous étions tous malades. Tout de même, ça nous donnait le temps de lire. J'ai beaucoup lu au sanatorium. Pendant 5 ans, on a le temps de lire. C'est tout ce qu'on avait à faire.
2: Les souvenirs de Marcel Lorrain au sanatorium de Montjoly, immeuble très imposant qui surplombe le fleuve, très moderne à l'époque. Donc on l'entend, oui, isolé à l'intérieur, mais il y a des contacts.
3: Bien sûr.
2: Il y a du temps, justement.
3: Oui, puis il y a des amitiés qui sont créées, oui. Évidemment. Et c'est vrai que dans ce milieu-là, il y a l'abolition, si on veut, des frontières de classe.
2: Mm-hmm. Oui, tout à fait. Oui,
3: comme on l'entend.
2: Ben oui, des bûcherons, mais des journaliers, puis des gens comme lui. Qui, dans le cas de Marcel Lorrain, il va même compléter son diplôme en droit dans ce sanatorium. Bon, les établissements sont pas tout à fait les mêmes, hein, qu'ils soient privés ou publics. Donc, au début, au Québec, c'est davantage privé. Par la suite, ça va venir public.
3: À partir du début du 20e siècle, c'est surtout des institutions privées qui s'adressent à une classe plus favorisée.
2: Oui.
3: Le premier, c'est le docteur Arthur Richer, qui va créer le sanatorium. Et lui, il a étudié l'Institut Pasteur, c'est un grand bonhomme. Il a fait une tournée en Europe. Il était tout à fait au courant, au vu des nouvelles découvertes sur la tuberculose. L'Institut Pasteur était un centre mondial de la microbiologie hein, à l'époque. Oui. Alors, il revient au Québec avec l'idée, il connaissait les sanatoriums en Allemagne, il avait visité des sanatoriums en France, etc., en Europe. Et donc, il revient au Québec avec l'idée de créer un sanatorium. Et il semble bien que c'est le premier en 1898. Malheureusement, son sanatorium va brûler en 1902. Et il va reprendre, si on veut, il va reprendre l'idée quelques années plus tard en créant le Bremer West Sanatorium pour faire renaître son institution antérieure. Mais c'est vrai qu'à partir des années 1910, 1915, on voit apparaître des sanatoriums au nord de Montréal, dans les Laurentides.
2: Oui.
3: On en voit apparaître aussi dans la région de Québec. Mais aussi, on voit apparaître de grands sanatoriums, comme l'hôpital Laval, grâce au doyen de la faculté de médecine, Arthur Rousseau, qui va faire campagne pour obtenir des fonds pour créer un centre pour les tuberculeux, qui va permettre aussi de développer l'enseignement de ce qu'on appelait à l'époque la physiologie, et qui va permettre la naissance, si vous voulez, d'une spécialité qui est évidemment l'étude des maladies respiratoires.
2: Oui, dans bien des cas, mais tout ça, ça coûte cher. Le gouvernement du Québec va se lancer lui aussi dans une vaste campagne de construction, notamment en région. Je citais l'exemple du bas du fleuve, il y en aura, on l'a entendu, hein, à l'Abitibi, il y en aura un petit peu partout sur le territoire. Bon, non, mais pour ce faire, il faut de l'argent. Et ça passe entre autres par de vastes campagnes de financement. Les timbres de Noël, notamment, c'est très populaire à une époque. Et là, le premier ministre Joseph Adélard Godbout, lui, va même en faire une question de fierté nationale, protéger les nôtres. C'était le cas en décembre 42. On est à quelques jours de Noël.
8: Pour ce qui est du gouvernement de la province de Québec, je puis dire qu'il a encore continué d'accomplir tout son devoir, sûr de l'appui de chacun, sans distinction de langue ni de religion. Cependant, puisque c'est nous, Canadiens français, qui formons la majeure partie de la population de cette province, n'est-ce pas à nous de nous unir et de mettre toutes nos ressources d'énergie et d'intelligence au service des nôtres? Il y a là une question de justice et de charité, et aussi une question d'honneur national. L'avenir des Canadiens français ne saurait être assuré si nous laissons dilapider notre capital humain, qui est la base sans laquelle on ne saurait construire rien de définitif. Nous avons ouvert et nous maintenons un peu partout dans la province des sanatorias, des cliniques, des unités sanitaires et des gouttes de lait. Des organismes très efficaces fonctionnent à plein rendement. Nous ne pouvons reconnaître assez la valeur du dévouement des nôtres. Mais cette question de la lutte anti-tuberculeuse intéresse le peuple tout entier.
2: C'est le premier ministre, oui, Godbout, en 1942. Il y a tout là-dedans. Hein?
3: C'est très intéressant parce que, dans le fond, ce témoignage-là de Godbout montre bien que c'est un nationalisme qui est derrière ça.
2: Mm-hmm. Oui.
3: Puis derrière ce nationalisme-là, c'est l'idée d'avoir un peuple en bonne santé.
2: Oui, ben oui, ça va de soi.
3: Et l'idée aussi plus générale, c'est faut sauver la race canadienne-française, la nation de race canadienne-française, mmh. en collusion avec le clergé, évidemment. Oui. Hein, cette rencontre du monde politique puis du monde clérical, ben, va faire en sorte que là, on se dit, bon, ben, il faut intervenir massivement pour protéger notre population, nos ouvriers, mmh. pour qu'ils soient en meilleure forme pour travailler. Il y avait ce souci socio-économique derrière ces bonnes intentions-là.
2: Oui.
3: Et c'est là que va naître peut-être le plus grand sanatorium en 1950, c'est le sanatorium Rosemont.
2: Qui est l'hôpital Maisonneuve-Rosemont aujourd'hui, là.
3: Ben oui, tout à fait.
2: Oui, oui.
3: Mais il était énorme. C'était un édifice de 9 étages qui va permettre, si on veut, d'offrir des soins à la population de l'Est de Montréal. Des soins
2: oui, oui.
3: beaucoup plus spécialisés en 1950.
2: Oui.
3: On connaît mieux les mécanismes infectieux, etc.
2: Ben c'est ça, parce que bon, d'une part, bâtiment moderne, hein, puis dans bien des cas, on a entendu des témoignages, il y en a pour qui, ouais, aller là-bas au sanatorium, c'est presque un séjour dans un hôtel de luxe, parce que c'était des bâtiments modernes, bien conçus. Mais quand vous êtes les années 50, là, l'approche change, justement. Ça devient, c'est beaucoup plus scientifique à ce moment-là.
3: Oui, mais ça s'est tellement modifié que, par exemple, à l'hôpital Rosemont, il y a 6 salles d'opération. Il y a quand même 22 salles pour accueillir les patients, mais il y a aussi la création de l'Institut de Lavoisier, qui est un institut de recherche expérimentale sur la tuberculose, qui est dirigé par le docteur Grégoire, qui est un grand spécialiste qui s'est formé aux États-Unis. Et il va être le père, si on veut, des études sur les maladies respiratoires. Mm-hmm. Et après la tuberculose qui disparaît dans les années 60-70, ben là, ça va être le tabagisme.
2: Ah ben oui.
3: C'est principal problème.
2: Voilà, ça c'est un autre fléau. Mais oui. Je sais pas, on va terminer là-dessus, mais vous dites, bon, la maladie disparaît des années 60-70, mais on a un vaccin depuis assez longtemps, depuis le début des années 20. Pourquoi ça met autant de temps à donner des résultats puis à fonctionner?
3: Il y a une réticence par rapport au vaccin, première chose.
2: Ah, tiens.
3: Dans les années 20, à l'Institut Pasteur a créé le BCG. Le BCG, c'est le bacille Calmette-Guérin, du nom des deux, mm-hmm. des deux découvreurs, qui va être testé pour la première fois à une grande échelle en territoire québécois, à Montréal, particulièrement,
2: oui.
3: chez les nouveaux-nés. Et c'était un vaccin qui était très controversé. Les Américains refusaient cette idée qu'il pouvait permettre la protection contre la tuberculose. Mais au Québec, comme les liens étaient très très étroits entre la médecine canadienne-française et l'Institut Pasteur,
2: oui.
3: ben, on s'est mis ensemble pour dire ben, pourquoi ne pas faire un test à grande échelle sur plusieurs milliers de nouveaux-nés. Et ça s'est fait, effectivement. Mais encore, en fait, eût-il fallu attendre plusieurs années pour vérifier les effets.
2: Oui.
3: Mais de fil en aiguille, le vaccin va être de plus en plus utilisé en élargissant, si on veut, l'offre du vaccin à un plus grand nombre, puis avec l'apparition aussi de la streptomycine, le premier antibiotique qui permet de lutter contre la tuberculose. Mm-hmm. Mais de fil en aiguille, parce que lorsqu'on découvre un vaccin, les processus de vaccination ne se font pas en quelques années.
2: Oui,
3: c'est sur des décennies.
2: Oui.
3: Et les gens ne connaissaient pas les effets de la vaccination. Il y avait toujours une crainte par rapport, encore aujourd'hui. Là,
2: ben, ouais. On l'a vu avec la COVID. Oui, hein, voilà. Je pense que ça, ouais, ça nous dit quelque chose. Il se passe quoi avec ces sanatoriums? La plupart, bon, ils ont été reconvertis. On parlait de Maisonneuve-Rosemont, ça devient...
3: Oui, ça a été reconverti. L'hôpital du Sacré-Cœur aussi, qui accueillait beaucoup de tuberculeux, va être reconverti, hein, va devenir un hôpital général. L'hôpital Laval va devenir aussi un hôpital général. Non, à partir des années 60, la tuberculose est une maladie qui disparaît du monde occidental, de peu à peu jusqu'à des années 80. Ce n'est plus une maladie importante. Sauf qu'il faut souligner qu'avec l'apparition du sida, c'était la principale maladie opportuniste. Oui. Puisque le sida détruit le système immunitaire. Et la première maladie qui se développait souvent, c'était la tuberculose.
2: Ah oui, à ce moment-là. Oui.
3: Et on va voir dans le monde une éclosion d'épidémie, entre guillemets,
2: oui,
3: de tuberculose associée au sida. Mais à l'échelle mondiale, la tuberculose est encore omniprésente dans les pays les plus pauvres.
2: Bien sûr, et dans les pays occidentaux. Ouais, heureusement, on a été vaccinés, mais à une époque, ce qu'on a trouvé remède, ou en tout cas pour favoriser la guérison, ce fut les sanatoriums.
3: Vous me permettez,
2: oui,
3: il y avait deux types de sanatoriums. Il y avait les sanatoriums pour tuberculeux,
2: mais
3: il y avait les sanatoriums pour les maladies nerveuses.
2: Ah oui.
3: Et ça, il y avait par exemple le sanatorium de Blois à Trois-Rivières, c'est qui soignait les dépressions, les burn-out,
2: aujourd'hui. Dans ça, des hôpitaux psychiatriques.
3: Ouais, et puis il y avait le sanatorium Arthur Prévost, c'est la même chose, c'était pour les maladies nerveuses. Donc il y avait deux catégories sanatoriums, l'un pour les tuberculoses et l'autre pour les maladies nerveuses.
2: Ouais. En tout cas, fort intéressant. On aura appris beaucoup de choses ici avec mon invité Denis Goulet et les professeurs invités à la faculté de médecine de l'Université de Montréal, le historien. Et il vient de faire paraître un ouvrage qui a pour titre La brève histoire de la médecine au Québec, de la Nouvelle-France à aujourd'hui. C'est publié chez Septentrion. Merci.

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4: Le Hamas confirme un accord sur son désarmement dans la bande de Gaza. Feu de forêt en France, la situation se stabilise, des évacués rentrent à la maison.
5: Ça commence à faire long d'être loin de la maison depuis 5 jours, donc on est vraiment soulagés de rentrer.
4: Sur le terrain, le travail est loin d'être terminé. Et le milieu culturel critique vivement le recul d'Ottawa sur la taxe Netflix.
6: C'est comme une décision qui ignore le danger réel des cultures comme la nôtre.
7: Bonjour, ici Marie-Michèle Bordua. Bienvenue au Radio-Journal. Le président américain Donald Trump a annoncé hier soir la conclusion d'un accord sur le désarmement du Hamas dans la bande de Gaza. Ce plan de paix qui a été confirmé par des responsables du groupe armé palestinien prévoit aussi le retrait graduel d'Israël de l'enclave. Nous en parlons avec Karine Matheux. Karine, cet accord est l'aboutissement de longues négociations.
8: Ouais, depuis des semaines, il y a des négociations en Égypte pour mettre en œuvre la deuxième phase de l'accord de cessez-le-feu. Cessez-le-feu qui est entré en vigueur au mois d'octobre dernier, mais qui n'a pas vraiment été respecté puisque les violences entre Israël et le Hamas ont continué. Malgré tout, il y a eu un accord annoncé par Donald Trump sur son réseau social hier soir et confirmé ensuite par le Hamas et qui porterait sur 2 points majeurs, le désarmement du Hamas et le retrait israélien de la bande de Gaza. Et on comprend qu'Israël ne serait pas impliqué dans la question du désarmement. Ce serait le Comité national pour l'administration de Gaza qui s'en chargerait. C'est une instance formée de technocrates palestiniens qui sont en ce moment basés en Égypte et qui a été mise en place par le Conseil de paix. Le Conseil de paix, lui, rappelons-le, c'était une initiative du président américain créée en janvier dernier pour superviser la reconstruction de Gaza.
7: Et ceci dit, Karine, il y a tout de même là de nombreux obstacles qui subsistent.
8: Ouais, le gouvernement israélien n'a pas encore commenté, donc il y a toujours un doute qui demeure sur le soutien d'Israël à un tel accord. Israël contrôle aujourd'hui plus de 60% du territoire. Ensuite, il y a les conditions à définir sur la façon dont sera fait le désarmement, les délais aussi pour y parvenir. Et pour le moment, Israël empêche les membres du comité de se rendre à Gaza. Et pendant ce temps, bien, les frappes israéliennes se sont poursuivies dans les dernières heures, faisant 4 morts hier et des blessés ce matin. Israël disant avoir visé des membres du Hamas.
7: Merci Karine.
8: Je vous en prie.
7: L'Ukraine annonce l'envoi de 70 secouristes et de 15 véhicules spécialisés en France pour aider à la lutte contre les feux de forêt dans le sud-ouest du pays qui ont entraîné l'évacuation de 200 000 personnes. La situation commence tranquillement à se stabiliser, mais la bataille est encore loin d'être gagnée. Tout de même, des dizaines de milliers de personnes ont été autorisées à rentrer chez elles. Le reportage d'Annick Béraud.
9: Dans la cour, Jimmy plonge méthodiquement une épuisette dans la piscine. Le fond est noir de cendres. Une surprise en revenant à Saint-Jean-Diac.
10: Vous étiez parti depuis combien de temps?
11: Depuis vendredi dernier.
9: Alors, être de nouveau ici...
10: On est soulagés.
9: Marion.
10: Ça commençait à faire long d'être loin de la maison depuis 5 jours, donc on est vraiment soulagés de rentrer. Même si on est encore inquiet, on est soulagés.
9: Car le feu est stabilisé, mais pas encore fixé, malgré l'accalmie. La préfecture de Gironde a d'ailleurs averti ceux et celles qui intègrent leur foyer de se tenir prêts à repartir d'urgence. Dans les rues de Saint-Jean-Diac, les convois de soldats du feu croisent les motos, les autos, les roulottes de résidents qui reviennent.

0: Le maire, Édouard Quintano, fait partie de ceux qui lancent un appel à un retour graduel, sans précipitation.
1: Il est important que ce soit fluide, parce que le travail des pompiers, le travail des forces de sécurité, le travail des forestiers ne doit pas être perturbé.
2: Ça fait du bien de vous revoir tous. Hein.
3: Ça fait plaisir.
0: Dans son bureau de tabac, Sébastien Gouzien explique qu'il était temps que la commune rouvre.
4: Pour nous, ça devenait très dur. On avait même peur, très peur, parce que avec zéro chiffre d'affaires, c'est compliqué à tenir. Hein.
3: Ouais. Merci.
0: Le maire prévient toutefois que le retour à la normale sera graduel. Ici Annick Béraud, Radio-Canada, Saint-Jean-Diac, en Gironde.
5: Près de 40 000 migrants ont récemment traversé la frontière entre le Maroc et l'enclave espagnole Ceuta, où le premier ministre Pedro Sanchez est attendu aujourd'hui. Il s'agit pour la plupart de jeunes hommes et d'adolescents. 18 d'entre eux sont morts en tentant le passage de la frontière par la mer. Il s'agit de la plus importante arrivée de migrants depuis 2021. Les gouvernements espagnols et marocains ont annoncé coopérer pour que les migrants retournent au Maroc au cours des prochains jours. La France compte de son côté renforcer les contrôles à la frontière espagnole. Les négociations se poursuivent entre WestJet et le syndicat des agents de bord afin d'éviter une grève. Les quelques 4400 agents de bord pourraient débrayer dès dimanche si aucune entente ne survient entre les deux parties. Le travail non rémunéré pour les services au sol est au cœur du litige. Le président de l'Association des agents de voyage du Québec, Moscou Côté, conseille aux voyageurs déjà à l'étranger de revenir plus tôt au pays afin d'éviter les désagréments.
6: Ceux qui sont déjà à destination, je leur dirais que s'ils peuvent revenir avant le 3 août, même avant le 2, ça pourrait être préférable. Ils ont le droit de le changer sans frais de changement à ce moment-là.
5: WestJet, qui a pour sa part déposé un avis de lock-out, n'a pas précisé combien de vols pourraient être annulés en préparation de cette date butoir de dimanche. Les deux Américains reconnus coupables du meurtre de l'homme d'affaires québécois Daniel Langlois et de sa conjointe Dominique Marchand porteront le verdict en appel. Jonathan Lehrer et Robert Snyder ont été reconnus coupables mardi des meurtres commis en Dominique dans les Caraïbes en 2023. Les documents judiciaires ont révélé que l'un des accusés était en conflit depuis plusieurs années avec Daniel Langlois au sujet de l'utilisation d'une voie publique qui traversait sa propriété et qui menait au complexe touristique de luxe du couple québécois. L'avocat principal des deux accusés indique qu'il invoquera plusieurs motifs d'appel. Rage du raton laveur maintenant. 3 personnes ont reçu un traitement préventif en Montérégie au Québec après avoir été en contact avec un chat errant atteint de la maladie. L'animal infecté a été euthanasié. La vétérinaire Claudia Gilbert affirme qu'il faut éviter tout contact avec un animal sauvage ou un animal inconnu.
7: Ça prend vraiment un contact direct avec la salive, donc par une morsure ou la salive qui atteindrait, par exemple, une peau qui est déjà abîmée par une blessure. Ce qui est important de savoir aussi, c'est que si on a un contact avec un animal de la faune ou un animal de compagnie aussi dont on ne connaît pas l'origine, là, je pense aux gens qui nourrissent les chats errants à l'extérieur, un contact avec la salive, il faut le déclarer.
5: Elle conseille aux propriétaires d'animaux de compagnie de les faire vacciner et de s'assurer que leurs rappels de vaccins sont à jour et de surveiller les animaux lorsqu'ils vont dehors. Le recul d'Ottawa sur la taxe Netflix continue de faire réagir. Le milieu culturel dénonce la décision du gouvernement Carney d'abandonner les redevances demandées aux plateformes de diffusion en continu. L'objectif initial était de les obliger à contribuer au financement des médias et de la culture au pays. La mesure n'est jamais entrée en vigueur à cause des contestations judiciaires des plateformes. Frédéric Pepin a préparé ce qui suit.
8: On a absolument besoin de cet argent-là.
9: La décision du gouvernement Carney d'abandonner les redevances qui devaient être imposées aux plateformes de diffusion numérique inquiète Hélène Messier, présidente directrice générale de l'Association québécoise de la production médiatique.
8: On est en crise actuellement, spécialement au Québec. On a déjà une diminution du volume de production de plus de 35% en fiction, par exemple, depuis 2 ans.
9: Ce que certains appellent la taxe Netflix devait rapporter 200 millions par année, une somme dont les producteurs devront se passer en raison de la décision du gouvernement Carney.
10: C'est comme une décision qui ignore le danger réel des cultures comme la nôtre.
9: La présidente de l'Union des artistes, Tania Contoyani, réclame au fédéral un financement permanent pour soutenir les artisans.
10: Il va falloir trouver le moyen de réinvestir dans notre industrie parce qu'elle est en train de

Au sport, en terminant, la Confédération asiatique de football ajoute sa voix à l'opposition du projet de la FIFA de vendre une part de la Coupe du monde de soccer à des investisseurs privés, dont la famille du gendre du président américain Donald Trump. Hier, l'association européenne UEFA a brandi la menace d'un boycottage de la compétition. Mais malgré cette levée de bouclier, la FIFA réaffirme sa volonté d'aller de l'avant avec son plan de privatisation. Voilà, c'était le Radio Journal. 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
1: Bon vendredi matin, dernière journée du mois de juillet et par le fait même, dernière journée à l'émission en attendant le retour de la programmation régulière dans quelques semaines. Je vais aller me reposer un petit peu après l'émission d'aujourd'hui. Question de moi aussi profiter de l'été. Espérons-le, quelques belles journées. Alors, après avoir passé une semaine, disons-le, comme ci, comme ça. Mais hier, ça s'est avéré quand même une belle journée. Et ben, ce matin, pour la dernière, bien entouré. C'est quand même assez rare, mais depuis une semaine, c'est, je dois dire, bonjour messieurs, parce que c'est ça, c'est une émission à forte saveur masculine, et donc Hugues Beaudoin-Dumichel qui est encore avec nous ce matin. Bonjour Hugues.
2: Bonjour Lucas.
1: Félix Pilon qui est aux nouvelles. Bonjour,
2: bonjour.
1: Félix. Et il y a Jules Couturier qui nous parlera de scène culturelle. À vous trois, bonjour, merci d'être là.
3: Bonjour.
1: Avez-vous des plans pour la fin de semaine? Avez-vous déjà concocté, planifié quelque chose?
2: Travail.
1: Ah oui, Félix, ben oui. Vous avez travaillé, vous,
2: Jules? Ça arrête jamais.
3: Moi, je m'en vais à Montréal, je m'en vais au festival Oceaga.
1: Oh, wow. Ah. Donc, ouais, vous allez pouvoir en profiter en espérant que il y ait pas trop de pluie, là.
3: Ouais.
1: On prévoit pas mal de, enfin, en tout cas, on prévoit des averses pour l'instant, mais ouais, il y a tout, j'ai considéré aller voir Oceaga juste parce qu'il y a Empire of the Sun cette année, puis
3: c'est
1: ça
3: vrai?
1: Fait des années que je veux aller les voir en spectacle, et on s'est dit, mais là, à un moment donné, il faut faire des choix, on a des ados à la maison,
2: puis, ah, oui.
1: Le portefeuille est pas illimité.
2: Toujours faire des choix dans
1: ouais,
2: ce cas-là.
1: Oui, c'est ça. Vous allez tenter de concocter et de sortir d'une pièce, vous?
2: Oui, cet après-midi, en fait, on va faire ça en famille. On va tenter de faire une salle d'évasion ici dans le marché. J'en ai fait une avec mon garçon et puis certains de ses amis pour sa fête il y a quelques semaines. Et puis, on s'était promis d'y aller tous en famille, là, quand on serait disponible, quand on serait tous en vacances. Et puis, moi aussi, bon, je suis semi en vacances puisque je suis avec vous ce matin. je serai à l'émission du matin aussi un petit peu la semaine prochaine, le jeudi, vendredi prochain. Mais cet après-midi, je suis tout à fait en vacances et puis j'ai tenté de m'évader de la salle d'évasion.
1: Ouais, c'est ça, exactement. Après vous être évadé du travail ici.
2: Voilà.
1: Ouais, ben nous aussi, on a ça au menu. Je trouve que c'est une belle activité familiale. Peut-être un peu de tension. En tout cas, j'ai bien hâte d'y participer dans les prochaines semaines. On a et ça, ben il y a des gens pour qui l'évasion c'est relatif. Vous et moi, on va aller faire une salle d'évasion. Il y en a qui choisissent de s'évader en faisant beaucoup de sport. Mmh. Et ce matin, dans un peu plus de 30 minutes, on va vous présenter une entrevue avec un homme qui, passé 50 ans, a décidé, compte tenu qu'il était excellent nageur, il s'est dit, ben pourquoi pas me préparer à faire un Ironman. Et donc, le Gatinois Jesse Jaudoin a décidé de se préparer au cours des derniers mois pour participer à un Ironman. Et donc, en fin de semaine, ça se déroule ici même à Ottawa, une présentation d'Ironman Canada. Et donc, dans un tel contexte, on va s'entretenir avec Jesse Jaudoin parce que la compétition, c'est quand même exigeant. Là, on fait plusieurs kilomètres de nage. Ensuite de ça, on pédale plus d'une centaine de kilomètres à vélo. Et si ce n'est pas assez, puis je sais que vous êtes un coureur, Félix.
3: J'y serai dimanche, moi, au Ironman.
1: Oui.
3: Pour le couvrir, évidemment.
1: Okay, pour le couvrir. Ouais, c'est ça.
3: On n'est pas rendu là.
1: Parce que ensuite de ça, à la fin, après avoir nagé en eau libre et d'avoir justement parcouru autant de...

0: de kilomètres, eh bien là, on procède à courir un marathon. Donc, c'est 3,8 kilomètres de natation, 180,2 kilomètres de cyclisme, et ensuite un marathon complet de 42,2 kilomètres.
1: C'est incroyable. Donc, moi, je fais même pas ça en une année.
0: moi non plus. Et donc, ben, on va parler à Jesse Jourdouin sur ses motivations de le faire après 50 ans. Donc, ça, c'est à 6h50. Et quand je vous disais qu'on allait faire dans le sport, un petit peu plus tard, en fin d'émission, on va s'entretenir avec une nageuse gatinoise de 17 ans qui, elle, nage en eau libre, mais également en piscine. Et là, ben, c'est la saison de la nage en eau libre. C'est plus facile qu'en hiver. Et donc, Marianne Boyer viendra nous parler de sa traversée du lac Saint-Jean. Elle a participé au marathon de la relève. C'est moins long que la grande traversée. Et elle a terminé deuxième. Et donc, qu'est-ce qui, elle aussi, la passionne et la fascine? Donc, Marianne Boyer viendra nous en parler. Puis, si vous trouvez que le prix de l'essence fluctue, comment l'expliquer, comment le comprendre. On sait qu'il y a eu le conflit et il y a toujours le conflit au Moyen-Orient avec les États-Unis. Eh bien, Yvan Clich, spécialiste en énergie au Centre d'études et de recherche internationale de l'Université de Montréal, viendra justement nous parler de tout ça. Mais d'abord, dans l'actualité, Félix, c'est pas toujours facile de trouver un stationnement le matin pour prendre l'autobus à Gatineau. Et ça, bien, pour la rentrée, c'est peut-être pas de bon augure.
1: Oui, absolument. Imaginez vous réveiller le matin, vous rendre au parc au bus pour aller prendre l'autobus, se rendre au travail, et vous n'êtes pas certain de savoir si vous avez une place ou non, mais c'est vraiment la réalité de plusieurs Gatinois et habitants de l'Outaouais, pas mal tous les jours, notamment au parc au bus de la GAP, qui après une certaine heure, après, dépendamment des jours, là, 6h30, 7h30, il n'y a plus de place. Donc, allez dans les rues. Il y a des rues qui sur lesquelles vous pouvez pas vous stationner. Il y a le stationnement à côté des commerces qui ne vous permet pas de vous stationner, donc c'est un peu difficile. Il y a quand même 2200 espaces gratuits dans les parcs au bus à travers la ville, mais malgré des voix qui s'élèvent pour qu'on ajoute des places, la STO dit que ce n'est pas une option pour l'instant. On sait la STO qui fait déjà face à des pressions financières assez importantes et qui dit ben si on a du financement supplémentaire de la part de la province ou même du fédéral, eh bien on va l'investir dans notre réseau de transport en commun. On va faire le point là-dessus à 6h30.
0: Ouais, faut le mentionner, hein. Il y a des données de la Commission de la Capitale-Nationale qui affirment que, en moyenne, il y a plus de 150 000 véhicules, environ 10 000 piétons et cyclistes qui traversent chaque jour les 5 ponts interprovinciaux reliant Gatineau et Ottawa. Donc, dans un tel contexte, il y a beaucoup de déplacements et oui. De le faire parfois en transport en commun, ça facilite les choses, mais quand c'est difficile aussi de le faire, qu'est-ce qu'on fait à ce moment-là? Comment on s'organise? Là est la question.
1: Oui, et l'automne, ça va être un moment de vérité.
0: Oui, absolument, parce que il y aura de plus en plus de fonctionnaires là, avec les critères du gouvernement pour le retour au travail en présentiel le 4 jours par semaine. C'est en fonction depuis le début du mois de juillet, mais là, on va vraiment voir au retour des vacances, la portée de tout cela. Je le parlais de Festival Oceaga du côté de Montréal. Il y a de la pluie de prévue, là, ici à Montréal également au cours de la fin de semaine, donc patience. Bon, pas que j'ai commandé le soleil pour mes vacances la semaine prochaine, loin de là, mais ça tombe peut-être bien. En attendant, va falloir composer avec un week-end qui s'annonce encore une fois un peu pluvieux. Aujourd'hui, ça se dégage. On aura droit vraiment à une belle journée. On prévoyait des précipitations hier que je n'ai pas vues. Non, plus, Hugues. Et donc, aujourd'hui, à certains endroits, il y a un peu de brouillard, donc ça, c'est à considérer. Aujourd'hui, maximum 28, humidex à 35, donc une vraie journée d'été. Ce soir, la nuit prochaine, c'est dégagé, minimum 18. Demain, samedi, ce sera généralement nuageux, 40% de probabilité d'averse en après-midi, avec un risque d'un orage, encore chaud et humide, maximum 27, humidex à 35. Dimanche, sans équivoque, de la pluie. On ne parle pas de quantité pour l'instant, avec un maximum de 24. Et pour le début de la semaine prochaine, pour l'instant, ça s'annonce vraiment une belle semaine. Lundi, mardi, mercredi, jeudi, que du soleil, avec des maximums qui vont osciller entre 26 et 28 degrés. Donc voilà, ce matin, vous allez le remarquer lorsque vous allez sortir à l'extérieur. C'est quand même un peu plus frais que ce qu'on a connu au cours des derniers jours. Il fait 16 degrés. Et ben Jules, moi, j'aime pas rire du tout, donc je suis convaincu de votre prochaine suggestion, mais vous allez avoir justement une suggestion pour nous faire rire.
2: Oui, parce que la pièce qui tourne mal, oui, va être présentée à partir de ce soir à la salle Odyssée, et c'est une comédie grande.

0: grand public là, que même vous, je pense qu'elle pourrait vous faire rire.
1: Je vais essayer d'aller aimer ça.
2: Merci pour la suggestion. J'ai bien hâte d'en entendre davantage. Je pense qu'il y a des comédiens que l'on connaît bien qui sont capables de nous faire rigoler là-dedans. Donc, on vous retrouve un petit peu plus tard avec cette suggestion. Jules, 6h19.
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2: Bon, on connaît bien le 911, Hugues, mais le 811, lui, il y a des services qui sont offerts. Et dans la presse, on parle que les délais de réponse au 811 sont de plus en plus longs.
4: Oui, le 811, c'est la ligne Info-Santé. Vous comprenez que plus les délais sont longs, plus les risques sont graves pour les gens qui ont des problèmes de santé, qui veulent avoir des réponses, qui ne veulent pas aller à l'urgence pour rien, parce qu'on ne veut pas, d'un autre côté, faire en sorte qu'il y ait trop de gens à l'urgence pour des pépins qui peuvent être réglés autrement ou qui ne requièrent pas qu'on soit à l'urgence. Mais inversement, si on doit aller à l'urgence ou si on veut être conseillé, on veut l'être dans des plus brefs délais que 3 heures. C'est le temps d'attente qu'a dû subir Marie Brault. C'est ce que rapportent Vincent Poirier et Éric Martel dans la presse aujourd'hui. D'ailleurs, si on fait un comparatif entre cette année et l'année dernière, on nous le dit dans l'amorce, selon les données de Santé Québec, le temps d'attente moyen à pareille date l'an dernier était à 53 minutes. Il est à 89 minutes cette année désormais. Presque le double.
2: Ben oui.
4: Ouais, dans le cas de Marie Brault, alors je vous disais, elle a attendu 3 heures à peu près. C'est une dame de 64 ans qui a subitement perdu la vue. Elle a attendu 1 heure, voir si la situation allait se résorber. C'était pas le cas. Elle a décidé d'appeler le 811 et elle a obtenu immédiatement un message automatisé disant que le délai de réponse était d'environ 3 heures. Elle a dit, j'ai laissé faire. Ils avaient mon numéro de téléphone. Alors j'ai patienté le temps qu'ils me rappellent. Mais en attendant, elle s'est rendue au CHUM à Montréal et là, elle a patienté 10 heures et elle a découvert qu'elle venait de faire un AIT, un accident ischémique transitoire, qui est un blocage temporaire de son ancien cerveau. Donc, c'est pas un ACV, mais ça peut être un signe avant-coureur d'un ACV. Oh. On lui a dit, madame, faites attention, parce que si jamais vous avez des symptômes propres à l'ACV dans les semaines qui suivent, eh bien, il faut que vous réagissiez le plus rapidement possible. Et quelques jours plus tard, Madame Brault ressent une faiblesse au niveau des jambes. Elle n'arrivait pas à se tenir en équilibre. Mais avant de demander une ambulance, encore une fois, elle compose le 811, Info Santé. On lui indique un délai d'attente de 30 minutes. C'est 90 minutes plus tard qu'une infirmière du 811 va rappeler Madame Brault. Elle dit que c'était vraiment inquiétant. Bon, c'était pas un ACV non plus cette fois-là. C'était encore un AIT, mais quand même, on comprend que ça cause énormément de problèmes et énormément de soucis. Ce qui explique cette hausse du temps d'attente, c'est aussi la hausse du nombre d'appels. Santé Québec dit que le volume d'appels est beaucoup plus élevé. Depuis le début de juillet, Info Santé a reçu 183 693 appels. C'est 45 783 de plus qu'à pareille date l'an dernier. Ouais, si je fais un calcul rapide, là, c'est au moins 30% de plus que les chiffres de l'an dernier. Et il y a aussi une pénurie de main-d'œuvre, explique Santé Québec là pour justifier ces délais de réponse. Mais comme je vous disais, le problème, c'est que les gens tentent de trouver des solutions. Des fois, vont à l'urgence pour rien. Des fois, vont à l'urgence trop tard. Par exemple, on nous dit si quelqu'un attend 24 heures et pour une douleur à l'abdomen et qu'elle souffre d'une appendicite, eh bien, ça pourrait mettre la vie de la personne en danger. Et puis aussi le fait que avant, beaucoup de gens faisaient confiance au docteur Google, à tort ou à raison. Mais maintenant, beaucoup de gens font aussi confiance au docteur ChatGPT ou enfin d'autres logiciels d'intelligence artificielle. Alors, on peut comprendre que ça aussi, ça peut préoccuper les gens.
2: Puis, est-ce qu'on a une explication, est-ce qu'on le dit, pourquoi qu'il y a une augmentation si importante du nombre d'appels?
4: C'est une bonne question. Non, on a juste les chiffres comme tels, en effet. Mais c'est vrai que c'est une augmentation quand même assez marquée. Mais entre l'augmentation d'un côté, la pénurie de main-d'œuvre de l'autre, on comprend pourquoi les délais d'attente ont explosé.
2: Oui, absolument. Et là, bien, dans le journal de Montréal, on s'inquiète d'une autre réalité. Et c'est quand même assez particulier. On s'inquiète de la propagation de la rage.
4: Oui, si vous faites mort par un raton laveur, n'attendez pas, n'appelez pas le 811, allez voir tout de suite les services d'urgence.
2: Excellente suggestion.
4: Parce que effectivement, vous voulez que ça soit pris en charge le plus rapidement possible. Il y a 3 personnes, dont un enfant, nous rapporte le Journal de Montréal, sous la plume de Marianne Lafleur, mais c'est aussi dans la presse aujourd'hui, puis je pense qu'il y a un article aussi sur le site de Réseau Canada. Mais bref, 3 personnes, dont un enfant, ont été mordues par un chat infecté par la rage. Le chat lui-même, probablement, qui a été infecté par un raton laveur. Alors, si vous ouvrez la presse ou le Journal de Montréal, il y a des photos de ratons laveurs. Et dans le cas du Journal de Montréal, un raton laveur qui montre toute sa dentition. Et donc, trois personnes ont reçu un traitement préventif parce que si vous êtes mordu par un animal susceptible d'être porteur de la rage, vous voulez un traitement préventif illico. Par

0: exemple, l'une des personnes sortait de chez elle et elle s'est fait attaquer par le chat, justement, là, à deux reprises. Cette personne a appelé le 911, l'ambulance est arrivée. L'ambulancier s'est fait aussi mordre par le chat. Donc, on peut présumer qu'il fasse partie de ces trois personnes. Bien sûr, bon, chez les chats, c'est plus rare. C'est surtout chez les ratons laveurs, les moufettes, les chauves-souris et le renard. Mais effectivement, comme les chats qui errent dans la rue peuvent se faire mordre par certains de ces animaux, ben, il n'est pas impossible qu'un chat soit porteur de la rage. Quand les symptômes débutent, c'est mortel à 100%. C'est la raison pour laquelle il faut un traitement préventif. Depuis le début de 2026, il y a 118 nouveaux cas de rage du raton laveur qui ont été confirmés au Québec. Ça porte le chiffre total depuis décembre 2022 à 212. Alors, si jamais vous êtes mordu, nous rappelle le Journal de Montréal, il faut nettoyer la morsure ou la griffure avec de l'eau et du savon pendant 10 à 15 minutes. Et dans le cas d'un contact de la salive de l'animal avec votre œil, votre bouche ou votre nez, on vous invite à rincer à grande eau sans savon pendant plusieurs minutes. Mais ça peut prendre 20 à 90 jours chez les humains avant qu'apparaissent les symptômes. Donc, vous avez le temps du traitement préventif.
1: Oui, oui.
0: Mais il faut quand même agir.
1: Oui, absolument. Et là, bien, on tente d'agir, on tente de comprendre ce qui se passe alors que le Globe and Mail nous en apprend davantage sur cette Canadienne d'origine chinoise arrêtée en Belgique et soupçonnée d'espionnage.
0: Oui, effectivement. Alors, c'est une stagiaire de l'OTAN canadienne d'origine chinoise, Bei Wei Zhang, selon le Globe, qu'on connaît aussi sous le nom de Claire Zhang. Son arrestation soulève énormément de questions. Par exemple, comment se fait-il qu'elle ait pu travailler pour l'OTAN? Il semblerait qu'elle ait travaillé aussi pour l'Agence spatiale canadienne. D'ailleurs, tout le monde là impliqué là-dedans, toutes les organisations se refusent à émettre quelques commentaires que ce soit là, le temps qu'on en sache davantage. On sait que dans une décision de la Cour fédérale en 2023, la Commission du service public du Canada a déterminé que Mme Zhang avait commis une fraude lorsqu'elle avait postulé le même emploi deux fois au sein de l'Agence des services frontaliers du Canada, sans dire que les deux candidatures provenaient de la même personne. Elle avait postulé avec deux adresses courriel différentes dans le but sensiblement d'améliorer ses chances d'être sélectionnée pour un poste. Alors effectivement, beaucoup de questions se posent. Il semblerait que ce soit Affaires mondiales Canada qui aurait émis sa cote de sécurité lui permettant de travailler à l'OTAN. Mais étant donné ses antécédents professionnels, on tente de comprendre pourquoi elle aurait été dans ce poste-là. S'il y a une bonne chose, c'est que du moins ses activités semblaient dans un certain cas, surveillé. Peut-être qu'on avait des soupçons, mais il y a énormément de questions qui se posent encore et qui demeurent sans réponse.
1: Oui, absolument. Merci beaucoup pour ça, Hugues. À 6h27, voici la chanson qui réveille, peut-être avec le cadran, Tic-Tac de Maëlle, à ICI Radio-Canada Première.

0: Un extrait de son prochain album Lily qui lui sortira dans quelques semaines, le 4 septembre prochain.
1: Vous pensez qu'il zappé? Restez donc encore quelques minutes pour entendre ce qui s'en vient.
0: Je l'évoquais en début d'émission, êtes-vous du genre à vous dépasser dans une épreuve physique? Notre passionné hors du commun du vendredi ce matin, c'est Jesse Jodoin qui participera à son tout premier Ironman à Ottawa ce dimanche. Comment passe-t-on d'aimer la natation à combiner 180 km en vélo et à un marathon passé 50 ans? On s'entretient avec Jesse Jodoin aux environs de 6h50.
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0: Bon Félix, on est encore en plein été, mais tout le monde doit préparer la rentrée. Et il y a des voix qui s'élèvent à Gatineau pour dénoncer un manque d'espace dans les stationnements incitatifs à la Société de transport de l'Outaouais.
5: Oui, et c'est une course contre la montre chaque matin pour de nombreux automobilistes qui tentent d'obtenir une place parmi les 2200 espaces gratuits répartis à travers les 13 stationnements incitatifs de la ville. Plusieurs craignent un achalandage accru à l'automne avec le retour au bureau à 4 jours par semaine des fonctionnaires, mais la STO tente de se faire assurante. L'objectif du transporteur est avant tout d'assurer un service qui permet aux usagers de laisser leur voiture à la maison. Voici la responsable des affaires publiques de la STO, Josée Lafleur.
6: On est sensible, on entend les gens là, au niveau de la demande pour les stationnements, mais augmenter l'espace, ça veut dire soit acheter des terrains ou louer des espaces, et ça demande des investissements. Et pour le conseil d'administration, étant un transporteur public, s'il y a des sous, évidemment, nous, on veut l'injecter dans l'offre de service, dans le service d'autobus, pour amener les gens sur les axes structurants.
5: Dès l'automne, la STO s'attend à une hausse de près de 3400 embarquements de plus par jour. Aucune bonification n'est au programme, mais le transporteur assure qu'il sera en mesure de maintenir ses services. En santé maintenant, dans un article paru dans Le Droit hier matin, un urgentologue de Gatineau dénonce qu'il affirme être un mot d'ordre au sein de l'Association des spécialistes en chirurgie plastique et esthétique du Québec, soit de ne pas accepter des patients de l'Outaouais. Selon lui, le transfert de patients vers des médecins spécialisés dans la métropole montréalaise est souvent difficile. Voici le docteur Peter Bonneville.
7: Moi, je ne dénonce pas personne. Je fais part du fait qu'on a eu vent de plusieurs épisodes où des personnes se sont justement rendues dans d'autres urgences et se sont fait dire que, bon, monsieur, madame, j'ai parlé au plasticien ou à la plasticienne, comme vous venez de l'Outaouais, mon plasticien, mon plasticienne a eu comme mot d'ordre de ne pas s'occuper de vous. Ce sont des histoires qu'on nous a données.
5: Devant ces propos, l'Association des spécialistes en chirurgie plastique et esthétique du Québec, qui représente environ 150 spécialistes, répond. Le docteur Georges-Emmanuel Salib, président de l'association, rappelle que les hôpitaux de la province sont débordés.
8: Il y a des choses que nous, on contrôle, mais il y a des choses que nous, on contrôle pas. On contrôle pas l'organisation des soins. Ça, c'est quelque chose que Santé Québec a le rôle. On contrôle pas non plus les budgets. Ça, c'est quelque chose que le ministre Conseil des Trésors s'occupe. C'est que nous, on a amené on s'occupe pas non plus du recrutement là, pour former plus de chirurgiens plasticiens. Ça fait des années qu'on dit qu'il en manque des chirurgiens plasticiens, puis on nous donne nous octroie des postes de formation au compte-goutte.
5: Par ailleurs, les déclarations du docteur Peter Bonneville ont fait réagir le député provincial de Chapleau. Dans un communiqué, Mathieu Lévesque dit que des vérifications sont en cours auprès de Santé Québec et, si nécessaire, les correctifs appropriés seront apportés. On traverse maintenant du côté d'Ottawa où le personnel de l'aéroport sera formé à reconnaître les signes de la traite des personnes et des affiches ont été installées pour sensibiliser les voyageurs. L'administration de l'aéroport et la police d'Ottawa en ont fait l'annonce hier lors de la journée mondiale dédiée à la lutte contre ce crime. Clément Lechat a les détails.
9: Entre janvier 2023 et juillet 2026, la police d'Ottawa a reçu 226 signalements de possible traite de personnes. Ce crime connaît l'augmentation la plus rapide au Canada. Les aéroports en sont une plaque tournante. Et celui d'Ottawa n'y échappe pas. Sensibiliser toutes les personnes qui fréquentent l'aéroport est donc crucial pour endiguer le phénomène. Selon la chef adjointe de la Direction des enquêtes et de la lutte contre le crime organisé du service de police d'Ottawa, Trish Ferguson.
10: On appelle ça les yeux et les oreilles pour la police dans les lieux publics.

0: les passagers qui vont observer. Vous êtes des fois en attente pour plusieurs heures à un aéroport. Alors, vous voyez ce qui se passe et puis vous faites des observations. Cette information est super importante pour nous autres de savoir.
1: La forme la plus courante de la traite des personnes est l'exploitation sexuelle commerciale. Cet enjeu a touché la famille d'une employée de l'aéroport, Marie-Claude Bastien. Sa fille en a été victime à l'âge de 18 ans.
2: Je connais des avocats, des policiers, moi qui travaille à l'aéroport. Ça s'est passé à notre famille. Ça peut se passer avec n'importe qui. Ça se passe très vite. C'est très organisé.
1: Parmi les signes que les autorités surveillent, on retrouve si la personne est anxieuse, n'a pas le contrôle de ses papiers d'identité ou ne peut pas donner de détails sur son voyage. Ici Clément Lechat, Radio-Canada, à l'aéroport d'Ottawa.
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4: Bon, Félix, je suis allé voir le classement dans la Ligue canadienne de football. J'ai regardé l'affiche du Rouge et Noir. Il y a deux mots qui me sont venus en tête. Pas bon. Et là, parce que avec le Rouge et Noir d'Ottawa, c'est vraiment pas facile. Et la formation est toujours à la recherche de sa première victoire de la saison.
5: Oui, l'équipe ottavienne affrontera les Alouettes de Montréal ce soir à 19h30 à la place TD. Ce match va marquer les débuts, faut le dire, de la recrue québécoise Émeric Boutin, qui avait raté le début de la saison en raison d'une blessure. Et vous le disiez, c'est pas très bon jusqu'à maintenant. Jusqu'ici, le Rouge et Noir a encaissé 6 défaites en autant de matchs. Donc, reste à voir qu'est-ce qui va se passer de ce côté-là ce soir. On se déplace au jeu du Commonwealth où les sprinteuses Sherianna House et Chloe Dunbar ont signé un doublé canadien aux 100 mètres dans la catégorie T47 au jeu du Commonwealth. Hier, après avoir chacune réalisé un record personnel sur la distance, le Canadien George Quarko a également fait bonne figure avec son guide Segun Makinde dans la catégorie T12 où le tandem a décroché la troisième place de l'épreuve. La récolte canadienne s'est poursuivie au lancer du disque alors que Julia Tungs a conclu en deuxième position de la course, gagnée par la Jamaïcaine Samantha Hall. Elles sont les deux seules à avoir surpassé les 60 mètres. Au soccer, l'Union des associations européennes de football a annoncé qu'elle ne participera pas aux compétitions de la FIFA tant que son projet de créer une entité séparée pour gérer ses opérations commerciales, notamment celle de la Coupe du Monde, soit approuvée. L'instance chargée du soccer européen a annoncé qu'elle boycottera les prochaines Coupes du Monde et événements de la FIFA. La CONCACAF, qui regroupe 41 fédérations de soccer d'Amérique du Nord, d'Amérique centrale et des Caraïbes, dont le Canada, a aussi formellement rejeté le projet de la FIFA d'ouverture à des investisseurs privés. La prochaine compétition majeure de la FIFA est le Mondial féminin au Brésil en 2027. Et je termine au hockey où la Fédération internationale de hockey sur glace a annoncé hier que la Russie ne sera pas autorisée à participer à 4 tournois l'année prochaine à la suite d'un examen mené par son conseil. La Russie sera exclue du championnat du monde junior 2027. Du championnat du monde ainsi que des tournois masculins et féminins des moins de 18 ans. Les équipes russes sont suspendues donc de toute compétition depuis le début de la guerre en Ukraine. C'était en février 2022.
4: Oui, je repense à cette nouvelle entourant la FIFA et de privatiser là certains événements comme la Coupe du Monde. Si l'UEFA n'est pas là et la CONCACAF non plus, il manque pas mal d'équipes pour procéder à une Coupe du monde, donc ça risque d'être un peu compliqué. Il faudra voir de quelle façon tout ça va se conclure. Un gros merci, Félix. On vous retrouve un petit peu plus tard.
5: À tantôt.
4: Et sur la scène culturelle, Jules, il y a les organisateurs du spectacle Shen Yun, ici même à Ottawa, qui poursuivent en justice le Centre national des arts, qui a suspendu indéfiniment ses représentations.
6: Oui, Lucas, une suspension qui met fin à près de 2 décennies de spectacles de danse de Shen Yun au CNA. Je vous explique un peu la situation vite fait. Dans une demande de contrôle judiciaire qui a été déposée mardi devant la Cour fédérale, la Falun Dafa d'Ottawa allègue que le Centre national des arts a agi de manière irrégulière en refusant à Shen Yun un espace de représentation là, en 2026. Shen Yun, c'est une entreprise d'art du spectacle et de divertissement new-yorkaise qui est associée au mouvement Falun Gong, qui est un groupe religieux et anticommuniste qui affirme être persécuté depuis des années par le gouvernement chinois. Le CNA a accueilli les spectacles de danse de Shen Yun pendant 18 ans. Et puis là, le Falun Dafa d'Ottawa accuse le Sénat de pas l'avoir consulté suffisamment pour les dates qui étaient prévues en 2026. Elle a aussi demandé à avoir des informations sur les réunions qu'il y avait eues entre des représentants du Sénat et des responsables chinois au Canada, parce qu'ils veulent savoir si ces réunions-là avec les responsables chinois auraient pu influencer la décision de suspendre les spectacles. Ça n'a pas encore été examiné devant un tribunal, ces allégations-là. Donc, pendant ces réunions, le CNA a dit qu'il ne céderait pas à aucune pression du gouvernement chinois d'annuler le spectacle, ce que le gouvernement chinois aimerait faire, mais qui était quand même préoccupé, ceci dit, par les allégations de mauvais traitement des artistes du spectacle. Ça vient d'un article du New York Times qui avait rapporté en 2020 que les artistes de Shenyun étaient dissuadés de consulter un médecin, soumis à des horaires épuisants et exposés à des abus émotionnels et à des manipulations. Donc, Shenyun et Falun Gong ont nié ces allégations-là, affirmant que les danseurs, qui dénonçaient les mauvais traitements déformaient les faits. Et ils ont accusé le New York Times de faire le jeu du gouvernement chinois. Donc, la Falun Dafa a indiqué que le Sénat lui a fait savoir en septembre dernier que Shenyun ne figurerait pas à l'affiche 2026 ou dans un avenir à venir. Elle précise que le Sénat a déclaré avoir choisi de ne pas prendre Shenyun pour des raisons qui sont commerciales et que les rencontres avec les ambassades étrangères, c'est pas inhabituel. Et le Sénat n'est pas le seul à avoir décidé de ne pas programmer Shenyun cette année, la Place des Arts à Montréal non plus.
4: Ouais, Shenyun qui faisait la promotion de ses spectacles parfois dans des centres commerciaux, là, un spectacle quand même à grand déploiement, très coloré, assez spectaculaire là, que l'on a pu voir pendant des années ici même à Ottawa. Et de votre côté, Hugues, ben, où est Paul Biya, le chef d'État du Cameroun?
7: Il semblerait qu'il soit en Suisse, mais ça fait 53 jours qu'on ne l'a pas vu. C'est ce que rapporte...
4: Imaginez si c'était le cas ici.
7: Ben, c'est ça. Oui, 53 jours, imaginez. C'est ce que rapporte le Guardian. Paul Biya, 93 ans, a quitté le 7 juin pour se rendre en Suisse pour un bref séjour privé accompagné de sa femme Chantal. Mais comme je vous dis, cela fait plus de 7 semaines qu'on ne l'a pas vu et on n'a pas annoncé son retour. Et pour les Camerounais, c'est pas évident de savoir ce qu'il en est parce que, par exemple, le ministre des Communications a dit que M. Biya allait très bien et qu'il travaillait à partir de Genève, où il réside à l'heure actuelle. Le ministre de l'Éducation supérieure du Cameroun a dit que M. Biya suivait méticuleusement tous les dossiers qui lui étaient soumis par ses assistants, où qu'il soit. Mais le ministre du Travail, lui, a dit qu'en fait, il était en vacances annuelles. Il a dit, comme tous les citoyens camerounais, eh bien, M. Biya a le droit à une vacance annuelle. Son employeur doit lui donner des vacances annuelles. Et c'est ça. Alors, il y en a qui disent qu'il travaille là à distance. Mais il semblerait que le 4 jours au travail, c'est pas pour Paul Biya, ces jours-ci, de 4 jours au bureau.
4: Non, à 93 ans, là est la question.
7: Mais c'est ça. Alors, plus de 7 semaines sans apparition du chef d'État, on ne sait pas non plus si ça aura une incidence sur les élections camerounaises prévues en 2027.
4: Merci beaucoup, Hugues. À 6h42, pour ce qui est des prévisions météorologiques aujourd'hui, ça se dégage. Le soleil devrait faire une percée aujourd'hui. Belle journée en perspective selon Environnement Canada. Maximum 28, humidex à 35. C'est dégagé ce soir, bien qu'il y aura un ennuagement après minuit. Minimum 18. Ces nuages seront des nôtres demain, alors que ce sera généralement nuageux. 40% de probabilité d'averse en après-midi avec un risque d'un orage. Maximum 27, humidex à 35. Dimanche, c'est clair selon Environnement Canada, de la pluie avec un maximum de 24. Retour du soleil, bon début de semaine sous le soleil pour la semaine prochaine avec du soleil lundi, mardi, mercredi, jeudi prochain, du moins pour l'instant, avec des maximums prévus entre 26 et 29 degrés. C'est très confortable, même un peu frisquet pour certains alors qu'on a connu des températures là, près de 20 au cours des derniers jours. Le matin, il fait 16 degrés.
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9: Archer, je présume?
10: Oui, je suis le plus ancien membre du personnel au manoir Aversham.
9: Oui, et il travaille ici depuis 90 ans.
11: 9!
9: 99 ans!
11: 99 ans! Oh. Quel homme dévoué!
4: La pièce qui tourne mal sera présentée 8 fois plus tôt qu'une à la salle Odyssée de la Maison de la Culture de Gatineau, Jules, et ce, à partir de ce soir.
6: Oui, Luca, et pour l'occasion, j'ai parlé avec deux des interprètes du spectacle, Fabien Cloutier et Rémi-Pierre Paquin. Mmh. Ils étaient très enthousiastes de présenter cette adaptation d'une pièce anglaise qui a connu un grand succès là, depuis sa création en 2012. C'est vraiment une comédie grand public. Ça raconte l'histoire d'une troupe de théâtre amateur qui veut présenter un meurtre et mystère, mais rien ne se déroule comme prévu durant la production.

0: des problèmes de décor, de costumes et plus encore. Ça, les problèmes s'enchaînent les uns après les autres. Comme le titre de la pièce le dit, tout tourne mal. Je vous fais écouter Rémi Pierre Panquin, qui interprète le seul comédien réellement motivé dans cette troupe. Celui qui a déjà failli avoir une carrière, qui pense qu'il est meilleur que les autres, mais qu'il ne l'est pas vraiment. Il va vous dire ce qu'il avait à dire par rapport à la pièce, oui.
1: Moi, c'est la pièce la plus impressionnante dans laquelle j'ai joué à date au niveau du budget. Juste du budget, le décor est incroyable. Il y a de la mécanique pour faire tomber des panneaux, faire tomber des planchers. Il y a quelque chose de vraiment exceptionnel à cette pièce-là. Puis ça a joué un peu partout dans le monde. Ça a été créé à Londres. Puis ça joue à Paris, à New York, un peu partout. Puis c'est ça, c'est efficace. Il y a quelque chose de vraiment, vraiment efficace. C'est un ballet, là. Tu sais, on fait les trucs au corps de tour. Faut être vraiment précis parce qu'on a un petit côté cascadeur aussi là-dedans, là. Puis ça peut être dangereux, là, mais on réussit à tout faire ça le plus précis possible. Puis c'est ça qui fait que ça explose, puis que c'est drôle, puis que ça fonctionne bien. Puis il y a tellement de stock. Tu sais, il y a du monde qui vient de le revoir deux fois, trois fois parce que il y a des nouvelles affaires qu'ils découvrent dans la pièce. Parce que, tu sais, le fait qu'on joue, qu'on est des comédiens, on joue un comédien qui joue un personnage. Il y a comme plusieurs couches, fait qu'il y a des trucs un peu plus subtils qui sont le fun à pogner. C'est vraiment le fun à jouer, c'est une belle partition.
2: Bon, c'est bien d'entendre ça, d'être passionné, d'avoir du plaisir à jouer les rôles. C'est une pièce, Jules, qui a été créée à Londres. Bon, on peut imaginer qu'elle a beaucoup voyagé depuis. Comment, de Londres, elle s'est rendue à Gatineau?
0: Ça a été très long et très difficile pour la compagnie de production qui s'appelle Monarcle, d'en obtenir les droits. Elle a travaillé 5 ans pour les avoir.
2: 5 ans? Wow! Ouais.
0: Rémi-Pierre Paquin m'expliquait que la compagnie londonienne comprenait pas trop comment leur pièce allait commencer à être jouée à Drummondville. Parce que c'est là qu'elle a d'abord été présentée.
2: Ouais, de Londres à Drummondville, ouais, c'est ça.
0: C'était pas le genre de ville où ils s'imaginaient leur pièce, là. Mais finalement, ils ont reçu la captation de la pièce qui a été jouée, comme je disais, l'été dernier à Drummondville. Et ils ont été satisfaits. Rémi-Pierre Paquin me racontait que maintenant, la compagnie a ouvert tout son catalogue à la compagnie de production québécoise pour les prochains spectacles, tant ils ont aimé ce qu'ils ont vu. Je vous propose d'écouter maintenant Fabien Cloutier, qui interprète le metteur en scène du meurtre et mystère dans la pièce, qui va parler des spécificités justement de cette version québécoise.
3: Je connais des gens aussi, parce qu'avant Monarque, il y a eu d'autres compagnies québécoises qui ont essayé d'avoir les droits de cette production-là. Et eux, c'est habituellement, quand ça s'installe pour quelques mois, tu sais, dans un théâtre, même des fois sur des années. Fait que c'était difficile aussi un peu pour eux autres de comprendre comment le Québec fonctionne avec une série de un mois ou un mois et demi ou un été de représentation. Mais je pense que maintenant, ils ont compris qu'on était une bébite à part aussi, parce que il y avait eu la production française qui avait été moins bien reçue, un peu moyenne, là, tu sais. Fait que là, il avait fait peut-être un petit peu à leur tête. Fait que là, ils faisaient, OK, la dernière fois que ça a été en français, ça n'a pas marché ben. Fait que là, je pense que, tu sais, on a réussi. On a regardé des captations aussi de d'autres productions. T'sais, on a vu Londres, on a vu les États-Unis. Puis je pense qu'on se situe quelque part entre tout ça, avec une espèce de d'humour britannique, d'efficacité nord-américaine, avec en plus je pense quelque chose de profondément québécois dans le plaisir d'être là, puis dans le petit clin d'œil peut-être aussi au public, puis le fait qu'on a la vérité, c'est ça.
0: Donc la pièce qui tourne mal va être présentée à la salle Odyssée en fin de semaine et la fin de semaine prochaine pour un total de 8 représentations. Donc, ils vont y en avoir en soirée et en après-midi.
2: L'invitation, elle est lancée. Merci beaucoup, Jules. 6h48.
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2: C'est maintenant le moment d'aller à la rencontre d'un passionné hors du commun, un autre. Et ce matin, on discute avec un homme de fer. Ça, c'est un clin d'œil parce que ce dimanche, il y aura la compétition d'Ironman Ottawa et on va en discuter avec un athlète de la région qui participe à l'événement. Jesse Jaudoin, bonjour.
5: Bonjour Lucas, ça va?
2: J'aurais le goût de vous poser la question parce que ce dimanche-là va avoir lieu le Ironman d'Ottawa. Ce sera votre tout premier Ironman. Quel est votre objectif?
5: Bon, c'est certain que l'objectif premier de

0: de finir la course. Le travail est fini dans le fond. Là, fait déjà plus de 8 mois que je mets la main à la pâte à travailler natation, course, vélo pour cet événement. Puis j'ai bien hâte de commencer dimanche matin.
1: Ben, j'imagine après 8 mois de préparation d'arriver. C'est pas encore le fil d'arrivée, mais le fil d'arrivée de la préparation en vue de cet événement-là. Pour les gens qui, bon, ont déjà entendu parler d'un Ironman, peut-être qu'ils ne connaissent pas exactement le format de ce triathlon extrême. C'est, dans le fond, faut enchaîner 3,8 kilomètres de natation, 180 kilomètres de cyclisme, de vélo, et ensuite de ça, comme si c'était pas assez, un marathon de 42,2 kilomètres. Là, Jesse, ma question, pourquoi, à l'âge de 54 ans, vous vous lancez dans un événement aussi extrême?
0: En fait, c'est un choix qui est venu avec le temps. Disons, je suis un nageur là, quand même d'expérience. J'ai mon background en natation. J'ai arrêté pendant plusieurs années pour élever les enfants. Puis, à l'âge de 40 quelques années, j'ai voulu me remettre en forme. Commencer avec la natation, ma première passion. Puis là, je cherchais de la diversité. Alors, on a commencé à faire du vélo et de la course pour changer le mal de place, si on peut dire, de cette façon. Et de fil en aiguille, on m'a proposé de faire du triathlon. Alors, j'ai commencé avec des distances un peu plus courtes. Puis l'été passé, j'ai fait mon première distance de demi-Ironman. Alors, 1,9 natation, 90 vélo et un demi-marathon pour terminer la boucle. Puis j'ai dit, pourquoi pas tenter la chance? On a cet événement dans la région. Déplacement est quand même limité habitant à Gatineau. On se lance le défi, quoi.
1: Vous avez dit, je voulais rajouter le vélo et la course pour changer le mal de place. J'imagine que le mal se transpose dans les articulations un peu plus que juste en natation, parce que ça doit être quand même difficile sur les articulations, là.
0: En fait, oui, la natation, bon, c'est quand même plus un sport d'eau du corps, alors les épaules. Mais effectivement, lorsqu'on embarque sur le vélo et la course, on travaille les hanches, on travaille les genoux, on travaille les chevilles beaucoup plus. Ça prend de l'entretien également, et non seulement de l'entraînement.
1: Ouais, je peux imaginer. Bon, bien sûr, vous avez dit que vous avez votre background est en natation. On peut penser que c'est votre spécialité, votre force. Votre point faible dans les trois disciplines qui font un Ironman, quel est-il?
0: Malheureusement, c'est la distance la plus longue qui se trouve à être le vélo. Mais mon avantage, c'est je pense, la discipline qu'on peut aller chercher le plus d'amélioration. Je m'explique dans le sens qu'il y a quand même un autre moteur qui aide le déplacement. C'est pas seulement la personne qui fait le déplacement. Et la distance est tellement longue qu'on peut aller chercher des gains significatif en entraînement de vélo.
1: D'autant plus que j'imagine de pouvoir vous entraîner dans la région de la capitale. Je pense au parc de la Gatineau. Il y a quand même des dénivelés assez intéressants qui peuvent vous amener à vous développer, à vous améliorer davantage. C'est un endroit que vous visez quand vous vous entraînez?
0: 100%, ça fait partie des différents circuits là, qu'on emprunte là, lorsqu'on veut faire du renforcement là, dans les côtes. Quoique le Ironman d'Ottawa est quand même un dénivelé assez plat, si on peut dire de cette façon, mais pour l'entraînement, effectivement, le Belvédère Champlain a été visité à plusieurs reprises depuis le mois de mai. Et il y a d'autres trajets également, là, je pense à Wakefield, qui se fait quand même assez bien maintenant sur la 105 aussi, qui est un beau paysage à voir.
1: Et j'imagine que dans un tel contexte, là, avec tout cet entraînement-là, il y a des sacrifices à faire. Notamment, ça doit avoir un certain impact sur la vie de famille, puis tout le monde doit comprendre un peu cette réalité-là.
0: C'est certain, Lucas. Quand j'ai pris la décision, quand j'ai discuté avec mes enfants, avec ma conjointe, là, l'objectif de faire un Ironman, c'était sous contexte qu'il y aurait des sacrifices à faire, il y aurait des activités qui seraient manquées, il y aurait du temps que malheureusement pas passé avec eux, et je crois qu'ils ont bien accepté le défi que je voulais relever. Ils me supportent à 100% dans cette aventure.
1: On retrouve plusieurs catégories de Ironman. Est-ce que c'est ouvert à tous? Vous êtes inscrit dans quel groupe exactement?
0: Moi, je suis la catégorie ouverte, et effectivement, c'est certain qu'on est regroupé en groupe d'âge, là. Je pense que c'est des tranches de 5 ans, là, 30, 34, 35, 39, ainsi de suite. parce que ça sert aussi là, des qualifications pour des Ironman mondiaux que je ne suis vraiment pas là, comme je disais au début de l'entrevue, là, mon

0: l'objectif premier de finir la course et finir la course quand même de façon la plus respectable possible. Quoi. L'année passée, d'ailleurs, j'étais bénévole au premier Ironman pour voir qu'est-ce que cette bête était de cette course. Et j'ai vu beaucoup de gens, malheureusement, qui n'étaient peut-être pas assez préparés physiquement, mentalement pour ce genre d'événement. Et j'ai appris à jaser avec les gens qui traversaient la ligne d'arrivée sur c'était quoi leur cheminement. Puis je pense que j'étais en mesure de me préparer, en tout cas, le meilleur que je pouvais pour dimanche.
1: Ouais, d'ailleurs, quand vous parlez de préparation, bon, c'est sûr qu'il y a la préparation physique, mais la préparation mentale, elle, quand on a des distances si importantes, là, quasiment 4 kilomètres de natation, 180 kilomètres de cyclisme, et en plus de ça, on rajoute un marathon. Comment on se parle pour en arriver à une préparation mentale adéquate?
0: On chante beaucoup de chansons. Mais la visualisation, c'est certain que ça fait une partie pour moi là intégrante là, de le déroulement de la journée. Puis là, par la suite, en fait, on essaie juste de trouver moi, je me raconte des histoires, je me chante des chansons, je change mes idées, quoi, pour passer le temps. Parce que sur le vélo, c'est quand même là où on passe le plus grand montant de temps sur dans l'épreuve, dans le fond. C'est juste une question de penser à des projets, penser à des activités qu'on va faire après. Changer les idées, quoi, pour sans nécessairement lâcher le focus, mais pour essayer de que la journée passe un peu plus rapidement.
1: Bon, vous l'avez dit, votre objectif, c'est de finir d'un point de vue respectable et avec honneur. Ultimement, vous voulez que ça vous amène où, cette première expérience d'Ironman?
0: Ma première expérience, c'est un dépassement de soi-même. C'est de voir de pousser mes limites, de voir qu'est-ce que je suis capable de faire. Avec l'entraînement que j'ai sous la ceinture, là, avec ce que j'ai fait dans les derniers 8 mois, ce qui va arriver par la suite, on le verra bien. Il y a plusieurs autres types de triathlon, de distance. Est-ce qu'Ironman complet, ça sera ma distance de prédilection, je ne saurais vous dire. Il y a quand même des demi-Ironman, il y a des distances olympiques, il y a des distances sprint. Pour l'instant, on tente notre chance avec ce qui s'appelle le full Ironman. Et on verra par la suite.
1: Ouais, ben on vous souhaite en tout cas beaucoup de succès. On vous souhaite beaucoup de chansons dans votre tête, dans votre parcours en vélo. Je tiens à rappeler aux gens qui voudraient assister au départ ce dimanche. Ça débute à la plage Britannia du côté ontarien de la rivière des Outaouais avec une boucle de 3,8 kilomètres. Bon, on vous souhaite bon courage et beaucoup de succès. C'est visiblement vous êtes un passionné hors du commun, Jesse Jaudoin, passionné et athlète de compétition Ironman. On vous en souhaite tout un pour votre premier Ironman en fin de semaine. Un gros merci, Jesse.
0: Merci, Lucas. C'est gentil. Bonne journée.
1: Bonne journée à vous. D'ailleurs, si vous êtes dans les parages au cours de la fin de semaine, notez que ce Ironman aura une importante répercussion sur la circulation alors que de nombreux axes routiers seront touchés par l'événement. Là, notamment Kitchissibi-Mikan, Island Park, il y a la rue Wellington, la promenade du Colonel Bay, Sussex également. Et notez qu'il y a plusieurs des ponts interprovinciaux qui seront touchés. Donc, on parle de fermeture du pont Alexandra dans les deux sens de 6h. Le 1er août à 6h le 3 août, donc une bonne partie de la fin de semaine. Là, pont Champlain dans les deux sens également pour ce qui est du 2 août. Ça, c'est le 2 août, ça c'est dimanche. Même chose pour le pont La Traverse des Chaudières dans les deux sens dimanche également. Pont du Portage en direction sud dimanche dans une portion en direction sud, direction nord. Et le pont Pretoria également. Donc, ce Ironman qui sera un défi pour Monsieur Jaudoin sera également un défi pour les automobilistes. Vous allez pouvoir retrouver tous les détails de ces fermetures sur le site de la ville d'Ottawa. Pour ce qui est des prévisions météorologiques, ce sera un Ironman sous la pluie également. Je ne sais pas si ce sont des conditions parfaites pour ce genre de compétition-là, mais Environnement Canada prévoit de la pluie. Météo Média parle d'un 25 à 35 mm de pluie pour dimanche. On prévoit chez Environnement Canada un maximum de 24. La journée de demain, samedi, des orages sont prévus, de la pluie également, avec un maximum de 27. La belle journée, bien, c'est aujourd'hui. Maximum 28, humidex à 35. Il fait 16 degrés. On écoute ensemble le Radio Journal et on se retrouve tout de suite après. 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
5: Donald Trump annonce un accord avec le Hamas sur le désarmement de la bande de Gaza. En France, des évacués, des feux de forêt, de retour à la maison.
6: Il est important que ce soit fluide, parce que le travail des pompiers, le travail des forces de sécurité ne doit pas être perturbé.
5: La lutte contre les flammes n'est pas terminée. Et 50 ans plus tard, la championne olympique Nadia Comaneci, de retour à Montréal.
7: Cette Olympique à Montréal m'a donné la vie que j'ai aujourd'hui.
5: Bonjour, ici Marie-Michèle Bordua. Bienvenue à ce Radio-Journal. Nouvelle étape vers une possible désescalade du conflit à Gaza. Le président américain Donald Trump a annoncé hier soir une entente sur le désarmement complet du Hamas. Ce plan de paix qui a été confirmé par des responsables du groupe armé palestinien prévoit aussi le retrait graduel d'Israël de l'enclave. Karine Matteux est avec nous. Karine, c'est l'aboutissement de longues négociations.
8: Ouais, le résultat de plusieurs semaines de négociations par les médiateurs en Égypte pour mettre en œuvre la deuxième phase du plan de paix à Gaza. La première phase du plan qui avait permis la libération des otages et un cessez-le-feu qui n'a pas vraiment été respecté puisque les violences entre Israël et le Hamas ont continué. Mais malgré tout, hier, Donald Trump a annoncé sur son réseau social qu'un accord avait été conclu et le Hamas a confirmé plus tard avoir consenti à mettre en œuvre une feuille de route qui prévoit son désarmement et le retrait progressif d'Israël de la bande de Gaza. Le Hamas se dit donc prêt à remettre ses armes au Comité national pour l'administration. L'administration de Gaza, c'est une instance formée de technocrates palestiniens qui sera alors la seule à pouvoir gérer, dresser l'inventaire des armes et à les stocker. Ce comité a été mis en place par le Conseil de paix qui, rappelons-le, a été créé par Donald Trump en janvier dernier pour superviser la reconstruction de Gaza.
5: Il y a un point certain, Karine, c'est la réaction du gouvernement israélien qui se fait toujours attendre.
8: Oui, le gouvernement israélien qui n'a toujours pas commenté et un doute demeure sur le soutien d'Israël à un tel accord. Le Hamas dit que le désarmement doit se faire en même temps que le retrait des troupes israéliennes. Les Israéliens, eux, font du désarmement un préalable à leur retrait. Bref, Israël occupe maintenant plus de 60% du territoire. Et par ailleurs, dans les dernières heures, il y a eu de nouvelles frappes israéliennes à Gaza.
5: Merci Karine.
8: Je vous en prie.
5: L'Ukraine annonce l'envoi de 70 secouristes et de 15 véhicules spécialisés en France dans le but d'aider à la lutte contre les feux de forêt dans le sud-ouest du pays qui ont entraîné l'évacuation de 200 000 personnes. La situation commence tranquillement à se stabiliser, mais la bataille est encore loin d'être gagnée. Des dizaines de milliers de personnes ont été autorisées à rentrer chez elles. Le reportage d'Annick Béraud.
9: Dans la cour, Jimmy plonge méthodiquement une épuisette dans la piscine. Le fond est noir de cendres. Une surprise en revenant à Saint-Jean-Diac.
10: Vous étiez parti depuis combien de temps?
11: C'était vendredi dernier.
9: Alors, être de nouveau ici...
10: On est soulagés.
9: Marion.
10: Ça commençait à faire long d'être loin de la maison depuis 5 jours, donc on est vraiment soulagés de rentrer. Même si on est encore inquiet, on est...
9: Car le feu est stabilisé, mais pas encore fixé, malgré l'accalmie. La préfecture de Gironde a d'ailleurs averti ceux et celles qui intègrent leur foyer de se tenir prêts à repartir d'urgence. Dans les rues de Saint-Jean-Diac, les convois de soldats du feu croisent les motos, les autos, les roulottes de résidents qui reviennent. Le maire, Édouard Quintano, fait partie de ceux qui lancent un appel à un retour graduel, sans précipitation.
6: Il est important que ce soit fluide, parce que le travail des pompiers, le travail des forces de sécurité, le travail des forestiers ne doit pas être perturbé.
12: Ça fait du bien de vous revoir tous. Hein?
13: Ouais, ça fait du bien de rentrer.
14: Ça fait du bien, ça fait plaisir.
9: Dans son bureau de tabac, Sébastien Gouzien explique qu'il était temps que la commune rouvre.
15: Pour nous, ça devenait très dur. On avait même peur, très peur, parce que avec zéro chiffre d'affaires, c'est compliqué à tenir. Hein.
16: Ouais.
15: Merci.
3: Merci à vous.
9: Le maire prévient toutefois que le retour

0: à la normale sera graduelle. Ici Annick Béraud, Radio-Canada, Saint-Jean-Diac, en Gironde.
1: Près de 50 000 migrants ont récemment traversé la frontière entre le Maroc et l'enclave espagnole Ceuta, selon les autorités. 18 d'entre eux sont morts en tentant le passage de la frontière par la mer. Les gouvernements espagnols et marocains ont annoncé coopérer pour que les migrants retournent au Maroc au cours des prochains jours. La France compte de son côté renforcer les contrôles à la frontière espagnole. La Finlande soutient, quant à elle, la position italienne de fermer l'espace Schengen à l'Espagne. Au pays, WestJet poursuit les négociations avec le syndicat des quelques 4400 agents de bord dans l'espoir d'éviter un débrayage qui pourrait être déclenché dès dimanche. Les salaires et le travail non rémunérés sont au cœur du litige. Voici l'ancien directeur québécois du syndicat canadien de la fonction publique, Marc Rangé.
2: Les agents de bord de WestJet sont syndiqués depuis moins longtemps que dans les autres compagnies aériennes. C'est depuis 2018 et il y a un retard salarial qui est quand même important quand on compare avec Air Transat, avec Air Canada. Et les agents de bord au Canada sont, la presque totalité sont avec le même syndicat, c'est le syndicat canadien de la fonction publique. Donc, il y a un rattrapage qu'ils veulent faire par rapport à ce retard salarial-là. Puis, il y a évidemment toute la question qui a beaucoup été discutée du travail au sol qui est non rémunéré.
1: WestJet, qui a pour sa part déposé un avis de lock-out, n'a pas précisé combien de vols pourraient être annulés à partir d'aujourd'hui en vue d'un arrêt dimanche. La décision de Québec de reporter la publication des nouvelles cartes de zones à risque initialement prévues demain fait l'objet de critiques. La communauté métropolitaine de Montréal affirme que cette situation laisse dans l'incertitude des citoyens puisque les cartes actuelles sont jugées désuètes. Elle ajoute que le report aura un impact sur la préparation aux inondations de certaines municipalités, notamment dans la construction d'ouvrages de protection. La publication des nouvelles cartes est repoussée à une date indéterminée. Des chercheurs de l'Université Laval ont installé des capteurs dans des dizaines de logements sans climatiseur à Québec et à Lévis pour l'été. L'objectif est de comprendre quels types de logements sont les plus touchés par la chaleur afin de mieux cibler les interventions lors de canicules. Le reportage de Flavie Sauvageau.
3: Bonjour, on vient voir comment le capteur allait.
4: Jeanne Piché-Labry visite l'appartement de Michel Jean à Lévis. C'est une professionnelle de recherche au département de géographie de l'Université Laval et lui est volontaire. Il fait partie des 75 personnes qui ont accepté qu'elle et son équipe installent un capteur thermique dans leur appartement.
3: On l'installe sur un mur du logement avec un autocollant. Ça reste là pendant tout l'été. On essaie de l'installer dans la pièce où le participant passe le plus de temps.
4: Les participants ont tous un point commun. Ils n'ont pas de climatiseur.
5: Hier, j'ai regardé là, avant de me coucher, c'était vers 11h, c'était à 28 dans la ma chambre. Puis sur Météo Média, exemple à l'extérieur, c'était 18 degrés. Ça, c'est 10 degrés de différence.
3: L'objectif, c'est de mieux comprendre l'exposition de la population, de un, mais aussi de deux, de mieux comprendre quel type de bâtiment, quel type de logement sont plus vulnérables à la chaleur.
4: C'est le professeur Marc-André Bourgault qui chapeaute le projet.
6: On sait exactement la température qu'il va faire avec les stations météorologiques, mais on n'a aucune information sur les températures intérieures des bâtiments. Les températures, les augmentations qu'on a aujourd'hui au Québec ou sur l'ensemble du Canada sont deux fois plus que les moyennes mondiales. Et ça a des effets sur les températures intérieures des bâtiments.
4: Santé Canada finance le projet de recherche. Les données devraient aider la santé publique à mieux identifier les logements les plus à risque pour mieux cibler ces interventions lors des épisodes de grande chaleur. Ici Flavie Sauvageau, Radio-Canada, à Lévis.
1: La gymnaste roumaine Nadia Comăneci est de retour à Montréal 50 ans après son passage mémorable aux Jeux olympiques de 1976. Et comme le souligne Patricia-Anne Beaulieu, les Montréalais n'ont pas oublié la quintuple médaillée d'or.
7: 50 ans après avoir changé à jamais l'histoire de la gymnastique, Nadia Comăneci est de retour à Montréal. Celle qui, à seulement 14 ans, avait obtenu le tout premier 10 parfait de l'histoire olympique. Elle retrouve aujourd'hui la ville où elle est devenue une légende.
8: C'est bien quand tu fais quelque chose d'historique à 14 ans parce que tu peux célébrer 50 années plus tard.
7: L'ancienne gymnaste roumaine est revenue sur ces Jeux historiques. Une occasion d'entendre non seulement la championne, mais aussi la femme qui a vécu toute une vie après être devenue une icône mondiale.
8: Cette Olympique à Montréal m'a donné la vie que j'ai aujourd'hui.
7: Un demi-siècle plus tard, son héritage demeure intact. Pour plusieurs, Nadia Comăneci n'a pas seulement marqué l'histoire olympique. Elle a redéfini ce que pouvait être l'excellence dans le sport. Elle a marqué une époque. Michel Robert,

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0: Voici Lucas Jacques.
1: 7h10, nous sommes le 31 juillet, c'est vendredi, dernière du mois de juillet et dernière à l'animation en attendant de passer le flambeau à Marie-Jeanne Dubreuil qui va passer de se coucher un petit peu plus tard à se lever très tôt. Dès lundi, elle vous accompagnera pour les prochaines semaines en attendant le retour de la programmation régulière qui est prévue vers le milieu fin du mois d'août, alors que Mélanie et toute l'équipe seront à nouveau en poste. Je suis bien heureux d'être là pour cette dernière, bien accompagné, alors que Jules Couturier est notre journaliste sur la scène culturelle. Félix Pilon est là pour nous parler de nouvelles. Bonjour Félix.
2: Bonjour.
1: Et Hugues Beaudoin du Mouchel qui est là pour... Ce sont nos yeux pour lire tout ce qu'on n'a pas le temps de lire le matin.
2: Vos yeux dans les journaux et sur les sites web.
1: Exactement. Le nez un peu partout. Ça, c'est parfait. On aime ça parce que vous nous dénichez des histoires. Puis tout à l'heure, vous m'avez soufflé qu'on allait parler d'une histoire qui dépasse un peu l'entendement, puis on va en parler.
2: Abracadabrante.
1: Ouais, vraiment, ça dépasse un peu l'entendement. Ce qui est un peu aussi compliqué, Félix, règle générale, lorsqu'on se déplace dans une ville de taille quand même relativement importante, c'est sûr que Ottawa, puis Gatineau, c'est pas Toronto ni Montréal, mais n'en demeure pas moins que de se rendre au centre-ville, ça représente un défi, et parfois, on préfère... mettre notre voiture de côté pour prendre le transport en commun, mais parfois, il faut quand même stationner notre véhicule à quelque part pour se rendre à notre arrêt d'autobus. Et là, ben ça donne des maux de tête à plusieurs Gatinois.
3: Ouais, puis je pense à des gens qui habitent en milieu rural un peu plus loin où le transport en commun est pas nécessairement efficace. Il y en a pas nécessairement, je pense à Cantley, peu importe.
1: Ouais, le Pontiac, les gens qui arrivent vers Elmer et qui prennent l'autobus. Là.
3: Et qui se heurtent à des stationnements plein à partir d'une certaine heure, à partir, par
1: stationnement
3: exemple...
1: Stationnement incitatif,
3: voilà, par exemple, le parc au bus La Gap à Gatineau, ou à partir d'une certaine heure, donc, par exemple, 7h30, il y a tout simplement plus de place. Vous allez dans les rues, il y a plus de place non plus où vous ne pouvez pas vous stationner. Vous allez dans les stationnements voisinants, il y a des affiches qui vous disent vous ne pouvez pas vous stationner ici pour aller prendre l'autobus. Donc, ça rend ça assez compliqué et plusieurs craignent vraiment le pire à l'automne alors qu'on sait que les fonctionnaires fédéraux sont déjà de retour au bureau 4 jours par semaine. Mais au retour des vacances, ça risque d'être compliqué avec de plus en plus de gens au centre-ville. En plus de ça, dès l'automne, la STO s'attend à une hausse de près de 3 400 embarquements de plus par jour. Mais la STO ne se dit pas nécessairement ouverte à ajouter des espaces de stationnement. Il n'y a aucune bonification de service qui est au programme. Notamment, faut le rappeler, la STO qui fait face à des pressions financières actuellement.
1: Ouais, donc on vous retrouve pour un bulletin complet à 7h30. Merci beaucoup, Félix. Et le stationnement et même la circulation en fin de semaine, ce sera difficile en raison de la présentation de cet événement Ironman Canada. Alors que on prévoit de nombreuses fermetures de routes et de ponts. Donc, si vous aviez l'intention de vous déplacer d'une rive à l'autre en fin de semaine, notez qu'en raison de cet événement-là, dimanche, le pont Champlain à partir du boulevard de Lucerne sera fermé de 6h à 11h le matin. La rue Aidé, la traverse des Chaudières à partir de Joe Montferrand de 6h à 11h. Pont du Portage en direction d'Ottawa de 5h à 11h. Pont du Portage en direction de Gatineau de 5h à 16h. La rue Laurier du côté de Gatineau sera également fermée entre Maisonneuve des Helmetières. Le pont Alexandra également. Donc, il en reste pas beaucoup des ponts pour traverser en fin de semaine, donc ça risque d'être fort compliqué. Le pont Alexandra qui sera également fermé durant la nuit là de lundi également. Du côté ontarien, il y a également de nombreuses fermetures de routes, Kitchissibi-Mikan, Island Park, Carling, Wellington, la promenade du Colonel Bay, plusieurs rues au centre-ville là qui seront fermées. Et donc, c'est parfait pour la compétition, un peu plus difficile pour vous déplacer en ville au cours de la fin de semaine. Donc, vous pouvez consulter les sites internet des villes de Gatineau et d'Ottawa pour avoir tous les détails concernant ces fermetures. D'un point de vue météo, c'est une belle journée de prévue aujourd'hui par Environnement Canada. Les nuages sont encore un peu présents, mais ça devrait se dégager pour faire place à du soleil.

0: Maximum 28, humidex à 35. Dégagé la nuit, pour une partie de la soirée, ça s'ennuage après minuit, minimum 18. Demain samedi, il y a un 40% de probabilité d'averse en après-midi avec un risque d'un orage. Chaud et humide, maximum 27, humidex à 35. Et pour dimanche, justement, pour le Ironman et pour la dernière journée des vacances pour les gens qui sont dans les vacances de la construction, c'est de la pluie. Météo Environnement Canada ne parle pas de quantité, mais Météo Média parle de 25 à 35 mm de pluie, donc de la pluie de façon soutenue pour dimanche, donc maximum 24. Retour du soleil pour la semaine prochaine, là, lundi, mardi, mercredi, jeudi. C'est du soleil pour l'instant avec des maximums de 26 à 29. Il fait au centre-ville d'Ottawa 17 degrés.
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0: Et comme on le fait chaque vendredi, on s'entretient avec le journaliste spécialisé en économie au magazine L'Actualité, Carl Rétineau-Parazilli. Bonjour.
2: Bonjour, Lucas.
0: Bon, Carl, on commence ce matin avec l'entreprise Couche-Tard qui souhaite réaliser une autre acquisition de grande envergure. Là, il me semble que pour Couche-Tard, depuis des années, même des décennies, ça n'arrête pas, là.
2: Oui, c'est un peu la stratégie, hein. Grossir par acquisition. Ouais. Il y a eu Circle K, il y a eu les magasins Total Energy. On a essayé d'acheter Carrefour, ça n'a pas marché. On a essayé l'an dernier d'acheter les dépanneurs 7-Eleven via le groupe 7&i, ça n'a pas fonctionné non plus. Mais là, on revient à la charge aujourd'hui avec ce qui serait, Lucas, la plus grosse transaction de l'histoire de Couche-Tard. On offre 12 milliards de dollars canadiens pour mettre la main sur le groupe Zabka. C'est quoi le groupe Zabka? Ouais. C'est un groupe qui possède plus de 13 000 dépanneurs en Pologne et en Roumanie. C'est normal que vous ayez pas fait des achats là récemment.
0: Ouais, non,
2: là,
0: ça fait un petit tour, un petit bout que je peux aller là.
2: C'est un peu loin pour acheter sa pinte de lait, on comprend.
0: Voilà. Ouais.
2: Mais donc oui, grosse entreprise dans l'Europe de l'Est, grosse prise potentielle donc pour Couche-Tard. Ce qui est intéressant pour Couche-Tard, c'est que elle a déjà l'appui des principaux actionnaires qui détiennent la majorité des actions. Mmh. Reste à convaincre les autres actionnaires. Et si l'offre est acceptée, on prévoit que la transaction pourrait se conclure d'ici la fin de l'année. Donc, ça pourrait aller assez vite. Ce serait un gros coup, bien sûr, pour Couche-Tard, pour l'entreprise québécoise. Mais ce serait aussi une sorte de jambette à 7&i. Parce que l'histoire, c'est que 7&i venait tout juste d'essayer d'acquérir une participation dans le groupe Zabka. Ça n'a pas été un succès pour elle. Et donc là, Couche-Tard arriverait deuxième et mettrait la main sur l'entièreté de l'entreprise. Alors bien sûr, histoire à suivre de près aujourd'hui. Il y aura conférence téléphonique aujourd'hui de la part de Couche-Tard pour donner un peu plus de détails. Et on s'attend bien sûr à ce que ça bouge beaucoup en bourse à cause de ça.
0: Ouais, 7&i qui est une entreprise japonaise qui fait également dans les dépanneurs. Carl, on a des chiffres sur la croissance économique canadienne au menu aujourd'hui.
2: Oui, des données pour le mois de mai, sur le PIB du mois de mai, ce sera dévoilé à 8h30 ce matin. On s'attend à ce que l'économie canadienne tienne le coup. C'est un peu toujours la même histoire, on s'attend pas à de la grosse croissance, mais les économistes prévoient une croissance de 0,2% au mois de mai. Ce serait un peu moins élevé qu'en avril, on avait eu 0,5%, mais l'important pour l'instant, c'est d'être en territoire positif. Et si c'est le cas, ben ça confirmerait que la crainte qu'on avait d'être en récession, c'est un peu une fausse alerte. Je rappelle qu'au quatrième trimestre de 2025, au premier trimestre de cette année, on a eu une croissance négative. Alors là, on s'est dit, oups, on est en récession technique. Il y a eu tout un débat sur ça. Les économistes disaient, ben non, c'est pas un recul généralisé de l'économie, donc c'est pas une récession. Est-ce que c'en est vraiment une ou pas? Disons qu'avec un deuxième trimestre qui regarde plutôt bien, ça écarterait pas mal ce débat-là, mais donc on verra ce matin. Et comme on aura aussi des estimations pour le mois de juin, ben ça nous donnera une idée de ce qu'on a comme croissance économique au Canada pour l'ensemble du deuxième trimestre.
0: Ouais, absolument. Des données fort importantes. Et là, ben c'est une grosse semaine également de résultats financiers qui se terminent notamment pour les géants technologiques.
2: Oui, il y a deux grosses préoccupations ces jours-ci, Lucas, pour ces entreprises technologiques. Il y a une pénurie de composantes électroniques à cause de l'IA qui accapare beaucoup la demande pour ces pièces-là. Et il y a aussi le fait de rentabiliser les investissements qui sont faits dans ces centres de données. Quand est-ce qu'on aura retour sur investissement et tout ça? Et ça se reflète dans les résultats financiers qu'on a vus cette semaine. Hier, en fin de journée, il y avait d'abord ceux d'Apple et d'Amazon. Alors, dans le cas d'Apple, il manque effectivement de composantes électroniques. Et donc, on voit que ça affecte les ventes et les prévisions de revenus. Donc, ça a déçu les analystes ce qui a été présenté en fin de journée hier par Apple. Alors que dans le cas d'Amazon, c'est un peu l'inverse. Le service info-nuagique d'Amazon, qui s'appelle AWS, a enregistré une hausse de revenus de 37% sur un an. Ça, c'est la meilleure performance du secteur depuis 2021. Donc, clairement, ça va bien. Et

0: ça montre que l'entreprise est capable de transformer tous ses investissements en IA en réels dollars, en revenus pour l'entreprise.
1: Ouais.
0: Même histoire pour Microsoft cette semaine. On a annoncé une forte augmentation des revenus pour les services infonuagiques Azure. Et hier, c'était l'histoire du jour en bourse. L'action de Microsoft a grimpé de presque 16%. C'est du jamais vu depuis octobre 2008. Et en dollars, surtout, c'est très impressionnant. Bond de 450 milliards de dollars américains.
1: 450 milliards?
0: Oui, de capitalisation boursière seulement pour Microsoft. Selon Bloomberg, c'est la plus grosse augmentation de valeur en une seule journée de l'histoire des marchés boursiers. Rien de moins. Alors, quand on vous dit que ça bouge beaucoup pour les entreprises-là qui valent énormément d'argent, en voilà un exemple très parlant. À l'inverse, Meta a perdu pas mal de plumes parce que c'est l'inverse. Elle n'a pas réussi vraiment à montrer que ses investissements en valent la peine pour le moment. Alors bref, c'est un peu comme si là, on commence à voir qui sont les premiers gagnants de l'IA. Il y a Sébastien McMahon, économiste en chef d'IA Groupe Financier, qui disait essentiellement ça hier, qui disait c'est comme si on est en train de distinguer tranquillement les gagnants de l'IA de ceux qui sont les possibles perdants. Un peu comme si il y a un peloton là dans cette course-là à l'IA, et que là, on voit des coureurs qui commencent à se détacher un petit peu. Bien sûr, la course est longue, là, c'est pas terminé,
1: ouais.
0: Mais on commence à voir des joueurs qui font un peu mieux que d'autres.
1: Ouais, et on parle de capitalisation, on parle pas toujours de bénéfices, là. On pense notamment à Microsoft qui a de la difficulté à en faire. En terminant, on change de registre un peu, là, Carl, pour parler de véhicules électriques. Ça en vend plus qu'on pourrait le croire à travers la planète, là.
0: Oui, parce que de notre point de vue de Nord-Américain, on a l'impression que ce marché-là stagne ou même recule. Mais quand on regarde les prévisions de l'Agence internationale de l'énergie, on prévoit que 29% des véhicules neufs vendus sur la planète cette année seront électriques. C'est presque un véhicule sur trois et c'est en augmentation par rapport à ce qu'on a vu dans les dernières années. On était à 20% en 2024, 25% en 2025 et donc cette année, presque un véhicule sur trois, presque 30%. Une des explications de ça cette année, c'est le conflit au Moyen-Orient qui a fait grimper les prix de l'essence et donc renouveler l'attrait, vous le savez, pour ces véhicules électriques. Et ce qui est intéressant, Lucas, c'est que quand on décortique ça, on comprend que, d'abord, il y a des marchés dans lesquels l'électrique est très fort, en Chine, en Asie, en Amérique latine, en Europe notamment. Mais l'autre constatation, c'est que c'est vraiment pas pareil partout. Nous aussi, au Canada, aux États-Unis, on est autour de 11% de part de marché pour les véhicules électriques, si on regarde les données de 2025. En Europe, c'est à peu près 25%. En Chine et en Norvège, c'est plus de 50%.
1: Wow.
0: En Chine, c'est plus de 50%. En Norvège, je termine là-dessus, c'est 97% de vente de véhicules électriques en 2025. En fait, presque la totalité des véhicules neufs vendus en 2025 étaient des véhicules électriques. Là-bas, il y a tout un système de bonus-malus. Là, on paye plus de taxes si on achète un véhicule à essence, moins de taxes si on achète un véhicule électrique. Alors, voyez, il y a des pays dans le monde dans lesquels l'électrique... c'est vraiment une réalité, c'est pas juste un projet futur. Et donc, c'est pour ça que les chiffres à la grandeur de la planète sont quand même encourageants.
1: Ouais, le portefeuille parle souvent. J'étais bien heureux d'avoir fait le virage électrique quand j'ai vu les prêts à la pompe augmenter il y a de cela quelques mois. Parce que, ouais, on peut imaginer que pour certains, c'est un coup dur. Carl Rétineau-Parazili, un plaisir d'avoir été avec vous au cours des dernières semaines. On se rend de bonne main la semaine prochaine. Marie-Jeanne sera là et on vous souhaite un bon week-end.
0: Merci, à bientôt.
1: Carl Rétineau-Parazili, journaliste spécialisé en économie au magazine L'Actualité.
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1: On en a parlé dans nos bulletins, mais également dans le droit. La ministre de la Santé du Québec, Sonia Bélanger, qui réagit au propos de l'urgentologue Peter Bonneville, dont vous nous parliez hier, Hugues.
3: Ben oui, effectivement, c'était la une du droit hier. J'en ai glissé un mot et puis les collègues de Sur le Vif ont donné la parole au docteur Bonneville hier dans l'heure de 17h, ainsi qu'au président de l'Association des spécialistes en chirurgie plastique et esthétique du Québec, le docteur Georges-Emmanuel Salib. Le docteur Salib est aussi cité dans cet article qui est à la une du droit ce matin, article signé Daniel Leblanc. Mais effectivement, la ministre de la Santé a réagi. Elle dit bon que si c'est vrai ce qui est avancé, donc le transfert de patients vers d'autres régions qui donnerait des maux de tête aux urgentologues de l'Outaouais, eh bien, il faut agir. Elle dit si les faits rapportés s'avèrent exacts, il s'agirait d'une situation extrêmement préoccupante pour la population de l'Outaouais. Vous noterez quand même que tous tout est au conditionnel pour l'instant. Ce que dit la ministre, c'est que les médecins ont le droit d'offrir, ont le devoir, dis-je, d'offrir des soins avec professionnalisme, bienveillance et sans discrimination. Si ces allégations

0: sont fondées, elles sont tout à fait inacceptables. Du côté de Mathieu Lévesque, qui est ministre délégué aux régions et député d'Outaouais, on dit que chaque patient est en droit de recevoir des soins dans le respect, la dignité et l'équité. Et il demande à Santé Québec de faire les vérifications nécessaires pour établir les faits. Santé Québec, là, qui n'avait pas encore réagi à l'article du droit au moment de sa publication. Mais du côté de l'Association des spécialistes en chirurgie plastique et esthétique du Québec, le docteur Salib, donc comme je vous disais, qui était sur le vif hier, ouais. Il n'y a pas de blocus, il n'y a pas de consigne. Il se dit étonné des propos, entre guillemets, blessants qu'il a lus. Il dit, notre rôle, c'est de défendre nos membres, leurs conditions de pratique. Il dit, c'est facile de blâmer quelqu'un quand on vit un inconfort, mais il n'y a pas de blocus, ce n'est pas ça du tout. Il n'y a pas de consigne, dans le fond, à large échelle ou à grande échelle pour refuser les patients qui proviennent de l'Outaouais. Ça, c'est ce qu'avance le docteur Salib, contrairement à ce que le docteur Bonneville disait. Ce que dit le docteur Salib, c'est qu'il faut s'interroger sur les raisons pour lesquelles une demi-douzaine de spécialistes dans le domaine de la chirurgie ont décidé de quitter l'Outaouais. Il dit, il n'y a pas assez de temps opératoire à l'hôpital de Gatineau, c'est ce qu'on entend, il n'y a pas d'aide infirmière, il y a une pénurie de personnel administratif. Il dit, pendant des mois, ça a été tenu à bout de bras par deux, trois personnes qui se sont tannées. Il y a un médecin qui a quitté pour Montréal, une pour la Colombie-Britannique, un à Ottawa, etc. Et le docteur Salib qui dit qu'il est curieux qu'il n'y a pas un meilleur travail de rétroaction du réseau pour comprendre la raison de toutes ces démissions. Évidemment, c'est pas juste à l'hôpital de Gatineau où il y a des pénuries. On sait aussi, par exemple, l'hôpital Maisonneuve-Rosemont à Montréal, où les conditions ne sont pas roses, selon le docteur Salib. Mais pour qu'est-ce qui est de l'Outaouais, on dit que ces préoccupations étaient à l'ordre du jour de nombreuses réunions ces derniers mois là au sein de l'association. Il dit c'est normal, il dit il comprend, le docteur Salib, donc il se prononce, il dit je comprends qu'il puisse y avoir des frustrations. Du côté du Collège des médecins, cité dans cet article du droit, on a confirmé avoir rencontré Santé Québec ainsi que les autorités régionales pour faire le point sur cette situation préoccupante. Et les médecins, en fait le Collège des médecins qui dit que les bris de service relèvent de Santé Québec. C'est Santé Québec qui a la responsabilité d'assurer une couverture du territoire et c'est aux directions médicales et des services professionnels des établissements aussi d'assurer cette couverture. Et comme je vous dis, Santé Québec n'avait toujours pas réagi.
1: Parfois, pour se rendre à l'hôpital, il faut appeler les services d'urgence. Mm-hmm. Et là, bien, on apprend que le système 911 se modernise, Hugues.
0: Oui, c'est à la une, c'était une aujourd'hui. Vous allez probablement pas voir de différence nécessairement si vous devez appeler le 911 dans les jours, les semaines, les mois à venir. Mais ça se passe en coulisses. Là, il y a plusieurs. En fait, Ottawa a rejoint d'autres communautés ou d'autres villes canadiennes dans la réédification, si vous voulez, d'un 911 nouvelle génération. On peut dire les choses ainsi. C'est parce qu'avant, c'est un vieux système analogue, conçu plutôt dans les années 80. Mais désormais, les agents qui répondent au 911 pourront avoir de l'information sur votre localisation de façon plus précise. Vous pourrez texter en temps réel. Et ça pourrait aussi permettre aux gens de fournir de l'information supplémentaire. Par exemple, des détails médicaux et peut-être même des vidéos en temps réel. Alors, si jamais il y a une situation qui se produisait. Alors, on dit que le service de police d'Ottawa a migré vers le nouveau réseau en mars. Les services d'incendie ont suivi en mai. Du côté des services ambulanciers, on va migrer vers ce nouveau système en novembre. Du moins, c'est ce qui est prévu selon l'échéancier actuel.
1: Ouais, c'est rassurant de savoir qu'on se modernise un peu, puis de permettre d'autres options lorsqu'on est en détresse, lorsqu'on a besoin d'aide. C'est rassurant. Merci beaucoup, Hugues. 7h28.
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1: Et on fait dans le sport pas mal ce matin. On va parler de tennis professionnel, un exemple à suivre quant aux bourses offertes autant aux hommes qu'aux femmes. Mais la lutte n'est pas terminée pour les joueuses. On n'a qu'à penser aux structures disponibles pour le sport féminin, à la visibilité donnée aux joueuses et à l'idée de concilier beauté et performance. On vous promet un échange de balles à 7h50 avec le sociologue du sport à l'Université d'Ottawa, Nicolas Moreau.
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1: Et sur la scène culturelle, Jules, vous nous parlez de la pièce qui tourne mal, qui est présentée à partir de ce soir à la salle Odyssée de la Maison de la Culture.
3: Oui, une comédie grand public qui contient son lot de cascades. J'ai parlé à deux des comédiens là, qui m'ont expliqué comment ils se sont préparés physiquement. Je vous présente ça tout à l'heure.
1: Oui, j'ai bien hâte d'entendre ça parce que c'est rare qu'on parle de théâtre et de cascades. Donc, bien hâte d'entendre parler de tout cela aujourd'hui. Maximum à atteindre 28 degrés avec du soleil qui commence à se pointer le bout du nez. Un beau vendredi en perspective, maximum 28, il fait

0: 17 degrés.
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3: Et Félix, il y a des voix qui s'élèvent à Gatineau pour dénoncer un manque d'espace dans les stationnements incitatifs de la Société de transport de l'Outaouais.
4: Oui, et Luca, plusieurs craignent un achalandage accru à l'automne avec le retour de 4 à 5 jours par semaine au bureau des fonctionnaires. On rejoint mon collègue Maxence Baban au parcobus de la GAP. Alors Maxence, c'est une course contre la montre pour plusieurs pour trouver une place de stationnement.
5: Oui, effectivement, hein, sur les 2200 espaces de stationnement répartis à travers les 13 parcobus de la ville, ils sont très convoités ces espaces-là, particulièrement aux abords du Rapibus. Donc en ce moment, en période estivale, on a peut-être un peu une période morte, un peu plus morte, où on a plus de temps, plus d'opportunités d'aller se stationner. Mais pour obtenir leur place en temps normal, il faut arriver plus tôt que tard, comme explique cette résidente de Kentley et usagère de la STO, Chantal Perron.
6: Ben, au parcobus, avant 7 heures le matin, si t'es pas là à 7 heures le matin, il y a plus de place. Ils ont quand même un bon stationnement, mais c'est ça. Après 7 heures, oublie ça. Faut être dans les rues autour, qui est assez compliqué aussi, parce que t'as des interdictions, t'as des limites d'heures, 2 heures par jour, 1 heure par jour, des choses comme ça. Et puis, dans le petit centre d'achat qui est à côté, au Smart Center que j'appelle, t'es pas censé stationner là, mais tout le monde le fait, jusqu'à temps que t'aies des interdictions ou des notices.
5: Elle craint également ce que ça va donner cet automne avec le retour accru au bureau des fonctionnaires fédéraux.
4: Et Maxence, la condition financière de la STO ne permettra pas de bonification du nombre de places de stationnement ni du service.
5: Oui, c'est ce que nous explique la Société de transport de l'Outaouais, la STO. Il prévoit un déficit de 5 millions de dollars en 2027, notamment en raison d'une baisse de son financement de la part de Québec. Alors, on rappelle qu'ils ont aboli 30 postes un peu plus tôt cet été. Donc l'objectif du transporteur, c'est d'avant tout d'assurer un service qui permet aux usagers de laisser leur voiture à la maison. On peut entendre les explications de la responsable des affaires publiques de la STO, José Lafleur.
7: On est sensible, on entend les gens là, au niveau de la demande pour les stationnements, mais augmenter l'espace, ça veut dire soit acheter des terrains ou louer des espaces, et ça demande des investissements. Et pour le conseil d'administration, étant un transporteur public, s'il y a des sous, évidemment, nous, on veut l'injecter dans l'offre de service, dans le service d'autobus, pour amener les gens sur les axes structurants.
5: Dès l'automne, la STO s'attend à une hausse de près de 3400 embarquements de plus par jour. Aucune bonification au service n'est au programme, mais le transporteur assure qu'il sera en mesure de maintenir ses services. Rappelons finalement que la STO a ajouté 19 000 heures de service à son réseau en 2025 et que ce rythme restera en place l'année prochaine.
4: Maxence Baban à Gatineau, merci.
5: Je vous en prie.
4: On parle de santé maintenant. Dans un article paru dans le journal Le Droit hier matin, un urgentologue de Gatineau dénonce qu'il affirme être un mot d'ordre au sein de l'Association des spécialistes en chirurgie plastique et esthétique du Québec, soit de ne pas accepter des patients de l'Outaouais. Selon lui, le transfert de patients vers des médecins spécialisés dans la métropole montréalaise est souvent difficile. On peut l'écouter.
8: Moi, je ne dénonce pas personne. Je fais part du fait qu'on a eu vent de plusieurs épisodes où des personnes se sont justement rendues dans d'autres urgences et se sont fait dire que, bon, monsieur, madame, j'ai parlé au plasticien ou à la plasticienne, comme vous venez de l'Outaouais, mon plasticien, mon plasticienne a eu comme mot d'ordre de ne pas s'occuper de vous. Ce sont des histoires qu'on nous a données.
4: Docteur Bonneville estime que le départ de 4 des 6 chirurgiens de la région a nuit à l'accès aux services. Devant ces propos, l'Association des spécialistes en chirurgie plastique et esthétique du Québec, qui représente environ 150 spécialistes, rappelle que les hôpitaux de la province sont débordés. Par ailleurs, les déclarations du docteur Peter Bonneville ont fait réagir le député provincial de Chapleau. Dans un communiqué, Mathieu Lévesque dit que des vérifications sont en cours auprès de Santé Québec et, si nécessaire, les correctifs appropriés seront apportés. Et à Ottawa, le service de police et l'aéroport se joignent à la campagne « Pas dans ma ville » pour lutter contre la traite de personnes. Des formations vont être données au personnel de l'aéroport pour reconnaître les signes suspects. Mais pour la vice-présidente des communications et des affaires publiques de l'administration de l'aéroport, Krista Keeley, les passagers ont aussi leur rôle à jouer.
9: Les passagers voyagent dans l'aéroport. Tout

0: Les endroits, les salles de bain, les restaurants, près des carrousels des colis. Alors, il y a beaucoup de gens qui voient les passagers et peuvent garder les interactions entre les personnes. Et beaucoup de choses qui sont pas normales, sont pas typiques.
1: La traite de personnes est le crime qui connaît l'augmentation la plus rapide au Canada. Sa forme la plus courante est l'exploitation sexuelle commerciale.
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3: Bon, Félix, dans l'actualité sportive, il y a plusieurs sujets qui vont retenir notre attention, mais parlons d'abord d'un début de saison difficile pour le Rouge et Noir d'Ottawa, parce que comme le chantait « Je cherche partout », vous savez la fameuse chanson « Je cherche partout une victoire
1: ». Oui, jusqu'ici, le Rouge et Noir a encaissé quand même 6 défaites en autant de matchs, donc ça va pas très bien. L'équipe ottavienne qui va affronter les Alouettes de Montréal ce soir à 19h30 à la Place TD, ça va être un moment de vérité. Un match qui va quand même marquer aussi les débuts, faut le dire, de la recrue québécoise Émeric Boutin, qui avait raté le début de saison en raison d'une blessure. On peut d'ailleurs l'écouter.
4: Quand on arrive dans une nouvelle équipe, tu te fais des grosses attentes. Puis là, c'est sûr que ça a été un obstacle sur ces attentes-là, mais l'avantage de cette ligue-là, c'est que la saison est extrêmement longue. Là, j'ai l'opportunité de jouer mon premier match. Donc, je vais faire avec ce que j'ai devant moi. En ce moment, ça va être de dominer sur les unités spéciales, donc je me concentre là-dessus.
1: On va parler de jeu du Commonwealth maintenant avec les sprinteuses de Sherina House et Chloe Dunbar qui ont signé un doublé canadien aux 100 mètres dans la catégorie T47 au jeu du Commonwealth hier. Après avoir chacune réalisé un record personnel sur leur distance, le Canadien George Quarko a également fait bonne figure avec son guide Segun Mackindy dans la catégorie T12 où le tandem a décroché la troisième place de l'épreuve. La récolte canadienne s'est poursuivie au lancer du disque alors que Julia Tongs a conclu en deuxième position de la course gagnée par la Jamaïcaine Samantha Hall. Elles sont les deux seules à avoir surpassé les 60 mètres. Et en terminant au soccer, l'Union des associations européennes de football a annoncé qu'elle ne participera pas aux compétitions de la FIFA tant que son projet de créer une entité séparée pour gérer ses opérations commerciales, notamment celle de la Coupe du Monde, est approuvé. L'instance chargée du soccer européen a annoncé qu'elle boycottera les prochaines Coupes du Monde et événements de la FIFA. La prochaine compétition majeure d'ailleurs de la FIFA et le mondial féminin au Brésil en 2027. Il y a également la CONCACAF qui regroupe 41 fédérations de soccer d'Amérique du Nord, d'Amérique centrale et des Caraïbes, dont Canada, qui a aussi formellement rejeté le projet de la FIFA d'ouverture à des investisseurs privés.
3: Ouais, c'est l'équilibre entre une rentabilité et la nature même du sport. Il faut garder un équilibre et parfois, ben, ça peut mettre le sport en péril, comme on le voit avec la FIFA. Un gros merci, Félix. On vous retrouve un petit peu plus tard.
1: À plus tard.
3: Et sur la scène culturelle, Jules, il y a Télicène Aurélien qui est l'auteur du roman « C'était ça ou mourir » qui remporte un premier prix littéraire.
5: Oui, l'auteur haïtien maintenant basé à Ottawa a remporté le prix Méduse 2026. Ça, c'est un prix qui a été créé en France en 2022 qui entend distinguer une découverte de la rentrée littéraire qui est appelée à marquer la saison d'automne. C'est le premier de probablement plusieurs prix pour Télicène Aurélien, Luca, C'était ça ou mourir, c'est vraiment le livre événement de 2026 dans le milieu littéraire. Les droits du roman ont été cédés à 21 éditeurs le monde. En une semaine après sa sortie, là, il s'est classé en troisième place du palmarès Renaud-Bray et en première place des ventes de livres francophones dans les librairies indépendantes. Et on parle déjà d'un grand intérêt pour une adaptation cinématographique de ce récit qui suit le parcours difficile d'un migrant qui fuit en Haïti à feu et à sang pour finalement s'établir au Québec.
3: Et vous l'avez vu, lu aussi, vous avez apprécié?
6: Ah oui, tout à fait. Et puis c'est notre collègue Valérie Lessard qui en avait parlé de façon dithyrambique là, un petit peu plus tôt à notre antenne cet été et cette année, au printemps, je pense, quand ça avait été publié. Puis je me le suis procuré et je l'ai lu. Beaucoup aimé.
3: Ouais, vous l'avez trouvé bouleversant aussi, hein, Jules?
5: Oui, vraiment une lecture coup de poing là que je recommande.
3: Merci beaucoup, Jules. Hugues, dans un autre registre complètement, on va parler d'économie et de résultats financiers. Il y a l'entreprise Loblaws qui dévoilait hier ses résultats du deuxième trimestre et selon l'entreprise, les habitudes des consommateurs évoluent pour contrer l'inflation.
6: Effectivement. Alors, par exemple, pour les magasins, sous la bannière Loblaws, mais les magasins à rabais, pensez là, No Frills Hills et aussi Maxi. Ben, on voit par exemple qu'il se vend 5% plus de légumes congelés. Pourquoi? Ben, ça coûte moins cher au volume que les légumes frais.
3: Ouais, et ça, disons que la date de péremption est différente aussi.
6: Ben oui, voilà. Il y a ça aussi. Mais le PDG de Loblaws disait aux investisseurs dans un appel conférence hier qu'on voit manifestement que les consommateurs tentent de réduire les contre-coûts de l'inflation. Alors, ils sont à la recherche de plus de rabais. Ce qu'on voit aussi, c'est que évidemment, les ventes, des fois, augmentent parce qu'on ouvre de nouveaux magasins. Mais si on regarde les ventes des mêmes magasins année après année, on a vu quand même une augmentation de 1,6%, là, une augmentation annuelle de 1,6% dans les magasins Loblaws. C'est moins que l'année précédente où on avait vu une augmentation de 3,5%. Mais les magasins à rabais, comme les Maxi, les No Frills, ça, c'est une augmentation de 4% en revanche. Donc, on voit vraiment les habitudes des consommateurs qui changent. Parlant d'habitudes des consommateurs, il y a aussi les habitudes des voleurs qui changent dans les supermarchés.
3: Ah oui?
6: Oui, ça, on en parle dans le Journal de Montréal aujourd'hui, ce qui fait en sorte que dans certains supermarchés, comme par exemple dans des métros ou même dans d'autres marchés comme les Maxi ou autres, il y a certaines coupes de viande, pensez les coupes de viande recherchées, là, les côtes tomahawk de bœuf catégorie AAA,
3: ouais,
6: qui ne sont plus disponibles sur les étals. Faut demander au boucher. C'est souvent là caché, en quelque sorte. Ce qu'on nous dit du côté métro, c'est que c'est pas caché comme tel. Faut simplement demander. Mais pourquoi? C'est parce qu'on voit une augmentation du vol de dans les commerces de détail. On pense souvent, et c'est possiblement le cas aussi, que ce sont des gens qui ont faim, qui volent dans les supermarchés. Mais il semblerait qu'il y ait aussi une espèce de réseau de vol organisé dans les commerces de détail. Les fromages sont recherchés, ainsi que les coupes de bœuf primées. Alors, je ne sais pas si ces voleurs-là ont commencé dans le rayon des œufs, parce que qui vole un œuf, vole un bœuf. Mais il semblerait qu'il y ait de plus en plus de vols de coupes de bœuf dans les supermarchés. C'est une augmentation. Et avec la technologie, on les voit davantage, même si on les prévient pas nécessairement.
3: Ouais, vous parlez d'habitude, Hugues. On a l'habitude de la fin de semaine d'avoir les vélos week-end de oui, la CCN, ce qui bouleverse un peu les habitudes de certains automobilistes, mais on est habitué parce que c'est à chaque week-end de la saison estivale. Votre week-end cycliste est bouleversé parce que on annule les vélos week-end de la CCN, mais également on va fermer les ponts pour la fin de semaine pour la tenue du Ironman Ottawa. Donc les habitudes des automobilistes aussi seront bouleversées parce que en raison de la tenue dimanche de ce Ironman, il y aura des fermetures de rues et de ponts également. Donc dimanche, pont Champlain à partir du boulevard de Lucerne de 6h à 11h, la rue Aidée traverse des Chaudières à partir de Joe Montferrand de 6h à 11h pour le pont du Portage en direction d'Ottawa de 5h à 11h. En direction de Gatineau, le pont du Portage de 5h à 16h. Il y a la rue Laurier entre Maisonneuve et des Helmetières également de 5h à 16h. Pont Alexandra de 6h à minuit. Vous allez me dire, il ne reste plus grand pont. Vous avez bien raison. Là,
6: il va falloir les traverser à la nage comme les gens du Ironman.
3: Ouais, ben c'est un peu ça. Ça risque d'être quand même compliqué les déplacements. Puis du côté d'Ottawa, Kitchissibi-Mikan, donc, et je parlais des week-ends cyclistes, Island Park, Carling, Wellington, promenade du Colonel Bay, donc faudra être créatif. Là, vous allez avoir tous les détails dans les sites internet des deux villes, Ottawa et Gatineau, pour ce qui est des interruptions pour le transport en fin de semaine en raison de la tenue de ce Ironman. Pour ce qui est des conditions météorologiques, belle journée aujourd'hui, du soleil maximum 28. Pour la tenue du Ironman, ça risque d'être un peu plus compliqué. 25-35 000 mètres de pluie possiblement pour dimanche, avec un maximum de 24. Samedi, en demi-teinte, généralement nuageux, 40% de probabilité d'averse, avec un risque d'un orage. Maximum 27, humidex à 35, il fait 17.
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8: Archer, je présume?
9: Oui, je suis le plus ancien membre du personnel au manoir Aversham.
8: Oui, et il travaille ici depuis 90 ans.
10: 9!
8: 99 ans!
10: 99 ans! Quel homme dévoué!
3: La pièce qui tourne mal, Jules, sera présentée 8 fois à la salle Odyssée de la Maison de la Culture de Gatineau. Et ça commence ce soir.
5: Ce soir. Donc, c'est vraiment une comédie grand public qui raconte l'histoire d'une troupe de théâtre amateur qui veut présenter un meurtre et mystère. Mais Luca, rien va se dérouler comme prévu. Des problèmes de décor, des problèmes de costumes. Tout ce qui devrait pas arriver arrive et s'enchaîne. Problème un après l'autre. Comme le titre de la pièce le dit, tout tourne tourne mal.
3: Et tout a littéralement mal tourné pour le comédien Guillaume Lambert qui s'est fracturé les deux pieds sur scène l'an dernier en interprétant la pièce et qui a dû être remplacé. C'était le cas de le dire, là, tout allait mal.
5: Ouais, quand je dis ça, c'est pas pour rien parce que la pièce demande quand même un petit côté cascadeur à ses interprètes. Elle peut donc être risquée, mais depuis l'accident de Guillaume Lambert, là, les comédiens redoublent de vigilance. J'en ai parlé avec deux des interprètes du spectacle, Fabien Cloutier et Rémi-Pierre Paquin.
11: Il faut être vraiment concentré pour faire ce show-là, cette pièce-là, parce que il y a plusieurs moments où si t'es pas concentré, si t'es pas à bonne place, si tu tiens pas tout à fait sur ton X, ben il peut arriver un accident. Puis ça, c'est... Il y a quelque chose, c'est ça de... C'est le fun de jouer avec moi, l'espèce de danger, le petit côté cascadeur, le petit côté, tu sais, m'emmener, moi puis Fabien, on est sur une espèce de plateau, tu sais, il est peut-être, je sais pas, 8-9 pieds dans les airs, mais tu sais, il y a pas de rambarde, il y a rien, là. Fait que, tu sais, si tu tombes sur le côté, tu tombes de 9 pieds, ça peut faire mal. Fait que, tu sais, il y a un côté grisant quand même de le faire puis d'y aller, d'arriver jusqu'au bout puis de le faire. C'est ça, il y a un petit... Quand ta partition est un peu dangereuse, ça rajoute un petit quelque chose de le fun.
12: On le sait qu'il y a des dangers, mais tu sais, autant des fois, oui, c'est un saut ou débarquer de quelque chose, mais on va vite. Tu sais, des fois, monter des escaliers, quelquefois en vitesse, descendre, tu sais. Fait qu'il y a des choses comme ça où est-ce que t'es toujours, tu sais, en vigilance, puis tu te lances au sol. Fait que, tu sais, on fait le show avec des genouillères, avec des protège-coudes, puis malgré tout, des fois, tu tombes un peu plus sur un côté. Fait que, tu sais, puis il y a une espèce d'adrénaline où est-ce que des fois, tu fais, envoie, tu te lances dans la porte, puis tu fais, oh, le lendemain, je peux-tu aller un peu plus loin? Mais là, tu fais, oh, ce soir-là, je suis allé un peu plus loin, mais en pensant aller plus loin, je suis allé un peu plus à droite, puis là, je suis passé à 2 pouces du poteau. Fait que, ouais. le jeu peut prendre le dessus, mais tu dois rester constamment à ta place, puis tu sais, tu peux pas vouloir en faire trop parce que faut pas se ramasser avec, tu sais, tu peux pas faire ça avec des béquilles. Non, c'est impossible, ça va trop vite pour être béquillé.
3: Donc ouais, je peux imaginer que de le faire en béquille, c'est pas évident, et en plus du risque de se blesser physiquement, on peut imaginer que ça, Jules, ça doit être demandant de courir et de se lancer partout sur scène, là, en bon français, de se pitcher partout.
5: C'est clair. Surtout, Luca, que de toutes les distributions à travers le monde à avoir interprété cette pièce, la distribution québécoise, oui, est la plus vieille de toutes.
11: Mettons la moyenne d'âge. On est les plus vieux. Fait qu'il y a comme quelque chose un peu fier de ça. C'est tous des jeunes habituellement qui jouent ça. Et là, c'est ça. Ils nous ont demandé à nous autres, des messieurs, de le faire. Fait qu'il y a quelque chose. Moi, ça me fait rire avant chaque pièce. Les bonhommes, on s'étire, on fait nos petits exercices. Puis faut se réchauffer parce que il peut arriver des incidents. Fait qu'on est vraiment. Faut être à notre affaire, mais. On est drôle avec nos produits Adrien Gagnon. Là.
12: On était vraiment le type de, on était quelques-uns dans ça qui étaient vraiment pas le type d'acteur à se réchauffer puis à s'étirer avant un show. Et là on met nos petits bermudas, nos bas montés. Puis là, on est là puis on s'étire puis ça fait, c'est assez comique, mais tu sais, ça sent le camphre aussi de temps en temps là.
3: Le camphre, les produits Adrien Gagnon, c'est parfait.
5: Rémi-Pierre Paquin, Fabien Cloutier, des comédiens d'environ votre âge, ça, Luca.
3: Ben oui, c'est ça. Ben, je peux comprendre. On a un peu, parfois, on se lève et on a des bobos dont on ignorait l'existence et l'origine aussi. Donc, j'imagine que me lancer un peu partout sur une pièce, lors d'une pièce de théâtre, ça peut contribuer.
5: Des comédiens qui ont pas eu le choix, justement, de se maintenir en forme. Ça implique de ralentir sur les restos et sur la bière. Après chaque représentation, l'été dernier, ils pouvaient pas aller fêter, c'était dodo.
12: On est sage. Ouais. Tu sais, puis même l'année passée à Drummond, tu sais, je pense que la seule soirée qu'on est sorti, c'est la dernière qu'on a faite. OK, c'est fini. On se paye un resto, on va prendre un verre parce que sinon tu fais ça le jeudi soir, t'as le reste de ta semaine, tu peux pas faire ça. Puis on arrivait des fois le dimanche, on en faisait deux, puis là ça faisait ailleurs, là, tout le monde était brûlé ben dur. Fait que tu sais, ça nous tient, mais on va prendre nos marches, puis on va dehors, puis tu sais, on prend des marches. Mais oui, faut être en forme, faut être, tu sais, faut se maintenir.
6: Puis moi, j'ai eu un accident de vélo de montagne. Genre une semaine à la fin de la run était passée. Fait que je me suis cassé la clavicule en 7. Puis je me suis fait opérer. Puis j'ai eu une plaque avec des vis. Puis tout l'hiver, j'allais chez l'ostéo, physio. Je faisais de la physio. Je me disais, il faut que je réussisse à revenir. Parce que c'est long, revenir de ça. Puis j'avais pas le choix. Sinon, j'aurais pas pu faire le show. Tu sais, mettons, jusqu'en février, j'aurais pas pu faire le spectacle, tu sais, parce qu'il me manquait d'amplitude pour des affaires de force puis tout ça. Puis là, j'ai réussi à me faufiler à la fin puis de réussir à guérir tout ça. Puis là, j'ai jusqu'à hâte de le faire.
3: Ouais, c'est assez éloquent.
5: Ouais, donc la pièce qui tourne mal va être présentée à la salle Odyssée en fin de semaine et la prochaine pour un total de 8 représentations. On espère que ça se passe bien pour tout le monde. Il va y avoir des spectacles en soirée et en après-midi.
3: Merci beaucoup, Jules. 7h50.
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3: On fait pas mal dans le sport ce matin. On a parlé un petit peu plus tôt avec un homme à 54 ans qui va faire son premier Ironman ce dimanche. On va avoir un quiz sur les Jeux du Commonwealth en fin d'émission. On va s'entretenir avec une nageuse en eau libre de Gatineau qui a connu du succès à la traversée du lac Saint-Jean. Et avec le sociologue du sport à l'Université d'Ottawa, qui est professeur titulaire à l'École de travail social, on va parler de tennis et de genre. Nicolas Moreau, bonjour.
13: Bonjour.
3: Merci d'être avec nous encore une fois ce matin. Demain, ben il y a l'élite mondiale du tennis qui se donne rendez-vous à l'Omnium Banque Nationale à Montréal et à Toronto, comme le veut la formule canadienne. Cette année, ce sont les hommes qui fouleront les courts du Parc Jarry à Montréal. La ville de Toronto accueille quant à elle les femmes sur le campus de l'Université York.
13: Oui, absolument. Et d'ailleurs, c'est une belle garde, comme vous l'avez dit, partagée et paritaire du tournoi. Une année, ce sont les hommes qui vont couler les cours de Montréal. Une autre année, ce sont les femmes. Et ce qui est intéressant, et je trouve ça bien, qu'on regarde sur le site internet de l'Omnium Banque Nationale, on parle des tournois masculins et féminins. Parce que parfois, on a tendance à parler de tennis féminin versus juste tennis quand c'est les hommes. Et ça me semble vraiment problématique et possiblement discriminatoire. Vous avez même des associations qui s'appellent la WTA pour les femmes, donc la Women Tennis Association, et l'ATP pour les hommes, l'association de tennis professionnel, comme si en fait il fallait préciser quand c'était des femmes, mais quand c'est des hommes, on précise pas parce qu'on parle de tennis en règle générale. Et donc je trouve que ça bien que l'Omnium National parle de tournois masculins et féminins et ne soit pas tombé dans cette erreur.
3: D'ailleurs, Nicolas, le tennis semble à l'avant-garde sur les questions salariales par rapport à d'autres sports. Là, les primes, les bourses aux quatre tournois du Grand Chelem sont égales entre les hommes et les femmes. Et l'Omnium Banque Nationale s'est engagé à une parité pour les bourses remises d'ici là, l'an prochain, d'ici 2027.
13: Oui, absolument. Sur ce point-là, c'est vrai que le tennis est vraiment un exemple à suivre sur les bourses. Ce qui ne veut pas dire que les joueurs et les joueuses de tennis, gardent le même salaire, mais en tout cas, les bourses et les primes sont les mêmes pour les tournois du Grand Chelem. Mais cependant, je ne pense pas que la lutte soit quand même terminée pour les joueuses professionnelles en tennis. Il existe encore beaucoup de stéréotypes de genre et de discrimination. Il me semble que la plus importante et la plus médiatisée, en tout cas, la plus médiatisée, la plus symbolique, c'est vraiment celle des primes accordées aux joueuses, mais il y a d'autres encore, il me semble, sources de discrimination.
3: Quelles sont, selon vous, d'ailleurs, ces autres dimensions pour tenter de diminuer les inégalités entre hommes et femmes au tennis?
13: Mais la dimension la plus importante pour moi, mais sûrement la plus longue à mettre en place, c'est vraiment l'investissement financier et les structures disponibles pour le sport féminin. En fait, l'argent qui devrait être consacré au développement des sportifs et des sportives devrait théoriquement être le même et même donner encore plus d'argent pour les sportives, puisqu'on devrait rattraper un retard, ce qui n'est absolument pas le cas aujourd'hui. Une autre dimension pour moi, ça serait vraiment d'accroître la visibilité des joueuses de tennis. Les femmes et les hommes ne sont vraiment pas logés à la même enseigne. Si on regarde par exemple les tournois du Grand Chelem, la finale des femmes est toujours le samedi et les hommes toujours le dimanche.
3: C'est vrai.
13: Pourquoi on n'alterne pas une année sur deux? C'est des choses qui sont relativement simples à mettre en place, qui ne demandent pas, mais c'est une volonté des organisateurs. Enfin, la dernière dimension pour moi, pour diminuer ces inégalités entre hommes et femmes dans le tennis, c'est vraiment de sortir de la nécessité de ce qu'on peut appeler l'idéal normatif de concilier beauté et performance spécifiquement pour les femmes. Puisque les joueuses sont soumises à des normes de beauté, d'esthétisme, en plus de devoir être compétitives, ce qui n'est absolument pas le cas pour les hommes qui sont, eux, jugés uniquement sur leur performance.
3: Ouais, et d'ailleurs, quelles sont les conséquences de cette double injonction entre beauté et performance spécifique aux joueuses?
13: Mais je pense qu'en fait, cette double contrainte font,

0: que les joueuses sont systématiquement perdantes, même si elles gagnent. Je m'explique. Si en cas de victoire, en fait, d'une joueuse, les commentaires peuvent aller dans deux directions. On peut, par exemple, avoir des commentaires qui vont mentionner que la joueuse a gagné grâce à un physique, et je cite, masculin. Je pense, par exemple, ici à Amélie Mauresmo, qui avait gagné le tournoi de Wimbledon en 2006, qui se faisait souvent caricaturer comme un homme. Et on peut avoir aussi des commentaires plus positifs sur le physique, par exemple, en plus d'être sportive, elle est belle, elle est jolie, etc. Mais là aussi, c'est très dérangeant parce que, en fait, si on creuse un petit peu, eh ben, c'est des propos qui sont discriminatoires. En particulier, ça peut se retourner contre la personne. Si une joueuse qui correspond à ses standards de beauté va échouer, on va dire qu'elle accorde trop d'importance à son physique. C'était le cas, par exemple, d'Anna Kournikova il y a quelques années, ou d'Eugénie Bouchard ici plus récemment. Alors que, je le répète, les joueurs masculins sont, eux, évalués uniquement sur leur jeu, et on devrait appliquer la même règle pour les joueuses.
1: Oui, et ça peut paraître paradoxal, c'est qu'on commente beaucoup les corps des femmes alors que leur visibilité est parfois minimisée. Je pense notamment à la joueuse française, là, Alizé Cornet, au US Open en 2018, là, qui avait été avertie pour avoir simplement changé de chandail durant un match, alors qu'on voit plusieurs hommes là, qui enlèvent le chandail et qui se promènent torse nu là, sur le court là, pendant un match.
0: Oui, absolument. C'est un très bel exemple. Je m'en rappelle, Alizé Cornet avait juste changé son chandail parce qu'elle avait mis à l'envers l'étiquette, l'a gratté. On est à l'US Open, il fait 40 degrés avec un taux d'humidité, voilà, comme qu'on est aussi en Amérique du Nord. Et elle prend une amende juste alors qu'elle va se changer dans un coin. Et voilà. Et les hommes, comme vous l'avez dit, au changement de côté, ils se font même applaudir quand on les voit torse nu. Donc encore une fois, il y a un double standard. Et ce qui est au moins intéressant, c'est que cette polémique, parce que ça avait fait vraiment polémique à l'époque avec Alizé Cornet, ça a permis un peu de changer le règlement à l'US Open. Donc maintenant, les femmes peuvent se changer, je cite, dans un espace privé près du court. Donc il y a des changements qui se font, mais ça prend du temps. Et d'ailleurs, depuis 2023 à Wimbledon, les femmes ont le droit de porter une culotte de couleur sous leur tenue blanche. Vous savez, la tenue blanche réglementaire à Wimbledon. Et maintenant, donc, cette culotte-là permet en cas de menstruation pour les joueuses de cacher un peu et éventuellement des tâches ou des choses comme ça. Mais en tout cas, ça a été une demande des joueuses. Donc, il y a des progrès, mais c'est toujours très, très lent dans le tennis.
1: Ouais, et peut-être en terminant, là, un peu de perspective sur Wimbledon là, que vous venez d'évoquer. C'est le tournoi de tennis le plus ancien, première édition en 1877. Beaucoup de chemin parcouru depuis le jeu de paume, là, qui est l'ancêtre du tennis, là.
0: Oui, oui, absolument. D'ailleurs, j'ai bien aimé un ouvrage de Muriel Magellan qui raconte un peu cette histoire du tennis. On y apprend justement que si le jeu de paume est bien l'ancêtre du tennis, celui-ci va devenir élitiste seulement au milieu du 16e siècle, à partir du moment où, en fait, les élites ne veulent plus jouer avec uniquement leur paume, mais avec une raquette. Mais en fait, ce qui est intéressant, c'est que ce sport va vraiment prendre uniquement son essor, pardon, que deux siècles plus tard, au milieu du 18e siècle, par un certain Wakefield qui va installer justement un filet et va délimiter le terrain avec une craie. Mais en fait, c'est vraiment l'apparition de la tondeuse à gazon en 1830 qui va faire que le tennis va se développer en Angleterre et que va naître après le tournoi de Wimbledon. Et à ce moment-là, c'est vraiment la haute bourgeoisie et l'aristocratie britannique qui vont pouvoir commencer à jouer et à s'affronter sur des courts.
1: Ouais, c'est toujours un rendez-vous que j'apprécie, Wimbledon. Et ce sera un rendez-vous également pour les amateurs de tennis, l'Omnium Banque Nationale 2026, qui débute demain jusqu'au 13 août prochain, tant à Toronto qu'à Montréal. Nicolas Moreau, sociologue du sport et professeur titulaire à l'École de travail social à l'Université d'Ottawa. Bon, on vous souhaite du bon tennis, puis on vous souhaite une belle fin de semaine. Merci beaucoup, Nicolas.
0: Merci, bonne fin de semaine.
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0: 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Donald Trump annonce un accord sur le désarmement de la bande de Gaza. Feu de forêt en France, si la situation se stabilise, l'industrie touristique, elle, se fragilise.
1: Quand on discute avec chaque acteur économique, c'est que lui nous dit clairement, ben, j'ai une baisse de 60, 70, 80% de mon activité.
0: Et 50 ans plus tard, Greg Joy revisite son moment de gloire au Stade olympique de Montréal. Bonjour, ici Marie-Michèle Bordua. Bienvenue à ce Radio-Journal. Nouvelle étape vers une désescalade du conflit à Gaza. Le président américain Donald Trump a annoncé hier soir une entente sur le désarmement complet du Hamas. Ce plan de paix qui a été confirmé par des responsables du groupe armé palestinien prévoit également le retrait graduel d'Israël de l'enclave. Karine Matteu est avec nous. Karine, que sait-on de cet accord?
2: En fait, c'est la deuxième phase du plan de paix à Gaza qui est négociée depuis des semaines en Égypte par des médiateurs et qui survient 9 mois après le cessez-le-feu. Cessez-le-feu qui n'a pas vraiment été respecté puisque les violences ont continué. Il y a donc 2 points principaux à cet accord, le désarmement du Hamas et le retrait progressif d'Israël. Israël qui occupe maintenant plus de 60% du territoire. Et le Hamas a confirmé qu'il est prêt à remettre ses armes au Comité national pour l'administration de Gaza, une instance mise en place par le Conseil de paix, qui est une création de Donald Trump. Ce serait donc ce comité formé de technocrates palestiniens qui serait le seul à pouvoir dresser l'inventaire des armes et à les stocker. Et c'est aussi ce comité qui serait chargé de diriger ensuite une force de police qui serait mise en place en coordination avec une force internationale de stabilisation.
0: Et pour ce qui est de la réaction du gouvernement israélien, Karine, elle se fait toujours attendre?
2: Oui, toujours. Et un doute demeure sur le soutien d'Israël à un tel accord. Les Israéliens qui demandent que le désarmement se fasse avant leur retrait. Le Hamas qui veut que ce soit fait plus tôt en même temps. Voici aussi la réaction d'un déplacé palestinien recueilli par les agences de presse au sujet de cet accord. Alors, il dit qu'il espère que ce sera respecté, que l'agression israélienne cessera. Selon lui, ce ne sont que des discours. Il demande où est l'aide humanitaire. Par ailleurs, dans les dernières heures, il y a eu de nouvelles frappes israéliennes sur Gaza.
0: Merci, Karine.
2: Je vous en prie.
0: Maintenant, l'imposant feu de forêt qui a ravagé 42 000 hectares près de Bordeaux en France est maintenant contenu. La baisse des températures la nuit dernière a facilité le travail des pompiers. Nous joignons Annick Béraud en Gironde. Annick, même si la situation commence à se stabiliser, les feux de forêt ont aussi des conséquences importantes là, sur le tourisme dans les communautés épargnées.
3: Tout à fait, c'est le constat. Même si le feu hors norme n'a touché qu'une petite partie de la Gironde, qui est le plus grand département de France, eh bien, la baisse de fréquentation touristique se ressent un peu partout dans le département, que ce soit dans les régions viticoles, on pense à Saint-Émilion, même si c'est situé très loin du feu, ou encore ici à Goujon-Mestras, dans le bassin d'Arcachon, c'est plus près des feux, mais ça n'a pas été évacué. Il y a une partie des touristes qui auraient suivi le conseil préfectoral d'éviter la Gironde, lancée au plus fort du feu. Mais il y a aussi d'autres facteurs, dont l'impact des images du feu qui tournent en boucle. Ça, c'est selon Éric Gonzalez, le directeur général de Gironde Tourisme. Je l'ai rencontré tout à l'heure dans un restaurant au bord de la Marina qui aurait dû être bondé en cette fin juillet. Il nous donne une idée des impacts ici et ailleurs en Gironde.
1: Toutes les activités touristiques ont été touchées, les locations de bateaux, la navigation est interdite sur le bassin pour l'instant, donc les locations de bateaux, les locations de paddle, de ce que l'on sait. Quand on discute avec chaque acteur économique, c'est que lui nous dit clairement, ben, j'ai une baisse de 60, 70, 80% de mon activité sur ces 7 derniers jours par rapport au même jour de l'année dernière.
3: Et il souligne que le gouvernement envisage ou met en place plusieurs mesures économiques qui sont fortement réclamées d'ailleurs, des mesures pour aider les secteurs touchés par le ralentissement, voire l'arrêt d'activité, sans oublier une campagne de promotion prévu pour être lancé une fois le feu contenu pour dire que la Gironde est ouverte pour espérer sauver le mois d'août qui est un mois crucial pour le tourisme.
0: Qui à tout le moins le connaît des semaines difficiles. Annick Béraud, vous êtes en Gironde, merci.
3: Je vous en prie.
0: Les négociations se poursuivent entre WestJet et les agents de bord dans l'espoir d'éviter le déclenchement d'une grève dimanche. Les pourparlers achoppent sur les salaires et le travail non rémunéré, selon le syndicat. Voici l'ancien directeur québécois du syndicat canadien de la fonction publique, Marc Rangé.

0: les agents de bord de WestJet sont syndiqués depuis moins longtemps que dans les autres compagnies aériennes. C'est depuis 2018. Et il y a un retard salarial qui est quand même important quand on compare avec Air Transat, avec Air Canada. Et les agents de bord au Canada sont, la presque totalité, sont avec le même syndicat, c'est le syndicat canadien de la fonction publique. Donc, il y a un rattrapage qu'ils veulent faire par rapport à ce retard salarial-là. Puis, il y a évidemment toute la question qui a beaucoup été discutée du travail au sol qui est non rémunéré.
1: WestJet, qui a pour sa part déposé un avis de lockout, n'a pas précisé combien de vols pourraient être annulés à partir d'aujourd'hui en vue d'un arrêt dimanche. Au Québec, des chercheurs de l'Université Laval tentent de comprendre quel type de logement sans air climatisé est le plus touché lors de grandes chaleurs. Ils ont installé des capteurs dans une dizaine de logements de Québec et de Lévis, comme l'explique Colin Côté-Paulette.
2: Michel Jean habite dans un logement non climatisé à Lévis. Il fait partie des 75 participants du projet de recherche sur la chaleur dans les logements. Un petit appareil a été installé près du thermostat de la cuisine, pièce où il passe le plus de temps. L'appareil en question enregistrera la température à chaque heure. Michel Jean remarque d'ailleurs que lors des canicules, il y a souvent une différence de température entre ce qu'on annonce à l'extérieur et l'intérieur de son appartement.
3: Hier, j'ai regardé là, avant de me coucher, c'était vers 11h, c'était à 28 dans ma chambre. Puis sur Météo Média, exemple à l'extérieur, c'était 18 degrés. Ça, c'est 10 degrés de différence. On le ressent. Mais...
2: C'est justement ce que les chercheurs veulent ici. Des données précises. Marc-André Bourgault est professeur au département de géographie de l'Université Laval.
4: En fait, on sait exactement la température qu'il va faire avec les stations météorologiques. Dans les rues, il fait toujours plus chaud, mais on n'a aucune information sur les températures intérieures des bâtiments. Donc, ce projet de recherche-là, c'était vraiment pour aller chercher cette information-là parce que ça a des impacts sur la santé.
2: Une partie du financement des recherches provient de Santé Canada. C'est qu'avec le réchauffement climatique, les santé publiques du pays veulent pouvoir adapter leurs actions lors de grandes chaleurs et ainsi soulager ceux qui y sont plus vulnérables. Le projet de recherche se poursuivra l'an prochain. D'autres participants sont encore recherchés à Québec et à Lévis. Ici Colin Côté-Paulette, Radio-Canada, Québec.
1: La décision de Québec de reporter la publication des nouvelles cartes de zones à risque initialement prévues demain suscite du mécontentement. La communauté métropolitaine de Montréal estime que ce report laisse dans l'incertitude des citoyens parce que les cartes actuelles sont jugées désuètes. Elle rappelle l'importance de cette cartographie pour la préparation aux inondations, l'évaluation des digues et d'autres ouvrages de protection. Voici le maire de Deux-Montagnes et membre du comité exécutif de la CMM, Denis Martin.
5: Certains citoyens ont de la difficulté à se faire assurer. Ça a des impacts pour les ventes de propriétés. Est-ce que l'ouvrage de protection va être reconnu ou pas? Il est temps d'agir. Moi, je vous dirais que je suis toujours étonné que ça fait plus de 8 ans là, qu'on a eu des inondations à Deux-Montagnes, qu'on a tout fait ce qu'on devait faire et on n'est toujours pas reconnu comme ouvrage de protection. On a toujours des cartes qui sont imprécises sur le site du gouvernement du Québec.
1: La publication des nouvelles cartes est repoussée à une date indéterminée. Enfin, il y a 50 ans, jour pour jour, l'ancien athlète olympique Greg Joy devenait la nouvelle coqueluche canadienne à l'âge de 20 ans. Le médaillé d'argent au saut en hauteur est récemment retourné au Stade olympique de Montréal, là où tout s'est joué. Jean-François Poirier l'a accompagné.
6: Greg Joy, premier essai.
7: Un géant remet les pieds au Stade olympique. Cinquante années se sont écoulées depuis que Greg Joy, ici même, est devenu un héros national. Sous une pluie battante. À 20 ans, il remporte la médaille d'argent de l'épreuve de saut en hauteur devant plus de 70 000 spectateurs euphoriques.
8: It's not me. It was a moment in time.
7: Ce gars-là n'est pas moi, ça ne me représente pas, mais ce n'est qu'un moment de ma vie. Greg Joy redécouvre ce lieu qu'il n'a visité que quelques fois depuis son exploit, la dernière il y a une trentaine d'années.
8: I was on the national anthem every night on television.
7: On me voyait réussir ce saut chaque soir lors de la diffusion de l'hymne national à la télévision. C'était un peu trop.
8: It was a bit much.
7: Sa fille Alexandra désirait vivre ce moment auprès de lui, dans ce stade, qu'elle n'avait jamais visité et où la vie de son papa a basculé en un seul saut. Au fil du temps, son père lui a rarement parlé de sa gloire.
9: My first reaction when you say that's not me, I'm like, yeah, it is.
7: Oui, c'était bel et bien lui. Et 50 ans plus tard, les Canadiens se souviennent encore de Greg Joy. Jean-François Poirier, Radio-Canada, Montréal.
1: Voilà, c'était le Radio-Journal. Merci d'avoir été à l'écoute. Bonne journée.

0: Bon, j'espère que les patrons ne sont pas en train de préparer mon congédiement, mais j'ai des...
1: ça va juste prolonger vos vacances.
0: Ouais, mais c'est ça. C'est ça, exactement. Ben, en fait, le contexte derrière tout ça, c'est qu'il y a quelques semaines, j'ai dit à la blague que j'avais le goût de commencer l'heure comme Robin Williams dans le film Good Morning Vietnam, sorti en 1987. Et il y a une fidèle auditrice, Marianne, qui m'a écrit pour me dire que j'aurais dû le faire. Et alors, ben, je lui ai promis, question de la faire rire un peu et de vous surprendre également. Marianne, donc, un petit clin d'œil pour vous faire sourire, alors que les derniers mois n'ont pas été évidents. Défi relevé. J'espère juste que j'aurai encore un emploi, comme vous l'avez évoqué, Hugues, à mon retour de vacances.
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0: Bon, il y a certains auditeurs qui me disent « Il peut-tu prendre ses vacances, lui? » Ben oui, ça s'en vient, donc... j'aurais fini de vous casser les oreilles à partir, en fait, dans une heure, et vous serez entre les bonnes mains de Marie-Jeanne Dubreuil à partir de lundi pour quelques semaines avant le retour de l'équipe régulière de Mélanie Boissonneau et de tous nos collègues autour de la table. Donc, ouais, bien heureux de vous accompagner pour cette dernière heure de cette dernière journée du mois de juillet. Il y a plusieurs sujets qui retiennent l'attention dans l'actualité, et sur une note pas mal plus sérieuse, Félix, oui. Il y a de l'inquiétude en Outaouais sur le transfert des patients en chirurgie plastique vers d'autres régions.
3: Voilà, parce que je vous rappelle qu'il y a 4 des 6 chirurgiens de la région qui sont partis de l'Outaouais. Et ce que craint le docteur Peter Bonneville, c'est qu'il y a certaines, selon lui, un mot d'ordre qui se passe au sein de l'Association des spécialistes en chirurgie plastique et esthétique du Québec pour ne pas accepter les patients de l'Outaouais dans d'autres régions, notamment dans la grande région de Montréal. Et on sait qu'en Outaouais, déjà avec la... Il y a une crise en santé, je vous l'apprends pas.
0: Ouais.
3: C'est déjà assez difficile pour ces patients-là de se retrouver dans une autre région et d'avoir de la difficulté à avoir des soins. Il y a l'association des chirurgiens là qui se défend en disant que les urgences débordent un peu partout dans la province. Ça a même fait réagir au niveau de la CAQ, le député provincial de Chapleau, Mathieu Lévesque, qui a dit qu'évidemment, si la situation s'avérait être vraie, qu'il allait avoir des vérifications, qu'il allait avoir des changements qui allaient être apportés au niveau là, du ministère de la Santé.
0: Oui, et en réaction au commentaire du ministre Lévesque, oui. Il y a déjà, on a vu d'autres de ses adversaires réagir déjà, donc on sent la campagne électorale qui s'en vient, puis on sent que c'est un sujet
3: elle
0: fort.
3: Elle est pas mal commencée,
0: ouais, c'est ça, ouais, absolument, ouais, avec ça va, disons, jouer du coude au cours des prochaines semaines. Félix, on vous retrouve pour un bulletin complet à 8h30, merci beaucoup. Registre complètement différent, Hugues, on parle de l'engouement pour les véhicules récréatifs qui n'est pas un feu de paille.
4: Oui, on pensait que c'était le cas en raison de la pandémie.
0: Ouais.
4: Vous savez, il y avait eu cet engouement et puis on se demandait est-ce que c'était une mode passagère. Mais non, la van life continue de faire des adeptes. Voilà le titre de l'article de Julien Arsenault que vous pouvez lire dans la section affaires de la Presse Plus aujourd'hui. Des entreprises comme Van Life Campers se sont considérablement transformées depuis ses premiers pas dans le créneau de la conception de fourgonnettes aménagées, nous explique le journaliste. Et c'est quand même pas faut aimer voyager, faut aimer le camping, bref, c'est deux choses que j'aime pas particulièrement. Alors ça serait pas pour moi, enfin c'est pas que j'aime pas voyager, c'est que j'aime pas faire trop de route et j'aime pas le camping. Donc le van life ça serait pas pour moi, mais pour d'autres c'est ça vaut la peine. Et puis c'est quand même des fourgonnettes qui peuvent atteindre 150 à 200 000 $, elles sont tout à fait aménagées. Mais c'est ça, on aurait pu se demander si c'était une folie ou une mode passagère liée à la pandémie. C'est pas ça, c'est parce qu'entre autres le rapport au tourisme s'est transformé. Plutôt que de prendre des grandes et des longues semaines de vacances successives, souvent les gens vont prendre des longues fins de semaine et vont aussi prendre des fins de semaine qui vont s'étirer, mais tout en travaillant à distance. Et là, avoir une fourgonnette qui vous permet de faire de la route, de camper ça et là, eh bien, ça permet de faire ça. C'est ce qui explique, entre autres, la raison pour laquelle ça semble pas du tout être un feu de paille.
0: Ouais, et y en a qui réussissent peut-être à avoir un véhicule qui coûte un petit peu moins cher parce que ils sont assez manuels et ils sont en mesure eux-mêmes d'aménager leur camion, là.
4: Oui, tout à fait. Il y a ça. Et en revanche, on aurait pu aussi s'interroger, est-ce que le prix de l'essence a une incidence négative sur cet engouement? Et non. Semblerait que les gens qui sont prêts à dépenser ce montant pour leur fourgonnette, en revanche, ne lésinent pas lorsque vient le temps de faire le plein pour autant.
0: Ouais, et ça m'a vraiment, je me posais, quand vous avez commencé à en parler tout à l'heure, je me suis dit, ça me surprend compte tenu du prix de l'essence. Mm-hmm. Et tout est dans tout, Hugues, parce qu'on en parle dans un instant.

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1: C'est vraiment Hugues, en soulevant le prix de l'essence là, moi je suis toujours fasciné de voir et des fois on voit des véhicules motorisés là, récréatifs là, qui sont immenses là, qui ont l'air d'un autobus là,
2: oui,
1: qui
2: traînent, imaginez le réservoir.
1: Ouais, c'est ça. Moi je pense toujours au coût que ça doit engendrer parce que c'est pas tellement aérodynamique non plus.
2: Non.
1: Ce genre de véhicule là et avec le prix de l'essence qui fluctue beaucoup depuis les dernières semaines, même parfois en l'espace de quelques heures dans la même journée. On se demande, un, comment les gens peuvent le financer, mais aussi, qu'est-ce qui explique une telle volatilité du prix à la pompe? On va peut-être et sûrement obtenir des réponses en s'entretenant avec le spécialiste en énergie au Centre d'études et de recherche internationale de l'Université de Montréal. Yvan Clich, bonjour.
3: Bonjour.
1: Merci d'être avec nous ce matin, Monsieur Clich. Bon, on voit le prix du litre d'essence qui oscille là autour de 1,95 à plus de 2 $ selon les régions au Québec. Là, en Outaouais, on était à 1,85 $, je crois, là en moyenne ce matin. Qu'est-ce qui explique cette nouvelle poussée à la pompe en plein milieu de l'été?
3: Ben c'est qu'en fait, comme on le sait, la situation dans le golfe Persique ne s'améliore pas du tout. Les conflagrations militaires ont repris entre les États-Unis et l'Iran. Et au surplus, une des voies d'acheminement du pétrole saoudien, les Saoudiens avaient trouvé une autre, pas trouvé, mais avaient utilisé une autre voie d'écoulement de leur pétrole. Ils l'ont fait passer du golfe Persique vers la mer Rouge, à l'ouest. Et puis voilà que maintenant, les Houthis ont décidé également de se mêler du conflit. Les Houthis ont accès rapide, facile, au détroit de Bab el-Mandeb, où doit circuler le pétrole à partir de la mer Rouge, ce pétrole saoudien. Alors, pour une raison X, les Houthis qui étaient en dehors de ce conflit ont décidé de s'y mêler. Et là, le pétrole saoudien avait beaucoup permis d'alléger la pression à la hausse sur les prix, parce que les Saoudiens, on le sait, c'est un grand producteur de pétrole, et avaient donc pu couler une grande partie de leur exportation de l'Est vers l'Ouest. Et puis voilà que ces approvisionnements sont également mis en péril. Alors, ça a contribué à une pression à la hausse des prix du pétrole, donc des prix de l'essence au cours des derniers jours.
1: Oui, on avait vu une certaine accalmie pour voir le prix du litre augmenter. Et là, mais la guerre en Iran s'étend également à l'Égypte, qui a été frappée hier pour la première fois dans le conflit. Une attaque qui a déclenché un incendie sur 2 navires, dont un sur un navire réservoir. Est-ce que ça va avoir une répercussion sur le prix de l'essence ou c'est un cas encore trop isolé pour pouvoir mesurer s'il y aura des répercussions?
3: Ben, c'est sûr que ça va pas dans le bon sens. En fait, pour les auditeurs, c'est très simple. Si les bateaux, les navires pétroliers ne peuvent pas circuler dans le golfe Persique et là maintenant en mer Rouge, ben c'est mauvais signe là, pour l'évolution des prix de l'essence. Il faut que les navires reprennent une activité relativement normale. Écoutez, simplement à titre de comparatif, on était à plus d'une centaine de navires qui circulaient dans le golfe Persique avant le début des hostilités chaque jour. Et puis maintenant, ben on est à quelques-uns, là, entre 1, 5 ou 10, mais qu'importe, ce sont des chiffres très bas. On est à une fraction du nombre de navires qui peuvent circuler dans le golfe Persique. Et ces navires-là, ils transportent du pétrole. Ça veut dire qu'ils ne peuvent plus le faire. Alors, comme le pétrole ou le baril de pétrole devient plus rare, ben c'est l'économie 101, une commodité qui est plus rare, son prix augmente. Alors, c'est exactement ce qui se passe. Et tant que les navires ne pourront pas reprendre une activité normale, on va être dans un registre de hausse des prix du pétrole et de l'essence au cours des prochaines semaines.
1: Bon, il y a toujours une dynamique particulière dans la région de la capitale, Québec-Ontario. Pendant de nombreuses années, de nombreux automobilistes québécois traversaient la rivière des Outaouais pour aller faire le plein en Ontario parce qu'on n'avait pas encore procédé à une certaine harmonisation de la taxe en Ontario. Là, il y a moins de disparités entre l'Ontario et le Québec. Par contre, on observe encore un prix à la pompe moins cher en Outaouais avec que d'autres régions au Québec. Je pense à la région de Montréal, notamment. Qu'est-ce qui explique cette disparité-là?
3: Ben, en général, comment on peut expliquer ça? C'est différents facteurs. Il y a des questions, bien sûr, d'emplacement. Il y a question également de concurrence. Est-ce qu'il y a beaucoup de stations-service dans une même région? Plus il y en a, plus bien sûr c'est concurrentiel. Moins il y en a, moins c'est concurrentiel. Il y a des questions également de

0: de volume également qui sont achetés par les différents opérateurs. Alors, si vous avez beaucoup de Costco ou de Couche-Tard de ce monde, ces entreprises-là peuvent acheter à grand volume, donc en général peuvent pratiquer des prix moindres pour les consommateurs. Et également, il y a aussi des questions de stratégie de marketing des différentes stations-service. Alors, une station-service peut elle-même décider de réduire d'une fraction là, le prix dans sa région pour essayer d'attirer des clients. Alors, tous ces éléments-là, je dirais donc l'emplacement, les stratégies de marketing, les volumes qui sont achetés, la présence, le nombre de stations-service dans une région, tout ça, ça explique là, les différentiels de prix. Et la Régie de l'énergie du Québec a pour vocation de surveiller justement ces prix et juge que la concurrence s'exerce sur le marché québécois. Donc, il n'y a pas lieu de penser là, qu'on pourra obtenir des prix beaucoup moins élevés. Actuellement, c'est, je pense, le cas également dans la région de l'Outaouais. Vous savez, ce qui explique ou ce qui aide beaucoup à la concurrence, c'est la transparence des prix. Faut pas oublier que les stations-service, c'est à peu près la seule commodité au monde où le prix est affiché en gros. Vous voyez pas ça pour d'autres types de commodités ou d'industries. Et puis, également, vous le savez, à la fois la Régie de l'énergie, que même Radio-Canada ont établi des sites d'information qui répercutent les différentiels de prix aux 5 minutes. Alors, tout ça également participe d'une saine concurrence de l'essence sur le marché québécois.
1: Oui, et je pense qu'il y a aussi un allègement de taxes pour les stations-service qui sont dans un rayon de quelques kilomètres de la frontière, parce qu'on voit un prix moindre à Gatineau, mais également à Grenville par rapport à Hawkesbury. Ça, c'est la réalité aussi.
0: Oui, absolument. Puis c'est le même différentiel s'applique aussi entre les régions limitrophes des États-Unis, le Québec et les États-Unis. Alors effectivement, les autorités doivent un peu intervenir pour faire en sorte que le marché soit quand même concurrentiel. Alors ça, c'est vous avez là également un bon point. Puis comme vous le savez également à Montréal, dans la région montréalaise, il y a une surtaxe là, pour payer, défrayer les coûts du transport en commun. Alors toutes ces variations-là expliquent les différentiels de prix sur l'ensemble du territoire québécois.
1: C'était une tradition. On voyait souvent les prix augmenter avant les vacances de la construction qui se terminent. On est à la veille d'une longue fin de semaine en Ontario avec le congé civique lundi. Est-ce que c'est une réalité ou encore un mythe que les prix augmentent à la veille d'un congé férié, d'un long week-end ou encore des vacances de la construction?
0: C'est pas tout à fait un mythe, mais par contre, l'idée sous-jacente là, qu'il y a comme entre guillemets un complot, moi j'en en suis pas. Je pense qu'encore une fois, c'est une question essentiellement de concurrence, d'offre et de demande. Alors, comme toute commodité, une commodité est davantage en demande, son prix augmente. Alors, c'est la même chose pour en été ou à la veille de longues fins de semaine. On le sait que les gens vont davantage circuler à la fois de voie terrestre ou aérienne. Donc, les prix de l'essence, les prix du kérosène vont également augmenter. Et il y a un reflux également qui se pratique en général à l'automne de variabilité différente là, selon les années, mais il y a également un reflux à l'automne en termes de prix. Les prix se mettent à baisser parce que les gens retournent au travail, se déplacent moins pour de longs déplacements, notamment dus aux vacances. Alors, oui, il y a effectivement en général une augmentation des prix, mais c'est simplement dû à une problématique d'offre et de demande.
1: On parle du portefeuille des gens de la société, mais la hausse du prix de l'essence touche aussi les services publics, là, pas seulement les individus. On pense aux services ambulanciers, les services policiers. La hausse du prix du carburant, c'est également une facture qui est collective.
0: Oui, absolument. Et écoutez, c'est inflationniste là. Si vous regardez les débats actuellement du côté des autorités monétaires, il y a des tentations de hausser les taux d'intérêt pour juguler l'inflation. Inflation qui est essentiellement due au prix de l'énergie. C'est une inflation énergétique qui est notamment due au conflit actuel dans le Golfe Persique. Donc tout ça a des effets très concret sur la société. Et le Fonds monétaire international dit clairement qu'on n'a pas l'économie qu'on aurait s'il n'y avait pas eu cette guerre. On aurait certainement une économie qui aurait un taux de croissance plus élevé, une inflation moindre. Alors, ce conflit-là, qui peut apparaître lointain, a des effets extrêmement concrets sur la société. Tout ce qui doit se transporter, autant donc en utilisant de l'essence que du diesel, tout ça, ça coûte plus cher. Tout ce qu'on voit sur les tablettes à l'épicerie, au dépanneur, ça coûte plus cher à transporter. Les prix sont en augmentation et ça affecte bien bien sûr le portefeuille de tous les consommateurs et de tous les secteurs de la société.
1: Et d'ailleurs, vous parlez d'inflation en raison de la pénurie de kérosène.

0: Air Canada, WestJet, Porter, Air Transat ont annoncé au printemps dernier d'augmenter leurs tarifs, imposer un supplément ou encore annuler des vols. Est-ce que les effets de la pénurie se font sentir ou encore c'est résorbé chez ces transporteurs-là?
1: Ben, en fait, écoutez, c'est que la situation est quand même assez problématique. C'est que les raffineurs, eux, doivent faire l'arbitrage entre produire du diesel et produire du kérosène. Et puis, comme il y a moins de diesel sur le marché, notamment la Russie a décidé de ne plus exporter de diesel. C'est un des principaux exportateurs au monde, a décidé de restreindre les exportations de diesel parce que ces raffineries sont attaquées par l'Ukraine. Même chose du côté de la Chine. Donc, il y a moins de diesel sur le marché. Et puis, en même temps, les raffineurs, eux, ils se font demander du kérosène par les compagnies d'aviation qui veulent transporter les passagers. Donc, cette concurrence-là fait en sorte là qui est due à des pénuries, font en sorte que les deux, à la fois le diesel et le kérosène, sont en augmentation des prix. Puis, vous savez, ce qui est maintenant très important, ou l'enjeu important pour maintenant le marché pétrolier, donc les produits raffinés, le diesel, le kérosène, c'est les réserves. C'est que là, on a utilisé beaucoup les réserves pour pallier au manque à gagner du pétrole qui ne venait plus de la région du Golfe Persique. Et là, ça commence à inquiéter effectivement les opérateurs parce qu'il y a plusieurs pays qui utilisent les réserves pour pallier à ce manque à gagner. On va prendre un seul exemple. Les réserves américaines sont à leur plus bas niveau depuis 40 ans. Donc, si les Américains devaient utiliser des réserves, les mettre sur le marché pour aider au prix et aider à l'approvisionnement du marché mondial, leur marge de manœuvre est énormément restreinte depuis quelque temps. Et c'est la même chose, on se doute que c'est la même chose pour de nombreux pays. Alors, il va y avoir un moment donné là où on va certainement se questionner les réserves, la quantité qui peuvent être mises sur le marché pour pallier au manque à gagner. Et c'est ce facteur-là, véritablement, qui pourrait faire augmenter subitement les prix au cours des prochaines semaines. C'est véritablement un enjeu à surveiller.
0: Monsieur Klisch, j'ai deux questions en terminant. D'abord, plus tôt cette année, le gouvernement de Mark Carney a annoncé la suspension temporaire de la taxe d'assises sur l'essence. Est-ce que la mesure a eu un impact réel sur le prix à la pompe? Est-ce qu'on devrait payer encore plus cher compte tenu de cette initiative-là?
1: Oui, étant donné que le marché est effectivement concurrentiel, comme je l'ai mentionné, on peut présumer fortement que la baisse de 10 sous le litre a été appliquée et que le prix que vous voyez actuellement pratiqué un peu partout au Québec devrait être plus cher, plus élevé de 10 sous que ce qu'on voit actuellement. Donc, moi, c'est un des enjeux que j'avais soulevé lorsque la suspension de la taxe avait été annoncée. C'était que le gouvernement mandate une de ces agences à s'assurer que de la transparence de cette mesure, ça n'a pas été fait. Mais de toute façon, je reste confiant qu'effectivement, tous les prix de l'essence qu'on voit au Québec devraient être plus élevés de 10 sous que ce qu'on voit actuellement. Donc, on rappelle que cette suspension est effective jusqu'au début du mois de septembre, le 7 septembre, si ma mémoire est bonne.
0: Ouais. Et donc, vous avez parlé des réserves que l'on a, que ça pourrait avoir une incidence sur le prix au cours des prochaines semaines. Le fait que ça se termine le 7 septembre prochain, à la fête du travail, est-ce qu'on doit craindre une autre hausse marquée du prix de l'essence à l'automne en raison justement de la fin de cette mesure-là?
1: Ben, je vais peut-être m'avancer là sur ce terrain. Moi, je pense que le gouvernement, s'il voit qu'il n'y a pas de solution durable à la crise dans le Golfe Persique, va probablement être fortement tenté de maintenir cette suspension. À mon avis, j'intuitionne qu'autour de la table, lorsqu'on va prendre la décision, on va se dire, on va remettre la taxe une fois que le conflit dans le Golfe Persique va être véritablement réglé. On verra, mais moi, je pense qu'il va y avoir de fortes tentations du côté du gouvernement fédéral de maintenir cette suspension de taxes tant que le conflit n'aura pas une solution définitive.
0: On verra. Si vous avez une boule de cristal, ce sera une belle occasion de vous réinviter à ce moment-là. Yvan Klisch, spécialiste en énergie au Centre d'études et de recherche internationale de l'Université de Montréal. Un gros merci.
1: Merci, au plaisir.
0: Et bien, merci à un auditeur. On vous invite toujours de communiquer avec nous si vous voyez quelque chose sur le réseau routier. Il y a plusieurs feux de circulation qui sont hors service sur le boulevard Maloney dans toutes les directions, au moins du boulevard Grébert à de la Cité. Donc, c'est un arrêt obligatoire, comme Mario le rappelle régulièrement. Donc, soyez vigilants. Pour ce qui est de cela, pour ce qui est des... D'ailleurs, sur le réseau routier, ce matin, ça va quand même bien, mais remarquez qu'il y a un ralentissement sur l'autoroute 417, vous allez

0: être au ralenti un peu après la Maitland vers le centre-ville, c'est compliqué jusque passé Island Park. Si vous arrivez de l'est, vous allez observer un ralentissement un peu après Riverside, après la sortie Nicolas. Et je vous rappelle que si vous avez des déplacements à faire en fin de semaine, allez consulter le site internet de la ville de Gatineau et d'Ottawa, parce qu'il y aura des fermetures de ponts et de rues pour le Ironman Canada.
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0: Bon, certains préparent leur rentrée à l'automne, Félix. Oui. Et il y a des voix qui s'élèvent à Gatineau pour dénoncer un manque d'espace dans les stationnements incitatifs de la STO.
2: Et plusieurs craignent un achalandage accru justement à l'automne avec la rentrée et le retour au bureau de 4 à 5 jours par semaine des fonctionnaires fédéraux. On fait le point avec mon collègue Maxence Baban. Maxence, c'est une course contre la montre pour trouver une place de stationnement.
3: Ouais, les usagers de la Société de transport de l'Outaouais, la STO, se dispute là les plus de 2200 espaces de stationnement qui sont répartis à travers les 13 parcs au bus de la ville. Hein, les places aux abords du Rapibus sont particulièrement convoitées, prisées. On a parlé avec une usagère du transport en commun qui est résidente de Kentley. Elle doit faire le trajet tous les matins. Elle doit prendre sa voiture pour se rendre au stationnement et pour prendre le bus. Et elle explique que le plus tôt tu arrives sur les lieux, le mieux c'est, le plus tu as de chance.
4: Ben, au parc au bus, avant 7 heures le matin, si t'es pas là à 7 heures le matin, il y a plus de place. Ils ont quand même un bon stationnement, mais c'est ça. Après 7 heures, oublie ça. Faut être dans les rues autour, qui est assez compliqué aussi, parce que t'as des interdictions, t'as des limites d'heures, 2 heures par jour, 1 heure par jour, des choses comme ça. Et puis, dans le petit centre d'achat qui est à côté, au Smart Center, que j'appelle, t'es pas censé stationner là, mais tout le monde le fait, jusqu'à temps que t'aies des interdictions ou des notices.
2: Et Maxence, la condition financière de la STO ne permettra pas de bonification du nombre de places de stationnement ni du service.
3: Oui, c'est ce qu'on m'a expliqué, hein, parce qu'il faut le rappeler, la STO prévoit un déficit de 5 millions de dollars dans ses opérations en 2027, notamment en raison d'une baisse de son financement de Québec. Ils ont dû procéder à l'abolition de 30 postes un peu plus tôt cet été. L'objectif du transporteur, me dit-on, est d'avant tout assurer un service qui permet aux usagers de laisser la voiture chez eux, donc un service de quartier, hein, qui amène de son quartier au Rapibus, aux axes structurants. On peut écouter la responsable des affaires publiques de la STO, José Lafleur.
5: On est sensible, on entend les gens, là, au niveau de la demande pour les stationnements, mais augmenter l'espace, ça veut dire soit acheter des terrains ou louer des espaces, et ça demande des investissements. Et pour le conseil d'administration, étant un transporteur public, s'il y a des sous, évidemment, nous, on veut l'injecter dans l'offre de service, dans le service d'autobus, pour amener les gens sur les axes structurants.
3: Dès l'automne, la STO s'attend à une hausse de près de 3400 embarquements de plus par jour. Aucune bonification de service n'est au programme, mais le transporteur assure qu'il sera en mesure de maintenir ses services.
2: Maxence Baban, merci beaucoup.
3: Je vous en prie.
2: On parle de santé maintenant, alors qu'un urgentologue de Gatineau dénonce qu'il affirme être un mot d'ordre au sein de l'Association des spécialistes en chirurgie plastique et esthétique du Québec. Le mot, c'est de ne pas accepter des patients de l'Outaouais. C'est ce qu'on a appris dans un article paru dans Le Droit hier matin. Selon le docteur Bonneville, le transfert des patients vers des médecins spécialisés dans la métropole montréalaise est souvent difficile. On l'écoute.
6: Moi, je ne dénonce pas personne. Je fais part du fait qu'on a eu vent de plusieurs épisodes où des personnes se sont justement rendues dans d'autres urgences et se sont fait dire que, bon, monsieur, madame, j'ai parlé au plasticien ou à la plasticienne, comme vous venez de l'Outaouais, mon plasticien, mon plasticienne a eu comme mot d'ordre de ne pas s'occuper de vous. Ce sont des histoires qu'on nous a données.
2: Devant ces propos, l'Association des spécialistes en chirurgie plastique et esthétique du Québec répond que les hôpitaux de la province sont débordés. Voici le président de l'association, le docteur Georges-Emmanuel Salib.
7: Il y a des choses que nous, on contrôle, mais il y a des choses que nous, on contrôle pas. On contrôle pas l'organisation des soins. Ça, c'est quelque chose que Santé Québec a le rôle. On contrôle pas non plus les budgets. Ça, c'est quelque chose que le ministre Conseil des Trésors s'occupe. C'est que nous, on a amené on s'occupe pas non plus du recrutement là, pour former plus de chirurgiens plasticiens. Ça fait des années qu'on dit qu'il en manque des chirurgiens plasticiens, puis on nous octroie des postes de formation au compte-gouttes.
2: À Ottawa maintenant, les aéroports sont une plaque tournante du trafic de personnes et celui de la capitale n'y échappe pas. C'est pourquoi l'administration de l'aéroport

0: L'aéroport et la police d'Ottawa s'allient dans une campagne de sensibilisation. L'aéroport est familier avec cette problématique car la famille d'une de ses employées a été touchée. La fille de l'agente de service aux passagers, Marie-Claude Bastien, a été victime de trafic sexuel à l'âge de 18 ans. On l'écoute.
1: Je connais des avocats, des policiers, moi qui travaille à l'aéroport. Ça s'est passé à notre famille, ça peut se passer avec n'importe qui. Ça se passe très vite, c'est très organisé.
0: Du personnel de l'aéroport va être formé à repérer les signes inquiétants. Par exemple, si une personne est anxieuse, n'a pas le contrôle de ses papiers d'identité ou ne peut pas donner les détails sur son voyage.
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3: Bon, Félix, dans l'actualité, il y a plusieurs sujets qui retiennent l'attention, mais c'est pas pour les meilleurs résultats. On parle du Rouge et Noir d'Ottawa dans la Ligue canadienne de football. C'est difficile. En fait, c'est la seule équipe qui a pas remporté de victoire cette saison, mais voilà. Il y a toujours un match où on pourrait surprendre une autre équipe.
0: Exactement. L'équipe d'Ottawa qui est toujours à la recherche de sa première victoire de la saison, parce que jusqu'ici, le Rouge et Noir a encaissé 6 défaites en autant de matchs. L'équipe ottavienne va affronter donc ce soir à 19h30, les Alouettes de Montréal, ça va se passer à la place TD à Ottawa. Et faut dire que ce match va marquer les débuts de la recrue québécoise Émeric Boutin, qui avait raté le début de la saison en raison d'une blessure. On peut l'écouter.
4: Quand on arrive dans une nouvelle équipe, tu te fais des grosses attentes. Puis là, c'est sûr que ça a été un obstacle sur ces attentes-là, mais l'avantage de cette ligue-là, c'est que la saison est extrêmement longue. Là, j'ai l'opportunité de jouer mon premier match. Donc, je vais faire avec ce que j'ai devant moi. En ce moment, ça va être de dominer sur les unités spéciales, donc je me concentre là-dessus.
0: On va parler de soccer maintenant, alors que l'Union des associations européennes de football a annoncé qu'elle ne participera pas aux compétitions de la FIFA tant que son projet de créer une entité séparée pour gérer ses opérations commerciales, notamment celle de la Coupe du Monde, est approuvé. L'instance chargée du soccer européen a annoncé qu'elle boycottera les prochaines Coupes du Monde et événements de la FIFA. La CONCACAF, qui regroupe 41 fédérations de soccer d'Amérique du Nord, d'Amérique centrale et des Caraïbes, dont le Canada, a aussi formellement rejeté le projet de la FIFA d'ouverture à des investisseurs privés. La prochaine compétition majeure de la FIFA est le Mondial féminin. Ça se passe au Brésil en 2027. Et en terminant au hockey, la Fédération internationale de hockey sur glace a annoncé hier que la Russie ne sera pas autorisée à participer à 4 tournois l'an prochain à la suite d'un examen mené par son conseil. La Russie sera exclue donc du championnat du monde junior 2027, du championnat du monde ainsi que des tournois masculins et féminins des moins de 18 ans. Les équipes russes se sont suspendues donc de toute compétition depuis le début de la guerre en Ukraine. C'était en février 2022.
3: Ouais, merci Félix. On va vous retrouver pour un bulletin complet à 9h. Mais avant de participer au bulletin, de présenter, ouais, il y a un petit quiz et vous allez être un participant. On vous retrouve dans quelques minutes.
0: À gros,
3: merci Félix. 8h38.
5: Depuis ma première course, je sais que c'est ce que je veux faire. Courser. J'habite à Berthierville avec mes parents, mon épouse, mes deux enfants.
6: Gilles, quand tu fais de quoi, il fait à 200%. C'est
3: malade! Ouais, des bruits de menteurs, on parle de Berthierville, on pense à Gilles Villeneuve, la bande-annonce du film biographique Villeneuve, l'ascension d'une légende, qui raconte les débuts du pilote automobile québécois. Ça a été dévoilé quand, ça? Hier, je pense?
7: Ça a été dévoilé hier, oui. Et je dois avouer, Luca, qu'elle donne quand même le goût de voir le film qui sortira au cinéma le 11 novembre. C'est réalisé par Yann Lanouette-Turgeon et c'est le comédien Rémi Goulet qui tient le rôle de Gilles Villeneuve. Ce pilote québécois qu'on connaît bien, qui s'est tué au volant de sa voiture de Formule 1 à 32 ans. Dans la bande-annonce, on découvre un jeune homme ambitieux, déterminé à réaliser son rêve, mais qui manquait cruellement d'argent pour pouvoir y atteindre. Rosalie Bonenfant incarne sa femme, Joan Villeneuve. Et on retrouve aussi dans la distribution Patrice Robitaille, Annick Lemay, Luc Picard, Fabien Cloutier, Hubert Proulx et Étienne Gallois. Le film a été réalisé avec un budget, Luca, de 15,8 millions de dollars, ce qui est énorme pour un film québécois. C'est rare sont les films là, à avoir un tel budget au Québec. Il va être présenté en première mondiale lors du gala de clôture du Festival international du film de Toronto le 19 septembre.
3: Merci, Jules. À la circulation, bien, je tiens à vous le mentionner, il y a un auditeur qui nous a rappelé qu'il y avait des feux de circulation qui n'étaient pas fonctionnels sur le boulevard Maloney entre Grébert et de la Cité, ce qui pourrait compliquer vos

0: déplacement, c'est un arrêt obligatoire lorsque les feux ne fonctionnent pas. Je vous rappelle également qu'en fin de semaine, en raison du Ironman Ottawa, les déplacements interprovinciaux seront compliqués. Plusieurs ponts seront fermés. Plusieurs routes seront fermées également. Donc, on vous invite à consulter les sites web des villes d'Ottawa et de Gatineau pour connaître tous les détails concernant ces fermetures. Pour ce qui est de la météo, belle journée aujourd'hui. Maximum 28, un humidex à 35 avec du soleil. En fin de semaine, un peu plus compliqué. Demain, samedi, 40% probabilité d'averse en après-midi avec un risque d'un orage. Maximum 27, humidex à 35, de la pluie. Pas mal de pluie, on parle d'un 25 à 35 mm pour dimanche avec un maximum de 24. Et c'est le retour du soleil pour le début de la semaine dans la capitale, au centre-ville d'Ottawa. Il fait 19 degrés.
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0: On dit aussi que sur la véranderie, Hugues, aux intersections de Dubarry et de Grébert, les feux de circulation sont hors service là également. Dans l'actualité, il y a les critiques qui fusent après le recul du gouvernement canadien sur ce qu'on appelle la fameuse taxe Netflix.
2: Oui, effectivement. Alors, le gouvernement libéral a exprimé sa volonté de supprimer cette obligation de contribution financière. C'est ce que voulait ou ce que suggérait le CRTC qui avait été invité à retourner finalement à la table à dessin. Et ce recul-là, il a été décrié de toutes parts, entre autres par Alain Saunier, l'auteur du livre « Tenir tête aux géants du web ». Ça a été décrit aussi par Mathieu Lacombe, le ministre du Québec de la Culture et des Communications. Il a dit dans un message sur X, je le répète, depuis 4 ans, et la première ministre l'a encore répété à M. Carney la semaine dernière, la spécificité culturelle du Québec n'est pas négociable. Du côté du fédéral, on dit qu'essentiellement, on va remplacer cette redevance par des subventions. Évidemment, les redevances proviendraient des géants comme Netflix et Disney+. Ouais. Les subventions viendront des contribuables. Mais ce que déplore le milieu, entre autres l'Union des artistes et d'autres, c'est que cette subvention, eh bien, elle est en fait offerte au gré du gouvernement en place. Mais ça veut pas dire que c'est nécessairement pérenne, tandis qu'une redevance qui serait enchâssée, qui serait plutôt gérée par le CRTC, aurait davantage de chances d'être pérenne. Alors, pour toutes ces raisons, le milieu déplore ce recul d'Ottawa. Il dit que les 600 millions de dollars promis ne sont pas suffisants. Par exemple, en comparaison, on dit qu'en France, il faut que les Disney Plus et autres géants du domaine de la diffusion en ligne consacrent 20%, une redevance de 20% pour la création d'œuvres françaises et européennes.
0: Et on en apprend davantage sur cette Canadienne d'origine chinoise arrêtée en Belgique et soupçonnée d'espionnage dans le Globe and Mail.
2: Oui, son nom, c'est B.Y. Zhang, aussi connu sous le nom de Claire Zhang, qui a travaillé pour le Canada à l'OTAN. C'est en Belgique qu'elle a été arrêtée. Ce qu'on apprend, c'est qu'elle avait déjà, entre autres, été accusée d'avoir commis de la fraude. Elle avait postulé le même emploi, mais sous deux noms différents, avec deux adresses courriel différentes, un emploi à l'agence des services frontaliers du Canada. Mais ça soulève énormément de questions quant à la cote de sécurité qu'elle a obtenue pour travailler dans ses bureaux de l'OTAN. Cette cote de sécurité aurait été octroyée par Affaires mondiales Canada. Mais pour l'instant, que ce soit Affaires mondiales Canada, que ce soit l'OTAN, que ce soit d'autres, il y a peu d'institutions qui émettent de commentaires. On en saura peut-être davantage dans les semaines ou voire les mois et les années à venir.
0: Et là, on termine la semaine avec une histoire hallucinante, celle d'un couple du Massachusetts qui recevra 56 millions de dollars de l'entreprise eBay pour avoir été victime d'intimidation.
2: Ah oui, c'est ma lecture de la semaine. Ça, c'est une histoire abracadabrante. C'est signé David Straightfield. C'est dans le New York Times. Vous aurez peut-être déjà lu ça hier ou avant-hier, mais ça vaut vraiment la peine que vous preniez le temps de lire cette histoire, Lucas et chers auditeurs. David et Ina Steiner, c'est un couple de blogueurs qui sont sur la côte Est, au Massachusetts, qui avaient un blog dans les années 90 consacré au commerce en ligne. Ils avaient été critiques de certaines décisions de eBay. Et le PDG de eBay à l'époque, Devin Wenning, avait essentiellement dit, je veux que vous les écrasiez, faites tout ce qu'il faut. Bref, ce couple-là a reçu, par exemple, des menaces anonymes. Ils ont reçu des menaces en ligne. Ils ont reçu par la poste un masque de cochon ensanglanté ainsi que des cafards vivants. Ils ont reçu une couronne funéraire. Ils ont reçu un livre qui parlait de comment survivre le deuil de son époux. Et même qu'une équipe d'employés de eBay a fait le voyage de la Californie pour se rendre à Boston pour mettre un appareil pour pister leur véhicule. Bref, après plus plusieurs sagas judiciaires et après des gens qui ont d'ailleurs été poursuivis en justice, traduits en justice et reconnus coupables. Il y a des gens qui purgent des peines de prison à l'heure actuelle. Toujours est-il que eBay a été condamné au civil à leur payer 56 millions de dollars, dont 6 millions iront à des organisations caritatives qui œuvrent à protéger le premier amendement de la Constitution. Bien sûr, c'est celui de la liberté d'expression.

0: expression. Mais qu'est-ce qui est intéressant aussi, c'est que des cadres de eBay, dont l'ancien PDG, ont été condamnés personnellement à verser une partie de cette indemnisation, ce qui est plutôt rare. Et aussi, c'est une entente hors cours, en fait, mais une entente qui n'est pas frappée par le sceau de la confidentialité.
1: Ça, c'est une bonne chose parce que c'est une histoire qui dépasse l'entendement. Tout Merci beaucoup, Hugues. 8h45.
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1: On vous parle des Jeux du Commonwealth cette semaine et des athlètes de la région. Là, ça se termine dimanche, mais on a d'autres jeunes athlètes qui performent de façon exceptionnelle et on souhaite vous les faire connaître. On va vous parler de natation, mais de natation dans un environnement particulier. Moi, jeune, je me rappelle quand j'arrivais dans une piscine 50 mètres, je trouvais ça tellement long. Mais là, on va s'entretenir avec une nageuse gadisnoise de 17 ans qui est arrivée deuxième à l'épreuve du marathon, déjà là, ça le dit, marathon de la relève de la traversée du lac Saint-Jean. C'était vendredi dernier. Et elle est avec nous pour nous parler de son expérience et de sa passion. Marianne Boyer, bonjour.
3: Bonjour.
1: Marianne, un marathon de la relève, c'est 10 kilomètres de nage entre Mastoyache et Robertval. Tu l'as complété en 2h09min37s précisément, et ça c'est environ 2 minutes derrière la gagnante. Comment ça s'est passé, cette course de 10 kilomètres?
3: Ça s'est bien passé dans le fond, tu sais. J'avais déjà nagé un 10 kilomètres, donc je savais un peu à quoi m'attendre, mais c'est sûr que le lac Saint-Jean, c'est une autre expérience.
1: Pourquoi? En raison des vagues, des conditions dans lesquelles tu as nagé?
3: Le lac, c'est gigantesque, là. On voit pas l'autre bout. Vu que c'est grand, il y a beaucoup de vagues. Nous, on était chanceux, il y avait pas beaucoup de vent. Les conditions étaient idéales. On n'a pas eu beaucoup de vagues, mais c'était très froid. Donc, c'est sûr que ça ajoute un petit niveau de difficulté. C'est différent que ce qu'on fait d'habitude.
1: Est-ce que, justement, les vagues et le froid, ça fait partie des défis de nage en eau libre comparativement peut-être une nage dans un environnement contrôlé comme une piscine? C'est quoi les plus grands défis de nager en eau libre comme au lac Saint-Jean?
3: Ouais, ben c'est sûr, c'est vraiment différent. Les vagues, le froid, le vent, les températures qui peuvent changer aussi. Tu sais, il pourrait se mettre à pleuvoir ou le soleil, des fois, ça tape fort. Tout ça affecte la course. On est dans un environnement libre, en eau libre. Alors qu'en piscine, on est dans notre couloir seul. En eau libre, il y a des éléments plus stratégiques, je trouve, qui est pourquoi j'aime mieux ça, personnellement, que la nage en piscine, presque.
1: C'est quoi les stratégies qui sont différentes peut-être qu'une course en piscine?
3: Ben en piscine, tu fais ta propre course, mais en eau libre, on dirait qu'on interagit plus avec les gens autour de nous. Parce qu'il y a du drafting, donc de l'aspiration. C'est le même principe qu'ils font en vélo quand ils restent en ligne. Quand tu es derrière quelqu'un, ça prend beaucoup moins d'effort. Donc, tu peux faire ça, essayer de rester derrière quelqu'un pendant un bout pour juste le battre à la fin, économiser ton énergie, ou des fois tu vas changer avec quelqu'un souvent pour que les deux vous allez plus vite pour peut-être rattraper un pack. Ça sauve de l'énergie un peu. Et il n'y a pas ça en piscine. On peut pas prendre la vague de quelqu'un en piscine.
1: Non, absolument pas. Puis je savais même pas que ça se faisait en eau libre. Marianne, tu as décroché la médaille d'or aux 5 km en eau libre l'an dernier aux Jeux du Québec à Trois-Rivières en juillet 2025. Le fait d'avoir terminé deuxième à cette épreuve-là, l'épreuve du marathon de la relève de la traversée du lac Saint-Jean, est-ce que ça te donne le goût de participer à la grande traversée du lac Saint-Jean qui fait 32 km?
3: Ouais, ben c'est sûr que ça me donne le goût, puis faire la traversée, ça a toujours été dans ma ligne de mire. Ma mère vient du Saguenay, donc j'ai été initiée à voir la traversée, à en entendre parler beaucoup depuis que j'ai commencé à nager dans le fond. Mais oui, donc c'est sûr que j'aimerais ça la faire, mais probablement dans plusieurs années futures, parce que s'entraîner pour la traversée, c'est focusser, mettre toute son énergie sur le crawl, et pour le moment, j'ai d'autres objectifs. C'est ça, s'entraîner pour la traversée, ça prend absolument tout ton temps.
1: Mais j'imagine que de nager à l'extérieur, en eau libre, plutôt qu'en piscine, il y a des choses que t'aimes dans cette expérience-là?
3: Ouais, ben exactement. J'aime ça, l'environnement qui change. J'aime ça être plus proche des gens. Tout, je trouve ça plus stimulant que nager en piscine.

0: j'aime ça quand je vois du poisson ou quelque chose. On n'envoyait pas au lac, évidemment. Mais souvent, si on est à Montréal ou dans des plus petits lacs, on va en voir.
1: Bon, tu l'évoquais tout à l'heure, là, il y a des priorités pour ce qui est des compétitions en piscine. Tu fais notamment du 400 mètres et de la course à relais en équipe. Quels sont les défis en piscine que tu veux relever?
0: C'est sûr, j'ai plusieurs choses que je veux faire. Je veux continuer à travailler sur mon 400, comme vous l'avez dit, mon 1500 beaucoup, mais également mon 400 AM, qui est 400 QNI, et mon 200 Fly, que j'aimerais développer dans le futur.
1: 200 Fly, ça c'est le papillon, c'est ça?
0: Oui, exactement, 200 okay. Papillons.
1: Ouais. Et il y a d'autres compétitions à prévoir prochainement en piscine. Est-ce que tu auras un automne, un hiver occupé?
0: Mais la saison d'eau libre n'est pas finie. Il reste 3 compés d'eau libre, mais après ça, la saison de piscine prend le relais. Hein. Puis l'année prochaine, je vais nager dans le circuit universitaire pour l'Université d'Ottawa. Donc, j'ai vraiment hâte de commencer ça. Ça aussi, c'est une nouvelle expérience que j'ai hâte de voir.
1: Quand tu nages, est-ce que tu représentes un club de natation de la région?
0: Ouais, mais c'est ça. En ce moment, je représente Natation Gatineau, qui est le seul club qu'on a en Outaouais. Mais à partir de l'année prochaine, pour le circuit universitaire, je vais représenter, c'est ça, les GGs de l'Université d'Ottawa.
1: Bon, on regarde les exploits de Summer McIntosh, qui bat des records du monde et là, 19 ans. Toi, tu es âgé de 17 ans. Est-ce que tu as des objectifs à plus long terme, notamment de participer à des compétitions internationales, même de participer aux Olympiques?
0: Ben, possiblement, mais honnêtement, pour moi, ça va peut-être être bizarre à dire. C'est un peu contraire à ce que tout le monde dit, mais j'ai jamais eu vraiment ce rêve olympique-là. Je nageais parce que j'aime vraiment nager, j'aime être dans l'eau. C'est honnêtement le seul sport que j'aime. J'ai essayé d'autres sports, le vélo, la course, mais il n'y a rien comme la natation. C'est sûr, je veux juste me rendre le plus loin possible, mais j'ai honnêtement pas vraiment cette aspiration-là pour les Olympiques ou quoi. J'ai hâte d'aller au championnat U-Sport. J'aimerais ça revoir mes essais canadiens seniors. J'aimerais ça aller aux essais canadiens dans les années prochaines. Possiblement d'autres compétitions à l'international.
1: Mais c'est la meilleure façon, je pense, de faire ce qu'on aime de façon passionnée, sans se mettre de pression. Marianne Boyer, nageuse gatinoise de 17 ans, un gros merci puis bonne chance pour les compétitions futures.
0: Merci beaucoup.
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1: Bon, avec Marianne, on a parlé des Jeux olympiques, mais il y a les Jeux du Commonwealth qui se terminent dimanche. Les Jeux du Commonwealth le Commonwealth qui regroupe 56 États membres, 74 nations et territoires qui participent à ces Jeux du Commonwealth. Et j'ai préparé un petit quiz. Donc, ne vous inquiétez pas, je vous demanderai pas qui a remporté la médaille d'or en saut en longueur en 1984. On n'est pas pointu comme ça. Mais immédiatement, on a André Boisjoli qui est avec nous, Diego Elizondo, Hugues Beaudoin Dumouchel, Jules Couturier et il y a également à la salle des nouvelles Félix Pilon. Donc messieurs, c'est le temps de participer. On y va immédiatement avec la première question. Comment s'appelaient les Jeux du Commonwealth lors de leur toute première édition en 1930? Je vous donne certains choix. Il y a des options là que vous pouvez avoir. Donc les Jeux notamment de l'Empire britannique, les Jeux de la Couronne, les Jeux amicaux ou les Jeux des colonies.
3: Oh!
1: Allez-y, Diego.
3: La réponse est A.
1: La réponse, c'est A. Jeux de l'Empire britannique. Ils ont été créés sous ce nom pour célébrer les liens entre les nations à l'époque. Question 2 maintenant. Quelle ville canadienne a accueilli la toute première édition de ces Jeux en 1930? Allez-y, Diego, j'ai même pas donné le choix de réponse.
3: Il y en avait un. Ben, c'est Hamilton en Ontario.
1: Avant le quiz, j'ai dit, Diego, vous allez peut-être avoir une petite longueur d'avance parce qu'il y a des questions historiques et là, ben, vous avez bien raison. Hamilton, c'est là que l'histoire de cette compétition a commencé. Le Canada a participé à toutes les éditions. Combien de fois a-t-il, attendez, Diego, a-t-il officiellement organisé les Jeux du Commonwealth? Deux fois, quatre fois, ou 6 fois? Hugues!
4: J'allais avec 4 fois.
1: Vous avez raison! Ouais, Hugues, c'est 4 fois. Hamilton, Vancouver, Edmonton et Victoria. Maintenant, on va parler de sprint. Quelle médaille la légende Usain Bolt a-t-il remporté aux 200 mètres lors de sa participation aux Jeux de Melbourne?

0: Melbourne en 2006. Bon, les choix, or, argent ou bronze. Allez-y, pas tous en même temps. Hugues?
1: J'allais avec argent, ça va être une question piège.
0: Mais en fait, c'est difficile à croire, mais à 19 ans, c'était vraiment pas encore le roi absolu. Il est monté sur la troisième marche. Bon, il a tout de même décroché l'or plus tard avec le relais jamaïcain, mais voilà, aux 200 mètres, il a obtenu la médaille de bronze. On parlait de tradition et de symbole. Quel est le nom de cette célèbre tradition où un message royal voyage à travers tous les pays membres avant le début des Jeux? Je vous donne un choix de réponse. A, le sceptre royal. B, le relais du bâton. Ou encore C, le flambeau de l'amitié.
2: Le sceptre royal.
0: A, B ou C? Oui, allez-y, André.
2: Oui, je vais aller avec sceptre royal. C'était
0: Non, en fait, non. C'est que historiquement, en fait, c'est l'équivalent de la flamme olympique, mais on se passe un objet cylindrique qui contient un message secret. Et historiquement, c'était le bâton de la reine. Maintenant, aujourd'hui, le roi. Donc, c'est le relais du bâton que l'on fait comme tradition lors des Jeux du Commonwealth. Quelle est la particularité unique des Jeux du Commonwealth concernant les athlètes paralympiques? Un petit indice, contrairement aux Jeux olympiques où les Jeux olympiques et les paralympiques sont séparés, ici, tout le monde joue ensemble pour le même tableau des médailles. Donc, est-ce qu'ils concourent un mois plus tard? Leurs médailles sont incluses dans le classement officiel par pays ou ils participent uniquement en démonstration?
1: Je vais aller avec B.
0: B, leurs médailles sont incluses dans le classement officiel. Bonne réponse, Hugues. Et c'est le premier grand événement multisport à l'avoir fait. Peut-être une petite dernière pour terminer. Lequel de ces sports traditionnels, star des Jeux du Commonwealth, n'est pas présent aux Jeux olympiques? Le squash, le rugby à 7 ou le boulingrin? Allez-y. Rapidement, lequel de ces... Allez-y, Hugues.
1: J'allais avec le boulingrin.
0: Vous avez bien raison. Non. Le boulingrin, véritable institution britannique. Excellente réponse. Bon, on espère que vous avez pu vous divertir un peu. C'était pas des questions trop difficiles, mais fallait y penser un peu. Mm-hmm. Diego, vous êtes parti en feu.
1: Oui.
0: Avec ces réponses historiques, Jules.
2: au moins, moi, je me suis essayé. Là. Puis moi, je connais pas grand-chose en sport.
0: Mais je vous avais averti avant.
3: Je pensais que vous alliez demander quel participant des Jeux du Commonwealth a fait la télé-réalité Big Brother célébrité. J'étais prêt, c'est Félix Dolci.
0: Ah ben voilà, exactement. J'aurais dû la poser comme question. Un grand merci à vous tous. Merci d'avoir été des nôtres. Merci à l'équipe technique au cours des dernières semaines. Notre réalisatrice Emmanuelle Demers à la console. Il y a Gabe, André, Diego, Hugues, Jules et toute l'équipe, merci d'avoir rendu ces 4 semaines à l'animation fort agréable, chers auditeurs. Merci pour votre rétroaction, merci pour les interactions. Ça a été un grand plaisir. On aura une belle journée aujourd'hui. Profitez-en bien. Vous serez entre bonnes mains dès lundi. C'est Marie-Jeanne qui prend le relais pour être dans la thématique des Jeux du Commonwealth. Moi, je prends quelques semaines de repos et on se retrouve en pleine forme à quelque part au mois d'août. D'ici là, portez-vous bien, amusez-vous et surtout, passez du bon temps de qualité avec vos proches. Bon week-end. Ciao. Vendredi, c'est tout pour aujourd'hui.
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4: Au nom de toute l'équipe, merci d'avoir démarré votre journée avec nous. Dans quelques secondes, les informations. À lundi, 6h.
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12: Il est 9h, bonjour mesdames, messieurs. Ici Félix Pilon à Ottawa, voici vos informations. Nouvelle étape vers une possible désescalade du conflit à Gaza. Le président américain Donald Trump a annoncé hier soir une entente sur le désarmement complet du Hamas. Ce plan de paix, qui a été confirmé par des responsables du groupe armé palestinien, prévoit aussi le retrait graduel d'Israël de l'enclave.

0: Karine Matheux.
1: La réaction du gouvernement israélien se fait toujours attendre à la suite de l'annonce d'un accord sur le désarmement du Hamas et le retrait d'Israël de la bande de Gaza. Le président américain a annoncé cette entente sur son réseau social hier soir, une information qui a ensuite été confirmée par des responsables du Hamas, qui affirment qu'ils remettront les armes au Comité national pour l'administration de Gaza, une instance mise en place par le Conseil de paix, qui est une création de Donald Trump. Et c'est donc ce comité formé de technocrates palestiniens qui serait le seul à pouvoir dresser l'inventaire des armes et à les stocker. Mais un doute demeure sur le soutien d'Israël à un tel accord, puisque les Israéliens demandent que le désarmement se fasse avant leur retrait, ce qui n'est pas tout à fait la vision du Hamas. Le journaliste palestinien Rami Abu Jamous, qui est à Gaza, résume le sentiment des Palestiniens.
2: En tant que population palestinienne à Gaza, il n'y a pas vraiment beaucoup d'espérance, on va dire. On n'est pas très optimiste. Parce que malheureusement, on a des mauvaises expériences, surtout du côté israélien. À chaque fois, il change d'avis. On a vu le premier cessez-le-feu, comment Netanyahou, il a violé le cessez-le-feu, il a repris la guerre et pendant plus qu'un an.
1: Israël occupe maintenant plus de 60% du territoire et dans les dernières heures, de nouvelles frappes ont eu lieu sur Gaza. Ici Karine Matheux, Radio-Canada, Montréal.
0: Et toujours à l'international, l'imposant feu de forêt qui a ravagé 42 000 hectares près de Bordeaux en France est maintenant contenu. La baisse des températures la nuit dernière a facilité le travail des pompiers. Même si la situation commence à se stabiliser, les feux de forêt ont aussi des conséquences importantes sur le tourisme dans les communes épargnées, comme le rapporte notre envoyé spécial Annick Béraud.
3: Même si le feu hors norme n'a touché qu'une petite partie de la Gironde, qui est le plus grand département de France, eh bien, la baisse de fréquentation touristique se ressent un peu partout dans le département, que ce soit dans les régions viticoles, on pense à Saint-Émilion, même si c'est situé très loin du feu, ou encore ici à Goujon-Mestras, dans le bassin d'Arcachon, c'est plus près des feux, mais ça n'a pas été évacué. Il y a une partie des touristes qui auraient suivi le conseil préfectoral d'éviter la Gironde, lancé au plus fort du feu, mais il y a aussi d'autres facteurs, dont l'impact des images du feu qui tournent en boucle. Ça, c'est selon Éric Gonzalez, le directeur général de Gironde Tourisme. Je l'ai rencontré tout à l'heure dans un restaurant au bord de la Marina qui aurait dû être bondé en cette fin juillet. Il nous donne une idée des impacts ici et ailleurs en Gironde.
4: Toutes les activités touristiques ont été touchées. Les locations de bateaux, la navigation est interdite sur le bassin pour l'instant. Donc, les locations de bateaux, les locations de paddle, de ce que l'on sait. Quand on discute avec chaque acteur économique, c'est que lui nous dit clairement, ben, j'ai une baisse de 60, 70, 80% de mon activité sur ces 7 derniers jours par rapport au même jour de l'année dernière.
3: Et il souligne que le gouvernement envisage ou met en place plusieurs mesures économiques qui sont fortement réclamées d'ailleurs, des mesures pour aider les secteurs touchés par le ralentissement, voire l'arrêt d'activité, sans oublier une campagne de promotion prévu pour être lancé une fois le feu contenu pour dire que la Gironde est ouverte pour espérer sauver le mois d'août qui est un mois crucial pour le tourisme.
0: C'était Annick Béraud. Et de retour chez nous, WestJet poursuit les négociations avec le syndicat de ses quelques 4400 agents de bord pour tenter d'éviter un débrayage qui pourrait être déclenché dès dimanche. Les salaires et le travail non rémunérés sont au cœur du litige. Voici l'ancien directeur québécois du syndicat canadien de la fonction publique, Marc Ranger.
5: Les agents de bord de WestJet sont syndiqués depuis moins longtemps que dans les autres compagnies aériennes. C'est depuis 2018 et il y a un retard salarial qui est quand même important quand on compare avec Air Transat, avec Air Canada. Et les agents de bord au Canada, la presque totalité sont avec le même syndicat, c'est le syndicat canadien de la fonction publique. Donc, il y a un rattrapage qu'ils veulent faire par rapport à ce retard salarial-là. Puis, il y a évidemment toute la question qui a beaucoup été discutée du travail au sol qui est non rémunéré.
0: WestJet, qui a pour sa part déposé un avis de lockout, n'a pas précisé combien de vols pourraient être annulés à partir d'aujourd'hui en vue d'un arrêt dimanche. Et le recul d'Ottawa sur la taxe Netflix continue de faire réagir. Le milieu culturel dénonce la décision du gouvernement Carney d'abandonner les redevances demandées aux plateformes de diffusion en continu. Frédéric Pepin.
6: On a absolument besoin de cet argent-là.
7: La décision du gouvernement Carney d'abandonner les redevances qui devaient être imposées aux plateformes de diffusion numérique inquiète Hélène Messier, présidente directrice générale de l'Association québécoise de la production médiatique.
6: On est en crise actuellement, spécialement au Québec. On a déjà une diminution du volume de production de plus de 35% en fiction, par exemple, depuis 2 ans.
7: Ce que certains appellent la taxe Netflix devait rapporter 200 millions par année, une somme dont les producteurs transport devront se passer en raison de la décision du gouvernement Carney.
8: C'est comme une décision qui ignore le danger réel des cultures comme la nôtre.
7: La présidente de l'Union des artistes, Tania Contoyani, réclame au fédéral un financement permanent pour soutenir les artisans.
8: Il va falloir trouver le moyen de réinvestir dans notre industrie parce qu'elle est en...
0: C'était le reportage de Frédéric Pépin. Ici Félix Pilon. 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À tout à l'heure.

Salut, vous écoutez Point de repère. Je m'appelle Rosemée Autonne-Témorin et c'est un honneur pour moi de terminer la semaine avec vous. Ce matin, dans notre cellule culturelle, vous pourrez déguster les recommandations de Chris Bergeron, Pascal Lévesque et Marc-André Mongrain. En deuxième heure, on va découvrir ce que ça représente d'avoir 60 ans en 2026. On va faire ça en réunissant quatre sexagénaires et la psychologue Dr. Christine Groux pour tout savoir sur leur réalité. On va finir l'émission avec nul autre que Robert Lepage. Pas gênant!

0: Une fin de semaine réussie, c'est une fin de semaine qui laisse au moins un peu de place à la culture. Alors, pour nous aider à consommer ce qu'il y a de meilleur, notre cellule culturelle réunit des sommelières et un sommelier d'exception. J'ai nommé Pascal Lévesque, journaliste au quotidien Le Soleil, Chris Bergeron, vice-président de contenu de marque chez Cossette et autrice, et Marc-André Mongrain, rédacteur en chef de Sortu.ca. Bonjour!
1: Bonjour!
2: Bonjour!
0: Je vous ai nommé Marc-André Lévesque tout un matin, tantôt. Je m'excuse d'avoir fait ça.
1: C'est toujours Marc-André Grondin, d'habitude.
0: Mais oui!
1: Je
0: comprends pas pourquoi.
1: L'évêque, c'est un peu loin.
2: Non, c'est Marc-André, l'évêque de la culture.
0: Ah! J'aimerais être aussi vive que vous. Malheureusement, j'ai juste figé. Puis j'ai comme, non, c'est pas ça son nom, c'est pas ça son nom. Puis il m'a abandonné. Il m'a pas aidé du tout. C'est une dure journée. Avant de passer à vos dégustations culturelles, j'aimerais ça qu'on parle d'une production numérique qui suscite l'indignation et j'essaie de rester relativement neutre, quoique les gens qui écoutent l'émission se disent, pas neutre pantoute. mais bon, je veux dire, il y a comme deux points de vue, il y a une discussion qui s'amorce autour de cette production-là, ça s'appelle Homeless à Rolex et c'est en français. On en est à une deuxième saison, c'est produit par Bijoux Médusa, ça c'est une chaîne de bijouterie de luxe qui est située à Montréal, Chicoutimi et Québec. En fait, les boutiques sont situées dans ces trois villes. Le fondateur Julien Duguay anime la série qui vise, selon lui, à, je le cite, aider les itinérants à sortir de la rue. Donc, on suit des candidats qui doivent faire des compétitions pour remporter une montre d'une valeur de 10 000 $. Il y a un intervenant psychosocial qui les accompagne. Ils sont soumis à des défis de comportement, de réinsertion sociale et de gestion financière. Puis les candidats sont jugés selon leur capacité à s'améliorer, se loger ou travailler. L'élimination se fait dans des soupers comme dans beaucoup de téléréalités. Ça fonctionne quand même sur le web. Et là, il y a une lettre ouverte qui a été publiée par le réseau Solidarité Itinérance du Québec pour sensibiliser la population, mais aussi les médias et la classe politique aux problèmes éthiques posés par la série. On dénonce le fait que, je cite, « ce type de production est basé sur l'exploitation de la pauvreté, la marchandisation de la souffrance, ainsi que l'objectification de personnes vulnérables à des fins lucratives et de popularité. » Chris Bergeron, c'est un mauvais ou c'est un très mauvais coup de pub?
2: Alors, c'est un très mauvais, coup de pub. Au-delà de la vulgarité de la chose, parce que ça, c'est une question de goût. Donc, nous, à Radio-Canada, on va trouver ça très vulgaire, mais d'autres médias vont peut-être trouver que c'est...
0: Oui, mais c'est important de le mentionner.
2: Mais, ceci dit, il y a deux problèmes. Il y a un problème éthique, parce que, bien évidemment, la pauvreté, ce n'est pas qu'une question de volonté personnelle. Et là, tout va sur la personne qui est en situation de pauvreté. On dirait que c'est ses qualités ou ses défauts qui fait que ils sont, mais non. Il y a des problèmes de santé mentale, il y a toutes sortes de choses.
0: Il y a des systèmes qui les excluent de la société.
2: La personne qui va gagner sa Rolex, j'imagine, et recevoir l'argent, on faudrait voir dans deux ans ou dans un an si vraiment quelque chose a changé dans sa vie. Probablement pas autant qu'en ayant un encadrement suivi social. Mm-hmm. L'autre truc, là c'est mon cœur de publicitaire qui saigne, c'est qu'ils n'ont pas le droit d'utiliser le mot Rolex.
0: Vraiment
2: C'est une très mauvaise utilisation d'une marque centenaire qu'il faut respecter.

0: rien que de voir cette
1: vous
0: réalité.
1: Il y a un public pour regarder des gens manger, tu sais.
0: C'est vrai. Ça nous amène au fait sur les médias numériques qui hébergent des contenus qui, contrairement aux médias traditionnels, peuvent être moins éthiques, disons. Mais ça veut dire qu'il y a un public pour ça quand même, Pascal.
1: Ben oui, il y a un public pour ça, puis je pense que c'est la faute des médias traditionnels si ça peut exister dans l'espace numérique où on n'a pas affaire nécessairement à prouver nos contenus par des diffuseurs, donc on peut y aller.
0: Des diffuseurs, des avocats, des producteurs, des productrices. Je veux dire, il y en a de la barrière avant qu'on mette quelque chose en onde ou en ligne dans les médias traditionnels. Ça n'existe pas sur YouTube où 200 000 personnes ont vu le premier épisode.
1: Mais moi, je pense qu'à partir du moment où les médias traditionnels ont normalisé l'idée que l'argent, c'est un objectif légitime là, dans des émissions où on glorifie finalement l'idée de devenir milliardaire, que la réussite matérielle, c'est un signe de valeur personnelle, que les milliardaires et les gens riches, ce sont des gens dont on doit écouter l'opinion simplement par leur statut, de par leur statut social. Mais je pense que l'inverse existe aussi. Je veux dire, ça devient spectaculaire de regarder des gens qui veulent devenir de plus en plus riches. Ce l'est aussi de plonger d'une manière indécente notre regard dans des sphères plus difficiles de gens vulnérables. Fait qu'il y en a un qui existe, l'autre peut exister aussi. Parce qu'avec perspective, on a des questions à se poser.
0: Ah oui, il y a un examen de conscience à faire. Vous avez tout à fait raison. Marc-André, qu'est-ce que ça vous inspire, cette discussion autour de Homeless à Rolex?
2: Ben, je trouve ça limite gênant parce qu'on est en train en même temps de, je vais pas créer un malaise, mais on est en train de légitimer une production qui est ultimement amateur et commanditée, et sa popularité, elle est strictement sur elle mise juste sur nos bas instincts de voyeurisme.
0: Mm-hmm.
2: C'est vraiment juste ça. Puis c'est une tendance qu'on voit aux États-Unis qui est importée ici. Là. C'est ce qu'on appelle le poverty porn.
0: La pornographie de la misère, en raffolent. Le misérabilisme.
2: Exactement. Donc on va, puis je veux dire, c'est épouvantable de s'imaginer. Moi, ça m'a fait penser à la chanson Passe-moi à Poc des Colocs, tu sais, qui traite de ça, qui traite du voyeurisme de la télévision qui s'en va se faire de la sympathie en allant filmer des sans-abri sans leur demander. Il y a quelque chose d'indécent là-dedans. Puis même au niveau de la forme, j'ai réussi à me rendre jusqu'à la fin du premier épisode. C'est pas bien fait non plus. L'animation est très mauvaise. Le montage, la réalisation, ils le disent même assez ouvertement que c'est aux trois quarts improvisé. Alors que s'il y a un sujet de société sur lequel on devrait tout sauf improviser, il faut être vraiment préparé, il faut faire preuve de délicatesse puis de retenue un peu, c'est bien ça en ce moment, surtout avec la perception que ces temps-ci sur l'itinérance, c'est un jeu extrêmement dangereux, puis je trouve que c'est très pernicieux.
0: Oui, tout à fait. Puis dans la lettre ouverte qui a été signée par plus d'une centaine de personnes, intervenants, intervenantes, notamment des milieux associés à l'itinérance, à la pauvreté, on explique que évidemment, c'est pas nécessairement positif de parler de ce projet parce qu'on lui donne de la visibilité. En même temps, moi, je considère que c'est important qu'on en parle aujourd'hui parce que faut faire un examen de conscience dans les médias traditionnels, comme vous l'avez dit, il faut se questionner sur ce qu'on regarde, nous, comme consommateurs, consommatrices, donc ce misérabilisme. Il faut aussi se questionner sur ce que permettent les plateformes numériques, même si elles sont inspirées par les médias traditionnels comme la télé. Mais je voulais aussi qu'on puisse parler du pouvoir de l'indignation. Ouais. Tu sais, il y a des personnalités qui ont porté cette lettre-là sur les réseaux sociaux, comme Annie Archambault, qui est intervenante, créatrice de contenu. Elle utilise sa plateforme pour exiger plus de dignité, d'éducation populaire. Ça peut faire bouger les choses quand même, Chris.
3: L'opportunité que présente cette série, c'est peut-être l'unique opportunité qui vient avec cette série, c'est de générer un débat sur l'itinérance et de ramener ça dans le discours public, parce que là, tout d'un coup, on est face à un contre-exemple, en quelque sorte, on peut se poser des questions sur la meilleure façon d'encadrer les personnes itinérantes, plutôt que de juste regarder les statistiques, comme on voit souvent dans les médias.
0: Ou de les entendre, parce qu'il y a encadré, mais il y a aussi,
3: absolument,
0: c'est pas normal que ce soit la seule plateforme qui me permette de découvrir leur réalité. Je veux dire, on doit leur donner la parole, mais pas comme ça.
2: Le jeu qu'il leur est donné aussi, c'est que on se cache pas dans les premiers épisodes à nous expliquer que on a donné la possibilité, on a sélectionné les participants selon leur volonté de s'en sortir.
0: Ouais.
2: Donc on véhicule encore une fois, on renforce encore
0: on
2: une
0: veut,
2: fois
0: on
2: cette
0: peut.
2: Idée que si on leur donne une Rolex, ils vont s'en sortir.
3: C'est le mythe là, une seule chance et tu t'en sors.
2: Voilà.
1: Et ça questionne surtout, puis tu sais, moi je la suis là sur les réseaux sociaux, Annie Archambault, parce que je trouve que son contenu est extraordinaire, parce qu'elle a trouvé une manière de parler de la vulnérabilité des gens qui est à mon avis, très adéquate, mais je pense que de parler de cette situation-là, de cette

0: série-là sur le web, ben ça nous fait nous re-questionner sur comment on parle de ces sujets-là.
1: Absolument.
0: Parce que on dit les classes aisées sont toujours surreprésentées dans les médias, les classes mm-hmm. populaires sont sous-représentées, puis quand elles le sont, ben c'est dans des faits divers ou des conflits sociaux. On a des questions à se poser.
1: Il y a du travail à faire. Merci pour cette belle discussion.
2: Pour nous écrire, pointderepere@radio-canada.ca.
1: Pascal, on lance le bal des recommandations avec vous qui ne voulez pas aborder un sujet bien jojo non plus, mais je vous jure qu'on va revenir positive oui. là, dans quelques minutes. Et là encore, c'est un sujet super important. Puis ça nous fait pas peur, les sujets importants. Vous avez regardé la série documentaire Le violeur de Tinder.
0: Oui, puis là, on promet qu'on va avoir du fun, mais il faut quand même commencer par un certain traumavertissement parce mm-hmm. que c'est un sujet délicat s'il en est un. Donc, tu sais, il y a ce qu'on va évoquer là, dans la chronique, mais il y a peut-être des choses qui vont raviver des traumas pour des personnes qui auraient elles aussi été victimes d'agressions sexuelles. Mmh. Parce que c'est de ça que ça parle, le violeur de Tinder. Mmh.
1: On va écouter un extrait de la bande-annonce.
3: Je pensais sortir avec un homme charmant, mais je me suis réveillée dans un cauchemar.
4: Le suspect s'appelle Samuel Modéry.
5: L'homme de 28 ans serait allé à sa rencontre dans un bar, puis il se rend chez elle. C'est là qu'il aurait drogué à son insu, puis agressé sexuellement.
6: Il y a un blackout entre le vendredi et le dimanche.
3: Tout ce que je savais, en fait, c'est qu'il m'est arrivé quelque chose de grave.
7: J'étais allé au poste de police, puis là, ça s'est enclenché, là. Pouf!
8: Il tombe sur un catalogue d'agressions.
1: OK, donc, il est question, on l'entend bien, d'un violeur, d'un agresseur en série qui utilisait la soumission chimique.
0: Oui, c'est ça. Ça s'appelle Samuel Modéry. Donc, en plus, c'est un homme récidiviste de surcroît. Il ciblait ses victimes par le biais d'applications rencontres et lors de la rencontre, ben il leur donnait du Xanax. Des fortes doses de Xanax, si bien que les personnes avaient plus conscience de ce qui se parlait. C'est une série qui se déploie en 3 épisodes. C'est déposé depuis le début de la semaine sur la plateforme Crave. C'est scénarisé et réalisé par Vanessa Boisset, Guillaume Gauthier avec Sarah Bernard à la production de contenu. Et ça nous fait vraiment plonger dans cette histoire-là qui est glaçante et récente. En fait, c'est une des affaires criminelles les plus médiatisées de 2024 au Québec.
1: Oui, c'est ça. Peut-être que pour certaines personnes qui nous écoutent, le nom Samuel Modéry leur sonne une cloche. Vous l'avez nommé, il était multirécidiviste, donc ouais. Il avait déjà commis ce type de crime-là?
0: Ouais, non, mais c'est ça qui est terrible. En fait, c'est un gars qui a été condamné là, donc pour les crimes dont il est question dans la série, à une peine record de 25 ans de pénitencier. Ce qu'il faut savoir, c'est qu'il avait fait, pour cette fois-là, 13 victimes, en tout cas, connues, mm-hmm. et pour lesquelles on a retenu finalement les plaintes pour déposer des preuves. Et il a été reconnu coupable de toutes sortes de chefs d'accusation autour de ça. Et ça compte pas, comme j'ai dit, sa peine préalable, parce qu'il avait déjà été condamné à 2 ans de prison en 2018 pour agression sexuelle armée et voyeurisme sur une femme. Donc, similaire à ce qui s'est passé mm-hmm. dernièrement. Il était sorti de prison et donc, à partir de 2022, il a été capable de sévir pendant un peu plus d'un an. Et alors, il droguait, agressait sexuellement ses femmes. Les services perpétrés sont horribles. Puis en plus, ce qu'on demande dans la série, c'est qu'il y a vraiment une progression de la violence là, dans ce qu'il faisait subir aux femmes. Je vais citer une des victimes dans le documentaire. Elle dit « J'ai pas été surprise d'être la seule victime. J'ai été surprise de la quantité. Vraiment, il a pas chômé le gars. »
1: Ouais. C'est terrible. Comment justement on se fait pour raconter une histoire qui est aussi violente, désolante, indigne?
0: Ben on met 4 paires de gants, il y a 3 parties. Donc on commence avec le modus operandi avec les victimes, donc le piège qu'il leur tendait. Après ça, on exploite on va visiter toute l'enquête comment on monte ce genre d'enquête là. Mmh. Puis le dernier épisode, ben ça tourne autour de qui était ce gars-là. En fait, ça s'intitule Portrait d'un sadique et c'est l'épisode qui est le plus dur à entendre parce qu'on assiste au procès qui est reconstitué. On va énumérer les gestes ignobles et abjects perpétrés sur les victimes. Moi, c'est le bout que j'ai trouvé le plus difficile. Mais on nous a quand même préparé pendant 2 autres épisodes pour en arriver là.
1: Mais là, je suis curieuse, Pascal, vous nous dites que le procès, il est reconstitué. Dans les épisodes précédents, est-ce qu'on entend les femmes, oui. Les personnes victimes? Mais comment ça fonctionne?
0: Mais c'est exactement ça le point. C'est que comment on réussit à bien raconter l'histoire, c'est parce que c'est la parole des victimes qui est vraiment mise au cœur de cette série documentaire-là. On ne les voit pas, elles témoignent sous l'anonymat. Puis on fait un peu comme on faisait, je sais pas si vous étiez une fan de l'émission Un tueur si proche.

0: proche, mais il y avait beaucoup de reconstitution.
1: Oui, et quand j'étais malade et que je ne fais pas aller au travail, je regardais un tueur
2: si proche d'ailleurs. Une
1: série sur Krypton. Oui, exactement. Est-ce que je peux y aller d'une anecdote légère?
0: Allez-y, allez-y.
1: Une fois, j'étais malade et je regardais donc un tueur si proche et j'ai vu mon copain de l'époque dans un trip à trois, puis là, je comprenais rien, puis je l'ai texté, puis il m'a appris qu'il avait fait de la figuration dans une vie antérieure. Voilà, c'est... Ne manquez jamais surprise. L'opportunité de découvrir votre partenaire en train d'avoir de fausses relations intimes pendant que vous avez une petite gastro.
0: Mais là, c'est le fun, on a pris des acteurs quand même assez connus pour faire les réconstitutions. Les Inès Talbi étant victime, Marianne Jonca en policière, François Papineau en procureur de la couronne. Et on a aussi des experts là, qui sont interviewés, dont le journaliste d'enquête de la presse, Tristan Péloquin, qui avait couvert l'affaire sur plusieurs mois donc à l'époque.
1: OK, donc on a de vrais intervenants, des personnes victimes, anonyme, puis des reconstitutions.
0: Tout à fait.
1: Puis tout ça, ça fonctionne bien.
0: Ça fonctionne super bien. C'est peut-être un peu long, là, trois épisodes, mais je pense que j'ai trouvé ça long parce que c'est dur. C'est dur à entendre. Tu sais, puis il y avait deux objectifs qui sont clairs et qu'on comprend très bien à travers tout ça, c'est qu'on veut dénoncer les mécanismes de soumission chimique. Mm-hmm. En entrevue, la réalisatrice Vanessa Boisset l'a super bien expliqué. Et aussi, on veut, tu sais, à travers ça, on veut que ça décode les dangers des applications de rencontre que Samuel Modéry utilisait pour planifier ses agressions. T'sais, le numérique est vraiment au centre de l'affaire parce que on explique l'ensemble de facteurs qui l'ont amené à faire ça. Parce que il y a le moyen qu'il a pris, qui est numérique, ouais. Mais il y a aussi le fait qu'il a surconsommé de la pornographie, limite sadique, ça a catalysé des fantasmes de violence sexuelle qui étaient déjà en lui. Donc, cette disponibilité-là, il y a des questions à se poser aussi là-dessus, c'est ce que ça soulève.
1: Puis c'est tellement important qu'on parle des applications de rencontres puis des risques que les personnes inscrites affrontent, parce que c'est pas du tout un cas isolé, hein, Samuel Modéry, non seulement au Québec, mais au pays, il y en a eu plusieurs.
0: Non, il y en a eu beaucoup. Là, au fil des ans, bon, il y a eu d'autres prédateurs qui ont utilisé les mêmes applications comme terrain de chasse, parce qu'on parle de prédation, là, c'est vraiment ça, de ça qu'il s'agit. Fait qu'en France, il y a Salim Berada, le violeur de Tinder, c'est comme ça qu'on l'appelait lui aussi. Il a été condamné en 2025 à 20 ans de prison pour 17 viols qui utilisaient lui aussi la drogue puis la promesse de séances photo. Plus sombre encore, Stephen Port, le tueur de Grindr, qui est un Britannique qui a assassiné 4 jeunes hommes entre 2014 puis 2016 après les avoir drogués au GHB après une rencontre sur Grindr. À Toronto, il y a deux affaires qui ont marqué les esprits. En 2018, un tueur en série, Bruce MacArthur, qui a été reconnu coupable du meurtre de 8 hommes rencontrés en partie via des applications de rencontres. Puis un an plus tard, en 2019, il y a un trio qui est accusé de trafic d'êtres humains après avoir utilisé Tinder pour recruter des jeunes femmes puis les forcer à se prostituer. Fait que ça peut vous servir à toutes sortes de choses.
1: Est-ce que c'est un projet documentaire qui éveille les consciences ou qui dénonce ou qui suggère des solutions?
0: Moi, ma position là-dessus, là, puis c'est comme ça que je l'ai vraiment pris, c'est que plus qu'on envoie des documentaires comme ça, plus que ça nous donne l'occasion de repérer les drapeaux rouges lorsque quelque chose comme ça nous arrive.
1: C'est important.
0: Puis la comparaison sera peut-être pas adéquate, mais quand même, je vais la faire. Sur la route, là, quand on voit un panneau d'orignal, il y a pas une traverse d'orignal là. Mais sauf que quand on va voir une forme plus loin sur la route, là, on va se poser la question, est-ce que notre cerveau va faire la connexion? C'est un orignal ou une boîte à mal?
1: Mm-hmm. Mais ça, sur le plan individuel, je comprends ça, à quoi ça peut servir, nous outiller, nous dire attention à telle ou telle affaire. Mais quand il y a des épisodes qui s'intéressent aussi à la manière dont une enquête est construite, moi, l'effet que ça me fait, c'est que ça peut me redonner confiance.
0: Oui.
1: Me dire ça vaut la peine de dénoncer. Puis si j'ai passé une soirée qui me laisse un étrange sentiment, parce que c'est ça avec la soumission chimique, les personnes victimes souvent ne savent pas ce qui s'est passé. Ça peut revenir par un bref souvenir. On peut avoir une impression. Et souvent, ce qui est recommandé, c'est d'aller en parler pour vrai aux autorités, puis de voir comment les autorités travaillent peut m'aider à aller de l'avant.
0: Oui, parce que c'est ce qui est démontré, c'est que les victimes victimes, les survivantes, en fait, qui ont eu le réflexe de le faire, encouragées par leurs proches. Ouais. C'est ça qui a fait la différence dans l'enquête. On fait pas l'apologie de l'enquête non plus. On admet qu'il y a certains défauts parce que le gars, il avait quand même eu un épisode avant pour lequel il avait été condamné. Puis on sent aussi l'impatience des victimes lorsqu'elles apprennent, parce que ça se déroule sur plusieurs mois. Alors, l'enquête suit son cours, mais on comprend pas qu'il y a d'autres victimes

0: après avoir été porté plainte. Puis, on le sait c'est qui, mais on essaie d'accumuler plus de preuves, par exemple. Mais c'est là où ça devient difficile à comprendre. Mais on comprend au final que ça prend vraiment une preuve solide. Il y a deux dossiers qui n'ont pas été retenus parce que c'était pas assez solide. Puis c'est ça qui est la difficulté avec la soumission chimique, d'où l'important. Mais là, c'est plate parce que c'est comme de mettre la responsabilité sur les victimes en même temps. Tu sais, il y a toujours je suis toujours en deux, là, mais reste que c'est ça qui peut faire la différence. Quand on se sent bizarre, comme vous dites, Rosemée, on n'hésite pas, puis on prend. Dans le pire des cas, le meilleur des cas, il n'y a rien arrivé. Mm-hmm. Mais au moins, on aura été capable de contribuer à une enquête si jamais.
1: Et pour contrebalancer la responsabilité qui revient tout le temps sur les épaules des victimes, je pourrais dire, hey, arrêtez de violer des gens. Ça, peut-être un rappel, comme le problème, c'est vous qui agressez. Voilà, comme ça, on a partagé la responsabilité, notre travail est fait. Merci pour cette recommandation, Pascal. La série documentaire Le violeur de Tinder est disponible sur Crave, une co-réalisation de Vanessa Boisset et Guillaume Gauthier, puis on comprend que ça fait œuvre utile. Chris, vous voulez qu'on prenne maintenant le temps de réfléchir à un tout autre phénomène? Oui. Spider-Man! OK, c'est quand même justifié par la sortie du nouveau film de la franchise.
2: Qui lui-même se sent un petit peu bizarre parce que chimiquement, il a été un peu modifié, mais ça, c'est
1: Oh oui,
2: c'est
1: Spider-Man
0: C'est une araignée.
1: Je pensais qu'il l'avait... Je pensais que c'était une plus récente transformation.
2: Une araignée radioactive qui lui... Voilà.
1: Là, on va écouter un extrait d'abandonnance.
2: Et maintenant, il colle au mur.
3: Je m'appelle Peter Parker et je voudrais un café.
4: Vous vouliez autre chose?
3: Peut-être que je ne te lirai jamais cette lettre. Peut-être que je l'ai juste écrite pour moi. Et peut-être que c'est ma responsabilité de porter seul ce secret. Parce que je ne suis pas seulement Peter Parker. Je suis Spider-Man.
5: On est confronté à une menace qui nous dépasse.
6: On est obligé de jouer à ça, Scorpion.
7: Quoi ? Tu crois que je suis le Scorpion ?
1: Banner? Est-ce que je devrais dire Spider-Man?
2: Ça serait très drôle. Moi, je ne vais pas dire Spider-Man pour le reste de la chronique.
1: Je pense que c'est le choix que je vais faire.
2: Mais en même temps, peut-être que l'homme araignée, mais c'est un peu long à dire.
1: Et puis, c'est pas le titre. Le titre, c'est Spider-Man, un jour nouveau. L'affiche aujourd'hui, mais on ne pourra pas le voir dans une salle IMAX.
2: On pourra pas le voir dans une salle IMAX. En fait, ce qui est intéressant, je veux pas faire la critique du film parce que bon, c'est comme d'hab, hein, il colle au mur.
1: la critique dans la presse est meilleure. C'est le journal de Montréal est nuancé, mais plus complète.
2: C'est l'histoire d'un jeune garçon qui colle au mur. Des fois, il se décolle du mur et il va coller sur un autre mur. Ouais. Wow. Des fois, il colle au plafond aussi.
1: Et Alors, si vous ne voulez pas faire la critique du film, de quoi voulez-vous nous parler?
2: Il a des états d'esprit par rapport à ça, parce que c'est difficile mentalement de coller au mur. Et quand on colle au mur, il faut mettre un masque.
1: Voilà, un très bon résumé.
2: Et c'est là tout l'intérêt de ce film. Sociologiquement, c'est très, très intéressant que Spider-Man, ou Spider-Man pour les intimes, soit devenu notre super-héros préféré parce que il en dit beaucoup sur c'est quelque chose qu'on fait tous au quotidien, c'est-à-dire je ne savais pas, mais j'ai hâte de voir la démonstration. Se masquer.
1: Ouais.
2: Porter un masque. Et c'est pas comme Batman qui porte un demi-masque. Batman, il porte pas de, je veux dire, Batman, c'est sa colère. Donc, en fait, lui, il est plus dans l'extension de son subconscient.
1: C'est aussi un multimillionnaire.
2: C'est difficile de
1: s'identifier.
2: Voilà. Elon Musk avec des collants. Mais alors que Spider-Man, ben c'est nous et c'est notre quotidien, c'est-à-dire qu'on a on travaille la journée, on fait de la radio, on colle au mur, tout ça, et le soir, ben on enlève notre masque et on retrouve nos problèmes, on retrouve notre quotidien, et lui, ben c'est ça exacerbé, c'est pour ça que les gens l'aiment temps parce que ce personnage-là, ben c'est le génie de Stan Lee qui l'a créé dans les années 60. Il s'est dit, je vais faire un anti-Superman. Je vais faire quelqu'un qui n'est pas parfait dans l'entièreté de son être et qui fait semblant d'être un petit peu, qui se limite pour se montrer à l'humanité. Mmh. C'est plutôt quelqu'un de parfaitement imparfait et qui décide de utiliser ses pouvoirs de manière complètement chaotique en espérant sauver, faire quelque chose.
1: Et d'ailleurs, c'est vrai qu'on y est très attaché parce qu'il y en a eu tellement des acteurs qui ont incarné Spider-Man. Il y a eu tellement de déclinaisons de l'ouvrage d'origine.
2: Alors déjà, ça existe depuis quoi, 60 ans, au moins 60 ans, presque 70 ans. Ça veut dire que c'est devenu presque de la littérature. J'ai acheté récemment dans la collection Penguin Classics, c'est-à-dire celle de la collection sur laquelle on retrouve des Shakespeare et Dickens et tout ça, ben il y a Spider-Man.
1: Oui, je pense à notre collaborateur Jean-Michel Berthiaume qui, s'il est à l'écoute, doit être en train de crier de vous avoir entendu dire presque littérature, Chris.
2: Mais c'est de la littérature.
1: Voilà, ok, parfait.
2: Non, c'est les livres, c'est de la littérature, c'est de l'art, c'est de la littérature populaire. Et en ce moment, ce qu'on voit, c'est quelque chose d'intéressant, c'est qu'on voit deux mythes qui s'affrontent sur nos écrans et qui prennent la totalité à peu près des écrans. Bonne chance pour voir autre chose que l'Odyssée et que
1: Spider-Man.
2: Et au cœur de tout ça, il y a ce gentil jeune homme qui est Tom Holland.
1: Que tout le monde aime, qui a donc bien l'air gentil.
2: Il est gentil. Mais ce qui est intéressant, c'est que Tom Holland, c'est un petit peu un nouveau phénomène. C'est un anti-Will Smith. On se souvient, dans les années 90 à 2000, chaque été, il y avait le Big Willy Weekend. C'était une date autour du... Non, c'est vrai, c'était un terme technique de cinéma.
1: Je savais pas du tout.
2: C'était autour du 4 juillet. Ça a commencé avec Independence Day. Puis après ça, il y a eu les Men in Black 1, 2, 3. Après ça, il y a eu le truc qu'il avait fait dans le Wild Wild West. Et le modèle était toujours le même. Le film était créé autour du personnage de Will Smith, c'est-à-dire son jeu d'acteur, son charisme, sa personnalité, sa capacité à chanter, à faire un hit l'été et tout ça. Tom Holland, c'est exactement l'inverse de ça. Dans Spider-Man Brand New Day, qui est le titre anglais, il y a le mot brand, c'est-à-dire marque. Hein? C'est une marque et Tom Holland, c'est un petit peu comme un mannequin au service de cette marque-là.
1: Ben, en quel sens? Il n'a pas de personnalité?
2: C'est un peu la soupe au riz de
1: C'est
2: quelqu'un qui a énormément de talent parce qu'il sait danser, il colle au mur, etc. Donc on l'a vu dans l'Odyssée, puis comme Télémaque, il manquait un petit peu d'émotion. Là, il était un petit peu comme je vais voir mon papa et c'était tout. C'est quelqu'un qui est clairement un acteur qui est fait pour recevoir un produit culturel et le faire vivre. Mmh. Et donc c'est l'anti-Hollywood. C'est l'acteur au service de la machine.
1: Mais en même temps, il suscite la fascination. Je veux dire, il est super populaire. On s'intéresse
2: à lui.
1: Parce qu'il
2: n'a aucune aspérité. Donc il a aucun défaut.
1: C'est vrai.
2: Il est très lisse. Mm. Il aime beaucoup sa maman. Il aime beaucoup sa copine.
1: Ouais.
2: Tout va très très bien. Et mais tant mieux. En même temps, c'est bien qu'on ait ces modèles-là. Moi, je l'aime beaucoup. Je regarde tout le temps des vidéos de Tom Holland en entrevue et tout ça parce que ça me calme.
1: Moi aussi, je ne les choisis pas. C'est parce que les algorithmes veulent vraiment que j'aime Tom Holland.
2: Et Zendaya.
1: Absolument,
2: les deux
1: c'est
2: ensemble.
1: Comme le nouveau couple royal de
2: c'est
1: Hollywood.
2: C'est un enjeu d'affaires.
1: C'est vrai?
2: Ben oui, parce que d'ailleurs les deux sont dans l'Odyssée et Spider-Man. Mm-hmm. Et derrière ça, il y a un nouveau système, je dirais, d'Hollywood qui est en train de se créer, c'est-à-dire des gros cinéplex qui sont complètement mobilisés par un ou deux films, avec un film qui a les écrans premium. Maintenant, c'est l'Odyssée, donc qui est un petit peu plus intello et dont l'objectif est pas que tout le monde voit ce film-là, mais que les gens qui l'ont vu, ils retournent. Ah. Et un objectif de masse, qui est donc ce que fait Sony et Disney, et donc qui est d'aller chercher de ratisser le plus large possible, mais eux aussi en se disant, je pense qu'on va, les gens vont revenir et revenir. Donc c'est aujourd'hui le cinéma, c'est une question de créer une base de fans tellement accro aux produits qu'on y retourne et on y retourne et on y retourne, et c'est comme ça qu'ils vont se faire de l'argent. Ça aussi, c'est de l'anti-Will Smith. Parce qu'avant, Will Smith, c'était un film. Et on espérait que tout le monde y aille. Et c'était tout. Là, on sait qu'il y a plein de gens qui s'intéressent pas à Spider-Man. Mais ceux qui vont s'y intéresser, ils vont probablement aller le voir deux fois,
1: trois
2: fois.
1: C'est comme ça qu'on va sauver le 7e art.
2: C'est comme ça qu'on va sauver des gens qui bougent sur des écrans dans une salle.
1: Ouais.
2: Maintenant, est-ce qu'on peut appeler ça le 7e art? Je ne sais pas. En même temps, les entrées dans ces cinémas-là rentrent éventuellement dans le financement de notre cinéma et tout ça. Donc ça paie des taxes, et tant mieux. Peut-être que c'est une bonne chose. Ce qu'on voit donc cet été, puis c'est là où ça nous intéresse nous au Québec, c'est peut-être la répétition générale du grand combat que sera la mi-décembre avec Dune de notre ami Denis Villeneuve.
1: Notre ami, j'aimerais ça pouvoir dire ça.

0: seulement mon ami proche.
1: C'est notre compatriote.
0: Mon cher Denis.
2: Mon bon copain.
0: Eden. Dédé. Dédé Willy, vous nous
2: qui sera en compétition contre qui?
0: Contre Disney, encore une fois, contre Marvel. Donc tous les autres, c'est pas Spider-Man, mais c'est tous les autres. Thor, machin, okay. Il y en a qui collent au mur, il y en a qui sont électrocutés, il y en a qui sont mutants, et eux. Et donc ils sont, encore une fois, côte à côte. Dune va être dans IMAX, Doomsday sera dans l'autre. Ils essayent de refaire un autre Barbenheimer et ouais. Ça va s'appeler Doomsday.
2: Alors c'était Barbie contre Oppenheimer.
0: Barbie contre Oppenheimer. Et là ça va être Dune contre les Avengers.
2: Ok.
0: Mais c'est encore une fois le même modèle, quelque chose d'intello, un petit peu de luxe. Parce que Dune, c'est un produit de luxe. Mm-hmm. Et après ça, quelque chose pour la masse qui sera donc des gens qui collent un peu partout.
2: Est-ce que vous avez vu l'extrait d'entrevue où Denis Villeneuve dit qu'il était très inspiré par les films de l'ONF lorsqu'il a fait Dune 3?
0: Ben parce que l'ONF, c'est
2: Mais c'est fantastique, non, d'aller dire ça.
1: C'est incroyable.
0: Mais ils ont tout inventé, l'ONF, y compris en partie IMAX, le split screen.
2: À quel point c'est beau que de dire sur une scène internationale, je me suis inspiré par les films de l'Office national du film au Canada pour créer ce film extrêmement tendu.
0: Mais bravo les sociétés d'État, bravo!

0: On poursuit ce Cellule culturelle avec vous, Marc-André Mongrain. Vous avez vu le film Rédemption de Luc Picard. On va écouter un extrait de la bande-annonce.
1: On aimerait ça vivre plus longtemps. Préparer nos erreurs. Retrouver ceux qu'on a perdus.
2: On te fait mal à des gens, papa.
1: Recommencer.
3: Je vais lâcher.
4: Tu lâcheras pas.
1: Avoir une autre chance. Une dernière chance. Une dernière journée. Une dernière seconde.
4: Tu sauves ta vie. Tu sauves ta peau.
1: Mais il y a une limite. Cette limite-là est violente.
5: Qu'est-ce qui se passe, papa?
1: Elle est implacable.
6: Est-ce qu'il y a des gens qui collent au mur dans ce film?
0: Il n'y en a pas, mais il y a beaucoup de vives émotions, Chris. On a reçu Luc Picard à l'émission la semaine passée, puis moi, je lui ai avoué que j'avais trouvé ça très, très beau, Rédemption. Vous, vous en avez pensé quoi, Marc-André?
7: J'ai trouvé ça très, très beau.
0: Oui, Rédemption. Aussi. Hein?
7: Ça colle pas au mur, c'est pas en IMAX, tout ça. C'est un film.
0: Ça serait beau en IMAX, par contre. Séquence du début.
7: La scène d'ouverture. Oui, la scène d'ouverture, je l'aurais pris en IMAX, effectivement. Donc, c'est un film réalisé par Luc Picard. Écrit par Luc Picard, met en vedette Luc Picard. Mm-hmm. Le conjoint de sa fille dans le film s'appelle Francis. Il est interprété par Henri Picard, le fils de Luc Picard. Donc bon, si vous aimez Luc Picard, vous serez adéquatement Luc Picardisé.
0: Luc Picardisé.
7: Exactement.
0: Quelle belle expression.
7: Mais c'est un film choral, donc qu'on retrouve. Si vous avez apprécié Confession, on s'en va un petit peu plus loin, mais on est toujours dans cette même exploration-là de Luc Picard. C'est pas un polar classique. On n'est pas dans les fusillades bang-bang, les poursuites, les répliques cinglantes à toutes les deux minutes. Même si, effectivement, on parlait de la première scène, ça peut nous laisser croire que ce sera le cas. Ça commence par une magnifique scène en noir et blanc. On est en pleine tempête de neige québécoise. Honnêtement, j'ai rarement vu une tempête de neige québécoise être filmée de cette manière-là.
0: C'est tellement beau. On est dans la contemplation, la romance. On sait pas en
7: la
0: tout
7: romance,
0: où on
7: en même temps,
0: s'en
7: la frustration, la difficulté que les personnages ont à juste sortir de leur voiture. On sent que tout le monde porte une lourdeur automatique dans l'hiver québécois. Puis on est à l'intérieur donc d'un petit resto de quartier de Montréal réconfortant. Il y a un homme seul assis à sa table qui admire devant lui une femme seule assise à sa table. On se dit, ah voilà, ça va être un film romantique. Et là, survient un moment très, très violent, une fusillade qu'on ne nous montre pas de manière frontale. Donc, on va plutôt voir l'effet direct de cette fusillade-là sur les personnages qui y assistent cramponnés sous leur table.
0: C'est saisissant.
7: C'est une scène qui... On la montre pas, mais c'est d'une violence vraiment insoupçonnée. Mm-hmm. Et plutôt que nous montrer l'effroyable de ce qui se passe, on nous montre l'humanité derrière les effets collatéraux. Puis ces cinq premières minutes-là nous préparent vraiment bien pour le film parce que, oui, la tuerie va être au centre de ce qui va se passer sur le plan scénaristique. Mais en même temps, on ressent tout de suite la posture de Luc Picard en tant que réalisateur. Ce qui l'intéresse, c'est pas tant le crime que les conséquences du crime. Mm-hmm. C'est pas tant les balles qui l'intéressent, mais les cicatrices que les balles vont laisser, pas juste sur les victimes, mais sur tout le monde qui sont autour.
0: Ouais.
7: Et même si on nous le montre pas de manière nécessairement explicite. Donc, on est avec un personnage qui s'appelle Marcel, qui est un tueur à gages à la retraite, interprété par Luc Picard, qui pense avoir laissé cette vie-là derrière lui, mais qui est obligé de faire un dernier contrat, c'est-à-dire deux meurtres à Montréal. Et ce geste-là, qui va être d'abord une mission, va finalement déclencher une série d'effets qui vont se ressentir à travers l'Atlantique jusqu'à Paris et qui va même mettre en danger sa propre fille, Marie, éventuellement dans le film, qui se trouve justement à Paris dans des studios de cinéma avec son conjoint qui est acteur. Ils font un couple de tourtereaux absolument parfait, adorable. On veut les inviter à souper, tu sais.
0: Oui.
7: Et il joue le rôle dans son film, il joue le rôle d'un homme qui se fait abattre dans le cadre d'un règlement de compte. Donc, il y a toutes sortes de mises en abîme comme ça. C'est une histoire qui se déroule finalement sur deux continents avec à peu près 8 à 10 personnages et qui se déroule essentiellement juste en une journée, mais avec des répercussions qui vont s'étendre sur des vies, on le devine. Puis il y a toutes sortes de subtilités dans les personnages. Moi, ça m'a fait penser un peu l'approche à la série Empathie de Florence Lompré. C'est-à-dire qu'on se concentre pas à déterminer c'est qui le bon, c'est qui le méchant. On entendait dans la bande-annonce la voix de sa jeune fille. On fait un flashback à un moment donné. Sa fille de 5 ans vient le visiter en prison parce qu'il avait déjà fait des meurtres, il a fait du temps en prison. Puis elle lui demande, est-ce que fait du mal à des gens, papa. Puis les questions suivantes, c'est est-ce que c'était des méchants et est-ce que toi, t'es un méchant?
0: Mm-hmm.
7: Et sa réponse n'est pas claire. Puis c'est comme l'acteur et le réalisateur en même temps qui nous dit à nous, en tant que public, qui se pose forcément ces questions-là, c'est pas ça la question. C'est pas de savoir s'il y a des bons ou des méchants, c'est de savoir comment l'humanité réussit à traverser des épreuves comme celle-là. Et on le retrouve évidemment 20 ans plus tard. Donc là, sa fille est grande. Lui vit encore avec les répercussions de ça et sa fille aussi. Et c'est beaucoup plus intéressant de s'intéresser à ça du côté humain, de l'être humain qui veut réparer ce qui a déjà détruit, qui doit le recommettre, commettre des nouvelles erreurs.
0: On est quand même habitué à ces thématiques-là si on s'intéresse au cinéma de Luc Picard. Donc, on est déjà Luc Picardisé, pour reprendre vos mots. Il joue, il s'intéresse souvent à des bandits. Est-ce que vous trouvez que son regard, le regard qu'il porte sur ce type d'histoire-là est différent dans Rédemption?
7: Ouais, j'ai l'impression que Luc Picard a vraiment mûri comme cinéaste, surtout comme réalisateur. La scénarisation est intéressante, quoique c'est un peu tiré par les cheveux, mais il faut l'accepter d'emblée.
0: Ah, oh, ça m'a tellement pas dérangé, j'ai crié à la fin du film.
7: Exactement. Il y a beaucoup de hasards qui se passent, qui se peuvent pas pantoute. Mais c'est pas grave, on nous raconte une histoire. Mais comme cinéaste, il y a vraiment beaucoup, je trouve, évolué. Il a construit avec ce scénario-là un genre d'immense jeu de dominos avec un effet papillon qu'on ressente. Mm-hmm. Chaque petite séquelle va se répercuter les unes sur les autres. Chaque décision va entraîner une autre décision. Chaque geste va avoir une conséquence. Puis les personnages sont tous liés un peu les uns aux autres d'une manière qu'ils ignorent, puis que nous, on comprend au fil du temps. Puis
0: il y a une certaine... C'est là que je crie, moi.
7: Ben oui, moi aussi. Puis il y a une certaine fatalité. Moi, c'est ce que je trouve intéressant. Ça m'a un peu ramené à comme le cinéma de Michael Haneke, qui aime se mettre un peu en scène comme le réalisateur tout-puissant. Mm-hmm. Ben, Luc Picard est un peu ça. Les personnages dans son film s'en vont tête première vers une fatalité, comme s'ils savaient qu'ils étaient des personnages destinés à faire ces choses-là.
0: C'est pas gênant. Comme comparaison, si jamais quelqu'un veut envoyer ce segment à Luc Picard via audio, je pense que ça pourrait lui faire plaisir.
7: C'est vraiment un compliment.
0: Ouais. Votre point de vue sur la distribution, Marc-André Mongrain?
7: Oui, c'est extraordinaire. On a des acteurs québécois de très haut niveau, là, Kelly Depau, qu'on avait découvert comme personnage de Catherine dans le long métrage La déesse des mouches à feu, d'Anaïs Verbeau-Lavalette. On a Sophie Desmarais, Jean-Simon Leduc, Maxime Godette, tout ça. Et des comédiens français aussi, parce qu'il y a toute une partie de l'histoire qui est à Paris. Gérard Lanvin, Damien Bonnard et Louise Coldefy. La fille de Marcel accompagne donc Francis dans un voyage là, dans les studios de cinéma. Et c'est drôle parce qu'on va nous représenter un personnage d'un acteur, un vieil acteur français, sympathique et attachant.
0: Ah, oh, il est formidable.
7: Mais c'est rare, ça. Puis, encore une fois, dans l'idée de empathie, on va avoir un vieil acteur français qui côtoie un jeune acteur québécois et on va s'attendre à ce qu'il lui fasse la vie dure, mais finalement, il est hyper bienveillant.
0: Limite tendre.
7: Il y a quelque chose dans la filiation, dans la transmission que j'ai trouvé très intéressant. On sent que ce vieil acteur-là a passé à travers des choses. Il va nous l'expliquer aussi. Il remarque qu'il y a un jeune acteur québécois qui vit des difficultés, de la nervosité, qui fait des erreurs. Et il l'accompagne là-dedans. Il y a cette idée de passer à travers des erreurs, les réparer puis aider les autres à les réparer.
0: Mais c'est ça, cette idée de tendre la main aussi, qui revient beaucoup dans Rédemption, puis qui fait du bien. D'ailleurs, le film a changé de nom. Luc Picard nous l'a expliqué en entrevue. Ça devait s'appeler Violence, au pluriel.
7: Okay.
0: Finalement, c'est Rédemption, avec un S. C'est moins épeurant pour un public français qui ne le connaît pas, nous a-t-il expliqué. Donc, on comprend qu'il n'y a pas que les violences et les rédemptions qui concernent Marcel qui sont importantes.
7: Non, exactement. Il y a plusieurs rédemptions. Le mot rédemption est au pluriel, c'est pas pour rien. Donc, il n'y a pas une seule quête de rédemption. Chaque personnage qu'on rencontre tente de réparer quelque chose, soit que ce soit une relation, une erreur, une absence, un abandon. Et c'est probablement là que, selon moi, le film devient le plus touchant. La prémisse, c'est un crime violent, mais on comprend vite que ce crime-là est engendré par d'autres actions du passé qui ont des conséquences pour nous, pour les autres. Ça se répercute en effet domino. Et donc, on se rend compte que ce qui s'est passé il y a 20 ans change le destin des gens 20 ans plus tard et des gens insoupçonnés à travers tout ça. Et tout ça, finalement, en raison de notre impossibilité à revenir en arrière, à effacer nos décisions. Donc, c'est sûr que ça va donner lieu à des hasards qui sont un peu étranges dans cette journée-là. Moi, ça m'a pas du tout empêché d'embarquer parce qu'au final, c'est plus un polar existentiel qu'un thriller traditionnel. Donc, on n'a pas besoin d'être dans la grande crédibilité du scénario. L'important, c'est les leçons qu'on nous apprend à travers tout ça. Et cette idée-là de s'ouvrir à l'idée de la rédemption, puis d'aider les autres dans leur rédemption personnelle, même si on les connaît pas nécessairement, parce qu'il y a beaucoup d'étrangers qui sont mis en contact dans ce film-là et qui ont tous une espèce de tendresse entre eux. Il y a une scène, entre autres, où on a des personnages qui traversent du Québec vers Paris en avion. Les deux sont absolument terrorisés de l'avion et ils vont trouver un réconfort ensemble. Ils sont liés à d'autres personnages, forcément, parce que les coïncidences sont toutes un peu rattachées. Mais il y a quelque chose de très tendre juste dans cette idée-là.
0: Ah, vraiment.
7: Une tendresse entre étrangers qui osent s'écouter et qui osent passer par-dessus les défauts et les erreurs que chacun fait.
0: Ça donne envie de parler à nos voisins et voisines.
7: Absolument.
0: Pour
7: moi,
0: vrai.
7: Ça m'a vraiment... oui, absolument.
0: Un très beau film, Rédemption, réalisé et scénarisé par Luc Picard. C'est en salle depuis le 29 juillet. Ce sera présenté au Festival du film francophone d'Angoulême. Ça fait du bien de vous entendre parler d'autre chose que de comédie musicale, André.
7: Moi qui en suis obsédé.
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0: On passe aux recommandations personnalisées de ce Célie culturel. Pascal Lévesque, vous voulez faire plaisir à qui avec Fierté, Supernature, Walking Battle?
5: Extraordinaire.
8: Mais je vais vous le proposer, mais je pense que je vais le proposer à Chris parce que on va parler de danse en fait et Chris est très grande. Et
5: Corps est une liane d'une souplesse et d'une.
8: Mais en fait, je trouve parce que est très grande comme moi puis qu'on a toujours la difficulté à danser puis à prendre la place à la piste
5: de
8: danse. Trop de bras. Mais là dans ce cas-ci, le Supernature volume 3, c'est la troisième édition là, de cette espèce de compétition de walking qui embrasse la fierté. Ben les gens sont au centre et ils ont de la place pour danser.
0: Ah, oh, donc les grands bras sont les bienvenus.
8: Les grands bras sont les bienvenus.
0: Bien sûr. Alors ça se passe ce soir au Club Soda à Montréal. C'est un événement de walking. Pouvez-vous nous rappeler ce qu'est le walking, s'il vous plaît?
8: Là, j'ai dit, si vous n'êtes pas à Montréal, que vous écoutez de Vancouver ou de Halifax, l'émission qui se déroule en ce moment, là, il y a plein de vidéos de walking sur TikTok, YouTube, etc. Fait que c'est le point de départ d'un beau party démo devant la bay window. Alors, il y a plein de tutoriels. Mais pour faire simple, là, c'est un peu un proche cousin du voguing qu'on a vu dans le vidéoclip de Madonna.

0: Vogue, alors des mouvements très saccadés, très bien placés. Mais là, c'est comme un peu plus flamboyant puis un peu plus incandescent. Alors, ça s'inspire des mêmes mouvements, mais c'est beaucoup plus rapide et c'est fait pour les grands bras. Donc, c'est comme si on fouettait l'air là, au rythme des basses. Là. Ça puise ses racines dans la résistance et la joie des communautés marginalisées à l'époque des années 70. Mm. Là, on va mettre de la musique puis je vais essayer de vous le montrer. Okay?
1: Oh mon Dieu!
0: Parce que je suis une artiste de walking.
1: Est-ce que c'est votre première performance de walking, Pascal?
0: Devant vous, oui.
1: Oui, OK, allez-y. Alors, Pascal vient de se lever. Elle met ses écouteurs pour entendre la musique. Oh mon Dieu! Oh, wow. Je ne sais pas ce que je vis. Oh. Ben, je pense qu'elle est bonne.
2: Oui.
1: Présentement,
2: oui.
1: Elle bouge ses bras, elle bouge ses hanches. Il y a beaucoup d'expressions sur son visage. Oh! Quelque chose qui pourrait ressembler à un jumping jack.
2: C'est comme de l'aérobie des années 80.
1: Ça pourrait être de la Zumba.
0: Oui, en fait, j'ai fait n'importe quoi.
3: Mais c'est très bien.
4: En fait, ça ressemble à... Vous savez, les gars qui sont dans les aéroports, enfin, quand les avions décollent et
1: oui,
4: puis
1: oui.
4: Ils font les grands signaux.
1: Les contrôleurs aériens.
0: Les sémaphores,
4: oui,
0: c'est ça.
4: Les sémaphores, voilà, ils faisaient du sémaphore.
0: Ça ressemble un peu à ça. Puis peut-être que ça vous dit quelque chose aussi parce que le couple de patineurs artistiques Gabriella Papadakis et Guillaume Cizeron, qui ont remporté la médaille d'or aux Jeux olympiques de Beijing en 2022, mais ils en avaient intégré dans leur routine principale.
1: Wow, c'est quand même beau qu'une discipline issue de communautés marginalisées qui veulent faire la fête se rende aux Jeux olympiques quand même. Donc, ce soir, troisième édition de Super Nature au Club Soda de Montréal. C'est présenté en collaboration avec Fierté pour toutes les personnes qui aiment la danse ou les longs bras.

0: Alors ça, c'est un duo de jazz, Domi and J.D. Beck. Et Marc-André Mongrain, vous voulez suggérer ça à qui cette semaine?
1: Ben, j'ai toujours le réflexe d'aller voir les réseaux sociaux de Pascal pour qu'est-ce qui se passe. Mais là, je suis tombé sur un post Facebook qui dit « baissons nos culottes ensemble ». Je me suis dit « cette semaine, je ne vais pas y aller parce que je comprends pas le contexte de ce post Facebook. Okay. »
0: Baissons les culottes ensemble?
2: Ouais. Baissons nos culottes ensemble.
0: Ouais. Baissons nos culottes ensemble?
2: Non, mais je faisais référence. C'était du vague book, là. Je faisais référence à au retrait. On n'aura plus la taxe Netflix.
1: J'avais tellement pas le contexte, je me suis dit, je pense que je vais abandonner ces réseaux sociaux, je vais aller du côté de Chris. Ah. Mais de toute façon, c'est parce que je vous parle d'un album jazz. Ouais. Et je soupçonne Pascale Lévesque, qui est amoureuse de la Nouvelle-Orléans, d'aimer le jazz du Nouvelle-Orléans.
2: J'adore le jazz.
1: En général. Bon, mais je te
0: soupçonne
1: également.
0: C'est pas tout le monde, c'est Noël.
1: Pas tout le monde, mais en même temps, Chris me confiait que, bon, appréciait les fusion jazz et pop des années 2090,
3: Nightmares on the Max, Urbalizer. Je les adore.
1: Mais Domi and J.D. Beck, c'est absolument formidable.
3: C'est des malades.
0: Ah oui, moi, je les connais pas.
3: C'est comme des proto, angines de poitrine, mais sans les costumes, mais en même temps, super cool. C'est quelque chose.
1: Ouais, les habitués du festival de jazz les ont peut-être remarqués parce qu'ils ont été là,
3: c'est pas écoutable,
1: trois des cinq dernières années, le Domi and J.D. Beck. Donc, c'est un peu des coqueluches des organisateurs.
0: Pas écoutable. Pour mais citer Chris Bergeron qui en parle avec enthousiasme.
1: Mais c'est pas écoutable de la meilleure manière possible.
0: Ah.
1: C'est ça. C'est ce que je dirais. Ils sont un peu identifiés comme la jeunesse, la jeune relève du jazz moderne flyé.
0: Okay.
1: Évidemment infusé de plein de d'influences. Donc ils sont de retour avec un deuxième album 4 ans après leur premier qui était Not Tight. Celui-ci s'appelle Who Asked.
0: Not Tight, c'est drôle.
1: C'est quand même drôle. Alors qu'ils sont vraiment, vraiment très, très tight pour utiliser l'anglicisme. Domi est une claviériste française, donc qui, un jeu complètement versant sur le clavier. J.D. Beck est un batteur américain, très, très créatif, avec une grande, grande précision. Des fois, défie un peu les lois de la physique avec leur musique. Tout le monde parle d'Ariana Grande cette semaine, pour vous donner une idée dans quel
0: Parce qu'elle est de passage à Montréal.
1: Parce qu'elle est de passage à Montréal, elle vient de lancer un nouvel album et tout ça. En 2020, là, 2 ans avant leur premier album, Domi et J.D. Beck apparaissaient sur une chanson de Thundercat aux côtés d'Ariana Grande.
0: Huh.
1: Et ce sont les jeunes protégés d'Anderson .Paak. C'est lui, avec son label, qui lance l'album. Vous devinez donc qu'on est vraiment avec coolitude totale. Il y a une virtuosité qui est vraiment renversante, mais cette fois-ci, sur cet album-là, ils osent un petit peu plus la chanson jazz, mais très, très déconstruite. On va écouter un autre extrait d'une chanson qui s'appelle « Climbing High ».

0: c'est bon ça?
1: C'est super bon. C'est des extraterrestres, la musique, vraiment. Donc, pour ceux qui s'intéressent moins à la virtuosité qu'à la créativité, là, il y a quelque chose de vraiment, vraiment très fort dans Domi and Jenny.
0: D'accord. Leur deuxième album, OUAST, est disponible dès maintenant en format physique et en ligne. Chris Bergeron, vous avez aussi une offrande musicale. Aujourd'hui, elle est destinée à qui?
2: Ben Marc-André, c'est encore pire. C'est que du bruit. Puis faut comprendre que les personnes trans on aime faire du bruit.
0: Mm.
2: OK, on aime j'essaie de faire marcher, j'ai un petit synthétiseur avec moi.
0: Entre vos mains.
2: Oui, c'est ça.
0: Vous allez nous faire une performance
2: non,
0: comme
2: Pascal? J'essaie mais j'y arrive pas, il veut plus collaborer. Mais bref, j'avais une patente avec moi qui était supposée faire du bruit, qui était mon petit synthétiseur.
3: Je l'ai entendu, la preuve, la patente marchait.
0: Mais tout ça, c'était inspiré par le nouvel album de l'artiste vénézuélienne Arca.
2: Arca, ce qui est formidable, c'est pour moi le plus bel exemple du côté bidouillage de ma communauté des personnes trans. On se bidouille nous-mêmes, puis on aime bidouiller des patentes. Puis, elle, c'est dans la grande lignée de Sophie, qui était une grande productrice aussi, grande fan de synthé bizarre. Et ben Arca, elle continue son exploration sonore avec des choses complètement inaudibles mais très intéressantes.
0: On pourrait écouter
2: très bien, on va écouter oui
0: The Finisher.
2: Oui.
0: Mais ça aussi, j'aime ça.
2: 16 titres, 47 minutes au total d'exploration. Et cette exploration-là, ben, elle a intéressé plein de gens parce qu'elle a travaillé avec Beyoncé, elle a travaillé sur le dernier disque de Madonna dont on a parlé il y a quelques semaines. C'est vraiment quelqu'un qui est dans une exploration permanente à la recherche de la nouveauté et en même temps qui s'inscrit dans une grande tradition.
0: De production. Son nouvel album,
2: qui suit @@@@@@@@@@@@@@@@@@@@@@@@@@@@@@@@@@@@@@@@@@@@@@@@@@@@@@@@@@@@@@@@@@@@@@@@@@@@@@@@@@@@@@@@@@@@@@@@@@@@@@@@@@@@@@@@@@@@@@@@@@@@@@@@@@@@@@@@@@@@@@@@@@@@@@@@@@@@@@@@@@@@@@@@@@@@@@@@@@@@@@@@@@@@@@@@@@@@@@@@@@@@@@@@@@@@@@@@@@@@@@@@@@@@@@@@@@@@@@@@@@@@@@@@@@@@@@@@@@@@@@@@@@@@@@@@@@@@@@@@@@@@@@@@@@@@@@@@@@@@@@@@@@@@@@@@@@@@@@@@@@@@@@@@@@@@@@@@@@@@@@@@@@@@@@@@@@@@@@@@@@@@@@@@@@@@@@@@@@@@@@@@
0: 3X, Darka ARCA. Merci beaucoup pour la suggestion, Chris. Il y a Marjolaine Beauchamp qui nous a écrit sur la bulle de conversation. My God, que j'adore Chris. Pas complaisante, pantoute, un peu baveuse, brillante, critique. Oh, loin marche. D'être une soupe au riz. Et en plus, écoutez, Marjolaine, elle est artiste.
2: Mon petit synthé marche.
0: Merci, parce que les vagues Chris Bergeron se retrouve bientôt. Marc-André Mongrain, je vous dis merci pour toutes ces belles heures de radio. Ah, c'est tellement le fun de faire la radio avec vous. Après le bulletin de nouvelles, on découvre ce que ça représente avoir 60 ans en 2026. Évidemment, écrivez-nous si vous voulez partager votre réalité avec nous.

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4: Il est 10h. Bonjour, mesdames, messieurs. Ici Félix Pilon à Ottawa. Voici vos informations. D'abord, à l'international, plusieurs points restent encore à régler avant la mise en place de l'accord annoncé hier qui prévoit le désarmement du Hamas et le retrait d'Israël de la bande de Gaza. Les Israéliens et le mouvement palestinien ont 14 jours pour le finaliser. Valérie Crova nous explique ce que prévoit cet accord.
5: Toutes les armes appartenant au Hamas sont censées être remises au Comité national pour l'administration de Gaza, ce gouvernement de technocrates qui dépend directement du Conseil pour la paix mis en place par Donald Trump. Il sera le seul habilité à dresser un inventaire des armes et à les stocker. De quelles armes s'agit-il ? Il y a d'abord les milliers de fusils automatiques qui appartiennent à la police et aux services de sécurité intérieure de Gaza. Le Hamas est prêt à les remettre, ce qui est en soi une concession importante. Mais l'aile militaire du Hamas dispose également d'armes lourdes comme des roquettes anti-chars. Si Israël laisse entendre qu'elles font partie de l'accord, le Hamas est plus nuancé, les modalités resteraient encore à définir. L'autre

0: Au point d'interrogation concerne le calendrier, le retrait israélien doit-il se faire progressivement ou une fois le démantèlement terminé? Le haut responsable du Hamas, Razi Ahmad, a été clair, la remise des armes ne débutera qu'en parallèle d'un retrait progressif de Tsahal, a-t-il dit dans un entretien accordé ce matin à Al Jazeera.
1: C'était Valérie Crova. On se déplace en France où la vie reprend tranquillement dans le sud-ouest du pays, plus d'une semaine après le début des feux de forêt qui ont ravagé au moins 40 000 hectares de végétation. Les incendies sont maintenant stabilisés grâce notamment aux conditions météo favorables. Mais comme l'explique Luc Chemla, les brasiers ont laissé des cicatrices non seulement sur le paysage, mais aussi au sein de la population, notamment à Sainte-Hélène en Gironde.
2: L'heure n'est pas au soulagement. Le moral est encore miné dans cette commune de 3200 habitants. On en a rencontré certains ce matin sur le parking d'un supermarché. Alors oui, la vie reprend, mais...
3: On ralentit, hein. D'habitude, à cette heure-ci, le magasin, il est pratiquement plein. Tout le monde le parle, discute, là, rien.
2: On a plein d'images dans la tête, confie Mireille. Parmi elles, ces forêts de pins calcinés qui font bien sûr le charme du secteur. Oubliez la nature verdoyante d'avant. D'ailleurs, Edgar, 11 ans, en est conscient.
4: Ce sera plus comme avant. C'est plus le même paysage qu'avant. Avant, c'était bien. Maintenant, il y a plus rien. J'ai plus trop envie d'aller dans les forêts pour voir déjà ce qui s'est passé.
2: Des balades en forêt, Sacha, 9 ans, adore ça. Il a grandi avec. Mais aujourd'hui...
5: Bah, c'est triste. On peut plus aller profiter de la nature. Surtout les animaux. Des lapins, des écureuils.
2: Pourtant, beaucoup n'ont pas encore pu voir de leurs propres yeux l'étendue des dégâts à cause des routes coupées. Seulement des images à la télé. J'ai donc montré sur mon téléphone une photo du paysage dévasté que j'ai vu hier vers Lège, Cap-Ferret. C'est trop dur pour Christine.
6: Oh là, ça fait mal. Je sais pas quoi dire. Moi, ça me fout en l'air. Alors, j'en ai des frissons. C'est nos bois, c'est notre forêt. C'est catastrophique.
2: Catastrophique aussi pour le tourisme. C'est sûr, le secteur perdra de sa valeur, s'inquiète une habitante, la tête basse.
1: C'était Luc Chemla. Et le premier ministre britannique Andy Burnham affirme que Gianni Infantino est la mauvaise personne pour diriger la FIFA. L'instance dirigeante mondiale du soccer réaffirme sa volonté d'aller de l'avant avec son plan de privatisation et se défend de vendre le sport malgré les oppositions qui se multiplient, comme l'explique Clara Lecoq-Réal.
7: En interne d'abord, le conseiller principal de Gianni Infantino démissionne avec effet immédiat. Carlos Cordero assure ne pas avoir participé à cette proposition de société commerciale qu'il rejette catégoriquement. Refus aussi de la Confédération asiatique qui vient s'allier aux Européens, à l'Amérique du Nord et à l'Amérique centrale et aux Caraïbes. Sur le papier, ça fait un total de 136 pays qui rejettent l'ouverture aux investisseurs privés. 136 sur les 211 membres de la FIFA, la majorité en principe est atteinte. Sauf que c'est plus compliqué car les confédérations ne votent pas comme un seul homme. Ce sont des positions individuelles et déjà, par exemple, le Mexique s'est désolidarisé de sa confédération d'Amérique centrale, disant étudier le projet. Je rappelle que ce projet rapporterait un bonus de plus de 17 millions d'euros pour ceux qui l'acceptent avant la mi-septembre. Ça fait beaucoup d'argent en jeu. Un argument de taille pour les petits pays du football. Chacun compte ses voix. En premier lieu, Gianni Infantino, qui joue un ballon d'essai pour sa réélection possible l'année prochaine.
1: C'était Clara Lecoq-Réal. Alimentation Couche-Tard veut faire une acquisition majeure en Pologne. Le géant québécois des dépanneurs met 12 milliards de dollars sur la table pour faire l'acquisition de Żabka Group, une entreprise polonaise qui exploite plus de 13 000 magasins. Si la transaction se concrétise, ce sera la plus importante acquisition conclue à ce jour par Couche-Tard. Et dans notre région, des voix s'élèvent à Gatineau pour dénoncer un manque d'espace dans les stationnements incitatifs de la Société de transport de l'Outaouais. C'est une course contre la montre chaque matin pour de nombreux automobilistes qui tentent d'obtenir une place parmi les 2200 espaces gratuits répartis à travers les 13 stationnements incitatifs de la ville. Pour sa part, la Société de transport de l'Outaouais explique faire face à un contexte budgétaire difficile et veut prioriser le service. La STO prévoit un déficit de 5 millions de dollars en 2025. Notamment en raison d'une baisse de son financement de la part du gouvernement du Québec. Voilà, c'est ce qui complète vos informations. Un petit coup d'œil à la météo avec un ciel qui va se dégager tôt ce matin avec un maximum de 28, humidex de 35 prévu. Il fait 23 degrés Celsius au centre-ville d'Ottawa. 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À tantôt.

Salut à nouveau, ici Rosemie Autonne-Témorin. Vous écoutez Point de repère. La prochaine heure sera consacrée aux sexagénaires puis à celles et ceux qui le seront ou qui l'ont déjà été. Bref, tout le monde est bienvenu.

0: Vous l'aurez deviné, on poursuit notre exercice de réunir des gens qui partagent la même décennie d'âge pour les entendre sur leur réalité. Après les cinquantenaires, les vingtenaires et les octogénaires, place aux gens de 60 à 69 ans, un groupe qui représente 12,5% de la population canadienne. D'ailleurs, si vous en faites partie ou si vous voulez nous parler de vos embûches, de vos victoires, de vos appréhensions envers la soixantaine, de vos souvenirs de la soixantaine, vous pouvez nous écrire la bulle de conversation de l'application Radio-Canada Audio est là pour ça. Il y a notre courriel aussi qui est une possibilité, point de repère@radio-canada.ca. Je suis certaine que nos invités seront ravis de vous répondre. Sont donc en studio André Lavoie, 60 ans, Annick Murphy, 68 ans, Céline Lavallée, 64 ans, Alice Mascarenhas, 61 ans, et la psychologue et neuropsychologue Dr Christine Groux, qui va nous aider à mieux comprendre les beaux côtés, mais les défis aussi qui viennent avec cet âge. Bonjour à vous cinq.
1: Bonjour. Bonjour.
0: Avant qu'on plonge dans votre histoire respective, j'aimerais ça qu'on dresse un portrait de la soixantaine en 2026. Dr Groux, aujourd'hui, les sexagénaires ont tendance à être très actifs, non?
2: Absolument, c'est-à-dire, puis vous l'avez mentionné tantôt, hein, c'est 12,5% de la population dans la soixantaine, mais c'est 20% à 65 ans et entre 65 et 70. Donc, c'est quand même une bonne partie de la population. Et quand on regarde la moyenne d'âge, par exemple, où les gens prennent leur retraite, c'est assez tard. Pour les femmes, c'est 64 ans. Pour les hommes, c'est souvent 65. Mm-hmm. Alors, c'est une tranche de vie, je dirais, de transition, d'adaptation, de redéfinition. Je dirais ça comme ça.
0: Il y a beaucoup de têtes qui hochent en ce moment en studio. Je pense qu'on va entrer dans les détails de cette phase de transition un petit peu plus tard. C'est juste qu'avant, j'ai l'impression qu'il faut préciser à quel point la soixantaine, c'est peut-être plus ce qu'on pensait que c'était il y a quelques années.
2: Non, parce que c'est un passage, pour beaucoup de gens, c'est un passage à la retraite, mais c'est aussi maintenant une prolongation de la vie active.
0: Mais c'est ça.
2: Oui. Et moi, quand j'étais jeune, je me souviens, mes grands-parents, quand j'étais petite, qui arrivaient à la retraite, là, ils se berçaient, puis ils attendaient le soir qu'on arrive pour le souper de famille. Mais maintenant, c'est pas ça. Alors, dépendamment du profil socio-économique et de la santé, parce que ça, c'est bien important, de la santé des gens. C'est une prolongation de la vie active où les gens vont, puis encore là, dépendamment, parce qu'on regardera les facteurs psychologiques en cause, là, mais les gens vont réaliser des projets, se redéfinir, s'engager socialement parfois, avoir des loisirs actifs, puis s'impliquer familialement quand ils ont des petits-enfants et des fois des vieux parents, parce que ça reste souvent une génération sandwich aussi.
0: Exact. C'est, je pense que c'est l'un des grands défis des sexagénaires. On va en discuter. Donc, allons-y avec votre histoire respective maintenant. André Lavoie, vous êtes journaliste. Vous êtes aussi le dernier d'une famille de trois enfants. Mm-hmm. D'ailleurs, vous dites « Je suis un vieux X élevé par des gens qui auraient dû normalement élever des boomers. Mm-hmm. » Vous êtes célibataire. Vous vivez avec une maladie auto-immune rare qui vous a forcé à réévaluer votre vie. Ça représente quoi, votre entrée dans une nouvelle décennie en tant que plus jeune de cette tablée à 60 ans?
3: Ah ben, c'est très drôle parce que j'ai l'impression que je suis peut-être pas à la bonne table parce que... Lorsque j'ai reçu,
0: ok,
3: ça commence bien. Hein? Lorsque j'ai reçu mon diagnostic de maladie rare, j'avais 48 ans. Mm-hmm. Et lorsque je l'ai reçu, en fait, j'étais à la fois content et très très anxieux, très angoissé parce que ça faisait suite à des mois de souffrance.
0: Ouais.
3: Genre, j'avais les mains qui me brûlaient la nuit. J'étais plus capable de décapsuler une bouteille d'eau minérale. J'arrivais plus à lever mon vélo pour le monter à mon appartement. Et donc, pendant des mois, en fait, j'ai vécu ce qu'on appelle dans le jargon, en fait, à l'époque, je ne savais pas, mais c'est une période qu'on appelle l'errance diagnostique.
0: Ouais.
3: C'est-à-dire qu'on passe d'un médecin, d'un spécialiste à l'autre, puis on essaie de trouver ce qu'on a. Puis finalement, au bout d'un long processus, j'ai pu savoir, ça a pris à peu près 6 mois. Et donc, quand je l'ai su, le médecin m'a dit, bon, Monsieur Lavoie, vous avez une maladie orpheline. Bon, c'est quoi ça? Une maladie rare. Et là, il me dit ça. Puis c'était comme un semblant de bonne nouvelle parce que tout à coup, je savais ce que j'avais. Mm-hmm. Et là, il m'annonce un peu... de manière un peu désinvolte, il me dit, ben vous savez, là, on le sait pas, vous avez entre 5, 10 et 15 ans à vivre.
0: Ouf.
3: Et donc, là, quand j'ai appris ça, on est, je

0: Il faut pas que ma mère le sache. Mon père venait de mourir, mais ma mère était toujours bien vivante et bien portante. Donc, je me suis dit, il faut pas que ma mère le sache et je veux pas partir avant elle. D'ailleurs, ma mère, aujourd'hui même, elle a 98 ans. Elle vit toujours avec des problèmes cognitifs. La génération sandwich connaît ça un peu aussi. Et donc, ben, ça fait en sorte que j'ai été portée par ça et ça l'a teinté toute ma vie après. Mais la bonne chose là-dedans, c'est que j'ai été pris en charge assez rapidement et les médicaments qu'on m'a donnés fonctionnent très bien. Ce qui fait que, une fois le choc passé, puis ça correspondait aussi à une époque, professionnellement parlant, qui était très difficile. Là, j'avais des problèmes avec des collègues, j'avais perdu des contrats. Bon, faut se rappeler que je suis pigiste depuis 25 ans, donc je pense que vous savez ce que c'est.
1: Oui,
0: hein?
1: Les médias, c'est compliqué.
0: Et puis dans les médias, c'est compliqué. Et donc, je me suis retrouvé à réévaluer tout ça et à me dire, ben dans le fond... En fait, j'ai arrêté de me poser la question, y a-t-il une vie après la mort, et plutôt de me dire, qu'est-ce que je vais faire pour mettre de la vie avant la mort? En tout cas, avant la mienne. Et donc, ça a changé beaucoup de choses dans ma façon de vivre, de travailler, mes rapports avec les autres. Comme j'avais vécu des choses difficiles, justement sur le plan de la santé, que les médicaments avaient des effets secondaires sérieux, ben je voyais aussi mon entourage changer aussi. Et des fois, j'entendais des commentaires pas très agréables, par exemple, sur mon apparence physique. Sur... Et il y a même des gens qui disaient, mais regarde comment il pète le feu, il est sûrement pas malade. Alors, c'est le genre de choses qui ont fait en sorte que, bon, faudrait peut-être que je réévalue aussi mes relations.
1: Ben, on va parler de ça, de santé, de relations, mais j'ai l'impression que vous êtes dans la bonne tablée. Je sais pas pourquoi vous avez l'impression que non. Je veux dire, vous avez 60 ans, vous avez clairement un rapport différent à beaucoup de gens à cette décennie, puisqu'elle est une chance, dans votre cas.
0: Oui.
1: Mais il y a plein de gens qui vont se reconnaître dans ce témoignage aussi. Merci d'être là. Annick Murphy, vous êtes notre doyenne à 68 ans. Vous avez été procureure de la Couronne, directrice du DPCP avant de prendre votre retraite en 2021. Vous vivez seule, vous avez 3 enfants, 3 petits-enfants. Vous avez dit à mon collègue recherchiste Jean-François Blais que vous n'êtes pas du genre à répondre à des messages du type « on cherche les gens dans la soixantaine pour parler à la radio ». Pourquoi c'est important pour vous de le faire aujourd'hui?
2: Ben en fait... Comme j'ai dit à Monsieur Blais, s'il m'avait parlé une semaine avant, j'aurais pas accepté. On dirait que j'ai passé un point important dans mon étape, si on veut, de retraite. Pour moi, ça a été extrêmement difficile, la retraite, parce que c'est un mandat qui se terminait, donc on n'a pas vraiment le choix de quitter. Et comme beaucoup, là, j'imagine. On a travaillé, on a eu des enfants, on est allé à l'école. Je n'ai jamais eu d'espace, si on veut, de temps à me demander quoi faire. Et là, c'est arrivé d'un coup. Et là, je me réveille le matin, puis tu te dis, bon, mais OK, je fais quoi?
1: Je vais aller parler à la radio.
2: Tout est à réinventer et tout. Donc, c'est ça, je disais tantôt, mon impression, c'est d'avoir vraiment frappé le miroir. On se regarde, puis on se dit, bon, OK, qui suis-je vraiment? Qui suis-je vraiment? Qu'est-ce que je ne suis plus mère? Ben, je suis mère, mais je veux dire, je n'ai plus à m'occuper de mes enfants
1: différemment. Ouais.
2: Je ne suis plus au travail vraiment. Alors, qui suis-je? Qu'est-ce que j'aimais quand j'étais enfant? Est-ce que j'aime ça encore aujourd'hui? Donc, c'est ça. C'est une étape. Je ne suis pas malheureuse, hein, vous savez.
1: Je ne suis pas positionnée malheureuse du tout, non.
2: Je suis. Bizarrement, à la recherche de... en fait, je sens beaucoup l'isolement, même si je ne suis pas isolée. Donc, j'ai beaucoup d'amis, tout ça. Mais quand je me réveille le matin, tout ça n'est pas là. Donc, moi, je dois l'organiser.
1: Mais je trouve ça fabuleux que vous veniez parler de cette réalité-là au micro, même si c'est pas votre genre de répondre à les annonces. Parce que hier, on parlait avec notre trio d'expérience, d'actualité, donc Louise Deschâtelet, Pierre Curzi, puis Hélène David. Puis on parlait de la retraite brièvement par rapport à un sujet d'actualité. Et le nombre de messages qu'on a reçus sur la bulle de conversation de gens qui nous disaient à quel point c'était difficile, ça m'a permis de réaliser l'ampleur de ce défi-là dans lequel on va plonger un peu plus tard. Mais merci de venir nommer cette difficulté.
2: Je dirais,
1: vraiment.
2: Juste une petite phrase. Ouais. Nous ne sommes pas prêts en général. à ça.
1: Oh, j'ai hâte.

0: Lynn, ben, j'ai hâte à la retraite, mais c'est pas ce que je voulais dire. J'ai hâte d'en parler davantage. Céline Lavallée, vous êtes retraitée depuis vos 61 ans. Vous travaillez, à l'époque, vous travaillez en gestion d'organismes culturels, puis vous avez décidé de tout quitter pour vous consacrer à une passion que vous avez découverte à l'âge de 58 ans, la course à pied. Si vous saviez comme c'est mon rêve. Vous vivez en campagne avec votre mari, vous avez un fils de 35 ans. À quoi rime la soixantaine, selon vous, qui êtes presque à mi-chemin dans cette décennie?
1: Oui, c'est vrai que moi j'ai la soixantaine heureuse là, je peux dire déjà, et je suis choyée d'avoir la santé en partant, et je suis très, je suis tombée là-dedans avec facilité. J'ai pris ma retraite à 61 ans parce que je me sentais jeune, pas parce que je me sentais vieille, et j'avais envie d'accomplir beaucoup de projets. Et en fait, c'est vrai qu'à 58 ans, pendant la pandémie, j'ai découvert la course grâce aux cliniques de la Maison de la course. Et je me suis un petit peu ambitionnée, puis j'ai fait 5 kilomètres, puis j'ai fait 10. Et finalement, j'ai pris ma retraite parce que je voulais me consacrer à la course et je voulais faire mon premier demi-marathon.
0: C'est extraordinaire d'avoir l'opportunité de le faire, le luxe de le faire. C'est un privilège, évidemment. Mais quand c'est possible de se lancer dans un nouveau projet comme ça, que c'est inspirant.
1: C'était extraordinaire. Et c'est ça. Puis en fait, c'est que ma job m'empêchait de courir. J'avais toujours des réunions. Là, j'ai dit, ça pas d'allure, faut que j'arrête de
0: travailler. C'est bien dérangeant, ça.
1: J'ai donc accompli ce premier demi-marathon, puis j'en ai fait 3 autres. Donc, à ce jour, j'ai fait 4 demi-marathons.
0: Bravo.
1: Et avec mes amis de course, on fait des demi-marathons à l'étranger. On a fait Barcelone, on a fait Saumur dans Val-de-Loire. On s'amuse beaucoup. Et je chante aussi avec une chorale qui s'appelle l'Ensemble Vocal Plus de Granby. Et je me commets à faire de la mise en scène avec la chorale. Donc, j'ai beaucoup de projets. Je suis aussi sur des conseils d'administration. Donc, je ne chôme pas et je suis comme un poisson dans l'eau.
0: Alice Mascareñas, vous avez 61 ans. Vous êtes chargée de cours à l'Université de Montréal puis à l'Université de Sherbrooke. Vous êtes originaire du Brésil. Vous êtes mariée à un Québécois qui est malheureusement décédé il y a 6 ans. Vous n'avez pas d'enfant, mais vous dites que la soixantaine vous apporte une certaine liberté.
2: Ah, totalement. Ben oui. Parce que c'est intéressant, à un moment donné de ma vie, je me suis rendu compte qu'il y avait un tas de choses que je voulais faire et que je n'ai pas fait parce que on pense que on peut pas faire, qu'est-ce que les autres vont penser. Et à un moment donné, je me suis dit, non. Et avec un testin, mettons, on a l'impression que si on ne fait pas, ça se fera pas. Et à un moment donné, on se dit, je vais attendre pour voir et tout se passe bien, les choses. Oh, quelle liberté. Donc, à un moment donné, c'est ça, je voulais faire des tatouages. Je dis, mais pourquoi j'attendais si longtemps? Je voulais sauter en parachute, mais pourquoi j'attendais si longtemps? Et je l'ai fait. Et
0: incroyable.
2: C'est... Ah oui,
0: vous avez eu vos premiers tatouages dans la soixantaine?
2: Non, c'était juste avant.
0: Juste avant. Pour célébrer l'arrivée de la soixantaine.
2: Ouais, c'est ça.
0: C'est beau. Donc, libéré d'un certain regard venant de l'autre, d'une certaine pression de correspondre aux standards.
2: C'est ça.
0: Christine Groux, qu'est-ce que ça évoque pour vous en tant que psychologue, ces témoignages?
3: Ben, c'est très intéressant parce que on a des témoignages différents qui, pour moi, sont un petit peu le reflet, justement, de ce qui va se vivre typiquement. C'est-à-dire que le premier, des enjeux de santé, qui arrive assez tôt dans la vie. La soixantaine, c'est souvent, puis là, André, évidemment, c'est encore plus jeune que ça, mais la soixantaine, c'est souvent une période où il y a une prise de conscience parce que c'est là qu'on perd nos premiers amis, mais pas la génération qui précède. Les gens, parce que je dis toujours, avant, puis là, je le dis avec humour, mais tu sais, avant le danger des troubles neurocognitifs dégénératifs, vient le danger des cancers. Et ça, c'est un mal qui frappe, justement, beaucoup les sexagénaires. Alors, on voit, puis ça et autre chose, la crise cardiaque aussi, ainsi de suite, quand on a des enjeux de santé. Alors, c'est une période où ça contraint à redéfinir, je vous dirais, le temps qui reste. C'est-à-dire que quand on est jeune, il n'y en a pas de limite de temps. Tous les projets sont possibles, puis si on choisit une carrière, c'est pas grave parce qu'on peut en choisir une autre après. Mais quand on avance dans la vie, le temps qui reste en avant est beaucoup moins que le temps qui est en arrière. Puis là, on est beaucoup plus minutieux dans nos choix, mais aussi dans le choix des gens avec qui on va passer du temps, parce que justement, on veut pas s'en faire voler du temps parce qu'on sait qu'il en reste moins. Alors, quand on entend, je vais voir

0: qu'est-ce que je vais mettre dans ma vie là, tu sais, pour c'est exactement ça. On a le profil d'une personne qui avait plein de projets. Il y a deux, je dis toujours la soixantaine, c'est une période de retraite. Peu importe à quel moment dans la soixantaine, ce soit au début ou à la fin, c'est souvent une période de retraite. Et en gros, les gens sont différents dans leur approche du travail. Il y a des gens qui se définissent par le travail. Mm-hmm. Et pour qui le travail prend énormément de place. Et non seulement ça prend de la place, mais c'est aussi une grande source de gratification.
1: Oui, exact.
0: Puis il y a des gens pour qui le travail, c'est une partie de la tarte de la vie, mais il y a d'autres points qui sont tout aussi importantes. Et ces gens-là ont moins une identité reliée à leur travail, puis souvent vont investir justement d'autres projets et d'autres passe-temps, ce qui fait que quand ils arrivent à la retraite, ben ils vont reprendre des anciennes passions d'études ou encore faire des voyages qu'ils n'ont pas fait ou encore
1: des
0: faire
1: courses.
0: Des marathons, faire partie d'une chorale, etc., etc. Puis on a le profil des gens qui ont travaillé beaucoup, beaucoup, beaucoup, puis qui ont été parents. Mmh. Puis là, on arrive dans une période où ben, le travail n'est plus là. Les enfants sont là, mais les besoins reviennent quand il y a des petits-enfants, souvent, mais les besoins sont moindres. Et là, on se retrouve à, sans être malheureux, mais qu'est-ce que je fais de ma vie? C'est-à-dire, qu'est-ce qui va me définir, moi?
1: Oui.
0: Qu'est-ce qui va me définir? Qu'est-ce qui va donner un sens à ma vie? Et souvent, quand c'est pas préparé, justement, je dis toujours, c'est un sevrage à froid.
1: Ben, Annick, vous le dites d'entrée de jeu, vous vous êtes mal préparé à la retraite. Rétrospectivement, question qu'on donne des conseils aux personnes qui nous écoutent, qu'auriez-vous fait différemment?
2: Ben, moi, je le dis à tout le monde, c'est la préparation, c'est pas 2 mois, puis c'est pas 6 mois avant. C'est, il faut y penser. Hmm. Parce que quand on parle d'identité, là, tu sais, quand on parle de qui on est, qu'est-ce qu'on veut faire, qu'est-ce qu'on aime, ben ça se prépare, c'est extrêmement concret. Alors que moi, à la retraite, c'était une idée là,
1: c'était flou, un
2: espèce de concept. Ah ben ça, on va avoir du temps pour se parler, tu sais. Mmh. Non, c'est beaucoup plus que ça. Et c'est ça. Alors
1: il faut s'y préparer donc conceptuellement, mais pour plein de gens, il faut aussi s'y préparer financièrement. On a autour de la table une femme qui est chargée de cours dans 2 universités, un pigiste dans les médias. La retraite quand elle approche théoriquement, mais qu'on est dans un milieu qui est plus précaire, on l'entrevoit comment, André?
3: Ben moi, honnêtement là, la retraite, je n'y pense pas. Parce que, pour revenir à ce que je disais précédemment, apprendre que à l'époque, j'en avais pour 5 et 15 ans à vivre, l'idée même de la retraite ne m'était pas passée par la...
1: On comprend.
3: C'est sûr que mes médecins, et moi-même aussi, on a convenu que la déclaration fracassante de février 2015, elle était... les médecins m'ont dit, vous savez, chaque cas est différent, mm-hmm. puis vous, même, des fois j'arrivais dans le bureau des médecins un peu accablé, puis une fois, il y a une résidente qui m'a dit, mais monsieur Lavoie, faut pas lâcher, là, vous êtes un de nos meilleurs patients. Et puis, il y en a un autre, ah mais ça c'était savoureux, mes amis, je me revois encore, un jeune résident, placide, très bien mis, toujours à sa place, et droite comme un piquet, et là il me regarde, il dit, monsieur Lavoie, vous avez rien fait de pas correct. Mm. Vous êtes juste malchanceux.
1: Mm.
3: Alors là, mais en fait, c'est ça, c'est que j'ai un peu plus de temps devant moi. Mais comme j'ai été plusieurs années à me dire, bon, ben, mon temps est compté. Alors moi, l'idée, c'est qu'est-ce que je fais? Comment je profite de l'énergie que j'ai? Que je suis encore en forme? Alors, il va falloir que je vous appelle.
1: Sinon, il y a Céline Gauthier qui nous écoute, une auditrice de Québec qui vient nous écrire via la bulle de conversation qu'il existe des programmes de transition à la retraite sans ses projets de vie, des ateliers et des cours qui aident à se préparer à cette transition et au après. Elle dit qu'elle a suivi ses cours et que ça l'a beaucoup aidé.
3: Bon,
1: mais évidemment, à appeler Annick là, aussi. Mais on reçoit beaucoup de messages sur la bulle de conversation. Et Alice, revenons à vous. Retraite peut être synonyme de précarité financière. Vous irez
4: Oui. Ben, c'est ça, on n'est pas préparé, pas du tout. Moi, ça fait 27 ans que je suis ici au Québec. Mm-hmm. Et pendant une grande majorité de ma vie, j'étais pigiste en traduction.
1: Ouais.
4: Et je trouve ça presque une insulte quand on me demande

0: travailler encore. Et là, j'ai dit, mais là, franchement, je me vieillis, là, quand on me dit ça. Non, je pense pas à arrêter tant que ma santé sera bonne, mais c'est un choc de penser, il faut être préparé financièrement, et comment est-ce que je vais faire, est-ce que je suis capable de diminuer, par exemple, les sorties, ça c'est le plus difficile.
1: Et pendant qu'on travaille dans la soixantaine, ben on peut aussi subir de l'âgisme.
0: Ah oui,
1: je veux dire ceci. Ah oui. Ouf, ok. Ben je vous écoute. Après entendu les sursauts en studio, vous avez été victime d'âgisme, pardon.
0: Oh, oui, tout à fait. Et
1: de la part de qui, des jeunes élèves ou des collègues?
0: Ça dépend de la situation, mais on sent par exemple par derrière que on nous tasse tranquillement. Il y a les jeunes qui arrivent, qui nous voient d'une façon différente. C'est sûr qu'en tant que chargée de cours, en tant qu'enseignante, on voit toutes sortes de cohortes. Hein, et il y a des cohortes qui vont être plus... qui vont nous faire comprendre plus activement qu'on n'est pas de la même gang. Oui, oui. Mais c'est ça, ils pensent à leurs parents, à leurs tantes, à leurs grands-parents, des fois, oui. Mais c'est ça, c'est de nous juger avant de voir ce qu'on est capable de faire.
1: Intéressant.
0: Ouais.
1: Je pense qu'on pourrait prendre un moment d'introspection avec une petite pause musicale d'un de vos comparses sexagénaires. Puis après, j'aimerais qu'on parle d'amour. Ça vous va? Oui. On va écouter Daniel Bélanger. Oups!

0: De retour à cette tablée de sexagénaire ou de sexygénaire, comme le dit Sophie dans notre bulle de conversation. Je ne commenterai pas. Je me fais un devoir de ne jamais commenter le corps de mes invités, André. Mais c'est drôle. Et je tiens à vous dire que, d'ailleurs, la bulle de conversation, ça n'a pas rapport. On reçoit tellement de messages, j'ai pas le temps de vous les lire parce que j'ai à peine le temps de vous poser des questions. Je me dis qu'on pourrait faire des émissions complètes avec nos tablés de génération. Et, s'il vous plaît. Alors, avec nos sexygénaires, nous allons maintenant parler d'amour. Il y a quand même 3 célibataires autour de la table. Oui. Et une femme qui est en couple depuis quoi?
1: 24 ans.
0: On y reviendra aussi parce qu'un quart de siècle, ça peut changer une relation. Alors, plongeons. Le célibat dans la soixantaine, ça ressemble à quoi, Annick?
2: Oh, mon Dieu! Ça ressemble à quoi? Ben, je pense que ça fait partie, moi, de toute ma réflexion. Là. Ça fait partie de ma réflexion sur la solitude, par exemple, sur l'isolement, sur... ce que je trouve difficile, par exemple, c'est bon, si j'ai une pensée, si j'ai quelque chose à faire et tout, mais ben c'est le partage qui est pas là au quotidien. Donc moi j'ai aimé être en couple, j'ai aimé
0: aimeriez-vous l'être à nouveau?
2: Sûrement. Mais c'est pas si évident que ça. C'est pas si évident que ça, malgré le fait que j'entendais que qu'il y avait 30% de célibataires
0: dans la tranche d'âge de 60 à 69 ans.
2: Ouais.
0: Ah oui, hey, j'ai pas cette statistique.
2: Ben peut-être que je me trompe, mais il me semble que j'ai entendu ça.
3: Ils sont où, c'est énorme.
0: Ils sont où? Vous les cherchez, Alice? Vous êtes ouverte à la rencontre aussi?
3: Ah oui, certainement. Ben c'est drôle parce que quand j'étais prête à avoir d'autres relations après mon deuil, ben je suis rentrée dans des applications de rencontres et c'était pas évident parce qu'il y avait juste des bonhommes là et là c'était un choc pour moi là, mais c'était un choc, c'était tellement différent de moi et là je voyais des partiels, je dis non, non, c'était pas beau là, c'était pas beau. Finalement, j'ai rencontré d'autres applications où les hommes prenaient soin d'eux et tout. Une question d'âge aussi, de prendre soin de soi. Et j'ai eu une relation vraiment super intéressante pendant 3 ans et demi. Malheureusement, on avait des objectifs différents, mais c'était des amis. Une amie qui me l'a présenté.
0: C'est pas les applications de rencontre qui sont venues à votre secours, Annick, non plus.
3: Non.
0: OK. Non. Si vous avez des amis célibataires et que vous comprenez l'essence d'Annick et Alice, écrivez-nous.
3: Ben oui.
0: André, de votre côté, ouvert à l'amour ou pas?
4: Pas du tout. Alors, moi,
0: qu'est-ce qui s'est passé?
4: Moi, je veux dire, je suis célibataire depuis que je suis au monde, à peu près.
0: Ah oui, hein?
4: Et en fait, plus sérieusement, c'est ça que moi, c'est une dimension de ma vie qui a jamais été très, on va dire, accomplie.
0: Okay.
4: Ça a toujours été compliqué, ça a toujours été difficile. Et j'ai eu des chums, j'en ai eu quelques-uns, ça a souvent pas été très long. Des fois, c'est moi qui laissais, souvent, c'est moi qui étais laissé. Et... malheureusement, je redote un peu comme un vieux disque rayé, mais ma maladie, en fait, mon diagnostic, il y a une dizaine d'années, a complètement changé mon rapport à l'amour et surtout au dating. Hein? Parce que moi, j'ai beaucoup de gens autour de moi célibataires qui sont sur les applications de rencontres, qui sont sur le marché de l'amour.
0: C'est énergivore.
4: Oui, puis laissez-moi vous dire qu'à écouter leur histoire, je suis bien content d'être à l'extérieur de ce cirque là, parce que pour moi, ça semble être ça. Et en fait, moi, j'ai posé un geste très symbolique il y a à peu près 11 ans. J'étais à l'époque sur des sites de rencontres. Ça donnait pas grand-chose, pour ainsi dire rien. Et j'ai pris la décision très radicale de me retirer de ces deux sites où j'étais. Et quand on dit qu'on fait pas

0: d'efforts, on n'obtient rien. Ben moi, ça fait 11 ans que je fais pas d'efforts et devinez quoi, il se passe rien. Mais en fait, le bonheur là-dedans, le bonheur là-dedans, c'est que je ne m'en plains pas parce que c'est pleinement assumé.
1: Je comprends. Je ne c'est suis une pas posture, c'est
0: exactement.
1: Un choix.
0: Exactement. Je ne suis pas dans l'attente de oh mon Dieu, est-ce que je vais rencontrer quelqu'un? Non, parce que je m'investis dans mon travail. Peut-être un peu trop. Je m'investis dans mes relations amicales, dans les liens signifiants, qui c'est très important pour moi. Je suis à la fois proche aidant et tuteur légal pour ma mère. J'ai beaucoup de projets et en plus, comme pigiste, j'ai l'avantage de sélectionner des projets où en général, je le fais avec des gens que j'aime, qui sont intéressants, qui travaillent bien. Et donc, tout votre, ça me nourrit.
1: Oui, votre vie intime est comblée. On a quand même une femme en couple depuis 24 ans oui, aussi.
0: Que l'on envie.
1: Qui fait contrepoids à ce témoignage.
2: Encore une fois, je vais faire contrepoids à tout le monde.
1: Non, mais c'est très bien. On aime avoir un panorama d'histoire en studio.
2: Alors, il y a 24 ans, j'ai rencontré sur une application de rencontre.
1: Ah!
2: Oui, madame? Oui, excuse-moi, mon amour, je dévoile notre secret. Oh!
1: Incroyable.
2: C'est parce qu'il y a 24 ans, c'était extrêmement tabou.
1: Oui. Aujourd'hui, de dire qu'on rencontrait en ligne.
2: Ça n'avait pas de valeur. On était losers quand on allait sur un site de rencontre,
0: oui,
2: vraiment.
0: Vrai.
2: Tellement qu'on ne mettait pas nos photos. Moi, j'avais pas vu de photos, puis il n'y avait pas vu non plus. On s'est donné rendez-vous dans un bar sans avoir vu de photos.
1: Mais sa bio devait être vraiment bonne.
2: Ben, il écrivait sans faute, déjà.
1: Voilà.
0: Ah, donc ça va.
2: Ça aidé, pas lui. Puis on avait la même passion pour Barcelone, donc ça nous a rapprochés un peu, mais on n'avait pas correspondu tellement longtemps. On s'est rencontrés rapidement. Fait que moi, j'ai été sur ce site-là 48 heures. Puis dès deux semaines après, on s'est dit, on enlève nos pancartes sur le site, puis on forme un couple. C'est vraiment l'amour de ma vie. Ça fait 24 ans. On s'est mariés après 15 ans de vie de couple. Ben oui, c'est
1: Est-ce
2: ça.
1: Est-ce que la soixantaine est venue changer quelque chose dans votre vie de couple?
2: Oui, parce qu'on est tombés à la retraite tous les deux presque en même temps. J'avoue qu'il y a eu une adaptation au quotidien parce que là, on était tout le temps ensemble. Puis avant, on avait chacun notre travail. Puis même des fois, lui était à la campagne, moi à la ville, et etc. Donc, on n'était pas tout... Là, on est tombés tout le temps ensemble. Puis pas plus tard que la semaine dernière, je pense que je lui ai dit, « Hey, là, je trouve qu'on a trouvé notre façon là d'être ensemble tout le temps. Là, me semble que ça va bien. »
1: Donc, ça a quand même pris du temps.
2: Ça a pris comme une couple d'années. Okay. C'était pas si pire que ça, mais des fois, on avait l'impression de se piler sur les pieds un peu ou de se tomber sur les nerfs un peu. Là.
1: Ouais.
2: Mais maintenant, ça s'est harmonisé. On dirait que tout va mieux. Mais ça va... assez bien. On est assez heureux comme ça.
1: Ben là, j'ai entendu « Amour de ma vie » quand même.
2: Oui.
1: Dit au micro national comme ça, c'est... Vous venez de vous commettre.
2: Je sais, le Québec en entier.
1: Le Canada.
2: Le Canada en plus. Mais voilà, alors les applications de rencontre.
1: C'est oui.
2: Ça peut marcher.
1: Oui, Alice, vous voulez ajouter quelque chose?
3: Oui, c'est ça. C'est parce que ça change aussi avec l'application de rencontre. Ça dépend de l'âge, moi je trouve. Et chaque personne dans la soixantaine a une histoire toute une histoire de vie énorme, là.
1: Une longue histoire.
3: Oui,
1: on a une psychologue en studio qui acquiesce.
3: Ben, c'est ça.
4: Ben, en fait, les gens dans la soixantaine sont très différents les uns des autres. Mais ce qui est intéressant, c'est que la retraite, effectivement, change la donne. C'est-à-dire que il fut une époque où les dames étaient au foyer, les hommes arrivaient à la retraite, et là, ils commençaient à faire de la soupe dans la cuisine à madame. Ça se passait pas nécessairement toujours bien. Ce qui se passe, justement, à la retraite, quand les gens ont des vies actives, c'est qu'il faut qu'ils s'adaptent à être toujours ensemble et donc à ne plus avoir rien à se raconter puisqu'ils ont tout fait ensemble pendant la journée.
1: Ah ouais.
4: Et là, il y a des couples qui vont témoigner et qui disent, il me semble que notre vie de couple s'appauvrit. C'est l'impression qu'ils ont parce que il y a toute une stimulation, il y a toute une socialisation. Puis il y a tout un investissement qui vient avec le travail ou avec chacun sa vie qui n'est plus là. Alors effectivement, c'est un temps d'adaptation. Puis pour ceux qui ne sont pas en couple, parce que la belle nouvelle, c'est que les sexagénaires, contrairement au tabou qu'on a, pour la majorité, ceux qui sont en couple ont une vie sexuelle active. Et cela dit, ce qui souvent va manquer, c'est que on n'est pas en couple de la même façon à 60 ans qu'à 20 ans, 30 ans, 40 ans. C'est plus compliqué.
1: Je pensais que ça irait en s'améliorant.
4: Non, c'est-à-dire que ce qui est plus compliqué, c'est d'être 100% ensemble. Et c'est pour ça qu'il va y avoir différents modèles. Il va y avoir des gens qui vont être en couple sans vivre ensemble. Il va y avoir des gens qui vont avoir deux maisons puis vivre ensemble, mais qui vont se laisser des... Il y a différents modèles selon les profils, mais on n'a pas... Tu sais, quand tu as 20 ans, 30 ans, 40 ans, tu fondes une famille, tu travailles, c'est très différent que quand

0: t'arrives à la soixantaine et que justement là, la vie de couple va prendre peut-être plus de place. Mmh. Et ce qui est important, c'est justement de ne pas nécessairement trouver quelqu'un qui va chercher la personne, qui va répondre à ses besoins, mais plutôt de trouver quelqu'un avec qui on va être bien.
1: Ouais.
0: Et ça, c'est bien important. Puis c'est souvent ce qui rebute les gens, c'est-à-dire c'est d'avoir l'impression justement qu'il reste moins de temps, qu'on s'est libéré de certaines contraintes, puis on veut surtout pas se remettre dans un profil de contraintes.
1: Oui, je trouve ça intéressant quand on dit il reste moins de temps. C'est quelque chose qui est présent aussi parce qu'on se dit 60 à 70, c'est quelque chose. 70 à 80, ça va être autre chose.
2: Vous y pensez, Céline?
1: Oui, je pense que oui. Puis mon conjoint et moi, on y pense aussi. Et la raison un petit peu pour laquelle on s'est mariés aussi, c'est comme pas pour se promettre qu'on va faire des enfants puis qu'on va vivre heureux, mais pour se promettre qu'on sera là l'un pour l'autre.
2: Mmh.
1: Quand un jour, le vieillissement arrivera puis que peut-être la santé commencera à flancher. Parce qu'après 80... Là, on espère la chance, la bonne hérédité. Bon, c'est sûr que si on investit dans notre santé, on peut compter là-dessus aussi un petit peu.
2: Mais c'est marginal.
1: Ça demeure une loterie.
2: Ouais.
1: Donc oui, le temps raccourcit. Et si on peut être là l'un pour l'autre, ben, c'est un petit peu ça que nous autres, on s'est promis.
2: Annick, vous y pensez aussi, hein, ce temps qui rétrécit.
3: Ah, c'est sûr qu'on y pense. Mais moi, je voudrais revenir sur une chose que vous avez dite que je trouve très intéressant.
2: André.
3: Christine,
2: ah, okay.
3: C'est que dans le fond, ce qu'on recherche, c'est justement d'être bien et non que ça réponde à nos besoins. Parce que moi, j'ai quand même plus de 60 ans là et je suis assez construite entre guillemets.
2: Mm-hmm.
3: Alors, je vais rencontrer quelqu'un qui est aussi déjà construit, qui a déjà aussi. Donc, de mettre ça ensemble, c'est pas nécessairement évident si on recherche la chose à faire ou les besoins ou en tout cas le truc. Mm-hmm. Mais si ce qu'on recherche, c'est le bien-être, d'être bien, là, on peut le trouver plus, je pense.
2: Mais donc, justement, docteur Christine Gros, ça prend quoi pour être bien dans la soixantaine? Est-ce que ça prend un ou une partenaire ou des partenaires?
0: Ben, en fait, j'ai fait une petite liste d'ingrédients qui, à mon sens, de tout ce que j'ai entendu, sont des ingrédients gagnants. Le premier, c'est la santé. Ça va de soi. Hein? Quand on a des enjeux de santé importants, ben il y a une partie qu'on a le contrôle, puis une partie où on l'a pas. Fait qu'on agit sur ce sur quoi on a du contrôle, puis le reste, ben on croise nos doigts, puis on vit, puis on meurt dans la vie. Le deuxième, c'est l'entourage, et c'est d'avoir des liens significatifs. Parce que tantôt j'entendais Annick dire je vais traduire, ce qui manque, c'est l'intimité psychologique, c'est la complicité.
3: C'est
0: le partenaire avec qui on va échanger, on va parler, qui va nous comprendre, qu'on va comprendre, de qui on va se sentir accueilli, qui va aimer ce qu'on est, qu'on va aimer. C'est ça qui manque. Puis parfois, quand on l'a pas avec un conjoint, ben on va le retrouver. Parce que j'entendais, je suis pas seule, mais il y a... On peut vivre beaucoup de solitude, même en étant bien entouré, quand on n'a pas ça. Et ça, c'est vraiment l'intimité qu'on peut avoir avec des amis, c'est de pouvoir non seulement compter sur des gens, mais de pouvoir compter pour des gens.
2: Mmh.
0: Et qu'il y a ça, c'est très important.
2: Avant qu'on poursuive la liste d'ingrédients, je suis curieuse d'entendre Alice à cet effet, parce que Alice, vous avez quitté un pays, mais une famille aussi, des proches. Vous n'avez pas d'enfants. Cette intimité psychologique, vous la trouvez où en tant que femme célibataire dans la soixantaine?
4: Dont
2: le Brésil est très loin.
4: Ben les réseaux sociaux et les communications, ça aide énormément. Donc je suis souvent avec toute ma famille par Messenger, par WhatsApp. On se parle beaucoup. J'ai des amis, mes voisins sont géniaux, sont magnifiques, géniaux.
2: Géniaux. Je pense qu'on dit géniaux.
4: D'accord, géniaux. Fantastique.
2: Ouais. Bonne solution.
4: Et c'est ça, je peux compter sur eux. Ça c'est très bien. Mais je sens qu'il y a un manque de cette présence là intime, d'un partage intime. L'amitié entre les gens n'est pas les mêmes. À avoir des amitiés qui durent avec quelqu'un qu'on peut dire tout là ou une bonne partie, c'est pas souvent
2: l'amitié peut se transformer dans la soixantaine. Oui. André, vous avez un doigt en l'air.
5: Oui, c'est parce que je voulais parler un peu de l'amitié, des liens signifiants, parce que bon, j'ai peut-être raté mes histoires d'amour, mais je pense que j'ai réussi pas toutes, mais plusieurs de mes histoires d'amitié. Et moi je me considère assez privilégié parce que moi j'ai des amis de plus de 40 ans. Moi j'ai terminé mon cégep cette année il y a 40 ans, puis j'ai des amis que j'ai connus quand j'étais au cégep. J'ai

0: J'ai connu, j'ai des amis avec qui je maintiens le lien, que j'ai connu en Europe, un Anglais, entre autres, avec qui je suis encore en lien depuis toutes ces années. Puis j'ai des gens autour de moi de cœur, et pas juste dans notre milieu, de celui des médias, mais dans toutes sortes d'autres milieux, et qui sont aussi des bornes par rapport à l'histoire de ma vie. C'est des gens que j'ai connus au cégep, à l'université, dans certains milieux de travail.
1: C'est beau comme image.
0: Et je trouve que ces gens-là me reflètent l'importance que j'ai pour eux dans leur vie, et moi, ce sont des gens qui me reflètent un certain amour qu'ils ont pour moi, et je l'ai vécu justement parce que je parle beaucoup de ma maladie, mais je me définis pas uniquement par ça, mais j'ai eu des moments extrêmement difficiles, entre autres ces dernières années, dans ma famille. Et puis honnêtement, bon, si j'avais pas eu le soutien de mon frère et de ma belle-sœur, c'est sûr que je sais pas ce qui serait passé, mais je peux vraiment compter sur eux. Mais c'est sûr que mes amis, si je ne les avais pas eus, honnêtement, je sais pas où je serais et ce que je ferais aujourd'hui. Donc pour moi, c'est une dimension extrêmement précieuse de ma vie.
1: Et ne vous excusez pas de parler de maladie, André. On reçoit des messages comme celui de Pierre qui nous dit que, comme plein de gens, il visualisait sa retraite comme un moment de liberté, de voyage et d'autonomie, alors que la maladie est venue changer vraiment le plan. Donc, ce que vous nous racontez est le reflet de la vie de plusieurs personnes qui nous écoutent. Donc, ne vous en excusez pas, s'il vous plaît. Docteur Gros, si on continue votre liste d'ingrédients.
2: La liste d'ingrédients. Les liens significatifs, c'est pas d'en avoir beaucoup, c'est d'en avoir qui compte, c'est un facteur de protection pour la santé psychologique. L'aisance financière, de ne pas s'inquiéter des frais de subsistance, de ne pas avoir peur d'être obligé de changer de maison ou de ne pas d'avoir un peu d'aisance pour être capable de réaliser les projets qu'on veut faire, pour être capable de gâter les enfants quand il y en a, peu importe. La satisfaction des accomplissements. Quand on se sent satisfait de ce qu'on a fait, puis qu'on n'a pas de regrets par rapport à ce qu'on a fait. Et ça, c'est très important parce que beaucoup de gens en ont. J'aurais dû passer plus de temps avec ma famille, ou j'aurais dû faire une autre carrière, ou j'aurais dû. Mais de ne pas avoir de regrets, ça aide à ce sentiment de plénitude. Puis l'autre élément qui est fondamental, c'est, il en reste deux en fait, la paix identitaire. Chez les gens qui se définissent beaucoup par leur profession, quand ils arrêtent, il faut pas qu'ils soient plus rien. Et moi, j'ai entendu ça, là, j'ai pratiqué la médecine pendant 50 ans, je suis plus médecin, je suis plus rien. Qu'est-ce que je vais être quand je serai plus psychologue? Qu'est-ce que je vais être quand... Alors maintenant, on a des titres professionnels à la retraite, mais il reste que ça, il faut être capable de se définir autrement. Et ça passe par ce dernier ingrédient qui est de trouver un sens à sa vie. Ouais. Et récemment, j'avais des conversations, mais c'est vraiment important. Tu sais, quelqu'un qui a passé sa vie à faire de la recherche dans un laboratoire universitaire, qui prend sa retraite, puis qui dit j'ai tout mis mes œufs dans le même panier. Il faut que je trouve quoi faire de ma vie. Et comme disait Madame Sasse, il faut que ça se prépare, tu sais.
1: Ouais.
2: Alors, cette paix identitaire et le sens à la vie. Le sens à la vie, là, c'est vraiment... Puis quand on regarde les reportages sur ces blue zones, là, puis les gens qui vivent très longtemps...
1: Oui, les zones bleues.
2: Oui, les zones bleues, exactement. Puis qu'on regarde certains de ces ingrédients-là, ben ils ont justement un sens à leur vie, puis une vie tribale. Hein? Ça fait partie des choses qui sont importantes.
1: Céline?
3: Oui, ça me résonne beaucoup ce que vous dites, parce que fondamentalement, j'ai remarqué qu'on reste profondément qui on est. On va pas devenir une autre personne, on va pas changer. Ouais. Même si notre contexte change, on demeure profondément la même personne. Moi, par exemple, je peux pas m'asseoir de l'après-midi puis lire un livre. Moi, je suis une fille de gang, puis il faut que j'ai des projets. J'ai travaillé au Cirque du Soleil, j'ai travaillé au Conseil des arts et des lettres du Québec, donc je suis dans des projets, dans quelque chose qu'il faut qu'il aboutisse. Moi, il faut que je monte un show, il faut que je fasse un demi-marathon.
4: C'est génial.
3: Et j'aime pas ça jardiner, puis j'aime pas ça lire. Il faut que je sois avec une gang de monde, puis qu'on fasse quelque chose, puis qu'il y ait un événement, puis qu'on s'en va par là. Et ça, je peux pas me changer. Moi, je pensais que j'allais lire puis jardiner, puis je dis toujours, moi, quand je vais à la pépinière, j'aime ça acheter les fleurs, les mettre dans l'auto, puis mon plaisir s'arrête là. Je peux bien payer, c'est correct, mais mon plaisir s'arrête là, les mettre en... Donc, j'arrive pas à aimer ce que j'aimais pas avant.
1: Je comprends. Mmh.
3: Donc, il faut un petit peu, des fois même avant la retraite, commencer à faire des activités qu'on sait qui vont correspondre à ce qu'on aime.
1: Mmh. Annick, oui. Vous avez dit d'entrée de jeu que c'était difficile pour la quête de sens, la retraite, pour vous, cette idée de vous redéfinir. Est-ce que vous arrivez aujourd'hui à 68 ans à toucher à des clés qui pourraient vous amener à comprendre comment occuper ce temps qui a drastiquement changé?
5: Ça, c'est une excellente question. Je me suis beaucoup interrogée sur l'utilité que j'avais. Mm-hmm. Tu sais, est-ce que je suis utile encore? Est-ce que je devrais être utile?
1: Est-ce que c'est votre devoir à la retraite
5: c'est mon devoir?
1: De continuer à l'être?
5: Mm-hmm. C'est ça. Le mot devoir, c'est vraiment majeur parce que, justement, quand on a toujours pensé qu'on devait faire, en fait, bon, là, je suis un peu décousue, mais il y a une chose importante que j'ai réalisée, parce que c'est un peu ça votre question, c'est que je pense que j'ai fait beaucoup ce que la vie ou les autres attendaient de moi depuis tout petit, en fait. Ouais, puis je suis d'accord de dire qu'on change difficilement avec le temps. Mais aujourd'hui, ma réflexion m'amène à ceci, c'est que ça doit cesser pour moi. Je ne dois plus ou ne faire ce que les autres s'attendent. Bon, puis je disais tantôt, me demandait pour des mandats. J'en ai fait au début tout ça, mais ma réflexion m'a amené à dire non. Dans le fond, ça ne m'intéresse plus. Ce qui m'intéresse, c'est autre chose. C'est plus le contact humain, par exemple, les groupes, les amis, la famille. Le mandat, un conseil d'administration, j'en ai fait et tout. Je ne veux plus faire ça. Mmh. Et puis c'est ça, les gens, ils m'appellent pour me dire, ben, on te verrait là, Annick.
1: Ouais.
5: Est-ce que ça t'intéresse? Bon, ça, je ne veux plus ça. Puis ça, c'est, en tout cas, c'est le constat majeur que j'ai fait.
1: C'est le moment de l'affirmation? Docteur Gros?
2: Ben, en fait, ce qui est très intéressant, c'est qu'on a ici le profil d'Annick qui s'est dit toute sa vie, je dois et il faut que.
1: Ouais.
2: Je dois, puis c'est une femme de devoir.
1: Ouais.
2: Donc, je dois, il faut que.
1: Vous avez été procureur et à la tête du DPCP.
2: Exactement. Et là, il y a un espace pour dire, j'aurais envie de, mais on ne sait pas encore de quoi. C'est ça qu'il faut trouver.
5: Oui.
2: Puis qu'est-ce qui va permettre justement de redonner, parce que je pense que ça donne un sens aussi, puis d'intégrer tout ça. Et des fois, ça prend du temps, justement, pour faire de l'espace. Il faut pas avoir peur de cet espace-là.
1: Oui, parce que ça peut être vertigineux.
2: C'est vertigineux, c'est déroutant, c'est pas confortable, toujours.
4: Et de penser à se embarquer dans la chorale.
2: Oui.
6: Non, elle est en train de la faire chanter.
1: Bien joué. En terminant, qu'est-ce que vous souhaitez pour le reste de votre vie, André?
0: Moi, je me souhaite d'être en santé. Mm-hmm. Et si j'ai quelque chose à partager à mes camarades et aux gens qui nous écoutent, moi, je cultive une phrase, je ne sais pas si elle est célèbre, mais moi, j'ai décidé de la rendre célèbre. C'est un commentaire du chanteur Willie Lamotte qui m'habite depuis plusieurs années, à savoir, j'aime mieux mourir incompris que de passer ma vie à m'expliquer.
1: Ah, oh, génial.
0: Alors, méditez là-dessus.
1: C'est beau. Céline, qu'est-ce qu'on vous souhaite?
3: Ben, la santé, c'est ça. Pouvoir continuer à faire toutes mes folies, puis pouvoir voyager encore et le plus longtemps possible. La santé pour moi et pour mon amoureux aussi. Là. Je pense que tant que ça tient le coup, là, on va de l'avant.
1: Mmh. Annick?
5: Bon, moi, je ne sais pas ce qui va m'arriver, mais il y a une chose que je sais, par exemple, c'est que le jour où je meurs, ou le jour, ou 15 secondes avant, je ne veux pas me dire que j'ai des regrets.
4: Ah, je veux super, pas. Ça.
1: Hey, c'est quand même, c'est magnifique ce que vous êtes en train de nous dire. Oh, je suis désolée de vous voir émotive en même temps.
0: C'est extrêmement touchant. Ouais, je pense que ça rejoint beaucoup de gens aussi.
1: Absolument. Oh, tellement, tellement. Puis ça me trouble encore plus maintenant que dans la liste d'ingrédients, il y avait l'absence de regrets du côté de Dr. Gros. Mais je me dis, mais comment avoir une vie sans regrets? Ou comment faire la paix avec mon regret? C'est pas en 1:30 qu'on va trouver une réponse, mais à méditer, comme dit André.
4: Ben oui.
1: De votre côté, Alice, qu'est-ce qu'on souhaite pour le futur?
4: Ben oui, la santé, le bonheur.
7: bonheur, d'être pleine, de pouvoir choisir les choses, d'être heureuse avec moi-même. Mais si je trouve un antelou pour partager un moment avec moi, je vais être
6: contente. Moi qui ai un antelou névrosé, c'est dommage, on aurait pu matcher. Ta prochaine vie, Alice.
7: La prochaine vie d'André,
1: si ça marche pas, vos affaires, c'est peut-être parce que vous vous décrivez comme un intello névrosé aussi.
6: Mais c'est parce que je, oui. parce que je suis.
1: Non, mais ça pourrait pas. Je pourrais vous donner un petit atelier de biographie pour application de rencontre.
7: De préférence hétéro, là. Monogame.
1: Oh, je me trouve tellement privilégiée de vous entendre. Vous m'avez tellement touchée dans la dernière heure, si vous saviez. Merci beaucoup, André Lavoie, Annick Murphy, Céline Lavallée, Alice Mascareñas et Dr. Christine Groux, psychologue et neuropsychologue. Et on a reçu beaucoup de messages de gens qui ont été touchés aussi, qui se sont reconnus. Je veux vous dire un immense merci d'avoir pris le risque, Annick, de répondre présente à notre invitation. Dans un peu plus d'une demi-heure, on cède l'antenne à Midi Info et Laurence Martin. Salut Laurence.
5: Allô Rosémée.
1: Est-ce que ça vous donne le goût d'avoir 60 ans, tout ça?
5: Presque.
1: Presque. D'ici là, vous allez parler de quoi aujourd'hui?
5: Alors, on va rencontrer Félix Augier à l'IACIM. En fait, on l'a déjà rencontré parce qu'il avait un événement hier. Vous savez qu'évidemment, bon, il y a l'Omnium Banque Nationale qui commence demain. Donc, le grand tournoi de tennis au Canada. Cette année, les hommes jouent à Montréal, les femmes à Toronto. Il y a beaucoup de pression, beaucoup d'attente envers Félix parce qu'il est quatrième au rang mondial. Et hier, il était au Parc Jarry. C'est drôle, il jouait avec des enfants, puis on a pu lui parler pendant quelques minutes, voir justement comment il gère cette pression. Mais il semblait quand même assez calme, donc ça va être très intéressant. Mm-hmm. On a aussi un panel sur l'intelligence artificielle. Est-ce que vous utilisez l'IA dans vos vies? Comment est-ce que vous avez des craintes? On a deux spécialistes qui vont être là avec nous. Et on va parler de toute la taxe Netflix qu'Ottawa a abandonnée, mais vue du Canada anglais. Parce que ça a beaucoup réagi au Québec, mais pas mal moins au Canada anglais.
1: Hein? Je savais pas.
5: Donc, on va recevoir Tasha Kereldine pour nous en parler à 12:30.
1: Si vous avez besoin de questions sur, de réponses en fait à la question « Avez-vous peur par rapport à l'intelligence artificielle? » Je suis disponible. Je suis dans les corridors de Radio-Canada et j'ai deux, trois suggestions. Non, mais vraiment, si vous avez du temps à faire, vous me textez
5: avec
1: puis j'arrive.
5: Plaisir. C'est à 12:30, donc venez nous voir.
1: Bonne émission.
5: Merci.
1: Après le bulletin de nouvelles, Robert Lepage passera 24 minutes avec nous. C'est toute une chance. Je lui demanderai ce qu'il pense de la soixantaine, si vous voulez.

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5: Il est 11h, bonjour mesdames, messieurs. Ici Félix Pilon à Ottawa, voici vos informations. Un haut responsable du Hamas affirme que la mise en œuvre de l'accord annoncé hier soir par Donald Trump dépendra du respect des engagements pris par Israël dans le cadre du plan de paix annoncé par Washington l'an dernier. Cette entente prévoit le retrait graduel d'Israël de l'enclave, parallèlement au désarmement du Hamas. Hugo Lavallée a plus de détails.
6: Donald Trump a annoncé la conclusion d'un accord visant à désarmer le Hamas. Sur Truth Social, le président américain a parlé d'une étape importante pour établir la paix et la sécurité dans la région. Mais peu de détails ont été communiqués. Le Hamas a confirmé l'information, mais Israël n'a pas encore commenté. Alors, il subsiste toujours des doutes sur ce que ça signifie concrètement, le désarmement du Hamas, surtout dans un contexte où le groupe s'est toujours montré réfractaire à rendre ses armes. Selon un porte-parole de l'organisation, les armes seraient entreposées dans un lieu sous la responsabilité du comité chargé d'administrer la bande de Gaza. C'est un développement qui fait suite à l'accord conclu l'automne dernier, accord en vertu duquel les otages israéliens capturés lors de l'attaque du 7 octobre 2023 ont été libérés. La deuxième étape de l'accord de cessez-le-feu prévoit le désarmement du Hamas, le retrait progressif de l'armée israélienne de la bande de Gaza et le déploiement d'une force internationale de stabilisation. Les pourparlers ont été laborieux en coulisses ces derniers mois, des pourparlers conduits sous l'égide du Conseil de paix créé par Donald Trump. Les parties disposent maintenant de 14 jours pour finaliser les détails de l'accord, dans un contexte où la méfiance demeure profonde. Israël

0: Elle semble douter que le Hamas n'accepte vraiment de déposer les armes, tandis que le Hamas doute qu'Israël accepte de retirer ses troupes. Ici Hugo Lavallée, Radio-Canada, Washington.
1: Et l'afflux massif et soudain de milliers de migrants venus du Maroc dans l'enclave espagnole de Ceuta met à rude épreuve les autorités de Madrid, mais aussi celles de l'Union européenne. Plusieurs États du bloc des 27 s'élèvent contre cette atteinte à l'intégrité de cette zone de libre circulation entre les pays membres de l'Union européenne. Plus de 40 personnes sont mortes parmi les quelques 60 000 migrants qui ont récemment traversé la frontière entre le Maroc et Ceuta. Pour bloquer l'afflux de migrants, l'Espagne et le Maroc ont dit avoir renforcé la clôture qui borde l'enclave. Les autorités espagnoles auraient déjà renvoyé 25 000 migrants au Maroc. On se déplace en France où l'incendie qui fait rage depuis plusieurs jours en Gironde est toujours contenu. Les pompiers poursuivent le combat contre les flammes dans des conditions météorologiques favorables. Dans la ville de Cestas, les résidents regagnent depuis leur domicile et même leur lieu de travail, comme ces restaurateurs rencontrés par Luc Chemla.
2: À peine rentré chez lui, Gaël est déjà avec un balai à la main en train de nettoyer la terrasse de son restaurant. Objectif, rouvrir dès ce vendredi midi. Et il y a du travail. Il montre du doigt une table en plastique.
3: Ça a été cramé, vous voyez?
2: C'est les cendres?
3: Mais oui! Je remets un petit coup de vernis, regarde, il y a certaines taches qui restent encore.
2: Le couvert est lui dressé depuis samedi dernier, au moment où la commune a été évacuée. Gaël vient aussi de faire des courses pour les prochains jours, mais n'est pas serein.
3: Vous dépensez 600 euros si ça marche pas ou il y a personne, comment on va faire?
2: Juste en face, Nicolas, un pizzaiolo, prépare ses boîtes en carton. Lui aussi veut rouvrir vite, car ses 5 jours d'inactivité ont durement impacté son chiffre d'affaires.
4: Ça doit représenter du 15-20%, ouais, quelque chose comme ça, parce que surtout sur les fins de mois, c'est là où ça bosse pas mal. Et l'été avait mis du temps à se lancer, et on avait vraiment senti que ça commençait à se lancer. Bah, du coup, ça représente une énorme perte. On sait que c'est nous la période en fait qui est assez importante pour relever les trésoreries et tout ça. Et là, du coup, ça nous a mis un bon coup d'arrêt.
2: Pour ces 2 salariés, il a déjà fait une demande pour recourir au chômage partiel. Pour le reste, Nicolas s'énerve quand on lui parle des assurances.
4: Ça commence déjà un petit peu à faire les anguilles, à s'esquiver. On a contacté, déjà fait des demandes, mais pour la perte des produits frais, ils nous disent qu'on est assuré pour des soucis électriques. Donc il faut qu'on ait des coupures d'électricité, des choses comme ça. Forcément, ça n'existait pas dans les contrats d'assurance.
2: Mais Nicolas est tout de même soulagé. Son restaurant est encore debout. Lui qui a bien cru le retrouver dévasté.
1: C'était Luc Chemla. Et de retour chez nous, Fierté Montréal lance aujourd'hui 10 jours de festivités marquant le 20e anniversaire de l'organisation. L'organisation dit poursuivre d'ailleurs un virage plus inclusif en mettant de l'avant les communautés les plus marginalisées et en revenant aux racines militantes de la fierté. Le directeur général par intérim, Higino Montero, affirme que la sécurité a été renforcée à la suite des événements tragiques survenus à Berlin.
5: Mais nous, c'est sûr que chaque année, la sécurité, c'est une priorité. On travaille quand même avec des communautés qui sont cibles de haine, cibles encore aujourd'hui de risques quand même. Donc, il y a toujours un risque inhérent quand même à notre festival, puis à tous les festivals à Montréal. Déjà, on a la chance d'être au Parc Olympique. Le Parc Olympique, c'est déjà en soi un site qui est très sécurisé. On avait déjà ajouté ces dernières années des mesures pour assurer encore plus la sécurité, détecteurs de métaux, etc. aux entrées dans le village. On va booster notamment par l'ajout de blocs de béton, l'ajout d'agents agentes. On a la volonté aussi de rendre le défilé le plus hermétique possible. Le défilé ne part pas tant qu'il n'est pas hermétique.
1: La programmation réunit cette année 95% d'artistes locaux et exclusivement des artistes queer. Plus de 150 artistes participeront aux célébrations jusqu'au 9 août entre le village et le Parc olympique. Et en terminant, au tennis, c'est demain que débute à Montréal et à Toronto l'Omnium Banque Nationale. Le Québécois Félix Auger-Aliassime sera la 2e tête de série à Montréal. L'an dernier, la Canadienne Victoria Mboko avait remporté le tournoi. Voilà, c'est ce qui complète vos informations. Il fait 23 degrés Celsius au centre-ville d'Ottawa. 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

0: Ici Rosemée Autonne-Témorin, vous écoutez Point de repère. Mon prochain invité recevra le prix Denis Héroux 2026 pour sa contribution au cinéma de genre au Québec et son rayonnement à l'étranger dans le cadre de la 30e édition du Festival international de films Fantasia. On le connaît partout dans le monde pour son théâtre, mais il a aussi réalisé 6 films qui ont marqué les esprits. Je parle évidemment du grand Robert Lepage. Monsieur Lepage, bonjour.
1: Bonjour Rosemée.
0: Trop gênée pour vous appeler Robert. Après combien de rencontres les gens passent généralement à votre prénom?
1: Je sais pas, c'est drôle, les gens me vouvoient en plus. Bon, là, on est à Radio-Canada, il faut se vouvoyer.
0: Évidemment.
1: Là, parce que c'est le protocole. Mais souvent, je parle à des jeunes de mon âge, puis on me dit vous, mais je sais pas.
0: Est-ce que ça vous dérange d'intimider autrui comme ça?
1: Ben, ça m'intimide un peu, oui. Parce que ça crée une distance entre nous, puis pourtant, je suis extrêmement facile, accessible, simple.
0: Oui, mais j'ai l'impression que je vais vous appeler Monsieur Lepage, non pas parce que vous ne m'apparaissez pas accessible, mais c'est comme vous arrivez avec un tel bagage vous m'aviez fait vivre de si grandes choses que je peux pas vous appeler Robert.
1: Ah bon, mais ça, c'est votre problème
0: ça
1: à vous.
0: Ça m'appartient, hein? Dr. Group, psychologue, est malheureusement plus en studio, mais j'aurais pu lui en parler. ce soir, votre premier long métrage, Le Confessionnal, sera projeté devant public. Ça vous fait quel effet? Que votre première œuvre cinématographique retrouve un auditoire.
1: Ouais. Bon, quand je fais du théâtre et qu'on reprend une pièce qu'on a faite il y a 25 ans ou il y a 30 ans ou il y a même 40 ans maintenant, là, on est qui on est le jour où on le fait. Tandis que quand on voit un film qu'on a fait il y a 25-30 ans, on voit le fantôme de nos anciens idéaux. Mmh. C'est très curieux. Et aussi, on revoit une époque surtout. Moi je suis un peu mal fait. Je suis pas un bon réalisateur parce que je revois le plateau de tournage quand je vois les films. Je me laisse pas aller, disons, dans le, si on veut, la continuité là, que le montage est supposé faire. Je vois tout ce qu'il y a autour du tournage en même temps que je vois le film. Donc, je suis pas un très bon public.
0: C'est pour ça parce que vous avez dit, je suis pas un très bon réalisateur. Puis là, j'allais souligner que vos films ont gagné plein de prix.
1: Oui, à l'étranger.
0: Le Confessionnal, meilleur film canadien. On a souligné l'interprétation aussi.
1: Absolument, oui.
0: Donc, est-ce que vous trouvez que vous êtes un bon réalisateur?
1: Je l'ai été parfois, oui. mais ça se dit, c'est pas la fausse humilité, rien de ça. C'est juste que c'est pas vraiment mon métier. C'est plus vraiment mon métier. C'est pour ça que ça me fait tout drôle de gagner le prix. Le prix Claude Héroux. Denis Héroux. Ben, Claude Héroux était quand même important parce que c'était son frère et son producteur pendant longtemps. Non, c'est ça. C'est que je me sens un petit peu comme un charlatan, là.
0: Un imposteur?
1: Un petit peu un imposteur. Mais c'est correct. J'ai l'expérience quand même. Pas juste comme réalisateur, mais j'ai joué dans les films des autres. J'adore faire ça. D'ailleurs, j'envoie un appel. Gênez-vous pas pour m'appeler, j'adore jouer dans les films des autres.
0: Vous vous ennuyez du cinéma?
1: J'adore être dirigé, je m'ennuie du cinéma. Je suis plus confortable comme acteur, moins préoccupé peut-être aussi par l'ensemble de l'œuvre. Mm-hmm. C'est toujours ça le problème de quand on est réalisateur. Enfin, ça, c'est le choc que j'ai eu, moi, la première fois que j'ai fait. Quand j'ai fait Confessionnal, c'était ça, mon Dieu, la responsabilité de ça. C'est fou.
0: On va écouter un extrait de votre premier film.
2: Printemps 1952, trois événements importants marquèrent la vie à Québec. L'apparition du premier téléviseur, la réélection de Maurice Duplessis comme premier ministre de la province et la présence d'Alfred Hitchcock qui avait choisi la ville comme toile de fond pour tourner un nouveau suspense. À l'été 1989, je suis revenu dans la ville où ma famille avait toujours vécu.
3: Papa est décédé.
4: Ça fait combien de temps?
5: Oui, il l'a fait parler. Il faut pas dire. Quand c'est arrivé, il ne faut pas dire ce qu'il paye.
6: Mon père, je m'accuse d'avoir péché contre Dieu et contre l'Église.
5: Vous écoutez, mon enfant.
6: Qu'est-ce qu'on va faire?
0: Êtes-vous en train de réciter le texte?
1: Non, parce que quand je réécoute tout ça, je fais, mon Dieu, c'est vrai, c'était le premier film de Suzanne Clément.
0: Ah, qui est
1: une si grande actrice. Mais elle sortait de l'école à ce moment-là. C'était son premier film.
0: Le Confessionnal, donc l'histoire de deux frères qui tentent de faire la lumière sur le passé de leur famille. Est-ce que vous l'avez revu récemment?
1: Je l'ai revu il y a 2 ans au cégep Garneau.
0: Okay.
1: Parce qu'on le présentait là, dans le cadre d'un cours de cinéma là, qui se donne au cégep Garneau. Et ça m'a fait tout drôle parce que, j'étais content de le revoir. Là, mais sauf qu'on revoit nos influences aussi. Je fais, mon Dieu, c'était à l'époque où j'étais un grand fan de Wim Wenders, puis Tarkovsky, puis les films lents. J'ai trouvé que le film était très lent.
3: Oui.
1: Oui, oui. Alors, ça, j'aimerais bien le remonter puis le resserrer un petit peu. J'ai l'impression que les films sont devenus très, très, très, on va tout de suite.
3: Mais ça m'a fait tellement bien de voir ce film que vous trouvez lent aujourd'hui. Ouais. Il est disponible sur ici.tv si jamais les personnes ont envie de vivre l'expérience. Mmh. Moi, je l'ai écouté cette semaine puis je disais souvent, waouh, à voix haute. Ah, souvent. Puis, je reconnaissais la signature déjà du metteur en scène brillant, mais au cinéma. Puis, je suis pas la seule, encore moins la première, là. Je lisais des critiques qui parlaient d'un des premiers films les plus réussis de

0: montage de 94, le film sort en 95. Donc, en 94, vraiment, les gens font encore du montage analogue, et puis on a la pellicule des mains, puis on coupe, puis il y a des collures, puis on défait les collures, puis tout ça. Donc, je me souviens comment c'était sportif faire ce film-là. Puis, j'étais peut-être pas assez préparé, c'est ça. Si j'avais été plus préparé, là, j'aurais...
1: Mais il faut dire qu'on est venu vous chercher aussi.
0: Ouais,
1: c'est pas absolument. Vous qui avez cogné à la porte d'un producteur.
0: Non, absolument pas. C'est Denise Robert.
1: Quand j'ai vu ça au générique, je me suis dit, mais Denise Robert, est-ce qu'elle avait déjà plusieurs grandes œuvres à son actif ou on est au début de Denise Robert?
0: Elle travaillait beaucoup, elle faisait beaucoup de choses, elle travaillait beaucoup avec Léa Paul, tout ça, elle derrière plusieurs grands films québécois de l'époque. Et je lui faisais confiance parce que nous, on s'est rencontrés à Londres. Bon, ça fait chic de dire ça, là, mais pour toutes sortes de raisons là, que je n'aimerais pas. Mais on s'est retrouvés à Londres, puis elle m'a dit, écoute, toi, il faut absolument que tu fasses du cinéma, tout ça. Ben, j'ai dit, oui, ça m'intéresse, mais elle dit, il y a trop de cinéma dans ton théâtre. Elle dit, il faut que tu passes au cinéma. Bon, je dis, d'accord, si tu vois ça comme ça. Et elle a été un très bon guide. Elle m'a aidé beaucoup. Puis c'est pas surprenant, moi, qu'elle s'est retrouvée plus tard aussi derrière d'autres grands films. Et de grands, pas juste de grands films, aussi de grands succès commerciaux.
1: Oui.
0: Puis oui, c'est une grande dame du cinéma.
1: Puis, justement, quand on parle du cinéma dans votre théâtre, en 1995, la presse titrait « Robert Lepage et le 7e art, une fatale attraction ». Donc, les critiques disaient que votre théâtre était cinématographique. Est-ce que c'était une fatalité que vous fassiez un jour du cinéma? Si Denise Robert, vous n'avez pas tendu la main, est-ce que vous auriez fini quand même au grand écran?
0: Je ne sais pas, peut-être. Je sais qu'après, quand les films ont commencé à être plus digital, numérique, là, c'était plus accessible.
1: Oui.
0: Donc, peut-être que j'aurais, d'une façon ou d'une autre, abouti comme réalisateur. Mais moi, je sais que la critique la plus pertinente que j'ai eue au théâtre, c'était... Bon, j'avais travaillé... Bon, un autre name-dropping. J'ai travaillé, moi, au théâtre de Ingmar Bergman.
1: Vous avez vraiment le droit de faire du name-dropping.
0: Voilà, alors, à Stockholm, j'avais été invité à monter le Songe de Strindberg. Bon, c'était la compagnie d'Ingmar Bergman, tout ça. Et j'avais fait un super spectacle qui avait été un gros succès, mais c'était en suédois. Donc, c'est un spectacle qui n'avait pas de chance de tourner beaucoup à l'extérieur, mais qui a été invité en Angleterre. Et là, les critiques de Londres se sont ruées à Manchester pour voir ça. Puis alors, je me souviens d'une critique que je trouvais très juste qui disait « Robert Lepage fait de la mise en scène de théâtre comme un réalisateur de cinéma frustré. »
1: C'est formidable.
0: J'ai dit, mais c'est ça, c'est exactement ça.
1: Vous vous êtes reconnu là-bas?
0: Je me suis reconnu, absolument. Et c'est pourquoi aussi j'ai délaissé le cinéma avec le temps. J'ai fait six films, mais j'ai délaissé ça aussi parce que c'est vrai que dans mon travail de scène, que ce soit avec le Cirque du Soleil ou à l'Opéra ou dans mon propre théâtre, c'est une écriture qui est cinématographique. C'est une façon de monter les choses, de présenter les choses de façon cinématographique. Je me permets des choses qui sortent un peu de la métonymie habituelle du théâtre.
1: Donc c'est comme si ça vous comblait? Vous n'aviez plus besoin du cinéma?
0: Ben, pas que j'avais plus besoin du cinéma, mais j'étais déjà comblé par ce langage-là, si on veut, au théâtre. Puis aussi ben, parce que c'était aussi payant que faire du cinéma. tu montes le Ring de Wagner là, au Metropolitan Opera New York. Disons que c'est plus payant que faire un film au Québec.
1: Oh, wow.
0: Donc, c'est ça.
1: Ben
0: alors,
1: oui.
0: Mais c'est ça aussi. C'est-à-dire que, ceci dit, là, j'admire énormément les gens qui ont le courage de prendre 5 ans de leur vie, préparer un film, puis là, attendre 5 ans encore avant d'en faire un autre parce que ça n'a pas été exactement la distribution qu'ils voulaient ou ça n'a pas été. Moi, je suis trop hyperactif pour ça. Fait qu'il faut que je fasse 12 projets par année. Puis, et le cinéma ne permet pas ça. Puis ça d'ailleurs, Denise m'avait averti, Denise Robert. Elle m'avait averti. Elle dit, quand tu fais du cinéma, Robert, tu ne peux pas faire 15 affaires. En même temps, parce que je faisais quand même de la tournée à travers ça. Elle disait, il faut vraiment que tu te concentres avec ton film, que tu t'enfermes. Puis, alors ça, c'était un exercice extrêmement difficile pour moi.
1: Vous l'avez fait 6 fois?
0: Je l'ai fait 6 fois, oui. Puis j'essaie à chaque fois, c'était des expériences extrêmement différentes au niveau de la forme, au niveau de la production.
1: Ou même de votre rôle dans l'œuvre au Festival international de films Fantasia, où on célèbre votre cinéma en fin de semaine. On va aussi projeter le film Possible Worlds, votre premier long métrage dont vous n'aviez pas signé le scénario original. Est-ce que ça faisait une différence pour vous que de mettre en image les mots d'autrui, Robert Lepage?
0: Oui, ça faisait une différence, mais pas tout à fait parce que c'était basé sur une pièce de théâtre. À peu près tout ce que tous les scénarios que j'ai étaient des adaptations de mes œuvres théâtrales, à part celle-ci, mais c'était quand même une adaptation d'une œuvre théâtrale. Donc, c'était le même exercice, si on veut, d'essayer de voir comment on rend ça moins théâtral, comment on ouvre ça au cinéma, puis c'était ça qui... Et moi, j'ai été chanceux, parce que, vous voyez, dans les deux cas, dans les deux films qu'on présente au festival, il y avait Christine Scott-Thomas, qui était dans le confessionnal, et il y avait Tilda

0: Swinton, qui était dans Possible Worlds. Et les deux, au moment où moi, je les ai distribués dans mes films, elles étaient à peine connues. Ah, bon, alors oui, elles faisaient beaucoup de choses, mais elles étaient à peine... Non, c'est pas moi qui les ai découvertes. ils étaient très actifs, ils faisaient plein de choses, mais ils n'étaient pas les vedettes qui sont aujourd'hui. Mm-hmm. Alors, c'est sûr que dans les deux cas, on a fait le tournage et... Je suis en train de monter le film, chacun des films. Les deux, déjà, ils étaient partis, puis ils allaient tourner The Beach à Tahiti, puis Four Weddings and a Funeral. Puis en tout cas, tous des gros succès, puis ils sont devenus vraiment des actrices qu'on ne peut plus se payer. Mais alors moi, j'étais très chanceux. Je les ai pris juste quand ça décollait.
1: Vous allez donner une classe de maître, ouais. Toujours dans le cadre du Festival Fantasia. Ça va ressembler à quoi?
0: Ben, pour moi, une classe de maître, c'est toujours un drôle de titre. Là. C'est-à-dire que c'est une conférence qui est animée par quelqu'un qui pose des questions. Mm-hmm. Bon, alors, je n'aurais pas eu la prétention de dire « je connais ça ».
1: Je viens vous expliquer
0: comment ça fonctionne. Surtout pas les gens qui vont dans la salle, c'est sûrement des gens qui en connaissent plus que moi. Mais quand même, je suis témoin privilégié d'une certaine époque. C'était quoi faire des films au Québec, surtout à l'époque du confessionnal. Comment ça a changé. J'ai dit, bon, j'ai beaucoup de choses à dire là-dessus. J'aurais des conseils à dire sur comment produire les choses. Des expériences aussi j'ai pas eu d'expériences malheureuses, mais j'ai eu beaucoup d'expériences qui ont été des gros, gros défis. Puis bon, comment on peut relever ces défis-là? Alors c'est ça, mais bon, évidemment, sans prétention, là. J'espère que le public ne sera pas vous quand ils vont poser des questions.
1: Est-ce que le public pourra poser des questions? Parce que moi, je propose une répétition. On a ce segment-là à l'émission Un point de repère. Okay. Une fois aux deux semaines, on répète une situation qui est sur le point de survenir. Question d'être prêt, éviter les malaises. Donc, si vous voulez, je pourrais vous poser des questions parce que moi, je trouvais la thématique classe de maître très, très intéressante. Okay. Qui sont vos maîtres, Robert Lepage?
0: Ben, moi, évidemment, Denis Arcand, c'est un grand maître pour le cinéma, absolument. Qui m'a appris beaucoup de choses. Pas juste quand je tournais, parce qu'il était présent au tournage du confessionnal. Beaucoup. C'est, bon, je pouvais me le payer. J'étais présent parce que c'était le chum de Denise Robert.
1: C'est sûr que votre productrice devait aider dans la mise en relation.
0: Denise aidait beaucoup. Sauf que juste avant, moi, c'est la première fois de ma vie que je touchais au cinéma. C'était comme acteur dans Jésus de Montréal. Ouais. Et Denis et moi, ça a cliqué. On avait de longues conversations sur le plateau. J'ai appris beaucoup, beaucoup de choses sur ce plateau-là. On est devenus de bons amis. Il me consultait quand il faisait des visionnements. Donc, c'est ça. Donc, il m'a appris beaucoup de choses. Lui, je pourrais dire, et même encore aujourd'hui, toujours ce que Denis a fait, a produit, a distribué, moi je trouve que c'est un de nos grands maîtres. Et Daniel Langlois, le très regretté Daniel Langlois, qui lui avait une vision du cinéma, parce que bon, il a quand même apporté toute l'idée du monde numérique là, avec Jurassic Park et tout ça quand il a fait cette image. Exactement. Et il avait cette ambition-là, lui, de changer comment on fait le cinéma, parce qu'il trouvait que c'était le numérique était un outil tellement nouveau, tellement intéressant. Alors, quand j'ai fait La face cachée de la Lune, c'est avec lui que j'ai fait ça, avec presque pas d'argent, mais avec des moyens techniques extraordinaires, avec ses studios, et où je pouvais travailler, enfin, comme j'ai toujours voulu travailler.
1: Parlant de Denis Arcand, la légende veut qu'il vous ait déjà dit, si tu veux que le cinéma soit l'art de l'improvisation, tu dois être très préparé. Un, est-ce que la légende est vraie? Deux, est-ce que vous trouvez ce conseil juste aujourd'hui?
0: Oui, la légende est vraie, puis oui, c'est très juste. Effectivement, il y a une chose très étrange, c'est un peu un paradoxe, c'est que le cinéma il faut que tout soit prévu d'avance, que tout soit calculé, dans le budgété, tout ça prévu, il ne faut pas bouger. Et une fois que tout ça est fait, tout ça sur papier, est mis dans l'horaire, là, tu jazzes. Là, tu peux jazzer. Mais il faut, au départ, que tu... Et c'est ça, Denis me parlait de ça. Il dit, tu vas voir quand tu vas arriver dans ta salle de montage, là, toute l'espèce de rigidité là, que tu as vécu là, dans le, le tournage, la pré-production, tout ça, il dit, tu vas avoir le droit tout à coup de jazzer. Et effectivement, il n'y avait pas tort. Et c'est ça aussi le cinéma.
1: En tant que réalisateur, qu'est-ce que vous maîtrisez le moins, Robert Lepage?
0: Mon Dieu, j'oserais dire, la discipline. Pas la discipline sur le plateau, ça va, mais la discipline justement de... réserver les 5 prochaines années de ma vie pour faire... Mais ça, le gars, c'est impossible.
1: Qui a envie de faire ça?
0: Après 2 semaines, il faut que je change de poste. Là. Donc, non, ça, j'ai pas ce talent-là. Donc, plus tard, quand j'ai fait mes autres films, c'était dans des structures de production qui me permettaient de faire un petit bout de 2 semaines, après ça, il se passe 3 mois, après ça, un petit bout d'un mois, après ça, un autre...

0: Alors, j'ai pu faire ça. Mais quand je faisais le confessionnal, c'était vraiment, si on veut, la structure classique, tout ça. Puis je trouvais ça très difficile.
1: Puis c'est quoi le conseil que vous offrez généreusement, tout en sachant que vous êtes la pire personne quand on vient le temps de l'appliquer? Puisqu'on est dans notre classe de maître, ouais. En répétition pour votre vraie classe de maître.
0: Oui. Bien, toujours changer tout. Bon, par exemple, on arrive sur une plage, on a prévu un certain plan dans la direction est, c'est le coucher de soleil, ou je sais pas quoi. Et une fois que tout est préparé et prêt pour le plan, si ce qui se passe derrière nous est plus intéressant à l'écran, il faut tourner tout. Et là, évidemment, toute l'équipe va vous dire « Non, c'est pas prévu, on va pas faire ça, le paradis va crier. » Mais je dis non, et c'est là, moi, que je trouve que les moments les plus heureux au cinéma, c'est que tout est prévu, mais quand arrive le moment, tu vires tout de bord. Et souvent, c'est ça qui tu attrapes, tu emprisonnes des moments extraordinaires à ce moment-là, qui sont uniques.
1: Je peux pas vous recevoir sans prendre le temps de parler de théâtre avec vous, Robert Lepage. Vous allez présenter la pièce 887 à nouveau, du 13 au 30 août au Théâtre du Nouveau Monde à Montréal, au Diamant à Québec du 26 novembre au 5 décembre et à Toronto en décembre. J'aimerais vous faire une confidence. Quand j'ai vu votre pièce, moi je suis sortie du théâtre si galvanisée, et c'est pas une image, que je donnais des coups de pied dans le vide en criant à mon ami Fred, on n'a plus de projet de société. Ça me rend très dramatique, le théâtre.
0: Ben, oui.
1: J'étais happée par l'effervescence des années 60 et 70 vous dépeignez sur scène. Et je sais que vous avez déjà dit que c'est pas une pièce politique, c'est pas ce que j'entends, mais est-ce que je peux vous demander si, au gré de vos observations d'artistes qui créent partout dans le monde, est-ce que vous avez l'impression qu'on s'en va quelque part, et si oui, où?
0: Eh mon Dieu, oui, question très chargée de sens, mais oui, moi je pense que le Québec, la société québécoise, on s'en va quelque part, ça c'est sûr, mais on s'en va peut-être pas dans la même direction qu'on pensait qu'on allait.
1: Intéressant.
0: Ça fait partie moi de mon cheminement. Moi je prends l'autoroute dans ma vie, je me dis je m'en vais là, puis évidemment s'il y a une sortie ou il y a quelque chose de plus intéressant, je vais tourner à gauche ou à droite. Et je trouve que le Québec c'est ça, le Québec va dans une direction un peu différente. Puis il ne faut pas avoir peur d'aller là. Il ne faut pas essayer de corriger le passé. Il ne faut pas essayer de répondre à des vieux rêves du passé. Je pense qu'il faut composer avec la modernité, avec le monde tel qu'il est aujourd'hui. Et il faut s'internationaliser. Ça ne veut pas dire qu'il faut diluer sa culture pour autant.
1: Qu'est-ce que ça veut dire?
0: C'est-à-dire qu'il faut, par exemple, pour protéger le français, il ne faut pas la contenir dans un petit bocal, elle va mourir. Il faut la laisser se frotter à d'autres langues, à d'autres cultures. Elle va évoluer, elle va fermenter, elle va grandir. Malheureusement, souvent, les solutions qui sont trouvées pour sauver le français sont de l'isoler, de l'obliger. Et moi, je dis non. Peut-être qu'il y a des gens qui jugeront que mon français n'est pas très bon. Quand je vous parle, il n'est pas correct. Sauf que moi, j'ai appris 7 langues. Bon. Et je constate que mon français, je suis plus articulé en français que j'ai jamais été parce que j'emprunte des façons de dire, je comprends des règles françaises grammaticales françaises en apprenant l'espagnol. Ça, faut le faire. Faut accepter que l'anglais, c'est les 2/3 de l'anglais, c'est du français. Et qui a été mal prononcé, mal écrit, mais c'est ça. On n'a pas à faire, on se fait angliciser, on a francisé les anglophones, il faut être fier. Alors moi, je suis tellement fier d'aller travailler à Stratford en Ontario, dans un festival Shakespeare, et montrer en tant que Québécois ce que les mots veulent dire à des anglophones qui comprennent pas l'anglais élisabéthain. Ils disent, ben oui, ça c'est un mot français. Cicatrices, c'est cicatrice. C'est un mot qui veut dire scar. Et je suis toujours très fier. Je vois là en tant que francophone. Et ça, je dis, il y a une force dans ça. Et malheureusement, quand on défend le français ici, on se met un peu moi, je disais un mot anglais, en underdog.
1: Ah oui, mais ça se traduit très mal.
0: Oui, le underdog, mais c'est une belle expression, hein.
1: Ouais.
0: Bon, mais il faudrait, mais justement, ça fait partie des... Alors, on se met toujours comme
1: la personne en position de défaite.
0: Oui, puis le petit village gaulois. Ouais. Mais c'est plus ça, le Québec.
1: Que c'est intéressant. En 2027, vous allez présenter une nouvelle pièce. Elle s'appelle Gaétan. Elle va porter sur Gaétan Dugas, qui a été faussement accusé d'être le responsable de l'arrivée du sida aux États-Unis. Ouais. Brièvement, parce que le temps file, malheureusement, pourquoi cette histoire-là vous inspire?
0: Ben, elle m'inspire parce que, mes spectacles sont toujours à partir de coïncidences ou de hasards.

0: tout, là, puis je ne sais pas toujours qu'est-ce que ça veut dire. Et pendant la pandémie du COVID, bon, à un moment donné, je visitais un cimetière à Québec et je suis tombé sur la tombe de Gaétan Dugas. Et je fais, mon Dieu, est-ce que c'est le Gaétan Dugas qui était le fameux patient zéro? Alors j'ai fait une enquête, je me suis rendu compte que c'est dans le cours chez nous, qui était là, que c'était un petit gars là, de l'ancienne Lorette et qui portait tout l'odieux de ça. Alors évidemment, ça a été défait, là, ça a été démystifié, mais pas assez. C'est encore beaucoup dans la culture populaire.
1: Cette idée qu'il est le patient zéro.
0: Alors moi, je suis parti de ça et ça a ouvert, évidemment, tout un univers de c'était quoi à l'époque. Moi, je suis quand même de sa génération, là, Gaétan Dugas. J'aurais voulu être Gaétan Dugas, mener la vie de fou qu'elle menait. J'aurais voulu ça. Bon, évidemment, sauf que je suis né quelques années plus tard et j'étais plus raisonnable que lui. Mais il y a tout ça. Il y a tout, moi, mes premières armes dans ce monde-là. Oui, c'est pas juste un spectacle sur lui, c'est aussi sur c'était quoi au Québec dans ces années-là.
1: J'aurais envie de le voir parce que ce sera du Robert Lepage. Donc, ce sera en avant-première, mais c'est pas de la flatterie, c'est vrai. Ce sera en avant-première mondiale le 31 mars 2027 lors d'un événement bénéfice du Diamant, puis du 1er au 25 avril au même théâtre. Merci beaucoup, Robert Lepage. Je rappelle que votre premier long-métrage, Le Confessionnal, sera projeté ce soir dans le cadre de la 30e édition du Festival international de films Fantasia, après quoi vous recevrez le prix Denis Roux. Bravo encore! Demain, c'est Possible Worlds qui sera projeté et vous offrirez une classe de maître à 15h. Amusez-vous bien!
0: C'est gentil!
1: Non, mais c'est important d'avoir du plaisir quand même.
0: Il faut, surtout que je suis en vacances.
1: Ben voilà, on sort pas de ses vacances pour trouver une activité plate. Bon. Merci à l'équipe!
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0: Bonjour, bon vendredi, bon dernier jour de la semaine. Je ne sais pas si vous êtes amateur de tennis. Je vous avoue que c'est un sport que je ne suivais pas du tout avant l'été dernier. Mais bon, j'étais à Montréal et tout à coup, il y a eu la fièvre Victoria Mboko qui s'est emparée de la ville. Cette jeune Canadienne de 18 ans qui a surpris tout le monde en se hissant jusqu'à la finale de l'Omnium Banque Nationale, qui est la grande compétition de tennis au pays. Une collègue qui m'avait dit, bon, il reste encore quelques billets pour la finale du tournoi. Puis comme ça ne coûtait pas 3 000 $, j'y suis allée. C'était le premier match de tennis auquel j'assistais. Et il y a plusieurs choses qui m'avaient frappée. Bon, d'abord, la force mentale de Victoria Mboko, qui avait réussi toute une remontée pour l'emporter, alors qu'au début du match, elle perdait. Mais surtout, à quel point le tennis, c'est un sport tendu, stressant à regarder. Les joueurs sont seuls sur le court, la foule est silencieuse et dans les moments clés, les moments pivots, on se sent très proche d'eux, de ces joueurs. On a l'impression de ressentir leur nervosité. Et là, cette année, bien, la grande question, c'est que va faire le Québécois Félix Auger-Aliassime? Il y a énormément de pression sur lui parce qu'il joue à la maison, parce qu'il est 4e au rang mondial. Il s'est rendu en quart de finale quand même à Wimbledon et à Roland-Garros à Paris. En même temps, on sait que dans les dernières années, parfois, ça a été difficile pour lui au niveau mental. Alors, on est allé hier après-midi au Parc Jarry à Montréal le rencontrer avec ma réalisatrice Virginie. On va vous présenter cette entrevue avec grand plaisir après le Radio-Journal. Aussi à l'émission, on va revenir sur cette taxe Netflix abolie par Ottawa, le gouvernement fédéral qui jette l'éponge sur cette idée d'imposer une taxe de 5 % aux diffuseurs en ligne américains comme donc Netflix, Amazon Prime, Disney+. Ça fait beaucoup jaser, beaucoup réagir au Québec, mais beaucoup moins au Canada anglais. C'est frappant d'ailleurs de voir la différence de couverture médiatique entre le monde francophone puis le monde anglophone. Alors Tasha Keredine va venir nous expliquer pourquoi vers 12:30. On va lui demander aussi est-ce que Mark Carney a le bon entourage autour de lui. Parce que oui, c'est vrai, il est conseillé par plusieurs Québécois, mais encore une fois, on voit là, avec cet abandon de la taxe Netflix, un geste d'Ottawa qui offusque quand même la fibre nationaliste de bien des francophones. Bref, ce sera après le Radio-Journal. Et puis, c'est notre panel sur l'IA aujourd'hui. Cette semaine, on vous a posé la question, est-ce que vous utilisez l'intelligence artificielle dans vos vies? Si oui, comment? Est-ce que c'est à la maison, au travail, dans vos études? Pourquoi est-ce que le Canada n'est pas le champion en termes d'adoption de l'IA? Bruno Guglielminetti et Jean-François Ouellet seront avec nous vers 12:30. Mais d'abord, vous avez peut-être vu ces images qui ont fait le tour du monde hier. On y voit plus de 50 000 personnes migrantes, majoritairement des hommes, des adolescents, qui sont entrés irrégulièrement à Ceuta, cette enclave espagnole à la pointe du Maroc. C'est un tout petit bout de territoire, là. Et le chroniqueur international spécialiste des enjeux migratoires, Xavier Zavar-Fournier, est avec nous pour en parler. Bonjour, Xavier.
1: Bonjour, Laurence.
0: Alors, rappelez-nous d'abord, peut-être pour les gens qui n'ont pas vu les images, les événements des dernières heures, là.
1: Il faut comprendre que ça faisait déjà quelques jours où il y avait des passages, comme si on sentait qu'il allait se passer quelque chose. C'est sûr que les images, là, des dizaines de milliers de personnes qui sont passées sont beaucoup plus frappantes. Alors, c'est des gens qui, oui, pour certains, ont passé par-dessus des clôtures. Il faut comprendre que Ceuta, c'est barbelé, c'est clôturé à plusieurs niveaux. C'est le début de ce qui est appelé là, par plusieurs chercheurs la forteresse européenne. Là, où on a vraiment protégé ces enclaves-là, notamment européennes, qui sont toujours en territoire africain. Mais là, les 50 000, ils ont plutôt opté pour la nage parce que c'est vraiment la pointe du Maroc. L'Espagne n'est pas très loin. Ils n'ont pas opté pour se rendre jusqu'en Espagne. Ils ont plutôt contourner ces fameuses clôtures par l'eau à la nage. Et c'est aussi là où, tristement, il y a eu des morts. On en recensait au moins une trentaine jusqu'à présent parce que c'est la mer Méditerranée, c'est pas tout le monde qui sait nager. Et ça, ça a mis une grande pression sur cette ville-là. Il y a à peu près eu autant de monde qui est rentré dans la ville qu'il y en a qui y vivent.
0: Alors, c'est certain parce que c'est tout petit, ce territoire.
1: C'est minuscule. Ouais. Et c'est là où, vraiment, ça a mis une immense pression sur les autorités locales, sur les autorités frontalières, des deux côtés de la frontière, en Maroc et Espagne.
0: Pourquoi tout à coup, c'est afflux massif.
1: Il faut réaliser aussi que c'est un passage régulier des routes migratoires du monde. Alors, en mer Méditerranée, il y a le passage plus à l'est qui est la Turquie qu'on connaît. Il y a la mer Méditerranée centrale où vous avez peut-être vu des reportages de personnes sur des personnes migrantes qui passent en bateau vers Lampedusa en Italie. On a déjà entendu. Moi-même, je me suis rendu pour Radio-Canada dans ce secteur-là. À l'ouest, par contre, ben, c'est la géographie qui amène tout le monde à Ceuta. On n'est vraiment pas très loin de l'Espagne. Il y a des bateaux qui partent aussi le long de la côte. Mais là, vraiment, c'est une occasion pour ceux qui voudraient potentiellement demander l'asile. Et depuis 30 ans, ce qu'on voit là, je vous parlais de cette forteresse européenne, ben, c'est l'accumulation des points de contrôle et la démonstration que ces contrôles-là ne fonctionnent pas toujours. Là, dans ce cas-ci, la raison exacte pourquoi il y a eu hier et avant-hier 50 000 est encore à débat. Alors, du côté espagnol, on mentionne que c'est une décision de la Cour suprême espagnole qui, il y a quelque temps, rappelait le principe de non-refoulement qui est lié à la Convention de Genève sur les réfugiés. Ce qui veut dire, grosso modo, vous ne pouvez pas renvoyer quelqu'un dans son pays si on le met en danger, mais vous ne pouvez pas le repousser en mer non plus. Mmh. Alors, il y a des gens qui étaient passés en bateau vers l'Espagne, il y a eu un cas. Alors, on dit que c'est ça. On pointe du doigt des passeurs, des mafias. Il faut réaliser, là. On est à côté vraiment du Maroc. Il y a des villes pas loin. Il n'y a pas tout à fait de passeurs dans ce secteur-là.
0: Oui.
1: Et comme c'est un passage connu, puis il y a un endroit où il y a une possibilité, ben c'est normal qu'il y ait plus de personnes migrantes qui se retrouvent là. Mais je regardais les chiffres avant. Donc, il y a quelques semaines, on avait dans les 6 premiers mois de l'année 2500 personnes qui étaient passées par Ceuta. Alors là, 50 000, vraiment, il y a quelque chose de plus qui rappelle au fond 2021.
0: Oui.
1: Où on a eu une situation similaire à Ceuta.
0: Oui, absolument. Mais une fois qu'on est à Ceuta, donc on peut demander l'asile pour aller en Europe, on peut aller directement en Europe, c'est ça?
1: Théoriquement, ce serait ça si ce n'était pas des nouvelles règles européennes, notamment ce fameux pacte sur la migration qui a été entré en vigueur il y a à peine 2 mois. Le fait que la discussion européenne, qu'elle soit italienne, allemande, finlandaise, suédoise, met énormément de pression sur le contrôle des frontières. On a une idée et on a financé du côté de l'Union européenne plusieurs pays. On a externalisé nos frontières en quelque sorte. Le Maroc fait partie de ces pays-là. Il y a eu la Turquie avec toute la question en 2015-2016 des Syriens qui étaient passés par la Turquie. La Libye a également des ententes. Il y a la Mauritanie, maintenant le Sénégal. Mais dans le cas vraiment de Ceuta, il faut comprendre que le Maroc est un joueur important. Et quand je vous parlais de 2021, notamment, oui, c'est qu'en 2021, on n'a pas eu 50 000, on a eu 10 000. Mais on a eu un moment où il y avait une tension politique entre le Maroc et l'Espagne. Pedro Sanchez

0: à ce moment-là, s'était rapproché de certaines positions par rapport au Sahara occidental. Le Sahara occidental, c'est la partie sud du Maroc. Si vous regardez sur une carte, c'est les petits pointillés parce que c'est un territoire qui est pas réglé. C'est la dernière décolonisation en Afrique. On avait pris la position du Sahara occidental, ça avait pas plu au Maroc. Et là, soudainement, il y avait des personnes migrantes. Là, c'est peut-être aussi lié à ça. Pedro Sanchez était en Algérie il y a à peine une semaine. On se rapproche du territoire algérien. C'est un gros exportateur de pétrole, de gaz pour l'Espagne. Est-ce qu'il y a de ça aussi? Probablement, même si c'est vrai que ce sont des personnes aussi qui ont des désirs et qui ont des envies d'aller essayer de demander l'asile, même si, à toute fin pratique, avec les nouvelles règles, sans aller trop en détail, ça sera à peu près impossible pour eux. Notamment parce que le Maroc est considéré comme un pays sûr. Ça, c'est un terme qu'on connaît bien au Canada parce qu'on a le même type d'entente avec les États-Unis.
1: Donc, qu'est-ce qui risque de se produire avec tous ces migrants et qu'est-ce qui s'était produit d'ailleurs en 2021 au final?
0: Bien là, ce que je vois, et c'est Pedro Sanchez, le premier ministre, qui a fait une sortie de presse là, qui dit qu'il y a environ 37 500 des 50 000 qui sont déjà renvoyés vers le Maroc.
1: Déjà.
0: Ça fait partie déjà des ententes. Puis, je voyais les images juste avant d'entrer en onde où, au fond, les portes des frontières ont été ouvertes et les gens sont retournés sans trop de problèmes. Les nouvelles règles auraient fait qu'ils auraient dû être fichés. On aurait peut-être pris leur empreinte digitale, on aurait pris leur photo. Peut-être que là, pour accélérer le processus, on ne l'a pas fait. À l'époque, en 2021, mais les règles étaient différentes. Alors, il y avait une capacité pour certains d'entre eux de faire des demandes d'asile et certains, on leur a proposé de retourner tranquillement. Le défi en ce moment, puis la suite des choses, ça va être la pression européenne qui est en cours. Giorgia Meloni qui en a bien profité pour dire qu'il faudrait bloquer
1: en
0: l'Espagne, faudrait empêcher la libre circulation. Faut réaliser aussi que Pedro Sanchez dit quand même que c'est une invasion du territoire espagnol. Mais ça, c'est tout dans cette rhétorique très européenne en ce moment sur la protection de cette forteresse Europe que je vous mentionnais. C'est pour faire plaisir aussi à ses alliés en Europe.
1: Oui, parce qu'en Europe, il y a ce qu'on appelle l'espace Schengen. Donc, une fois qu'on est, par exemple, en territoire espagnol, c'est facile d'aller dans d'autres pays européens. Et c'est ça qui inquiète, par exemple, du côté de l'Italie, là.
0: Quand on est sur le continent, quand même. Parce que là, il faut rappeler que Ceuta, c'est en Afrique, puis qu'il reste encore...
1: C'est pas dans l'espace Schengen.
0: Ben, c'est dans l'espace Schengen, mais il reste encore quand même au moins un traversier à prendre avant de pouvoir se rendre. On peut pas partir à pied. Là, c'est le cas en Europe, habituellement, où on s'en inquiète, notamment en Italie.
1: Xavier, très intéressant de vous parler. Merci beaucoup pour toutes ces précisions.
0: Je vous en prie.
1: Aux États-Unis, maintenant, Donald Trump a annoncé hier soir la conclusion d'un accord visant à désarmer le Hamas, une annonce qui s'inscrit dans le cadre de l'accord de paix conclu l'automne dernier. Alors, je vais joindre tout de suite Hugo Lavallée, qui est à Washington. Bonjour, Hugo.
2: Bonjour, Laurence.
1: Alors, Hugo, Donald Trump évoque là, sur ses réseaux sociaux un désarmement complet, là, carrément.
2: Rien de moins, c'est ce que le président a indiqué hier en fin de journée sur Truth Social, là, même si on a encore très, très peu de détails sur ce que ça signifie concrètement. Je vais vous lire un passage de son message. Il a écrit « Aujourd'hui, le Conseil de la paix est parvenu à un accord historique pour le désarmement complet, en lettres majuscules, du Hamas et de tous les autres groupes armés à Gaza. Cet accord constitue une étape essentielle pour que Gaza soit enfin gouverné par un nouveau gouvernement palestinien qui travaillera en étroite collaboration avec le Conseil de la paix afin d'aider le peuple palestinien. » Fin de la citation. Donc, c'est une information que le Hamas a confirmée, un porte-parole qui a accordé des entrevues ces dernières heures. Israël n'a pas encore commenté de façon officielle. Il y a peu de détails qui ont été fournis, je le disais, ce qui fait que les questions sont encore nombreuses. Mmh. Quelles catégories d'armes sont visées? Combien de temps on se donne pour atteindre cet objectif-là? À qui vont être remises ces armes-là? Selon ce que le porte-parole du Hamas laissait entendre, les armes pourraient être entreposées dans un lieu qui serait sous la responsabilité du comité civil chargé d'administrer la bande de Gaza. Donc, les armes resteraient à Gaza, ne seraient pas remises à un tiers. Mais évidemment, on sait qu'il y a beaucoup de militants au sein du Hamas qui sont réfractaires à l'idée même de déposer les armes. Alors, ça risque d'être assez difficile à opérationnaliser comme engagement. Difficile de voir si les termes de l'accord sont respectés.
1: Oui. Puis, ce qui est clair en même temps, c'est que Israël va devoir se retirer progressivement là, de la bande de Gaza.
2: Ça, c'est la contrepartie. Si on se reporte là, au plan sur lequel on s'était entendu l'automne dernier, rappelez-vous, la première partie, c'était le cessez-le-feu, la libération des otages israéliens qui avaient été capturés lors de l'attaque du 7 octobre 2023. Ça a déjà eu lieu il y a plusieurs mois. La deuxième étape, elle est beaucoup plus ambitieuse. Et donc, ça consiste essentiellement en trois choses. Le désarmement du Hamas, le retrait progressif de l'armée israélienne de la bande de Gaza et en lieu et place, le déploiement d'une force internationale de stabilisation. Et là, depuis des mois, il y a eu des discussions

0: en coulisses, justement, mais les pourparlers ont été très, très laborieux. C'est pour ça que ça a pris plusieurs mois avant qu'on en arrive à cette entente. Ça a été conduit sous l'égide du Conseil de paix qui a été créé par Donald Trump, dont fait partie, entre autres, l'ancien premier ministre britannique Tony Blair.
1: Oui, puis visiblement, il y a encore beaucoup de méfiance là, de part et d'autre, hein?
0: Oui, beaucoup de méfiance, puis on l'entend dans les réactions préliminaires auxquelles on assiste jusqu'ici, que ce soit les vox pop dans la rue, les déclarations officieuses de responsables israéliens, par exemple. Des deux côtés, on semble se renvoyer la balle. Hein. On semble douter des intentions de l'autre, penser que l'autre ne respectera pas la parole donnée. On se prête des intentions. Le porte-parole du Hamas disait plutôt, on va déposer les armes si et seulement si Israël se retire. Et là, sous le couvert de l'anonymat, il y a des officiels israéliens qui ont dit on va se retirer si et seulement si le Hamas dépose les armes. Alors bref, c'est loin d'être fait. Évidemment, ça va être difficile de faire les premiers pas. Puis on a l'impression que ça prendrait pas nécessairement grand-chose à une des parties pour se retirer de l'accord, dire que l'autre partie a pas respecté sa partie du contrat. On ajoute aussi les élections prévues cet automne en Israël. Hein. Il y a déjà des observateurs qui doutent que ce soit le bon moment pour que l'armée israélienne se retire, que ce serait pas nécessairement favorable à Benjamin Netanyahou, que ça pourrait l'affaiblir politiquement. Puis à l'inverse, on voit aussi des experts se demander si ce n'est pas une manière peut-être d'embarrasser Israël, justement, cette volonté du Hamas de débloquer la négociation, de dire qu'on va déposer les armes.
1: Juste avant les élections, là.
0: Ben c'est ça. Alors, les partis disposent maintenant de 14 jours pour finaliser les détails de l'accord avec tous les risques qu'on peut imaginer.
1: À suivre. Merci beaucoup, Hugo, à Washington.
0: Il n'y a pas de quoi.
1: On va se rendre en France maintenant. Selon la préfecture de Gironde, la situation semble stable sur le front du méga-feu là, qui a ravagé 42 000 hectares, forcé l'évacuation de près de 200 000 personnes près de Bordeaux, dans le sud-ouest de la France. Mais la bataille est encore loin d'être gagnée, puisque selon les autorités françaises, là, le brasier reste contenu dans son périmètre, malgré des secteurs quand même actifs persistants. Et ça, c'est une situation qui inquiète notamment les nombreux vignerons de ce secteur. Évidemment, quand on pense à Bordeaux, on pense au vin. La région de Bordeaux, qui est l'une des principales régions viticoles de France. Alors, on va rejoindre sur place notre collègue Mathieu Prost, qui est à Arcachon. Bonjour, Mathieu.
2: Bonjour, Laurence.
1: Alors, pour l'instant, bon, les vignobles n'ont pas été touchés par les feux, mais les vignerons ont quand même des craintes là, pour leur vin. Qu'est-ce qu'ils craignent exactement?
2: Vous avez raison, sur les 42 000 hectares qui ont été touchés par cet incendie, c'est un périmètre d'à peu près 130 km là, entre Bordeaux et l'océan sur la façade atlantique. Ce sont essentiellement des pins qui ont brûlé, du pin maritime. Aucune parcelle de vigne ici n'a dû faire face aux flammes. Mais par contre, la fumée, elle a voyagé dans toutes les directions et c'est bien ça que craignent les viticulteurs du Bordelais parce qu'ils gardent en mémoire ce qui s'est passé notamment en Californie à plusieurs reprises. Il y a des vignobles qui ont brûlé, d'accord, mais d'autres qui avaient souffert de la chaleur des incendies, des fumées, des cendres et tout ça, ça a donné à certains millésimes ce qu'on appelle le goût de fumée. Et alors là, Laurence, peu importe à quel point on se creuse les méninges sur le plan marketing pour essayer d'en faire un argument de vente, c'est impossible. C'est impossible, c'est un défaut du vin, ça. Et c'est pas moi qui le dis, hein. C'est le directeur d'un château du Médoc qui me disait ça. C'est le château Mère, c'est écrit M-E-Y-R-E, si vous voulez voir ce lieu qui est magnifique. C'est à 20 km au nord-ouest de Bordeaux, mais aussi à 20 km de Somos. Somos, ben c'est le nom qu'on a donné à cet incendie parce que c'est le kilomètre zéro des flammes qui ont commencé mercredi dernier. Il m'a montré des photos là de son vignoble dans les heures qui ont suivi l'incendie. C'était un ciel noir de fumée, une fumée qui est restée, qui a tourné, qui a donc pu s'imprégner dans les baies des raisins. Il y a certains domaines du Bordelais qui ont déjà commandé des analyses œnologiques, mais Flavien Festi, lui, il estime que c'est encore trop tôt pour savoir. Mais vous allez voir, l'inquiétude est clairement palpable dans sa voix.
3: Ce sera au moment où on dégustera les baies avec l'œnologue dans les parcelles pour regarder la maturité qu'on commencera peut-être à avoir un premier aperçu de comment ça a affecté le raisin. Et ensuite, à partir de là, on essaiera de voir quelles décisions et quelles solutions on peut prendre, sachant qu'il n'y en a pas 36. La première, ce serait que naturellement, il pleuve avant qu'on en ange pour que ce soit un peu lessivé. La deuxième, ce serait dans ce cas-là de trouver une solution pour rincer le raisin avant de le mettre en cuve, mais ça demande une logistique qui est extrêmement particulière et onéreuse et on n'est pas sûr de pouvoir, tous ne pourront pas le faire.
1: Oui, vous avez raison, Mathieu. Le vin fumé, là, c'est pas, disons, comme de la viande fumée ou du saumon fumé. Non. Disons que c'est moins

0: t'entends.
1: Non, non.
0: Alors, c'est intéressant parce que, bon, l'industrie du vin de Bordeaux, on le sait qu'elle est déjà en crise. Il y a moins de ventes, par exemple, vers les États-Unis. Est-ce que les vignerons craignent que les feux de forêt, finalement, aggravent cette situation?
1: Vous allez voir, pour comprendre l'ampleur de la crise, là, ça fait une quinzaine d'années que Flavien Petit, qu'on a entendu une dérive de sa mère, qui est la propriété là, d'un homme d'affaires thaïlandais. Et quand il est arrivé au domaine, le ratio entre la demande pour leur vente et leur production, eh bien, c'était 130%. Donc, ça veut dire qu'ils ne produisaient pas assez. Or, dans les dernières années, notamment depuis la Covid, la moitié de leurs bouteilles ne trouvaient pas preneur. Alors, c'est pas parce que Flavien a fait un mauvais travail, c'est pas ça. C'est pareil dans tous les vignobles bordelais. Il y a même un programme d'arrachage, de pied de vigne pour mettre fin à cette surproduction. Pourquoi? Ben parce que il y a une désaffection pour le vin, pour l'alcool en général. Les marchés d'exportation sont saturés ou presque. Donc, il y a beaucoup, beaucoup de désarroi chez les viticulteurs de la région, à la fois les petits et les grands.
0: Oui. Je vais vous demander, Mathieu, juste de vous approcher un petit peu plus de votre téléphone, si ça vous dérange pas, pour qu'on vous entende bien. Mais donc, cette inquiétude va au-delà de l'industrie de la vigne, plus largement, c'est tout le secteur du tourisme là, qui est touché.
1: Tout le monde comprend parfaitement, Laurence, les évacuations historiques, le fait d'avoir fait place nette pour faciliter le travail des pompiers. Mais ce que beaucoup ici ont du mal à comprendre, c'est cet appel très clair au monde entier de la préfète du département de Gironde. C'était au jour 4 de l'incendie. Elle dit « ne venez pas dans notre département ». Sauf que la Gironde, c'est grand, comme me disait le directeur du Château-Maire. Même à 20 km de l'incendie, ils n'ont jamais reçu d'ordre d'évacuation. Ils n'ont jamais été menacés par les flammes. Les routes sont restées accessibles. J'ai même parlé à des professionnels du tourisme à la toute pointe du Médoc, à 70 km au nord de l'incendie, au Verdon-sur-Mer. La propriétaire d'un gîte, la Patricia Baudin, elle a encore reçu ce matin une annulation de touristes qui avait peur. Or, il y a là-bas, en toute objectivité, là, rien à craindre de cet incendie. Alors, on écoute encore Flavien Festi.
2: On est ouvert sans personne, sans clients. C'est comme si on était fermé fictivement, finalement. On a un État qui est en train de dire « ne venez pas ici ». Il faut être cohérent avec tout le monde et commencer par dire aux locaux « faites vos valises » avant de dire aux touristes « pas venir ». Encore une fois, ou c'est viable pour tout le monde ou c'est viable pour personne.
0: Oui, on comprend que ça n'a pas plu à l'industrie touristique. Bon, Mathieu, en terminant, un peu partout en Gironde, donc dans le sud-ouest de la France, mais aussi ailleurs dans le pays, hein, les pompiers ont rendu hommage à leurs deux collègues décédés dans la lutte contre les feux de forêt.
1: Effectivement, il y en a deux qui sont morts ici dans le département de la Gironde. C'était juste avant que se déclare ce méga incendie. C'était un incendie, vous vous souvenez peut-être, aux portes de l'aéroport de Bordeaux, là, l'aéroport Mérignac. Mm-hmm. Par contre, il n'y a aucun pompier qui a perdu la vie dans la lutte contre l'incendie de Somos. Il y en a 300 qui ont été blessés. Puis il n'y a eu aucun civil non plus qui est mort. Et ça, les autorités insistent beaucoup là-dessus. Les choses s'améliorent grandement. La préfète a dit qu'il y avait des raisons d'être optimiste hier soir. Elle va tenir une conférence de presse dans un peu plus de 3 quarts d'heure. Peut-être qu'il y aura d'autres bonnes nouvelles. Et on l'a vu, les choses s'améliorent parce qu'il y a 4 localités qui ont été rouvertes, c'est-à-dire que les résidents de 4 petites villes peuvent revenir chez eux, mais clairement les autorités veulent que ça se fasse un peu au compte-gouttes parce qu'on est à une espèce de fin de semaine de transition entre les vacanciers de juillet et de ceux du mois d'août. On a peur que les routes soient saturées ici, que ça complique le travail des pompiers parce que oui, il y a encore des reprises de cet incendie. Là, il y a encore des mouvements de moyens aériens, canadairs et hélicoptères bombardiers d'eau. Donc ça brûle encore dans cette forêt de pins là, à l'ouest de la France.
0: Tout à fait. Mathieu, merci beaucoup. Puis merci pour votre travail tout au long de la semaine. Je sais à quel point ce genre de couverture peut être fatigante pour vous aussi.
1: Merci Laurence, à bientôt.
0: À bientôt. On va parler maintenant de menace de grève, de la menace d'une grève, qui se précise chez WestJet. Le transporteur et le syndicat qui représentent quelques 4400 agents de bord poursuivent leurs négociations pour tenter d'éviter un arrêt de travail des dimanches en pleine longue fin de semaine là, du mois d'août pour une bonne partie du Canada. Pendant ce temps, les voyageurs surveillent de près la situation. Alors, on retrouve Hugo Métraud qui est à l'aéroport de Montréal. Bonjour Hugo.
3: Bonjour Laurence.
0: Alors, où est-ce qu'on en est dans les négociations?
3: Eh bien, pour l'instant, les négociations se poursuivent, hein, toujours en ce moment. J'ai parlé au syndicat un peu plus tôt aujourd'hui. Il me dit demeurer optimiste et croire qu'il est encore possible de parvenir à une entente à la table des négociations avant l'échéance de dimanche. Alors, du côté de WestJet, on n'a pas voulu encore accorder d'entrevue aujourd'hui, mais le transporteur est bien évidemment dans son intérêt d'éviter une grève. Bref, il n'y a pas encore d'annonce ou de percée, mais les deux parties continuent de négocier avec l'objectif d'éviter une grève ou un lockout.
0: Oui, et cette négociation, pourquoi est-ce qu'elle semble si difficile?
3: Le point de friction vraiment dans cette négociation,

0: Ça concerne la rémunération. Le syndicat réclame que les agents de bord soient payés pour toutes les tâches qu'ils accomplissent avant le décollage, par exemple lorsqu'ils accueillent les passagers ou qu'ils effectuent des vérifications de sécurité en cabine. Ils souhaitent aussi obtenir des augmentations salariales pour arriver aux mêmes conditions offertes par d'autres compagnies aériennes. Alors du côté de Wajet, on répond que ces tâches sont déjà rémunérées grâce à son système d'heures de crédit plutôt qu'à un système de salaire horaire qu'on retrouve ailleurs.
1: Ouais, le débat, c'est le fameux travail au sol. C'était la même chose d'ailleurs dans le conflit de travail l'été dernier chez Air Canada. Bon, concrètement, pour les voyageurs, qu'est-ce que ça veut dire? Qu'est-ce qu'ils peuvent faire, là, surtout en cas de grève?
0: Bah alors, pour le moment, la compagnie n'a pas communiqué sur des vols annulés, hein, mais Wajet a quand même prévenu que des annulations pourraient commencer dès aujourd'hui si les négociations n'avancent pas. Je rappelle que Wajet, c'est le deuxième transporteur au pays, hein. Ils peuvent, sur certaines journées, transporter jusqu'à 70 000 passagers. Et si la grève s'amorce bel et bien dimanche, elle va survenir pendant une longue fin de semaine à bien des endroits au pays. Vous le disiez, Laurence, hein, parce que lundi prochain sera un jour férié dans plusieurs provinces. Alors, il y a quand même des options pour les passagers qui voyagent avec WestJet dans les prochains jours, notamment si vous avez un billet pour un départ d'ici le 4 août, oui, donc mardi prochain, eh bien, vous pouvez d'ores et déjà modifier ou annuler votre réservation sans frais. Et puis voilà, là où je me trouve, Laurence, à l'aéroport Montréal-Trudeau, pour l'instant, c'est plutôt calme. Hein. Je n'ai pas encore croisé de passagers parce que la plupart de leurs vols sont en tout début de journée ou alors en fin de journée.
1: Bon, ben, ça sera peut-être un peu plus tard. Merci beaucoup, Hugo.
0: Au revoir.
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1: Bonjour Marjorie.
3: Bonjour Laurence.
1: Alors, la croissance économique canadienne qui est en voie de connaître un rebond solide au deuxième trimestre, c'est surprenant, non?
3: C'est surprenant. Des chiffres surprenants publiés ce matin par Statistique Canada. L'économie a progressé de 0,3% en mai, plus que ce à quoi on s'attendait. Statistique Canada a révisé aussi à la hausse les chiffres d'avril, 0,6%. Et en juin, les estimations montrent une hausse du PIB de 0,2%. Ça veut dire quoi, ça? Ça voudrait dire que si les chiffres se confirment, Laurence, que la croissance au deuxième trimestre était de 3,4% en rythme annualisé. Ce serait la meilleure croissance en 3 ans. Alors, l'économie canadienne, oui, semble beaucoup plus vigoureuse que prévu. La question maintenant, c'est de savoir, est-ce que c'est temporaire ou pas? Mm-hmm. Est-ce que le trimestre a été influencé par des facteurs positifs temporaires? Par exemple, il y a eu le recensement qui a mené à des embauches temporaires du fédéral au printemps. Oui. Il y a eu les matchs de la Coupe du Monde en juin à Toronto, à Vancouver, par exemple. Ça va se préciser le mois prochain quand on va avoir les données finales. Mais les chiffres de ce matin sont encourageants. Et si la croissance à 3,4% se concrétise, ce serait beaucoup mieux que les États-Unis au deuxième trimestre. Je vous en parlais plus tôt cette semaine, la croissance était décevante. 1,5%, ce sont les chiffres américains pour le deuxième trimestre. Alors que nous, si ça se confirme, ce serait peut-être 3,4%.
1: Mais là, la mauvaise nouvelle pour ceux qui ont une hypothèque, ça veut dire peut-être que la Banque du Canada a encore moins de raisons de baisser ses taux, là.
3: Oui, avant même que les chiffres de ce matin sortent, les marchés s'attendaient déjà à ce que la Banque du Canada garde son taux inchangé cette année. Mais ça renforce davantage ce scénario-là. Ce qu'on a vu ce matin, la Banque du Canada était déjà prudente à cause du pétrole, à cause de l'inflation. Et si la croissance de 3,4% au deuxième trimestre se confirme, ce serait bien au-dessus de la prévision de la Banque du Canada, qui prévoyait plutôt une croissance à 2,5%. Alors, c'est un rebond vraiment de l'économie après une croissance à plat. Vous vous souvenez, au début de l'année, on parlait peut-être d'une récession technique, en tout cas légère.
1: Pierre Poilievre a fait beaucoup de sorties à Ottawa là-dessus, absolument.
3: Oui, l'économie faisait du surplace, en tout cas, selon les économistes, en début d'année. Maintenant, il faut savoir si ça se maintient, ce rebond-là. C'est aussi ça que va se demander la Banque du Canada. Et il y a cette menace qui pèse sur notre économie, qu'il faut prendre en compte, nos relations commerciales avec les États-Unis. Il faut voir si la croissance continue à tenir dans la majorité des secteurs. Ça aussi, c'est important. Là, ce matin, on voit que 13 des 20 secteurs étaient en hausse, y compris le secteur immobilier qui prend du mieux. Mais ce qui a le plus contribué à la croissance, on le voit clairement dans les chiffres, c'est vraiment le secteur minier et l'extraction de pétrole et de gaz.
1: Ouais, puis d'ailleurs, les grandes pétrolières, américaines comme canadiennes, là, profitent de cette flambée des prix de l'énergie. Pour eux, c'est bénéfique finalement.
3: Ben oui, on a eu tous les résultats financiers cette semaine de plusieurs grandes entreprises comme Chevron, l'américaine, qui a dégagé un bénéfice de plus de 12 milliards de dollars américains. C'est 5 fois plus qu'il y a un an. Ses profits trimestriels, c'était les plus importants en 6 ans. Exxon, même chose, bénéfice de 14 milliards et demi, son meilleur résultat trimestriel depuis 2022. Ici au Canada, on a eu les résultats d'Imperial. On a

0: On a eu Cenovus aussi un petit peu plus tôt cette semaine qui avait plus que triplé son bénéfice, qui a relevé ses prévisions de production pour l'année. Donc oui, la hausse du prix du pétrole aide les producteurs, mais les marges de raffinage ont aussi beaucoup augmenté. C'est l'autre face des prix élevés de l'énergie. Ça donne de très bons résultats pour les pétrolières, mais une facture beaucoup plus lourde à la pompe et plus de pression, évidemment, sur l'inflation.
1: Oui, c'est clair qu'il y a des gagnants et des perdants. Bon, pendant ce temps-là, Couche-Tard prend de l'expansion, prévoit acheter le plus gros groupe de dépanneurs de la Pologne.
0: Oui, l'entreprise de Laval, Couche-Tard, qui offre 12 milliards de dollars canadiens pour acheter Jabka. Ce serait la plus grosse acquisition de l'histoire de Couche-Tard. Couche-Tard qui continue à mettre l'accent donc sur les acquisitions. Vous vous souvenez, la compagnie avait essayé d'acheter les 7-Eleven, la compagnie japonaise 7-Eleven. Ça n'avait pas fonctionné. Elle se tourne donc à nouveau vers l'Europe, où l'acquisition de Carrefour n'avait pas fonctionné. Mmh. Et là, elle, ça, c'est en 2021. Et donc, elle veut étendre sa présence européenne. Et cette fois-ci, elle va essayer de le faire plutôt avec Jabka, surtout en Pologne, mais aussi en Roumanie. 13 000 magasins, des dépanneurs, des petites épiceries. Une transaction qui pourrait être complétée si tout va comme prévu au mois de décembre. Couche-Tard, qui a déjà une présence en Pologne, en passant, avec 400 stations-service Circle K. Oui, alimentation Couche-Tard en bourse ce midi à Toronto. Toronto monte de presque 3 % alors que le TSX midi descend d'un peu plus d'un tiers pour cent.
1: Marjorie, merci beaucoup et on vous écoute demain au Fait d'abord à midi.
0: Merci et nous, on se retrouve lundi.
1: Absolument. Après le Radio-Journal, on reçoit Félix Auger et Ali Hassim, la star québécoise du tennis. Et on reçoit aussi Tasha Kérédine qui va nous parler de l'abolition de la taxe Netflix par Ottawa, vue du Canada anglais. À tout de suite.
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7: Ce midi, au Radio-Journal, l'arrivée de 60 000 migrants en Espagne depuis le Maroc provoque une crise diplomatique en Europe.
8: Derrière cette crise humanitaire, il y a surtout une crise diplomatique.
7: Le Hamas confirme la conclusion d'un accord sur son désarmement à Gaza. Et les négociations entre WestJet et ses agents de bord se poursuivent.
9: Je m'attends à ce que ce soit très corsé. 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C'est tout à fait possible.
7: Bonjour, ici Nathalie Babin-Gagnon. La vague de migration massive en provenance du Maroc qui frappe l'enclave espagnole de Ceuta plonge l'Europe dans une crise diplomatique. En l'espace de quelques jours, 60 000 migrants ont traversé la frontière du territoire situé sur la pointe nord du Maroc qui borde le détroit de Gibraltar. Plus de 50 migrants sont morts en tentant de franchir la frontière par la mer. Nous faisons le point avec Éric Plouffe. Éric, l'Italie et le Danemark estiment que l'Union européenne devrait suspendre l'Espagne de l'espace Schengen.
10: Voilà, un accord qui permet aux citoyens de l'Union européenne et aux ressortissants de pays tiers de circuler librement dans 29 pays européens sans contrôle aux frontières intérieures. L'Italie et le Danemark jugent que l'Union européenne devrait prendre des mesures immédiatement. Le président de la France, lui, Emmanuel Macron, a pour sa part demandé à son ministre de l'Intérieur de renforcer les contrôles à la frontière avec l'Espagne. Le premier ministre du Royaume-Uni, Andy Burnham, a proposé de l'aide à l'Espagne en ajoutant que cette situation suscite des inquiétudes. L'Allemagne, elle, a demandé à l'Espagne de ne pas laisser les migrants en situation irrégulière d'accéder plutôt au continent européen ou au Maroc, de les reprendre. L'Union européenne a pour sa part fait savoir n'avoir relevé aucun flux migratoire entre Ceuta et l'Europe. Le ministère espagnol de l'Intérieur a annoncé là, qu'il y a un peu plus de 37 000 migrants là, qui avaient déjà quitté l'enclave.
7: Éric, comment s'explique cet afflux de migrants?
10: Mais le premier ministre de l'Espagne, Pedro Sanchez, qui s'est rendu à Ceuta, a dit qu'il s'est entretenu avec les autorités marocaines. Il a déclaré que, selon elle, des réseaux de passeurs ont fait circuler une mauvaise interprétation d'une décision récente d'un tribunal espagnol.

0: Qui serait à l'origine d'une rumeur d'ouverture de la frontière. Il a aussi évoqué une attaque et une violation de l'intégrité territoriale de l'Espagne. Et par ailleurs, les États-Unis ont accusé l'Espagne de mener des efforts délibérés visant à permettre et faciliter l'immigration clandestine vers l'Europe. Donald Trump a lui lancé que les images qu'il a qualifiées de terribles des migrants à Ceuta sont un avertissement de ce qui pourrait arriver aux États-Unis si les démocrates revenaient au pouvoir.
1: Merci, Eric.
0: Il n'y a pas de quoi.
1: Un accord sur le désarmement du Hamas à Gaza est conclu plus de 9 mois après l'entrée en vigueur de la trêve. Le président américain qualifie l'entente d'historique. Nous faisons le point avec Raphaël Bouvier-Auclair. Raphaël, que prévoit cet accord exactement?
2: Au terme d'une rencontre au Caire en présence de pays médiateurs, dont le Qatar, la Turquie, l'Égypte, le Hamas aurait accepté de se désarmer et ce serait aussi le cas d'autres milices à l'intérieur de la bande de Gaza. Donc, on évoque un processus par étapes dans lequel Israël ne serait pas impliqué, selon des responsables du Hamas qui ont été cités entre autres par la BBC. L'annonce a été faite par le président Trump hier qui a parlé d'une annonce historique et c'est une mesure qui est issue de son conseil de la paix, souvenez-vous, qui a été créé dans la foulée de la conclusion de l'accord de paix à Gaza, c'était en octobre. C'est un plan d'ailleurs dont il reste encore plusieurs étapes à réaliser.
1: Mais Raphaël, il y a déjà des obstacles.
2: Oui, parce que selon le président Trump, cette étape permettrait de franchir un pas vers éventuellement la mise sur pied d'un gouvernement palestinien pour Gaza. Or, l'armée israélienne est toujours présente à Gaza. Au moment de la signature de l'accord, c'est à peu près 53% de l'enclave qui était occupée. Or, le premier ministre israélien Benjamin Netanyahou a récemment demandé à l'armée d'être présente sur 70% du territoire de Gaza. Et selon des sources qui ont été citées par le journal israélien Jerusalem Post, eh bien, les forces israéliennes ne se retireraient que si le Hamas est désarmé. Et le Hamas entend se désarmer si l'armée israélienne se retire, d'où le scepticisme qui a été exprimé auprès d'agences de presse un peu plus tôt aujourd'hui, tant par des Gazaouis que par des résidents du sud d'Israël.
1: Merci Raphaël.
2: Merci, au revoir.
1: La situation des feux de forêt commence à se stabiliser en France. L'incendie qui faisait rage dans le sud-ouest du pays est maintenant maîtrisé. Notre envoyé spécial Mathieu Prost est à Arcachon, en Gironde. Mathieu, une minute de silence a été observée dans toutes les casernes de France pour rendre hommage aux pompiers qui sont morts en luttant contre les flammes.
3: 4 décès depuis le début de l'année en France, effectivement. 2 qui sont survenus près de l'aéroport de Bordeaux, juste avant ce méga incendie. Environ 300 pompiers ont été blessés en combattant les flammes ici depuis 10 jours, mais aucun n'a perdu la vie et aucun civil non plus. L'incendie, les choses s'améliorent. C'est le nouveau signe ce matin qui va dans le bon sens. Les campings évacués mardi peuvent à nouveau reprendre vie. Idem pour les résidents de 4 localités. Et les autorités m'expliquaient qu'elles veulent plutôt un retour progressif des résidents pour que les pompiers puissent garder un accès facile au terrain.
1: Et Mathieu, les conséquences de cet incendie dans cette région touristique sont immenses.
3: Pour ce qui est des impacts sur la saison, bien beaucoup en veulent à la préfète du département de la Gironde qui a lancé un appel général aux touristes en leur disant de ne pas venir. J'ai rencontré Flavien Festi, qui est directeur d'un château dans le Médoc. Il fait aussi hôtel pour de l'œnotourisme et il le dit, la Gironde, c'est très grand. Lui, son taux d'occupation pour le début du mois d'août est passé de 90% en temps normal à 20%.
4: On est ouvert sans personne, sans clients. C'est comme si on était fermé fictivement, finalement. On a un État qui est en train de dire « ne venez pas ici ». Il faut être cohérent avec tout le monde et commencer par dire aux locaux voilà, faites vos valises avant de dire aux touristes pas venir. Encore une fois, ou c'est viable pour tout le monde ou c'est viable pour personne.
3: Notez, Nathalie, qu'il y aura un point de presse que l'on pense important dans une 30aine de minutes de la part des autorités.
1: Merci, Mathieu.
3: Merci.
1: WestJet et ses quelques 4400 agents de bord ont entrepris des négociations intensives dans le but d'éviter une grève ou un lock-out qui pourrait être déclenché dimanche. Les salaires et le travail non rémunéré se trouvent parmi les principaux points en litige. Hugo Métro est à l'aéroport Montréal-Trudeau. Hugo, que savez-vous des négociations en cours?
5: Eh bien, Nathalie, les négociations se poursuivent en ce moment. Je viens de parler au syndicat qui m'a dit être optimiste que ça se règle à la table des négociations. Je rappelle que ce que réclame le syndicat, c'est notamment que les agents de bord soient rémunérés pour toutes les tâches effectuées avant le décollage. On parle du travail au sol. De son côté, WestJet soutient que ce travail est déjà rémunéré à travers son système de rémunération. Selon l'ancien directeur québécois du syndicat canadien de la fonction publique, Marc Ranger, les négociations risquent d'être difficiles.
6: Pour WestJet, ça va être un gros coup à donner, cette négociation-là, s'ils veulent accorder un peu l'équivalent des autres lignes aériennes. Mais c'est une bataille que le syndicat est prêt à faire. Donc, je m'attends à ce que ce soit très corsé. Est-ce qu'il va y avoir un conflit? C'est tout à fait possible. Et

0: Hugo, quelles sont les conséquences pour les voyageurs?
1: Eh bien, WestJet dit vouloir éviter les perturbations, mais pour les voyageurs dont le vol est prévu d'ici le 4 août, donc mardi prochain, eh bien, ils peuvent déjà modifier ou annuler leur réservation sans frais. Et pour le moment, on n'a pas encore d'informations sur d'éventuelles annulations, mais WestJet a déjà prévenu que des vols pourraient être annulés dès aujourd'hui. Donc voilà, les prochaines heures seront donc déterminantes, Nathalie. On saura d'ici dimanche à minuit 1, heure des Rocheuses, si les deux parties évitent finalement la grève ou le lockout.
0: Merci Hugo.
1: Au revoir.
0: C'est ce qui conclut la partie nationale et internationale de ce radiojournal.
2: Bonjour, il est midi 8, ici Patricia Sauzet d'Ottawa. Voici vos informations. Des voix s'élèvent à Gatineau pour dénoncer un manque d'espace dans les stationnements incitatifs de la Société de transport de l'Outaouais. Plusieurs craignent un achalandage accru à l'automne avec le retour accru au bureau des fonctionnaires. Maxence Baban.
3: Si t'es pas là à 7 h le matin, il n'y a plus de place.
4: Chantal Perron est dans une course contre la montre pour se trouver du stationnement au parc aux bus tous les matins. Les 2200 espaces de stationnement répartis à travers les 13 parcs aux bus de la ville sont très convoités, particulièrement aux abords du Rapibus. Cette résidente de Kentley craint une augmentation de l'achalandage au retour des vacances à l'automne. Elle considère tous les moyens.
3: Il faudrait pas que ça soit 500 $ par mois, là, mais tu sais, je serais prête à payer mon stationnement. Pour prendre l'autobus.
4: Pour sa part, la Société de transport de l'Outaouais fait face à un contexte budgétaire difficile. La STO prévoit un déficit de 5 millions de dollars en 2027, notamment en raison d'une baisse de son financement par Québec. Voici la responsable des affaires publiques de la STO, José Lafleur.
5: On est sensible, on entend les gens là, au niveau de la demande pour les stationnements, mais augmenter l'espace, ça veut dire soit acheter des terrains ou louer des espaces, et ça demande des investissements.
4: L'objectif du transporteur est d'avant tout assurer un service qui permet aux usagers de laisser leur voiture à la maison.
5: Des gens, par contre, ont des options dans les quartiers, donc on les invite à les reconsidérer.
4: Dès l'automne, la STO s'attend à une hausse de près de 3 400 embarquements de plus par jour. Aucune bonification n'est au programme, mais le transporteur assure qu'il sera en mesure de maintenir ses services. Ici Maxence Baban, Radio-Canada, Gatineau.
2: Pour une deuxième année consécutive, la ville d'Ottawa accueille l'Ironman. Au total, plus de 3 000 participants provenant d'une soixantaine de pays sont attendus cette fin de semaine. C'est un événement qui s'inscrit dans une stratégie plus large de tourisme Ottawa pour davantage générer des retombées économiques dans la région de la capitale fédérale. L'an dernier, l'événement aurait généré plus de 8 millions de dollars en retombées économiques. Et puis en terminant, la météo aujourd'hui, c'est du soleil. On prévoit un maximum de 28. Il fait 26, il y a quelques nuages.
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7: Rebonjour. Dans une dizaine de minutes, on s'entretient avec Félix Auger-Aliassime, très grand espoir du Québec, du Canada, dans cet Omnium Banque nationale qui débute demain à Montréal et à Toronto. Bon, cette année, les femmes jouent à Toronto, les hommes sont à Montréal. Et la dernière fois qu'un homme canadien a remporté à la maison au tennis, c'était en 1958. Donc, ça fait longtemps et oui, les attentes sont élevées pour Félix. Mais pour tout de suite, on revient sur cette décision du gouvernement de Mark Carney d'abandonner l'application d'une taxe numérique, là, ce qu'on appelle communément la taxe Netflix. Ottawa, donc, qui renonce à imposer une taxe de 5 % aux diffuseurs américains en ligne comme Netflix, Amazon Prime, Disney+. Bon, vous avez peut-être vu au Québec, là, le milieu culturel, plusieurs partis politiques qui ont vivement réagi, qui sont montés au créneau pour dénoncer cette décision qui aurait quand même permis de financer du contenu canadien. Mais par contre, au Canada anglais, les réactions sont beaucoup moins virulentes. Pourquoi? C'est une des questions qu'on va poser à ma prochaine invitée, Tasha Kéridine, analyste politique. Bonjour, Tasha.
8: Bonjour, Laurence.
7: Alors, quand on regarde la couverture médiatique, on voit quand même que c'est un sujet qui passe un peu plus sous le radar là, à l'extérieur du Québec. Comment vous expliquez ça?
8: Je pense que ça s'explique de deux façons. Premièrement, je pense que les questions culturelles sont toujours plus pointues au Québec parce qu'on a le volet culture, identité distincte, francophone, le sentiment que ce n'est pas simplement la culture canadienne qui est présente, mm-hmm. mais l'américaine, c'est un grand naufrage qui s'en vient. Puis bon, cette vague-là qui a été citée d'ailleurs par plusieurs critiques de la décision de Mark Carney, qu'on permet à cette invasion essentiellement de culture américaine sans compromis, sans contrepartie,
7: protection,
8: sans obligation, c'est ça, de financer et de soutenir la culture québécoise aussi, qui est moins présente sur Netflix. La deuxième chose, cependant, aussi, je pense, c'est parce que il y a beaucoup d'autres choses qui se passent au Canada anglais dans le sens du

0: De la relation économique avec les États-Unis. Beaucoup plus d'attention a été mise sur l'ouverture du pont Gordie Howe, par exemple.
1: Entre Windsor et Détroit, oui.
0: C'est ça. C'est arrivé un peu en même temps que c'est sorti cette décision-là. Mark Carney avait même répondu à des questions.

0: notre capacité d'avoir une bonne relation de libre-échange.
1: Ouais, puis on a ressorti aussi les statistiques de l'Association québécoise de la production médiatique là. Près de 29 productions québécoises dépassent le million de téléspectateurs par an contre à peine 2 du côté anglophone pour un bassin de population qui est quand même pourtant 4 fois plus grand. Donc est-ce qu'il y a ça aussi peut-être moins de contenu canadien qui plaît aux Canadiens anglais?
0: Ben, je pense que c'est, tu sais, le nationalisme culturel canadien, je pense, n'est pas aussi fort peut-être aujourd'hui qu'il l'était pendant les années 60 ou 70, par exemple. Et même la discussion autour du libre-échange en 88, si on se rappelle, il y avait toute la question qu'on va perdre notre culture. Aujourd'hui, on voit les réussites de Canadiens aux États-Unis, parfois, qui se présentent ensuite, tu sais, à Netflix et autres. C'est des Canadiens qui sont partis, là. Puis je pense qu'il y a une certaine souplesse, qu'il y a moins de soucis, que c'est le contenu américain qui nous fait mal ici, dans le reste du pays. Alors, dans ce sens-là, ça me surprend pas aussi que, les statistiques que vous citez, parce que le marché Québec, c'est un marché très solidaire avec la culture québécoise. On sait que les Québécois vont regarder, vont consommer la culture québécoise. C'est juste la question, est-ce qu'elle en offre, est-ce qu'elle est là? S'il n'y a pas de financement, bon, elle serait moindre.
1: Est-ce que ça veut dire que politiquement, M. Carney s'est dit, ben au Canada anglais, peut-être que ça va moins préoccuper les gens, c'est pour ça que je vais prendre cette décision et a peut-être un peu ignoré les préoccupations québécoises?
0: Je pense qu'il les ignorait pas parce que il voulait. Je pense qu'il simplement il ignore plusieurs choses dans le Québec. D'ailleurs, il a pris plusieurs décisions depuis qu'il est premier ministre qui font gratter un peu les têtes au Québec, comme son fameux discours sur les plaines d'Abraham. Que c'était un signal de rapprochement quand on se rappelle vraiment ce qui s'est passé là. Puis je pense ici, il n'a pas peut-être prédit la réaction québécoise, mais il devrait en s'en soucier. Et non seulement parce que c'est important, mais parce qu'il y a une partielle qui s'en vient à Chicoutimi ce mois-ci. Je ne sais pas si ça va être un enjeu là. Il y a beaucoup d'autres enjeux, mais lui, la façon qu'il a encadré la décision, c'est sur
1: l'abordabilité.
0: C'est ça, exactement. Il a dit, ben, on a trop de taxes. Les Canadiens ne peuvent plus. Ils ont plusieurs streamers qu'ils ont, Netflix, puis Prime, puis autres. Puis c'est pas juste un. Alors, une taxe, ça veut dire que, bon, tout d'un coup, ils vont payer beaucoup plus.
1: Ouais, le coût va être transféré au consommateur. Ouais.
0: Exactement. Alors, je pense que dans cette optique-là, il pensait que ça passerait partout, mais il n'a pas compté sur le fait qu'au Québec, c'est une argumentation différente.
1: Ouais, puis il y a des gens qui vont quand même dire, mais il y a beaucoup de Québécois dans son entourage à M. Carney. Par exemple, son chef de cabinet, Marc-André Blanchard, le greffier du conseil privé, Michael Sebia. Quand on voit ce genre de décision d'abandonner la taxe Netflix, qui suscite quand même beaucoup de grogne au Québec, on se pose la question, peut-être, est-ce que M. Carney est entouré par les bons Québécois?
0: On pourrait se poser la question. Je pense que ces deux individus connaissent bien le Québec. C'est sûr, ils sont enracinés au Québec. Mais je pense que aussi, peut-être, ils prennent une décision ou ils conseillent sur le pays en entier, dans le sens que il y a des irritants. M. Carney peut bien le nier, là, mais honnêtement, c'était un grand irritant vis-à-vis. Et aussi, il y a des poursuites. Il y avait des poursuites contre le Canada par les producteurs à Hollywood qui étaient contre cette taxe-là. Alors, il y avait beaucoup d'enjeux qui irritaient les Américains à un moment où on ne voulait pas les irriter. Alors, enlever celui-là, je pense que peut-être, je n'étais pas dans la salle, là, mais peut-être ces gens-là se sont dit, bon, ben, c'est le moindre des pires choses qu'on peut faire. Il y a beaucoup d'autres enjeux plus importants probablement pour le Québec, comme la gestion de l'offre, qui, elle aussi, honnêtement, c'est un gros problème vis-à-vis des Américains, on le sait, mais aborder ça, ce serait très difficile politiquement au Québec. Et peut-être M. Carney pensait, OK, si on donne ça, peut-être, tu sais, on peut s'arranger pour les autres choses qui seraient des conséquences politiques pires.
1: Ouais. En même temps, c'est ça que les gens se posent comme question. C'est est-ce que cette nouvelle concession va vraiment porter fruit, va donner des résultats pour le Canada et pour le Québec?
0: Ben, les Américains, je pense, j'ai vu des commentaires qui me disent, oh, non, ça va, it doesn't count. Ça va rien donner vraiment, là. Mais je pense que, si ça perdurait, Oui, ça aurait compté. Et comme j'ai dit, il y avait aussi les poursuites. Alors, il y avait une chance que peut-être elle aurait été renversée. Et là, qu'est-ce qu'on aurait fait? Rembourser l'argent, quoi? Monsieur Carney, au lieu de simplement annuler la taxe, il a dit, bon, on va donner 600 millions de dollars à la culture canadienne. Ça va être un fonds public. Puis bon, ça va compenser, quoi, pour ce qui est arrivé avec ça. Mais ça retombe sur le contribuable canadien. Ça retombe pas sur ces gros

0: société. Et c'est ça ce qui énerve aussi le monde, qui dit, bon, ils font de l'argent ici, ces compagnies-là, mais ils n'ont pas d'obligation.
1: Oui. Est-ce que vous vous attendez, en terminant, à ce que politiquement, ça ait un gros impact au Québec pour M. Carney?
0: Ben, je pense que ça a un impact certainement dans certains cercles, et ça pourrait avoir un impact aussi. Il y a des partiels qui s'en viennent à Montréal aussi, là, à Sainte-Marie, entre autres.
1: Oui, pas juste
0: le monde culturel, c'est ça, ils sont plus forts là. Alors, je pense que probablement, on va se rappeler de ça à ce moment-là. Est-ce que ça va faire la différence? Reste à voir.
1: Tasha Kéredine, toujours un plaisir de vous parler. Merci beaucoup d'avoir été avec nous aujourd'hui.
0: Merci, Laurence.
1: Bonne journée.
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3: Veuillez accueillir l'athlète de l'équipe Rogers, Félix Auger-Aliassime.
4: Merci, merci. Comment ça va? Je me suis échauffé, là. Je suis prêt. Je suis prêt à vous la remonter. Bon, vous n'êtes pas trop fort, là.
1: La star québécoise du tennis, Félix Auger-Aliassime, qui tape les mains d'enfants avant d'échanger quelques balles avec eux. C'était hier après-midi au parc Jarry à Montréal, où a lieu le grand tournoi canadien de tennis qui commence demain, l'Omnium Banque Nationale. Alors, il y a beaucoup d'attentes envers Félix Auger-Aliassime. Il est le 4e au rang mondial. Beaucoup aimeraient le voir gagner à la maison, d'autant que certains de ses rivaux, on pense à Yannick Sinner, Carlos Alcaraz, Novak Djokovic, ne seront pas de la compétition. On a pu lui parler hier après-midi pendant quelques minutes. Voici notre entrevue. Bonjour Félix Auger-Aliassime. Comment on se sent la veille de ce tournoi?
4: Ben, il y a de l'excitation, évidemment, de la fébrilité, mais j'essaie de l'approcher comme d'autres, tous les autres tournois que je joue durant l'année. Évidemment, c'est, je pense que par l'amour du public, par le support que je reçois à chaque fois que je joue ici, mon arrivée sur le terrain a toujours une saveur qui est très différente que les autres tournois. Quand je vais jouer à Madrid, à Rome, à Paris ou à Londres, mais ça reste que ce tournoi à Montréal est important pour moi, comme tous les autres tournois dans l'année. Puis j'essaie de me préparer de la même façon, sans changer mes routines, mes habitudes, mes superstitions. Donc j'essaie de pas trop changer.
1: Est-ce que c'est plus de pression de jouer à Montréal?
4: Ben, tous les tournois viennent avec leur lot de pression, puisque le tennis est fait d'une façon où chaque match est à élimination simple. Donc, le tournoi peut être terminé dès le premier jour du tournoi pour tous les joueurs. Donc, c'est vraiment le parcours du combattant. Puis, c'est vraiment une forme de survie un peu là, de jour après jour, comme n'importe quel jeu là, qu'on peut voir ailleurs. Donc, c'est la même chose au tennis. Puis, donc, ça vient toujours avec son lot de pression. Mais ici, pour moi, je pense que en plus de la pression qui est normale, il y a une motivation en plus de faire l'effort en plus tous les jours pour essayer d'aller jusqu'au bout du tournoi.
1: Oui, parce que vous arrivez, vous êtes le 4e au rang mondial. Hein?
4: Oui.
1: Il y a plein de gens qui ont plein d'attentes pour vous. Là.
4: Non, mais j'ai mes attentes aussi personnelles. Mais tout d'abord, il faut bien jouer au tennis. T'sais, moi, j'ai cet amour quand même pour le jeu, pour ce que je produis sur le terrain, d'essayer de jouer du beau tennis, d'essayer de jouer le meilleur tennis que je peux produire. Puis je sais que si je fais ça, si je trouve un moyen de m'adapter tout courant du tournoi pour trouver la ruse ou pour trouver le chemin de la victoire match après match, je sais qu'il y a de bonnes choses qui peuvent arriver. Mais ça vient, c'est un gros défi. Mais j'ai les mêmes attentes. Je pense que j'ai déjà mes attentes qui sont assez élevées envers moi-même. Donc
1: vous voulez gagner là.
4: Oui, je veux gagner. Donc je suis pas non plus affecté par les attentes extérieures.
1: Oui. Bon, là il y a certains de vos grands rivaux qui sont pas là. Qu'est-ce que ça change dans votre préparation?
4: Ben, je sais que j'aurais pas à les jouer, mais déjà. C'est des rivaux que je joue souvent en fin de tournoi, en quart de finale ou en demi-finale. Donc, ça change rien pour les premiers matchs. Puis, c'est toujours le même défi, c'est de gagner ces premiers matchs pour espérer arriver dans les matchs plus vers la fin du tournoi, les quarts de finale, demi-finale, la finale. Donc, ça change rien, en fait, au niveau de ma préparation, puisque je me prépare de la même façon. Mais c'est plus que je sais que, bon, si je joue au rendez-vous à partir des demi-finales, ben, j'aurai pas à jouer les deux meilleurs joueurs du monde.
1: Oui. Qu'est-ce qui est le plus dur au tennis pour les gens qui jouent pas, par exemple?
4: Bon, c'est la technique, je pense. C'est un sport qui est très, très technique, puisqu'il y a plusieurs coups à apprendre au tennis pour pouvoir même être compétitif, pour pouvoir même jouer dans son club ou dans son parc. Donc, la difficulté d'apprendre la technique du coup droit, du revers, du service, déjà là, c'est un défi en soi. Donc, puis même à notre niveau, c'est un sport où on est en adaptation constante. On voyage de ville en ville, de différentes surfaces. Donc, on peut imaginer que tous ces détails, quand on a une raquette et une balle et qu'on doit frapper le centre de la raquette le plus souvent possible, puis essayer d'être le plus précis quand on vise sur le terrain, c'est un sport qui est compliqué techniquement et physiquement aussi. Donc on vient ajouter cette dimension physique qui est compliquée aussi.
1: Mais ça, est-ce que c'est plus dur que la préparation mentale en fait? Ou le mental, c'est plus dur?
4: La préparation mentale, évidemment, il y a plein de techniques de méditation, de visualisation, de respiration pour se préparer à tous les défis qu'on va affronter. Mais je pense que c'est un peu le mélange de tout ça qui est plus difficile. Mm-hmm. C'est d'affronter ce défi psychologique avec l'adversaire, le défi physique et le défi technique du sport en soi. Donc, tout ça mélangé ensemble fait que c'est un grand défi. C'est pour ça que dans la position où je suis aujourd'hui, c'est un grand privilège, un grand honneur. Mais ça a demandé beaucoup de travail sur des années pour arriver à un niveau de maîtrise puis un classement que j'ai aujourd'hui.
1: Qu'est-ce que vous vous dites quand vous êtes sur le terrain et tout à coup, ça va pas bien? Là, ça va mal. Qu'est-ce que vous vous dites?
4: Ben, j'essaie d'avoir toujours un esprit qui est le plus positif possible. Je me dis qu'à chaque problème, il y a une solution. Mm. Ben, autant dans la vie que sur le terrain. Donc, le terrain de tennis, c'est un peu une petite représentation de ce qu'on retrouve dans la vie. On a de l'adversité. On a des problèmes qui nous arrivent, puis on n'a pas toujours tout le contrôle. On se sent pas toujours bien. Donc, on essaie de se dire, ben, c'est quoi, il y a certainement du positif dans tout ça à un moment, même si c'est un petit pourcent de positif. Donc, j'essaie de m'accrocher là-dessus, à l'espoir, à l'optimisme de trouver une solution quand tout va mal pour que ça aille de mieux en mieux.
1: Est-ce que votre famille est avec vous cette semaine et la semaine prochaine, oui?
4: Oui, tout le monde est là. Tout le monde est là avec moi. Évidemment, ils vivent ici, au Québec. Donc, je retrouve aussi de la famille éloignée un peu qui n'a pas la chance de voyager sur plusieurs tournois pour venir me voir. Donc, ils ont la chance de venir me voir ici. Puis, j'ai aussi la chance que mon père voyage beaucoup avec moi. Ma mère voyage sur plusieurs tournois. Donc, malgré le fait que j'ai une vie où je voyage beaucoup, où je ne suis pas près de ma famille et de mes amis, j'ai réussi quand même à reproduire une vie familiale sur la route.
1: Oui. Puis là, vous avez joué avec des jeunes.
4: Oui.
1: Est-ce que c'est important pour vous et est-ce que vous pensez que l'avenir du tennis au Canada est rose?
4: Oui, j'ai très confiance en l'avenir du tennis parce que j'ai mon rôle à jouer. J'essaie d'inspirer tous ces jeunes à peut-être aller dans un parc, commencer à jouer au tennis, venir s'inscrire ici à Tennis Montréal ou dans le tennis québécois. Moi, j'ai parcouru vraiment tout ce chemin-là dès le plus jeune âge. Donc, c'était un sport qui m'a appris beaucoup de choses dans ma vie. Donc, c'est un sport, je pense, qui transmet de très belles valeurs. Puis, j'essaie de redonner à travers ce sport. Puis, d'une façon, j'ai très confiance aussi en tous les gens qui sont impliqués dans le tennis au Québec et au Canada, qui font un très bon travail. C'est des gens que je connais personnellement. Puis, moi, j'aimerais, à chaque fois que j'ai l'occasion, de féliciter ces gens-là pour tout le travail qu'ils font. Puis ce qui permet à des jeunes d'accomplir leurs rêves puis de faire rayonner le tennis génération après génération.
1: En terminant, numéro un mondial, c'est votre rêve? C'est atteignable?
4: C'est mon rêve. Après, est-ce que je l'atteindrai? Je ne sais pas. Mais c'est évidemment un objectif que je me donne. C'est une façon de me motiver aussi. Aujourd'hui, je suis quatrième mondial. Pour être premier, il faut passer par la troisième, deuxième rang avant. Puis,
1: Des grosses marches.
4: Oui, puis toutes ces marches-là sont très, très difficiles. Il ne faut pas se tromper aux gens qui nous écoutent. C'est un très grand défi, évidemment, que je me donne. Donc, c'est pour ça que ce serait un accomplissement incroyable de pouvoir accomplir cet objectif. Mais c'est aussi ce qui me motive. Puis, c'est un beau défi. C'est un beau défi que je me donne. Puis, je mets tout en place pour essayer d'y arriver.
1: Félix, merci beaucoup.
4: Merci, c'est gentil.

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1: On va parler maintenant d'intelligence artificielle pour notre panel du vendredi. On vous a posé la question dans les derniers jours, hein, est-ce que vous utilisez l'IA? Si oui, comment? Dans quelle sphère de votre vie? Au travail, à la maison, dans les études? Est-ce que vous êtes réfractaire? Pourquoi? Il y a deux statistiques qui nous ont interpellés. Au Canada, l'adoption de l'IA par les individus serait de moins de 40 %, ce qui classerait le Canada au 15e rang mondial. Et pour les entreprises canadiennes, moins de 15 % utiliseraient l'IA, selon Statistique Canada. Alors, pour y voir plus clair, j'ai avec moi en studio Bruno Gou... Je vais,

0: Je vais pas y arriver. Je vais vous laisser faire parce qu'on a pratiqué juste avant le panel. Puis là,
1: Bruno Guglielminetti.
0: Voilà, parfait. Et Jean-François Ouellet, bonjour à vous deux.
2: C'est facile, celui-là.
0: Allô. Alors, on pourrait s'attendre à ce que les gens au Canada adoptent largement l'IA. On voit que oui, il y en a qui l'utilisent, mais c'est quand même limité. Pourquoi, Jean-François?
2: Ben, en fait, ce qui est un peu bizarre dans l'histoire ou paradoxal, c'est que, au contraire, tout le monde utilise l'intelligence artificielle, souvent sans le savoir. Si vous avez un téléphone intelligent, vous savez, à une certaine époque, on avait des BlackBerry où il fallait appuyer sur des touches physiques. Maintenant, ben, dans chaque iPhone ou téléphone intelligent, il y a un algorithme artificiellement intelligent qui devine quelle est la touche sur laquelle vous êtes en train d'appuyer, en fonction des lettres qui précèdent et des mots que vous êtes habitué de taper. Donc, dans tous les cas, on utilise beaucoup plus d'IA qu'on le pense.
0: Oui.
2: Cela dit, bon, évidemment, ça suit toujours ça, les grands préceptes de diffusion des innovations dans la société. Il y a toujours des gens qui sont plus à l'affût. On dit qu'il y a environ 5 à 20% des consommateurs ou des citoyens qui sont davantage visionnaires, qui ont davantage tendance à prendre des risques, essayer des nouvelles choses. Et puis, il y a à peu près 80 à 95% des gens qui sont plus pragmatiques, qui ont tendance à prendre leur temps puis à s'assurer que les promesses soient tenues avant d'investir dans une nouvelle technologie.
0: Mm-hmm. Bruno, est-ce que ça vous surprend que le Canada ne soit pas nécessairement à l'avant-garde?
1: Me surprendre, non. Je trouve ça dommage parce qu'il y a énormément de recherches. Un des bassins de connaissances de l'IA, c'est au pays.
0: Oui,
1: autant à Montréal, Toronto, Vancouver aussi. La population. Sauf que quand on regarde les derniers chiffres officiels, là, selon notre tendance, il y a quand même un Québécois sur deux, si on parle du Québec, là, qui a utilisé. Puis là, c'est ça, on parle d'une IA générative. Là, donc, les chats GPT, Claude et compagnie, ça, c'est très concret pour eux. Mais ça fait des années que ce sont des algorithmes qui décident ce qu'ils voient sur les réseaux sociaux. Mais ça, on n'a pas l'impression d'être en présence là, des...
0: Oui, est-ce que vous dites... Ce que vous dites, c'est qu'il y a des gens, en fait, qui utilisent l'IA sans savoir, au fond.
1: Tout à fait.
0: Quand on parle, pour l'utilisateur moyen qui parle d'IA, là, est-ce qu'il sait de quoi il parle, de façon générale, Bruno?
1: Il sait de quoi il parle par rapport à son expérience, mais on s'entend qu'il n'y a pas grand monde qui sait. Mais moi, je mets toujours au défi, hein. Est-ce qu'à l'époque, quand il y avait des téléphones, là, filaires, est-ce qu'il y a vraiment des gens qui savaient comment ça fonctionnait? Non. Mais ils savaient appuyer sur les boutons, puis avant ça, ils savaient comment tourner la roulette, et c'est ça. Même chose pour la voiture. Il y en a combien qui savent comment ça fonctionne? Non. Alors, puis au début de l'Internet, il y a 30 ans, quand j'en parlais, c'était ça. On n'a pas à savoir comment ça fonctionne, mais il faut savoir qu'est-ce qu'on peut faire et quels sont les risques de l'utiliser parce que ça peut aller très loin et ça va aller de plus en plus loin.
0: Je vais vous lire un commentaire de Chantal Dupuis. Elle écrit « Je me sers de copilote presque tous les jours pour comparer des produits. Quand j'hésite, je lui demande des conseils sur des recettes sans gluten, par exemple. C'est comme avoir un conseiller personnel. J'ai 70 ans et je trouve ça très pratique. Est-ce que ça représente bien, Jean-François, l'usage moyen du Québécois, du Canadien de l'IA?
2: Sans doute, en fait, mais c'est pas l'usage qu'on voudrait que les gens en fassent. On voudrait essentiellement que les gens en fassent un usage beaucoup plus productif. C'est la grande stratégie canadienne derrière ça. Puis un peu ce qui est décevant derrière les statistiques que vous avez évoquées au sujet du retard relatif du Canada en matière d'IA. Retard relatif, je le dis, là, parce que en fait, quand on regarde les différences de pourcentage d'un pays à l'autre, là, c'est marginal, c'est presque pas significatif. Cela dit, ce qu'on voudrait, ce qu'on veut, en fait, c'est que l'intelligence artificielle se traduise en gains de productivité pour rendre les entreprises, les organisations ici et notre économie tout entière plus performante, plus concurrentielle sur les marchés internationaux. Et c'est ça qui n'est pas encore au rendez-vous, mais en même temps, cela dit, force est de constater qu'on n'est pas les seuls. En fait, les gains de productivité sont absents d'à peu près partout. Là. Ça demeure encore une promesse que l'intelligence artificielle beaucoup plus axée, encore une fois, sur un potentiel que sur des résultats tangibles.
1: Oui, mais il y a quand même une bonne nouvelle, c'est que comme moi, je me promène pendant toute l'année à faire des conférences à travers le Québec à des entrepreneurs, les gens sont curieux de savoir, tu sais, notamment à l'automatisation, comment ils peuvent arriver à des tâches bien plates du quotidien dans des entreprises, comment on peut arriver à les automatiser. Dans des grandes entreprises, ça fait longtemps qu'ils l'ont fait et voient un certain gain. Mais là, c'est de voir, bon, pour les petites entreprises ou les PME, les moyennes, comment on peut arriver facilement. Puis une partie de la solution, c'est parce que la nouvelle approche du gouvernement canadien qui veut investir justement pour en faire la promotion, ça c'est une bonne chose. Mais de l'autre côté, il va vraiment falloir convaincre les entrepreneurs et aussi les citoyens qu'on peut faire beaucoup plus que vérifier des recettes avec un chat GPT ou Claude et compagnie.
0: Oui, ouais. je vois qui est ici, Jean-François.
2: Oui, mais c'est parce que la recherche est un peu bicéphale là-dessus, dans le sens où est-ce qu'au niveau micro, à l'échelle individuelle, c'est bien documenté que pour un employé d'utiliser l'IA amène des gains de productivité.

0: productivité. Si vous voulez écrire des textes, vous allez écrire 40% plus vite avec 20% plus de qualité que si vous l'écrivez vous-même sans l'aide de d'intelligence artificielle. Si vous êtes un employé de service à la clientèle, vous pouvez traiter à peu près 15% plus de demandes par jour. Mais ça, c'est plutôt concentré sur les employés débutants et moins sur les employés expérimentés. Donc, il y a des gains à l'échelle micro, mais à l'échelle des organisations plus macro, oui. C'est là où est-ce que ça devient un peu plus complexe. Les grandes entreprises, en fait, les entreprises les plus innovantes sont celles qui font le plus, évidemment, usage d'intelligence artificielle. Mais même Statistique Canada, dans ses plus récentes observations là-dessus, est pas capable de différencier s'il y a véritablement des gains de productivité. Mmh. Celles qui étaient déjà productives le sont un petit peu plus. Celles qui l'étaient pas le sont un petit peu plus encore, mais c'est pas clair encore comment ça se traduit.
1: Okay. Je me souviens, moi, d'une étude, en tout cas, qui avait justement vérifié la capacité des grandes organisations à être plus productives. Et ce qu'on se rendait compte, c'est qu'il y avait 90 % des tentatives d'utilisation de l'IA pour bonifier la productivité des employés qui aboutissaient pas. Et pourquoi? Ben parce que le 10 % lui, c'était de l'optimisation simple, facile, et là, on arrivait à trouver des gains. Mais c'est sûr que là, on parle dans un contexte administratif puis de col blanc, mais l'IA, ça fait des années que dans le domaine manufacturier, ça fonctionne et ça amène des gains et ça fait que les entreprises sont très productives.
2: Est-ce qu'on a constaté, puis je pense, Jean-François, vous avez écrit là-dessus, des cas d'entreprises qui ont peut-être mis des gens à pied à cause de l'intelligence artificielle et là, qui réembauchent?
0: Oui, puis j'ai appelé ça la gueule de bois de l'intelligence artificielle, oui. Parce qu'effectivement, il y a eu, moi, d'une part, un peu d'IA blanchiment, c'est-à-dire qu'il y a des organisations qui ont limogé des gens ou qui ont arrêté d'embaucher et qui ont mis ça un peu sur la faute de l'intelligence artificielle, en misant beaucoup, en fait, sur l'intelligence artificielle. Et là, ce qu'on constate, c'est que depuis quelques semaines, quelques mois maintenant, les entreprises commencent à reculer parce qu'ils se rendent compte que c'est le fun. Par exemple, Klarna, une entreprise qui est dans le domaine des fintech, donc des technologies financières, des moyens de paiement essentiellement, qui avait essentiellement limogé à peu près tout son personnel de support à la clientèle, a réembauché 700 personnes parce que ce qu'on s'est rendu compte, c'est que c'est bien pour des questions simples, mais pour des questions un peu plus complexes, les êtres humains sont encore beaucoup de loin supérieurs,
2: oui.
0: Exact, à l'intelligence artificielle. Et le problème, c'est quand vous avez, dans le contexte de Klarna, une entreprise qui fait des solutions de paiement, si ça marche pas, vous êtes dans le trouble. Donc, c'est critique à la mission, ce qui implique que c'est la raison pour laquelle on voit des réembauches massives.
1: Mmh. Puis il y a le cas de Ford récemment où on a réembauché 350 ingénieurs parce qu'on s'est rendu compte que finalement l'IA, oui, c'était pratique, sauf que l'expérience avait son importance.
2: Je voudrais qu'on parle aussi de l'usage de l'IA dans l'éducation. Marc écrit, bien utilisé avec une intention claire de former des citoyens capables de penser et non seulement des travailleurs, l'IA pourrait devenir l'outil le plus puissant que nous ayons jamais eu pour transformer en profondeur le système éducatif. Comment vous réagissez à ça?
1: Dans le domaine de l'aide aux travaux. On a eu longtemps la chance au Québec, par exemple, d'avoir un alloprof, mais aujourd'hui, avec une IA qui serait bien montée, puis ça existe aussi ailleurs, là, mais on pourrait avoir un tuteur qui s'occuperait systématiquement de chaque étudiant au Québec et qui pourrait l'aider à travailler et hyper spécialisé par rapport à son type d'apprentissage, où sont ses faiblesses, où sont ses forces. Déjà, moi, j'ai rencontré des parents qui commencent à utiliser des IA grand public pour le faire comme ça, comme aide aux devoirs et à l'apprentissage. Ça, c'est intéressant. Ça,
2: mais c'est pas un peu impersonnel, ça?
1: Écoutez, entre être pris tout seul devant ses devoirs puis aller nulle part et avoir quelqu'un qui virtuellement, quelque chose virtuellement qui te stimule et qui reconnaît tes gains, qui te dit, ouais, mais là, il faudrait peut-être travailler de ce côté-là. Ça aide. Ça
2: mais
1: pousse.
2: En même temps, une des grandes craintes dans le milieu de l'éducation, c'est que peut-être que, justement, si on a toujours quelqu'un qui nous aide et si on fait faire nos travaux par l'intelligence artificielle, est-ce que c'est en train de nous rendre amorphes?
1: Oui, mais dans votre propos, il y a deux choses. Il y a faire vos travaux et il y a aider à faire vos travaux. Mm-hmm. C'est deux choses, là. Il y a deux notions. Et dans la plupart, quand on parle aux enseignants, ceux qui ont adopté l'intelligence artificielle, ils le prennent comme un outil pour l'aide à l'apprentissage, pas pour le remplacement de l'apprentissage.
2: Parce que je vais vous lire, juste avant de vous faire réagir, Jean-François, je vais vous lire un commentaire. Je n'utilise jamais les systèmes d'intelligence artificielle, tout d'abord parce que je fais confiance à ma propre intelligence et à mes propres capacités. La voie de la facilité nous rend dépendants.
0: Je suis tout à fait d'accord. tard, mais moi, je suis à la fois parent de deux enfants adolescents, puis prof à l'université. J'ai comme deux chapeaux là-dedans. D'une part, je me sers sans arrêt là, de ChatGPT et d'autres Claude de ce monde pour faire réviser mon plus jeune fils, ses devoirs, ses leçons d'histoire, par exemple.
2: Comment ça fonctionne concrètement avec votre
0: fils? Je prends photo, essentiellement, les pages du livre qui sont à l'étude. J'envoie ça dans une IA, puis je lui demande de poser des questions oralement à mon fils. La chose que je ne fais jamais, cela dit, est de faire confiance aveuglément à l'IA en question, puisque il faut toujours traiter une IA, surtout générative, même au stade où elles en sont, comme un stagiaire. Un bon stagiaire, mais un stagiaire néanmoins, dont il faut vérifier un peu l'output ou ce qui nous donne comme réponse. Donc, je m'assure essentiellement, je suis jamais trop loin, là, de m'assurer que Christophe Colomb est bien arrivé à la bonne date en Amérique du Nord, puis que Jacques Cartier, c'est pas juste un pont. Mais pour le reste, comme professeur, c'est à l'université. Oui. Là, c'est là que l'autre défi arrive. Mais ça change. Et c'est la raison pour laquelle je pense que tout ça va être bouleversé. C'est pas tant la technologie qui fait la différence que la façon d'enseigner.
2: Mm-hmm. Et d'évaluer aussi.
0: Par exemple, j'arrive de passer 5 semaines avec des étudiants de gradués en Europe, en mission économique, là. Puis, essentiellement, pour les évaluer, je leur ai pas demandé de m'écrire un travail que ChatGPT aurait pu écrire pour eux. Je leur ai demandé de me raconter des histoires vécues réels qui leur sont arrivés et quels sont les apprentissages qu'ils en tirent. Ça, aucune IA n'était présente et aurait pu faire ça pour eux.
2: Oui, donc vous changez les méthodes d'évaluation.
1: Un cas intéressant que j'ai vu dans le niveau de l'enseignement par rapport à l'enseignant, c'est au niveau du collégial, j'ai vu ça, il y avait un professeur qui a pris, c'était en philosophie, et il a pris le travail, et il l'a corrigé, et après il a demandé à une IA conversationnelle de prendre les mêmes documents et sur des critères bien précis de donner une note. Et ce que ça a permis à l'enseignante de découvrir, c'est que lui avait un biais par rapport à certains étudiants. Que l'IA n'avait pas parce qu'elle les connaissait pas et les critères étaient très clairs. Alors, ça a été intéressant. C'est pas la note de l'IA qui a été donnée à la fin à l'étudiant, mais ça a permis de valider la correction de l'enseignant.
2: À la maison, comment est-ce que les gens utilisent, comment est-ce que les Québécois, les Canadiens utilisent l'intelligence artificielle, les usages les plus fréquents, là, en dehors du travail et des études,
1: ouais.
2: Bruno?
1: Ben là, ce qu'on voit beaucoup, c'est le cas que vous mentionniez, c'est-à-dire des gens qui vont aller chercher des conseils. Normalement, qui utilisaient Google pour aller chercher de l'information, là, maintenant, ils vont carrément prendre leur téléphone, puis ils vont poser la question, quelquefois par texte, quelquefois, les plus entreprenants vont y aller en mode vocal, et vont avoir ce type de relation par rapport à la connaissance générale des IA. Sinon, on commence à avoir de l'organisation avec ça. On est en pleine vacances. Pendant l'été, il y a bien des gens qui ont utilisé pour avoir des idées. Le problème, c'est qu'il faut valider l'information, au moins repasser une deuxième fois pour être sûr que tel hôtel est encore ouvert et que tel pont existe encore. Parce qu'il y a des histoires affreuses qui ont été distribué là, sur les réseaux sociaux avec justement des informations qui étaient erronées, qui à une certaine époque étaient bonnes, sauf que les mises à jour n'avaient pas été faites.
2: Ouais, pour la planification voyage, c'est de plus en plus utile, ça.
0: Oui, mais il ne faut pas s'attendre à quelque chose de révolutionnaire parce que l'IA, il faut comprendre que c'est une machine à prédiction. Puis on a dit qu'on ne rentrerait pas forcément dans l'explication de ce qu'est l'intelligence artificielle, mais il n'y en a pas moins que c'est essentiellement une machine qui sert à répliquer, faire des connexions finalement entre des faits puis des éléments qui lui sont fournis d'entrée de jeu. Donc c'est rarement révolutionnaire. En fait, c'est pas rarement, ce n'est jamais révolutionnaire.
1: C'est mathématique.
0: Ça ne fait que répéter ou répliquer le passé. Ce qui implique que si vous cherchez une petite sortie dans vos vacances hors des sentiers battus, ben c'est pas ChatGPT qui va vous la donner ça. Bien au contraire, vous avez beaucoup plus de chances d'appeler quelqu'un sur le terrain en Gaspésie qui habite là depuis 20 ans et qui va vous dire qu'il y a un petit sentier quelque part qui descend vers une plage où vous allez pouvoir vous donner de la baignade en liberté.
1: Si vous voulez atteindre quelque chose qui est près de ça, mais qui vaut pas le conseil de quelqu'un qui habite dans le coin, là, vous allez demander à un agent de faire de la recherche spécifique pour vous. Parce que c'est sûr qu'une demande générale comme ça à un Claude, ChatGPT ou Copilot, ça va donner des généralités qui ont été publiées, qui sont disponibles partout. Mais si vous demandez à un agent IA de commencer à faire une recherche et vraiment de chercher loin, et ça devient sa tâche unique, là, de temps en temps, il y a des belles trouvailles.
2: Je voudrais vous lire le message de Roger de Montréal. Il dit « J'utilise l'IA à tous les jours. Copilot fait partie de mon quotidien. J'aimerais apporter une préoccupations. Au fil de mes interactions avec Copilot, ce dernier semble se construire un profil me concernant. Lors de mon récent anniversaire, j'étais en mal de souhait de bonne fête et j'ai eu l'idée de lui demander de me souhaiter bonne fête comme s'il était mon frère. Et j'ai reçu des souhaits très touchants qui faisaient référence à mes goûts et à mon mode de vie. Je suis inquiète de penser que mon profil pourrait être utilisé à d'autres fins.
0: Est-ce que le profil peut... Roger, bonne fête en retard. je vous envoie une accalade, mais en fait, la réalité, c'est qu'effectivement, ça pourrait être utilisé. Chose certaine, les robots, les agents conversationnels tels que Claude et autres ChatGPT de ce monde ont, par défaut, l'objectif de vous plaire. Donc, à moins que vous lui disiez explicitement « Ne cherche pas à me plaire, dis-moi ma vérité en pleine face », ce ne sera pas ce qu'ils vont faire. Pour ce qui est du reste, à savoir est-ce que ces informations-là pourraient être utilisées dans les modèles d'affaires courants, en tout cas, tout au moins de ce que l'on en connaît, ça ne semble pas être ce qui est valorisé, pour une raison bien simple. Dans les réseaux sociaux, l'objectif qu'on a, c'est de vous faire rester, de vous faire regarder de plus en plus de vidéos, puis que vous soyez à faire du ce qu'on appelle en latin ou ce que mes enfants du doom scrolling sans arrêt. Alors que du côté de l'intelligence artificielle générative, l'objectif c'est de répondre à une question et de faire en sorte que vous reveniez plus tard poser une nouvelle question. Mm-hmm. Donc l'objectif est pas tout à fait le
2: c'est
0: même.
2: C'est une nicotine de connaissance, on peut dire.
0: C'est oui, à petite dose, mais ça génère seul de la confiance. Oui. Évidemment, une confiance qui est à moitié robotique. Là, qui est basé essentiellement sur de la dopamine, mais il y a d'autres neurotransmetteurs de confiance que les robots ne peuvent pas imiter, cela dit, et qui viennent mettre une certaine limite à ça.
2: Bruno, je vous laisse le mot de la fin puisqu'il nous reste quelques secondes.
1: Mais où ça va changer, c'est dans l'apparition de la publicité à l'intérieur de ces outils-là. Et là, la personnalisation de l'expérience publicitaire va être drôlement plus personnelle que ce qu'on a pu connaître jusqu'à maintenant sur un Facebook ou un Google. Et ça va être à surveiller.
2: Bruno, Jean-François, c'était un plaisir de vous avoir en studio ici. On aurait pu en parler pendant encore une heure, mais il va falloir s'arrêter. Merci beaucoup à vous deux.
1: Merci.
0: À bientôt.
2: Dans une dizaine de minutes, notre chroniqueuse Élise Jeté nous amène au festival Oshiaga. C'est devenu une tradition, cet événement pour cette première fin de semaine du mois d'août, qui est férié d'ailleurs à l'extérieur du Québec. D'ailleurs, le festival attire beaucoup de touristes, des gens qui viennent de l'Ontario, des États-Unis, et ça a un impact sur la programmation qui est très anglophone. On va parler de tout ça vers 12h50. Mais pour tout de suite, on profite de cette première journée du Festival Fierté Montréal pour parler de l'évolution du mouvement LGBTQ+. Il y a beaucoup des revendications du mouvement qui ont été entendues, qui sont devenues réalité au fil des dernières décennies. Mais on assiste quand même ces dernières années à une montée de l'intolérance face à la diversité sexuelle. Alors, pour mieux comprendre justement la trajectoire de ce mouvement-là, d'où on est parti, où est-ce qu'on s'en va, je me tourne vers Lynn Chamberlain. Elle est sociologue, professeure associée au département de sexologie de l'UQAM. Bonjour, Madame Chamberlain.
3: Bonjour, Madame Martin.
2: Alors, j'aimerais vous entendre sur le contexte actuel en commençant. Là, est-ce que vous diriez qu'on est en phase de recul sur les droits acquis par la communauté LGBTQ+?
3: On est en phase de recul général, c'est-à-dire que les discours intolérants, l'opposition aux droits s'expriment davantage. Mmh. Il y a aussi beaucoup de, on le voit dans les écoles, des malaises, des comportements agressifs, des refus d'écouter. Par exemple, lors des interventions, des cris, des refus d'écouter une autre façon de penser, dans la rue, plus d'insultes, plus d'agressions, dans l'ensemble du Canada, plus de crimes haineux sur la base de l'orientation sexuelle ou d'identité de genre. Donc, il y a quelque chose qui change. Maintenant, les droits sont encore là pour le moment. Mais les droits, c'est quelque chose d'abstrait. Donc, tout le défi, c'est de les faire respecter, de les faire appliquer dans le quotidien.
2: Ouais. Comment est-ce que vous expliquez ce recul?
3: Il y a plusieurs facteurs. Je dirais qu'il y a une montée. Ben, c'est la montée de la droite en général. Hein, et cette droite et cette extrême droite s'attaquent aux droits des personnes LGBT, mais aussi aux droits des femmes. Donc, c'est, à mon sens, une remontée d'une vision traditionnaliste de la famille, du rôle des hommes et des femmes, du rôle reproducteur des femmes, du rôle protecteur des hommes. On n'a qu'à penser à cette question de testostérone. Donc, c'est comme si on voulait revenir à une vision du monde où les êtres humains sont définis beaucoup par leur un déterminisme biologique comme c'était le cas avant. Et ça amène à s'opposer à tout ce qui déroge de ça. Donc, autant l'avortement les femmes doivent faire des enfants, autant l'homosexualité, autant les personnes trans qui ne se laissent pas définir par la biologie. Donc cette remontée des discours de droite, elle est politique, elle est aussi financée par des mouvements chrétiens de droite. Elle est présente dans plusieurs pays, elle est plus coordonnée et beaucoup plus agressive qu'elle ne l'a été il y a, je dirais, 20 ou 30 ans.
2: Oui. Je voudrais vous entendre sur le rôle des réseaux sociaux, parce que on se pose la question, est-ce que ça aide ou ça nuit? Il y a certains qui pourraient dire, ben moi, je me sens moins isolée, comme je suis en contact sur les réseaux sociaux avec d'autres personnes. J'ai trouvé des gens comme moi. En même temps, parfois, vous l'avez dit, il y a des discours haineux. Est-ce que ça aide ou ça nuit? Comment vous voyez ça?
3: Je pense que les deux sont là, hein. Les deux réalités sont présentes. C'est-à-dire qu'il y a des jeunes, par exemple, qui vont trouver là une communauté.

0: d'autres personnes avec qui échanger, avec qui construire leur identité, partager leur expérience, et surtout, même lorsqu'il s'agit de sous-groupes, c'est-à-dire par exemple des jeunes queers racisés qui ont des expériences qui pour lesquelles il n'est pas toujours facile de trouver des pairs qui partagent le même vécu. Donc ça existe. Et l'autre pendant existe aussi, c'est-à-dire à la fois les groupes de droite qui se servent des réseaux sociaux pour partager, diffuser leur discours, et aussi les réactions négatives. On l'a vu récemment là, à l'occasion du film Françoise, mais on le voit dans toutes sortes de circonstances. Donc, les réseaux sociaux servent aussi à attaquer les droits LGBT. Et les deux réalités sont là.
1: En ce moment, vous diriez, quelles sont les principales batailles du mouvement?
0: En fait, c'est la protection juridique et législative au Canada et au Québec est quand même assez forte. Et ça, il faut le dire et se le rappeler parce que ce sont des acquis, il faut s'en réjouir. Donc, il y a une protection des chartes, il y a une protection par rapport aux thérapies de conversion qui sont interdites au Canada, au Québec. Il y a une protection à travers les, par exemple au Québec, à travers la politique de lutte contre l'homophobie et la transphobie. Donc, ça, il faut le dire. Un des enjeux, je crois, c'est de faire reconnaître ces droits dans le quotidien, de les faire appliquer, de faire en sorte que l'environnement des milieux de travail, des milieux éducatifs, des milieux de santé, services sociaux, que ces droits-là soient incorporés, soient appliqués au quotidien, qu'on sente que ce respect-là se traduise et que donc les personnes qui utilisent les services le sentent. Il y a aussi un autre défi, je crois, qui est que les questions LGBT se sont complexifiées. On s'aperçoit qu'il y a beaucoup de réalités différentes.
1: Oui.
0: Il y a des spécificités selon qu'on est autochtone, selon qu'on est immigrant, réfugié, personne racisée, jeune, âgé. Il y a toutes sortes de... Donc, c'est un mouvement qui est à la fois très riche, mais aussi très diversifié. Et donc, comment tenir ce mouvement-là ensemble et comment faire comprendre toutes ces réalités, ça c'est vraiment un gros défi.
1: Oui. Mais est-ce que la stratégie qui est utilisée par le mouvement LGBTQ+, puis je comprends que le mouvement ne parle pas que d'une seule voix là, est-ce qu'elle est la bonne? Parce que bon, vous avez sans doute entendu des Québécois, des Canadiens qui trouvent que dans les dernières années, ça a été des revendications trop ambitieuses, trop vite. Selon le sondage annuel 2025 de la Fondation là, Émergence menée par Léger, il y a 23% des Canadiens qui considèrent que les personnes LGBTQ+ ont trop de droits. Plus de la moitié pensent qu'elles en ont assez. Est-ce que la stratégie a été la bonne?
0: Je pense que la stratégie a été la bonne et elle a produit des résultats. Hein. Ce que je vous énumérais, les droits, tout ça, ça vient pas de nulle part. Là. C'est aussi partie de ça. Ce qui est différent, c'est la réaction de la droite, c'est-à-dire qu'il ici, par exemple, les mouvements religieux, les mouvements chrétiens n'étaient pas présents dans d'autres pays. On pense aux États-Unis. Il y a des mouvements chrétiens qui sont très agressifs sur le plan politique, qui sont très bien financés et qui agissent et qui appuient des mouvements chrétiens à l'extérieur des États-Unis. Donc, il y a une conjoncture politique différente et je crois que ça affecte les droits des personnes LGBT. Mais je sais pas, ce qui est peut-être questionnable, c'est la nécessité d'éduquer, de faire comprendre la diversité des personnes qu'on associe à ce mouvement LGBTQ.
1: Mais
0: parce que ce sont des réalités diverses, ça prend beaucoup, beaucoup de travail d'éducation, y compris à l'intérieur de ce mouvement. Mm-hmm. Et peut-être qu'il n'y a pas eu assez d'énergie pour ça. En tout cas, c'est un défi constant.
1: Parce que pour obtenir gain de cause, il faut quand même que l'ensemble ou une bonne partie de la société embarque. Là. Comment on fait ça? Et est-ce qu'on a fait ça suffisamment dans les dernières années?
0: Ben, je pense qu'il faut continuer d'éduquer, peut-être moins uniquement. Des fois, le travail est axé beaucoup sur comprendre les mots. Moi, je pense qu'il faut plus montrer les réalités à travers des livres, des films, des témoignages, parce que c'est ça qui va chercher les gens. Plus que des fois un certain vocabulaire qui peut s'avérer complexe. Donc, je pense qu'il faut éduquer de toutes sortes de façons et sur les diverses réalités. Je pense aussi que le niveau politique pourrait davantage réagir. Au Québec, on a une politique de lutte contre l'homophobie, la transphobie depuis pratiquement une quinzaine d'années, mais des fois, on a l'impression que les gouvernements dans ces dernières années ont pu oublier. Ils financent les organismes qui font du travail de terrain, mais les partis politiques, le gouvernement au pouvoir a comme quelque peu oublié sa responsabilité comme gouvernement. Mm-hmm. Et je souhaite qu'il soit interpellé lors des prochaines élections.

0: politiques sont interpellés pour dire qu'est-ce qu'ils vont faire par rapport à cette montée de l'intolérance. On entend moins de positionnement de la part du gouvernement. C'est un peu comme s'ils disent aux organismes, faites le travail, mais nous, on n'a pas à se situer, on n'a pas, alors qu'ils devraient prendre parti. Je pense qu'il y a un leadership à avoir.
1: Lynn Chamberlain, malheureusement, c'est tout le temps qu'on a pour l'entrevue. Je dois vous arrêter, mais c'était très intéressant de vous parler.
0: Ben, merci.
1: Merci beaucoup d'avoir été avec nous.
0: Au revoir.
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1: On va parler culture en terminant. Le Festival de musique Oshiaga qui est de retour pour une 19e édition au Parc Jean Drapeau à Montréal. C'est ce qui intéresse notre chroniqueuse culturelle Élise Jeté aujourd'hui. Bonjour Élise.
3: Bonjour Laurence.
1: Donc Oshiaga qui est né en 2006, mais qui a quand même pas mal grandi.
3: Oui, oui, exactement.
1: Moi, j'étais en 2007. Je pense que ça a changé. Oui,
3: en 2006, moi, je venais de finir mon secondaire 5 et j'avais fait la route jusqu'à Montréal pour Oshiaga parce que enfin, on voyait naître notre propre festival calqué sur ceux de Glastonbury, Lollapalooza, Coachella aussi. J'avais entre autres vu la première année le spectacle de Ben Harper, celui des Flaming Lips aussi. J'avais vécu le rêve, mais c'était encore très, très, très petit. L'objectif de ces grands rassemblements-là, c'est de mêler les arts visuels, la musique alternative et les grands noms également sur un site assez vaste où tout le monde essaie de se mettre beau. Aussi, le look, c'est très important dans les festivals de musique de ce type-là. Et je voulais aussi mesurer Oshiaga avec vous ce midi, Laurence. Donc, il y a quelques semaines, Oshiaga a envoyé un communiqué de presse dans lequel on nous racontait Oshiaga en chiffres. Mmh. On parle donc de 3 jours de festival, 5 scènes, 140 000 festivaliers et festivalières, c'est pas rien, beaucoup de gens vont être là, 4 700 minutes de musique et 24 pays représentés sur les scènes durant la fin de semaine. Parmi ces artistes, on va commencer par les têtes d'affiche, d'abord celle de ce soir.

0: Le duo américain 21 Pilots qui terminera la première soirée de Chagos sur la grande scène. Le groupe est entre autres porté par l'immense succès Stressed Out que vous entendez. Chanson écoutée plus de 3 milliards de fois sur Spotify. Ce n'est pas rien. Juste avant, il y aura DXX, mon choix personnel du jour, je dois dire.
1: Toujours un très bon choix.
0: Oui, je pense que ce sera le concert le plus nostalgique parce qu'ils n'ont pas vraiment de matériel récent tant que ça. Donc, on risque de se plonger dans le passé avec DXX.
1: Mais la nostalgie en musique, c'est toujours bon.
0: Ça marche.
1: Et demain, la tête d'affiche est une Canadienne.
0: La sensation Tate McRae.

0: Vous entendez Sports Car tiré de son plus récent album So Close to What. Et dans les derniers jours, Tate McRae a alimenté des spéculations sur ses réseaux sociaux. Elle a dévoilé une nouvelle identité visuelle. Et dans la légende, elle a écrit Montréal, Chicago, à bientôt. Donc, une référence à ses deux grands rendez-vous, Oshiaga samedi et Lollapalooza dimanche. Plusieurs de ses admirateurs y voient un petit signe, peut-être de la nouvelle musique, un nouveau projet qui pourrait être annoncé bientôt ou même durant les spectacles. Qui sait? La troisième tête d'affiche, celle de dimanche, est une habituée. Lord et Oshiaga, c'est une histoire qui dure depuis plus de 10 ans. La chanteuse de la Nouvelle-Zélande était venue pour la première fois à Oshiaga en 2014, alors qu'elle n'avait que 17 ans quand même. Elle était revenue en 2017, ce sera donc sa troisième fois dimanche. Elle va clore cette édition d'Oshiaga.
1: Bon, est-ce que la musique d'ici réussit à trouver sa place au festival? C'est ça la grande question.
0: C'est la grande question. Ben, quelques artistes canadiens tirent leur épingle du jeu, notamment Tate McRae, la tête d'affiche de demain, qui est originaire de l'Alberta. Vous pourriez également avoir envie de découvrir l'acteur britanno-colombien bien Finn Wolfhard, qui s'est fait connaître dans la série Stranger Things. Il fait aussi de la musique. Il a lancé un album le 10 juillet dernier. Il est à Oshiaga demain à 18h. Donc, des artistes canadiens, oui, mais on a toujours très peu d'artistes francophones. C'est surtout ça qui est difficile à Oshiaga.
1: Oui, ils sont dans des scènes là, beaucoup plus petites.
0: Beaucoup plus petites, éloignées, mais c'est pas le rendez-vous des adeptes de musique franco, honnêtement. Donc, on a quelques noms francophones qui s'illustrent sur la programmation 2026 cette année. Donc, Billy Dupage, Virginie B, l'excellent du au Grand Eugène. Et cet après-midi, le tout premier spectacle de Oshiaga sera offert par Superplage.

0: Et Élise, il y a un brin de mystère qui plane en ce qui a trait à la programmation de samedi.
1: Oui, c'est que l'organisation a laissé une plage horaire de 50 minutes complètement libre sur une des deux scènes principales parce qu'il y a deux scènes côte à côte et là, on enchaîne. Il n'y a jamais de pause. Donc, un spectacle à droite, un spectacle à gauche. Et là, il y a un temps mort à 16h50. Donc, le moulin à rumeurs est en marche et le nom qui circule, c'est Angine de poitrine.
0: Évidemment.
1: Oui. Et géographiquement parlant, il serait possible. Angine de poitrine pourrait être sur place à suivre.
0: Merci beaucoup, Élise.
1: Avec grand plaisir.
0: Voilà, je prends quelques secondes pour remercier toute l'équipe de Midi Info. Alors, à la technique, Jacques Lebrun, Alexis Lebel, à la recherche, Mustapha Mirouani, Mehdi Alaoui, Jacinthe Leblanc, Étienne Perrault, Antoine Trussard. Notre adjointe à la réalisation est Anne-Lie Trudel. À la réalisation, Virginie Gagnon-Leduc. Notre rédacteur en chef en alternance, Hugo Mollet et Michaël Bédard. Ici Laurence Martin. C'est vraiment un plaisir d'animer cette émission Midi Info. Pour écouter nos entrevues, en rattrapage, allez sur la plateforme audio. Je vous souhaite une excellente fin de journée. À demain. En fait, à lundi.

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5: Après-midi, mesdames et messieurs, les 13h, ici Patricia Sauzet d'Ottawa. Voici vos informations. La vague de migration massive en provenance du Maroc qui frappe l'enclave espagnole de Ceuta plonge l'Europe dans une crise diplomatique. En l'espace de quelques jours, 60 000 migrants ont traversé la frontière du territoire situé au nord près du détroit de Gibraltar. Plus de 50 migrants sont morts en tentant de franchir la frontière par la mer. L'Italie et le Danemark estiment que l'Union européenne devrait suspendre l'Espagne de l'espace Schengen. Et Éric Plou fait le point.
6: Il s'agit d'un accord qui permet aux citoyens de l'Union européenne et aux ressortissants de pays tiers de circuler librement dans 29 pays européens sans contrôle aux frontières intérieures. L'Italie et le Danemark jugent que l'Union européenne devrait prendre des mesures immédiatement. Le président de la France, Emmanuel Macron, a pour sa part demandé à son ministre de l'Intérieur de renforcer les contrôles à la frontière avec l'Espagne. Le premier ministre du Royaume-Uni, Andy Burnham, a proposé de l'aide à l'Espagne en ajoutant que cette situation suscite des inquiétudes. L'Allemagne, elle, a demandé à l'Espagne de ne pas laisser les migrants en situation irrégulière accéder au continent européen et au Maroc de les reprendre. L'Union européenne a pour sa part fait savoir n'avoir relevé aucun flux migratoire entre Ceuta et l'Europe. Le ministère espagnol de l'Intérieur a annoncé, lui, qu'un peu plus de 37 000 migrants avaient déjà quitté l'enclave. Le premier ministre de l'Espagne, Pedro Sanchez, qui s'est rendu à Ceuta, a dit qu'il s'est entretenu avec les autorités marocaines. Il a déclaré que, selon elle, des réseaux de passeurs ont fait circuler une mauvaise interprétation d'une décision récente d'un tribunal espagnol qui serait à l'origine d'une rumeur d'ouverture de la frontière. Il a aussi évoqué une attaque et une violation de l'intégrité territoriale de l'Espagne. Et par ailleurs, les États-Unis ont accusé l'Espagne de mener des efforts délibérés visant à permettre et à faciliter l'immigration clandestine vers l'Europe. Donald Trump a lancé que les images qu'il a qualifiées de terribles des migrants à Ceuta sont un avertissement de ce qui pourrait arriver aux États-Unis si les démocrates revenaient au pouvoir. Éric Plouffrat au Canada, Montréal.
5: Le Hamas confirme avoir accepté l'accord de désarmement annoncé hier par Donald Trump. Le président américain a affirmé qu'Israël quittera progressivement l'enclave palestinienne au fur et à mesure que le désarmement du Hamas et des groupes armés s'achève. Cette annonce est accueillie avec un certain scepticisme dans la bande de Gaza, comme le relate le journaliste palestinien Rami Abou-Jamous.
7: On se rapproche des élections israéliennes et on sait très bien que nous, on est une meilleure campagne électorale pour les Israéliens, que ce soit pour Netanyahou ou pour les autres, Binet et compagnie. Donc on est vraiment meilleure campagne électorale. Et tant qu'il y a plus de morts, tant qu'il y a plus de massacres, tant qu'il y a plus de boucheries, tant qu'ils gagnent des points pour les élections.
5: Israël n'a pas encore réagi officiellement au projet d'accord. Le Hamas précise de son côté qu'il appliquera l'entente seulement si Israël respecte ses engagements. Chez nous maintenant, WestJet poursuit les négociations avec le syndicat de ses quelques 4400 agents de bord pour tenter d'éviter un débrayage qui pourrait être déclenché dès dimanche. Les salaires et le travail non rémunérés sont au cœur du litige. WestJet a pour sa part déposé un avis de lockout qui n'a pas précisé combien de vols pourraient être annulés à partir d'aujourd'hui en vue d'un arrêt dimanche. Les voyagistes recommandent cependant aux vacanciers qui sont déjà à l'étranger de revenir plus tôt au pays afin d'éviter les désagréments. Dans la région, des voix s'élèvent à Gatineau pour dénoncer un manque d'espace dans les stationnements incitatifs de la Société de transport de l'Outaouais. C'est une course contre la montre chaque matin pour de nombreux automobilistes qui tentent d'obtenir une place parmi les 2200 espaces gratuits répartis à travers les 13 stationnements incitatifs de la ville. Cette usagère, oui, de la STO, Chantal Perron, affirme qu'il faut arriver tôt, plutôt que tard, en fait, pour se trouver une place.
8: Ben, au parc au bus, avant 7 heures le matin, si t'es pas là à 7 heures le matin, il n'y a plus de place. Ils ont quand même un bon stationnement, mais c'est ça. Après 7 heures, oublie ça. Faut être dans les rues autour, qui est assez compliqué aussi, parce que t'as des interdictions, t'as des limites d'heures, 2 heures par jour, 1 heure par jour, des choses comme ça. Et puis, dans le petit centre d'achat qui est à côté, au Smart Center que j'appelle, t'es pas censé stationner là, mais tout le monde le fait, jusqu'à temps que t'aies des interdictions ou des notices.
5: La Société de transport de l'Outaouais, la STO, explique faire face à un contexte budgétaire difficile et veut prioriser le service. La STO prévoit un déficit de 5 millions de dollars en 2027, notamment en raison d'une baisse de son financement de la part de Québec. Et puis, pour une deuxième année consécutive, la ville d'Ottawa accueille le Ironman cette fin de semaine. Au total, plus de 3000 participants provenant de 60 pays sont attendus cette fin de semaine. Un événement qui s'inscrit dans la stratégie un peu plus large de Tourisme Ottawa qui vise à générer davantage de retombées économiques dans la région. On écoute le directeur des affaires publiques, Jérôme Mius, de Tourisme Ottawa.
9: Bien, c'est qu'on sait qu'à Ottawa, il y a un marché pour ces événements sportifs-là. Quand on amène des événements sportifs à Ottawa, les gens se présentent, les gens viennent supporter. Et les dépenses des touristes sportifs sont surtout différentes, parce qu'on parle d'athlètes qui doivent bien se nourrir. Pour les athlètes Ironman, c'est des milliers et des milliers de calories. Ensuite, ben, ils doivent se reposer, donc ils vont aller à l'hôtel. Ils ne lésineront pas sur la qualité de l'hôtel en tant que tel, parce qu'il faut être en forme pour faire la course Ironman.
5: L'an dernier, l'événement aurait généré plus de 8 millions de dollars en retombées économiques, selon Tourisme Ottawa. Et puis en ce moment, il fait 26 degrés, c'est partiellement nuageux. On prévoit une journée ensoleillée. À plus tard.
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en direct du studio 1 de Radio-Canada à Montréal. Vous explorez Le Monde est à Maud, une émission qui présente des personnalités qui habitent mon univers. En plus d'ouvrir la fenêtre vers des voix et des horizons insoupçonnés, le tout en famille, entouré de gens que j'aime, à commencer par Amorella Lenga, notre humoriste en résidence, une imitatrice hors pair qui divertit des centaines de milliers de personnes sur les réseaux sociaux. J'en fais partie. Amorella, tu es là pour nous rappeler que si Le Monde est à Maud, il est surtout

0: À bout.
1: À bout de la radio québécoise. On fait petit hommage à la radio.
0: C'est ça que tu vas nous faire aujourd'hui?
1: Exact.
0: Très bien. Tu vas prendre d'assaut les ondes. Et je rappelle que Amorella fait tout ça toute seule, en ondes et en direct. Je le dis parce qu'il y a des gens qui pensent que parfois c'est préenregistré, mais non, ça arrive à la toute fin de l'émission. Ne manquez surtout pas ça. À tes côtés, mes deux complices, mes deux comparses, Kujo et J7, deux légendes du rap jeu québécois. Messieurs, après vous êtes demandé si le vidéoclip n'était pas mort, après vous êtes demandé si l'IA n'allait pas remplacer les artistes, cet après-midi vous posez une autre question joviale. Est-ce que le rap ne va pas mourir?
2: C'est une très bonne question, merci Raed de nous recevoir.
0: Merci Kujo, mais je vous rappelle que c'est l'été qui fait beau, que le monde est déjà assez triste pour ne pas ajouter de la noirceur là.
3: Écoute, on n'a pas le choix de parler des vraies choses Raed.
0: Mais si vous vous posez la question, c'est parce que au mois d'octobre, pour la première fois depuis 1990, aucune chanson hip-hop ne s'est retrouvée dans le top 40 du palmarès Billboard, donc le classement des chansons les plus populaires aux États-Unis. C'est pas un fait anodin Kujo.
2: Non, ce n'est pas anodin, surtout que le rap est la musique la plus écoutée au monde, donc quand on observe une baisse comme ça, c'est sûr qu'on se questionne, Jay et moi, donc on voulait en parler.
0: Ah bah j'ai très très hâte de vous entendre là-dessus, c'est une question qui je suis sûr va intéresser notre invité Adrián Villagomez, un jeune réalisateur de chez nous, hyper talentueux, que je voulais recevoir avant qu'il ne soit trop tard. Ça n'a pas été très facile parce que tu bouges beaucoup, t'es souvent en tournage, tu reviens d'ailleurs d'un voyage au Pérou, qu'est-ce que t'es allé faire là-bas?
4: J'ai fait un autre vidéoclip là-bas, donc c'est sûr cette année je me suis dit je voulais faire un peu moins une vidéoclip, je voulais commencer à me concentrer sur la fiction, mais d'aller au Pérou, c'est le pays de mon père. Ouais. Les as se sont alignés pour que je fasse un projet là-bas.
0: Et c'est un contexte particulier parce que mardi, il y a la première femme présidente du pays qui a été élue.
4: Oui, c'est sûr que quand t'es en ville, tout le monde en parle, mais nous, on est vraiment allé dans les montagnes, on est allé loin, donc il y a une certaine déconnexion un peu entre la région où est-ce que tout se fait au noir, les gens sont pas, tu sais, ils payent pas trop de taxes, c'est vraiment comme deux pays à part.
0: Ok, ok. Mais elle s'appelle Keiko ou Keiko.
4: C'est la fille de Fujimori.
0: Ouais. La fille de Fujimori. Ouais, mais c'est un nom japonais et j'ai appris à travers cette nouvelle-là qu'en fait il y avait beaucoup de Japonais qui se sont retrouvés au Pérou.
4: Ouais, même moi dans ma famille, du côté de mon père, il y a des frères qui ont marié. Japonais, chinois, dans le sens qu'il y a une grosse immigration, je pense, après la Deuxième Guerre mondiale, mais donc il y a vraiment aussi un mix culturel dans la bouffe. T'sais, on connaît le Pérou pour sa gastronomie, mais il y a une grande influence asiatique.
0: Wow. Bon, très hâte d'en rediscuter avec toi, parce que oui, t'es allé au Pérou, mais t'es aussi allé tourner en Ukraine pendant la guerre, avec l'un des, pour moi, ce qui est l'un des plus beaux vidéoclips de toute l'année. Genre vraiment, j'ai très hâte d'en discuter avec toi. Pour l'instant, on va ouvrir la porte de la maison à une artiste qui est passée directement de TikTok au festival de jazz. Vous êtes sur Air Amoud, au nom de tout l'équipage. Je vous souhaite la bienvenue sur nos ondes.

0: Ce qu'on écoute en ce moment, c'est la chanson Home de Gaël, la nouvelle sensation R&B sur la scène québécoise et canadienne. Gaël, c'est la voix magnifique que vous avez pu entendre en tout début d'émission. Il y a quelques mois, elle était pratiquement inconnue. Il y a quelques semaines, elle était au Festival de Jazz de Montréal. Et aujourd'hui, elle est avec nous en studio. Salut Gaël.
1: Salut.
0: Alors Gaël, t'es un nom qui circule beaucoup dans l'industrie depuis quelques mois. Et l'une des premières personnes qui m'a parlé de toi, c'est J7 ici présent.
1: Shout out.
0: J7, tu la présenterais comment, Gaël?
2: Écoute, pour moi, quand on parle de Gaël en tant qu'artiste, c'est comme un diamant brut. C'est comme qu'on a vu dans l'intro de l'émission, pas besoin d'artifice, pas besoin de grand-chose. Tu lui donnes le micro, sa voix, puis you feel it, c'est ce que je veux dire. Mm-hmm. Fait que automatiquement, quand je l'ai entendu, je savais qu'il y avait quelque chose de spécial. Puis après, quand je me suis entretenu avec elle à mon émission, et même j'ai fait un événement avec elle, c'est une personne super chill. C'est une genre de personne que tu veux voir gagner. Ça fait plaisir de la voir ici encore une fois.
1: Oh!
2: Mais non.

0: réagi comment quand tu leur as dit hey, je vais faire de la musique?
1: Pas bien. Toi, au début, c'était vraiment OK, au secondaire, oui, elle fait ses spectacles, elle aime chanter, elle fait tes cours de chant. T'sais, ils ont encore la petite discipline, OK, prend des cours, tout ça. Mm-hmm. Puis là, après le secondaire, quand j'étais comme non, mais moi, je vais faire de la musique, ils mm-hmm. étaient comme non, va étudier quelque chose, puis tu sais, tu fais la musique de côté. Je suis comme non, si tu veux faire de la musique for real, c'est all or nothing. Genre, tu peux pas genre être entre les deux. Surtout que moi, à l'école, j'ai beaucoup de difficultés de base. Je sais que j'allais pas pouvoir entretenir ça, donc j'ai fini par aller étudier music business pendant un an. Okay. Puis après, j'étais allée au cégep en technique en chant. Puis après, COVID a hit. Donc, je suis retournée chez mes parents. Après, j'ai quitté l'école, mais j'ai vu que c'était en ligne de la maison, j'ai fait comme si j'avais pas quitté. Donc, j'étais comme, ah oui, j'ai mes cours, je suis dans ma chambre. Puis c'est ça. Puis je leur ai dit que à mon père, je l'ai dit un peu plus tôt. Mais à ma mère, je lui ai dit, quand je suis rentrée à Star Academy, genre quand j'avais la nouvelle officielle, comme, OK, oui, je suis dans les derniers dans l'audition. J'étais comme, ouais, by the way, j'ai quitté l'école, mais je vais à la télé.
0: Smart. Mais c'est vrai, et donc quand ils te voient à la télé ou quand ils te voient faire festival de jazz, comme t'as fait il y a quelques semaines, j'imagine quoi, ils sont fiers?
1: Ouais, maintenant ils ont compris, je suis trop têtue, mais tu sais quoi, j'ai eu ça d'eux. En vrai, je sais, en plus mes parents m'écoutent en ce moment, j'ai eu ma tête dure, ça me vient d'eux, ils étaient pareils avec leur famille, eux avec leurs convictions, donc...
0: Ils sont téméraires.
1: C'est ça, j'ai eu ça d'eux, je veux faire de la musique, c'est ça que je vais faire, c'est soit tu jumpes avec moi dans ça, ou je sais pas.
0: Bon, ben, vu qu'ils nous écoutent déjà, on les salue, on les embrasse. Mais j'aimerais savoir, puisque t'es née à Gatineau, c'est quoi le rapport que t'entretiens avec ton pays d'origine, le Liban?
1: Oh my God. Le Liban, je suis allée vraiment souvent. Mm-hmm. Je le connais par cœur, la culture, les gens... C'est jamais un choc pour moi y aller. C'est juste vraiment comme, ouais, je suis chez moi. C'est juste la langue qui me manque, que mes parents m'ont pas appris. Mais
0: tout
1: le reste.
0: Tu parles pas l'arabe?
1: Je peux insulter.
0: Savez ce que je veux dire? Tu comprends, mais tu comprends.
1: Oui, ça j'ai compris parce qu'on me l'a tellement dit.
0: Moi, c'est ma phrase passe-partout. Je connais que cette phrase, puis je la balance à chaque fois. Comme ça, il n'y a pas de problème.
1: C'est genre, moi, c'est ma belle femme à laver.
0: Je comprends pas l'arabe.
1: Vous êtes qu'est français, oui, genre des trucs comme ça.
0: Est-ce que tu parles français?
1: C'est ça. Mais oui, mais c'est vraiment, c'est quelque chose que je vais apprendre. C'est juste, là, je vis pas avec mes parents, donc c'est un peu plus dur de. D'avoir la pratique.
0: Faut le pratiquer.
1: C'est
0: quand la dernière fois que t'es allée au Liban?
1: Ça fait un petit bout, 2022.
0: OK.
1: Là, ma mère y est en ce moment. Je voulais y aller, mais je pouvais pas. Mais je compte y retourner bientôt.
0: Qu'est-ce que tu dirais à quelqu'un qui a jamais été au Liban? Ouais, on te demande c'est quoi ce pays, tu dis quoi?
1: Il y a tellement à dire.
0: Parce qu'on entend toujours parler de la guerre et de l'information négative. Ouais. Mais qu'est-ce que tu me dis, ta mère est là-bas en ce moment. Ce que les gens ne comprennent pas, c'est que il peut y avoir la guerre et la destruction totale au sud.
1: Ouais.
0: Et puis t'es à Beyrouth et tu
1: ça va.
0: Ouais, t'es dans le nightlife, comme on
1: dit.
0: C'est
1: ça.
0: Ouais.
1: Le Liban, c'est un pays exceptionnel. Mm-hmm. C'est vraiment ça que je peux dire. Genre, j'avais amené mon ex-copain au Liban pour rencontrer ma famille. Puis, tu vois, quand il est reparti, il a pleuré. Genre, à quel point il avait aimé l'expérience d'être au Liban. Il est resté 3 semaines. Puis, il avait eu le choc culturel au début. Il était comme, pourquoi je suis ici? Mais après, tu vois, il est parti. Puis, moi, j'ai pas pleuré. Lui, il pleurait. Il était comme, oh mon Dieu.
0: Reviens-en. Adrien, je te voyais hocher la tête. T'as été, toi? T'as déjà été au Liban?
2: Non, j'ai pas été. Non, en fait, je suis lait un peu parce que moi, ce que tu as dit, ça me parle. Moi, j'ai pas grandi en apprenant l'espagnol. Mmh. Et là, je me force à faire des projets au Pérou. J'ai tourné au Mexique aussi, juste pour essayer de comme vraiment travailler là-bas puis avoir une bonne raison de réapprendre l'espagnol. Parce que je parlais un peu à 5 ans, puis après, j'ai comme passé 10-15 ans sans parler. Mon nom est super latino. Mmh. Donc, souvent, on parle espagnol. Je me débrouille un peu, mais là je trouve que c'est une des raisons pourquoi je pousse pour tourner au Pérou.
0: Je
2: convainc certains artistes de LA ou n'importe quoi. C'est comme, on va aller tourner là-bas. C'est une quête personnelle aussi.
0: Ouais. Reconnecter avec son pays d'origine. Mmh. Gaëlle, nouvelle sensation R&B sur la scène musicale. Ta carrière, elle a pris un tournant avec une reprise. Elle est sortie en janvier. On écoute un extrait.

0: The Color Violet, un morceau du Torontois Tory Lanez repris par Gaël. Gaël, on parle souvent des mauvais côtés de l'intelligence artificielle et pourtant toi, tu dois ton succès des derniers mois à cette reprise, mais aussi et surtout à une conversation que t'as eue avec ChatGPT.
1: Oui.
0: Qu'est-ce que t'as demandé à ChatGPT?
1: Mon Dieu. Oui, dans le fond, c'est ça, mes TikTok, ça fonctionnait pas trop. J'étais prise dans la prison des 200 vues. J'ai fait un screenshot de tout mon compte. J'ai envoyé à Chad, j'étais comme, bon, faut que tu m'aides. Genre, je peux pas, qu'est-ce que je fais de mal? Genre, c'est quoi qui fonctionne pas en ce moment d'après toi? Pourquoi mon compte grandit pas? Puis il était comme, écoute, je pense parce que peut-être l'algorithme, il comprend pas, en fait, t'es quel genre de compte. Si tu poses des photos, tu sais, il y a la trend maintenant sur TikTok, c'est comme, oh, if you like this and this, comme cet artiste, bah, tu swipes à une autre photo, alors tu vas aimer ça, puis c'est la chanson de l'artiste qui joue, il y a des trucs comme ça.
0: Il y a des mécanismes que qu'il faut comprendre.
1: Puis, je faisais un mix de ça, j'essaie de poster aussi des vidéos de mes chansons, puis c'était un peu partout. Puis là, Chat m'a dit, OK, enlève tous les posts photos, garde seulement quelques posts qui ont bien fonctionné de ta musique. Là, j'étais comme, OK, j'ai fait ça, mon compte était vide. Puis après, je lui ai dit, je pensais peut-être faire un peu de cover. Donc, je poste un cover, je poste une chanson, cover, chanson. J'ai posté un genre harmony build-up là, d'une chanson d'Ariana Grande que j'aime beaucoup faire. C'était correct, c'était pas trop, mais c'était bon. Puis là, le lendemain, j'ai posté une de mes chansons. Puis le lendemain, j'ai posté le cover de Color Violet. Puis, tu vois, le soir, c'était comme, OK, ouais, j'ai 1 000 vues. J'étais comme, ça va bien. Je suis allée dormir. Le lendemain, je me réveille, 20 000. J'étais comme, oh my God. Là, ça montait super vite. Puis,
0: en fait,
1: c'est ça.
0: Il suffit pas d'avoir de bonnes chansons, d'avoir travaillé son art. Faut aussi savoir le communiquer, le médiatiser.
1: Ouais.
0: Et c'est ce que t'as appris de ChatGPT d'une certaine manière.
1: C'est ça. Puis, je vais toujours dire le fait que la chanson de le cover de Tory Lanez est allée virale. Pour moi, c'est un peu de la chance, mais c'est qu'est-ce que j'ai fait après, je pense, qui a été là. C'est là, tu vois, j'ai dit, j'ai go viral. J'étais pas comme, oh nice, puis j'ai rien fait. J'étais comme, ok, ben je vais faire une autre chanson dans ce style, je vais la poster le lendemain. Puis là, j'ai enchaîné les covers à chaque jour. J'ai pris des anciens covers que j'avais, je les ai réutilisés pour les reposter, tout ça. Puis
0: t'as battu le fer pendant qu'il était chaud, comme on
1: dit.
0: C'est ça. Mais ce qui est incroyable dans ton parcours, c'est que d'un côté t'as ChatGPT qui va te conseiller, qui va te dire ça, mais de l'autre côté, tu t'es aussi professionnalisé. C'est-à-dire, tu disais, t'as fait des cours de chant, t'as étudié la musique.
1: Oui.
0: Ensuite, tu vas t'entourer des bonnes personnes pour écrire, pour la production, pour le mix, etc. J'ai l'impression que t'as abordé la musique un peu comme un athlète, de haut niveau. Vas dire à un moment donné, je plafonne à m'entraîner tout seul pour arriver là où je veux aller. Faut que je me donne le moyen de mes ambitions.
1: Oui.
0: Est-ce que t'as eu un déclic comme ça à un moment donné de dire, ok, là il faut que je m'entoure, quoi?
1: Ben je l'ai eu. J'ai juste jamais vraiment la mentalité de je vais tout faire toute seule. J'ai tellement étudié d'artistes, puis tu le vois, ils sont jamais seuls. Il y a toujours au moins une personne avec eux pour soit faire la production, écrire, le management ou n'importe quoi. Il y a toujours quelqu'un. Donc, j'ai compris quand même assez tôt qu'il fallait que j'aie un bon entourage. Donc, la première personne, je pense, que je t'allais chercher, c'est vraiment Luca, mon producer principal. On a lock-in ensemble. Puis depuis, genre, c'est vraiment mon go-to guy. Là. Pratiquement, là, toutes mes chansons sont plus douces par lui, tu vois.
0: Ouais. Faut s'entendre musicalement, mais il y a aussi le facteur humain qui est hyper important, que des fois on oublie complètement dans la musique. Toi, tu chantes en anglais. Dans tes influences, il y a Beyoncé, SZA, Ariana Grande, d'ailleurs, qui est de passage à Montréal ces temps-ci. L'anglais, c'est une langue qui permet de viser le monde entier. Ouais. Et en même temps, ça te met en concurrence face à ces artistes que toi-même, tu admires. Est-ce que t'as déjà pensé chanter en français? Bon, peut-être pas en arabe, mais dans d'autres langues que l'anglais.
1: J'ai pensé un peu en français, mais je me suis dit que le langage que j'utilise dans ma vie ou même dans ma tête pour aborder des sujets plus émotionnels, plus vulnérables et tout ça, des trucs que j'aborde dans la musique, ça a toujours été plus l'anglais, que ça va avec les relations que j'ai eues qui faisaient que j'avais besoin d'aborder des sujets plus difficiles et tout, c'était toujours en anglais. C'est ça qui me vient tout de suite, malgré que le français, c'est ma première langue. Donc, dans certaines situations, tu vois, le français est plus facile, mais dans la musique, c'est l'anglais pour moi. Donc, oui, ça me met en concurrence, disons, avec des plus gros artistes et tout ça, mais moi, honnêtement, ça me motive plus que rien.
0: Naturellement, ça sort comme ça. Ouais. Toi, tu as collaboré avec des artistes comme Rosado mm-hmm. ou encore High Classified, Zach Zoya sur leur dernier projet. On connaît très peu la scène R&B et pourtant, elle est très vivante ici. La disque a d'ailleurs créé la catégorie R&B and Soul de l'album de l'année en 2024. Est-ce que le R&B est maintenant reconnu à sa juste valeur, selon toi?
1: Non, je pense pas. Parce que c'est pas encore mainstream du tout. Je pense que ça, on pourrait partir dans une grosse discussion, mais la radio québécoise, elle reste vraiment pognée dans une petite boîte qui fit seulement un certain genre de personnes que la majorité des artistes qui font du R&B en ce moment ne sont pas. Mm-hmm. Tu vois, on n'est pas nécessairement des gens blancs de région qui parle avec un gros accent québécois, puis que, tu vois, on n'est pas là, on est plus là, en fait, surtout la jeunesse. Après, on pourrait aller partir dans un truc, la jeunesse au complet québécoise n'est plus là, puis pourquoi ça fonctionne pas et tout. Donc, moi, je pense que jusqu'à temps que les styles plus underground, en ce moment, qui, ça bouille à Montréal, tant que c'est pas reconnu dans le mainstream, moi je pense pas que c'est reconnu à sa juste valeur.
0: Mais tu sais que on a ce qu'on appelle la loi 101 ici et que donc forcément le français doit à préséance sur l'anglais et que beaucoup d'artistes R&B même québécois chantent en anglais. C'est pour ça que je te posais cette question là en fait.
1: C'est sûr qu'à ça, moi je pense qu'il y a quand même une place parce que la musique québécoise, que ce soit en anglais ou en français, c'est de la musique québécoise. Oui, à la loi 101, il y a beaucoup d'artistes francophones qui essaient de développer le R&B au Québec. Je pense qu'il manque beaucoup de ressources dans ce style. Je vois la France, eux, ils ont tellement un R&B game fort en ce moment. Ça, c'est bouillant. Il y a tellement de compétition. C'est cool. Ici, je pense qu'on a un peu de misère à avoir ce momentum parce qu'il n'y a pas l'engouement dans le mainstream, justement. On sent pas que les...
0: Mais il y avait peut-être pas aussi d'artistes comme toi et t'es une des personnes qui fait avancer le mouvement. Et c'est d'ailleurs pourquoi on te reçoit aujourd'hui. Mais en terminant, Gaëlle, très rapidement, tu vas sortir un EP d'ici quelques semaines. Il n'y a pas encore de date, mais il y a un titre, Sensitive Baddies. C'est quoi une baddie sensible?
1: Ça, je vais juste faire un petit shout-out à Bilal. C'est mon directeur artistique, aussi mon meilleur ami. C'est lui qui a trouver le terme. Notre première rencontre, on se parlait, il était comme, décris-moi, genre, qu'est-ce que tu veux faire passer, genre, comme message? Puis j'étais comme, tu vois, je veux pouvoir être confiante, puis sensuelle, puis tout, c'est, puis affirmée, une boss lady, indépendante. Mais je veux aussi que je puisse avoir la nuance d'être triste, de pas me sentir bien en moi-même, d'avoir des doutes, de parfois juste être en heartbreak, parce que je veux tellement quelqu'un qui me veut pas. Ce genre de truc que, moi, je pense, ça peut coexister. Tu peux être indépendante, puis aussi vouloir tellement quelqu'un. Pour moi, les deux fonctionnent, puis t'es comme, t'es genre une baddie, mais t'es sensitive. J'étais comme, ouais.
0: Bon.
1: Ouais.
0: Ben, écoute, très hâte d'écouter ce projet. Donc, la baddie sensible. Tu seras en spectacle le 18 septembre prochain à l'Aire commune d'Ottawa. Merci d'être passé nous voir en studio.
1: Ben, merci à vous de me recevoir.

0: Tory Lanez et la chanson Color Violet qui a inspiré la reprise de notre première invitée Gaëlle. Une introduction parfaite au prochain sujet dont on va discuter, puisqu'au mois d'octobre dernier, on apprenait que pour la première fois depuis le 2 février 1990, aucune chanson hip-hop ne se retrouvait dans le top 40 du palmarès Billboard, donc le classement des chansons les plus populaires aux États-Unis. Au-delà de ce fait symbolique, plusieurs études ont montré que la part de marché global est passée de 30% en 2020 à 25% en 2025. Il n'en fallait pas plus pour que notre équipe éditoriale composée de notre réalisateur Frédéric Trudel-Martineau et moi-même se pose la question fatidique mais essentielle: est-ce que le rap est mort? On en discute avec nos collaborateurs Kujo et J7. Kujo est un entrepreneur culturel qui œuvre en philanthropie et J7 est un MC animateur de podcast. Messieurs, avant de parler de la mort du rap, parlons de sa naissance. Kujo, je me tourne vers toi puisqu'il y a 3 ans, presque jour pour jour, c'était le 11 août 2023 pour être très précis, on a souligné ensemble le 50e anniversaire du hip-hop sur les ondes d'ici musique. Le rap d'aujourd'hui, il est très très différent de la culture qui est née à New York dans le Bronx il y a un peu plus, il y a un peu plus d'un demi-siècle.
1: Ouais. Et le rap, c'est sûr, aujourd'hui a beaucoup évolué. Il y a plusieurs sortes de rap aussi qui existent. Mais c'est ça qui fait la force du rap aussi. C'est une musique qui a toujours su s'adapter, su innover. RAP, c'est rythme et poésie, rhythm and poetry. C'est une musique qui est née dans le Bronx, comme tu l'as dit, à New York, en 1973, et qui a connu ses heures de gloire dans les années 90, dans les années 2000, et encore aujourd'hui, musique que j'affectionne particulièrement, que je fais écouter à mes enfants.
0: Mais oui, d'ailleurs, personne n'aurait pu imaginer un tel destin pour ce mouvement qui est né de façon... C'était très underground, c'était très dans la contre-culture. Même là, on écoutait Tory Lanez, donc le rappeur de Toronto. T'écoutes ça, c'est de la pop, c'est pas du rap, quoi. On est rendu complètement ailleurs.
2: Ben, c'est ce que c'est rendu aujourd'hui, je veux dire. Le rap, c'est la culture populaire. On le voit dans tout. Je veux dire, dans la vie de tous les jours, dans nos expressions, dans comment on s'habille, comment on agit. C'est omniprésent, en fait. Tu sais, moi, je pense qu'il faut faire attention avec les, on est dans l'ère des statistiques, tu sais. Fait, quand on voit, 5%, ça l'a baissé cette année, si tout le monde devient fou, mais à la fin, il y a tellement de façons différentes de consommer la musique et cette culture que, ouais, peut-être qu'ici, ça l'a baissé, mais ça l'a monté là. Fait que je pense pas que, on est proche de dire quelque chose que c'est mort ou on n'est pas dans une situation dramatique, en tout cas
0: pas encore. Mais aujourd'hui, il y a toutes sortes de rappeurs et de rappeuses. Ça veut tout et rien dire en même temps. Si je vous dis le rappeur, ou la rappeuse par excellence, la personne qui incarne le mieux l'esprit rap, l'esprit hip-hop.
2: Il y en a seulement un, mon ami. Il y en a seulement un, c'est évident, et dans sa catégorie tout seul, c'est Tupac. Pour moi, personnellement, je pense même pas que
0: il y aura pas débat.
1: Il y a pas débat.
2: Honnêtement, je pense pas c'est proche. Je pense que Tupac, c'est comme il est au rap, qu'est-ce que Bob Marley est au reggae, qu'est-ce que Michael Jackson est au pop, qu'est-ce que Elvis est au rock and roll. Tu comprends ce que je veux dire? Comme quand on regarde Tupac, juste une photo de lui, c'est comme le prototype d'un rapper. Puis on voit l'influence de qu'est-ce qu'il a fait il y a 30, 35 ans jusqu'aujourd'hui. Tu sais, j'en parlais avec Kujo, les tatous, le swag, tout ça, c'est quelque chose qu'on voit aujourd'hui encore, puis il l'incarne. Je pense que c'est le rappeur qui coche le plus de cases si on regarde comme la liste de caractéristiques sur MC.
0: Adrien?
3: Moi, je suis curieux de savoir aujourd'hui qui embody ça, qui représente un peu...
0: Adrien nous a court-circuité. Tu sais quoi, on va y arriver, mais d'abord, j'aimerais, parce que on parle de lui, écoutons un petit peu Tupac.

0: Il y a le flow, mais c'est surtout la voix, ce qu'il incarne. Tout pas que moi, à chaque fois que je l'écoute, ça me fait quelque chose effectivement dans le cœur.
1: C'est la voix, c'est les textes aussi, la force des textes, les textes politiques engagés. C'était un rappeur incroyable parce que Jay en parlait là. Il est décédé à 25 ans, mais ce qu'il a accompli, c'est énorme. Mm. En 1996, il était déjà dans les Fashion Week à Milan avec Versace. Aujourd'hui, on voit les rappeurs dans les runways sur les Fashion Week, mais il faisait il y a 30 ans. Mm-hmm. Un premier rappeur qui s'est mis torse nu sur scène. Ça a l'air banal, mais aujourd'hui, tout le monde le fait, mais c'est le premier qui l'a fait.
0: Il avait le physique pour le faire en même temps.
1: Premier rappeur.
0: Biggie aurait pas pu faire la même chose à son époque, mais bon.
1: Premier rappeur à se raser les cheveux, et tout le monde a commencé à se raser les cheveux. Il avait les cheveux, mais il se rasait les cheveux.
0: Bon. Ok. Toi et moi, on a la même coupe. Est-ce qu'on a eu le choix? Ça, c'est une autre question. Ok. Tupac, on va dire, c'est l'essence, la forme la plus pure du rap. Jay, aujourd'hui, quand on parle de rap, on parle de quoi pour rebondir sur ce que Adrien disait tantôt?
2: Mais comme je disais, c'est la culture populaire, fait qu'on voit ça dans tout ce qu'on fait, puis même que dans les autres styles musicaux, on voit qu'ils empruntent le rap ou ils collaborent avec le rap pour rester, entre guillemets, relevant. Fait qu'on l'a vu avec les Bad Bunny, on le voit dans la pop, la K-pop, même dans le country music, ces temps-ci, c'est quelque chose de très populaire qu'on voit avec le country. Fait que, tu sais, puis moi, je suis quelqu'un qui affectionne, comme je disais tantôt quand je parlais de Gaël, j'aime la musique quand ça vient du cœur. Tu sais, même le verse de Pac qu'on écoutait maintenant, j'étais comme, damn, I feel this pain, tu sais, fait que... Mélanger le country puis le rap, c'est logique pour moi, c'est ce que je veux dire. Okay. Fait que
0: on a un exemple de ce genre de mélange.
2: Let's go.

0: il faut absolument voir la tête de Amorella.
1: C'est
0: ça. Je suis d'accord avec elle, je m'excuse, mais Tupac doit être en train de se retourner dans sa tombe.
2: Attends, tu dis ça pourquoi? Parce que t'aimes pas la fusion des deux?
0: Parce que pour moi, on est vraiment rendu, comme on disait, complètement ailleurs. Je dis pas que c'est pas de la bonne musique, je pense pas que c'est du bon hip-hop. Mais ça, c'est ma...
2: Ouais, mais l'hip-hop a évolué aussi, tu sais ce que je veux dire? Il faut le voir pour qu'est-ce que c'est aujourd'hui. Aujourd'hui, on consomme pas la musique de la même façon, les rappers rappent pas de la même façon, mais il y a encore le rap que tout le monde veut entendre, il y en a. Il y a des branches, il y a toutes sortes de rap. Ça, c'est une nouvelle branche, tu comprends ce que je veux dire?
1: Ouais,
2: c'est
1: ouais.
2: Big X The Plug, un rappeur du Texas. Je m'attendais vraiment pas à entendre ce genre de musique venant de lui sur tous ses premiers singles. Puis ça, c'est un projet qui a sorti où est-ce que chaque chanson, c'est un feature avec un artiste country populaire.
0: Il a compris qu'il y avait un filon là.
3: Ouais, ouais. Et Raed, c'est ça qui fait que le rap est en tête de liste aujourd'hui au niveau de tous les genres musicaux, parce que c'est un genre musical qui peut se mélanger avec tous les autres genres musicaux, qui s'inspirent d'autres genres musicaux aussi. Historiquement, ça a toujours été ça, que ce soit le sampling, par exemple, donc aller prendre une chanson soul ou une chanson jazz et puis en faire du rap. C'est ce qui fait que le rap est numéro un, et je pense qu'il va continuer à être numéro un, parce qu'ils sont capables de mélanger avec la K-pop, avec la soul, avec du R&B.
0: Ça se renouvelle continuellement.
3: Ça se renouvelle constamment.
0: Ok. Le rap, c'est, on va dire, la musique qui a la plus grande empreinte, la plus grande influence sur la culture musicale mondiale. Alors, pourquoi est-ce qu'on observe une tendance à la baisse depuis quelque temps?
2: Regarde, moi, je pense que regarder ces genres de statistiques-là, c'est comme dire, les ventes de journaux ne marchent pas autant qu'avant, fait que le monde lise plus les nouvelles. Mais le monde continue à lire les nouvelles, juste il les lise différemment.
1: Mm-hmm.
2: Fait que je pense que le rap est toujours là, sauf qu'on le consomme un peu partout. Je peux aller checker des streamers puis écouter du rap. Je peux aller sur TikTok puis écouter du rap. Fait que je pense pas qu'il faut se baser sur des plateformes comme Billboard pour voir si le rap est toujours vivant, personnellement. Après, oui, il y a quelque chose qui se passe définitivement dans du côté industrie, mais je veux dire, le rap reste omniprésent.
0: Pour toi, cette statistique-là, c'est pas un bon point de départ pour avoir cette discussion-là. Kujo, toi, tu dis qu'il y a un tournant, c'est le clash Kendrick Drake.
3: Exactement. Ah, ouais. Moi, je pense que ça, c'est un événement majeur qui est arrivé dans les dernières années, qui a influencé le succès du rap commercialement parlant. Donc, le clash Kendrick Lamar et puis Drake 2024. Donc, c'est les deux plus gros artistes en fait de rap aujourd'hui qui font un clash, ce qu'on voit régulièrement dans le rap.
0: Et quel clash.
3: C'était incroyable parce qu'il y avait des titres qui sortaient chaque jour en réponse à l'autre titre.
1: Ouais.
3: Et c'est des gros artistes, donc se mettent à risque un peu de se mettre dans cet état d'esprit. Donc, ce que ça a créé, c'est que ça a créé des clans pro-Drake, des clans pro-Kendrick. Il y avait des débats, les chats, les WhatsApp chats et puis les Instagram chats étaient incroyables. Mais ce que ça a créé, parce qu'une des forces du rap, c'est les collaborations. Et Drake, c'est un artiste qui collabore énormément avec tous les artistes. Et aussitôt que ce clash est terminé, où Drake a quand même perdu des plumes là-dedans, il a arrêté de collaborer. Donc,
0: C'est clair, parce que les gens à qui il a donné beaucoup de force se sont retournés contre lui lorsque Kendrick a fait ses clashs.
3: Exactement. Donc, j'ai l'impression que ça a joué énormément sur l'année 2024. Donc, il y avait moins de titres qui sortaient. Puis, Kendrick, il collabore pas tant que ça. Donc, c'est pas lui qui allait donner
2: clair
3: de la force.
2: Clair impact. Je suis d'accord avec toi que ça a eu définitivement un impact là-dessus. Mais en même temps, quand il y a eu le battle, ça l'a mobilisé l'industrie de musique au complet, pas juste le hip-hop.
1: Ouais.
2: Fait que ça te montre que le rap est encore là, ça a encore la cote, c'est juste que oui, il y a des circonstances qui ont fait que la statistique est arrivée comme ça.
3: Fait que moi, je pense que c'était un événement majeur. La deuxième raison, c'est au niveau des maisons de disques. Je pense qu'il y a tellement de sous-genres aujourd'hui, justement, qui se créent. On parle de l'afrobeat, on parle de la K-pop, on parle du country qui connaît une popularité incroyable. Donc, il y a beaucoup de budgets qui sont dirigés beaucoup vers d'autres genres de musique aujourd'hui. Et les gens écoutent beaucoup de musique aussi aujourd'hui. On peut écouter du rap, puis ensuite aller écouter du rock, et aller écouter de l'électro. Donc, les publics sont moins scindés aujourd'hui.
0: C'est plus morcelé, tu veux dire?
3: Donc, les labels ont commencé à investir moins d'argent un peu dans le rap, et ça, j'ai l'impression que ça a eu un impact dans les palmarès.
0: Je sens que Jay va bondir.
2: Ouais. Mais je pense aussi parce que, tu sais, les labels aujourd'hui, tout est algorithmique.
3: Ouais.
2: Tout le monde veut pousser, qu'est-ce qu'ils pensent vont marcher sur l'algorithme. Mais il y a une statistique qui est sortie en parlant de Spotify, que 70 à 75% de la musique que les gens stream, c'est de la musique qui a au moins 18 mois. qui est sorti depuis au moins 18 mois. Mm-hmm. Donc, on voit que le public écoute la musique, mais focus sur les catalogues, focus sur leurs classiques. Fait peut-être que c'est un signe que le public veut pas le fast food music, entre guillemets, mm-hmm. et aime mieux écouter leurs classiques, mais écoute quand même le rap.
0: Bon, là, on parlait beaucoup des États-Unis. Forcément, le style a été inventé là. C'est eux qui dominent encore ce marché-là. Mais qu'est-ce que ça dit pour les artistes québécois, pour les artistes de chez nous?
3: Moi, je pense que le rap au Québec est en bonne santé. On a des artistes comme Soulja, des artistes comme Corias qui continuent de perpétuer cette notion de collaboration rap et autres genres de mm-hmm. musique aussi. Mm-hmm. Dernier album de Corias où il a collaboré avec Daniel Bélanger. Mm-hmm. Je trouvais ça super, super, super cool. On a Yacetti donc qui a collaboré avec
0: Mitsou. Ça, c'était un mélange assez exact. Surprenant.
3: Ouais. On a un artiste comme Fred qui fait du rap, en mm-hmm. fait, là, quand on y pense. Donc, je pense que le rap est très, très en santé. au Québec, on a Lost qui a rempli le MTLUS, mm-hmm. qui est exceptionnel, c'est 2500 places.
0: Puis qui est un rappeur qui est plus, on va dire, affilié à ce qu'on appelle le rap de rue.
3: Exactement.
0: Donc t'es pas habitué à voir ce genre de public-là. Ouais, voilà.
3: Donc remplir le MTLUS, c'est énorme mm-hmm. durant le Festival des Franco. Fait que je trouve ça exceptionnel.
2: Je suis d'accord avec toi que le rap au Québec est vivant, mais il est vivant de façon indépendante. Fait que tu sais, les collaborations comme ça, c'est cool, c'est le fun à dire, mais Mitsou, elle a collaboré avec Money B sur la chanson originale qu'elle a faite avec Cétidon en fin 90 ouais. ou au début 90. Puis juste pour dire que ça existe depuis toujours, les collaborations. Mais comment qu'un gars comme Soulja, qui est le top rapper au Québec, a pas vraiment de hit radio, a pas de regular rotation sur la radio?
0: Il avait quelque chose avec Roxane Bruno, je pense, qui a tourné un petit peu.
2: Oui, sa collaboration sur sa chanson à Roxane, mais je veux dire, pour moi, un gars comme Soulja devrait jouer tout le temps à la radio, comme s'il a rempli le Festival d'été de Québec. Imagine s'il y avait la force des grands médias qui le poussaient. Mm-hmm. Même chose pour Lost, même chose pour tous ces artistes-là. So, oui, ça va bien, mais ça pourrait aller encore beaucoup mieux. Je pense qu'on a beaucoup de retard, comme Gaël parlait pour le R&B, c'est la même chose pour le hip-hop. Je pense qu'il y a un blocage quelque part, puis on devrait... Tu sais, il y a une statistique qui dit qu'au Québec, on n'écoute pas beaucoup d'artistes locaux. Ben, je pense qu'une des raisons, c'est parce que le spotlight n'est pas mis à la bonne place.
0: Ça, c'est quand même intéressant de l'entendre en un mot. Il est mort ou pas, le rap, alors?
2: Vivant, il va jamais mourir. Ouais. En autant que les jeunes sont là, en autant qu'on a des choses à revendiquer, des choses à défendre, le rap va toujours exister.
3: Moi, je pense qu'il est en vie. Festival Oceaga ce week-end, il y a plusieurs headlines, plusieurs gros noms rap qui sont là. Clips, G.I.D., Gunna qui sont là. Donc, il est en vie plus que jamais.
0: Bon, le rap n'est peut-être pas mort, mais il a emporté beaucoup de rappeurs ces dernières années. On a une pensée spéciale pour Jeune Lou, Bad News Brown, Pop Smoke, Mac Miller, Juice WRLD et tant d'autres.
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0: C'est avec beaucoup de bonheur et sur une musique douce que l'on doit au producteur français Diaby que j'accueille mon prochain invité, le réalisateur québécois Adrian Villa-Gomez. Si ce nom ne vous dit rien, vous avez peut-être vu certains de ses vidéoclips puisqu'il a notamment travaillé avec le pianiste Jean-Michel Blais, avec la chanteuse Ariane Roy ou encore avec de grosses pointures américaines telles que T-Pain ou Denzel Curry. Dans sa jeune carrière, il a reçu 4 nominations aux Juno dans la catégorie clip de l'année. Il a remporté le prix du jury lors des rendez-vous Québec Cinéma et en 2023, il s'est vu décerner un prix spécial par l'Académie canadienne du cinéma. Pour moi, c'est quelqu'un qui réalise des vidéoclips comme un peintre esquisse un tableau, c'est-à-dire que c'est un artiste à part entière. Adrian Villa-Gomez, bienvenue dans le monde des Tamoud.
1: Ça fait plaisir d'être ici.
0: Alors, Adrian, tu as réalisé de nombreux vidéoclips dans une foule d'endroits, Japon, Russie, Ukraine, mais on en parlait tout à l'heure, tu reviens du Pérou, où t'es aussi allé tourner, où t'espères aller tourner souvent, dans cette quête, on va dire, identitaire, peut-être, sur tes racines. Quand t'es là-bas, tu te sens comme un touriste, ou tu sens que t'es de retour chez toi?
1: C'est sûr que tu vas jamais te décoller de ce que t'as l'air. Dans le sens que les gens sont plus sombres. On prend pour un gringo dès que t'arrives.
0: Ah oui? Ouais. Mais avec Villa-Gomez comme nom de famille.
1: Oui, j'ai beau avoir un meilleur espagnol.

0: Le cas avant et tout, beaucoup de monde te voit avec un signe d'argent. C'est pour ça qu'il faut créer des connexions fortes avec des gens à qui tu as confiance, avec qui tu peux vraiment construire un projet. Puis donc, tu vas jamais te détacher complètement de ça à cause que j'ai une mère québécoise, blonde, yeux bleus, qui et je suis un mix. Là. Mm-hmm.
1: Ok. Puis quand tu vas là-bas, tu sais, tu disais, je veux y retourner de plus en plus. Je veux aller. Je demande même à des artistes d'aller tourner là-bas. Qu'est-ce que tu recherches?
0: C'est sûr que tu sais, le Pérou, c'est assez diversifié. Quand je suis allé avec Denzel Curry, je voulais du désert, je voulais de la jungle. On cherchait à faire un truc un peu spaghetti western, un peu qui ressemblait un peu à Star Wars, Tatooine. Donc, j'ai vraiment bien réussi à vendre cet endroit-là. Puis, tu fais une heure de vol, t'es rendu dans un contexte complètement différent, t'es dans la jungle.
1: Ouais.
0: Et là, on est dans les chutes, on est dans la jungle. Et là, on a fait un film de kung-fu. Dans le sens que, on avait vraiment des décors intéressants. Et là, je suis retourné, je suis allé dans les montagnes, donc tout différent.
1: Fait que t'as l'embarras du choix au niveau. Quand tu as une direction artistique, ben, tu peux choisir là-dedans. Toi, ton père, il est péruvien, ta mère est québécoise, mais t'as grandi à Montréal. Et avant de faire de l'image, t'as fait beaucoup de musique, notamment le violon.
0: J'ai joué 15 ans de violon classique. Moi, ma mère, elle est pas musicienne, mais sa mère, elle, ma grand-mère, était prof de piano, prof de chant. Donc la musique était là. Ma mère, je pense qu'elle a fait le chemin, travaillant en syndicat avec la CSQ, est très sociale. On parlait en construction, mais elle désirait que... Elle aurait voulu que je sois musicien. Donc je sais pas si je l'ai déçu en changeant de carrière, mais j'ai fait 15 ans de violon classique et j'ai beaucoup aimé. Je dis que j'ai beaucoup aimé, mais les 5 premières années, j'ai détesté.
1: Ouais.
0: Quand j'étais vraiment quelque chose qu'on m'a imposé et à travers l'école un peu à la Whiplash, je sais pas si vous avez vu ce film là c'était très compétitif, j'ai trouvé un peu quelque chose un intérêt, puis c'est mes premiers voyages avec l'orchestre, donc c'est la première fois, mais on n'avait pas l'argent pour voyager en Europe, ou pour aller au Maine avec ma famille, et donc quand j'ai su
1: c'est
0: qu'il y avait
1: pas mal, mais
0: oui,
1: c'est pas très
0: cool, belle plage, mais les premiers voyages que je pouvais faire, c'est si j'étais assez bon pour être dans la petite clique de gens qui à l'école FES où j'étais, pouvait voyager à chaque année en Italie, en France, aux États-Unis. Donc,
1: ta mère voulait que tu sois musicien, tu finis réalisateur. En même temps, je me dis que c'est une formidable école pour ensuite réaliser des vidéoclips. Est-ce que tu penses qu'il faut avoir une base musicale pour devenir un bon réalisateur de vidéoclips?
0: Il y a plein de monde qui viennent de plein de différentes sphères. Là. J'ai des amis qui ont commencé graphic designer, d'autres qui étaient plus dans le dessin. Moi, je pense que ça faisait du sens de marier les deux amours que j'avais, le cinéma et la musique, ensemble. Mais
1: entre jouer du violon et tenir une caméra ou faire du montage, je veux dire, il y a beau avoir la musique en point commun, c'est très différent comme métier, là.
0: C'est sûr. Moi, quand j'étais au secondaire, j'ai commencé à faire des films. Tu sais, on fait tous des films pour l'école, à un moment donné, et j'ai eu la piqûre, et ça m'a parlé même plus que la musique. Donc, j'ai fait le switch.
1: OK. Ouais. T'as découvert quelque chose. Moi, je connaissais déjà ton travail, mais c'est en janvier 2026 que j'ai vraiment pris une claque, comme on dit, en voyant un extrait du vidéoclip de la chanson Kiev. C'est un morceau que l'on doit à Apache, un artiste belge installé à Montréal, en duo avec Alina Apache. On écoute un extrait.

0: Kiev, c'est bien sûr le nom de la capitale ukrainienne. Dans le vidéoclip, on voit une chorale ukrainienne qu'on entend là, prise sous les bombardements. C'est un clip tourné en format pellicule 35 mm. C'est visuellement très très fort et symboliquement aussi parce que t'es allé sur place pour tourner les images en pleine guerre.
1: Ouais. Je pense que ma copine, ma mère, mes parents n'étaient pas très chauds à l'idée que j'allais là-bas.
0: On les salue.
1: Pour nous, c'était nécessaire. Avec Apache, artiste de Montréal, on a voyagé beaucoup en Ukraine. Moi, je faisais la tournée avant d'être réalisateur, donc on avait vraiment ce lien-là avec l'Europe de l'Est. Lui, c'est les premiers, c'est le premier public qui ont aimé sa musique. Donc, c'est là que ça commence à exploser. En 2014, il y a un bout de temps. Donc, il y a vraiment une longue relation qu'il y avait avec.
0: C'était logique.
1: Ouais, c'était logique pour nous y retourner.

0: après, on essayait d'attendre le bon moment. Puis plus ça avançait, moins c'était le bon moment. Donc, à un moment donné, on s'est dit, il faut qu'on, si on y va maintenant, on n'ira peut-être pas. Et on s'est, tu sais, on a des amis, on a gardé contact là-bas. Et c'est sûr, ça a été long se rendre, mais on savait dans quoi on s'embarquait. Et pendant le temps qu'on était là-bas, il y a eu deux attaques. Donc, tu sais,
1: c'est ça, tu dis, on savait dans quoi on s'embarquait, sauf que quand vous tournez, il y a un moment donné, il y a des bombardements en plein tournage.
0: Il n'y a pas eu de bombardement en tournage. Il y en a eu juste après le tournage. On était vraiment chanceux.
1: Ah, okay.
0: En fait, il y a eu des bombardements l'heure qu'on est arrivé en ville.
1: Okay.
0: On avait choisi le quartier le plus sécuritaire, celui où il y a les ambassades et tout, parce qu'on s'est dit, c'est celui qui se fait pas bombarder.
1: Mm-hmm.
0: Et finalement, c'est lui qui s'est fait bombarder.
1: Mm.
0: Mais après, quand t'es sous la terre, quand t'es comme dans les sous-sols, t'es vraiment en sécurité. Et cette guerre-là était vraiment bizarre parce que c'est vraiment une guerre qui inclut pas les humains. Pour ce qui est d'être à Kiev, là, c'est des tourettes automatiques qui tirent des drones et tout le monde est chez eux et attend. Tu sais, y a pas de gens qui se battent. C'est vraiment juste une attente. Et c'est un inconfort constant que les gens vivent là-bas et tout couvre-feu.
1: Mmh.
0: Et nous, on l'a vécu dès qu'on est arrivé.
1: C'est quand même incroyable. Mais c'est un vidéoclip très puissant. D'ailleurs, j'encourage tous nos auditeurs à aller le regarder sur YouTube. Les images sont percutantes. Mais les mots également, puisque le vidéoclip se conclut sur une toute petite phrase qui en dit long. La frontière entre ici et là-bas est plus mince que vous ne le pensez. Qu'est-ce que tu veux dire par ça?
0: Ouais, c'est juste que, en fait, ce vidéo-là aussi, c'est une réflexion sur nous-mêmes. Tu sais, puis Alina, elle, qui est la voix, qui est la collaboratrice sur ce projet-là, elle est à L.A. pendant qu'on tournait ça. Elle pouvait pas rentrer à cause d'histoire de visa, alors qu'elle a passé toute sa vie en Ukraine et elle se sentait un peu loin de tout ça. Mais en même temps, c'est tellement proche d'elle.
1: Mm.
0: C'est vraiment un conflit qui l'habite à chaque jour. Puis elle se sentait un peu coupable de pas être là en personne, d'avoir sa famille, d'avoir ces gens qui sont là-bas et qui souffrent.
1: Mm-hmm.
0: Donc pour beaucoup de gens, pas juste le rapport avec ce pays-là, on peut être touché, on peut être relié à un conflit, mais pourtant on est tellement loin. Donc et en même temps c'est tellement proche de nous. Donc c'est vraiment ce rapport-là.
1: Les guerres, elles tuent des gens, elles brisent beaucoup de personnes, mais elles visent aussi à anéantir la culture. C'est aussi une fonction de la guerre. Toi, qu'est-ce que tu as vu là-bas qu'on ne peut pas comprendre ou voir quand on voit des bulletins d'information?
0: C'est sûr que nous, on a parlé avec beaucoup, tu sais, les artistes, les musiciens, des rappeurs, des chanteurs, et tout le monde s'est commencé à parler ukrainien. Il y a eu vraiment une renaissance de la langue qui existait, qui était là, mais que pour plein de raisons, comme nous, on parle anglais quand on veut aller aux États-Unis à Toronto.
1: Mm-hmm.
0: Pour eux, c'était le russe. T'sais, ils parlaient russe parce que si tu voulais être un artiste qui fonctionne, il fallait que tu joues partout. Cette guerre-là, elle a un peu... s'il y a un bon côté, c'est qu'elle a ravivé un amour pour la culture.
1: Mm-hmm.
0: Et c'est quelque chose que les Russes veulent détruire, c'est bien la culture ukrainienne, parce qu'ils veulent vraiment prendre l'Ukraine comme une nouvelle province, un nouveau territoire.
1: Ouais, et on voit ça dans beaucoup d'autres conflits à travers le monde, malheureusement. Écoute, on pourrait parler d'Ukraine très très longtemps, mais il y a une autre question qui m'intéresse, surtout parce que Kujo et J7 sont là. Il y a quelques temps, on se posait la question, est-ce la mort du vidéoclip?
0: Oui, j'ai écouté ça.
1: Ah oui? Bon, ben alors justement, qu'est-ce que t'en penses, Adrien? Parce que toi, que tu réalises des vidéoclips.
0: C'est sûr que je pense qu'il y a quelque chose qui est mort dans les dernières années, c'est l'intérêt des labels, et surtout aux États-Unis, à vouloir mettre de l'argent dans des clips.
1: Mm-hmm.
0: Et ça... Pour moi, c'est pas nécessairement une mauvaise chose, parce que il y a une certaine chose qui est mort et que je trouve qui est quand même bien, c'est des artistes qui faisaient des clips qui avaient pas envie de les faire. Tu sais, dans le sens que je me suis déjà pointé sur un shoot à LA et l'artiste arrivait et était comme, bon, qu'est-ce qu'on fait aujourd'hui? Je suis obligé d'être ici.
1: Mm-hmm.
0: C'est ridicule de mettre plusieurs.
1: J'imagine que c'était un rappeur, je dis ça, je dis rien, non?
0: Non, c'était une pop.
1: C'était une pop star. Ok.
0: Mais, non, je trouve que au contraire, le rap, c'est un des endroits où est-ce qu'on investit encore énormément d'argent en vidéoclip. Tu regardes Kendrick, tu regardes, on met l'argent des ambitions, puis on prend pas de détour.
2: Mais c'est pas difficile de faire comme le clip dont on parle, Kiev, c'est comme tellement immense et grandiose. Est-ce que c'est difficile de présenter ce genre de projet-là dans l'ère des clips rapides aujourd'hui?
0: Ben, je pense qu'aujourd'hui, les artistes qui veulent faire des clips, ils vont trouver le moyen, ils vont mettre l'argent et ça va donner une quête plus personnelle. Ça va être vraiment, on fait une œuvre d'art, on trouve les bonnes images qui vont mettre en valeur la musique et les deux vont se marier ensemble.
1: Mmh.
0: Donc, il y a encore beaucoup d'artistes qui veulent faire ça. Moi, ce que je veux dire, c'est qu'il y a moins, aujourd'hui, il y a tellement d'autres appareils promotionnels pour, les réseaux sociaux, les trucs short. Je trouve juste

0: ça triste pour les générations plus jeunes qui arrivent et qui ont pu la chance de se faire donner un petit budget ou un bon budget pour faire un 3-4 minutes danse. Là, ils sont obligés de faire des 8-10 secondes parce qu'on a on a rien à raconter. On n'a pas le temps de raconter quelque chose.
1: C'est
0: donc je suis content d'avoir un peu skippé ça et d'aujourd'hui me faire encore approcher pour des projets un peu de longue haleine qui ont un peu plus de profondeur. Mais oui, je suis sûr qu'ils vont trouver des moyens, les jeunes générations, de pouvoir faire leurs armes pour aller vers du cinéma, vers de la narration. Mais peut-être qu'ils vont devoir tout de suite aller en fiction parce que il y a moins la chance qu'on avait avant.
2: Tu parles des nouvelles générations, mais je pense que toi aussi, là, t'as fait beaucoup de vidéoclips puis tu diriges tranquillement vers la fiction et le long métrage.
0: Ouais, quand je dis nouvelle génération, je suis début trentaine, mais je parle de début vingtaine. Tu sais, quand tu sors de l'école ou quand t'es encore à l'école, tu sais, on pense à Denis Villeneuve, Jean-Marc Vallée, ils faisaient énormément de clips. Tu sais, dans ça, c'est là qu'ils ont fait leur première rencontre, leur premier.
2: C'est une école formidable.
0: 100%. C'est l'endroit où tu peux tester des choses, tu peux aller autant faire tes rêves d'enfant que d'essayer des nouvelles techniques. Donc,
2: Bon, ben, j'ai hâte de voir ton premier long métrage. En tout cas, allez voir les œuvres de Adrián Villagomez sur YouTube. C'est de toute beauté.
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0: Le monde est à mood, mais il est surtout à bout avec notre humoriste en résidence, Amorella Lenga, une imitatrice hors pair à qui on a donné carte blanche. Amorella, les ondes t'appartiennent.
1: C'était Fille de personne 2 d'Hubert Lenoir. La première fois que j'ai entendu cette tune-là, j'étais coincée dans les toilettes du Costco de Brossard en pleine crise intestinale et ça voulait pas sortir, je vous jure. Un peu comme l'album de Rihanna. Belle tune, pareil. 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On fait tirer des billets pour le festival de patates en folie de Sainte-Brigitte-de-Laval. 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Bon, on a reçu un texto jusqu'à maintenant, c'était ma mère, elle voulait savoir si je mangeais bien. Ben oui, maman, là. On salue aussi Manon de Longueuil qui nous écoute présentement en se teignant les cheveux dans sa salle de bain, toujours dans la même teinte de rouge bordeaux qu'elle veut pas lâcher depuis 15 ans. On poursuit après la pause avec les mêmes vieilles tunes en boucle.
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1: Point trafic, ralentissement sur la 40, direction est à la hauteur de l'Acadie, comptez une douzaine de minutes. Le pont Jacques-Cartier roule au ralenti dans les deux sens. Dans le tunnel Louis-Hippolyte-Lafontaine, direction Rive-Sud, une vache immobilise la voie du centre. Les secours sont sur place, prévoyez des délais. On vous suggère donc le pont Jacques-Cartier comme trajet alternatif. Oh, non, ben le pont y est fermé, feu d'artifice comme d'habitude.
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0: J'ai l'impression que tu voulais absolument chanter comme ça, micro un jour. T'as enfin réalisé ton rêve. Mais c'est incroyable, Gaëlle, je te voyais beaucoup apprécier, c'est qu'elle fait tout ça en direct à la radio. Toi, tu l'as suivi sur les réseaux, là, c'est la première fois que tu la vois.
9: Ouais, c'est ça.
0: Et alors?
9: Incroyable.
0: Est-ce que t'es fan?
9: Oui, j'ai adoré le Québec core.
0: Ah non, mais merci pour ce magnifique moment radio. Gaëlle, tu seras en concert à Ottawa le 18 septembre prochain. Ton EP, Sensitive Body, sortira sous peu. Adrienne Vela-Gomez, on continue de suivre tes réalisations. En attendant ton premier long métrage, il faudra que tu nous en reparles. Merci à Kujo et à J7 pour vos lumières. Et enfin, un merci tout spécial à cette équipe formidable qui rend cette émission possible. Nos recherchistes Ariane Cipriani et Kevin Murphy, notre adjoint à la réalisation Pierre-Antoine, notre technicien Pierre Plante et notre chef d'orchestre Frédéric Trudel-Martineau qui nous quitte pour des vacances bien méritées. Je salue aussi Elliot et Kinaï de Banks & Ranks qui sont en régie, que la famille QLF comme on dit. Pour le meilleur et pour le pire, on est en direct de 13h à 14h pour encore deux vendredis sur Ici Première. L'été passe vite, hein. C'est bientôt la fin.
10: Trop vite.
0: Je te regarde avec une petite larme à l'œil.
10: C'est dur.
0: Je m'appelle Red Hamoud et je vous souhaite une fin de semaine à la hauteur de vos espérances. On va se retrouver la semaine prochaine, même heure, même poste. Passez une bonne fin de semaine, tout le monde.
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4: bon après-midi, mesdames et messieurs. Il est 14h. Ici Patricia Sauzé d'Ottawa. Voici vos informations. Des pays européens sont inquiets face à l'afflux massif et soudain de migrants à la frontière entre le Maroc et l'enclave espagnole de Ceuta. Déjà, selon les autorités, 60 000 personnes ont traversé la frontière. Au moins 57 personnes sont mortes. La France va multiplier par 5 d'ici samedi le nombre de policiers et de gendarmes déployés à la frontière franco-espagnole. L'Italie, elle, aurait fermé l'espace de libre circulation de Schengen à l'Espagne, selon un communiqué. L'Espagne et le Maroc ont dit avoir renforcé la clôture qui borde l'enclave. Plus de 48 000 personnes sont déjà retournées au Maroc. Le premier ministre Mark Carney juge que l'accord proposé pour le désarmement du Hamas serait une étape importante vers la paix et la sécurité. Hier, le président américain Donald Trump a annoncé que le Hamas avait accepté un accord de paix. Le plan prévoit le retrait progressif d'Israël de la bande de Gaza, parallèlement au désarmement du groupe armé palestinien. Dans sa publication sur les réseaux sociaux, Mark Carney a réitéré son engagement pour une solution négociée entre les deux parties. Après 9 jours de lutte contre un méga-feu qui a dévasté plus de 40 000 hectares de forêt dans le sud-ouest de la France, les pompiers ont toujours l'espoir de maîtriser l'incendie prochainement. Entre-temps, ils ont observé une minute de silence dans toutes les casernes de France pour rendre hommage à leurs confrères morts en luttant contre les flammes. Notre envoyé spécial Mathieu Prost est à Arcachon, oui, en Gironde.
10: 4 décès depuis le début de l'année en France. 2 qui sont survenus près de l'aéroport de Bordeaux juste avant ce méga incendie. Environ 300 pompiers ont été blessés en combattant les flammes ici depuis 10 jours, mais aucun n'a perdu la vie et aucun civil non plus. L'incendie, les choses s'améliorent. Un nouveau signe ce matin qui va dans le bon sens. Les campings évacués mardi peuvent à nouveau reprendre vie. Idem pour les résidents de 4 localités. Et les autorités m'expliquaient qu'elles veulent plutôt un retour progressif des résidents pour que les pompiers puissent garder un accès facile au terrain. Pour ce qui est des impacts sur la saison, bien beaucoup en veulent à la préfète du département de la Gironde qui a lancé un appel général aux touristes en leur disant de ne pas venir. J'ai rencontré Flavien Festi, qui est directeur d'un château dans le Médoc. Il fait aussi hôtel pour de l'œnotourisme. Et il le dit, la Gironde, c'est très grand. Lui, son taux d'occupation pour le début du mois d'août est passé de 90% en temps normal à 20%.
16: On est ouvert sans personne, sans client. C'est comme si on était fermé fictivement, finalement. On a un État qui est en train de dire « ne venez pas ici ». Il faut être cohérent avec tout le monde et commencer par dire aux locaux voilà, « faites vos valises » avant de dire aux touristes « pas venir ». Encore une fois, ou c'est viable pour tout le monde ou c'est viable pour personne.
4: C'est un reportage de Mathieu Prost. Chez nous maintenant, des voix s'élèvent à Gatineau pour dénoncer un manque d'espace dans les stationnements incitatifs de la Société de transport de l'Outaouais. Plusieurs craignent un achalandage accru à l'automne avec le retour accru au bureau des fonctionnaires. Maxence Babin.
17: Si t'es pas là à 7h le matin, il y a plus place.
18: Chantal Perron est dans une course contre la montre pour se trouver du stationnement au parc aux bus tous les matins. Les 2200 espaces de stationnement répartis à travers les 13 parcs aux bus de la ville sont très convoités, particulièrement aux abords du Rapibus. Cette résidente de Kentley craint une augmentation de l'achalandage au retour des vacances à l'automne. Elle considère tous les moyens.
17: Il faudrait pas que ça soit $500 par mois, là, mais tu sais, je serais prête à payer mon stationnement. Pour prendre l'autobus.
18: Pour sa part, la Société de transport de l'Outaouais fait face à un contexte budgétaire difficile. La STO prévoit un déficit de $5 millions en 2027, notamment en raison d'une baisse de son financement par Québec. Voici la responsable des affaires publiques de la STO, José Lafleur.
19: On est sensible, on entend les gens là, au niveau de la demande pour les stationnements, mais augmenter l'espace, ça veut dire soit acheter des terrains ou louer des espaces, et ça demande des investissements.
18: L'objectif du transporteur est d'avant tout assurer un service qui permet aux usagers de laisser leur voiture à la maison.
19: Des gens, par contre, ont des options dans les quartiers, donc on les invite à les reconsidérer.
18: Dès l'automne, la STO s'attend à une hausse de près de 3400 embarquements de plus par jour. Aucune bonification n'est au programme, mais le transporteur assure qu'il sera en mesure de maintenir ses services. Ici Maxence Baban, Radio-Canada, Gatineau.
4: C'est le coup d'envoi de l'espace l'éphémère dans le Vieux-Elmer. Dès aujourd'hui, des restaurants et des commerces vont se succéder au pavillon Robert Middlemiss à la Marina d'Elmer, qui accueillait auparavant le restaurant Le Bateau. L'objectif, c'est dynamiser les activités dans le Vieux-Elmer dans un contexte économique difficile. Le conseiller du district d'Elmer, Vincent Roy, se réjouit du partenariat entre la ville de Gatineau et des organisations du secteur.
20: Ce qu'on va vivre dans les prochains mois ici à la Marina, c'est un test de marché, c'est un test opérationnel grandeur nature. Puis ça, ce qui est intéressant, c'est qu'on demande aux gens qui viennent à la Marina de nous donner après ça leur rétroaction, savoir qu'est-ce qui est intéressant, qu'est-ce qui est moins intéressant, qu'est-ce qui répond un peu moins ou un peu plus à leurs besoins, à leur aspiration pour un espace comme ça. Puis ça, ça va nous aider à construire des contrats qui vont être plus dans le temps, qui vont durer dans le temps comme tel.
4: C'est pour l'instant un projet pilote qui va se tenir jusqu'en mars. Ça pourrait éventuellement s'étendre à d'autres secteurs. Et puis, pour une deuxième année consécutive, la ville d'Ottawa accueille l'Ironman cette fin de semaine. Au total, plus de 3000 participants qui proviennent d'une soixantaine de pays sont attendus au cours des prochains jours. L'an dernier, l'événement aurait généré plus de 8 millions de dollars en retombées économiques. Et puis, en terminant la météo, bien, c'est une belle journée. C'est généralement ensoleillé en ce moment et pour le restant de l'après-midi, on a atteint le maximum prévu de 28-35. Toutefois, avec le facteur Humidex. Voilà, c'est tout pour moi. On se retrouve à 15h au prochain bulletin.

Ici Eugénie Lépine-Blondeau en remplacement d'Evelyne Charruet en ce magnifique, finalement, vendredi 31 juillet. Je vous souhaite la bienvenue au Goût de savoir.

0: hebdomadaire qui porte si bien son nom, Le Goût de Savoir. Une heure consacrée à l'alimentation, à l'agriculture et vous allez voir à l'art culinaire en général aujourd'hui. Évelyne Charruet prend quelques jours de repos, alors c'est moi qui ai le plaisir vraiment de passer cette heure avec vous. D'autant plus qu'on a un thème super chouette aujourd'hui à l'émission et comme d'habitude, on a besoin de vous pour l'alimenter. La question qu'on vous pose, à quel point c'est important pour vous la beauté dans l'assiette? Est-ce que la présentation du repas, les couleurs, la mise en place à la maison comme au resto, est-ce que ça contribue au plaisir de cuisiner, de recevoir ou de manger? Moi, j'ai mis mon ego de côté hier sur Instagram en vous présentant une assiette déjeuner tout en sourire pour mon garçon. Non, le vrai ego de côté, c'est le fait que je suis en pyjama. Mais bon, ça, c'est autre chose. C'est super laid, mon assiette, mais c'est vraiment l'intention qui compte. Et surtout, ça fait en sorte que vous êtes plusieurs à m'avoir répondu déjà. Alors, continuez de le faire via la bulle de conversation sur l'application audio. On va lire vos réflexions, vos réponses en ondes aujourd'hui. Vous allez tout simplement sur la page de l'émission Le Goût de Savoir. Vos réflexions vont se mêler à celles de nos invités aujourd'hui, à commencer par ceux qu'on a conviés spécifiquement pour cette question sur l'importance de la beauté dans l'assiette. La chef animatrice, juge à l'émission Les Chefs et bientôt autrice, Isabelle Deschamps-Plante est avec nous. Bonjour Isabelle.
1: Bonjour.
0: Ah là, vous riez parce que pourquoi vous assumez pas encore l'autrice?
1: Non.
0: Non?
1: C'est comme un rêve.
0: Mais
1: que
0: ça
1: je pensais
0: bien.
1: Oui!
0: Le 16 septembre,
1: oui.
0: Votre premier livre de recettes.
1: Exact. Tu parles de beauté, puis c'est un objet rempli de beauté. Un outil.
0: Un outil oui. Avec 97 recettes oui. Gourmandes. Bon, question super plate. Pourquoi il n'y en a pas 100?
1: À cause du nombre de pages, des feuillets, ah ouais? La logistique du livre.
0: Fallait s'arrêter à 97.
1: Oui, ça a été déchirant.
0: Bon, ben déchirant. Quand même, ça pique la curiosité déjà. Daniel Reich est également avec nous. Bonjour, Daniel.
2: Allô.
0: Vous êtes styliste culinaire. On retrouve votre patte dans plusieurs livres de recettes et magazines au Québec. Qu'est-ce que ça fait en un mot, styliste culinaire?
2: Oh boy!
0: Ça fait deux mots déjà.
2: Ça, ben, ça rend la nourriture belle et attrayante dans un but parfois pécunier de faire vendre quand on parle d'emballage alimentaire
0: ouais.
2: Ou encore de faire rêver puis d'inspirer les gens pour qu'ils aient envie de cuisiner comme plutôt dans le cas des recettes dans l'univers éditorial, dans les livres de recettes, dans les magazines, etc.
0: Puis je présume qu'il y a plein de défis associés à ça. On pourrait y revenir un petit peu plus tard à l'émission. Merci d'être avec nous, Daniel.
2: Plaisir.
0: Ce qui contribue grandement à la beauté dans l'assiette, c'est souvent l'assiette elle-même. Et c'est ce que nous écrivait Soumaya, d'ailleurs, qui nous disait choisir soigneusement la vaisselle et les ustensiles pour aller avec ses plats préférés et tous les plats préparés. Et ça, ça doit être de la musique aux oreilles de notre invitée Cynthia Moreau, cofondatrice de la boutique Bref à Montréal, où se déroule présentement une foire, une exposition qui regroupe 35 céramistes d'ici et d'ailleurs. C'est jusqu'au 31 août. Ça s'appelle La céramique joyeuse. Bonjour, Cynthia.
3: Bonjour.
0: Bon, est-ce que ça existe de la céramique malheureuse?
3: Pas malheureuse, mais plus traditionnelle.
0: Ah.
3: Puis après, il y a des goûts, tous les goûts sont dans la nature, mais nous, ce qu'on fait chaque année, c'est vraiment de rassembler des céramiques qui sortent un peu de l'ordinaire, très à la saveur de Bref, donc de l'illustration, de la couleur, des formes.
0: Des petits mots d'encouragement aussi. Des fois, j'ai fait un tour, là, j'ai trouvé toutes sortes de vaisselles là, qui pourraient me motiver à me réveiller le matin. Pour la suite, l'émission vous amène un peu ailleurs. Saviez-vous que Montréal avait le titre honorifique de capitale de l'agriculture urbaine? Ce qui contribue fortement, c'est notamment toute celle qui se fait sur le toit du Palais des Congrès, où poussent notamment des betteraves, mais pas n'importe lesquelles. Véronique Lemieux, bonjour.
4: Bonjour.
0: Vous êtes néo-vigneronne, vulgarisatrice agricole, experte en agriculture, notamment associée au laboratoire d'agriculture urbaine et au jardin des toits du Palais. Vous avez plusieurs cordes à votre arc. Vous nous apportez quoi aujourd'hui, Véronique?
4: De la betterave.
0: La betterave.
4: Et c'est de la Badger Flame.
0: Bon, j'ai aucune idée de ce que ça veut dire, donc j'ai très hâte qu'on creuse la question dans quelques instants. Merci. Et le pilier de l'émission, quand toute l'équipe sort, vous le connaissez, Alexis Bouliane, chroniqueur et journaliste à la recherche spécialisée en alimentation. Salut Alexis.
5: Salut Eugénie.
0: Bon, il est question de petits pois aujourd'hui.
5: Des petits pois, qu'on trouverait peut-être dans les congélateurs de l'épicerie.
0: Ouais.
5: Ouais, c'était très très intéressant.
0: Ouais, très hâte d'entendre ce reportage que tu nous prépares. Merci tout le monde d'être avec nous.

0: Mise en bouche.
1: Tel que veut la tradition à l'émission, on commence avec une mise en bouche, une dégustation de produits locaux qui sont de saison. Et là, justement, Alexis, tu viens de me porter des bouts de betterave. Je pensais pendant un instant que c'était des chips ou même de la banane plantain. On y reviendra. Mais donc, Véronique Lemieux, vous portez plusieurs chapeaux dans votre vie professionnelle. Mais cet été, vous collaborez avec le Laboratoire d'agriculture urbaine pour faire le pont entre la production du potager sur le toit du Palais des Congrès à Montréal et les clients qui proviennent surtout de la restauration. Vous nous avez apporté des betteraves aujourd'hui. On y reviendra dans un instant. Mais d'abord, comment ça se passe l'été sur les toits?
2: C'est merveilleux.
1: Oui?
2: C'est merveilleux. Absolument. C'est magnifique comme ferme. Le lieu est exceptionnel et vraiment unique parce que, justement, au summum des cultures, donc en ce moment, il y a des mers. C'est comme si on était envahi dans une mer de kale, une mer de fenouil. La sensation est extraordinaire.
1: Ah, ça oui. doit être vraiment beau. En 2023, le toit vert du palais a été rénové. Il fait maintenant, je pense, 35 000 pieds carrés.
2: Oui, exactement.
1: Et on parle de plus de 10 tonnes de production agricole. Qui en bénéficie principalement de cette production-là?
2: Alors, donc, depuis quelques années, en fait, après la pandémie, il y avait quand même une demande importante au niveau des banques alimentaires et le Laboratoire sur l'agriculture urbaine est une OBNL. Donc, de pouvoir fournir des aliments frais aux banques alimentaires était une priorité. Donc, 50% des légumes cultivés à l'heure actuelle vont vers les banques alimentaires. Wow. Et aussi au marché solidaire, par exemple. Les marchés solidaires, c'est des marchés dans lesquels le client peut choisir à quelle hauteur.

0: pédagogique et vise justement à expliquer notre démarche. Et le Palais des congrès, évidemment, reçoit des congrès de partout à travers le monde. Et oui, des fois, il y a des clients qui vont sur le toit. Mais principalement, en ce moment, les visites, c'est vraiment des agronomes qui viennent nous rencontrer. Et on a récemment ouvert justement au grand public. On le faisait généralement une à deux fois par année.
1: Mais oui, j'ai vu ça sur Instagram, oui. Un espèce de 5 à 7 sur le toit du Palais des congrès. Mais ça, on peut pas improviser là, notre arrivée. Là. Vous en faites quelques-uns par
0: été. Donc, notre objectif, c'est d'en faire de plus en plus. Mais justement, y a, étant donné que c'est une vraie ferme, il faut et que la productivité, dans le fond, est importante. Parce que justement, on a des engagements sociaux, puis on a des engagements auprès des restaurateurs. Mais il faut trouver le juste équilibre. Et faut aussi que les gens comprennent quand ils arrivent pour visiter cette ferme que c'est pas une ferme Pinterest, même si ça l'est souvent. Ça l'est souvent. Franchement, les gens ils travaillent très très bien puis c'est souvent merveilleux. Mais des fois on arrache des planches de culture pour remplacer par d'autres planches. Donc c'est une vraie ferme qui
1: travaille là.
0: Mais oui, exactement.
1: Puis il y a du monde qui travaille.
0: Absolument.
1: Qui s'affaire à cultiver. C'est ça, plus de 10 tonnes de production agricole. Moi ça m'impressionne énormément. Bon, on n'a pas le temps de faire le tour de tous les produits qui sont cultivé. Vous avez parlé de kale, de fenouil. Et là, vous nous avez apporté de la betterave jaune aujourd'hui. Bon, vous avez dit, c'est la Badger Flame.
0: Exactement.
1: C'est quoi?
0: Donc, justement, là, vous avez l'occasion de la goûter. Donc, j'ai...
1: Est-ce qu'elle est crue?
0: Oui. En fait, l'objectif du développement de cette betterave, c'était justement de la rendre intéressante crue, parce que généralement, lorsque la plupart des betteraves ont ce goût un peu terreux dû à une molécule, la géosmine, qui et le sélectionneur de cette plante, Erwin Goldman, a travaillé pendant plus de 20 ans pour essayer d'éliminer cette molécule de la betterave, et c'est pour ça qu'aujourd'hui, c'est une betterave, c'est ça, que ce serait un peu dommage de la cuire, en fait. Donc, elle est spectaculairement belle. Je vous ai amené aussi une version
1: c'est
0: plus...
1: C'est vraiment beau, effectivement.
0: Donc, c'est,
1: il y a des teintes de orange et de jaune.
0: C'est vraiment une flamme, là, carrément.
1: Oui, c'est vrai.
0: Et donc, la première fois
1: On entend Isabelle Deschamps-Plante faire des onomatopées.
0: Donc, il faut absolument la couper dans le bon sens. Mm-hmm. Sinon, on se prive
1: donc,
0: d'un spectacle. Absolument, d'un spectacle assez impressionnant. Puis, autre fait intéressant aussi de cette betterave. Donc, après, oui, il y a ceux qui ont fait le croisement botanique pour arriver à ça. Mais il faut par la suite qu'une entreprise prenne le relais pour la populariser, la commercialiser. Et cette entreprise, c'est Row 7 Seed. Et c'est de eux que nous avons reçu cette betterave pour l'essayer. Il y a des fournisseurs canadiens, j'ai pas la liste à l'heure actuelle, mais c'est facile à trouver en fait sur internet. Donc c'est maintenant disponible à n'importe qui veut planter ça dans son potager.
1: Puis est-ce que ça pousse bien sur des toits justement?
0: Spectaculairement bien. Vraiment, ça fonctionne très très bien. Oui.
1: Mais je savais pas, moi, que la betterave, ça se mangeait cru. Je pensais que vous avez entendu une légende urbaine qu'on était malade quand on mangeait de la betterave crue. Là, je pose la question, puis je vais manger moi-même.
0: Ouais, non, mais surtout pas celle-là, parce qu'elle a été développée pour ça. Mais
1: en vrai, c'est vrai que c'est bon.
0: Mais non, c'est vraiment possible. Les grands sportifs, en fait, prennent du jus de betterave cru, en fait, qu'ils mettent dans le mixeur, puis et en bénéficient. Donc non, c'est parfaitement santé de la manger crue.
1: Comment on pourrait décrire son goût, là, justement, pour les gens qui viennent de la déguster, Alexis?
2: Mais moi, je trouve qu'il y a un petit côté carotte, peut-être.
3: Oui, c'est vrai.
2: On goûte encore un peu le côté terreux, mais c'est vrai que c'est beaucoup moins envahissant qu'une betterave crue normale, mettons. Là.
3: Mais le côté sucré de la carotte qui reste en bouche?
2: Oui, vraiment.
3: Je ferais ça dans une petite salade là avec des pêches.
1: Ah ouais, avec des pêches. Bon, les gens sortent de là.
0: Je suis tombée sur une recette que eux proposent, parce que Seven Row Seed, c'est une entreprise qui a été cofondée par Dan Barber, qui est un chef très connu, et justement c'est d'en faire un carpaccio avec une mandoline.
1: Ah, c'est sûr que ça doit être très bon. Donc on la plante quand cette betterave là?
0: Mais ça aussi c'est un avantage considérable. Donc on peut la planter dès la première semaine de mai. On va en ce moment la replanter la semaine prochaine au palais pour en avoir à l'automne. Donc, si les restaurateurs nous entendent, il faut absolument pas hésiter. On a des prix ultra concurrentiel. Et en écrivant sur la page Instagram, vous pouvez simplement, il n'y a pas non plus d'engagement important à prendre.
1: Ça donc, peut être sporadique,
0: absolument,
1: là, en fait.
0: Absolument.
1: Puis, j'avais lu à quelque part que c'est, on demande jusqu'à 80 jours de maturité, ou je me trompe pour la betterave? Je me suis trompée, là, ça se peut très bien.
0: Non,
1: j'allais que, ce show-là.
0: En fait, non, mais en fait, moi, j'ai vu, on a commencé à la déguster après 60 jours.
1: OK.
0: Et elle était plus

0: plus petite. Et après, ce qui se passe, c'est que des fois, elle devient un peu grosse à partir de 80 jours. Moi, je trouve qu'elle est devenue énorme. Puis, à mon avis, elle est un petit peu moins belle. Je viserais le 70 jours. Mais ce qui est beau, c'est que c'est pas grave. Tu sais, elle est quand même très bonne. Si on n'est pas en mesure de la récolter et qu'on l'oublie parce qu'on part en vacances, ben on revient puis elle va être parfaitement bonne.
1: C'était vraiment délicieux. En tout cas, on la garde pour tout le long de l'émission. Merci.
2: On va snacker, oh,
1: ouais. Oui, c'est ça. Merci énormément, Véronique. Puis je rappelle quand même, parce qu'il y a plein de choses à dire et à savoir et à mieux connaître concernant les toits du palais. Mais entre autres, je pense qu'il n'y a pas de pesticides. Hein,
0: Absolument. C'est 100% ici à Montréal. Il n'y a aucun traitement qui est effectué sur les cultures. Et ça en fait une culture qui finalement est beaucoup plus propre que la plupart des aliments cultivés dans les champs aujourd'hui, parce que dans les champs de monoculture, on le sait, c'est absolument nécessaire de traiter, mais de la façon qu'on cultive, nous, c'est très venteux, puis on est en polyculture, donc il n'y a aucun traitement appliqué.
1: Véronique Lemieux, merci énormément, on peut vous suivre sur votre compte Instagram, entre autres. Merci.
0: Merci.

0: Vous écoutez Le Goût de savoir, ici Eugénie Lépine-Londeau en remplacement d'Evelyne Charruet. Je vous rappelle la question qu'on vous pose aujourd'hui. Est-ce que la beauté dans l'assiette, c'est important pour vous, l'esthétique culinaire, autant comme si vous choisissez, par exemple, un livre de recettes à acheter ou si vous en faites à la maison, au quotidien ou évidemment au restaurant. Alors, pour nous écrire, vous allez sur la bulle de conversation de l'émission Le Goût de savoir. Christian Dior aurait dit un jour, habiter une maison qui ne vous ressemble pas, c'est un peu comme porter les vêtements d'un autre. Mais on consacre pas toujours l'énergie ou le temps qu'il faut à habiller notre maison et particulièrement notre table. Heureusement, on trouve toujours de quoi s'inspirer à la boutique Bref à Montréal, cofondée par notre invitée Cynthia Moreau. Rebonjour.
1: Rebonjour.
0: La boutique Bref existe depuis 10 ans. Maintenant, sur la rue Bernard, ici à Montréal, c'est présenté comme une galerie boutique art et design. C'est quoi l'identité du commerce?
1: À la base, on a lancé l'espace pour aider des artistes, des marques émergentes à présenter qui ils sont et ce qu'ils font. C'est des gens qui ont généralement énormément de talent, mais qui n'ont pas nécessairement le réseau ou bien les outils pour pouvoir bien présenter ce qu'ils font. Depuis 10 ans, le cœur de Bref, c'est ça. Donc, sous différentes expositions thématiques, on présente, on regroupe des artistes et des marques émergentes d'ici et d'ailleurs autour d'un sujet donné. Donc là, on a chaque été un spécial, donc on déroge un petit peu. Généralement, on regroupe des médiums qui sont différents dans le cœur d'une thématique. Mais là, durant l'été, on a vraiment un accent sur la céramique.
0: Mais oui, c'est la deuxième année consécutive, en fait, que vous présentez une exposition qui réunit 35 céramistes d'ici et d'ailleurs. C'est jusqu'à la fin août. Il y a plus de 800 pièces à découvrir. Pourquoi exposer la céramique?
1: C'est un médium qu'on adore et on est certainement pas les seuls. On avait envie de se faire plaisir en présentant une sélection. À Montréal, on a de moins en moins d'endroits qui regroupent spécifiquement le travail de céramistes. On a la chance au Québec d'avoir des super beaux marchés hors Montréal, mais il y avait vraiment une demande sur l'île de Montréal de le faire. Puis, nous, on passe notre quotidien à découvrir le travail d'artistes, puis on avait vraiment envie d'honorer la matière, puis de faire une sélection bonheur, qu'on appelle, là, en regroupant toutes ces pièces colorées-là pendant la période estivale.
0: Qu'est-ce qu'on va retrouver dans cette exposition-là?
1: On a des pièces de tout genre en céramique. On a énormément de pièces pour la table, donc des petites et grandes pièces, des plats de partage, des verres, des gobelets. On a la mode des figurines, donc les bibelots modernes. On a des vases, on a vraiment plein d'objets décoratifs ou pratiques.
0: Oui, ça me fait sourire ce que vous dites parce que ça va vraiment au-delà des tasses, là, par exemple. On est vraiment dans des petits objets comme des fleurs en céramique, des petites chaises, des bonhommes dont l'utilité est pas toujours nécessairement évidente. Mais c'est quoi l'importance alors de choisir des objets qui font plaisir, qui font sourire, qui sont beaux?
1: Je pense que tout est dans la personnalisation. Donc, c'est des éléments décoratifs, c'est des produits bonheur. Ils n'ont pas nécessairement de fonction, mais je pense que dans le quotidien de chacun, on a besoin de petites pièces comme ça qui font sourire. Puis, ça amène une touche un peu différente, que ça soit à la table ou bien que ça soit à tous les petits coins de la maison. Ma grand-mère, elle avait une collection d'éléphants en bibelot. Je me rappelle qu'on était jeunes, on la replaçait. Tu sais, là, ça a bien évolué, mais je pense qu'on est un peu dans le même concept là, avec ces petits objets, des petits objets en céramique.
0: Oui, qui évoquent des souvenirs aussi.
1: Oui, tout à fait.
0: Puis bon, ça se rapporte évidemment à la question là, qu'on vous pose aujourd'hui, puis au grand thème qui est la beauté dans l'assiette ou sur la table. Jessica Barker, que vous connaissez sans doute, l'auditeur et auditrice, nous écrivait hier que pour elle, non seulement le beau sur la table, c'était important, mais aussi que plus c'était dépareillé, mieux c'était pour elle. Est-ce que c'est une tendance que vous voyez, ça aussi, qu'on achète moins les sets de vaisselle là, comme avant, puis plus des petits objets ici et là qui nous procurent du bonheur ou qu'on trouve beau carrément?
1: Énormément. Je pense que c'est fini un peu l'idée du trousseau. Là. On a tous une base là, à la maison, mais après ça, je pense qu'au fil des coups de cœur, des voyages, des cadeaux qu'on reçoit, se bâtit une table qui est maintenant différente. On est beaucoup dans la tendance du partage aussi, fait que on a besoin de grands plats. On se fait des apéros qui remplacent un repas. Donc on sort les petites pièces en fonction de qui on reçoit à la maison.
0: Ah, c'est intéressant. Ben Isabelle, dans votre premier livre de recettes qui s'en vient, il y a une grande part à l'apéro, justement.
2: Oui, mais je pense que l'apéro, c'est mon moment préféré de la journée.
1: Ouais,
2: moi,
1: d'accord.
2: On peut s'étirer longtemps.
0: Tout le monde autour
2: de la
0: table.
2: On peut ne pas souper et juste faire l'apéro.
0: Tout à fait.
2: Bonheur.
0: Puis là, si c'est rehaussé en plus avec des beaux objets, des beaux plateaux, etc., ça fait plaisir. Est-ce que c'est accessible financièrement de se doter d'objets locaux faits à la main, par exemple, parce qu'il y a beaucoup de ça chez Bref?
1: De plus en plus, je pense que c'est quelque chose qui a beaucoup évolué dans les dernières années. Je pense qu'il y a peut-être encore de la sensibilisation à faire par rapport à ça, mais
0: dans quel sens?
1: Ben dans le fait que c'est pas parce que t'achètes une pièce plus artisanale d'un artiste d'ici que ça va te coûter la peau des fesses. Mm-hmm. Des fois, on est en amour avec le travail d'un artiste.
0: Qu'on veut encourager.
1: Ça peut passer par une petite pièce qui change complètement la table.
0: Ouais.
1: Donc, il y en a vraiment pour tous les goûts.
0: Et pour tous les budgets.
1: Et pour tous les budgets.
0: Tout à fait. Cynthia Moreau, merci énormément de votre présence. Vous restez avec nous. Donc, vous êtes la cofondatrice de la boutique Bref ici à Montréal. Et je rappelle que la foire, l'exposition céramique joyeuse avec plus de 800 pièces à découvrir se déroule jusqu'au 31 août. Et vous parliez de ces événements-là un peu en périphérie de Montréal. Se déroule actuellement la 37e édition de 1001 pots qui prend place actuellement à Val-David tous les jours jusqu'au 16 août. Alors voilà, puis on a plein d'autres évidemment au Québec et au Canada.

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1: Pour répondre à notre question, est-ce que c'est important pour vous la beauté dans l'assiette et l'esthétique culinaire? Rendez-vous sur l'application audio via notre, sur le titre de l'émission, Le goût de savoir. Vous allez dans la bulle de conversation et vous nous livrez vos plus grands secrets. Alexis Bouliane, journaliste à la recherche et chroniqueur, t'es allé assister à une récolte de petits pois, mais ce qu'on entend, on va écouter quelque chose avant.
2: On va écouter quelque chose.
3: Goûte à ça. Donc, on va visuellement, on va voir la couleur, on va voir s'il y a des défauts, et après, on déguste à la bouche et on va aller chercher un produit qui soit pas très pâteux sur la bouche, qu'il y ait un taux d'humidité quand même intéressante, qui soit croquant et frais.
1: Mais là, on dirait que ça aurait pu être une récolte de raisins pour faire du vin, de dégustation de vin, exactement, plutôt que de petits pois, ce qu'on vient d'entendre.
2: Mais je me suis retrouvé là, à l'usine de Norterra, à Sainte-Martine, à 8 heures du matin, à faire une dégustation de petits pois. Je vous avouer que c'était pas sur ma carte de bingo, mais c'est comme ça que commencent toutes les journées ces temps-ci à Norterra, parce que c'est on est en plein cœur de la récolte de petits pois. La personne qu'on entend, c'est Pablo Savard, qui est directeur de l'usine donc à Sainte-Martine en Montérégie au sud de Montréal. Puis c'était ainsi, il est pas mal occupé. L'usine roule jour et nuit en accueillant les petits pois d'un peu partout en Montérégie et Lanaudière. Ça dure de fin juin à début août cette récolte. Puis ils peuvent traiter jusqu'à 240 tonnes de petits pois par jour. Donc c'est comme difficile d'imaginer cette quantité-là. J'ai juste allé googler c'est quoi 240 tonnes. Mais tu sais, c'était genre 40 éléphants, mais ça m'aide pas bien non plus à visualiser. C'est donc énorme. Ça passe dans des convoyeurs, des bassins de lavage. Partout où on regarde, on voit des millions de petits pois qui voyagent à travers l'usine. Puis ça, c'est les petits pois qui vont se retrouver dans les boîtes de conserve ou les congélateurs là, à l'épicerie.
1: OK. Qu'est-ce qu'il y a de spécial avec cette production-là?
2: Ben là, c'est tout un écosystème qui doit être maintenu pour que ça fonctionne. Norterra, d'abord, c'est anciennement, c'était Bonduelle Amérique. Peut-être que ça dit quelque chose aux gens. C'est une multinationale française. Donc, ça a été acheté par le Fonds de solidarité FTQ. Puis la Caisse de dépôt, en 2022, c'est devenu Norterra. Donc, leur marque, c'est Arctic Garden. Le géant vert, le sieur. Ça, c'est des choses qu'on connaît plus. Norterra a des usines dans les meilleures zones agricoles de l'Amérique du Nord, le Wisconsin, l'État de New York et le sud ontarien, le sud québécois. Puis ce qu'il y a de vraiment spécial, c'est la vitesse à laquelle tout ça se passe. Idéalement, de la récolte à la surgélation. Donc, on parle d'un poids dans le champ jusque dans une immense boîte qui est prête à emballer pour mettre dans les sacs de surgélation. Il se passe au mieux 4 heures. Idéalement, 7 heures maximum. Sinon, le poids n'est plus bon. Donc, je vais laisser Pablo Savall nous expliquer le processus.
3: Donc, quand le pois est prêt au champ, c'est prêt aujourd'hui, mais ça sera trop tard demain. C'est-à-dire que si aujourd'hui, je commence à récolter à 6 heures du matin, mon premier camion va être récolté dans environ une heure et demie pour charger les camions. Les camions doivent arriver à l'usine et le temps d'attente doit être le minimum possible. Donc, les camions arrivent, on les décharge rapidement et on commence le processus de lavage, inspection, blanchiment et surgélation. Un tunnel de surgélation, c'est comme un gros autobus. Et là où, à l'intérieur, on a une grosse tempête de neige avec de fortes vents. Donc, les pois, en moins de 3 minutes, est surgelé.
1: Oh mon Dieu, c'est fascinant. C'est fou. Et c'est fou parce que je me suis jamais posé la question sur comment, d'où venaient les petits pois dans mon congélateur.
2: J'avouerais que moi non plus,
1: jusqu'à mercredi, oui. Donc, comment sont cultivés ces petits pois-là?
2: Alors, pour mieux comprendre d'où ça vient, tous ces petits pois-là, je suis allé rejoindre l'agronome et directrice agricole de l'usine de Sainte-Martine, Liliane Morin, au beau milieu d'un champ de pois. Il faisait d'ailleurs une température très difficile cette journée-là. Il y avait des orages. Ils avaient reçu 90 mm de pluie durant la nuit. Donc, ils ont dû annuler la récolte de ce champ-là en particulier. Mais ça, c'est pas le champ de Norterra. Alors, Norterra ne possède pas de champ. Liliane m'explique que donc l'entreprise fait affaire avec des agriculteurs, des producteurs, surtout de grandes cultures. Donc, c'est des grains, du maïs, du soya. C'est pas des producteurs qui font des légumes d'habitude. Ces grains-là, donc, à part les petits pois, vont souvent nourrir les animaux. Puis là, on est vraiment loin du petit maraîcher diversifié, panier bio avec 35 légumes différents. Là, c'est de l'agriculture à grande échelle. Ça veut pas dire non plus que c'est pas bio, là. Donc, en fait, il y a à peu près le tiers des petits pois de Norterra qui sont bio. C'est beaucoup plus que la moyenne générale en agriculture de cette superficie-là. Puis le petit pois, il est semé en mai, puis il est récolté de la fin juin jusqu'au début août. En général, c'est une culture qui demande une excellente gestion des sols. Il faut gérer les mauvaises herbes. Puis le producteur est payé à la productivité, donc il y a tout avantage à bien travailler.
1: Est-ce que chaque producteur vend individuellement à Norterra?
2: C'est ça qui est intéressant, c'est que non, en fait, les producteurs se rassemblent sous l'Association des producteurs de légumes de transformation. Puis ils négocient à chaque hiver, ils s'assoient avec Norterra, seulement Norterra, parce qu'en fait, c'est le seul acheteur de petits pois dans la région, puis même en Amérique du Nord, c'est un des plus gros joueurs. Donc, ils doivent s'entendre sur un prix, sur une manière de procéder. Et donc, à chaque année, il y a ces négociations-là qui sont parfois un peu difficiles, parce que Norterra, vraiment, a le monopole. Hein. Donc, j'ai posé la question à Liliane Morin, c'est pas un problème, ça, pour les producteurs, d'avoir juste un acheteur? Voici ce qu'elle m'a répondu.
4: Sans les producteurs, nous, on n'est rien. Ça prend les producteurs pour amener ces légumes-là à l'usine. Oui, on est le seul acheteur de légumes de transformation, mais les producteurs sont pas obligés de faire des légumes de transformation. Faut qu'ils y trouvent un intérêt qui est commun. Nous, on a un intérêt à produire des légumes québécois à proximité de nos usines, parce que ça nous aide énormément sur la chaîne logistique. Mais les producteurs aussi trouvent un intérêt dans le sens qu'il y a beaucoup d'avantages à utiliser ou à semer nos cultures. C'est des cultures qui ont des cycles courts, qui leur permettent de faire différents apports agronomiques dans leur champ, et aussi qui ont des prix intéressants au final grâce à la bonne négociation que la Fédération fait avec nous.
2: Donc, un exemple récent de cette dynamique-là qui est un peu spéciale. Je ne sais pas si vous aviez suivi l'histoire du maïs thaïlandais chez Lobla. Donc, Lobla qui est l'accompagnateur, par exemple, de Maxi. L'entreprise avait été critiquée pour avoir choisi du maïs d'ailleurs plutôt que celui produit par Norterra. Donc, ils avaient changé de fournisseur, question de prix, tout simplement. Mais cette histoire-là est un peu anecdotique, disons, mais la situation actuelle en général est assez grave. Cette année, les producteurs de légumes ont accepté un statu quo ou des baisses de prix. Dans le cas des petits pois, c'était moins 4,5%. On est habitué d'entendre des hausses de prix, hein, mais cas-ci, ils ont dû négocier donc une baisse de prix. Norterra, disait être dans une situation difficile, justifiait donc cette baisse de prix-là. Et bien, donc, ils ont accepté un peu pour conserver la filière, garder la filière en vie, pour être certain que Norterra se retrouve pas dans l'eau chaude. Puis là, il y a un mois, le gouvernement a annoncé une surtaxe de 10% sur les importations de légumes en conserve. Donc, le gouvernement de Mark Carney dit vouloir protéger les producteurs puis les transformateurs canadiens. Donc, il n'y a pas juste les Américains qui mettent des tarifs sur leurs importations. Puis ça, c'est après avoir annoncé aussi une enquête du tribunal canadien du commerce extérieur sur l'augmentation des importations mondiales de légumes surgelés et de conserves. Puis ces légumes-là, c'est souvent un refuge pour les consommateurs. Quand les prix des légumes frais augmentent, on se tourne vers le surgelé, parce que c'est quelque chose qui est beaucoup plus stable dans le temps aussi, puis qui permet finalement d'avoir des légumes qui sont frais. On le sait, ça en 4 heures, ça quitte le champ, puis ça arrive au congélateur. Donc il y a vraiment quelque chose de très frais. Ça garde la nutritionnel, puis ça permet quand même d'avoir des légumes toute l'année, finalement, qui sont locaux. C'est pas partout qu'on peut se permettre ça.
1: Mais merci, Alexis. On dirait que je sors de cette écoute avec encore plus d'amour pour les petits pois, puis moins envie de les utiliser pour, tu sais, à me mettre sur le bras quand oui, je me blesse, mettons.
2: Le fameux hot chicken a pris toute une autre tournure, je trouve.
1: Mais presque politique, même, avec ce que tu viens de nous dire.
2: Tout est politique, même le hot chicken.
1: Tout est politique, absolument. Merci, Alexis Bouliane.
2: Merci.
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1: Vous êtes nombreux et nombreuses à nous écrire et à répondre à notre question. Est-ce que la beauté dans l'assiette, c'est important pour vous? Il y a quelqu'un qui nous écrit, anonyme, qui écrit, « Ma grand-mère disait, la beauté, ça apporte pas à manger, mais ça donne faim. » Quelqu'un d'autre, Julie, nous écrit, « Oui, je trouve que la présentation rend le plat plus appétissant. Je tente toujours de rendre mes plats invitants. Je pense que ça aide aussi à la digestion. » Il y a quelqu'un qui nous a écrit, « C'est très important, étant donné que je n'ai plus d'odorat ni de goût suite à un traumatisme à la tête. » Alors, à ce moment-là, j'imagine que l'appétit, justement, et l'envie de manger passe par ce qu'on voit dans l'assiette. Donc, à la place du marché, aujourd'hui, on se questionne, vous l'avez compris, là, sur la beauté dans l'assiette. Vous pouvez continuer de nous écrire. Est-ce que ça change l'appréciation de ce que vous mangez, les couleurs, les textures, la présentation? En tout cas, pour nos deux prochains invités, ils ont fait de la beauté culinaire leur pain et leur beurre. Merci, le jeu de mots était voulu. Isabelle Deschamps-Plantre, bonjour.
6: Bonjour.
1: Vous êtes chef animatrice de l'émission La cuisine d'Isabelle et de Ricardo, juge à l'émission Les Chefs, pâtissière et autrice, puisque votre tout premier livre de cuisine paraîtra le 16 septembre prochain. C'est ici, Isabelle, que vous allez assumer. Vous allez sortir de cette émission-là, vous allez assumer que vous êtes rendue autrice. Danielle Reich, vous êtes styliste culinaire à votre compte. Bienvenue à l'émission.
7: Merci.
1: Isabelle, un petit mot là-dessus quand même. Un premier livre de recettes qui va s'appeler comment encore?
7: Simplement, c'est La cuisine d'Isabelle.
1: Ah, j'adore. Simple. Pourquoi un livre de recettes maintenant, ça, un passage obligé?
7: Mais je l'attendais depuis longtemps.
1: OK.
7: Puis finalement, je suis vraiment heureuse d'avoir parcouru tout ce que j'ai fait avant d'aboutir à un livre de recettes. Parce que là, je me dis, j'ai des compétences pour le faire. Je sais comment faire des recettes simples, justement, belles, accessibles, qui donnent envie de cuisiner, qui donnent envie de manger. Si j'avais fait ce livre-là il y a peut-être 5-10 ans, j'aurais peut-être pas eu le même résultat.
1: Pourquoi? Parce que vous venez des grands restos gastronomiques. Puis avec Ricardo, il y a eu une simplification de la cuisine. Ça a été bénéfique dans votre parcours?
7: Vraiment. Dans mon parcours et dans ma vie personnelle aussi. À travailler dans les restaurants gastronomiques, on travaille le foie gras, on travaille le canard. Mais à la maison, on n'a pas toujours les sous pour manger ça. Puis je mangeais moins bien. Je mangeais moins bien de légumes. J'avais pas de raccourcis pour travailler. Pour cuisiner. Puis là, avec Ricardo, on cuisine des aliments simples, on cuisine des repas de semaine, on veut que ce soit appétissant, on veut que ce soit coloré, on veut que ce soit de saison. Puis ça a été un apprentissage que j'ai fait à travers ça. La pâtisserie aussi, un de mes rôles, c'est de démocratiser la pâtisserie. Je trouve que c'est satisfaisant lorsqu'on reçoit, lorsqu'on fait un dessert, on s'assoit autour de la table, puis on a les gens qui s'exclament. Je trouve que ça vaut tout l'or du monde.
1: Il y a quelque chose que j'ai remarqué aussi en vous regardant à la télé ou même dans vos commentaires au chef, puis je le vois même dans la promo de ce livre-là, c'est la place de la gourmandise.
7: C'est tellement important.
1: Mais je trouve ça presque osé, en fait, en 2026, alors que c'est pas un mot très à la mode, j'ai l'impression, en cuisine. J'ai l'impression que les tendances font aussi en sorte qu'on veut se tenir le plus loin possible, en fait, de la gourmandise. Mais vous le prenez à bras-le-corps, ce mot-là, puis ce style de cuisine-là.
7: Oui,
1: en fait.
7: Mais gourmandise, ça veut pas dire nécessairement gras. Plein de gras, puis plein de sucre. Ça veut dire on se régale. Justement, le bruit que tu viens de faire... quand on mange, même quand je crée des recettes, on est l'équipe en cuisine, on goûte, on teste. Oui. S'il n'y a pas de qui apparaît, il y a un problème.
1: Le est important. C'est le barème.
7: C'est crucial.
1: J'adore.
7: Crucial.
1: C'est les onomatopées.
7: C'est l'émotion.
1: Daniel. Bon, Daniel, justement, vous êtes styliste culinaire, mais c'est pas la cuisine qui vous a amené là, mais des études en art visuel et en design graphique.
8: Oui.
1: Bon, malheureusement, on n'a pas une heure devant nous pour parler de votre parcours, mais comment on devient styliste culinaire?
8: Wow. Oui, j'ai un parcours un peu atypique. Fait que je suis passé par les arts visuels où j'ai fait la sculpture, l'installation, toutes sortes de procédés, de moulage, etc. Ensuite, j'ai fait des études en design graphique et j'ai travaillé en agence de communication, de publicité. Et quand je faisais mes études en design graphique, pour subvenir à mes besoins puis financer mes études, je suis parti une petite compagnie de traiteurs et je préparais des repas pour la semaine, pour des familles et tout. Donc, quand je travaillais en agence, mes collègues savaient que je cuisinais beaucoup. Et on a eu des opportunités où on a eu à faire des shootings photos avec la bouffe. Et puis là, tout le monde disait, « Hey Dan, toi, tu cuisines, ça tenterait-tu de faire le stylisme sur le set? On n'a pas personne pour le faire. » Puis j'ai fait, « Oh wow, OK. » Fait que là, quand j'ai procédé à mon premier shooting culinaire, ça a fait comme un espèce de coup de foudre professionnel où j'ai réalisé que en un seul métier, j'avais une convergence.

0: l'essence de tous mes intérêts dans la vie, les beaux objets, la bouffe, la présentation visuelle, tout ça finalement a comme spiné en même temps, puis j'ai eu comme un vertige et là je me suis dit OK, je suis à ma place.
1: Et vous êtes donc devenue styliste culinaire à votre compte parce que vous contribuez à différents magazines, des livres de recettes aussi, des emballages également.
0: Oui, ben c'est ça. Il y a toute forme de manifestation. On a besoin de communication visuelle autour de la bouffe. Je fais entre autres une collaboration avec mon ami et collègue Blake McKay pour le magazine Véro, où on a une chronique Art de vivre. Donc ça, c'est vraiment comme une interprétation plus personnelle de qu'est-ce qu'on veut proposer. Sinon, ben on travaille avec les agences de publicité beaucoup, où on nous commande finalement de créer des visuels pour de l'emballage alimentaire, pour faire de la publicité.
1: Fait qu'on ratisse large quand on parle de stylisme culinaire, tout ça très
0: exact.
1: Intéressant.
0: Oui.
1: On vous a invité tous les deux pour parler d'esthétique culinaire. Alors, on va passer très vite à la première question parce que je devine la réponse. Est-ce que c'est important la beauté dans l'assiette?
2: Oui, parce que c'est la première impression. Parce qu'on ça éveille les sens, ça donne le goût de manger. Il faut pas mettre de côté non plus le goût, peut-être qu'on en parlera plus tard un peu, mais c'est super.
1: Le goût, évidemment. Le goût, ça peut pas être beau.
2: Non, faut que ce soit beau et ce soit bon. C'est vraiment important. On y va même de gastronomique, un sandwich aux tomates. Mon sandwich aux tomates, faut qu'il soit beau.
1: Ah ouais? Comment on le rend beau, un sandwich aux tomates?
2: Des belles tomates de saison, un beau pain.
3: On le met dans une belle assiette.
2: On le met dans une belle assiette.
1: On le met dans une belle assiette, c'est une tienne tout à fait.
2: On n'a pas besoin de travailler des heures non plus pour rendre ça beau.
1: Ça passe par quoi, Daniel?
0: Ah boy, il faut créer de l'émotion. Hein? Ça revient à l'émotion. Finalement, fait que le visuel, c'est une des parties, ça va stimuler un des sens qui sont sollicités lorsqu'on mange. D'ailleurs, si on feuillette un livre de recettes à la librairie, une des premières choses qu'on va essayer de voir, c'est on va regarder les images, hein, on va regarder les recettes, est-ce que c'est appétissant? Alors finalement, c'est les émotions qui vont être suscitées par le visuel, qui vont nous donner envie soit d'acheter le produit, soit d'acheter le livre de recettes, puis de faire la recette. Donc ça passe par quoi?
1: Déjà, c'est bon. Par l'émotion, ça titille notre émotion.
0: Je pense qu'il faut être capable de se projeter dans l'image qu'on voit.
1: Ah ouais.
0: On avait la discussion avec Alexis. Qu'est-ce qui fait que c'est réaliste? Des fois, on voit des belles images trop parfaites et puis finalement, c'est tellement intimidant qu'on n'a pas envie de faire cette recette-là. Dans le milieu éditorial, donc dans les magazines, dans les livres de recettes, on se permet un petit peu plus de flexibilité. Donc, on va pouvoir créer de l'imperfection dans les présentations visuelles.
1: Est-ce que c'est l'arrivée de l'intelligence artificielle qui a fait ça aussi? Parce que souvent, on dit que pour contrer les images très léchées et parfaites de l'intelligence artificielle, on mise de plus en plus sur l'imperfection
0: sur l'imperfection.
1: Humaine.
2: Je trouve aussi que ça a beaucoup changé l'esthétique des plats.
1: Oui? Comment?
2: Avant, on était dans les montages, la petite tranche de romarin, les étagés. Là, je trouve qu'on laisse.
1: Il y a pas une histoire de spaghetti frit aussi là qui a été une mode à un moment donné.
2: Pas dit, oui, ça. On plantait dans la pomme de terre. Là. J'ai fait ça. Mais là, je trouve maintenant aussi on met de l'avant les producteurs, puis on veut faire briller les produits. Je trouve qu'on est dans une plus grande simplicité, puis la beauté passe par les produits aussi qu'on va servir, qu'on va mettre dans l'assiette.
1: Et donc, l'imperfection, des fois, ça aide à attirer les gens plus qu'on pense, Daniel.
0: Oui, parce que je trouve que l'imperfection, finalement, c'est qu'on tombe plutôt dans le récit d'une histoire. Hein, on n'est plus juste, ah, voyez cette belle tarte parfaite, vous serez jamais capable de la faire.
1: Ouais, c'est ça.
0: En fait, si on prélève une part, s'il y a des petites miettes, s'il y a des coulisses, et automatiquement, on vient dans un narratif où on raconte une histoire autour de cette tarte-là, puis finalement, on a envie de se projeter dans cette expérience-là. Alors c'est le récit autour de l'image finalement qui fait que c'est engageant et on a envie finalement de prendre part à cette histoire-là.
1: Et là, quand on ajoute le récit de la vaisselle, par exemple, Cynthia, hein, là, on a une tablée qui raconte toute une grande histoire, là, très clairement.
3: Mais en même temps, pour revenir à ce que tu disais, Daniel, tu sais. Quand à travers 4-5 livres de recettes que j'ai le choix d'acheter pour faire un dessert, je vais me reconnaître à travers un ou l'autre en fonction de ce qu'il y a de l'air.
1: Ouais,
3: livre puis de la recette. Fait que c'est la même tarte peut-être, mais en fonction de les objets qui gravitent autour, je vais me dire, simplicité ou fancy, ou tu sais.
4: Fait que ça signale ces choses-là. Ça signale qu'est-ce qui nous tient à cœur, qu'est-ce qui est cher. C'est des signaux au final. C'est des phrases, c'est des slogans. On les voit pas, mais on les lit pas, mais on les voit.
0: C'est toutes sortes de signes qu'on envoie au lecteur lorsqu'on prépare une

0: image visuelle
1: ben oui.
0: de nourriture.
1: Le branding, oui.
0: Le branding. Oui.
2: C'est une composition aussi.
3: Dans la confection justement de ce livre de recettes qui s'en vient, j'imagine ça a pris une beaucoup de place, ça, le ce qu'on présentait, l'esthétique oui. culinaire, puis la fine ligne entre on veut montrer que c'est beau, qu'on est capable de créer quelque chose de beau comme ça, mais on veut pas décourager les gens parce que c'est trop beau puis ça a l'air inaccessible.
2: Exactement. Puis on veut le comprendre aussi, ce qu'on va cuisiner, ce qu'on va, on veut manger. Puis un livre de cuisine, oui, c'est un bel objet, mais il faut que ça serve.
3: Ouais.
2: Faut que ce soit un outil. Faut que les gens aient le goût de se plonger, de dire, hey, je suis capable de le faire, je vais me lancer, puis je vais réussir. Puis ça va peut-être pas donner exactement la photo parce qu'il y a du travail là-dessus, il y a du styliste.
3: Il y a du monde.
2: Il y a du monde. Ouais. Mais de donner un peu de confiance ouais. aux gens, de dire, hey, je suis capable de le faire. Ça va au-delà de la cuisine. Ça faut acheter la confiance des gens, donner le goût aux oui. gens de cuisiner.
0: Faut inspirer.
2: Exactement.
3: Faut inspirer. Ben, il y a plusieurs personnes qui nous écrivent un peu, qui abondent dans le même sens. Théo Dupuis-Carbonneau, entre autres, écrit, oui, on mange avec les yeux. Pourquoi se priver d'une petite dose de joie? On présente joliment nos plats, on ajoute une petite herbe, un petit sel en flocon, une petite fleur même, etc. Donc, pour les gens qui sont peut-être un peu au dépourvu, pris au dépourvu, ou en manque d'inspiration en ce moment, par où on commence si on veut juste enjoliver un plat?
2: Je pars toujours des couleurs.
3: Oui, les couleurs.
2: Ouais, les couleurs. Souvent.
3: Naturelles.
2: Naturelles. Souvent, comme tout à l'heure, on parlait des betteraves, mais ce qui est la même couleur, comme les pêches dans les mêmes tons, ça donne toujours quelque chose de joli. Puis on parle des couleurs, mais s'amuser avec des textures aussi.
3: Ah, ça, c'est important. Au chef, je l'ai remarqué, là. Il y en a une qui souligne souvent les textures et c'est vous, là.
2: Parce qu'on les voit, les textures, ouais. avec nos yeux aussi. On voit les couleurs, on voit les textures. Puis souvent, ça va nous donner, ce qu'on va manger. Ça va nous donner le signe de ce que ça va goûter dans notre bouche. C'est, de mon côté, quand je crée des recettes, quand je réfléchis, je vais les goûter.
3: Ouais.
2: Fait que c'est de jouer avec les couleurs, jouer avec les textures, puis pas de fla-fla. Des fois, on a des herbes dans le frigo, quelques feuilles de basilic là-dessus, les betteraves, les pêches, une vinaigrette avec du citron, l'huile d'olive, et hop.
0: Ouais.
3: Ça peut passer par des choses très simples au final.
2: Pas beaucoup d'ingrédients. Ouais.
0: Moi, je dirais que le petit trousseau de base de la belle finition, ça passe par quelques herbes fraîches dans le frigo, quelques sels. Théo le disait tantôt. On peut avoir aussi un petit piment d'Espelette ou un petit flocon pour aller chercher du piquant ou un petit speckle visuel. Tu sais.
2: Ouais.
0: Donc 4-5 ingrédients de base que t'as dans ta pantry et
2: ouais,
0: puis c'est réglé.
2: Puis même dans la composition de la recette. 5 ingrédients.
3: Mais vous dites ça souvent, le chiffre 5 peut nous guider. 5 éléments, 5 saveurs.
2: Faut pas trop s'enflammer. On veut pas, il est lundi soir, on veut manger, on arrive de travailler, on veut pas cuisiner pendant des heures. On peut rester simple, ça peut être délicieux pour les yeux, délicieux pour le ventre.
3: Oui, puis Catherine Levac aussi, qui a deux enfants, nous écrivait, ben pour moi, c'est vraiment important, même nécessaire si je veux que mes enfants mangent.
2: Mm-hmm.
3: Ça aussi, c'est pas à sous-estimer d'attirer les enfants par la couleur, la beauté aussi. Y a-t-il quelqu'un qui a quelque chose à rajouter là-dessus?
1: Oui, non, mais les fleurs comestibles, ça rend une salade ou un dessert, un sorbet à la fraise avec une petite fleur comestible de pensée dessus, ou les petits fruits comme les groseilles ou les gadelles, d'avoir une petite grappe. C'est tellement, tu sais, c'est des fruits un peu plus rares, mais des fois, on en a chez nous dans notre cour. Puis on rajoute quelques petits fruits une fleur comestible et ça devient spectaculaire.
2: Oui, moi, j'ai une minuscule cour. Puis tout ce que j'ai planté, je me dis je vais laisser les autres bien cultiver leurs légumes, mais c'est ça, c'est des fleurs, des petits fruits. Puis là, ça donne une touche de chic. Puis les fleurs ont aussi goûté quelque chose, c'est pas juste des couleurs.
0: Ça prend pas une grosse cour puis un gros jardin, hein. Ça
2: non,
0: peut être un balcon. Tu consacres un ou deux bacs avec des petites pensées, des fleurs comestibles, quelques herbes fraîches, puis c'est réglé.
2: Oui, exact.
1: Et quelques belles assiettes.
3: Puis on peut s'inspirer. Et quelques belles assiettes, on le rappelle, on peut s'inspirer. Donc oui, la nature, mais aussi Daniel, pour quelqu'un qui fait des études en art visuel, je lisais, il y a quelqu'un qui me racontait l'autre jour dont son chum est chef, il s'inspire souvent au musée, en fait, pour faire ses assiettes, pour ajouter de la couleur, évoquer des émotions, justement. Est-ce que ça peut nous guider? L'inspiration, finalement, est-ce qu'elle se trouve un peu partout?
0: Ah oui, l'inspiration est partout où on regarde. Moi, pendant mes vacances, j'ai regardé mon potager pousser et puis mon inspiration était là. À chaque jour, je voyais mes piments spéciaux se développer et tout. Donc, l'inspiration est partout, mais il faut savoir

0: Je dirais que la beauté, ça passe aussi par une intention. Donc, il faut avoir
1: Ah, ben
0: envie
1: ça me
0: de...
1: plaît, ça, d'entendre ça. Parce que
0: Ouais.
1: dans le petit vidéo Instagram que j'ai fait, là, c'était l'intention qui était
2: Il y avait
1: là,
2: beaucoup d'intention, j'ai
1: mais
2: mis
1: la, le résultat
2: énormément d'intention.
1: était pas tant là.
0: Mais l'intention était là parce que tu l'as fait quand même, tu
1: Oui,
0: sais.
1: c'est
0: Et puis,
1: ça.
0: tu avais quand même
1: J'ai fait le bonhomme sourire avec les
0: tu avais
1: bleuets,
0: envie de faire plaisir à quelqu'un.
1: là. Tout à
0: Et
1: fait.
0: puis, je
1: Mon
0: trouve
1: enfant qui a
0: que...
1: pas mangé son déjeuner, mais c'est pas
0: Ah, ben là...
1: grave. Non, mais tout à fait. Les réseaux sociaux, parce que, bon, à vous deux, vous cumulez, bon, Isabelle, 27 ans de carrière, Daniel, 16 ans, comme styliste quand même, vous avez vu des tendances évoluer. Est-ce que les réseaux sociaux, au début d'Instagram, là, rapidement, il y a 15 ans, on a vu toute la tendance foodie, food porn même, dont on parlait, qui mettait en lumière toute la désirabilité visuelle des plats. Selon vous, est-ce que ça a créé une certaine injonction à la perfection en cuisine ou au contraire, ça a permis une plus grande démocratisation et inspiration à la maison, Isabelle?
3: Des deux côtés, je
1: Ouais.
3: pense, parce qu'on voit un peu plus sur TikTok des recettes plus simples, plus accessibles, comme on va voir des grands chefs qui vont exposer leur cuisine. Fait que c'est
1: Qui vont
3: les
1: jusqu'à
3: deux.
1: pêcher leur poisson puis le ramener à
3: Exactement.
1: la
3: Il y a de la,
1: cuisine.
3: je trouve qu'il y a de la beauté dans les deux, puis les deux se complètent. C'est deux choses complètement...
1: Puis la télé, est-ce qu'on n'a pas eu le choix de s'adapter, justement?
3: Bien, à la télé, c'est comme moi, je trouve que c'est la suite de mon métier. J'étais chef dans un restaurant, je faisais plaisir aux gens en dressant les assiettes, en les servant. Puis là, maintenant, j'apprends aux gens comment cuisiner. Puis c'est sûr, pour les amener à cuisiner, pour leur donner le goût de ce qu'il y a dans l'assiette. Fait que c'est sûr que le côté esthétique est vraiment important.
1: Sur les réseaux sociaux, justement, il y a toute cette tendance de boy kibble, là. Je sais pas si vous avez vu ça, mais ce sont les bols, en fait, où il y a beaucoup de jeunes hommes qui s'entraînent, qui se font du riz, de la viande hachée, puis c'est tout.
4: De la moulée.
1: C'est de la moulée, puis c'est vraiment
3: Ça,
1: laid.
3: c'est triste.
0: C'est le pendant du Girls Dinner.
1: Mais
3: oui,
1: oui,
3: c'est ça.
1: Qu'est-ce qui gagnerait à rajouter de la beauté dans
3: Mais
1: leur assiette?
3: je pense qu'il y a des gens aussi, là, on est dans la beauté, puis autour de la table, je pense que c'est important pour nous tous. Mais il y a des gens que ça reste manger,
0: C'est fonctionnel.
3: c'est
0: Ben
3: forcément
0: oui,
3: fonctionnel.
1: Justement,
3: c'est correct aussi.
1: mais on peut, avec ce qu'on disait, une petite herbe, une petite pousse,
3: Oh,
1: quelque
3: il pourrait
1: chose.
3: acheter une petite pensée là,
1: Une
3: sur
1: petite
3: le
1: pensée,
3: riz.
1: c'est ça. Oh, j'aimerais tellement savoir cette tendance-là. Il reste une minute à l'émission. On sent bien votre passion à tous les deux, Daniel et Isabelle. En un mot, qu'est-ce qui vous emballe le plus dans votre travail?
3: Quand je croise des gens à l'épicerie puis qui me disent hey, on a fait ta recette, avec la famille, on s'est
1: Ouais.
3: régalé, là, je me dis mission accomplie. Parce que si je cuisine, si je crée des recettes puis personne les fait, on a un problème, mais ça, c'est le plus beau cadeau quand les gens me disent ça.
0: Ouais.
1: Quand les
3: Vraiment.
1: gens s'approprient la
3: Oui.
1: recette aussi,
3: Oui.
1: qui amènent un petit peu d'Isabelle dans leur cuisine.
3: Exactement. Puis je leur dis toujours, pas de pression, lancez-vous.
1: Est-ce que les gens osent vous recevoir, Isabelle?
3: Mais oui.
1: Ouais.
3: Mais
1: Okay.
3: oui, tellement. Mais non.
1: Je devais faire un shortcake aux fraises aujourd'hui, là, parce qu'Evelyne a fait ça,
2: Oui.
1: cuisiner pour faire goûter. Puis là, j'ai repensé au fait que vous étiez une invitée comme pâtissière. Je me suis dit, bon, j'aurais pas le temps,
3: Mais
1: finalement.
3: non, c'est ça qu'il faut pas, en fait.
1: Une autre fois. Daniel, qu'est-ce qui vous emballe encore dans votre travail?
0: Les rencontres, les apprentissages constants. Souvent, quand je peux travailler avec des chefs, quand je fais des projets de livres de recettes pour différents restaurants, la quantité d'apprentissage et d'informations à intégrer, c'est il n'y a pas de limite. Donc, ça, c'est ce qui me passionne.
1: Puis je pense que ça prouve aussi que malgré un été dont les préoccupations climatiques, politiques et culturelles sont nombreuses, parler d'esthétique culinaire, c'est pas si futile que ça
0: Absolument
1: aussi,
0: pas.
1: grâce également à votre passion. Daniel Reich, Isabelle Deschamps-Plante, merci beaucoup d'avoir été avec nous, de nous inspirer. J'espère que tout le monde qui va nous écouter, là, si vous n'avez pas dîné ou en tout cas au souper ce soir, vous allez rajouter un petit peu de couleur ou d'esthétique dans votre bouffe, parce que comme nous écrivait Marina Orsini, c'est toujours plus touchant et savoureux. C'est l'amour qu'on y met, toute cette beauté et l'intention. Puis l'amour, on sait, c'est l'ingrédient secret dans bien des recettes, hein, en cuisine. Merci à toute l'équipe. Merci d'abord à nos invités, encore une fois, Véronique Lemieux, Cynthia Moreau, Alexis Bouliane. Merci d'avoir été tout un pilier à l'émission aujourd'hui. À la technique, Antoine Babin, Lady Mess et Leila Bechou. À la recherche, Alexis. L'adjointe est Kim Benoît Lapointe. Le réalisateur aujourd'hui est Philippe Desrosiers. Evelyne Charruet sera de retour la semaine prochaine. Je m'appelle Eugénie Lépine-Blondeau. C'était un plaisir de vous accompagner cet après-midi. Merci à toute l'équipe et bon après-midi sur nos ondes.

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5: Bon après-midi, mesdames et messieurs, les 15h, ici Patricia Sauzé d'Ottawa. Voici vos informations. WestJet annonce commencer le processus de stationnement de sa flotte Boeing 737 en raison du conflit qu'il oppose au syndicat qui représente ses 4400 agents de bord. Le transporteur aérien affirme que cette mesure proactive minimise le risque que des avions ou des clients soient bloqués à l'étranger si les parties n'arrivent pas à s'entendre sur un accord d'ici dimanche. Le directeur de l'Observatoire international de l'aéronautique et de l'aviation civile, Mehram Ebrahimi, croit que l'employeur n'aura pas le choix de faire des concessions.
6: Je pense que WestJet n'a pas le choix d'aller dans ce sens-là. Ma question maintenant, c'est jusqu'à quel point on y va? Est-ce qu'on va vraiment aller acheter la paix ou est-ce qu'on va rester dans une logique de confrontation? C'est ça, finalement, la question.
5: WestJet n'a pas précisé combien de vols pourraient être annulés au cours des prochains jours. Ailleurs dans le monde maintenant, le premier ministre espagnol considère l'afflux soudain de 60 000 migrants à la frontière de l'enclave Ceuta avec le Maroc comme une violation de l'intégrité territoriale de son pays. Il accuse des organisations criminelles d'être à l'origine de rumeurs d'ouverture de la frontière. Mais comme le rapporte Louise Bouillance, c'est plutôt une récente décision de la Cour suprême espagnole qui aurait déclenché cette crise qui a fait plus de 50 morts.
7: Elle dit qu'il n'est pas possible de reconduire à la frontière les personnes qui sont arrivées en Espagne par la mer, en tout cas pas sans une procédure administrative d'expulsion au préalable. À partir de là, la rumeur que la frontière s'est ouverte s'est largement répandue sur les réseaux sociaux au Maroc. Internet où des vidéos circulent montrant cette arrivée massive par la terre et par la mer. Sur ces images partagées par le journal espagnol El País, on voit essentiellement des jeunes hommes et des adolescents passer la frontière, prêts à tout pour échapper au chômage et à des conditions de vie difficiles, prêts à payer le prix de leur vie. Sur un plan plus diplomatique, cette crise migratoire intervient 11 jours après la visite du Premier ministre espagnol Pedro Sanchez en Algérie, pays ennemi du Maroc, notamment parce qu'il se dispute le Sahara occidental. Rabat a pu y voir une provocation alors même que l'Espagne a apporté son soutien au Maroc sur cette question il y a 4 ans.
5: C'était Louise Buyance. Un accord sur le désarmement du Hamas à Gaza est conclu plus de 9 mois après l'entrée en vigueur de la trêve. L'entente a été qualifiée d'historique par le président américain qui l'a lui-même annoncé. Les précisions, Raphaël Bouvier-Auclair.
8: Entouré de son cabinet réuni à Camp David, Donald Trump a vanté l'annonce d'hier qu'il qualifie d'historique et qui prévoit le désarmement du Hamas et d'autres milices de Gaza. Personne ne croyait que c'était possible, dit le président américain. Ce processus doit se réaliser par étapes et mener au retrait des troupes israéliennes de l'enclave et à la mise sur pied d'un gouvernement palestinien pour gérer le territoire. Israël, dont l'armée a reçu en mai par le premier ministre Benjamin Netanyahou l'ordre d'occuper 70% de la bande de Gaza, dit vouloir constater un désarmement substantiel avant de se retirer. L'ambassadeur israélien à l'ONU a affirmé que son pays n'était pas naïf et que les armes devaient être hors de portée du Hamas. Le Hamas, de son côté, a laissé entendre qu'il fallait qu'Israël se retire de la bande de Gaza pour mener ce processus de désarmement. En entrevue à des agences de presse, tant des Gazaouis que des résidents du sud d'Israël ont donc exprimé leur scepticisme quant à la portée de cette annonce, une annonce qui survient 9 mois après la signature d'un plan de paix pour Gaza, qui prévoyait aussi l'arrivée d'une force internationale de stabilisation et la reconstruction. Des étapes qui se font toujours attendre. Ici Raphaël Bouvier-Auclair, Radio-Canada, à Montréal.
5: La guerre au Moyen-Orient continue d'avoir un impact sur la hausse sur le prix mondial de l'essence. Le spécialiste en énergie au Centre d'études et de recherche internationale de l'Université de Montréal, Yvan Clich, ne croit pas que la situation va se régler rapidement.

0: Comme on le sait, la situation dans le golfe Persique ne s'améliore pas du tout. Les conflagrations militaires ont repris entre les États-Unis et l'Iran. Et au surplus, une des voies d'acheminement du pétrole saoudien, les Saoudiens avaient trouvé une autre, pas trouvé, mais avaient utilisé une autre voie d'écoulement de leur pétrole. Ils l'ont fait passer du golfe Persique vers la mer Rouge, à l'ouest. Et puis voilà que maintenant, les Houthis ont décidé également de se mêler du conflit. Les Houthis ont accès rapide, facile, au détroit de Bab el-Mandeb, où doit circuler le pétrole à partir de la mer Rouge, ce pétrole saoudien.
1: En parallèle, les géants des énergies fossiles ExxonMobil et Chevron ont déclaré aujourd'hui avoir doublé leurs profits au deuxième trimestre, portés par la flambée des prix du pétrole. Pendant ce temps, bien, le produit intérieur brut a progressé de 0,3 de point en mai, indique Statistique Canada. C'est un résultat qui dépasse l'estimation de l'Agence fédérale qui tablait sur une croissance d'un dixième de point. Cette croissance laisse présager une reprise solide de l'économie canadienne pour l'ensemble du deuxième trimestre. En Ontario, la vérificatrice générale de la province confirme qu'elle va se pencher sur la gestion de la crise des feux de forêt dans le nord de l'Ontario. Shelley Spence répond ainsi à une demande des libéraux qui réclamaient un audit sur le niveau de préparation du gouvernement Ford face à la saison des incendies. L'audit de performance sera publié l'année prochaine. Le ministre des Richesses naturelles, Mike Harris, a promis hier un examen interne après la saison des feux, mais il ne s'est pas engagé à rendre ses résultats publics. La chef de l'opposition officielle Merritt Stiles et des chefs de Premières Nations évacués exigent pour leur part la tenue d'une enquête publique. Et puis le gouvernement fédéral vient de lancer une grande consultation publique de 2 mois pour tenter d'encadrer l'utilisation de l'intelligence artificielle au pays. Une initiative jugée nécessaire pour certains, mais qui suscite aussi de nombreuses critiques. Compte rendu, Luna Marchais.
2: Ottawa songe à de nouvelles mesures pour assurer une meilleure transparence des outils d'intelligence artificielle au pays. Il invite le public à donner son avis sur la question par courriel ou en répondant à un sondage en ligne avant le 23 septembre. Les principales options envisagées incluent obliger les entreprises à identifier clairement les faux contenus, avertir les utilisateurs lorsqu'ils interagissent avec un robot ou encore créer un registre pour signaler les pannes et les dérives graves de l'IA. Une démarche nécessaire mais imparfaite pour la titulaire de la chaire de recherche du Canada en droit et politique de l'information, Teresa Scassin. Elle explique que les biais algorithmiques ne sont pas considérés comme des incidents graves dans ce cadre, bien qu'ils soient dévastateurs pour ceux qui les subissent. Le chercheur du Centre canadien de politique alternative, Hadrian Mertens-Kirkwood, salue aussi l'initiative, tout en rappelant les limites de l'exercice.
3: La consultation est un grand et nécessaire step, mais c'est un long way from meaningful regulation.
2: Il pointe du doigt l'absence de l'impact énergétique massif des centres de données parmi les enjeux abordés. Si le volume de commentaires citoyens est trop élevé, Ottawa prévient qu'il pourrait utiliser une IA pour les synthétiser. Ici Luna Marchais, Radio-Canada, Toronto.
1: C'est là-dessus que se termine votre bulletin d'information. Nous, on se retrouve dans l'émission Sur le vif qui commence à l'instant.
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0: Voici Marie-Jeanne Dubreuil.
1: Il est 15h07. Bonjour, bon vendredi. Dernière journée de la semaine, dernière journée du mois de juillet, dernière journée avec moi à l'animation. On célèbre de toutes sortes de façons aujourd'hui. On va célébrer également en fin de semaine le Ironman d'Ottawa, les clôtures qui commencent à être installées, les athlètes qui commencent à arriver. Ça fait beaucoup de belles retombées pour la ville. Ça peut coûter cher pour un sportif. On va discuter du prix des événements sportifs là, du genre avec Éric Noël de Triathlon. Et c'est de Triathlon Québec, oui, il faut spécifier. Et c'est la semaine des marchés publics également. Du côté de Québec, est-ce qu'à Gatineau, on pourrait avoir un marché public permanent comme à Parkdale, à Ottawa? James Thompson, de la table agroalimentaire, sera des nôtres pour en parler.

0: Quel bonheur de vous retrouver en cette magnifique journée d'été. C'est Marie-Lou, c'est des conditions exceptionnelles qu'on a aujourd'hui.
1: Parfaite, oui. Vraiment. Et je sais pas si y a des gens à l'écoute en congé. Mm-hmm. Heureux pour vous parce que vous pouvez en profiter. Eh, oui. Nous, on est un peu coincés à l'intérieur. Mais oui, effectivement, c'est une magnifique journée. 29 degrés au thermomètre, 32 avec humidex, ce qui veut dire pratiquement pas d'humidité dans mm-hmm. l'air, ce qui rend la journée encore plus agréable. Et le soleil est très généreux. Il va le rester au cours des prochaines heures. Mais profitez-en, parce que oui, on termine le mois de juillet de très belle façon. Par contre, on va commencer le mois d'août dans la grisaille. Et si aujourd'hui, c'est une journée très lumineuse, ce sera pas nécessairement le cas cette fin de semaine. En termes d'heures d'ensoleillement, on n'en aura pas beaucoup. Je vous dirais même très peu, peut-être 1-2 heures là, pour la journée de demain. Mais c'est tout. Alors, à surveiller, système qui s'amène. Déjà, la nuit prochaine, on va sentir qu'il peut y avoir des orages, entre autres dans le Pontiac. Il y a des probabilités aussi en Haute-Gatineau à 40%. Mais c'est surtout demain. Il pourrait y avoir à certains moments, il y a des risques d'orages et d'averses, mais ce sera pas une journée qui est complètement gâchée demain. Mm-hmm. Je sais qu'il y a des gens qui avaient des plans. Oui. J'ai discuté avec certaines personnes. Est-ce qu'on annule tout en après-midi? Attendez de voir parce que
0: les probabilités restent faibles, j'ai l'impression.
1: Ouais, on a des probabilités à 40% pour Ottawa, Gatineau, l'Est ontarien, pour la Haute-Gatineau également, pas pour le Pontiac toutefois, c'est là où ça arrive par l'ouest hein. Alors c'est là que les orages risquent de gronder d'abord, mais faudra surveiller le radar, faudra surveiller les prévisions horaires. Pour l'instant, moi ce que je vois, c'est des précipitations. Peut-être très tôt le matin, ben très tôt, vers les 9 heures, et en toute fin d'après-midi. Alors, pour l'instant, c'est le scénario. Dimanche, par contre, là, il n'y a pas de doute, il y aura de la pluie, et en bonne quantité par endroit. Et je vous le dis tout le temps, la météo évolue constamment, mm-hmm. même dans la journée où il y a un événement météo. Et là, ce qu'on surveille, c'est la trajectoire. Parce que dans le système, il y a une bande d'averses très forte, mais tout dépendant de la trajectoire du système, eh bien, ça aura une incidence sur les secteurs de la région qui auront le plus de précipitations. Pour l'instant, certains modèles donnent des précipitations beaucoup plus abondantes dans le Pontiac et en Haute-Gatineau. Alors, on pourrait avoir un 30 à 50 mm de pluie.
0: Quand même.
1: Et dans les autres secteurs, un 20 à 40 mm de pluie. Alors, ça demeure quand même des quantités considérables. Donc, tenez-vous-le pour dit, la journée de dimanche, c'est préférable de prévoir des activités à l'intérieur.
0: Faire le ménage dimanche.
1: Oui,
0: ah,
1: c'est ça.
0: Mais c'est pas l'idéal pour les Ironman.
1: Moi, j'ai beaucoup de corvées.
0: Ah oui, ben
1: cette
0: oui,
1: fin de semaine. Oui. Alors, je vais en profiter et j'adore les journées comme ça de pluie.
0: Oui.
1: Je sais que quand on est en camping ou en vacances, c'est peut-être un petit peu moins le fun. Mais moi, je trouve que c'est des journées où on peut... ils appellent ça du slow living. Là.
0: Oui.
1: Je cherche ralentir
0: oui.
1: le rythme.
0: Oui.
1: Alors, je trouve que c'est des journées parfaites
0: des
1: pour
0: journées
1: faire
0: contemplatives.
1: Ça.
0: Ouais, ouais. J'aime ça, moi. Merci beaucoup, Marlou. Françoise, parlons de la saga du conflit entre les plateformes de diffusion américaines et le gouvernement canadien. Ça se poursuit.
2: Ben, c'est un dossier qui fait beaucoup jaser ouais. cette semaine, le gouvernement de Mark Carney qui fait marche arrière sur ce qu'on appelle la taxe Netflix. Petit rappel des faits, depuis 2021, les plateformes comme Netflix doivent percevoir des taxes de vente canadienne habituelles au même titre que nos diffuseurs traditionnels. Et en plus de ces taxes, le gouvernement canadien a adopté la loi sur la diffusion en continu pour obliger les plateformes à financer finalement les créations d'ici. Mais bon, mercredi, changement de cap majeur. Ottawa abandonne ses redevances. Pour plusieurs experts, le gouvernement Carney aurait se faisant le céder finalement aux pressions de l'administration Trump. L'an dernier, je veux rappeler, Ottawa avait aussi retiré la taxe de 3% visant les géants du web comme Amazon, Google et Meta. En plus, on était à pareille date, là, donc c'était durant l'été. Le gouvernement espérait ainsi là, apaiser les tensions commerciales avec Washington, mais on le sait, bon, c'est une stratégie qui a pas nécessairement empêché l'administration américaine de maintenir là, ses menaces économiques au courant de l'année. Et Mark Carney a justifié sa décision en mentionnant que ben, les Canadiens auraient fini par payer cette taxe, parce que les diffuseurs auraient augmenté finalement les tarifs là, pour les Canadiens. Donc, à voir comment le dossier va évoluer au cours de la prochaine année.
0: Ouais, on suivra ça de près. Merci beaucoup, Françoise. à la circulation. Regardons rapidement qu'est-ce qui se passe sur l'autoroute 417, parce que bon, évidemment il y a le ralentissement classique là, je vous dirais, entre Bronson et Pinecrest, Greenbank, Pinecrest, mais il y a également un petit ralentissement qui attire mon attention.

0: là, dans les dans cet endroit-là. Donc, ralentissement qui ne dure que le temps d'une sortie, là, donc entre le boulevard oui, Saint-Raymond et le boulevard du Mont-Bleu. Par la suite, on reprend la vitesse en direction nord. Il est 15h14 et ben, c'est le moment que vous attendez tous, hein, la semaine, évidemment, le quiz de fin de semaine. Et comme vous le savez, moi, je suis une grande partisane. J'adore les nouvelles insolites et donc, je fais le meilleur de l'insolite. Donc, vous avez vos témoins sonores.
1: Oui, on est prêtes.
0: Oui, vous êtes prêtes.
1: Est-ce qu'on peut les tester?
0: Ben oui, testez-les.
1: OK, le mien, c'est
0: Marie-Lou. Ah. Vous avez les lasers.
1: Ah oui, moi, j'ai les lasers.
0: Et la trompette, c'est évidemment... Patricia.
1: C'est évidemment,
0: Patricia. Ben oui, évidemment.
2: On change rarement les couleurs.
1: Parce qu'on change jamais.
0: Mais est-ce que c'est ce que vous voudriez? On pourrait changer les couleurs.
2: Non, on aime la constance.
0: Bon, moi aussi, je suis quelqu'un très
1: corrigide.
0: Oui, absolument.
1: Bref. Il manque celui de Mario, là.
0: Oui, ben, surtout pas Mario. Il ne faudrait pas changer sa couleur. Bref, commençons avec des nouvelles locales. Ah? Il y a un patient du centre de santé Bruyères, du côté d'Ottawa, qui a reçu une belle surprise. Quel événement plutôt inhabituel est-ce que la direction a organisé pour lui? Était-ce A, une compétition de jeux vidéo? B, un spectacle de heavy metal, ou c'est une journée plage aménagée dans les murs de l'hôpital? Allons-y avec Françoise.
1: Une journée plage.
0: Mauvaise réponse.
1: Oh non,
0: alors,
1: Patricia, ben,
3: on va essayer le heavy metal.
0: C'était un spectacle de heavy metal. Wow. Concert privé donc du groupe de metal canadien The Scepter, qui s'est déplacé en personne avec tout son équipement pour offrir le spectacle complet à Tim Berry, un patient de 27 ans.
1: Ouf, ça surprend. Si t'es pas au courant.
0: Ouais, et d'ailleurs, sur la photo qu'on peut voir sur le site web de CTV, là, des bouchons pour les oreilles. Parce que dans une chambre d'hôpital... Là,
3: Puis les autres patients... Ils ont une
0: séance exploratoire musicale. Voilà. Catégorie romance. Tiens, François, ça va vous attirer, ça. C'est un peu triste, là. Après le décès de son épouse atteinte d'Alzheimer, un homme de la Colombie-Britannique a décidé de lui rendre hommage et de perpétuer leur histoire dans leur quartier. Qu'a accompli l'homme pour ce faire? Était-ce A, il a construit une petite bibliothèque en forme de bateau? B, sculpté une statue en bois à son effigie, à l'effigie de sa femme, évidemment? Ou C, il a attaché des milliers de ballons au-dessus de sa maison pour s'envoler en Amérique du Sud.
1: Oh.
0: Marie-Lou.
2: Je vais opter pour la petite bibliothèque.
0: C'est une bonne réponse.
1: Mignon.
0: Donc, bateau et petite bibliothèque, c'est le cas de le dire. C'est un énorme bateau de 8 pieds de long, réplique d'un bateau historique, le Queen Mary, qui ressemble un peu au Titanic, et qui a été construit à partir d'un vieux cabinet à fusils qu'il avait dans son garage. L'homme voulait créer une occasion pour les gens de son quartier d'échanger et de se rencontrer, lui qui a fait de nombreuses promenades avec sa femme dans les dernières années de sa vie à travers ce quartier-là. Vous aurez remarqué, les ballons, c'est plutôt le
1: synopsis.
0: OK. Catégorie internationale, il fait chaud en Europe depuis le début de l'été. On a beaucoup parlé de la canicule en France et au Royaume-Uni, mais la Bulgarie aussi traverse une sécheresse. Quelle découverte préhistorique exceptionnelle a récemment été mise à jour en raison d'une baisse historique du niveau du Danube, qui est un fleuve, évidemment, de ce côté-là? Est-ce A, des ossements de jeunes mammouths? B, une cité sous-marine datant de l'âge de bronze? Ou C, une pile de bas orphelins que je cherche depuis des mois dans mon appartement? Patricia.
3: C'est les mammouths.
0: Ah, vous n'avez pas dit les bas?
3: Non.
0: Mais oui, c'est effectivement un jeune mammouth qui a été retrouvé. Wow. Des ossements là, qui ont permis de retrouver, justement, de savoir que le mammouth est dans cette région-là de l'Europe. Un passager de l'Alabama, oui, s'est fait prendre avec des objets pour le moins insolites dans ses bagages qu'ont découvert les agents de sécurité de l'aéroport. Était-ce A, un air fryer de marque Ricardo? Un raton laveur, ou c'est un boulet de canon datant de la guerre de sécession? Françoise.
1: Ben moi, je vais dire le boulet de canon.
0: Bon, ouais. Ça aurait été drôle que vous disiez autre chose.
3: Le raton laveur, c'est le Norvégien là, qui était revenu.
0: Le raton, oui, c'est vrai. Le air fryer,
1: c'est le boulet de canon?
0: Oui, c'est les boulets de canon.
1: Super.
0: Effectivement, 5 boulets de canon très emballés dans des essuie-tout de la grosseur d'un pamplemousse. Donc, le jeune en question là, qui a possiblement volé le tout à Fort Morgan, qui est un lieu historique, un peu comme si on avait été à la Citadelle de Québec et qu'on avait volé.
1: Il n'y en a pas amené un, hein? Il y en a amené 5. Il faut quand même beaucoup d'audace.
3: Ben, t'inquiète, là.
0: Pas beaucoup de choses dans ses bagages, hein?
2: Non, mais sa valise devait dépasser le poids réglementaire.
0: Accélérons. Bon, pour financer ses travaux de recherche sur la faune sauvage face à des coupes budgétaires, quelle initiative surprenante un chercheur de l'université UCLA a-t-il lancé? A, des cours de yoga avec des marmottes. B, créer un compte OnlyFans. Ou C, vendre des petits pullovers tricotés pour rongeurs sur Etsy.
1: Hein?
0: Des chandails à l'effigie de marmotte.
3: Ah oui, c'est
0: Patricia.
3: Ben, c'est un compte OnlyFans, mais OnlyFans.

0: Only Marms.
1: Absolument. Only Marms. Donc, en regardant une série qui s'appelle Margot's Got Money Trouble, là, où l'héroïne crée un compte, il y a un chercheur de UCLA qui s'est dit, on ne parle pas assez des marmottes, on va leur faire un compte OnlyFans gratuit.
2: Only Marms pour marmottes.
1: Oui,
2: ben oui,
1: c'est
2: marmottes.
1: Ça.
2: Accélérons.
1: Quelle belle idée. Je vois le temps qui file. Le gouvernement du Québec a déposé un projet de règlement mercredi qui va venir encadrer quelque chose d'un peu coquin. Tiens, qu'est-ce qui sera permis dès le 15 septembre prochain? Laissez-moi dire les choix de réponse, mais ça, c'est à vous, Marie-Lou. Les boutiques érotiques pourront allonger leurs heures d'ouverture. B, les bains de minuit seront acceptés dans toutes les plages gérées par la CEPAC. Ou C, au jour de l'an, on pourra officiellement changer de maîtresse. Guélon là, mon Joe, Marie-Lou.
0: Marie-Lou. C'est A. Ouvert jusqu'à 23 heures.
1: Jusqu'à 23 heures partout au Québec.
2: C'était toutes des très bonnes.
1: Oui, je sais, absolument. Catégorie sport, les Jeux du Commonwealth ont pris leur envol cette semaine avec une offre réduite de sport, évidemment en raison des changements de lieu d'événements. Quel sport typiquement anglais s'est tout de même retrouvé dans la programmation? Est-ce A, le croquet, B, le cricket ou C, le boulingrin?
0: Ah, est-ce que c'est le boulingrin? On a tellement parlé dans la salle de ce que c'est.
1: C'est un jeu de boules, ça ressemble un peu à la pétanque, mais c'est des boules un peu plus grosses.
2: Ah d'accord, voilà.
1: Et en terminant, catégorie culture, les employés d'une bibliothèque de l'Australie ont eu toute une surprise lors d'un retour de livres cette semaine. Qu'avait-il de particulier, ce bouquin? A, quelqu'un y avait laissé son numéro de téléphone avec une courte description de type site de rencontre. B, c'était une copie d'un livre de recettes de Marthe Laverdière. Ou C, il était 150 ans en retard.
2: Oh!
1: Allons-y, Marie-Lou.
0: Je dirais 150 ans en retard.
1: Bonne réponse.
0: Wow.
1: Le livre. Ben oui, le livre. Les grosses amendes. Le livre portait sur la Grèce antique avait été retrouvé par un résident de la petite ville alors qu'il faisait des rénovations. Il l'a trouvé entre deux briques de son foyer. Voilà.
2: Je veux juste dire, j'ai eu aucune bonne réponse, mais j'ai beaucoup ri.
1: Bon, merci pour ce plaisir.
0: C'est merveilleux.
1: Voilà. J'espère que vous avez eu du plaisir à la maison. Si vous avez des suggestions de nouvelles insolites pour un prochain quiz, écrivez-nous sur l'application audio.

0: Françoise, elle a fait danser les foules au Franco. Fec, elle s'en vient dans la région enfin pour nous faire bouger.
1: L'autrice, compositrice, interprète Ariane Roy va offrir un spectacle gratuit à la Place Notre-Dame ce soir à 20h. C'est une artiste qui brille depuis quelques années déjà là, et qui a réussi à rejoindre plusieurs générations. Elle a été couronnée révélation de l'année au Gala de la Disque en 2022. Elle est en fait des nominations au prix Juno cette année. Ça va avoir lieu en septembre dans la catégorie meilleur album francophone pour son dernier album Doug. D'ailleurs, elle avait été également nommée dans cette même catégorie pour son premier album Medium Plaisir. Donc ça, c'était en 2023. Ariane Roy fait aussi beaucoup parler d'elle là, parce qu'elle a des elle fait des prestations qui sont très énergiques. Elle saute, elle danse sur scène. Ça paraît qu'elle a du plaisir, qu'elle se donne au maximum. Et ben, la foule aussi connaît bien ses chansons, donc ça risque d'être tout un spectacle ce soir.
0: Et d'ailleurs, si je me trompe pas, elle avait dû annuler un de ses spectacles dans les dernières semaines. C'est Mike Clay qui avait fini par la remplacer du côté de Gatineau. Alors, est-ce que c'est une façon peut-être de se rattraper pour elle? Bref.
1: C'est vrai, vous avez raison.
0: Oui. On est content, c'est ça qui compte. Et ce soir, elle va présenter des chansons de son deuxième album, Doug.
1: Un album qu'elle qualifie de plus incisif, plus frontal, plus acerbe comparativement à son premier album, Medium Plaisir. Donc, je lui ai parlé aujourd'hui. Elle m'a mentionné que c'était un album, en fait, Medium Plaisir qui était plus significatif du passage à l'âge adulte. Mm-hmm. Et pour son deuxième album, Doug, elle voulait aborder ce côté un peu plus mauvais qui fait partie d'elle. Elle dit tout de même qu'il y avait beaucoup d'autodérision qui est plus permissif. Je veux le dire, préciser, Doug, c'est D-O-G-U-E. Et ça fait référence à la race de chiens, les Doug, qui sont de puissants et de grande taille. Et elle a mentionné aussi que de cette façon, ça lui permettrait de se réapproprier le terme chienne. On sait qu'il y a un terme qui peut être un qualificatif d'une violence là, particulière à l'égard des femmes, tout de même. Donc, c'est un album qui ressemble également davantage à la femme qu'elle est devenue.
2: Pour moi, c'est comme ce qu'on réussit à faire avec cet album-là qui a été tellement important, mais de l'avoir transposé sur scène puis de vivre des moments de spectacle qui sont comme parmi les plus marquants et les plus beaux de ma carrière jusqu'à maintenant. Là. Pour moi, c'est vraiment le show en fait de Doug qui me rend vraiment fière. Puis de voir qu'on va chercher des gens qui, a priori, n'étaient pas nécessairement le public cible de l'album ou qui ne pensaient pas nécessairement être intéressés. Puis là, ils sont comme, hey, OK, j'ai vraiment trippé, je ne m'y attendais pas. On dirait que des fois, aller chercher des gens, je ne penserais pas nécessairement que c'est, mettons, je suis leur genre de musique. On dirait que pour moi, ça me rend vraiment fière de voir que ça peut rallier des gens en spectacle. Je trouve ça fun d'avoir cette posture-là.

0: Donc, vous avez pu entendre la chanson « Agneau » qui se retrouve justement sur son deuxième album « Doug ». Et je lui ai demandé quelle chanson elle préférait faire en spectacle. On écoute sa réponse.
1: C'est aussi quand même important de donner le même spectacle, peu importe où je suis, dans le sens de donner la même énergie, peu importe si c'est un petit public, parce que je trouve justement des fois que ça crée des belles choses. Puis la seule chose que je vais me permettre un peu plus parfois, c'est que je vais aller me promener des fois parmi les gens. Tu sais, je vais me laisser plus de liberté justement pour occuper l'espace. Des fois, ce que je peux pas faire sur, mettons, une grosse scène. C'est sûr que I Want Your Body, c'est une chanson qui comme qui rallie les gens parce que les gens la chantent aussi vraiment fort. Donc, les gens sautent. Il y a comme quelque chose dans l'intensité, l'énergie, ça devient comme plus électrique. C'est quand même marquant comme moment pour moi. Puis je pense aussi pour le public. Sinon, c'est sûr que Fille à portée, qui est comme une chanson aussi que je fais depuis quand même longtemps, mais qui est tout le temps un moment qui est quand même full touchant. Il y a tout le temps genre des jeunes filles en avant, puis je leur fais tout le temps chanter le refrain.

0: Fée apportée qu'elle a chanté sur plusieurs grandes scènes avec sa meilleure amie, Lou Adrienne Cassidy. On les a vus d'ailleurs à la disque ensemble et aussi au Franco. Là. Bon, il avait fait tout un spectacle. Je me souviens, il y avait beaucoup, beaucoup de vidéos qui tournaient sur le web. Donc, ce sont deux artistes. Je savais qu'elles étaient amies, mais je ne savais pas qu'elles étaient amies depuis qu'elles ont 9 ans.
1: Ah oui, avec Thierry Larose également.
0: Oui,
1: elles sont allées à la même école.
0: Oui, exact. Oui. Une école de musique au primaire.
1: Dans le coin de Québec, là, c'est très, très connu dans ce coin-là. Là,
0: qui effectivement.
1: Musique,
0: et tout, oui, voilà. Et c'est fou ensuite qu'elle se retrouve sur scène ainsi. Là, avec, puis on voit là, leur complicité quand elle chante. Là, c'est vraiment mémorable. Là, même si on ne sait pas la musique de ces deux chanteuses, là, je pense que c'est indéniable qu'elles sont des bêtes de scène toutes les deux, puis qu'elles se donnent cet énergie-là, qu'elles le donnent au public.
1: Et elles font d'ailleurs partie de cette nouvelle génération d'artistes québécois qui ont particulièrement la cote.
0: Bien, dans les deux, en fait, dans les dernières années, là, il y a plusieurs médias qui ont parlé d'un recul là, de l'amour de la musique québécoise. On le voit particulièrement chez les jeunes avec, par exemple, des plateformes de diffusion comme Spotify, Apple Music, où on peut découvrir de la musique partout à l'international, YouTube aussi. Mais là, finalement, on voit là, cette vague d'amour particulièrement pour certains artistes québécois qui font partie des générations millénariaux ou de la génération Z. On peut penser au succès d'Hubert Lenoir, Claude Pelgag, Fred, Lydia Kipinski, Kinji 00, qui vient d'ailleurs de Gatineau. Et j'ai demandé à la chanteuse Ariane Roy, qu'est-ce que ça lui faisait de faire partie de cette nouvelle génération?
2: Ça me plaît de savoir que je fais partie d'une communauté puis d'une génération. T'sais, de savoir que je fais partie d'un tout aussi de nouveaux artistes qui essaient de faire des choses différemment. Puis je pense que qu'est-ce qui nous caractérise, l'histoire nous le dira, là, dans le sens que le temps nous le dira, comme s'il y a vraiment un son qui est associé à notre génération, je ne sais pas. Mais je pense qu'il y a plus de permission puis une volonté de dire les... de prendre la place aussi, de prendre plus de place puis de revendiquer qu'est-ce qu'on fait en ce moment puis de pas juste être dans la nostalgie du passé puis de tout le temps dire hey, c'est donc bon la musique québécoise dans les années 70 parce que oui, c'est vrai puis il y a plein de légendes qui nous ont inspirés puis qui nous ont influencés puis c'est pas du tout renié ce que c'est fait avant, mais je pense que c'est une volonté de nous prendre la place puis de d'être fiers aussi de ce qu'on fait ici, de redonner aussi une flamme puis une envie de partager l'amour de la musique québécoise avec les gens.
0: Donc, je le rappelle, l'autrice, compositrice, interprète Ariane Roy, qui va être en spectacle à la Place Notre-Dame à Gatineau ce soir à 20h et c'est gratuit, donc profitez-en.
1: Si vous ne l'avez pas encore vue sur la scène, je recommande chaudement.
0: Ah oui, elle donne vraiment tout un spectacle. Ça, c'est assuré.
1: Indéniable. Merci, Françoise. À la circulation, c'est toujours assez engorgé là sur cette congestion à la hauteur de la sortie Nicolas Mann en direction ouest sur la 417. Ralentissement qui se poursuit, la congestion s'étale un peu. Là, on est rendu là, jusqu'à la sortie Saint-Laurent pour ce qui est du ralentissement dans cette direction-là. Sinon, ben sur nos traverses interprovinciales, Pont-Champlain, ça va, mais les approches sont un peu plus compliquées, notamment promenade Kichisibi en direction est, promenade de Island Park également, traverse des Chaudières, on est au ralenti dans les deux directions par intermittence, portage ça va, Alexandra, ça va, et pont McDonald-Cartier aussi. On passe aux informations. Patricia, la campagne électorale n'est pas encore commencée à Ottawa, mais déjà le ton monte entre les candidats.
3: Il y a le maire Mark Sutcliffe qui est critiqué par ses adversaires. En fait, c'est en lien avec un courriel de financement de sa campagne qui a été envoyé. Un courriel dans lequel il les aurait traités de radicaux. C'est ce que disent ses adversaires. Je vous laisse entendre le reportage d'Anne-Charlotte Carignan.
4: Dans un courriel destiné à ses partisans, l'équipe de campagne de Mark Sutcliffe ne mâche pas ses mots. Ses principaux opposants, l'entrepreneur Alex Lawson et le conseiller municipal Jeff Leeper, sont critiqués pour leurs idées dites radicales. M. Lawson pour avoir fourni de l'équipement aux manifestants lors du convoi des camionneurs et M. Leeper pour vouloir augmenter les taxes municipales. Ce dernier se défend et dénonce un style de politique à l'américaine.
5: Déformer cette plateforme comme radicale, ça c'est une étape beaucoup plus loin qu'un débat légitime. Je suis déçu qu'il a choisi de poursuivre cette approche.
4: Par écrit, Alex Lawson dénonce de son côté des accusations ridicules et retourne l'appareil à Mark Sutcliffe, alléguant qu'il n'a jamais mangé de shawarma dans la capitale canadienne de ce mai. C'est l'ex-ministre libéral et bénévole pour la campagne de Mark Sutcliffe, Madeleine Meyer, qui a approuvé le courriel critiqué. Elle estime qu'il est de bonne guerre.
6: On doit démontrer la plus-value de notre réélection et puis aussi mettre en garde les citoyens de ce qui pourrait subvenir si une telle personne ou telle autre serait élue.
4: Tout ça alors que la campagne électorale n'est toujours pas commencée. Les Ottaviens passeront au vote le 26 octobre prochain. Ici Anne-Charlotte Carignan, Radio-Canada, Ottawa.
3: L'Ironman d'Ottawa s'est lancé dimanche à 6 heures de la plage Britannia. Il y a plus de 3000 athlètes qui sont attendus dans la capitale nationale. Ils vont nager, pédaler, courir, mais aussi dépenser leur argent dans la région. Mon collègue Clément Lechat se joint à nous pour nous parler en fait de ces retombées économiques de l'Ironman. Clément, c'est un événement qui est bien accueilli par les commerces, sont sans doute les restaurants et les hôtels de la région.
7: Absolument, car ce sont 10 000 touristes qui devraient être présents à Ottawa en lien avec l'Ironman. Les athlètes viennent de 65 pays et de partout au Canada, avec leurs proches et leurs amis, et cela coûte très cher. Pour vous donner une idée, j'ai parlé avec un compétiteur des États-Unis qui va dépenser jusqu'à 7 000 $ américains ici au cours des prochains jours. J'ai rencontré d'autres athlètes, Charlotte Von Odenrod et Jonathan Caron au Park Major. Ils ont dressé la liste de leurs dépenses, on peut les écouter.
8: Le vol, puis les équipements, puis l'hôtel, ça, t'es au moins 3-4 000 $
9: C'est sûr que les frais d'inscription, on est autour des 1 000 $ plus les frais d'hôtel pour les 4 jours, on est autour des 1 000 à 1 500 plus les frais d'entraînement, les frais de nutrition. T'sais, grosso modo, juste pour le déplacement, pour la fin de semaine, on est autour des 3 000 $ C'est quand même quelque chose que tu planifies des mois, des années à l'avance. Fait que je pense que ça peut valoir la peine. C'est un défi qui est le fun à relever.
3: Bon, Clément, c'est un événement, on comprend, avec ces montants dépensés qui s'inscrit dans une stratégie économique. Là.
7: Tourisme Ottawa veut générer plus de retombées en misant sur des événements sportifs comme l'Ironman. Et pour le directeur des affaires publiques de Tourisme Ottawa, Jérôme Mius, il y a un marché à conquérir. Et la clientèle de l'Ironman est vraiment particulière, car les sportifs arrivent plusieurs jours à l'avance pour repérer le parcours et sont dépensiers beaucoup plus que d'autres touristes.
10: Et les dépenses des touristes sportifs sont surtout différentes parce qu'on parle d'athlètes qui doivent bien se nourrir. Pour les athlètes Ironman, c'est des milliers et des milliers de calories. Ensuite, ils doivent se reposer, donc ils vont aller à l'hôtel. Ils ne lésineront pas sur la qualité de l'hôtel en tant que tel parce qu'il faut être en forme pour faire la course Ironman.
7: Le nombre de participants lors de cette deuxième édition est en augmentation, selon Tourisme Ottawa, et les organisateurs s'attendent donc à dépasser les 8 millions de dollars en retombées économiques de l'année dernière.
3: Merci beaucoup, Clément.
7: Merci.
3: En terminant, il y a la santé publique d'Ottawa qui vient d'envoyer un communiqué en confirmant avoir détecté le virus du Nil occidental dans un de ses pièges à moustiques sur son territoire. Le SPO teste en fait ses pièges depuis le mois de juin. On confirme toutefois qu'aucun humain n'aurait contracté le virus dans la région. Il y a une personne en Ontario qui l'a contracté au cours de la semaine, le virus du Nil occidental, c'est à Toronto. Le virus est un pathogène, ça se transmet à l'humain par la piqûre de moustique infectée. En 2025, le virus avait provoqué le décès d'une dizaine de personnes au Canada. Les symptômes se développent généralement entre 2 et 14 jours après qu'une personne a été piquée par un moustique infecté.
1: Merci Patricia.
3: Je t'en prie.
1: 15h35.
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1: On connaît le fentanyl, mais connaissez-vous le carfentanyl? Il s'agit d'un opioïde qui serait 100 fois plus puissant que le fentanyl et qui sert de médecine, en médecine vétérinaire, notamment à la sédation des éléphants, pouvez-vous croire? Dans un article du Devoir ce matin, on apprenait que des décès ont été recensés un peu partout au Québec, y compris à Gatineau. Et on a décidé de faire le point avec des gens qui sont sur le terrain et cette personne-là pour aujourd'hui, c'est Annie Castonguay, coordonnatrice des services en itinérance chez Réabex. Bonjour Madame Castonguay.
13: Bonjour.
1: Bon là, vous allez d'abord nous aider à comprendre là, c'est quoi le carfentanyl?
13: Le carfentanyl, c'est un dérivé qui est utilisé en médecine vétérinaire qui est 100 fois plus fort environ que le fentanyl.
1: Comment on fait pour... d'abord, ça fait combien de temps qu'on le remarque, l'arrivée de cette drogue-là, au point où ça a passé de la clinique vétérinaire à nos rues, là, disons-le comme ça?
13: Ben, ça fait quelques années qu'on nous en parle, là. Mm-hmm. Mais dans la caravane, puis avec les tests qu'on a, on détecte le fentanyl. Puis comme c'est un dérivé, ben oui, on peut détecter du carfentanil, mais on le sait pas parce qu'on n'a pas le résultat en tant que tel. On sait juste qu'il y a quelque chose qui est un opiacé.
1: OK, donc on n'arrive pas à faire la distinction, par exemple, avec le fentanyl.
13: Ben, pas dans nos services. Le bras, le cyto ont un spectromètre qui permettent, là, eux, d'aller plus loin dans l'analyse, d'être capable de déterminer ça.
1: Mmh. Et j'imagine que c'est inquiétant parce que si c'est 100 fois plus fort, ça veut dire que les risques de surdose, les risques d'effets négatifs doivent être plus forts eux aussi.
13: Oui, en effet, c'est vraiment plus grand. Là. C'est pas utilisé là, pour l'être humain normalement.
1: Ben oui, voilà. Donc, est-ce que l'analoxone est efficace contre ça?
13: Oui, mais ça en prend vraiment plus qu'une dose.
1: Donc, les petits kits qu'on peut recevoir là, en pharmacie, c'est peut-être pas suffisant?
13: Ben, déjà que c'est pas suffisant, des fois, pour juste le fentanyl. Mmh. Moi, j'ai déjà vu être obligé de donner là, jusqu'à 8 doses à une personne là, pour qu'elle reprenne conscience.
1: Aïe, aïe, aïe, 8 doses. Et là, ben, on en parle parce qu'il y a cet article du Devoir qui nous dit notamment que la Santé publique de Montréal a lancé une alerte cet été en lien avec la consommation du carfentanyl. Est-ce que la situation est inquiétante aussi du côté de l'Outaouais?
13: Bien, c'est sûr et certain là, que pour nous, c'est toujours plus préoccupant. Malgré qu'on ait eu une baisse de surdose dernièrement, là, on ne sait pas quand les gens font une surdose. Nous, une fois qu'ils sont décédés, on n'a pas les résultats de l'enquête du coroner. Fait qu'est-ce que c'est une surdose à telle ou telle substance? On ne le sait pas.
1: Mmh. Et moi, je pense au fait qu'on est juste à côté d'Ottawa. C'est un sujet qui revient souvent, hein, la consommation, le fait que les gens traversent parfois le pont, la rivière. Et là, d'autant plus que les centres de consommation supervisés à Ottawa ont fermé en juin. Est-ce que ça a changé la donne du côté de l'Outaouais pour ce qui est des injections et de cette consommation-là?
13: Bien, je sais que du côté du site de consommation fixe là, du bras, ils ont remarqué une augmentation des gens provenant de l'Ontario, mais je travaille pas au bras, là, ça serait difficile pour moi là, d'expliquer plus de l'entage, ouais. Le nombre exactement, mais j'ai parlé avec le coordonnateur là, dans les dernières semaines qui me dit qu'il y avait vu une augmentation d'une clientèle qui provenait là, d'Ottawa.
1: Et donc, il semble y avoir un mouvement. Ben, écoutez, ça nous aide à mieux comprendre, évidemment, ce phénomène-là, de peut-être amener certaines nuances. Et c'est toujours intéressant de vous parler. Annie Castonguay, je rappelle que vous êtes coordonnatrice des services en itinérance chez Réabex. Merci d'avoir été avec nous.
13: Merci à vous.

0: sport, je voulais quand même vous parler de tennis parce qu'elle aura des choses à nous dire qui concernent le sport, mais d'autres types de sport. Bref, parlons de Félix Auger-Aliassime, 4e rang mondial à l'Omnium Banque Nationale qui commence demain à Montréal. Il y a beaucoup d'attentes envers lui. La pression est grande, surtout que certains de ses rivaux comme Yannick Sinner, Carlos Alcaraz, Novak Djokovic ne seront pas de la compétition. Alors, est-ce que Félix pourrait, lui, se faufiler à travers tout ça? Ben, Laurence Martin, ma collègue du côté de Montréal, l'a rencontré.
1: Mais j'ai mes attentes aussi personnelles. Mais tout d'abord, il faut bien jouer au tennis. T'sais, moi, j'ai cet amour quand même pour le jeu, pour ce que je produis sur le terrain, d'essayer de jouer du beau tennis, d'essayer de jouer le meilleur tennis que je peux produire. Puis je sais que si je fais ça, si je trouve un moyen de m'adapter tout courant du tournoi pour trouver la ruse ou pour trouver le chemin de la victoire match après match, je sais qu'il y a de bonnes choses qui peuvent arriver. Mais ça vient, c'est un gros défi. Mais j'ai les mêmes attentes. Je pense que j'ai déjà mes attentes qui sont assez élevées envers moi-même.
0: Félix Auger-Aliassime qui explique aussi que l'aspect technique est un défi au tennis.
1: C'est un sport qui est très, très technique puisqu'il y a plusieurs coups à prendre au tennis pour pouvoir même être compétitif, pour pouvoir même jouer dans son club, dans son parc. Donc, la difficulté d'apprendre la technique du coup droit, du revers, du service, déjà là, c'est un défi en soi. Donc, puis même à notre niveau, c'est un sport où on est en adaptation constante. Mmh. On voyage de ville en ville, de différentes surfaces. Donc, on peut imaginer que tous ces détails, quand on a une raquette et une balle et qu'on doit frapper le centre de la raquette le plus souvent possible, puis essayer d'être le plus précis quand on vise sur le terrain, c'est un sport qui est compliqué techniquement et physiquement aussi. Donc, on vient ajouter cette dimension physique qui est compliquée aussi.
0: Et la préparation mentale ne doit pas être négligée non plus, comme le dit Félix Auger-Aliassime.
1: La préparation mentale, évidemment, il y a plein de techniques de méditation, de visualisation, de respiration pour se préparer à tous les défis qu'on va affronter. Mais je pense que c'est un peu le mélange de tout ça qui est le plus difficile. Mm-hmm. C'est d'affronter ce défi psychologique avec l'adversaire, le défi physique et le défi technique du sport en soi. Donc, tout ça mélangé ensemble fait que c'est un grand défi. C'est pour ça que dans la position où je suis aujourd'hui, c'est un grand privilège, un grand honneur. Mais ça a demandé beaucoup de travail sur les années pour arriver à un niveau de maîtrise puis un classement que j'ai aujourd'hui.
0: C'était donc Félix Auger-Aliassime qui sera de la partie lors de l'Omnium Banque Nationale. Il était au micro de Laurence Martin pour l'émission Midi Info. À la circulation, si vous êtes dans le coin de Findlay Creek, sachez qu'il y a quelques feux de circulation qui sont hors d'usage et donc qui fait en sorte que si, peu importe qu'ils clignotent ou pas, là, si les feux de circulation sont hors d'usage, évidemment, il faut faire son arrêt complet, regarder de deux côtés avant d'aller de l'avant. Par exemple, la rue Albion, la rue Bank à Saint-Bernard et la rue Bank également à Albion, qui les feux de circulation sont défectueux, donc ça fait en sorte que ça pourrait compliquer un peu la circulation. Bon, pour l'instant, je vous dirais que c'est pas trop pire, là. Je vois pas de ralentissement particulier de ce côté-là. Mais si jamais vous êtes dans le coin, sachez-le, ça pourrait peut-être ralentir vos déplacements. Si je regarde les traverses interprovinciales, le pont Champlain, ça va, mais les approches sont un peu difficiles. Promenade Island Park, il y a du refoulement jusqu'à la route Richmond. Kitchisibi, le ralentissement qui va jusqu'à la plage Westboro, mais en direction ouest, ça se passe très bien sur la promenade de Kitchisibi. La traverse des Chaudières, c'est pas trop mal pour le moment. Un peu de ralentissement par intermittence, mais on a vraiment vu pire dans le passé. Pont du Portage, ça va, à part un peu de ralentissement aux approches. Pont Alexandra, un peu de ralentissement lorsqu'on arrive à Ottawa en direction de la promenade de Sussex. Et le pont McDonald-Cartier, ça va très bien. En fait, vitesse permise sur toute la longueur. Et par la suite, lorsqu'on continue sur l'autoroute 5, léger ralentissement un peu passé boulevard Saint-Raymond. Et sur l'autoroute 50, ça va. Un peu de ralentissement aux accès par la rue Montcalm et le boulevard des Allumetières, mais ensuite, on reprend une bonne vitesse.
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0: À 15h43, parlons de sport, Justine. Le Rouge et Noir d'Ottawa qui accueille les Alouettes de Montréal ce soir à la Place TD. Ça risque d'être un de ces matchs où on entend des partisans des deux côtés.
3: Des deux côtés, oui.
0: Mais là, l'organisation va profiter de l'occasion pour souligner 150 ans de football dans la capitale nationale.
3: Oui, voilà, des célébrations qui sont prévues donc avant, pendant et après le match aussi. On veut en quelque sorte, Marie-Jeanne, célébrer les générations qui ont aidé à bâtir le football à Ottawa et dans la communauté, que ce soit des Rough Riders, Rangers aux Renegades jusqu'au Rouge et Noir d'aujourd'hui. On sait que l'équipe a changé de nom quelques fois. Le football, on sait, a une place spéciale à Ottawa depuis 150 ans. Ça fait vraiment partie de l'identité de la ville. Alors, il y a un hommage qui sera rendu notamment aux équipes championnes de la Coupe Grey de 2016 et de 1976 aussi. Il y a des séances d'autographes qui sont prévues pour les partisans parce qu'il y aura des invités de marque, dont plusieurs anciens joueurs. Il y aura notamment l'ancien quart Henry Burris. Tony Gabriel sera là aussi et Antoine Pruneau là, pour en nommer quelques-uns.
0: Et là, il y a quand même un match à disputer. Là, le Rouge et Noir va tenter d'enregistrer une première victoire cette saison.
3: J'ai l'impression qu'on s'en parle toutes les semaines, vous et moi, mais oui, avec une fiche de 0-6, Ottawa est la seule équipe de la Ligue canadienne qui n'a pas encore gagné un match. Mmh. Le Rouge et Noir donc reprend l'action devant ses partisans après une semaine de repos, c'est-à-dire une semaine sans match. Une semaine qui a servi à recharger les batteries, passer du temps avec la famille et soigner les blessures aussi. La tâche, on sait, on l'a dit, ce sera colossal ce soir. Le Rouge et Noir qui accueille non seulement un adversaire de division, mais aussi l'équipe qui occupe le premier rang dans l'Est des Alouettes de Montréal. Les Alouettes qui ont une fiche de 6 gains, 1 revers. Ils surfent présentement sur une séquence heureuse de 4 victoires. Ça, c'était les moins bonnes nouvelles. La bonne nouvelle pour la troupe de Ryan Dinwiddie, c'est que lors du premier rendez-vous entre les deux formations cette saison, c'était le 28 juin dernier à Montréal, le Rouge et Noir avait tenu son bout quand même face à la formation montréalaise de Jason Mas avant de s'incliner 37-35. On va écouter le centre arrière du Rouge et Noir, Anthony Gosselin, qui nous explique c'est quoi la clé pour battre les Alouettes.
4: Ce qu'on sait des Alouettes, c'est qu'il faut juste... Eux, ils feront pas d'erreurs en fin de match. Nous aussi, c'est ça qu'il faut qu'on fasse. Il faut juste qu'on limite les erreurs en fin de match puis qu'on soit capable de finir le match. On l'a vu en pré-saison aussi qu'on est capable de les affronter. C'est ça. Ça va être juste de jouer plus physique puis de jouer jusqu'au dernier sifflet. De pas attendre qu'il y ait quelque chose qui se passe puis d'essayer de le créer, là.
3: Bon, bonne nouvelle, Marie-Jeanne, pour le centre arrière québécois, Émeric Boutin, qui va faire un retour au jeu progressif. L'ancien du Rouge et Or de l'Université Laval, choisi 13e au total au dernier repêchage à l'Ligue canadienne, s'est blessé à un adducteur lors du premier match pré-saison à Montréal. Il a donc raté les 6 premiers matchs du calendrier régulier. C'est la première fois de sa carrière qu'il est tenu à l'écart du jeu aussi longtemps. Il a très, très hâte de revenir. On écoute Émeric Boutin.
5: Quand on arrive dans une nouvelle équipe, tu te fais des grosses attentes. Puis là, c'est sûr que ça a été un obstacle sur ces attentes-là, mais l'avantage de cette ligue-là, c'est que la saison est extrêmement longue. Là, j'ai l'opportunité de jouer mon premier match. Donc, je vais faire avec ce que j'ai devant moi. En ce moment, ça va être de dominer sur les unités spéciales, donc je me concentre là-dessus. C'est la première fois que je manque autant de matchs dans une saison. Je prends toujours soin de mon corps. Je l'ai fait même pendant ma blessure, mais c'est sûr que c'est la première expérience que j'ai d'être autant loin du terrain pour une longue période.
0: Bon, est-ce que ça sera la bonne cette fois-ci? On se le souhaite. Parlons de Iron Man, la folie qui s'est emparée là, dans la capitale nationale, Justine.
3: Oh oui, déjà, si vous sortez au centre-ville d'Ottawa, vous allez voir plusieurs personnes afficher les couleurs ou le symbole de Iron Man. Moi, j'en ai vu ce midi, je peux vous le confirmer.
0: Moi, j'étais derrière des camions qui installaient les clôtures.
3: On est déjà en train de faire procès aux installations. Voilà, parce qu'il y a plus de 3000 athlètes en provenance de 65 pays qui sont dans la capitale pour la deuxième édition de l'Iron Man Canada-Ottawa. Ça va avoir lieu dimanche. La compétition va entraîner, on le sait, d'importantes fermetures de rues et de ponts dans la région. Veuillez planifier vos déplacements. Je me parle à moi aussi qui va le courir dimanche. Donc, c'est un triathlon longue distance qui commence donc à 6 heures par une épreuve de nage sur une distance de 3,8 km dans la rivière des Outaouais avec un départ sur la plage Britannia. Ce sera suivi d'une balade de vélo de 180 km à Ottawa et Gatineau pour ensuite terminer l'épreuve avec un marathon, rien de moins, dans le centre-ville de la capitale, 42,2 km. Les triathlètes, ou comme j'aime bien les appeler, Marie-Jeanne, les hommes et les femmes de fer auront un maximum de 17 heures pour compléter le défi. Les plus rapides devraient croiser le fil d'arrivée vers 14h40 au Parc Major. Donc, on parle d'un peu plus de 8h30 au minimum là, d'endurance physique et mentale. Fait intéressant, et je l'ai validé aujourd'hui, il n'y a pas d'athlètes professionnels cette année au Ironman, seulement des athlètes divisés par groupe d'âge. Et d'ailleurs, sachez que l'épreuve d'Ottawa est une étape de qualification pour les championnats du monde Ironman qui auront lieu à Kona, à Hawaii, le 10 octobre prochain. Donc, le gagnant de chaque catégorie d'âge homme et femme va obtenir un laissez-passer. Samedi, il n'y a pas rien qui se passe non plus. On poursuit les installations dans le centre-ville, mais il y a un Iron Kid aussi qui est prévu à 8 heures. Ça se passe au Parc Major pour les enfants de 1 à 17 ans et leur famille. Le but, évidemment, d'encourager les jeunes à bouger, faire du sport et vivre un peu aussi l'expérience Ironman.
0: Ben oui, pourquoi pas, de suivre ce que papa-maman fait, par exemple. Ça peut être très inspirant, mais c'est des bons sports à pratiquer. pratiquer la course, le vélo, la nage. Et il y a un autre événement sportif d'envergure qui se déroule à Ottawa ce week-end.
3: Oui, ce sera la troisième édition du championnat canadien de flag football, le football drapeau des clubs. Ça regroupe donc plusieurs des meilleurs joueurs et joueuses au pays de flag football. Il y aura des équipes de la région, évidemment, d'Ottawa et de Gatineau. Les matchs samedi et dimanche auront lieu au Parc du Millénaire, c'est à Orléans. Un championnat qui existe depuis 2024. C'est

0: vraiment, on peut dire, le début d'un nouveau chapitre, en quelque sorte, pour le flag football au sein de Football Canada. Donc, un championnat qui offre aux équipes de clubs de tout le pays la chance de se disputer un titre national dans des catégories d'âge de moins de 14 ans jusqu'à moins de 19 ans. On sait, le flag football connaît une popularité croissante, en pleine expansion. Pourquoi? Parce que le sport va faire partie du programme olympique pour la première fois de son histoire aux Jeux de Los Angeles en 2028. Et d'ailleurs, je termine en vous disant que les mondiaux masculins et féminins vont se dérouler du 13 au 16 août en Allemagne. Une première occasion de se qualifier pour les Jeux olympiques. On verra.
1: Très beau sport à regarder ça aussi. Merci beaucoup, Justine.
0: C'est un plaisir.
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1: 15h50, tiens, on vient d'en parler avec Justine. C'est en fin de semaine que se déroule le Ironman Canada-Ottawa autour de la rivière des Outaouais. Je ne peux pas vous donner un seul lieu parce que vraiment, c'est étendu partout dans la ville. Quand l'événement comme un Ironman ou un triathlon approche, on vous demande souvent à la maison, est-ce que vous seriez prêt à vous prêter à l'exercice? Hein? 3,8 km de nage, 180 km de vélo et l'équivalent d'un marathon de course. Mais on se pose pas souvent la question, seriez-vous prêt à débourser l'argent qu'il faut pour le faire? Le prix d'inscription pour pouvoir parcourir certaines distances de course, là, notamment des marathons dans les principales villes canadiennes, a augmenté de 44 % en 4 ans. On a donc décidé de se poser des questions sur le prix de ces événements-là avec Éric Noël, directeur technique de Triathlon Québec. Il est au bout du fil. Bonjour, Monsieur Noël.
3: Oui, bonjour, Madame Dubreuil.
1: Donc, est-ce que c'est généralisé cette hausse des coûts des événements sportifs comme les courses, les triathlons, les Ironman?
3: J'aurais tendance à dire que oui, c'est généralisé un peu partout à travers le monde, surtout après la pandémie. Finalement, il y a eu beaucoup de hausse de coûts. Bien, on le sait, tout le monde, l'inflation. Donc, ça a touché aussi les prestataires, donc les fournisseurs de services des événements. Donc, les événements sportifs ont souvent pas le choix, malheureusement, d'augmenter leurs frais d'inscription aussi.
1: Mais comment ça a augmenté à ce point-là?
3: Bien, comme je dis, c'est vraiment tout ce qui est ressources humaines également. Organiser un événement, si on parle au niveau d'un marathon ou même un triathlon, puis c'est gros, on parle du Ironman Ottawa finalement. Tout ce qui est le dispositif médical, c'est énormément de personnes qui sont impliquées, beaucoup de compagnies de sécurité également qui sont impliquées là-dedans. La compagnie de chronométrage aussi, donc c'est plusieurs dizaines de dollars finalement qui vont être déboursés par athlète. Donc chaque inscription par athlète souvent est comme divisée. Un pourcentage qui va aller à la sécurité, un pourcentage au niveau du médical, chronométrage, et ainsi de suite. Donc, ça fait qu'au final, oui, ça fait des grosses hausses de coûts.
1: Ce serait quoi la plus grosse dépense pour une organisation qui fait un de ces genres d'événements-là?
3: Bien, c'est assez différent d'un événement à l'autre. Ça dépend de la ville, parce que souvent, il y a des villes qui vont plus supporter le comité organisateur que d'autres. Ça dépend aussi de l'organisme en tant que tel qui organise. Des fois, c'est des OBNL qui vont organiser. On parle des clubs Triathlon Québec, souvent c'est organisé par des clubs locaux. Mmh. Donc, c'est eux qui vont le faire, une levée de fonds pour payer leur entraîneur pour se financer. Ou tu as des grosses compagnies comme Ironman, finalement, qui est plus une marque, finalement, ou Challenge, qui est également une marque, qu'eux, leur but, c'est de faire de l'argent. Donc, pour eux, c'est des profits. Donc, c'est un peu différent. Donc, l'aide de la ville qui peut être accordée va être un peu différente en fonction de quel organisme qui va faire. Puis, ben souvent, je dirais que ce qui est le plus dispendieux sur les événements, c'est souvent le dispositif médical. On parle des très, très gros événements, d'événements de 2 000-3 000 personnes, finalement, ou même si on parle du marathon, par exemple, Marathon de Montréal à 35 000 participants sur un week-end, ça fait énormément de gens à traiter, donc énormément de gens au niveau de l'équipe médicale également. Donc ça, ça a vraiment un coût, puis le coût, comme je dis, a vraiment augmenté, mais on n'a pas le choix, finalement. C'est quand on organise un événement sportif, la sécurité, c'est vraiment l'élément numéro un à prendre en compte. Donc, il faut investir puis il faut maintenir un niveau de qualité de service pour répondre justement au règlement de sécurité des différentes fédérations sportives provinciales.
1: Puis, c'est drôle, mais je me dis, tout dépendant du sport, les dépenses doivent changer. Je pense à vous, triathlon, il n'y a pas qu'un sport. Ça prend pas que des sauveteurs. Ça prend aussi des gens pour surveiller le bord de la piste de cyclisme, le bord de la piste de course. Est-ce que plus le sport est complexe, plus ça coûte de l'argent?
3: Ben, j'aurais tendance à dire que ça dépend si c'est un milieu urbain ou non. Milieu urbain, effectivement, quand on croise beaucoup de rues, c'est beaucoup plus compliqué. Donc, c'est le prix à payer, je dirais, pour avoir un triathlon ou un événement urbain versus de le faire en région plus éloignée, sur un rang, que c'est juste, par exemple, un 5 km aller, 5 km retour, qu'il n'y a pas d'intersection, finalement. Donc, ça, c'est un événement qui est beaucoup plus simple à organiser. Mais souvent, les gens, quand ils s'inscrivent à des événements, oui, il y a le prix d'inscription, mais ils cherchent aussi l'expérience événementielle. Puis ça, c'est quelque chose que Ironman est très, très... la compagnie Ironman ou Challenge sont très, très forts pour ça.

0: ça, donc de donner, de créer l'expérience. Vous parliez tantôt qu'il y avait des places pour aller au championnat du monde, groupe d'âge, pour chaque catégorie d'âge, finalement. Ouais, donc ça, c'est quelque chose que les gens cherchent, finalement. Donc ça, c'est les gens vont être prêts, les participants, à débourser de l'argent, parce que participant à un homme, ça peut être 6, 7, 800, 900 $ finalement, juste pour s'inscrire à la course. Après, souvent, il faut arriver là une journée, deux jours, trois jours avant. Donc, tu as la chambre d'hôtel, généralement, qu'il faut réserver également. Donc, sur deux, trois, quatre jours. Mm-hmm. Et tu as le transport, soit qu'on y va en voiture, ou parfois, il y a beaucoup d'événements à l'international. Donc là, c'est de prendre le billet d'avion, de se déplacer. Puis, si on se qualifie pas là au championnat du monde, ben encore là, c'est une autre dépense. Parce que oui, tu as ton billet, parce que tu as fini premier ta catégorie d'âge, mais il faut aussi que tu payes ton entrée pour aller participer à Kona. Puis, il faut que tu payes ton billet d'avion pour aller là. Puis, il faut que tu payes ta chambre d'hôtel. Mm-hmm. Donc, c'est vraiment un investissement de temps, parce que c'est énormément d'entraînement également, mais aussi un investissement d'argent pour les gens qui visent à aller au championnat du monde.
1: Mais c'est intéressant, vous mentionnez la marque Ironman, mais j'ai l'impression aussi, le marathon de Montréal, dire que j'ai fait le marathon de Boston, il y a quelque chose de prestigieux là-dedans. Donc, même s'il y a des choses qui font en sorte que ça peut peut-être être dissuasif là, au niveau monétaire, est-ce que les gens restent intéressés à participer à ces événements-là? Est-ce qu'il y a toujours une aussi bonne participation, par exemple, à Triathlon Québec?
0: Oui, énormément. Je pense qu'il y a beaucoup, en plus, je dirais, cette année, même en 2025, là, il y a de plus en plus de participants. Donc, je sais pas si c'est post-pandémie que les gens sont mis à faire du sport, puis ils continuent à faire du sport. Oui. C'est peut-être un bucket list aussi, mais si on regarde en 2025, alors on a eu près, là, je parle seulement du Québec, près de 24 000 participants uniques en 2025. Wow. Puis il y en a 32 000 inscriptions environ sur les événements. Donc, ce que je veux dire, il y a environ 79 % des gens qui font seulement un événement. Puis là, quand je parle d'événements, c'est pas nécessairement Ironman, Ottawa, Ironman, Mont-Tremblant ou un gros événement. Ça peut être le triathlon de Chimougamouk, ça peut être pour Chimougamouk. Moi, le triathlon de Magog, ça peut être un triathlon en région, finalement. Puis là, on parle de longue distance avec l'Ironman, mais en réalité, la distance la plus populaire au Québec, c'est la distance sprint. Mm-hmm. Donc, il y a 750 mètres de nage, 20 km de vélo, 5 km de course. C'est 26 % des gens environ qui participent à la distance sprint versus 13 % pour la moyenne et la longue distance. Donc, souvent, quand on pense en triathlon, on pense souvent à longue distance, Ironman, parce que c'est une marque qui a été très, très bon pour vendre la marque, finalement. Mais un triathlon, c'est de la natation, du vélo puis de la course.
1: Ouais.
0: Puis, il y a plusieurs distances. Puis, plus la distance est courte, souvent, ou un triathlon en région va être beaucoup moins dispendieux qu'un triathlon d'une grande marque. Finalement. Donc, c'est quelque chose qui peut pencher dans la balance également si vous voulez vous inscrire. Mettre ça sur votre bucket list, dire « OK, je veux faire un triathlon la fin de l'année ou l'année prochaine, lequel choisir? » Ben, au Québec, on a 43 événements sanctionnés au calendrier triathlon Québec. Il y en a dans pas mal toutes les régions du Québec. Il y en a en piscine, il y en a en eau libre. Donc, il y a l'embarras du choix, je dirais, pour choisir son événement qui nous convient au temps de l'année, selon le temps qu'on a pour s'entraîner, selon notre région également.
1: J'aime
0: donc,
1: ça.
0: Les coûts sont vraiment beaucoup moindres, je dirais, aller sur un triathlon en région qu'à d'aller sur une grosse marque.
1: Oui, j'aime ça, magasiner son triathlon. C'est important.
0: Exactement. On n'y pense pas.
1: et à travers tout ça, ben, ça amène quand même des retombées économiques pour la communauté qui accueille ce triathlon-là?
0: Oui, quand même. C'est sûr que triathlon, on n'a pas, c'est pas la même masse de personnes qu'une course à pied, parce qu'organiser un triathlon, c'est beaucoup plus complexe. On parle avec la natation, le vélo puis la course à pied. Finalement, c'est un événement au Québec de 800 personnes et plus. C'est considéré comme étant des gros événements de triathlon versus une course à pied qu'on peut avoir 2000, 3000, 5000, 15000, 35000 avec le marathon de Montréal. Mais oui, effectivement, ça amène quand même des retombées parce que ça fait quand même une masse de personnes qui se déplacent. Puis évidemment, chaque triathlète, quand ils se déplacent, ben, ils vont emmener leurs conjoints, leurs conjointes, leurs enfants, leurs amis qui viennent encourager également. Après, ils vont aller au restaurant, ils vont aller prendre des nuits à l'hôtel. Donc, oui, et effectivement, ça crée des retombées économiques dans la ville où est-ce qu'ils vont. Là.
1: Ben, c'est une réflexion vraiment intéressante, M. Noël. Moi, j'avoue que c'est le genre de choses que je trouve qu'on ne se pose pas cette question. Est-ce que c'est assez cher ce qu'on paye pour aller faire ces épreuves sportives-là? Ben, semblerait-il qu'il y a une explication à ces prix-là. Éric Noël, vous êtes directeur technique de Triathlon Québec. Merci d'avoir été avec nous.
0: Ben, merci beaucoup. Bonne fin de journée.
1: À la circulation, il y a eu incident du côté de Bronson, donc sur la rue Bronson, qui est réduite à une seule voie dans chaque direction à la hauteur de First en raison d'une collision. Évidemment, les autorités qui s'occupent de diriger le trafic, l'événement qui est de durée inconnue, évidemment, ça fait en sorte qu'il y a un important ralentissement dans ce secteur-là. Là, on parle vraiment, on est près du lac Dow, près de l'université Carleton. C'est pas facile de ce côté-là. On voit une bonne congestion qui s'étend également sur l'avenue Carling. Donc vraiment, si vous êtes dans le secteur, armez-vous de patience parce que ça pourrait prendre un peu de temps.

0: 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Débutons cette deuxième heure en s'informant. Patricia, c'est maintenant officiel. WestJet va annuler des vols.
1: Le transporteur aérien commence à garer ses Boeing 737 en raison du conflit qui l'oppose au syndicat représentant ses 4400 agents de bord. WestJet affirme que la mesure proactive minimise le risque que des avions ou des clients soient bloqués à l'étranger si les parties n'arrivent pas à s'entendre sur un accord d'ici dimanche. Les associations commencent à redouter les conséquences économiques d'une telle grève, notamment la Fédération canadienne de l'entreprise indépendante qui estime qu'un tiers des entreprises qui sont liées directement ou indirectement au secteur du tourisme pourraient faire les frais de cette grève. La FCEI, oui, demande donc au gouvernement fédéral d'intervenir si une entente négociée n'est pas trouvée en fin de semaine. Jasmin Guénette est vice-président des affaires nationales de l'organisation.
2: Le ministre du Travail, c'est un arbitre qui doit intervenir quand les choses n'avancent pas rondement, pour s'assurer que les chaînes d'approvisionnement soient protégées, pour s'assurer que l'économie est protégée et s'assurer que les relations de travail ne viennent pas mettre un frein, notamment à la saison estivale, pour des dizaines et des dizaines de milliers de PME à travers le pays qui dépendent justement d'une saison touristique.
1: WestJet n'a pas précisé combien de vols pourraient être annulés au cours des prochains jours. Dans l'ouest du pays, la fin de semaine s'annonce critique pour la lutte pour les feux de forêt en Colombie-Britannique. De fortes rafales sont prévues. Les pompiers luttent toujours contre 4 feux d'importance qui menacent des habitations. De nouveaux avis d'évacuation ont été lancés ce matin. Emma Hautecoeur a les détails.
3: À cause des vents du sud-ouest ces derniers jours, les ordres d'évacuation liés au feu de Pear Lake ont été élargis. Hier, les autorités régionales avaient prévenu les résidents du secteur de Green Lake que lancer l'ordre pourrait être imminent. Eh bien, c'est chose faite. Vendredi matin, les occupants de 536 propriétés se trouvant au sud et au nord du lac doivent quitter vers le nord pour se rendre au centre de réception des évacués à Prince George, au 42-48 18e avenue. Selon le commandant des opérations du complexe de Big Bar, le brûlage dirigé effectué plus tôt cette semaine a permis de ralentir l'incendie qui se dirigeait à nouveau vers la route 97 et le village de Clinton. L'activité du brasier est cependant encore dynamique sur le flanc nord où les équipes de BC Wildfire sont occupées à éteindre des foyers secondaires et installer stratégiquement du matériel de protection de structure. Pendant ce temps, la fumée surplombe les régions touchées. L'intérieur sud et les Kootenays font l'objet d'une alerte sur la qualité de l'air d'Environnement Canada. Selon les données de l'entreprise suisse IQAir, la qualité de l'air est pire à ces endroits en Colombie-Britannique qu'elle ne l'est à Kinshasa, ville de la République démocratique du Congo, régulièrement classé comme l'une des plus polluées au monde. Ici Emma Hautecoeur, Radio-Canada, Vancouver.
1: En France maintenant, la vie reprend tranquillement dans le sud-ouest du pays, plus d'une semaine après le début des feux de forêt qui ont ravagé au moins 40 000 hectares de végétation. Les incendies sont maintenant stabilisés grâce notamment aux conditions météo favorables. Mais comme l'explique Luc Chemla, les brasiers ont laissé des cicatrices non seulement sur le paysage, mais aussi au sein de la population, notamment à Sainte-Hélène, en Gironde.
4: À peine rentré chez lui, Gaël est déjà avec un balai à la main en train de nettoyer la terrasse de son restaurant. Objectif, rouvrir dès ce vendredi midi. Et il y a du travail. Il montre du doigt une table en plastique.
5: Ça a été cramé, vous voyez ?
4: C'est les cendres ?
5: Mais oui ! Je remets un petit coup de vernis, regarde, il y a certaines taches qui restent encore.
4: Le couvert est lui dressé depuis samedi dernier, au moment où la commune a été évacuée. Gaël vient aussi de faire des courses pour les prochains jours, mais n'est pas serein.
5: Vous dépensez 600 euros, si ça marche pas ou il y a personne, comment on va faire ?
4: Juste en face, Nicolas, un pizzaiolo, prépare ses boîtes en carton. Lui aussi veut rouvrir vite, car ses 5 jours d'inactivité ont durement impacté son chiffre d'affaires.
6: Ça doit représenter du 15-20%, ouais, quelque chose comme ça, parce que surtout sur les fins de mois, c'est là où ça bosse pas mal. Et l'été avait mis du temps à se lancer, et on avait vraiment senti que ça commençait à se lancer. Bah, du coup, là, ça représente une énorme perte. On sait que c'est nous la période en fait qui est assez importante pour relever les trésoreries et tout ça. Et là, du coup, ça nous a mis un bon coup d'arrêt.
4: Pour ces deux salariés, il a déjà fait une demande pour recourir au chômage partiel. Pour le reste, Nicolas...

0: Nicolas s'énerve quand on lui parle des assurances.
1: Et ça commence déjà un petit peu à faire les anguilles, à s'esquiver. On a contacté, déjà fait des demandes, mais pour la perte des produits frais, ils nous disent qu'on est assuré pour des soucis électriques. Donc il faut qu'on ait des coupures d'électricité, des choses comme ça. Forcément, ça n'existait pas dans les contrats d'assurance.
0: Mais Nicolas est tout de même soulagé. Son restaurant est encore debout. Lui qui a bien cru le retrouver dévasté.
2: C'était Luc Chemla. Donald Trump avance qu'Israël est très heureux de l'accord proposé pour le désarmement du Hamas. Le gouvernement israélien n'a pourtant toujours pas commenté publiquement le plan annoncé hier par le président américain. Le plan de paix propose le retrait progressif des forces israéliennes de la bande de Gaza, parallèlement au désarmement du groupe armé palestinien. Le Hamas soutient que le premier pas pour un accord doit être l'engagement d'Israël de mettre fin à ses attaques et de retirer ses troupes. Des pays européens sont inquiets de l'afflux massif et soudain de migrants à la frontière entre le Maroc et l'enclave espagnole de Ceuta. Déjà, selon les autorités, 60 000 personnes ont traversé la frontière. Au moins 57 d'entre elles sont mortes. La France multiplie par 5 d'ici samedi le nombre de policiers et de gendarmes déployés à la frontière franco-espagnole. L'Italie, elle, aurait fermé l'espace de libre circulation Schengen à l'Espagne, selon un communiqué. L'Espagne et le Maroc ont dit avoir renforcé la clôture qui borde l'enclave. Plus de 48 000 personnes sont déjà retournées au Maroc. Et puis ailleurs dans l'actualité, le 31 juillet 1976, le sauteur en hauteur d'à peine 20 ans, Greg Joy, devient la nouvelle coqueluche du Canada lors des Jeux olympiques de Montréal. En compagnie de sa fille Alexandra, il est retourné au stade olympique, là où il a gagné une médaille d'argent il y a 50 ans. Reportage Jean-François Poirier.
3: Greg Joy, premier essai.
4: Un géant remet les pieds au stade olympique. Cinquante années se sont écoulées depuis que Greg Joy, ici même, est devenu un héros national sous une pluie battante. À 20 ans, il remporte la médaille d'argent de l'épreuve de saut en hauteur devant plus de 70 000 spectateurs euphoriques.
5: It's not me. It was a moment in time.
4: Ce gars-là n'est pas moi, ça ne me représente pas, mais ce n'est qu'un moment de ma vie. Greg Joy redécouvre ce lieu qu'il n'a visité que quelques fois depuis son exploit. La dernière, il y a une trentaine d'années.
5: I was on the national anthem every night on television.
4: On me voyait réussir ce saut chaque soir lors de la diffusion de l'hymne national à la télévision. C'était un peu trop.
5: It was a bit much.
4: Sa fille Alexandra désirait vivre ce moment auprès de lui, dans ce stade, qu'elle n'avait jamais visité et où la vie de son papa a basculé en un seul saut. Au fil du temps, son père lui a rarement parlé de sa gloire.
6: My first reaction when you say, that's not me, I'm like, yeah, it is.
4: Oui, c'était bel et bien lui. Et 50 ans plus tard, les Canadiens se souviennent encore de Greg Joy. Jean-François Poirier, Radio-Canada, Montréal.
7: Voilà pour les informations. Merci beaucoup, Patricia. On vous retrouve dans une vingtaine de minutes pour des informations locales cette fois. Marie-Lou, les nouvelles sont... Ah ben non, attendez, il faut que je dise qu'est-ce qui s'en vient à l'émission. Oui, je suis désolée. Oui, mais bon, faut y aller une étape à la fois. Psychorigidité ici. Alors, voilà, on va parler de marché public parce que c'est la semaine des marchés publics on est en plein dedans. Ça a commencé hier. Semaine qui nous permet toujours de faire rayonner ces magnifiques endroits où on peut s'approvisionner d'aliments frais qui viennent d'ici, qui viennent de fermes locales très souvent. On en a un peu partout dans la région et d'ailleurs, on accueillera en studio Vincent Ouellet des Trois Maisons qui est vice-président de l'Association des marchés publics du Québec et qui représente aussi la petite nation par la bande. Et on aura aussi James Thompson, coordonnateur de la table agroalimentaire de l'Outaouais. Pourquoi? Mais parce que du côté de Gatineau, il y a peut-être une réflexion à savoir est-ce qu'on pourrait avoir un marché permanent, un marché public permanent cette fois. On va discuter avec M. Thompson des démarches qui sont faites en ce moment parce qu'il y a des études effectivement du côté de Gatineau. Mais là, voilà, on est à vous, Marie-Lou. Parlons de météo.
8: Parce que j'ai des bonnes nouvelles.
7: Mais c'est ça, là, j'avais vraiment hâte de parler du pronostic pour samedi. Ça, les nouvelles s'améliorent.
8: Mais je vous disais, il y a une heure, il y aura une mise à jour. Oui. Alors, pour l'instant, annulez pas vos plans samedi si vous en avez à l'extérieur. Les probabilités sont plutôt faibles. Alors, on risque d'avoir une bonne partie de la journée qui s'annonce plutôt bien, quoique nuageuse, là, parce que les nuages, elles seront de la partie. Et là, ben, les probabilités sont descendues à 30 % pour la plupart des secteurs. Alors ça, c'est une excellente nouvelle. Par contre, on n'échappera pas évidemment au système qui nous attend cette fin de semaine. Je vous le disais, samedi, ce sera surtout les nuages. Et

0: pourrait y avoir des averses dispersées ici et là, mais surtout en soirée. Mais dimanche, c'est le système qui s'amène, système qui est assez costaud, dans lequel il pourrait y avoir de bonnes quantités de pluie. La trajectoire, je vous le disais, est assez importante pour savoir ou quels secteurs là, seront les plus touchés où les pluies seront plus abondantes. Là, ça semble vouloir être un petit peu plus dans l'axe Ottawa en direction de la Petite Nation. Alors, on parle d'un 30 à 40, peut-être 45 mm de pluie, alors que les secteurs plus au nord, surtout un 20 à 30 mm. Ce sera à surveiller, mais quoi qu'il en soit, ce sera une journée très arrosée. Alors, journée pour faire peut-être les tâches intérieures.
1: Oui, ou aller au cinéma, on avait quelques suggestions de la part de Françoise.
0: Oui, il y a de nouveaux films. Oui. Mais sinon, en attendant, avant le week-end qui s'annonce plutôt gris, profitez de cette magnifique soirée. On termine le mois de juillet de très belle façon. Le soleil a été là toute la journée. Mm-hmm. On a 29 au thermomètre, pas d'humidité ou presque pas. Alors, c'est une belle soirée qui est à nos portes. Profitez-en.
1: On va le faire.
0: La grisaille.
1: Absolument. Merci beaucoup, Marie-Lou. À la circulation, je regarde rapidement. Là, il y a toujours ce ralentissement un peu étrange là à la sortie de Nicolas Mann. Et ça s'étend vraiment passé la sortie Saint-Laurent. Donc, important ralentissement en direction ouest, sur l'autoroute 417. Lorsqu'on arrive là, à passer l'intersection, l'échangeur avec la route 174, gros ralentissement, préparez-vous à ralentir, évidemment. On reprend de la vitesse par la suite et on ralentit autour de la promenade Island Park à nouveau et ce jusqu'à Woodruff à peu près. Dans l'autre direction, en direction est, le ralentissement qui est entre Woodruff également et qui se poursuit un petit peu plus loin là, du côté à la hauteur de la petite Italie, lorsqu'on on traverse Preston, on reprend de la vitesse et là, il n'y a pas de ralentissement par la suite pour ce qui est de la direction est. Si vous êtes témoin d'un événement digne de mention, écrivez-nous via la bulle de conversation sur l'application Radio-Canada Audio.
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1: Il y a Vincent Ouellet des Trois-Maisons, directeur général de la coopérative de solidarité Place du Marché à Ripon, qui est également vice-président de l'Association des marchés publics du Québec, qui est avec nous en studio. Bonjour.
3: Bonjour, ma jeune.
1: Et là, c'est drôle, je vous dis bonjour, mais je ne vous parle pas tout de suite. On se dit bonjour. Pourquoi on vous a invité? C'est parce que c'est la semaine des marchés publics au Québec. Ça commençait hier. Et donc, c'est toujours un bon prétexte pour aller visiter un des 13 marchés publics éphémères de l'Outaouais. Mais ce qui est intéressant, c'est que la ville de Gatineau commence à faire des démarches pour évaluer la faisabilité d'un marché public permanent à Gatineau. Et ça, on va en parler avec James Thompson, qui est coordonnateur de la table agroalimentaire de l'Outaouais, qui lui est au bout du fil. Bonjour, Monsieur Thompson.
4: Bonjour.
1: Bon, c'est vous qui avez produit ce rapport-là. Qu'est-ce que la ville veut évaluer?
4: Effectivement, la ville veut savoir si la possibilité pour un marché public permanent d'être installé à Gatineau et si oui, la localisation puis les conditions de succès qui sont nécessaires pour que ça fonctionne.
1: Hmm. Bon, quand on parle de marché public, on parle de quoi? On parle marché Jean Talon à Montréal, marché Baye à Ottawa. Ça ressemblerait à quoi, selon vous?
4: Mais parmi les définitions de la qu'on utilise, on vise trois différents types de marchés publics. Donc, les marchés publics saisonniers, ça, c'est des marchés publics qui sont ouverts qu'une partie de l'année, normalement la saison estivale. On a le marché semi-permanent, c'est des marchés qui sont ouverts. C'est comme il y a une infrastructure permanente qui est en place, mais ils sont pas nécessairement chauffés, climatisés, donc ils ne peuvent pas être ouverts à l'année.
1: Un peu comme Parkdale, ça, si je me trompe pas.
4: À l'année.
1: Comme le marché Parkdale à Ottawa?
4: Mais le marché Parkdale would serait comme une semi-permanente, tandis que quelque chose comme la partie d'intérieur, le marché Baye, ça serait plus comme permanente. Sauf le marché Baye, il n'y a pas nécessairement beaucoup d'alimentaires dedans, il y a beaucoup de non-alimentaires. Donc, normalement, un marché permanente à comme minimum deux tiers des locataires qui sont dans l'alimentaire ou transformation.
1: Oui. Selon votre rapport, ce serait le site de la fonderie sur la rue Montcalm qui serait le mieux placé pour accueillir un marché public permanent. Pourquoi?
4: Mais on a gardé 25 sites qui étaient provisionnés par la ville. La ville veut savoir de les terres qu'ils détiennent présentement, ce serait le meilleur, mais c'est certain, ce site-là Il y a certains avantages, son centralité. Il y a une grande population dans un rayon de 5 km. Puis la population est probablement le plus grand indicateur de succès pour un marché public permanent dans toutes les villes que j'ai fait des entrevues avec des gérantes des marchés publics permanents. J'ai entendu ça. Mmh. Aussi, il y a une grande capacité d'accueil par tous les moyens de transport.

0: certaines, c'est toujours l'offre people. Donc, c'est certaines, les locataires ont besoin de la clientèle. Mais quand la clientèle vient, il faut qu'ils trouvent une site dynamique avec une grosse diversité de produits. Donc, c'est très important dès que le début d'un projet de même. C'est pas juste de réaménager la bâtisse qui est important, mais c'est un soutien constant de la marché qui serait important si jamais la ville veut mettre en place. Par exemple, dans les premières années, ça va des grandes sommes de l'argent.
1: Donc, ça prend quelque chose, ça prend une expérience. Ouais, ça prend une expérience qui est positive en permanence, mais aussi à l'inverse, un afflux d'argent, là, qui est là de façon constante. Et là, vous disiez qu'il y avait comme trois scénarios qui sont élaborés en ce moment. Donc, un plus permanent, un semi-permanent, un qui serait saisonnier. L'étude est encore, elle n'a pas été encore approuvée au comité, là, du côté de Gatineau, mais est-ce qu'on a une idée duquel des scénarios qui serait le plus faisable à Gatineau?
0: Mais en fait, le scénario d'un marché permanent, c'est celle qu'on regardait. Donc, la ville de Gatineau veut savoir est-ce que c'est un marché qui est permanent, serait quelque chose qui serait comme envisageable pour le Gatineau. Tandis, on a déjà deux marchés semi-permanents. On a une qui est en train d'installer à Buckingham, qui va avoir des installations semi-permanentes. Puis, on a aussi le marché Notre-Dame. Donc, ça, c'est des marchés qui sont déjà des aspects comme ça. Puis, on a déjà le marché de Bateau, le marché Vieux-Hall, le marché Vieux-Aylmer, qui sont des marchés saisonniers. Donc, présentement, on a déjà pris ce besoin-là, mais il y a une manque. Parce que, parmi, par exemple, les autres six plus grandes villes de Québec, on a le quatrième plus grand, mais tout le reste a un marché public, quelque chose de similaire.
1: Oui. Donc, ça répond un peu à ma prochaine question, mais qu'est-ce que ça va apporter à la ville de Gatineau d'investir là-dedans dans un marché public permanent?
0: Mais c'est certain, les retombées, c'est à long terme dans le marché public. Donc, le but, c'est de dynamiser le secteur où il s'est installé. C'est d'avoir les marchandes qui sont là longtemps. Si on regarde un exemple, c'est comme le marché Saint-Laurent à Toronto, mais il y a des entreprises qui existent depuis plusieurs générations qui sont dans cette place-là. Puis la clientèle qui vient de Markham, qui vient de North York pour venir les samedis pour acheter leur fromage à cette fromagerie-là. Donc ça, c'est quelque chose, mais il faut que tu comprennes comme c'est dans les dizaines d'années que tu vas avoir les résultats, mais c'est pas jour 1 que tu vas avoir ce genre de culture culinaire qui s'installe.
1: Ah oui, je regarde à Montréal. Moi, j'ai grandi à Montréal. Aller au marché Jean Talon, c'était un type de sortie qu'on pouvait faire en famille. Là, on va tout au marché Jean Talon ce samedi. Ça fait partie des mœurs, mais c'est pas hier là, qu'a été implanté le marché Jean Talon. C'est donc quoi les prochaines étapes dans ce projet-là, James Thompson?
0: Bien, certainement, le rapport qu'on a déposé doit passer par le conseil comité consultatif agricole de la ville de Gatineau. Il était recommandé à le conseil municipal. On est juste en train pour que ça rentre dans une des prochaines ou deux jours que ça soit passé. Après ça, on a fait un plan d'action dans le rapport regroupe les organisations tous les OBNL ou les membres de la ville qui seraient nécessaires pour mettre en place, pour voir si le projet est possible. Puis après ça, c'est la ville qui doit faire la décision, oui ou non, y aller avec le projet.
1: Puis si ça arrivait, là, si vous avez des oui, là, oui, oui, oui, à toutes les étapes les prochaines étapes, on pourrait voir ça quand, un marché public permanent à Gatineau?
0: Mais c'est certain à moyen terme, là. C'est un projet de même, c'est comme c'est certain, même si c'est approuvé par la ville, il va aller en avant, mais c'est probablement avec des études plus ingénierie, il faut qu'il assure que tous les services qui sont en place, soit hydro, soit gaz naturel, tous ces éléments-là sont... C'est comme ça va fonctionner, ça va pas mettre en pénurie d'autres mondes dans d'autres places en ville s'ils se mettent en place. Donc, c'est tous ces éléments qui doivent être réglés prochainement pour établir ce serait quoi le prix d'une bâtisse même. Parce que ce rapport-là n'a pas couvert tous les éléments d'ingénierie. Ça dépasse nos compétences. Puis ça prend quelqu'un qui est beaucoup plus formé dans ça. Mais juste pour donner une idée, comme une bâtisse rénovée à peu près la même taille avec le grand marché de Québec,

0: Mais eux autres, c'est autour de 25 000 millions. Donc, ça tourne dans les dizaines de millions et non, c'est pas dans les c'est pas dans les moins de 10 millions, c'est certain.
1: Bon. C'est pas donné, mais en même temps, qu'est-ce qu'on ferait pas pour avoir des cocombes frais? Je sais pas. Moi, je donnerais beaucoup. James Thompson, je rappelle que vous êtes coordonnateur à la table agroalimentaire de l'Outaouais. Merci beaucoup d'avoir été avec nous.
0: Merci beaucoup.
1: Et en attendant d'avoir un marché permanent, ben on se parle des marchés publics saisonniers de la région qui, eux, sont déjà bien là, bien installés pour cette semaine des marchés publics du Québec. On se tourne donc vers Vincent Ouellet des Trois-Maisons, qui est directeur général de la coopérative de solidarité Place du Marché à Ripon. Vous êtes en plus vice-président de l'Association des marchés publics du Québec. Rebonjour.
2: Rebonjour.
1: Comment va la saison 2026 jusqu'à présent? Est-ce que les gens sont au rendez-vous?
2: Les gens sont au rendez-vous. Je pense que j'écoutais ce que James disait sur le fait de bâtir une culture de marché.
1: Ouais.
2: Et là, cette année, on fête les 15 ans du marché, de la coopérative Place du Marché. Mm-hmm. Puis on a vraiment vu que ça a pris du temps quand même avant d'installer cette culture-là. Mais je pense que les bâtisseurs qui l'ont faite étaient comme visionnaires. Ils autres, ils étaient 15 ans d'avance, puis ils voyaient à long terme, justement. Puis aujourd'hui, ben on peut dire que à Ripon, comme dans les autres marchés publics de l'Outaouais, il y a cette culture-là qui s'est développée avec le temps. Puis il faut vraiment donner le temps que ça se développe. Fait que des fois, on regarde sur une saison, sur deux saisons, comment ça évolue en fonction de du marché extérieur, on voulait dire de l'offre et la demande, l'inflation, etc. Cette année, on a une belle année au marché. Puis je pense que de ce que j'entendais, c'était relativement stable au niveau des autres marchés en Outaouais. C'est pas une année fulgurante, mais c'est pas une année, on va dire...
1: De vache maigre.
2: De vache maigre. Pour non, rester. C'est une année standard, on va dire. Mmh. Ouais.
1: Mais le fait qu'on ait une fidélité dans notre clientèle, est-ce que ça fait en sorte que malgré l'inflation, on les garde, ces clients-là?
2: Oui, parce qu'en fait, les personnes qui vont au marché public, ils ont un sens dans la démarche qu'ils font. C'est-à-dire que c'est un choix, comme tu parlais du marché Jean Talon, la famille allait le samedi,
1: Il
2: allait à la rencontre des producteurs. Je pense qu'il y a des gens qui vont au marché public qui se lient littéralement d'amitié avec les producteurs, avec qui ils s'approvisionnent. Mm-hmm. C'est vraiment intéressant, cette espèce de côté-là de « OK, gang, entre telle heure et telle heure, on se donne rendez-vous. » Ça donne un peu ce sentiment-là. On va se donner rendez-vous entre 9h puis 1h ou peu importe des marchés. C'est là que ça se passe. Le producteur vient, il veut de l'achalandage, il va être là rapidement. Les gens viennent, puis il y a toute cette communion-là qui se passe où est-ce que tu croises les producteurs d'une semaine à l'autre, mais tu croises aussi les autres consommateurs. Il y a tout ce rendez-vous-là. En tout cas, dans notre village, ça l'a remplacé, on va dire, les rencontres des marches...
1: De paroisse,
2: des marches de l'église ou quelque chose dans le genre. Fait que je pense que dans cette optique-là, quand c'est dans ton quotidien, ben c'est comme... T'es cohérent puis il y a un sens par rapport à ta démarche, donc tu vas quand même y aller en fonction des aléas, puis tu vas peut-être changer ton panier, peut-être pas, j'en ai aucune idée, mais bref, tu vas quand même y aller parce que c'est dans ta routine de vie.
1: Mais c'est intéressant parce que sur la page d'accueil du site de l'Association des marchés publics du Québec, on dit que souvent on va aimer l'idée d'aller au marché, mais on remet la visite à plus tard. Pourquoi, selon vous?
2: Dans le fond, cette année, la campagne, c'est vraiment de dire, genre, c'est pas j'encourage le marché, c'est que je le choisis.
1: Je pense que
2: dans cette optique là, on est dans une société qu'on peut faire ce qu'on veut quand qu'on veut au moment qu'on veut.
1: Ouais.
2: Hein, si on regarde, je peux écouter l'émission, je n'ouvre même pas la télé, j'écoute ce que je veux quand je veux. C'est un peu comme ça dans différentes choses. Puis je pense que l'épicerie, des fois même dans certains milieux urbains, on n'a pas ça à Ripon, mais c'est ouvert presque même la nuit, on va dire. Fait qu'il y a des gens qui peuvent aller prendre le produit qu'ils veulent quand qu'ils veulent. Puis le marché ramène la saisonnalité. Fait qu'il y a comme un enjeu de le mettre à l'horaire. De comme te forcer de dire, comme j'ai dit, la plage horaire n'est pas tout le temps si grande que ça. Fait que ça fait en sorte que c'est là que ça se passe. Fait qu'il y a comme une prévision, un moment aussi où est-ce que souvent, tu sais quand tu rentres, mais tu je veux pas décourager les gens, mais tu sais pas quand tu sors. Tu sais, parce que là, tu vas goûter telle chose, puis là, tu vas te laisser un peu parler.
1: J'étais au marché de cœur récemment, il y avait un rescue de Golden Retriever. Ben, je me suis arrêté pour aller flatter les Golden Retriever.
2: Ben oui, c'est ça, voilà. Fait qu'il y a un peu fait que des fois, on se laisse pas on s'offre pas, je dirais, dans nos vies un peu segmentées, cette opportunité-là de le mettre à l'horaire. Fait que peut-être que c'est pour ça que les gens le remettent à plus tard, mais après, je suis pas sociologue.
1: Non, ben,
2: je sais pas trop.
1: Mais c'est intéressant d'avoir votre son de cloche quand même. Bon, là, évidemment, en Outaouais, il y a toute une panoplie de choix. Il y en a plusieurs dans la région. Ouais. Est-ce qu'il y a des signatures, un peu, des incontournables en Outaouais qui seraient intéressants à découvrir? Peut-être de faire le choix, je vais aller découvrir un marché public aujourd'hui.
2: Ah ben, ça, c'est quand même spécial parce que moi, mettons, je vais être cordonnier mal chaussé, là, okay, par rapport à ma fonction, mais moi, mettons, quand je visite un territoire, comme là, je m'en vais au Saguenay-Lac-Saint-Jean, ouais, j'allais en Gaspésie, je me dis toujours, s'il y a quelque chose que je veux faire, c'est aller au marché.
1: Oui.
2: Puis, en fait, ça se passe jamais parce que je suis jamais là au bon moment.
1: Ah,
2: tu sais, tu peux être là un mardi puis tu vois que le marché le jeudi, oui, ou etc. Fait que dans cette optique-là, moi, j'avoue que je suis un consommateur, on parlait des marches du clocher de l'église, là, mais un peu religieux de mon marché du samedi.
1: Oui, oui.
2: J'y vais à chaque samedi presque depuis, presque on va dire 15 ans. Fait que le défaut, c'est que je connais pas tant les autres marchés parce que je suis comme chez nous, on va dire. Là aujourd'hui, je suis une exception. Je sors vous voir, mais on m'a parlé vraiment bien du marché de Wakefield. Tu sais, je pense que je lisais la liste avant de venir. Il y a vraiment des marchés, en quelque part, signature, les marchés du Vieux-Hall, le marché aussi de Chelsea. Tu sais, je pense, Elmer, c'est des marchés que, dans ce monde-là, parce que dans la petite nation, dans la MRC de Papineau, les producteurs, quand ils vont en marché, ils vont là. Fait qu'on souvent ils choisissent de venir à différents marchés, mais ça c'est ceux qu'on entend souvent. Puis aussi, ben là, je vais sortir de mon mandat de l'Association du marché public du Québec, mais on s'entend que à Ottawa, il y a beaucoup de marchés, beaucoup de marchés bio aussi. Fait qu'il y a une belle offre en quelque part de marché dans la région. Je les connais pas tous, il va falloir qu'un jour je fasse le tour, mais je pense que dans un autre côté, il y avait une étude qui disait que, puis j'entendais James dire que c'était la population environnante qui était le premier facteur de succès, mais normalement, il y a 33% des gens qui vont à un marché, selon une étude de Grant Raymond Talbot Shorten, en tout cas eux autres, de l'Association du marché public. Il y a 33% des gens qui vont au marché public qui sont entre 0 et 5 km du marché public.
1: Ah.
2: Il y a à peu près 33% qui est entre 5 et 10. Il y a à peu près un autre, on va dire 20% qui est entre 10 et 40. Puis le reste, il vient d'un peu plus loin. Fait qu'on peut comprendre que t'as à peu près 10% de touristes dans un marché. C'est vraiment, le marché est à destination des citoyens qui habitent autour. C'est vraiment, désolé l'anglicisme, mais ton core business en quelque part. C'est eux que tu dois rejoindre parce que c'est eux qui vont faire vivre ton marché en quelque part.
1: Mais là, Vincent, je serais curieuse de savoir, vous, le projet de marché permanent à Gatineau, de un, est-ce que vous y croyez? Et de deux, est-ce que ça pourrait avantager, par exemple, les agriculteurs de la Petite Nation, de la Haute-Gatineau, du Pontiac, qui pourraient participer aussi?
2: C'est une grande question. En fait, la question, c'est est-ce qu'il y a les clients? Parce que l'idée de... Le producteur qui est au marché n'est pas au champ. Fait que ce qu'on comprend, avant, mettons, à Ripon, on était ouvert 2 jours semaine. Les vendredis, quand les gens passaient, puis les samedis matin, puis les producteurs, ils disaient, ben, quand je suis là le vendredi, je suis pas capable de préparer mon marché du samedi.
1: Oui, oui.
2: Fait qu'à un certain moment donné, moi, c'est sûr que je viens de la ruralité, dans un environnement où est-ce qu'on se dit, on a peut-être pas assez de monde à Ripon puis aux alentours pour s'offrir un marché permanent, mais là, let's go, on y va en telle date, telle date. Comme je suis pas trop urbain, je saurais pas, mais je sais qu'entre autres, le marché de Québec, quand ils ont bâti le marché, puis là, on entendait 25 millions, justement, le directeur général du marché de Québec est trésorier de l'Association du marché public du Québec. Puis, dans le fond, ça a pris des années là avant que les gens prennent cette habitude-là. Fait que, tu sais, au début, je pense que j'encourage les personnes de faire des bonnes études, mais aussi de se maintenir dans le temps puis de l'offrir,
1: d'y croire.
2: Puis je pense que les marchés publics permanents, ça, il va souvent y avoir des boucheries, des boulangeries qui s'installent là, qui sont comme aussi en quelque part, c'est pas juste les personnes qui arrivent de la campagne avec son truck rempli de légumes. Il y a aussi genre de la production qui se fait un peu là, puis plus de revente en général dans les marchés permanents. Tu sais, Jean Talon, il y a beaucoup de bananes. J'ai pas beaucoup d'espérance que ces bananes-là arrivent
1: locales,
2: de la Nodière. On va dire ça comme ça. Il y a aussi ça qui s'installe, mais bon, chaque chose a ses avantages, ses inconvénients.
1: Absolument. Et dans tous les cas, ça reste des aliments frais, ça reste un endroit où les gens peuvent se rassembler, rencontrer des agriculteurs locaux. Vincent Ouellet des Trois Maisons, directeur général de la coopérative de solidarité Place du Marché, vice-président de l'Association des marchés publics du Québec. Toujours un plaisir de vous recevoir. Merci d'avoir été avec nous.
2: Ça me fait plaisir. Passez une belle journée.

simplement vous mentionner que nos traverses interprovinciales se vont bien. En général, là, les approches du pont Champlain sont un peu au ralenti, évidemment, en direction est sur la promenade Kitchissibi.

0: sur la promenade Island Park également, mais en direction ouest, ça se passe assez bien. Reboot pour se rendre à travers des Chaudières, on est un peu au ralenti, et également sur le tablier du pont. Le pont du Portage, ça va, pont Alexandra également. Et sur le pont McDonald-Cartier, léger ralentissement sur le tablier du pont en raison de l'entrave là, qu'il y a, là, les travaux qui se passent et qui vont se poursuivre jusqu'au mois de novembre. Mais sinon, tout va bien sur nos traverses. 16h30, on passe aux informations. Patricia, la santé publique d'Ottawa confirme avoir détecté le virus du Nil occidental dans un des pièges à moustiques sur son territoire.
1: Elle teste les pièges depuis le mois de juin. Aucun être humain n'aurait été infecté selon les autorités. Là, on tient à le préciser. Un cas de virus du Nil occidental a toutefois été confirmé en Ontario. C'est dans la région de Toronto. Le virus, donc, c'est un pathogène qui se transmet à l'être humain par la piqûre de moustiques infectés. Je vous rappelle, on en parlait beaucoup l'année dernière. En 2025, le virus du Nil occidental avait provoqué le décès d'une dizaine de personnes au pays. Les symptômes du virus du Nil occidental se développent généralement entre 2 et 14 jours après qu'une personne a été piquée par un moustique infecté. Parlons de l'Ironman d'Ottawa. Il va s'élancer dimanche matin à 6 heures de la plage Britannia. Il y a plus de 3000 athlètes qui sont attendus dans la région. Ils vont nager, pédaler, courir, mais aussi dépenser leur argent. On en parle avec Clément Lechat. Clément, c'est un événement sportif qui est, on s'en doute, bien accueilli par les commerces, les restaurants et les hôtels de la région.
2: Le vol, puis les équipements, puis l'hôtel.
3: Les athlètes viennent de 65 pays et de partout au Canada, avec leurs proches, leurs amis, et cela coûte donc très cher. Pour vous donner une idée, j'ai parlé avec un compétiteur des États-Unis qui va dépenser jusqu'à 7 000 $ américains ici au cours des prochains jours. J'ai rencontré d'autres athlètes, Charlotte Van Odenrode et Jonathan Caron au Parc Major. Ils ont dressé la liste de leurs dépenses, on peut les écouter.
2: Le vol, puis les équipements, puis l'hôtel, ça, t'es au moins 3 000 $ à 4 000 $.
4: C'est sûr que les frais d'inscription, on est autour des 1 000 $, plus les frais d'hôtel pour les 4 jours, on est autour des 1 000 à 1 500, plus les frais d'entraînement, les frais de nutrition. T'sais, grosso modo, juste pour le déplacement, pour la fin de semaine, on est autour des 3 000 $. C'est quand même quelque chose que tu planifies des mois, des années à l'avance. Fait que je pense que ça peut valoir la peine. C'est un défi qui est le fun à relever.
1: Et là, Clément, c'est un événement qui s'inscrit dans une stratégie économique de la ville.
3: Tourisme Ottawa veut générer plus de retombées en misant sur des événements comme l'Ironman. Pour le directeur des affaires publiques de Tourisme Ottawa, Jérôme Mius, il y a un véritable marché à conquérir et la clientèle de l'Ironman est particulière. Les sportifs arrivent plusieurs jours à l'avance pour repérer le parcours et sont plus dépensés que d'autres touristes.
5: Les dépenses des touristes sportifs sont surtout différentes parce qu'on parle d'athlètes qui doivent bien se nourrir. Pour les athlètes Ironman, c'est des milliers et des milliers de calories. Ensuite, ils doivent se reposer, donc ils vont aller à l'hôtel. Ils ne lésineront pas sur la qualité de l'hôtel en tant que tel parce qu'il faut être en forme pour faire la course Ironman.
3: Le nombre de participants lors de cette deuxième édition est en augmentation, selon Tourisme Ottawa, et les organisateurs s'attendent donc à dépasser les 8 millions de dollars en retombées économiques de l'année dernière.
1: On va surveiller ça. Merci beaucoup, Clément.
3: Merci.
1: Des voix s'élèvent à Gatineau pour dénoncer un manque d'espace dans les stationnements incitatifs de la Société de transport de l'Outaouais. C'est une course contre la montre chaque matin pour de nombreux automobilistes qui tentent d'obtenir une place parmi les 2200 espaces gratuits. Ils sont répartis à travers 13 stationnements à Gatineau. Cette usagère de la STO, Chantal Perron, affirme qu'il faut arriver assez tôt pour se trouver une place.
6: Ben, au parc aux bus, avant 7 heures le matin, si t'es pas là à 7 heures le matin, il n'y a plus de place. Ils ont quand même un bon stationnement, mais c'est ça. Après 7 heures, oublie ça. Faut être dans les rues autour, qui est assez compliqué aussi, parce que t'as des interdictions, t'as des limites d'heures, 2 heures par jour, 1 heure par jour, des choses comme ça. Et puis, dans le petit centre d'achat qui est à côté, au Smart Center que j'appelle, t'es pas censé stationner là, mais tout le monde le fait, jusqu'à temps que t'aies des interdictions ou des notices.
1: De son côté, la Société de transport de l'Outaouais explique faire face à un contexte budgétaire difficile et veut prioriser le service. Et puis, c'était le coup d'envoi aujourd'hui de l'éphémère dans le Vieux-Elmer. Depuis ce matin ou depuis aujourd'hui, il y a des restaurants et des commerces qui vont se succéder au pavillon à la Marina d'Elmer qui accueillait auparavant le restaurant Le Bateau. L'objectif, c'est de dynamiser les activités dans le Vieux-Elmer. Le conseiller du district d'Elmer, Vincent Roy, se réjouit de ce partenariat entre la ville de Gatineau et des organisateurs du secteur.
7: Ce qu'on va vivre dans les prochains mois,

0: ici à la Marina, c'est un test de marché, c'est un test opérationnel grandeur nature. Puis ça, ce qui est intéressant, c'est qu'on demande aux gens qui viennent à la Marina de nous donner après ça leur rétroaction, savoir qu'est-ce qui est intéressant, qu'est-ce qui est moins intéressant, qu'est-ce qui répond un peu moins ou un peu plus à leurs besoins, à leur aspiration pour un espace comme ça. Puis ça va nous aider à construire des contrats qui vont être plus dans le temps, qui vont durer dans le temps comme tel.
1: C'est un projet pilote qui va se tenir jusqu'en mars. Il y a une possibilité, évidemment, comme tout projet pilote, que ce soit prolongé si ça fonctionne bien.
2: Oui, ça pique ma curiosité. Merci beaucoup, Patricia. 16h35.
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2: Françoise, on va parler de musique et plus particulièrement du plus récent disque proposé par un artiste bien de chez nous, Tristan Gay. On l'entend de plus en plus parler de lui.
4: En effet, ben justement, il a sorti un deuxième mini-album qui s'appelle Jardin de regrets. Si vous ne connaissez pas Tristan Gay, donc il a fait un passage à la voix. Il a cumulé depuis des participations à différents concours importants dans la province, donc Ma première place des arts, le tremplin de Déjeliste, le Festival international de la chanson de Granby, où il a d'ailleurs remporté le prix Taxi Promo Disque Passeport en 2022. Il sera également de l'édition 2026 du Festival international de la chanson de Granby. Donc, notre collègue Valérie Lessard s'est entretenue avec lui pour parler justement de ce deuxième mini-album.
5: Cependant, je dirais qu'il est impossible de ne pas avoir de regrets. Qui a vécu a des regrets?
6: Le thème du EP, tu sais, qui est Jardin de regrets, est un peu arrivé par hasard dans ma vie. La petite histoire de comment c'est arrivé. Moi, j'étais un grand fan de Serge Bouchard. Puis l'émission C'est fou. Fait que j'écoutais religieusement tous les dimanches l'émission. Puis à un moment donné, je l'écoutais en rattrapage. J'étais dans le coin de Charlevoix sur la route. Puis il y avait une émission qui était sur le regret. Puis là, ben Jean-Philippe puis Serge discutaient. Puis Serge disait que qui a vécu a des regrets. C'est ça fait partie de la vie. Jean-Philippe Plot de répondre, tout le monde a son jardin de regrets. Puis cette image-là m'a happé à ce moment-là. Puis je me suis dit, il faut absolument que j'essaie d'écrire quelque chose avec ça. J'avais commencé à écrire une chanson. Puis à peu près au même moment, j'ai vécu une séparation. Et je me suis retrouvé finalement seul pour la première fois, tu sais, comme en appartement puis tout ça. Ça a été un moment difficile d'apprendre à vivre avec ma propre personne parce que j'avais tout le temps été en colocation, habiter avec mes parents, de la famille, des amis, peu importe. Fait que ça a été un moment où j'ai vraiment pu me retrouver seul puis essayer de creuser finalement des endroits où j'étais pas vraiment allé avant.

Je dirais que la chanson titre, Jardin de regret, c'était la chanson qui me faisait le plus peur parce que j'ai été capable de l'écrire puis de la mettre justement guitare-voix. Mais je savais qu'elle avait besoin de quelque chose de plus grand puis je savais pas comment on allait le faire parce que en fait tu sais je suis complètement indépendant fait que j'ai pas les moyens de me payer un orchestre symphonique au complet fait qu'il fallait être créatif puis trouver des moyens d'arriver à nos buts puis je me suis finalement associé avec des musiciens des amis qui sont extrêmement talentueux dont Jérémy Dallaire qui fait beaucoup d'ambiance des styles des guitares qui vient vraiment épaissir la sauce Simone Dumoulin qui est pianiste là-dessus aussi des percussionnistes etc fait qu'on a tout fait un peu séparément pour finalement être capable de tout ramener ça ensemble puis j'ai été vraiment moi-même surpris de la portée que la chanson a eue même si j'avais pas justement les moyens d'une grande production.

trouve que les couleurs du mini-album, finalement, se sont vraiment faites dans la production, dans les arrangements, parce que je trouve qu'on a poussé plus loin les arrangements dans ce projet-là. Puis j'ai appris énormément. J'ai travaillé avec d'autres musiciens avec qui j'avais pas travaillé avant. Puis on a vraiment épaissi la sauce pour faire quelque chose de quasiment cinématographique, là. Donc, je suis vraiment fier.

Honnêtement, je suis quelqu'un qui est très dans le moment présent. Puis, si mon ressenti dit que justement, on a besoin d'épurer ça, tu sais, comme il y a une chanson sur le projet qui s'appelle Carousel, qui est probablement la chanson la plus vieille dans, admettons, dans l'écriture. Finalement, c'est une chanson que je traînais depuis un certain temps. Et au départ, c'était une chanson très folk. Je jouais de l'harmonica, guitare acoustique, puis tout ça. Puis, après avoir travaillé beaucoup avec le piano, upright. Je me suis dit, pourquoi pas essayer de faire quelque chose, de capturer un moment. Fait que c'est une chanson où on a enregistré finalement au même moment. Tu sais, il n'y a pas de clic ou quoi que ce soit. On a mis les micros dans une pièce, ma voix, le piano. Puis c'est une take finalement. C'est un moment qu'on a été capable de capturer d'un coup. Puis je trouvais ça beau, surtout pour une chanson qui parle de la vie, mais aussi de la réalité de la mort et tout ça.

que je me souhaite finalement, ben c'est encore de me faire découvrir. Puis en fait, une partie du soulagement est venue aussi du fait que j'ai lancé mon dernier single, L'Évêque. Puis la réception, c'est la meilleure réception que j'ai eue pour une chanson à date sur les plateformes. Fait que c'est ultra encourageant. Puis j'ai l'impression que pour le reste du EP, ça risque d'être la même chose. Puis c'est aussi ça que je me souhaite. Puis comme artiste indépendant aussi, présentement, je souhaite des collaborations. Je souhaite rencontrer des personnes qui pourraient devenir une équipe autour de moi. Je sens que je suis rendu à cette étape-là où est-ce qu'il faut que je m'entoure. Fait que je pense que ça va être une belle carte de visite. Je vais pouvoir utiliser ça pour créer une équipe autour de tout ça. C'est ça que je lance dans l'univers.

0: Je l'aime, cette chanson-là de Tristan.
1: Ça me fait penser un peu à du Jean Leloup. Je sais pas pourquoi. On dirait l'air, je sais pas, là-bas de Toronto, peut-être. Bref, moi, ça me donne des airs de ça, là, un peu de balade en voiture avec Tristan Guy ou Jean Leloup, pourquoi pas. Mais si vous aimez, justement, il va être à la prestation collective des 24 demi-finalistes le 13 août, donc du Festival international de la chanson de Grimbé. Et plus près de chez nous, il va être sur la scène de la Bazoche le 22 octobre prochain. Donc, mettez ça à votre agenda.
0: Merci, Françoise. Bon, vous savez, au début de l'émission, là, je vous parlais d'un ralentissement un peu anormal du côté de... c'était un peu autour de Nicolas Mann. Gros ralentissement que j'arrivais pas à expliquer, mais on a eu l'explication de la ville d'Ottawa, mais un petit peu en retard. Il y a quelques minutes après 4 heures, on nous a dit qu'effectivement, il y avait eu collision sur en direction ouest sur la 417 à la hauteur de Vanier Riverside, ce qui faisait en sorte qu'il y avait évidemment une congestion. Et là, ben, quelques minutes plus tard, on nous a dit que c'était de retour à la normale. Donc oui, une petite congestion résiduelle en direction ouest sur l'autoroute 417 entre la sortie Vanier Riverside et Nicolas Mann. Mais ensuite, on reprend de la vitesse pour ensuite mieux ralentir là, à la hauteur de la promenade Island Park et ce ralentissement qui se poursuit par la suite jusqu'à Green Bank Pancrest.
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0: Parlons de sport, Justine. Le Rouge et Noir d'Ottawa qui accueille les Alouettes de Montréal ce soir à la place TD. Ça risque d'être un de ces matchs où on entend des partisans des deux côtés.
3: Des deux côtés, oui.
0: Mais là, l'organisation va profiter de l'occasion pour souligner 150 ans de football dans la capitale nationale.
3: Oui, voilà, des célébrations.

0: sont prévus donc avant, pendant et après le match aussi. On veut en quelque sorte, Marie-Jeanne, célébrer les générations qui ont aidé à bâtir le football à Ottawa et dans la communauté, que ce soit des Rough Riders aux Renegades jusqu'aux Rouges et Noirs d'aujourd'hui. On sait que l'équipe a changé de nom quelquefois. Le football, on sait, a une place spéciale à Ottawa depuis 150 ans. Ça fait vraiment partie de l'identité de la ville. Alors, il y a un hommage qui sera rendu notamment aux équipes championnes de la Coupe Grey de 2016 et de 1976 aussi. Il y a des séances d'autographes qui sont prévues pour les partisans parce qu'il y aura des invités de marque, dont plusieurs anciens joueurs. Il y aura notamment l'ancien quart Henry Burris. Tony Gabriel sera là aussi et Antoine Pruneau là, pour en nommer quelques-uns.
1: Et là, il y a quand même un match à disputer. Là, le Rouge et Noir va tenter d'enregistrer une première victoire cette saison.
0: J'ai l'impression qu'on s'en parle toutes les semaines, vous et moi. Mais oui, avec une fiche de 0-6, Ottawa est la seule équipe de la Ligue canadienne qui n'a pas encore gagné un match. Le Rouge et Noir donc reprend l'action devant ses partisans après une semaine de repos, c'est-à-dire une semaine sans match. Une semaine qui a servi à recharger les batteries, pour passer du temps avec la famille et soigner les blessures aussi. La tâche, on sait, on l'a dit, ce sera colossal ce soir. Le Rouge et Noir qui accueille non seulement un adversaire de division, mais aussi l'équipe qui occupe le premier rang dans l'Est, les Alouettes de Montréal. Les Alouettes qui ont une fiche de 6 gains, un revers. Ils surfent présentement sur une séquence heureuse de 4 victoires. Ça, c'était les moins bonnes nouvelles. La bonne nouvelle pour la troupe de Ryan Dinwiddie, c'est que lors du premier rendez-vous entre les deux formations cette saison, c'était le 28 juin dernier à Montréal, le Rouge et Noir avait tenu son bout quand même face à la formation montréalaise de Jason Mas avant de s'incliner 37-35. On va écouter le centre arrière du Rouge et Noir, Anthony Gostin, qui nous explique c'est quoi la clé pour battre les Alouettes.
2: Ce qu'on sait des Alouettes, c'est qu'il faut juste... Eux, ils feront pas d'erreurs en fin de match. Nous aussi, c'est ça qu'il faut qu'on fasse. Il faut juste qu'on limite les erreurs en fin de match puis qu'on soit capable de finir le match. On l'a vu en pré-saison aussi qu'on est capable de les affronter. C'est ça. Ça va être juste de jouer plus physique qu'eux puis de jouer jusqu'au dernier sifflet. De pas attendre qu'il y ait quelque chose qui se passe puis d'essayer de le créer, là.
0: Bon, bonne nouvelle, Marie-Jeanne, pour le centre arrière québécois, Émeric Boutin, qui va faire un retour au jeu progressif. L'ancien du Rouge et Or de l'Université Laval, choisi 13e au total au dernier repêchage à l'Ligue canadienne, s'est blessé à un adducteur lors du premier match pré-saison à Montréal. Il a donc raté les 6 premiers matchs du calendrier régulier. C'est la première fois de sa carrière qu'il est tenu à l'écart du jeu aussi longtemps. Il a très, très hâte de revenir. On écoute Émeric Boutin.
3: Quand on arrive dans une nouvelle équipe, tu te fais des grosses attentes. Puis là, c'est sûr que ça a été un obstacle sur ces attentes-là, mais l'avantage de cette ligue-là, c'est que la saison est extrêmement longue. Là, j'ai l'opportunité de jouer mon premier match. Donc, je vais faire avec ce que j'ai devant moi. En ce moment, ça va être de dominer sur les unités spéciales, donc je me concentre là-dessus. C'est la première fois que je manque autant de matchs dans une saison. Je prends toujours soin de mon corps. Je l'ai fait même pendant... ma blessure, mais c'est sûr que c'est la première expérience que j'ai d'être autant loin du terrain pour une longue période.
1: Bon, est-ce que ça sera la bonne cette fois-ci? On se le souhaite. Parlons de Iron Man, la folie qui s'est emparée là, dans la capitale nationale, Justine.
0: Oh oui, déjà, si vous sortez au centre-ville d'Ottawa, vous allez voir plusieurs personnes afficher les couleurs ou le symbole de Iron Man. Moi, j'en ai vu ce midi, je peux vous le confirmer.
1: Moi, j'étais derrière des camions qui installaient les clôtures.
0: On est déjà en train de faire procès aux installations. Voilà, parce qu'il y a plus de 3000 athlètes en provenance de 65 pays qui sont dans la capitale pour la deuxième édition de l'Iron Man Canada-Ottawa. Ça va avoir lieu dimanche. La compétition va entraîner, on le sait, d'importantes fermetures de rues et de ponts dans la région. Veuillez planifier vos déplacements. Je me parle à moi aussi qui va le couvrir dimanche. Donc, c'est un triathlon longue distance qui commence donc à 6 heures par une épreuve de nage sur une distance de 3,8 km dans la rivière des Outaouais avec un départ sur la plage Britannia. Ce sera suivi d'une balade de vélo de 180 km à Ottawa et Gatineau pour ensuite terminer l'épreuve avec un marathon, rien de moins, dans le centre-ville de la capitale, 42,2 km. Les triathlètes, ou comme j'aime bien les appeler, Marie-Jeanne, les hommes et les femmes de fer auront un maximum de 17 heures pour compléter le défi. Les plus rapides devraient croiser le fil d'arrivée vers 14h40 au Parc Major. Donc, on parle d'un peu plus de 8h30 au minimum là, d'endurance physique et mentale. Fait intéressant, et je l'ai validé aujourd'hui, il n'y a pas d'athlètes professionnels cette année au Ironman, seulement des athlètes divisés par groupe d'âge. Et d'ailleurs, sachez que l'épreuve d'Ottawa est une étape de qualification pour les championnats du monde Ironman qui auront lieu à Kona, à Hawaii, le 10 octobre prochain. Donc, le gagnant de chaque catégorie d'âge homme et femme va obtenir un laissez-passer. Samedi, il n'y a pas rien qui se passe non plus. On poursuit les installations dans le centre-ville, mais il y a un Iron Kid aussi qui est prévu à 8 heures. Ça se passe au Parc Major pour les enfants de 1 à 17 ans et leur famille. Le but, évidemment, d'encourager les jeunes à bouger, faire du sport et vivre un peu aussi l'expérience Ironman.
1: Ben oui, pourquoi pas, de suivre ce que papa-maman fait, par exemple. Ça peut être très inspirant, mais c'est des bons sports à pratiquer. pratiquer la course, le vélo, la nage. Et il y a un autre événement sportif d'envergure qui se déroule à Ottawa ce week-end.
0: Oui, ce sera la troisième édition du championnat canadien de flag football, le football drapeau des clubs. Ça regroupe donc plusieurs des meilleurs joueurs et joueuses au pays de flag football. Il y aura des équipes de la région, évidemment, d'Ottawa et de Gatineau. Les matchs samedi et dimanche auront lieu au Parc du Millénaire, c'est à Orléans. Un championnat qui existe depuis 2024. C'est vraiment, on peut dire, le début d'un nouveau chapitre, en quelque sorte, pour le flag football au sein de Football Canada. Donc, un championnat qui offre aux équipes de clubs de tout le pays la chance de se disputer un titre national dans des catégories d'âge de moins de 14 ans jusqu'à moins de 19 ans. On sait, le flag football connaît une popularité croissante, en pleine expansion. Pourquoi? Parce que le sport va faire partie du programme olympique pour la première fois de son histoire aux Jeux de Los Angeles en 2028. Et d'ailleurs, je termine en vous disant que les mondiaux masculins et féminins vont se dérouler du 13 au 16 août en Allemagne. Une première occasion de se qualifier pour les Jeux olympiques. On verra.
1: Très beau sport à regarder ça aussi. Merci beaucoup, Justine.
0: Un plaisir.
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1: 16h51, parlons d'un autre type de sport, la politique. Parce que le ton monte d'un cran en vue de la campagne électorale municipale qui approche à Ottawa. Le maire Mark Sutcliffe est dans l'eau chaude pour avoir traité ses deux participants. Deux principaux opposants, disons, de radicaux dans des courriels envoyés à ses partisans. Anne-Charlotte Carignan suit ce dossier pour nous. Anne-Charlotte, d'abord, que disent ces courriels exactement?
5: Ouais, en fait, ce sont deux lettres qui ont été signées par l'ex-ministre libéral Madeleine Meyer et par l'ancien ministre progressiste conservateur John Beard. Dans ces lettres, chacun donne leur appui à M. Sutcliffe, rappelle ses accomplissements et demande soutien financier là, en vue des élections municipales de l'automne. Par contre, une lettre là qui a particulièrement retenu l'attention, c'est celle de Madame Meyer. Elle décrit les principaux opposants de Monsieur Sutcliffe, soit l'entrepreneur Alex Lawson et le conseiller municipal Jeff Leeper, de radicaux. Donc, elle soutient que leurs idées sont aux extrêmes politiques. Monsieur Lawson, elle lui dit qu'il a fourni de l'équipement aux manifestants lors du convoi des camionneurs, ce qui n'en fait pas un bon candidat pour la mairie. Et Monsieur Leeper, elle le critique pour vouloir augmenter les taxes municipales. Donc, un message assez fort là, qui a fait réagir.
1: Et sans surprise, ces critiques passent mal.
5: Ouais, notamment du côté de Jeff Leeper, là, qui est candidat. Lui, il pense que ce courriel déforme vraiment sa pensée, ses idées et que ses idées ne sont pas radicales, selon lui. Il pense que M. Sutcliffe est surtout nerveux dans le contexte et c'est pour ça là, peut-être qu'il ressent le besoin de faire des communications comme celle-ci. Il dit même que ça a été à son avantage parce qu'il reçoit depuis la publication de ce courriel beaucoup plus d'appui. On peut écouter M. Jeff Leeper.
6: Je suis surpris qu'un candidat qui est en ce moment le maire d'Ottawa poursuive cette approche. Je crois que notre démocratie est diminuée par ces approches à l'américain. Notre démocratie devient plus forte quand nous avons un débat honnête au sujet des politiques et des plateformes et des promesses actuelles des candidats. En réalité, nous avons vu une augmentation des dons pour mon campagne. Et je crois que ça, c'est un message très clair au Sutcliffe. S'il veut gagner cette campagne, il doit changer ses approches.
1: Et bon, qu'en est-il du candidat Alex Lawson? Est-ce qu'il a critiqué à son tour Mark Sutcliffe?
5: Oui, il a dit que lui, il aurait aimé avoir une campagne d'idées. Mais il a un peu renvoyé l'appareil là, à M. Mark Sutcliffe, disant que le maire n'avait jamais goûté de shawarma, là, une allégation. Donc, pour l'ex-ministre et bénévole, pour Mark Sutcliffe, Madeleine Meyer, elle a trouvé quand même ça drôle là, comme argument contre M. Sutcliffe.
1: Particulier comme attaque, oui.
5: Elle dit qu'évidemment, c'est pas une priorité des Ottaviens. Et dans une entrevue, elle a dit que c'est coutume quand même dans une campagne, ou plutôt dans ce cas-ci, une pré-campagne électorale, de critiquer ses adversaires dans le but de mettre en lumière les différences entre les différents candidats. Elle pense pas que ça va affecter négativement l'opinion de la population envers la politique municipale en général. Et elle a voulu miser sur le bilan de M. Sutcliffe depuis les 4 dernières années. Écoutons Madeleine Meyer.
7: On doit démontrer la plus-value de notre réélection et puis aussi mettre en garde les citoyens de ce qui pourrait subvenir si une telle personne ou telle autre serait élue. Alors, je pense pas que c'est une campagne américaine, là. Une critique, je pense que c'est bonne guerre durant les campagnes électorales. Mais après la campagne, on fait l'harmonie avec...

0: avec les autres candidats qui redeviennent des citoyens. Ça n'a pas été une campagne négative il y a 4 ans passés. Ça ne sera pas une campagne négative.
1: Bon, alors on a l'avis des 3 parties impliquées, là, disons-le comme ça. Vous avez parlé avec un politologue qui partage, lui, l'avis que c'est pas une politique à l'américaine.
2: Ouais, c'est ce que pense le professeur de politique à l'université McMaster, Peter Grafe. Lui, il dit, bon, effectivement, c'est peut-être pas des critiques qui étaient très nuancées, mais il pense qu'on va pas quand même du côté de la politique américaine avec ce style-là, même si c'est un peu moins connu. On a moins vu ça à la ville d'Ottawa dans des campagnes électorales. Il pense que c'est communiqué. En fait, montre surtout une incertitude, une inquiétude du côté de Mark Sutcliffe, qui veut vraiment, dès le départ, dire que les autres candidats ne sont pas des options. Et avec cet appui, tant d'une politicienne qui est plus à gauche et d'un politicien qui est plus à droite, c'est aussi une manière pour M. Sutcliffe de se positionner comme le candidat du centre à Ottawa. Écoutons là-dessus le politologue Peter Grafe.
3: Madame Mayer puis M. Baird n'étaient pas des alliés politiques. Mais ça indique la volonté de M. Sutcliffe de vraiment gagner le centre en mettre ensemble une coalition, voyons, des libéraux et des conservateurs, surtout dans les régions, disons plus, des banlieues de la ville d'Ottawa. Donc, il y a toujours cette volonté de se vraiment positionner à centre et donc de limiter la capacité de M. Leeper ou de M. Lawson d'aller rallier voyons une coalition large, car ils sont un peu sur la frange, soit à gauche, soit à droite de cette coalition de M. Sutcliffe.
2: Alors, il dit qu'on verra si cette stratégie vient convaincre. Ça peut être un couteau à double tranchant, ça, selon lui. Et donc, déjà, on entendait M. Leeper qui disait, ben moi, j'en reçois déjà plus de financement. Donc, ça peut avoir l'effet inverse aussi, là, ce type de communication-là. Mais il pense que ça ne dictera pas nécessairement le ton de la campagne, qui peut quand même rester positive là, pour le reste des mois, des semaines à venir.
1: Et tant qu'à parler de cette campagne électorale, on a appris aujourd'hui que Lisa McLeod, elle, ne se présentera pas à la mairie d'Ottawa.
2: Oui, c'est l'ancienne députée Denis Pien, hein, qui était en poste entre 2006 et 2022. Il y avait des spéculations si elle allait se présenter à la mairie. Finalement, elle a confirmé aujourd'hui sur les réseaux sociaux que non. Elle avait appuyé Mark Sutcliffe en 2022, mais cette fois, elle appelle au changement. Donc, elle a vraiment été assez claire aujourd'hui qu'elle pense. Elle a dit que la ville mérite mieux. Donc, à voir qui sera le prochain maire d'Ottawa.
1: Oui, parce que cet automne. Oui, voilà. Il y a 6 candidats en ce moment dans la course. Là, vous me disiez Mark Sutcliffe, maire sortant, Jeff Leeper, évidemment, Alex Lawson, Neil Saravanamutu, Peter Westaway et Zed Shebib. Mais c'est prévu pour le 26 octobre. Ça peut changer d'ici ce temps-là. On suivra ça de près. Merci beaucoup, Anne-Charlotte Carrière.
2: Je vous en prie.

0: À la circulation, regardons un peu qu'est-ce qui se passe sur notre réseau routier. Sur l'autoroute 417, ça se replace un peu. Là, évidemment que cette grosse congestion en raison des travaux dans l'ouest de la ville, mais il y a un peu moins de ralentissement ailleurs, je vous dirais. Sur les traverses interprovinciales, le pont Champlain, les approches via Island Park sont un peu moins pires qu'à l'habitude. Quand même un ralentissement résiduel ici et là, là qui va jusqu'à la 417. Kitchizibi en direction est. Un bon ralentissement également qui va jusqu'à la plage Westboro. Traverse des Chaudières, on est un peu au ralenti par intermittence. Portage, Alexandra, McDonald Cartier, ça va? On s'en va écouter Radio Journal. On se retrouve dans une dizaine de minutes pour la dernière heure de Sur le vif.
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4: Aujourd'hui, au Radio-Journal, WestJet commence à clouer au sol ses appareils. Les négociations entre la compagnie et ses agents de bord achoppent.
5: Est-ce qu'on va vraiment aller acheter la paix ou est-ce qu'on va...

0: décès dans une logique de confrontation.
1: L'Espagne confirme que plus de 48 000 migrants marocains arrivés à Ceuta sont retournés chez eux.
2: Your people don't want us.
1: Ce migrant témoigne, je veux rester, mais ils ne veulent pas de nous. Et le Hamas affirme que son soutien à l'accord de désarmement est conditionnel au respect d'Israël de ses engagements. La réaction officielle de l'État hébreu se fait toujours attendre. Bonjour, ici Nathalie Babin-Gagnon. WestJet a commencé à immobiliser sa flotte de Boeing 737 en prévision d'un éventuel arrêt de travail qui pourrait commencer dès dimanche. Le transporteur aérien affirme que cette mesure minimise le risque que des avions ou des clients soient bloqués à l'étranger si les parties n'arrivent pas à un accord. Nous faisons le point avec Hugo Métro. Hugo, où en sont les négociations?
3: Eh bien, les discussions se poursuivent toujours, Nathalie. Le principal point de blocage concerne la rémunération des agents de bord, notamment pour le travail au sol. WestJet dit que ces tâches sont déjà rémunérées par son système de paie. Vous savez, Nathalie, cette question du travail au sol est revenue dans plusieurs négociations récentes dans le secteur aérien. Selon le directeur de l'Observatoire international de l'aéronautique et de l'aviation civile de l'Université du Québec à Montréal, Mehran Ebrahimi, WestJet devra sans doute faire des concessions sur ce sujet.
0: Je pense que WestJet n'a pas le choix d'aller dans ce sens-là. La question maintenant, c'est jusqu'à quel point on y va. Est-ce que on va vraiment aller acheter la paix ou est-ce que on va rester dans une logique de confrontation? C'est ça, finalement, la question.
1: Et Hugo, qu'est-ce que ça change pour les voyageurs?
3: Alors, pour le moment, les vols sont maintenus, mais la compagnie prévient que des annulations pourraient avoir lieu dans les prochaines heures. Les voyageurs dont le départ est prévu d'ici mardi, eh bien, ils peuvent déjà modifier ou annuler leur réservation sans frais. Et je me suis rendu à l'aéroport Montréal-Trudeau, dont j'ai rencontré plusieurs passagers, et me disent qu'ils sont plutôt sereins pour le moment.
4: On a craint que notre avion soit annulé. Pour le moment, il n'est pas annulé, alors on espère pour le mieux.
5: On prend une chance. Pour y aller, c'est pas inquiétant. C'est peut-être pour le retour, mais qui sait?
6: Je suis relax. On s'en va en vacances dans l'Ouest, puis il fait beau.
3: Les négociations se poursuivent donc tout au long de cette fin de semaine. Et sans entente d'ici dimanche à minuit, une heure des Rocheuses, eh bien une grève ou un lockout pourrait être déclenchée.
1: Merci Hugo.
3: Au revoir.
1: Le gouvernement canadien impose des tarifs temporaires de 25% sur les importations de certains produits en bois. Ottawa a indiqué que ces droits de douane seront en place pour un maximum de 200 jours en attendant les conclusions d'une enquête du Tribunal canadien du commerce extérieur. L'organisme examine si l'augmentation des importations de produits comme des armoires et des meubles lavabos en bois pourrait nuire aux producteurs canadiens. Les produits fabriqués aux États-Unis, au Mexique, en Israël et au Chili et dans les pays en développement seront exclus de ces tarifs. Le tribunal devrait rendre ses conclusions d'ici la mi-janvier. L'Espagne annonce avoir renvoyé au Maroc la grande majorité des migrants entrés dans l'enclave de Ceuta. 60 000 personnes ont atteint ce petit territoire espagnol ces derniers jours. Au moins une cinquantaine de personnes sont mortes en tentant d'y accéder. Des cadavres ont notamment été retrouvés dans la mer. Éric Plouffe a préparé ce compte-rendu.
7: Des milliers de migrants ont quitté l'enclave espagnole de Ceuta à pied pour retourner au Maroc. Parmi eux, Mohamed de Tanger, 27 ans, dit qu'il n'a pas de travail, pas de maison et de raison de rester au Maroc. L'arrivée massive et soudaine de dizaines de milliers de migrants a provoqué la colère de résidents du petit territoire espagnol enclavé dans le nord du Maroc qui compte 84 000 habitants. Pour bloquer l'afflux de migrants, l'Espagne et le Maroc ont annoncé avoir renforcé la clôture qui borde l'enclave. Le gouvernement espagnol a envoyé des renforts policiers et militaires. Le premier ministre de l'Espagne, Pedro Sanchez, a déclaré s'être entretenu avec les autorités marocaines qui lui ont dit que des réseaux de passeurs ont fait circuler une mauvaise interprétation d'une décision récente d'un tribunal espagnol qui serait à l'origine d'une rumeur d'ouverture de la frontière. Mais cet afflux migratoire a provoqué une crise politique en Europe, l'Italie ayant annoncé suspendre temporairement son espace de libre circulation avec l'Espagne. Le premier ministre du Royaume-Uni, Andy Burnham, a pour sa part déclaré qu'il était en contact avec l'Espagne pour offrir de l'aide et tenter de comprendre ce qui est à l'origine de cette situation. Le Portugal a pour sa part annoncé souhaiter un renforcement du contrôle aux frontières terrestres et maritimes dans le sud du pays. Éric Plouffe, Radio-Canada, Montréal.
1: Le Hamas a confirmé le plan de désarmement pour Gaza annoncé hier par le président américain Donald Trump. Toutefois, sa mise en œuvre pourrait se heurter à plusieurs embûches.

0: Bûche. Les détails avec Raphaël Bouvier-Auclair.
1: Entouré de ses ministres, Donald Trump a vanté le plan de désarmement du Hamas. Beaucoup de gens pensaient que ce serait impossible, a déclaré le président américain. Le processus se fera par étapes, sous la supervision d'une force internationale. Il doit permettre la mise en place d'un gouvernement palestinien après le retrait des forces israéliennes. En mai, l'armée a reçu l'ordre d'occuper environ 70% de la bande de Gaza. Mais avant d'envisager ce retrait, l'ambassadeur d'Israël à l'ONU, Danny Dannon, réclame un véritable désarmement. Il ne faut pas que le Hamas joue un jeu, dit-il. Nous ne sommes pas naïfs ou stupides. Or, le Hamas exige le départ des forces israéliennes pour se désarmer. Une demande aussi formulée par ce résident de Gaza. Le président Trump doit faire pression sur Israël, dit-il. De part et d'autre, le scepticisme est donc palpable. Mais si le plan va de l'avant, le Canada serait prêt à participer à son application. Sur X, le premier ministre Mark Carney évoque une étape importante vers la paix et la sécurité. D'autres étapes dans ce plan de paix, comme la reconstruction, devront encore attendre. Ici Raphaël Bouvier-Auclair, Radio-Canada, à Montréal.
0: Les feux de forêt continuent de faire rage en Colombie-Britannique. Plusieurs incendies ne sont toujours pas maîtrisés et la fumée de ces feux recouvre maintenant une partie du territoire, ce qui crée des risques pour la santé de la population. Corentin Mité-Magnan est à Kamloops.
2: Depuis mercredi soir, un épais nuage de fumée recouvre Kamloops et les villes alentours. Selon Environnement Canada, l'indice de qualité de l'air est au plus haut niveau de dangerosité dans la région. Toutes les activités en extérieur sont déconseillées alors que plusieurs villes de l'intérieur de la Colombie-Britannique sont parmi les plus polluées de la planète ce vendredi. Une pollution de plus en plus récurrente chaque été, explique ce résident de la ville.
3: Traditionally, Kamloops had beautiful summers. But, you know, for the last around 10 years, we started having more wildfires.
2: Au nord-ouest de Kamloops, les résidents de la ville de Clinton, évacués depuis une semaine maintenant, attendent toujours de savoir quand ils pourront rentrer à la maison, alors qu'un nouvel ordre d'évacuation a été publié pour plus de 500 résidences, elles aussi menacées par le complexe de feu Big Bar, qui brûle depuis bientôt 15 jours. À l'approche du long week-end de la fête de la Colombie-Britannique, les autorités appellent à la plus grande prudence et rappellent que les feux de camp sont interdits un peu partout dans la province. Ce dimanche, 60 pompiers québécois viendront prêter main forte à leurs collègues britanno-colombiens. Ici Corentin Mité-Magnan, Radio-Canada, Kamloops.
0: Une entreprise québécoise devra arrêter de vendre des peptides au pays. Santé Canada a obtenu une injonction contre CanLab Research. Mais d'autres compagnies d'ici continuent de faire la promotion de ces produits non homologués qui ont la cote sur les réseaux sociaux, notamment pour perdre du poids. Le professeur à l'Institut national de la recherche scientifique, David Châtenay, avertit toutefois que les peptides sont dangereux pour de multiples raisons.
4: L'injection de ces peptides-là va venir débalancer un processus physiologique qui est correct. Donc là, on peut se retrouver avec des perturbations endocriniennes, des perturbations hormonales, des perturbations de processus physiologiques classiques, comme par exemple l'angiogénèse, c'est la création de nouveaux vaisseaux sanguins. Si vous avez une petite cellule tumorale quelque part dans votre corps et que vous prenez ces peptides qui favorisent l'angiogénèse, vous allez juste alimenter votre cellule tumorale. Vous allez favoriser la progression de cancer, même si vous ne le savez pas que vous en avez.
0: Au Canada, les peptides injectables sont réglementés en tant que médicaments délivrés sur ordonnance et doivent être autorisés par Santé Canada avant d'être mis en vente. Le 31 juillet 2007, la disparition de Cédrica Provencher avait secoué le Québec. 19 ans plus tard, la fondation qui porte le nom de la fillette de 9 ans invite la population à s'arrêter à la roseraie Cédrica Provencher à Trois-Rivières pour se recueillir et s'assurer que ce type de drame ne se reproduise plus. Le grand-père de la défunte et président de la fondation Cédrica Provencher, Henri Provencher, mentionne que la protection des enfants est l'affaire de tous.
5: Moi, j'essaie d'inculquer dans la tête des jeunes, au départ, tout bas âge, là, des consignes de sécurité, des façons de faire. J'ai besoin des professeurs pour ça. J'ai besoin des écoles pour ça. J'ai besoin du monde, des parents, des familles qui donnent un coup de main là-dessus.
0: Selon le réseau Enfants Retour, près de 7400 signalements d'enfants portés disparus ont été effectués en 2025 au Québec, soit 20 signalements par jour. Voilà, c'était le Radio-Journal au nom de toute l'équipe. Bonne soirée.

0: Voici Marie-Jeanne Dubreuil.
1: Dernière heure ensemble, et dans la prochaine heure, on va se parler de technologie. On va découvrir, on va partir à la découverte de Livio, un nouveau réseau social québécois qui a été lancé récemment par un jeune Québécois de 21 ans. Hein, tout un projet quand même. Il veut faire compétition au Facebook, Instagram, X de ce monde pour créer un réseau social où il n'y aurait pas de publicité, presque pas d'algorithme et où on verrait seulement les publications de ses amis et surtout où il n'y aurait pas de doom scrolling, donc de défilement à l'infini. On en discute avec une experte en réseaux sociaux, Laurence Grondin-Robillard, qui sera avec nous.

0: Et juste après avoir parlé avec cette experte du côté de l'UQAM, hein, l'École des médias de l'UQAM, ben, il y aura Radio Journal avec vous, Patricia. Et il sera question de quoi?
1: Un espace éphémère à la Marina d'Emme. Vous savez, l'ancien...
0: L'espace, après l'espace Cellier, l'espace éphémère.
1: Voilà. Et, mais il changera de nom, là, à chaque fois qu'il y aura un nouveau groupe éphémère, mais c'est à l'ancien restaurant Le Bateau, vous savez, ce pavillon à la Marina d'Elmeux qui est quand même assez récent. Et ben on essaye, le quartier d'Elmeux essaie de donner vie à ce coin-là, puis ben tant qu'à y être, prolonger le vieux Elmeux pour créer une espèce de d'endroit où il y a des activités. Donc Anne-Sophie Gagné est sur les lieux, c'est le lancement officiel de ce premier commerce qui est là, qui est installé là aujourd'hui et va nous parler, nous décrire comment ça se passe.
0: Intriguant tout ça. Merci beaucoup, Patricia. C'est un rendez-vous dans une vingtaine de minutes. Un peu plus tôt à l'émission, on a parlé de marché public parce que c'est la semaine annuelle. Là, ça revient à chaque année, à chaque mi-été, cette semaine des marchés publics québécois. On a passé la demi-heure, là, la première demi-heure de la deuxième heure de l'émission, donc de 16h à 16h30, à discuter de marchés publics dans la région de l'Outaouais. Notamment pourquoi? Parce que ben, la ville de Gatineau penche sur une idée de marché public permanent. Ça, c'est dans les plans et on en a parlé avec James Thompson de la table agroalimentaire de l'Outaouais. Et puis, on a poursuivi la discussion avec Vincent Ouellette des Trois Maisons qui, lui, venait représenter les marchés publics en général. Il est vice-président du côté de l'Association des marchés publics du Québec. Il nous a parlé d'à quel point les marchés publics, ben, ça prend une fidélité. Cette fidélité-là, ça prend du temps, mais lorsqu'elle est bien implantée, difficile de l'ébranler.
2: Cette année, on fête les 15 ans du marché, de la coopérative Place du Marché. Mm-hmm. Puis on a vraiment vu que ça a pris du temps quand même avant d'installer cette culture-là. Mais je pense que les bâtisseurs qui l'ont fait étaient comme visionnaires. Ça, ils étaient 15 ans d'avance, puis ils voyaient à long terme, justement. Puis aujourd'hui, ben on peut dire qu'à Ripon, comme dans les autres marchés publics de l'Outaouais, il y a cette culture-là qui s'est développée. En fait, les personnes qui vont au marché public, Ils ont un sens dans la démarche qu'ils font. C'est un choix, comme tu parlais du marché Jean Talon, la famille allait le samedi, il allait à la rencontre des producteurs. Je pense qu'il y a des gens qui vont au marché public qui se lient littéralement d'amitié avec les producteurs.
0: Et donc, Vincent Ouellette des Trois Maisons qui nous invite évidemment à aller visiter un de ces marchés publics-là parce que ben l'essayer, c'est sans doute l'adopter, mais encore faut-il le faire, ce choix d'aller visiter un de nos marchés. Du côté de l'Outaouais, il y en a plusieurs. Vous pouvez aller voir la liste là, notamment sur l'Association des marchés publics du Québec et cette semaine qui se poursuit donc jusqu'à jeudi, si je ne me trompe pas. Marie-Lou, on parlait de cet espace éphémère, on parlait de marché public. S'il y en a un là d'ouvert en soirée, ce serait le bon moment pour y aller. Là.
3: Soirée parfaite. Ça a été une journée parfaite, ce sera une soirée parfaite. On termine le mois de très belle façon. Moi qui ai été quand même très arrosée, je regardais les derniers chiffres là du bilan mensuel. Évidemment, là, la journée n'est pas terminée. Alors, en ce qui concerne les températures, je peux pas vous dire quels seront les chiffres finaux. Mais en ce qui concerne les précipitations, je peux vous dire qu'on a dépassé les 280 mm de pluie reçus en juillet. C'est énorme. On a dépassé là, évidemment, le record qui remontait à 1899, qui était de 250 mm. Alors, je trouve que ça conclut bien le mois de juillet de finir sur une belle journée ensoleillée, chaude, pas trop humide.
0: On l'a commencé dans le déluge.
3: Dans le déluge.
0: Au moins, on le finit avec le soleil.

0: La pluie qui est en chemin pour la fin de semaine plutôt grise qui s'annonce, alors profitez de ces quelques heures de soleil qui restent. Risque d'orage donc au cours de la soirée prochaine pour le Pontiac et on parle de 40% de probabilité d'averse pour la Haute-Gatineau, mais c'est surtout demain qu'on va surveiller, même dimanche, c'est là qu'on aura le gros des précipitations. Demain, il pourrait y avoir de la pluie. Par endroit, les probabilités d'averse et risques d'orage, c'est surtout pour le Pontiac, encore là, et la Haute-Gatineau. On parle d'un 40% dans la journée, alors que pour Ottawa, Gatineau et l'Est-Ontario, on parle surtout d'un 30% de probabilité d'averse, ce qui réjouit bien des gens qui avaient des plans à l'extérieur.
1: Ah oui, y compris moi.
0: Oui, vous n'êtes pas la seule.
1: Oui, oui.
0: Il y a beaucoup de gens qui m'ont parlé des averses aujourd'hui. Dimanche, ben là, c'est le gros du système qui va arriver avec des quantités de pluie assez importantes. Là. Par endroit, on pourra accumuler jusqu'à 45 mm de pluie. Ce sera vraiment une journée intérieure, peut-être, à prévoir, à moins que vous aimiez sauter dans les flaques d'eau.
1: Pourquoi pas? Merci beaucoup, Marie-Lou. On vous retrouve au Téléjournal Ottawa-Gatineau de 18h pour d'autres détails météo. À la circulation, ralentissement un peu anormal sur la 417 en direction ouest, à la hauteur de la sortie Riverside-Vanier et qui se poursuit ce ralentissement-là là, jusqu'à la sortie Nicolas Mann. On a eu des incidents dans le coin pendant tout l'après-midi. Alors, est-ce que c'est ce qui explique? Vous êtes les yeux sur le terrain. Écrivez-nous si vous avez des informations, évidemment. Et je regarde sur l'autoroute 5, ralentissement habituel là, en raison de ces travaux un peu passé le boulevard Saint-Raymond et qui se poursuit un peu passé le boulevard du Mont-Bleu. Mais ensuite, on reprend de la vitesse. En direction sud, il y a un léger ralentissement juste avant l'arrivée de la sortie boulevard Mont-Bleu, mais on reprend rapidement de la vitesse et partout, là, l'échangeur, autoroute 5 et 50, là, ça va, on roule à vitesse permise.
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1: Alors que des réflexions de société sont en cours depuis plusieurs années sur l'impact des réseaux sociaux, il y a un jeune entrepreneur québécois qui a fait le pari, d'en lancer un nouveau. Ça s'appelle Livio. Sa promesse, rendre accessibles les contenus que seuls vos proches partagent. Pas de publicité, pas d'algorithme, pas de fil d'actualité qui déroule à l'infini, pas de j'aime non plus, ni de nombre d'abonnés. Est-ce que c'est possible? Est-ce que même c'est viable en 2026? On va poser la question à une experte en la matière, Laurence Grondin-Robillard. Elle est doctorante en communication, professeure associée à l'École des médias de l'Université du Québec à Montréal. Bonjour, Madame Grondin-Robillard.
3: Bonjour.
1: Qu'est-ce que vous en pensez de ce nouveau réseau social-là?
3: Je trouve que c'est une alternative à, par exemple, Facebook qui est positive. Donc, c'est rafraîchissant. C'est impressionnant aussi de voir un jeune de 21 ans d'avoir réussi à coder justement une application et d'avoir cette vision-là de vouloir offrir un espace numérique plus sain à ses proches et moins proches. Néanmoins, moi, je me pose énormément de questions, comme vous l'avez très bien dit, sur la viabilité de ce modèle-là, parce que nous, ce qu'on connaît des médias sociaux numériques jusqu'à présent, ben c'est un modèle d'affaires qui est basé sur l'économie de l'attention. Donc, l'attention de l'utilisateur sur la plateforme elle-même et à ne pas vouloir sortir de cette plateforme-là, de passer plus de temps, de se fier aussi à la recommandation de contenu, donc le profilage qui est fait à partir de ces données pour y recommander du contenu et même de la publicité. Puis c'est comme ça que les médias sociaux numériques aujourd'hui vont faire leur revenu. Donc, comment ça peut être viable quand on n'a pas ce modèle d'affaires-là? Ben, ça va demander de la nouveauté, mais certainement de l'imagination pour revoir justement qu'est-ce qu'on peut faire avec ces espaces numériques-là. Et ça répond pas à certains besoins non plus qu'on peut retrouver sur les médias sociaux numériques, qu'on peut remplir, c'est-à-dire s'informer. De plus en plus de personnes vont s'informer sur les médias sociaux, même si on sait que c'est difficile du côté de Meta avec Facebook et Instagram, parce qu'il n'y a plus d'actualité au Canada sur ces plateformes, mais on le fait ailleurs. Donc ça, on pourra pas s'informer parce que c'est un réseau qui va être privé. C'est avec nos abonnés qu'on veut interchanger.
1: Bon, il y a plein de choses sur lesquelles vous nous avez lancé des pistes, Madame Grondin-Robillard, et je veux revenir sur certaines d'entre elles. Commençons par la viabilité, parce que vous l'avez dit, le réseau social, normalement, que ce soit Facebook, Instagram, Twitter, X maintenant, ça fonctionne par le doom scrolling. Le fait qu'il y en ait plus de doom scrolling ou défilement morbide, qu'est-ce que ça change?

0: charge qu'on va passer moins de temps sur la plateforme parce que, comme le créateur le dit lui-même, Alex Tibossé, ben on arrive à la fin du fil. Donc, après ça, on vous invite à aller faire autre chose parce qu'il n'y a plus de publication à consommer. Mm-hmm. Néanmoins, c'est pas parce qu'il n'y a pas d'algorithme de recommandation qu'il n'y a pas d'algorithme en général. Même là, un fil qui va être chronologique ou dans son cas, antichronologique, on va vous présenter les contenus les plus récents en premier des comptes auxquels vous êtes abonné et on va défiler jusqu'à temps que vous arrivez à la fin de ce que vous aviez déjà vu, c'est-à-dire la publication la moins récente. Mais même ça, ça prend un algorithme, ça prend une suite de calculs pour déterminer comment va se faire la présentation. Donc, il y a des algorithmes, il n'y a juste pas d'algorithme de recommandation au sein de la plateforme. Mais même à ça, on peut quand même avoir des biais dans le sens où ben, un utilisateur qui veut être vu, ben, il va être actif, il va publier régulièrement, et peut-être trop publier pour justement être vu par les comptes qui sont abonnés à lui. Donc, on va quand même encourager une forme d'activité, mais ça, c'est si on arrive à embarquer des gens dessus. Moi, je l'ai testé, l'application, là, je me suis inscrite, mais je me trouve pas d'amis encore parce que c'est tout nouveau. Mmh. Alors, ben là, j'ai rien à voir sur mon fil, malheureusement.
1: Donc, on n'a pas envie d'y aller parce qu'il n'y a rien à voir.
0: Ben pas encore, mm-hmm. Mais toutes les applications commencent comme ça à un certain point, mais là, il faut que j'attende que justement j'ai des amis qui vont créer du contenu, puis moi je suis une lurker, quelqu'un qui va regarder, mais sans nécessairement participer. Donc, on fait quoi avec ça? Parce qu'il y a de plus en plus d'études qui vont démontrer que des applications qui sont plus visuelles, comme TikTok, Instagram, ben il y a énormément d'utilisateurs qui vont être considérés comme passifs. Ils vont juste regarder, assister au spectacle, mais sans participer ou sans même générer même du contenu. Donc, si on se ramasse avec juste des voyeurs, mais pas de participation active, ben qu'est-ce qui va remplir la plateforme? On a besoin des utilisateurs et de leur activité. Donc, il va falloir trouver une façon quand même de les faire interagir davantage sur la plateforme pour qu'il y ait du contenu à consommer, pour que ça devienne éventuellement peut-être rentable ou qu'on puisse penser à un modèle pour faire rentrer des fonds ou qui mériteraient d'être subventionnés.
1: Puis on s'entend, là, encore faut-il que les gens aient envie d'aller sur cette plateforme-là, de sortir de leurs habitudes qui sont déjà très, très addictives, là, qui causent beaucoup de dépendance, ces réseaux sociaux-là, que ce peu importe la plateforme, là, que ce soit sur Meta, que ce soit sur X. Est-ce que vous pensez que les jeunes vont suivre le mouvement, vont essayer d'aller l'essayer, cette application-là, et surtout y rester?
0: Mais je pense que ça vaut la peine de donner une chance de l'essayer justement pour voir des offres différentes, c'est qu'est-ce qui peut s'offrir à nous. Mais après ça, c'est ça, le but, c'est pas qu'on y reste justement. Alors, c'est comme manger là, un serpent qui se mange la queue. On a une belle intention, mais on vous invite à sortir. Le but, c'est que vous ne passiez pas tout votre temps sur la plateforme. Alors, ben ça serait réussi. Si les jeunes vont s'inscrire, mais après ça, ne participent pas ou se désinscrivent, ben dans le fond, la pensée du créateur, l'objectif, ben c'est réussi. Mais en même temps, ça règle pas le problème qu'on est actif sur plusieurs plateformes à la fois aussi. Ça, c'est d'autres études qui vont le démontrer. Donc, on peut avoir jusqu'à 7 comptes sur différents médias sociaux numériques et on passe pas juste notre temps sur une seule plateforme. Donc, est-ce qu'on va continuer à aller sur, mettons, Instagram, sur TikTok, sur Snapchat, sur YouTube? Probablement. Et on va rester actif aussi sur ces plateformes-là. Alors, il y a toute une façon de voir et de faire qui reste à démonter aussi ou à repenser.
1: Puis on parle de cette façon de faire qui est à démonter. Quant à, je reviens au profit, là, la viabilité, on s'entend, la grande majorité des profits qui sont faits par les réseaux sociaux, ben c'est notamment par la publicité, parce qu'au fil qu'on déroule, ben on finit par voir de la publicité. Mais là, Livio dit qu'il y aura pas de publicité. Est-ce que c'est possible selon vous?
0: Mais Livio dit qu'il n'y aura pas de publicité pour l'instant, mais le modèle d'affaires reste à penser. Et ça ne veut pas dire qu'il n'y en aura pas éventuellement. On a même déjà pensé à avoir des comptes professionnels, donc des compagnies pourraient justement s'inscrire, des entreprises, des organismes, et générer du contenu, mais surtout espérer des abonnés à leur contenu. Ça ne veut pas dire qu'il n'y aura pas de publicité éventuellement, mais il attend de voir le créateur, ça va être quoi la demande justement des utilisateurs et un peu d'y penser avec eux. Tu sais, qu'est-ce qui manque à la plateforme? Qu'est-ce qu'on peut ajouter? Mais ça pourrait que ça vienne, la publicité. C'est pas non plus...

0: c'est pas coulé dans le béton. Et il faut aussi penser que on va sur les médias sociaux, mais pour découvrir du contenu, la découvrabilité, c'est important. Donc, comment on pourrait aussi penser à la rencontre de ce contenu-là avec des utilisateurs? Je disais, moi, je peux pas participer en ce moment parce que j'ai pas d'amis. Malheureusement, j'ai pas d'abonnés et j'ai pas d'abonnement encore. J'ai pas trouvé personne. Donc, c'est vraiment de développer ça. Et puis, une fois qu'on l'aura bien testé, ben après ça, c'est peut-être d'être un peu plus public, l'espace public 2.0 dont on rêve tous, d'échange et de réflexion.
1: Et c'est intéressant parce que vous parlez du contenu. Je sais que vous vous concentrez beaucoup dans vos études sur le réseau social TikTok où là, on a beaucoup de lurkers, comme vous disiez, hein, des gens qui comme vous dites, des gens qui regardent les vidéos seulement. Il y a quelques années, on parlait de plateformes numériques qui devenaient plus, on disait de la merdification, là, du contenu de moins bonne qualité, que c'est ça qui devient très populaire. Est-ce que c'est encore le cas en 2026?
0: Ah oui, puis le terme en anglais qui a été sorti par Cory Doctorow, c'est enchitification. Puis la merdification, c'est une très bonne traduction, mais c'est encore le cas. Une fois que la plateforme elle a atteint ses objectifs, dans le sens qu'elle a des utilisateurs, elle a des gens qui ont investi en publicité, donc elle a des revenus, ben là, ben ça devient un fouillis total pour les utilisateurs parce qu'on a tellement de publicité, on a tellement de recommandations de contenu, on voit plus les comptes auxquels on était abonné à la base où ils sont noyés dans une mare de contenu de moindre qualité, comme vous l'avez dit. Mais c'est encore là. Tu sais, on le voit de plus en plus apparaître sur TikTok et c'est tellement un problème qu'on se rappellera qu'en 2024, ben le mot de l'année du Oxford Dictionary, c'était brain rot, pourrissement cérébral, pour dire que ben c'est un peu le résultat, bien que ça soit pas une vraie pathologie, du contenu qu'on fait défiler à l'infini, qui est de moins grande qualité, qui est court et dans le fond qui nous apporte absolument rien autre que nous faire perdre notre temps. Et c'est là le danger, puis c'est ce qu'on retrouve un peu sur toutes les plateformes actuellement. Et c'est les problèmes qui sont soulevés dans divers pays, même au Canada avec le projet de loi C-34 dont on a abordé là, dans les dernières semaines. Ouais. Ben on en parle de ça. On veut des médias sociaux plus sécuritaires où il n'y aura pas de contenu problématique, préjudiciable, etc. Donc, qu'est-ce qu'on peut faire pour que ça soit des environnements plus sains? Et ça, c'est un bon point de départ, mais ça reste à voir comment ça va évoluer.
1: J'ai l'impression que vous allez garder un œil sur cette petite application qui s'appelle Livio, Laurence Grondin-Robillard. Je rappelle que vous êtes doctorante en communication et professeure associée à l'École des médias de l'Université du Québec à Montréal. Merci d'avoir été avec nous.
0: Merci à vous.

0: À la circulation, ça se replace tranquillement dans la capitale nationale, sur nos deux rives. Regardons quand même les traverses interprovinciales. Alors, sur le pont Champlain, les approches sont au ralenti sur Kichizibi en direction est, mais c'est pas trop mal le ralentissement. Par contre, il y a un ralentissement en direction ouest, et ça, c'est assez étonnant. Lorsqu'on arrive vers la plage Westboro, léger ralentissement, est-ce que c'est les gens qui décident d'aller justement profiter de la plage? Là, ben c'est possible. Promenade Island Park, léger ralentissement en direction nord qui s'étend jusqu'à la route Richmond. Traverse des Chaudières, un ralentissement par intermittence dans les deux sens. Les approches, c'est pas trop mal, tant par la rue Booth que par la rue Wellington. Pont du Portage, léger ralentissement aux approches, notamment par Wellington, puis de l'autre côté, en direction d'Ottawa, par Maisonneuve, mais sinon, rendu sur le pont, ça se passe assez bien. Pont Alexandra, pas trop mal, et pont McDonald-Cartier, ça va, vitesse permise dans les deux directions. Par contre, lorsqu'on arrive sur l'avenue King Edward, ralentissement, là, lorsqu'on est en direction sud, donc lorsqu'on arrive par Ottawa, important ralentissement qui se poursuit jusqu'à la rue Rideau. Si vous êtes témoin, là, est-ce que c'est peut-être en raison d'un incident, mais n'hésitez pas à nous le dire, là, si c'est le cas, en nous écrivant sur la bulle de conversation Radio-Canada Audio. On passe aux informations. Patricia, la campagne électorale n'est même pas encore commencé à Ottawa, que déjà le ton monte entre les candidats.
1: Il y a le maire Mark Sutcliffe qui est critiqué par ses adversaires pour les avoir traités de radicaux. Ça sort d'un courriel de financement de sa campagne électorale. Je vous laisse entendre le reportage d'Anne-Charlotte Carignan.
2: Dans un courriel destiné à ses partisans, l'équipe de campagne de Mark Sutcliffe ne mâche pas ses mots. Ses principaux opposants, l'entrepreneur Alex Lawson et le conseiller municipal Jeff Leeper, sont critiqués pour leurs idées dites radicales. Monsieur Lawson pour avoir fourni de l'équipement aux manifestants lors du convoi des camionneurs et Monsieur Leeper pour vouloir augmenter les taxes municipales. Ce dernier se défend et dénonce un style de politique à l'américaine.
3: Déformer cette plateforme comme radicale, ça c'est une étape beaucoup plus loin qu'un débat législatif. Je suis déçu qu'il a choisi de poursuivre cette approche.
2: Par écrit, Alex Lawson dénonce de son côté des accusations ridicules et retourne l'appareil à Mark Sutcliffe, alléguant qu'il n'a jamais mangé de shawarma dans la capitale canadienne de ce mai. C'est l'ex-ministre libéral et bénévole pour la campagne de Mark Sutcliffe, Madeleine Meyer, qui a approuvé le courriel critiqué. Elle estime qu'il est de bonne guerre.
4: On doit démontrer la plus-value de notre réélection et puis aussi mettre en garde les citoyens de ce qui pourrait subvenir si une telle personne ou telle autre serait élue.
2: Tout ça alors que la campagne électorale n'est toujours pas commencée. Les Ottaviens passeront au vote le 26 octobre prochain. Ici Anne-Charlotte Carignan, Radio-Canada, Ottawa.
1: Ailleurs dans l'actualité, les policiers, l'équipe des enquêtes du poste de la MRC de la Vallée de la Gatineau et le service de police des communautés, le Kitikandzibi, ont arrêté aujourd'hui, ont fait deux perquisitions plutôt en lien avec le trafic de stupéfiants dans les municipalités de Maniwaki et de Messines. Sur les lieux, ils ont saisi 400 comprimés de méthamphétamine, 150 comprimés d'ecstasy, de la cocaïne et plus de 3 000 $ en argent canadien, entre autres. Les opérations ont mené à l'arrestation d'un homme dans la cinquantaine. Il a été libéré. Il doit comparaître à une date ultérieure. C'est le coup d'envoi de l'espace L'Éphémère dans le Vieux-Elmer. Dès aujourd'hui, il y a des restaurants et des commerces éphémères qui vont se succéder au pavillon Robert Middlemiss à la Marina d'Elmer. On rejoint d'ailleurs Anne-Sophie Gagné qui est sur place. Anne-Sophie, l'objectif, donc, c'est de stimuler l'économie locale.
5: Oui, tout ça grâce à des restaurants, des commerces, des micro-brasseries qui vont s'installer ici, se succéder de façon temporaire dans les prochains mois. Ça va être surtout le week-end et comme en ce moment, par exemple, avec l'ouverture, il y a un stand de limonade, de matcha, entre autres. Il y a aussi un DJ que vous pouvez entendre sur place, des dizaines de personnes qui sont là. Parce que le but du projet pilote, vous l'avez dit, c'est donc d'animer le Vieux-Elmer, de promouvoir aussi des entreprises locales. La ville de Gatineau a d'ailleurs d'ailleurs accordé une aide financière de 80 000 $ à des organismes du secteur, donc pour les aider à mener ce projet. Il faut dire que le concept de boutique éphémère n'est pas nouveau, là. Il est même déjà implanté dans le vieux hall, par exemple avec le marché de la rue Laval. Mais une chose est certaine, c'est que l'engouement, là, il est au rendez-vous ici dans le Vieux-Hermant. Je vous propose d'écouter un commerçant que j'ai rencontré suivi de d'autres personnes sur place.
6: Pour nous, c'est le fun d'avoir une petite entreprise ici à Aylmer, puis d'avoir un événement comme ça aujourd'hui qui fait représenter Aylmer, vraiment la marina, tout ça, il va faire beau tout, fait qu'on est vraiment contents.
7: On est d'Aylmer, on aime bien avoir nos petits coins favoris, puis c'en est un point favori, puis on faut en profiter.
8: On peut jamais avoir assez d'événements ici à Aylmer. La population, elle n'arrête pas de grandir, tu sais, puis voir des personnes s'amuser, puis dans le beau temps comme ça, c'est superbe.
1: Et là, Anne-Sophie, le projet pourrait s'étendre à d'autres secteurs.
5: C'est du moins ce que souhaite la ville de Gatineau si le succès est au rendez-vous. D'autant plus que ça offre au commerce aussi une option abordable avec les loyers commerciaux qui sont de plus en plus élevés. Bref, c'est en quelque sorte un grand laboratoire, un test à savoir s'il y a de l'intérêt pour un tel projet ailleurs dans la ville. On peut justement écouter le conseiller municipal du district d'Aylmer, Vincent Roy.
9: Ce qu'on va vivre dans les prochains mois ici à la Marina, c'est un test de marché, c'est un test opérationnel grandeur nature. Puis ça, ce qui est intéressant, c'est qu'on demande aux gens qui viennent à la Marina de nous donner après ça leur rétroaction, savoir qu'est-ce qui est intéressant, qu'est-ce qui est moins intéressant, qu'est-ce qui répond un peu moins ou un peu plus à leurs besoins, à leur aspiration pour un espace comme ça. Puis ça va nous aider à construire des contrats qui vont être plus dans le temps, qui vont durer dans le temps comme tel.
5: Les activités sont donc prévues tout le week-end pour l'ouverture et le projet pilote, quant à lui, là, va se tenir jusqu'au mois de mars.
1: Merci beaucoup, Anne-Sophie.
5: Je vous en prie.
1: Et puis, pour une deuxième année consécutive, Ottawa va accueillir la compétition Ironman cette fin de semaine. 48 heures avant le départ, nombreux sont ceux qui se sont enregistrés pour l'événement aujourd'hui, mais aussi qui ont magasiné au village des Athlètes.

0: athlètes. Un événement aux retombées économiques majeures pour la capitale, comme l'explique Clément Lechat.
1: Les athlètes sont prêts à courir, pédaler, nager, mais aussi dépenser. Lors de la dernière édition, l'Ironman a généré 8 millions de dollars en retombées économiques, selon Tourisme Ottawa. Et les athlètes n'ont pas peur de mettre la main à la poche pour leur passion.
2: Le vol, puis les équipements, puis l'hôtel, ça, t'es au moins 3-4 000 $.
3: Grosso modo, juste pour le déplacement, pour la fin de semaine, on est autour des 3 000 $. C'est quand même quelque chose que tu planifies des mois, des années à l'avance. Fait que je pense que ça peut valoir la peine. C'est un défi qui est le fun à relever.
1: Plus de 3 000 participants sont attendus. Ils proviennent de 65 pays et de partout au Canada.
4: Les athlètes ont toujours besoin de quelque chose de dernier moment. Donc
1: le professeur en gestion du tourisme et de l'hôtellerie à l'école de gestion Ted Rogers, Frédéric Dimanche, pense qu'il y aura un effet d'entraînement pour l'économie locale, surtout car cette clientèle a tendance à opter pour des séjours plus longs afin de repérer le parcours.
4: Les hôtels, les restaurants ont besoin de matières premières pour rendre des services. Ils ont besoin de nourriture, ils ont besoin d'acheter, des fleurs pour décorer. Il y a toute une deuxième économie qui est dépendante de la première.
1: Au total, il pourrait y avoir 10 000 touristes en ville liés à l'Ironman, selon Tourisme Ottawa, qui s'attend à encore plus de retombées cette année. Ici Clément Lechat, Radio-Canada, Ottawa.
5: Et d'ailleurs, prévoyons nos déplacements, hein, parce que tous les ponts sont fermés.
0: Non, il y en a un.
5: McDonald-Cartier. Voilà. Donc, si on veut traverser de l'autre côté, pour aller voir le Ironman, tiens, pourquoi pas? Ben.
0: Oui, c'est quand même agréable, ces compétitions-là. Oui. Il y a une espèce d'énergie qui se retrouve pas ailleurs, je trouve, voir des compétitions comme ça.
5: De voir des gens faire ces épreuves surhumaines, effectivement. Merci beaucoup, Patricia.
0: J'en prie.
5: 7h37.

0: Françoise, elle a fait danser les foules au Franco. Fec, elle s'en vient dans la région enfin pour nous faire bouger.
1: L'autrice, compositrice, interprète Ariane Roy va offrir un spectacle gratuit à la Place Notre-Dame ce soir à 20h. C'est une artiste qui brille depuis quelques années déjà là et qui a réussi à rejoindre plusieurs générations. Elle a été couronnée révélation de l'année au Gala de la Disque en 2022. Elle est en fait des nominations au prix Juno là, cette année. Ça va avoir lieu en septembre dans la catégorie meilleur album francophone pour son dernier album Doug. D'ailleurs, elle avait été également nommée dans cette même catégorie pour son premier album Medium Plaisir. Donc ça, c'était en 2023. Ariane Roy fait aussi beaucoup parler d'elle là, parce qu'elle a des elle fait des prestations qui sont très énergiques. Elle saute, elle danse sur scène. Ça paraît qu'elle a du plaisir, qu'elle se donne au maximum. Et ben la foule aussi connaît bien ses chansons, donc ça risque d'être tout un spectacle ce soir.
0: Et d'ailleurs, si je me trompe pas, elle avait dû annuler un de ses spectacles dans les dernières semaines. C'est Mike Clay qui avait fini par la remplacer du côté de Gatineau. Alors, est-ce que c'est une façon peut-être de se rattraper pour elle? Bref.
1: C'est vrai, vous avez raison.
0: Oui. On est content, c'est ça qui compte. Et ce soir, elle va présenter des chansons de son deuxième album, Doug.
1: Un album qu'elle qualifie de plus incisif, plus frontal, plus acerbe comparativement à son premier album, Medium Plaisir. Donc, je lui ai parlé aujourd'hui. Elle m'a mentionné que c'était un album, en fait, Medium Plaisir qui était plus significatif du passage à l'âge adulte. Mm-hmm. Et pour son deuxième album, Doug, elle voulait aborder ce côté un peu plus mauvais qui fait partie d'elle. Elle dit tout de même qu'il y avait beaucoup d'autodérision qui est plus permissif. Je veux le dire, préciser, Doug, c'est D-O-G-U-E. Et ça fait référence à la race de chiens, les Doug, qui sont de puissants et de grande taille. Et elle a mentionné aussi que cette façon, ça lui permettrait de se réapproprier le terme chienne. On sait qu'il y a un terme qui peut être un qualificatif d'une violence là, particulière à l'égard des femmes, tout de même. Donc, c'est un album qui ressemble également davantage à la femme qu'elle est devenue.
2: Pour moi, c'est comme ce qu'on réussit à faire avec cet album-là qui a été tellement important, mais de l'avoir transposé sur scène puis de vivre des moments de spectacle qui sont comme parmi les plus marquants, les plus beaux de ma carrière jusqu'à maintenant. Pour moi, c'est vraiment le show en fait de Doug qui me rend vraiment fière, puis de voir que on va chercher des gens qui a priori étaient pas nécessairement le public cible de l'album ou qui pensaient pas nécessairement être intéressés. Puis là, ils sont comme, hey, ok, j'ai vraiment trippé, je m'attendais pas. On dirait que des fois aller chercher des gens, je penserais pas nécessairement que c'est, mettons, je suis leur genre de musique. On dirait que pour moi, ça me rend vraiment fière de voir que ça peut rallier des gens en spectacle. Je trouve ça fun d'avoir cette posture là.

0: vous avez pu entendre la chanson Agneau qui se retrouve justement sur son deuxième album Dog. Et je lui ai demandé quelle chanson elle préférait faire en spectacle. On écoute sa réponse.
1: C'est aussi quand même important de donner le même spectacle, peu importe où je suis, dans le sens de donner la même énergie, peu importe si c'est un petit public, parce que je trouve justement des fois que ça crée des belles choses. Puis la seule chose que je vais me permettre un peu plus parfois, c'est que je vais aller me promener des fois parmi les gens. Tu sais, je vais me laisser plus de liberté, genre, pour occuper l'espace. Des fois, ce que je peux pas faire sur, mettons, une grosse scène. C'est sûr que I Want Your Body, c'est une chanson qui, comme, qui rallie les gens parce que les gens la chantent aussi vraiment fort. Donc, les gens sautent. Il y a comme quelque chose dans l'intensité, l'énergie, ça devient comme plus électrique. C'est quand même marquant comme moment pour moi. Puis je pense aussi pour le public. Sinon, c'est sûr que Fille à portée, qui est comme une chanson aussi que je fais depuis quand même longtemps, mais qui est tout le temps un moment qui est quand même full touchant. Il y a tout le temps genre des jeunes filles en avant, puis je leur fais tout le temps chanter le refrain.

0: fait apporter qu'elle a chanté sur plusieurs grandes scènes avec sa meilleure amie, Lou Adrienne Cassidy. On les a vus d'ailleurs à la disque ensemble et aussi au Franco. Là, bon, il avait fait tout un spectacle. Je me souviens, il y avait beaucoup de vidéos qui tournaient sur le web. Donc, ce sont deux artistes. Je savais qu'elles étaient amies, mais je ne savais pas qu'elles étaient amies depuis qu'elles ont 9 ans.
1: Ah oui, avec Thierry Larose également. Oui, elles sont allées à la même école.
0: Oui, exact. Oui. Une école de musique au primaire.
1: Dans le coin de Québec, là, c'est très, très connu dans ce coin-là.
0: C'est fou ensuite qu'elle se retrouve sur scène ainsi là avec puis on voit là, leur complicité quand elle chante là c'est vraiment mémorable là, même si c'est pas la musique de ces deux chanteuses là, je pense que c'est indéniable qu'elles sont des bêtes de scène toutes les deux puis qu'elles se donnent cet ange là qu'elles le donnent au public
1: et elles font d'ailleurs partie de cette nouvelle génération d'artistes québécois qui ont particulièrement la cote là.
0: Ben dans les dernières années là il y a plusieurs médias qui ont parlé d'un recul là, de l'amour de la musique québécoise on le voit particulièrement chez les jeunes avec par exemple des plateformes de diffusion comme Spotify, Apple Music où on peut découvrir de la musique partout à l'international, YouTube aussi mais là finalement on voit là cette vague d'amour particulièrement pour certains artistes québécois qui font partie des générations millénariaux ou de la génération Z, on peut penser au succès d'Hubert Lenoir, Claude Pelgag, Freds, Lydia Kipinski, Kinji 00 qui vient d'ailleurs de Gatineau et j'ai demandé à la chanteuse Ariane Roy qu'est-ce que ça lui faisait de faire partie de cette nouvelle génération.
2: Ça me plaît de savoir que je fais partie d'une communauté puis d'une génération, c'est de savoir que je fais partie d'un tout aussi de nouveaux artistes qui essaient de faire des choses différemment. Puis je pense que qu'est-ce qui nous caractérise, l'histoire nous le dira là, dans le sens que le temps nous le dira comme s'il y a vraiment un son qui est associé à notre génération, je ne sais pas, mais je pense qu'il y a plus de permission puis une volonté de dire de prendre la place aussi, de prendre plus de place puis de revendiquer qu'est-ce qu'on fait en ce moment puis de pas juste être dans la nostalgie du passé puis de tout le temps se dire hey, c'est donc bon la musique québécoise dans les années 70 parce que oui c'est vrai puis il y a plein de légendes qui nous ont inspirés puis qui nous ont influencés puis c'est pas du tout renier ce que c'est fait avant mais je pense que c'est une volonté de nous prendre la place puis de d'être fiers aussi de ce qu'on fait ici de redonner aussi une flamme puis une envie de partager l'amour de la musique québécoise avec les gens.
0: Donc je le rappelle, l'autrice, compositrice, interprète Ariane Roy qui va être en spectacle à la Place Notre-Dame à Gatineau ce soir à 20h et c'est gratuit, donc profitez-en.
1: Si vous ne l'avez pas encore vue sur la scène, je recommande chaudement.
0: Ah oui, elle donne vraiment tout un spectacle, ça c'est assuré.
1: Indéniable. Merci Françoise.

0: Elle sera ce soir à la place Notre-Dame, Ariane Roy. C'était sa chanson Doug. Première chanson, premier extrait de son plus récent album du même nom, Doug. Qu'est-ce qu'on surveille dans l'actualité, Patricia?
1: Ben, je pense que vous l'avez entendu à plusieurs reprises lors de l'émission.
0: Si vous l'avez pas entendu, vous l'avez vu au centre-ville, ça commence à se dessiner.
1: Il y a un Ironman en fin de semaine à Ottawa. Il y a plusieurs choses qu'il faut surveiller. D'abord, si vous voulez aller voir la compétition, ben, ça commence à 6 heures dimanche matin. Ça dure 15, 16, 17, 18 heures. Donc, vous avez le temps de rien manquer.
0: Ouais. Vous avez le temps de vous rendre à l'autre site, si vous avez vu la notation, d'aller au vélo.
1: D'avoir la fin, exactement. Et ce que ça veut dire toutefois, c'est qu'il y a des fermetures de ponts, il va y avoir des rues fermées. Il y a déjà des rues qui sont déjà bloquées, là, où il y a des grilles un peu partout. Le seul pont qui va être ouvert dimanche, c'est McDonald's Cartier. Ouais. Donc, prévoyez en avance si vous avez à traverser le pont dans un sens ou dans l'autre. Autre chose qu'on surveille, ça touche également les transports, c'est le conflit avec WestJet. Je vous rappelle que le conflit de travail entre WestJet et le syndicat qui représente les agents de bord, ça a conduit le transporteur à immobiliser sa flotte de Boeing 737 sur le tarmac. C'est une mesure d'urgence. Le but, c'est de minimiser les départs pour qu'il y ait le moins de gens possible pris à l'extérieur du pays ou là où ils se déplacent, là, si jamais il y a une grève. Ça faut surveiller en fin de semaine s'il va y avoir énormément de vols d'annulés, de retardés. Donc, ce sera à surveiller également si vous avez à prendre l'avion avec WestJet en fin de semaine.
0: Une inquiétude qui peut s'ajouter. Merci beaucoup, Patricia.
1: Je vous en prie.

0: Vous reconnaissez sans doute le thème des malins. C'est Rachel Crustin qui est en studio avec nous pour nous parler de l'émission de demain. Rachel, c'est déjà votre dernière animation demain matin.
1: Je sais que c'est cliché à dire, là, mais c'est incroyable comment le temps passe vite. Ça a été 4 semaines. J'ai adoré cette expérience-là. Donc, j'espère qu'on pourra se reparler dans différentes cases, peut-être les malins un jour. Mais de toute façon, très, très prochainement, je reprendrai ma chaise régulière de reporter culturel. Donc, des petites vacances la semaine prochaine. Et ensuite, ben c'est déjà le retour. La fin de cette partie de chaise musicale, pas pour tout le monde, mais pour moi, ce sera le temps d'arriver, puis les équipes régulières vont tranquillement reprendre leur place. Marika Bellavance, d'ailleurs, va vous accompagner dans les prochaines semaines des malins jusqu'au retour de Jade, mon petit.
0: Et en passant, tant qu'à vous avoir, avez-vous réussi à réparer votre grille-pain?
1: Ah, ben là, ça, c'est quand même une saga qui a eu une fin. Je vous dis pas dans quel sens ça s'est passé. J'ai visité un café réparation, donc j'avais un grille-pain brisé. Je l'ai apporté à Carl Chénier, qui est un des bénévoles là-bas et qui est spécialiste en petite électro. Et il a ouvert mon grille-pain. Et là, je vous dis pas comment ça s'est terminé pour moi. On va le découvrir demain matin dans les malins. Par contre, je vais vous faire entendre une femme qui était là la même journée que moi et qui, elle, a apporté la lampe de sa grand-mère qu'elle avait envie de faire réparer parce qu'évidemment, il y a un côté sentimental attaché à ça. Je vous fais entendre ce petit moment.
2: C'est la lampe de ma grand-mère qu'elle m'a laissée, puis je l'utilise tous les jours. C'est juste auprès de mon lit, puis le switch, là, le on and off, donnait des sparks, des électricités. Oui.
3: OK, oui, alors, donc c'est pour pas se faire réparer.
2: Elle n'a pas l'utilisé, alors.
3: Puis là, est-ce qu'il a terminé?
2: Je pense que Paul, is this all working? Is it working? Now? Awesome! I'm so excited! Je suis super excitée. Yes!
3: En plus, il y a une valeur émotive, évidemment.
2: Oui, absolument. C'est j'adore cette lampe. Il est un peu différent avec l'éléphant, mais comme ça me donne beaucoup de mémoire avec ma grand-mère et mon père. Et, bon, ouais.
3: Est-ce que vous étiez déjà venu au Riverfest?
2: Non, c'est la première fois. Ça va pas être la dernière fois. Certainement, j'ai un ventilateur dans l'auto la prochaine fois. Mais je pense peut-être dans le futur, j'aimerais bien être aussi bénévole. Mais on verra.
0: Après un jour à la fois, un objet à réparer à la fois.
1: Exact.
0: J'aime ça.
1: Ben, c'est une des règles parce que c'est très achalandé, les cafés réparations qui se déroulent dans toute la ville d'Ottawa, donc à raison d'une dizaine par année, et on change d'endroit, donc pour permettre aux gens aussi d'aller peut-être à un café un peu plus près de chez eux, mais il y a des habitués et c'est pour ça qu'on a la règle d'un objet par personne. Donc oui, il y en a certains qui ont leur liste puis qui reviennent à chaque café réparation, et on parle d'un taux de réussite d'environ 80% quand même. Donc ça vaut la peine d'aller faire un petit tour plutôt que de laisser un objet ramasser la poussière comme je l'ai fait avec mon grille-pain pendant des mois avant de me décider de peut-être que je pourrais faire quelque chose avec ça.
0: Donc salut votre grille-pain d'ailleurs. Dites-moi, je sais que vous aimez les longues entrevues, Rachel. Avec qui vous allez passer la prochaine heure?
1: Le franco-ontarien McLean, qui est un artiste originaire de Sudbury, qui a passé des années à Montréal et qui est venu s'installer dans à peu près la dernière année ou ça, ben à Ottawa. Alors, on va prendre des nouvelles de lui. Pourquoi avoir choisi Ottawa? Son schéma artistique aussi, c'est un artiste quand même qui explore beaucoup, donc on va parler un peu de tout ça, puis faire le portrait pour les gens qui le connaissent peut-être pas encore. D'ailleurs, McLean, c'est lui notamment qui a gagné le prix d'auteur-compositeur au dernier Gala Triard, et là, ça c'est un des prix que je nomme, mais il y en a d'autres aussi dans sa carrière, donc on va pouvoir revenir un petit peu là-dessus également.
0: Une belle feuille de route, et je sais aussi que vous aimez beaucoup l'impro.
1: Ah,
0: est-ce que vous allez vous gâter?
1: Ben
0: cette
1: là, c'est ça, on m'a dit que je pouvais choisir des sujets, alors on a une belle liberté dans les malins d'aborder des sujets qu'on trouve intéressants. Puis moi, j'ai fait de l'impro longtemps. J'ai d'une famille d'improvisateurs aussi. Alors, je suis allée voir un match d'impro de la Slice, donc dans l'Est ontarien, récemment. Puis j'en ai profité pour recruter des joueurs pour mon tour de table ou ma table ronde plutôt dans les malins. Donc, avec différents intervenants des deux côtés de la rivière, on va parler, oui, de les sujets classiques, comment l'impro aide, par exemple, les adolescents à sortir de leur coquille. Mais en même temps, je veux aller plus loin. C'est pour ça que j'ai pris des joueurs et des organisateurs et des entraîneurs aguerris, notamment entre autres Renée O'Neill qui elle fait encore de l'impro dans la jeune cinquantaine. Donc qu'est-ce qu'on va chercher quand normalement au niveau de l'identité personnelle de sortir de sa coquille, c'est fait depuis un petit bout pour tout le monde, mais souvent quand même on est un peu plus avancé dans cette démarche-là. Donc qu'est-ce qu'on va chercher pour continuer à faire de l'impro à l'âge adulte, ce sera une de mes questions à explorer.
0: Très intriguant tout ça, ça commence à 7h l'émission Les Malins avec vous Rachel Crustin pour une dernière fois.
1: Exact. Comme dirait, ben, on va se reparler dans d'autres postes par la suite.
0: Absolument, merci, bonne émission.
1: Merci.
0: C'est 7h56. Peut-être êtes-vous du genre à prendre des boissons aux électrolytes pour vous hydrater. Ben, vous avez peut-être vu, sinon, des publicités qui affirment sur les réseaux sociaux, notamment, que c'est la meilleure façon de s'hydrater. On voit même des gens sur les réseaux sociaux dire que c'est mieux que l'eau. Est-ce que c'est vrai tout ça? Le collègue Julien Sacuillo a reçu à l'émission Il n'y a pas deux matins pareils à Toronto la nutritionniste diététiste et fondatrice de la clinique Endorphine Nutrition Sportive, Karine Paiement, pour en parler.
4: Dans le fond, les électrolytes, ce sont des minéraux. Donc, des minéraux qui transportent une charge électrique et on en retrouve dans notre alimentation. On va parler, entre autres, de sodium, de potassium, de chlorure, de magnésium et de calcium.
5: Le fait que ça transporte une charge électrique, est-ce que ça a un bénéfice pour le corps humain? Est-ce qu'on risque de s'électrocuter, si je peux me permettre la blague?
4: Non, on ne va pas s'électrocuter. En fait, ce que ça permet de faire, notamment, c'est de maintenir l'équilibre des lipides. Ça va nous aider aussi à transmettre les flux nerveux, donc les fonctionnalités au niveau de notre cerveau, mais aussi de tous nos nerfs dans notre corps, et aussi de faire fonctionner nos muscles, y compris le cœur. Donc, la contraction musculaire, c'est grâce, entre autres, aux électrolytes.
0: Ben voilà, ça répond à votre question. C'était donc Karine Paiement, nutritionniste, diététiste et fondatrice de la clinique Endorphine Nutrition Sportive. Elle était au micro de Julien Sacuillo. Du côté de l'émission, il n'y a pas deux matins pareils. Et là, ben, je vous rappelle évidemment que le Ironman ce week-end va perturber la circulation dans la capitale fédérale. Simplement, en gros, là, il y a sur les 5 traverses interprovinciales, il y en a 4 qui seront fermées. Il y a seulement le pont McDonald's de quartier qui va être ouvert toute la journée. Les autres vont être fermés à différents moments pendant la journée de plus que de nombreuses rues. Là. La promenade Kichizibi, la promenade Island Park, l'avenue Carling, la rue Wellington, la promenade du Colonel Bay, l'avenue Mackenzie, la promenade Sussex, la promenade Sir George Eaton Cartier, la promenade de la Reine Elisabeth, la promenade Prince of Wales. Vraiment, c'est partout. Toutes ces fermetures de rues-là sont disponibles évidemment sur notre site internet radiocanada.ca. Je tiens à remercier toute notre équipe de Sur le vif, Imad Arakat, à la technique, à la recherche, Gabriel Thouin et André Boisjoli. Cette émission est signée Étienne Laguebart. Je m'appelle Marie-Jeanne Dubreuil. Ça a été un immense plaisir de passer quelques semaines en votre compagnie. Je vous laisse dans les mains de Patrick Foucault qui sera là dès lundi, dès 15h pour une autre émission de Sur le vif. Moi, je vous retrouverai au matin d'ici. Je vais passer le mois d'août en votre compagnie si vous êtes des lève-tôt. Et en attendant, au nom de toute l'équipe, je vous souhaite un excellent week-end, une belle soirée.
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12: Ici Julie Dufresne. À ça nous regarde ce soir. Crise migratoire aux portes de l'Europe après l'arrivée massive de plus de 60 000 personnes dans l'enclave espagnole de Ceuta, en Afrique du Nord.
13: J'ai venu de Casablanca ce matin, aujourd'hui, comme tous les jeunes, pour trouver une opportunité, trouver un futur, un bon futur pour moi.
12: L'Espagne renvoie la plupart des migrants au Maroc. Aussi à l'émission, début des festivités de Fierté Montréal, le mythique village s'apprête à faire la fête.
14: C'est triste à voir.
9: Et on n'est absolument pas à l'abri de n'importe quel problème qui peut arriver.
12: Mais le quartier a perdu de son lustre d'antan et il est confronté à de sérieux problèmes d'itinérance et de toxicomanie. Et plus tard, tous derrière Magdelaine.
10: J'avais plus le goût pour ce tour d'y aller plus d'un côté agressif.
12: Propulsée par son titre de championne du monde de cyclisme, la Québécoise rêve grand pour le Tour de France qui s'amorce demain à Lausanne.
14: I want to, but your people don't want us.
12: Bonsoir à tous et à toutes. Vous venez d'entendre un jeune d'origine marocaine qui a fait le voyage risqué entre le Maroc et Ceuta en Espagne. Un jeune qui aimerait bien y rester, mais qui sait qu'il n'est pas le bienvenu en territoire européen. Au total, 57 personnes ont perdu la vie jusqu'à présent dans ce drame qui s'est déroulé au cours des derniers jours, durant lesquels 60 000 personnes ont tenté de rejoindre l'enclave espagnole de Ceuta. L'enclave de Ceuta, c'est vraiment particulier. Si vous regardez sur une carte, c'est un tout petit territoire d'à peine 18 kilomètres carrés qui se trouve en fait sur le continent africain, mais qui appartient toujours à l'Espagne. Et on en parlait hier avec Rania Massoud, c'est une véritable crise migratoire qui a lieu depuis quelques jours. Bref, on a voulu savoir comment cette situation est vécue et perçue et surtout analysée du côté marocain. Et avec nous pour en parler le journaliste Salahedine Lemeizi. Il est secrétaire général du Réseau marocain des journalistes des migrations et rédacteur en chef du média indépendant ENAS. Bonsoir.
15: Bonsoir, merci pour l'invitation.
12: Alors, l'Espagne dit qu'une grande partie des personnes qui ont migré ont été renvoyées au Maroc. Le ministère espagnol de l'Intérieur estime leur nombre à environ 48 000, donc qui sont retournés. Vous avez une équipe, vous, sur le terrain. Comment est-ce que les dernières heures se sont passées?
15: Alors, les dernières heures étaient chaotiques. La nuit d'hier était le pic de cette vague. Les opérations de refoulement se sont déroulées de manière assez intense. Il s'agit aussi de l'application d'un accord liant les autorités marocaines aux autorités espagnoles, l'accord de 92, qui autorise les Espagnols à refouler les ressortissants majeurs, c'est-à-dire adultes, plus de 18 ans, de l'enclave espagnole et de l'Espagne, et de les renvoyer vers le Maroc.
12: Alors, que se passe-t-il maintenant au Maroc? Parce que j'imagine que ce qui se vivait à Ceuta au cours des derniers jours, ben, ce sont maintenant les villes voisines marocaines qui le subissent.
15: En réalité, aujourd'hui, la ville voisine, qui est une petite ville-localité, qui est une ville jumelle de Ceuta, occupée, c'est la ville de Fnéder. C'est une petite ville-localité qui avait connu des situations similaires et qui connaît un peu une situation de chaos parce que les gens n'ont pas assez de transport pour se revenir vers chez eux, parce que ces 60 000 ne viennent pas que de cette ville, mais viennent un peu partout du Maroc, du centre du Maroc, du sud et d'autres localités du nord. Situation aussi difficile pour la restauration, pour l'hébergement de ces personnes. Je rappelle que l'État marocain ne fournit pas d'aide logistique pour faire retourner ces personnes, ce qui est dommage parce qu'on là on est dans une crise humanitaire. Il y a beaucoup d'enfants, beaucoup de familles qui sont venus en famille, donc des parents avec enfants. C'est une situation, une crise chronique. C'est pas la première fois. Je rappelle qu'en mai 2021, on était sur une même situation. Et là, on est face à une vague qui prend encore plus d'ampleur avec 60 000 personnes.
12: C'est difficile pour l'instant d'identifier une seule et unique cause à cette vague de personnes-là, mais est-ce qu'il y a des réponses qui commencent à émerger, à savoir ce qui explique un tel volume de personnes? Là, vous parlez des réseaux sociaux en 2021. C'est une des hypothèses à l'heure actuelle.
15: Effectivement, il y a plusieurs hypothèses. Alors, du côté officiel marocain, on n'a pas la version des autorités marocaines. Malheureusement, les autorités marocaines ne se sont pas prononcées jusqu'à maintenant, une semaine après le début de cette vague. Les autorités marocaines commencent à peine à intervenir. Hier soir, il y a eu des interventions des forces de l'ordre pour faire refouler les quelques candidats à l'immigration. Donc, il y a quelques hypothèses complotistes ou, disons, liées à la dimension géopolitique, le conflit, pas le conflit, mais en tout cas les relations entre le Maroc, l'Algérie et l'Espagne. Donc, on sait que le Maroc et l'Algérie ont des relations conflictuelles. Donc, peut-être que c'est un rapprochement entre l'Espagne et l'Algérie a créé des tensions entre le Maroc et l'Espagne de l'autre côté. Mais ça, c'est des choses qui relèvent plutôt des hypothèses ou de théories complotistes qui circulent sur les réseaux sociaux. Pour rester tout à fait factuel et de ce qu'on a vu sur

0: sur le terrain. D'abord, il y a un premier élément qui est une crise socio-économique assez aiguë au Maroc dès la jeunesse marocaine. Et le gouvernement actuel qui vient de terminer son mandat a été élu sur un programme de relance économique et surtout de création d'emplois de la jeunesse. Aujourd'hui, on est sur un taux de chômage de 37% de la jeunesse marocaine, qui est énorme, même la jeunesse diplômée. On a un refus de quelque part du modèle économique proposé parce que les emplois qui sont proposés dans les usines de sous-traitance européens qui se trouvent au nord du Maroc, notamment à Tanger, Tétouan, pas loin de Sebsa, sont un peu quelque part boudés par une partie de la jeunesse qui les trouve très précaires. Et donc c'est un signal qui contraste avec un paradoxe où l'image d'un Maroc qui a une image reluisante au niveau international, qui organise des événements et des compétitions à l'international, qui va recevoir la Coupe du Monde, qui reçoit 20 millions de touristes, qui connaît un développement bien réel des infrastructures, etc., ferroviaires, routes, autoroutes, ports, etc. Et ces jeunes ne se voient pas, ne profitent pas des bénéfices de ce développement économique. Enfin, il y a un dernier élément et qui est assez intéressant. En fait, c'est la jeunesse marocaine a un désir d'ailleurs que les politiques européennes de surveillance des frontières ne permettent plus. Ils sont nés, cette jeunesse qui est la vingtaine, ils sont nés avec la promesse d'un village global, avec Internet, avec la possibilité de voir sur leur téléphone tout le monde, toute la planète, mais en même temps, ils sont interdits de circuler parce que les politiques de visa et les politiques frontalières qui empêchent cette jeunesse de partir, de voir.
1: Mmh. Ça, c'est la trame de fond. On comprend qu'il y a une crise sociale auprès de cette jeune population. Mais en terminant, il y a plusieurs personnes qui font des liens avec la situation géopolitique du Maroc. Et d'ailleurs, les États-Unis se sont mêlés de l'affaire un peu plus tôt aujourd'hui. Sur X, le département d'État américain a dit que la situation est la conséquence directe, je les cite, d'efforts du gouvernement espagnol pour faciliter l'immigration clandestine massive vers l'Europe. Fin de la citation. Est-ce qu'il faut, d'après vous, analyser la situation au prisme des tensions entre l'Espagne et les États-Unis?
0: Alors, c'est intéressant qu'il y a toujours des marchands de crise, et je pense que M. Trump est un marchand de crise. C'est quelqu'un qui instrumentalise une situation de crise qui est très loin de chez lui, de son pays, pour à la fois faire une projection de son idéologie fasciste, anti-immigrant. Il faut savoir que la politique immigratoire espagnole, par exemple, si on veut voir ça du côté marocain, parmi les premiers bénéficiaires des politiques migratoires espagnoles, c'est les Marocains, parce que les opérations de régularisation, la dernière, elle a permis aux Marocains de bénéficier de cette opération de régularisation. Ça donne donc, au contraire, les politiques migratoires progressistes de l'Espagne aujourd'hui, qui sont assez seules et esselées au sein de l'Union européenne, profitent aux Marocains et aux citoyens marocains qui se trouvent sur le sol espagnol. Je rappelle que par le passé, les Marocains pouvaient travailler en Espagne et retourner et dans une mobilité à la fois circulaire, qui permettait aux citoyens de contribuer économiquement au développement de l'Espagne, dont je parle des années 80, 70, et de pouvoir développer économiquement leur pays, qui est le Maroc.
1: Ben, on le souhaite parce qu'entre-temps, ce sont des vies humaines qui sont perdues. Salah Eddine Lemaizi, je rappelle que vous êtes secrétaire général du réseau marocain des journalistes des migrations et rédacteur en chef du média indépendant ENAS. Merci beaucoup pour cet entretien.
0: Merci.
1: Au revoir.
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1: C'est aujourd'hui que débute le Festival Fierté Montréal. L'événement qui se déroule jusqu'au 9 août est l'occasion de célébrer la communauté LGBTQ+, et de rappeler ses combats. Le quartier gay de Montréal sera évidemment au cœur des célébrations, malgré des problèmes d'itinérance et de toxicomanie auxquels il est confronté depuis quelques années. Ma collègue Andréanne Williams s'est rendue dans ce qu'on appelle tout simplement le village, à la rencontre de ses habitants et de ses commerçants pour comprendre comment ces enjeux se vivent au quotidien.
3: terminer le make-up.
4: Dans quelques heures, les artistes du Stock Cabaret, situé dans le quartier Gay de Montréal, vont monter sur scène. Les festivités de la fierté arrivent à grands pas et la directrice artistique de l'établissement, Lexi Brown, est fébrile.
5: On est fébrile.

0: Tout le monde est prêt. Tout le monde est lube.
1: Si le cœur est à la fête dans le cabaret, l'ambiance dans la rue est un peu différente. Des cadets patrouillent la rue Sainte-Catherine, alors qu'un peu plus tôt, une personne en crise se faisait interpeller par des policiers. Une collègue de Lexi Brown affirme quant à elle s'être fait agresser le matin même par une personne qui tentait de s'introduire dans le cabaret. À nouveau, Lexi Brown.
0: C'est vraiment deux mondes parce que moi, j'adore la communauté, c'est ma famille et tout. Donc, de voir que des fois, il y a certains moments où est-ce qu'on vit des expériences qui est un petit peu moins agréable, ça vient un peu teinter.
1: Depuis plusieurs années, le Village Gay de Montréal est aux prises avec de sérieux enjeux d'itinérance et de toxicomanie. Le problème est tel qu'en 2023, la Ville de Montréal a mis sur pied une stratégie d'intervention collective pour amener la quiétude dans le secteur. Le service de police de la Ville de Montréal ne dispose pas de données spécifiques concernant le nombre de crimes commis dans le quartier. Toutefois, pendant les 6 premiers mois de cette année, le poste de quartier qui dessert le village a recensé 5763 crimes sur l'ensemble du territoire qu'il couvre. C'est près de 1280 crimes de moins qu'à la même période l'année dernière. Anthony Arnault et André Gagnon de l'Association citoyenne du village affirment toutefois que les problèmes sont loin d'être réglés.
2: Donc en fait, il y a des quartiers ou des zones qui vont plutôt paraître pire et d'autres mieux. En fait, ça bouge et c'est très, très localisé. Donc, c'est compliqué de dire si la situation s'améliore ou pas.
1: Les deux hommes se sont donné rendez-vous à la place du village, un parc où sont régulièrement organisés des événements. Plusieurs personnes y consomment de la drogue en plein jour. Des scènes qui sont devenues le quotidien des résidents, selon André Gagnon.
3: On a de plus en plus l'impression d'être dans une zone de non-droit.
1: Au fil des ans, le résident a aussi vu les grandes bannières quitter le quartier, une après l'autre. Après Tim Hortons, McDonald's et Chicora, c'est le restaurant Saint-Hubert qui mettra la clé sous la porte en septembre. La rôtisserie explique cette décision par le début de longs travaux municipaux cet automne.
3: C'est pas signe que ça va bien, là. Scène de la vie quotidienne. Là, on est à la fin de l'après-midi, là. Il y a beaucoup de gens qui ont eu le temps de circuler, mais le matin, des fois, c'est écœurant de ce qu'on voit.
1: Dans une déclaration écrite, le cabinet de la mairesse de Montréal, Soraya Martinez-Ferrada, affirme prendre très au sérieux les enjeux de sécurité dans le village et travailler en étroite collaboration avec le SPVM. Il ajoute que son administration a investi 1,4 million de dollars dans des brigades de médiation sociale à Ville-Marie, en plus d'investir dans le logement de transition et l'accompagnement.
4: Ce lieu-là est d'abord un lieu de où on se rassemble pour se protéger, vivre comme on veut vivre, être qui on veut être et aimer qui on veut aimer, bien sûr.
1: L'historien et spécialiste du mouvement LGBTQ+, Jean-Charles Panton, rappelle les origines populaires du village.
4: Un quartier, on l'a mentionné tout à l'heure, qui était rough, qui a toujours eu un côté, une mixité sociale aussi, qui a toujours été présente.
1: La concentration de ressources en itinérance et en toxicomanie dans le secteur, couplée à la crise du logement et au changement d'habitude de la communauté gay depuis l'arrivée des applications de rencontres, par exemple, sont autant de facteurs qui ont contribué à la dégradation du quartier. Selon lui.
4: C'est un écosystème qui est très fragile, le village. On a un enjeu majeur de toxicomanie, bien sûr. On le voit, on le constate. Il y a beaucoup d'organismes qui s'en occupent. Mais ça a peut-être créé, à partir de la pandémie, entre autres, on l'a vu, un déséquilibre dans le quartier. Mais je pense que tout n'est pas perdu dans le village, bien sûr. Il y a des investissements qui arrivent. On a un nouveau centre communautaire qui va être construit ici, tout près de Atatakan.
1: Le bar L'Aigle Noir, lui, est occupé même en milieu d'après-midi. Son barman, Donnel Jiménez, aimerait que la police soit davantage présente dans le quartier.
5: Et on voit la différence quand la police se promène en plein milieu des jours. On s'entend que la grande partie des choses, il n'arrive pas les jours, il n'arrive plus que les soirs. Alors les soirs, on voit beaucoup moins de surveillance policière.
1: Thomas Niles, un client du bar, n'est pas d'accord.
6: Et comme nous connaissons les hommes gays, on ne sera pas respecté par les policiers non plus. On a besoin d'une sorte de réhabilitation pour les personnes qui ont des problèmes avec les drogues. On a besoin pas nécessairement de policiers.
7: C'est du bruit pour sorcière!
1: À quelques dizaines de mètres du Stock Cabaret, sur la place du village, un karaoké extérieur bat maintenant son plein devant une petite foule. Quelques personnes en situation d'itinérance sont installées en retrait. Deux mondes qui tentent de cohabiter. Isandra Nouliam, Radio-Canada, Montréal.
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0: Je vais en parler avec le chercheur associé à la chaire Raoul Dandurand à l'UQAM et professeur auxiliaire à l'Université Temple de Tokyo, Benoît Hardy-Chartrand. Monsieur Chartrand, bonsoir.
1: Oui, bonjour à vous.
0: En quoi est-ce que ce nouveau service de renseignement va consister exactement?
1: Mais en fait, ce sont des changements assez importants qui s'opèrent actuellement au sein du gouvernement japonais en ce qui a trait aux services de renseignement. C'est que, comme vous avez mentionné d'entrée de jeu, le Japon n'a pas eu de service de renseignement centralisé depuis la Deuxième Guerre mondiale pour des raisons dont on pourrait parler plus en détail si vous voulez. Mais essentiellement, ce que le gouvernement cherche à faire grâce à la loi qu'il a adoptée au mois de mai dernier, c'est de tout centraliser ça au sein vraiment d'une seule agence. Donc, il va avoir un conseil du renseignement national ainsi qu'un bureau du renseignement national. Et tout ça va se faire à la fin juillet, donc dans un jour ou deux. Et cela va paver la voie, si on veut, à la création d'ici, on espère, d'ici la fin de l'année, à une agence également de renseignement étranger, un peu comme la CIA aux États-Unis, par exemple, ou M6 en Grande-Bretagne. Alors, c'est tout nouveau du côté du Japon. Et surtout, faut comprendre que ça fait longtemps que les spécialistes des questions de renseignement appellent le Japon à prendre ces mesures-là. Parce que pour une grande puissance, on parle quand même de la quatrième économie du monde, un pays qui fait face à différentes menaces, qui a différents adversaires aussi sur le plan régional et international. Pour plusieurs personnes, ça n'avait aucun sens que le pays n'ait pas ces capacités-là, n'ait pas d'agence qui soit dévouée à la collecte de renseignements.
0: Oui, parce que faut le dire, le Japon dépendait jusqu'à présent de l'aide de Washington. Et là, ce qu'on comprend, c'est qu'ils veulent se détacher des Américains.
1: Ben, c'est en partie à cause de ça. En effet, pour tout ce qui a trait à sa sécurité, à sa défense, depuis la défaite du Japon à la fin de la Deuxième Guerre mondiale, qui se fie à son alliance avec les États-Unis, pour à peu près tout, finalement, les aspects qui sont liés à la défense du territoire, à la défense du pays. Maintenant, depuis un certain temps, quand même, le Japon renforce ses capacités militaires. Et là, encore plus avec les doutes qui, on peut dire, s'installent par rapport à l'engagement de son allié américain, des doutes qui sont surtout importants lorsque ça a commencé lors de la première administration Trump. Et je vous dirais que ça s'est accentué depuis qu'il est revenu à la Maison-Blanche. Alors, on sent le besoin de devenir un peu plus indépendant et d'avoir ses propres capacités de ne plus dépendre des États-Unis. Et la dernière chose, je vais dire à ce sujet-là, c'est quand même intéressant de savoir que l'agence de renseignement ou le renseignement, tous les services de renseignement durant la Deuxième Guerre mondiale ont été en fait démantelés par les Américains qui voulaient s'assurer que le Japon ne pose pas de menace. Mais là, aujourd'hui, le Japon doit pallier à ces manquements-là.
0: Mm-hmm. Alors, c'est la première ministre, Sanae Takaichi, qui va être à la tête de ce Conseil national du renseignement. Quel pouvoir est-ce que ça lui donne?
1: Mais pour la première ministre ainsi que pour ceux qui vont s'occuper de cette nouvelle agence-là, on vient juste de nommer un directeur de la nouvelle agence. L'objectif, c'est d'avoir plus de pouvoir en termes de surveillance. C'est d'une part ce qui est assez important, mais généralement de pouvoir prendre des décisions, c'est-à-dire en amont, et de pouvoir centraliser tout ce qui se fait en matière de renseignement. Parce que l'un des grands problèmes auxquels le Japon fait face, c'est que depuis 1945, tout ce qui a trait à la collecte de renseignements est divisé entre divers ministères. Ça se fait en silo. Alors, il y a très peu de renseignements qui se propagent, qui est partagé entre les différents services qui sont chargés du renseignement. Tout ça fait en sorte que c'est tout à fait inefficace. Ça ne convient pas du tout aux besoins du Japon. Alors, tout ça va permettre à la première ministre et à cette nouvelle agence-là de faire cette collecte très importante de renseignements de manière beaucoup plus efficace.
0: Mm-hmm. Sauf que là, les partis d'opposition ont exprimé leur inquiétude face au pouvoir de la nouvelle entité qui risque, selon eux, d'intensifier la surveillance des citoyens. Évidemment, donc, de porter atteinte à la liberté d'expression et au droit à la vie privée. Il y a même eu des manifestations, mais je comprends qu'en général, il y a un appui de la population japonaise.
1: De manière générale, en effet, il semblerait que oui. Bien entendu, bon, il y a quand même une opposition au Japon qui soit relativement importante. Bon, on sait qu'actuellement, la première ministre domine quand même le Parlement, mais n'empêche que les partis d'opposition ont beau jeu quand même de critiquer les positions du gouvernement. Et en effet, on joue beaucoup sur les peurs liées à l'histoire, parce que justement, durant la Deuxième Guerre mondiale et avant celle-ci, le gouvernement

0: qui est un gouvernement dictatorial, a beaucoup abusé de ses pouvoirs. La police nationale a beaucoup abusé de ses pouvoirs, a torturé la population, beaucoup de dissidents également, enfermé beaucoup de dissidents politiques. Alors, on joue un peu là-dessus. Il y a certaines craintes au sein de l'opposition, au sein de groupes de gauche, mais malgré cela, en effet, vous avez quand même raison de le dire, c'est que la plupart des gens sont conscients des manquements, sont conscients des besoins du gouvernement et surtout voient, comme tout le monde, que l'environnement entourant le Japon est de plus en plus compliqué, avec beaucoup de menaces qui pèsent sur le pays. Alors, ils comprennent l'importance finalement de profondes réformes en ce qui a trait aux renseignements japonais.
1: Et ça, même s'il y a aussi eu des critiques de la part de la Chine, hein, qui est évidemment une autre puissance à surveiller quand on est au Japon.
0: Oui, absolument. Et en fait, tout ce que le Japon fait lorsque c'est en lien avec le renseignement, mais aussi de manière plus générale, les questions de sécurité militaire, la Chine, qui est un rival important, un adversaire important du Japon, critique toujours très âprement le Japon. Et justement, tout à l'heure, avant que je vous parle, je regardais ce que les médias chinois en disaient. J'ai vu un ou deux éditoriaux qui parlaient de cette nouvelle agence-là au Japon comme un signe de plus montrant que le Japon est sur la voie du militarisme. Alors que ce que le Japon fait finalement est simplement de créer une agence comme la plupart des grandes puissances mondiales ont. En fait, pour un pays de cette taille-là, de ne pas avoir une agence de renseignement national ou au renseignement étranger, c'est tout à fait unique, c'est extrêmement rare. Alors, mais quand même, la Chine en profite pour tenter d'attaquer, de mettre le Japon sur la défensive, compte tenu de leur profonde rivalité politique entre les deux pays.
1: Mm-hmm. Benoît Hardy Chartrand, je rappelle que vous êtes chercheur associé à la chaire Raoul Dandurand de l'UQAM et professeur auxiliaire à l'Université Temple à Tokyo. Merci infiniment pour ces explications.
0: Merci et bonne journée à vous.
1: Au revoir.
0: Au revoir.
1: Restez à l'écoute plus tard à l'émission. Vous avez trop chaud pour dormir? Vous n'êtes pas seul. Une étude récente révèle que les conditions météo extrêmes nous font perdre des dizaines d'heures de sommeil par année. Notre chroniqueuse d'environnement Valérie Boisclair nous en parle dans quelques instants. Mais d'abord,
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1: Le Hamas confirme la conclusion d'un accord important sur son désarmement dans la bande de Gaza. Il s'agit de la deuxième phase du plan de paix de Donald Trump. Et je rappelle que ce point est essentiel pour la paix dans la région. Toutefois, Israël n'a pas encore accepté cette entente. La situation demeure donc incertaine sur le terrain. On en discute ce soir avec notre chroniqueuse internationale, Rania Massoud. Bonsoir, Rania.
3: Bonsoir, Julie.
1: Alors, Rania, ça pourrait être un accord très important s'il est un succès.
3: Oui, Julie, c'est une annonce assez historique, comme l'a qualifié donc Donald Trump hier soir, qu'il a dit que c'était une étape monumentale en faveur de la paix. Le Hamas accepte donc de délaisser ses armes de façon graduelle à une condition qu'Israël retire ses troupes des zones qu'il occupe encore toujours dans la bande de Gaza. On parle de 60% du territoire palestinien qui est encore occupé par les troupes israéliennes. Et donc cet accord-là fait partie de la feuille de route qui a été présentée par le Conseil de la paix, ce conseil qui a été mis en place par Donald Trump pour avoir un plan d'après-guerre. Cette annonce aussi intervient après que le Hamas a élu un nouveau chef, Khalil Haya, et le Hamas qui a annoncé vouloir transférer aussi le pouvoir de la gouvernance de Gaza à une nouvelle administration. Donc, c'est pas clair si tous les groupes armés dans la bande de Gaza vont s'y soumettre, mais ce que l'on sait, c'est que en première partie, le Hamas devrait faire un inventaire de ses armes lourdes. Il y aura un comité national palestinien qui va superviser l'opération. Les armes ne seront pas transférées vers Israël et par la suite, il y aura une commission internationale qui va vérifier que le Hamas a bien démantelé ses armes et parallèlement, Israël devrait aussi se retirer du territoire. Le Hamas espère que le Conseil de la paix va pouvoir convaincre Israël d'accepter ce plan.
1: Bon, alors, vous parlez du Conseil de la paix, Rania, qui a été annoncé en grande pompe, je le rappelle, il y a quelques mois par Donald Trump. Il est constitué de qui?
3: Alors d'abord, son président à vie, c'est Donald Trump, et le Conseil inclut aussi de hauts membres de son administration, dont le secrétaire d'État Marco Rubio. Ensuite, il y a 20 pays membres. Pour devenir membre permanent, je rappelle que Donald Trump avait exigé que chaque pays paye $1 milliard pour faire part de ce Conseil-là. Donc en plus

0: les États-Unis, il y a l'Argentine, la Hongrie, l'Indonésie, le Pakistan, l'Arabie Saoudite, la Turquie, les Émirats Arabes Unis, le Qatar. Et lorsque Donald Trump avait annoncé sa création, certains disaient qu'il voulait remplacer la structure de l'ONU avec ce Conseil de la paix-là. On rappelle que plusieurs pays européens ont refusé de se joindre à ce Conseil en disant que sa charte n'est pas conforme au droit international. Et le Canada, rappelez-vous, Mark Carney avait d'abord accepté avec prudence l'invitation de Donald Trump de se joindre à ce conseil-là. Finalement, Donald Trump a lui-même retiré l'invitation, ce qui a évidemment permis au Canada d'éviter de décliner officiellement l'offre de M. Trump.
1: Alors, est-ce que le gouvernement israélien, qui a tardé à réagir hier, a fini par réagir aujourd'hui?
0: Alors, c'est intéressant parce que cette annonce intervient 4 jours après la visite du Premier ministre Benjamin Netanyahou à Washington. Il n'y a pas vraiment de réaction officielle ce soir, mais il y a le ministre de la Sécurité intérieure, Itamar Ben-Gvir, qui est issu de l'extrême droite israélienne, qui a qualifié cet accord d'inacceptable. Il refuse en fait qu'Israël cesse ses hostilités à Gaza tant que le Hamas existe encore, et ça c'est prévu par le plan. Il dit, et je le cite, « Les assassinats contre le Hamas doivent se poursuivre. Il faut aussi continuer de déplacer les Palestiniens de manière volontaire. Israël doit gagner. » Fin de la citation. Et il y a eu aussi des réactions du côté de l'opposition israélienne, notamment l'un des principaux rivaux de Benjamin Netanyahou aux prochaines élections, ces élections qui vont avoir lieu en octobre. Donc l'ancien chef militaire Gadi Eisenkot, lui aussi, il a critiqué ce plan. Il a accusé Benjamin Netanyahou de ne pas avoir tenu ses promesses, de ne pas avoir complètement éradiqué le Hamas. Il a peur en fait qu'éventuellement le Hamas pourrait se réarmer un jour et mener d'autres attaques similaires à l'attaque du 7 octobre 2023.
1: Donc toujours pas de réaction du Premier ministre Benjamin Netanyahou à ce point-ci, mais c'est aussi dire que les chances de réussite de ce plan sont minces en fait, Rania.
0: Oui, ben déjà, la première phase du plan n'a pas été entièrement respectée, finalisée. Cette première phase qui nécessitait un cessez-le-feu, même depuis l'entrée en vigueur de la trêve, donc il y a 9 mois, les frappes israéliennes se sont poursuivies dans la bande de Gaza. Il y a d'ailleurs eu plus de 1000 morts côté palestinien depuis le début de la trêve. Ensuite, on voit clairement que du côté israélien, il n'y a pas d'enthousiasme envers ce plan-là, même du côté de l'opposition. Et puis, il y a les prochaines élections, comme on a dit, qui s'en viennent donc le 27 octobre. Donc, politiquement, ça pourrait être très compromettant pour Benjamin Netanyahou s'il va de l'avant avec ce plan-là.
1: Et pour ce qui est des autres pays, Rania, comment est-ce qu'ils ont réagi?
0: C'est avec beaucoup, beaucoup de scepticisme du côté de l'Union européenne, la chef de la diplomatie, Kaya Kallas, qui dit que si ce plan est appliqué, et c'est sûr qu'il va constituer un pas constructif envers la paix, mais elle dit qu'il y a encore beaucoup à faire pour en arriver là. Toutes les parties doivent collaborer. L'Allemagne, de son côté, a salué ce plan, mais insiste sur le fait que le Hamas ne devrait plus jamais représenter une menace pour les Israéliens. Ensuite, il y a aussi un peu de positif, mais on le devine, ce sont les pays qui sont membres du Conseil de la paix, donc l'Égypte, la Turquie, le Qatar, qui sont les principaux médiateurs. Eux, évidemment, ils saluent ces efforts-là. Le Pakistan également, qui dit espérer que ce plan va finalement mener à la création d'un État palestinien, donc dans le cadre d'une solution à 2 États.
1: Rania Massoud, merci beaucoup.
0: Merci à vous.
1: Au revoir.

0: La cycliste québécoise Magdalene Vallière-Mille a porté toute l'année un maillot aux couleurs de l'arc-en-ciel. Rappel de sa victoire au championnat du monde de cyclisme à Kigali au Rwanda en septembre dernier. Elle a par la suite terminé 12e au Tour d'Italie. Celle qui est ambassadrice des championnats du monde de cyclisme à Montréal en septembre s'apprête à s'attaquer au Grand Tour de France des femmes qui commence ce samedi à Lausanne en Suisse. Quels sont ses objectifs? Eh bien, on va lui demander à elle, Magdalene Vallière-Mille. Bonsoir.
1: Bonsoir.
0: Quel est l'état d'esprit présentement?
1: Un peu nerveux, c'est sûr. J'ai hâte. Ça va être un beau tour. J'espère. On a une bonne équipe, donc j'ai hâte de voir qu'est-ce qu'on peut faire.
0: Oui, ben est-ce que vous ressentez une pression additionnelle en raison de votre titre là, ces couleurs que vous affichez, bien sûr qu'on vous surveille un peu plus.
1: C'est sûr, ça a été un peu comme ça toute l'année. C'est sûr, c'est un peu plus de pression, mais j'ai eu plusieurs courses cette année.

0: Déjà, donc, je commence à un peu m'habituer, mais c'est sûr que c'est un peu plus de pression que les autres tours que j'ai eu dans le passé.
1: Alors, je sais que vous avez pris un peu de temps pour réfléchir à comment vous alliez vous préparer pour le grand tour, comment est-ce que quel rôle vous alliez jouer, est-ce que vos décisions, j'imagine, à ce point-ci sont prises?
0: Oui, ben, ça va dépendre un peu de comment jour par jour ça va. Pour le moment, j'y vais plus pour les étapes, juste d'aller gagner une étape, ce serait pas si mal que ça serait bien.
1: Ça serait bien, oui.
0: mais plusieurs filles de mon équipe, je pense qu'elles ont des chances de gagner aussi, donc ça va être d'essayer de jouer nos cartes d'une bonne façon pour essayer d'aller chercher une victoire d'équipe pour l'équipe.
1: Le Tour de France femmes compte 9 étapes de Lausanne à Nice. Est-ce qu'il y en a une que vous anticipez particulièrement cette année? Le Mont Ventoux, peut-être?
0: C'est sûr que le Mont Ventoux, ça va être une grosse étape. Ça va être plus une étape pour les filles qui vont pour le cumulatif. Moi, une des étapes que je regarde le plus, c'est l'étape 5. Mais c'est sûr que, je veux dire, toutes les étapes, je vais essayer de courser agressivement quand l'équipe me laisse pour essayer de prendre des risques et prendre une chance.
1: L'étape 5 pour une victoire, vous voulez dire?
0: Ouais, ce serait bien.
1: OK, c'est bon. Je regardais la vidéo que votre équipe a mise en ligne récemment. On voit une de vos journées typiques justement en Andorre où vous êtes installé. Pour les auditeurs et auditrices qui nous écoutent, là, pour leur donner une idée, une petite journée tranquille dans la vie de Magdalene Vallière-Mille, c'est 3 heures de vélo. Bon, on n'est pas tous à la même place, mais comment ça s'est passé, la préparation et l'entraînement cette année?
0: Ouais, ben d'enfant le dernier mois on a été à Andorre sur le top de la montagne à 2400 mètres, puis on s'est entraîné toute l'équipe ensemble pour justement pour le tour. Mais moi je veux dire, c'est beaucoup plus de médias et d'attention, je pense, avec le maillot cette année. Mais je commence justement à m'y habituer, puis je veux dire, les entraînements ont bien été, puis j'aime beaucoup habiter en dehors cette année. C'est un beau terrain de jeu pour m'entraîner, donc.
1: Oui, puis vous dites qu'il y a plusieurs choses en Andorre qui vous fait penser, qui vous font penser au Québec. Il y a beaucoup de similitudes.
0: Ouais, ben c'est sûr que tout est un peu plus loin l'un de l'autre. Je veux dire, tu prends souvent la voiture pour te rendre un peu partout, ou le vélo électrique. Puis t'es un peu plus dans la nature, dans les montagnes, dans la forêt. Donc ça me fait penser un peu plus à la maison que dans les grandes villes en Espagne, mettons.
1: Et vous arrivez même à y trouver du maïs, votre aliment fétiche.
0: Ouais, c'est sûr. C'est pas le même qu'au Québec. Le blé d'Inde au Québec est beaucoup meilleur, mais
1: Ah, c'est bon. Et
0: pour le
1: le sirop
0: moment.
1: d'érable aussi.
0: Ouais, j'en apporte à chaque fois. J'essaie de remplir mes réserves. Ouais,
1: Ben oui, je savais pas, votre famille a une cabane à sucre, donc vous pouvez en faire des bonnes, des réserves.
0: mais c'est sûr. Ouais, on a notre sirop d'érable. Donc, quand tu connais le bon sirop de la maison, c'est sûr que c'est dur à trouver ici.
1: Vous parliez de l'attention médiatique grandissante et ça ira pas en diminuant là, parce que là, je le disais, vous êtes l'ambassadrice des championnats du monde qui vont se tenir à Montréal en septembre prochain. C'est quand même le plus grand événement sportif qu'il y a eu dans la métropole depuis les Jeux olympiques de 1976. Vous allez être chez vous au Québec pour défendre votre titre. Puis vous le dites vous-même, hein, là, il y a encore plus une pression peut-être de réussir devant les personnes de chez nous, finalement.
0: Ben c'est sûr, ça va être quelque chose de vraiment spécial. Je veux dire, courser à la maison, déjà, c'est quelque chose de spécial que j'ai pas vraiment l'occasion de faire très souvent dans une année. Donc, si j'ai l'occasion, puis surtout, je veux dire, les championnats du monde, c'est la course pour moi qui est la plus importante de l'année. Donc, de pouvoir le faire à la maison devant les Québécois, les Canadiens, Québécoises, Canadiennes, je veux dire, ça va être quelque chose de vraiment spécial. Puis ouais, non, j'ai vraiment. Mais c'est sûr, c'est beaucoup de pression, mais je veux dire, je me sens vraiment chanceuse d'avoir eu l'occasion de porter ce maillot-là toute l'année. Donc, je veux dire, n'importe quoi qui va arriver, je pense que ça va être spécial de courir à la maison. Donc,
1: Ben oui, c'est sûr. Puis et la chance pour nous d'aller vous voir, d'autant que vous êtes une des seules Québécoises, hein, sur le circuit du cyclisme.

0: professionnel. Est-ce que vous réalisez maintenant qu'il y a peut-être d'autres athlètes féminines qui vous regardent puis qui se disent, ça se peut que vous êtes maintenant leur inspiration?
1: Ben j'espère que ça a créé de la motivation pour plusieurs jeunes puis aussi qu'ils peuvent voir justement que c'est possible si moi je suis capable eux aussi donc c'est possible de venir du Québec puis de devenir championne du monde donc j'espère qu'il va y avoir plusieurs jeunes aux championnats du monde qui vont venir voir puis qui vont être motivés pour y aller aussi dans quelques années ou dans le futur.
0: Puis il faut le rappeler, c'est un énorme circuit. Alors, il y a plusieurs endroits où on va pouvoir aller vous voir pour ceux qui pratiquent le cyclisme ou ceux qui sont simplement amateurs de. Je pense que c'est un événement qui va en valoir le coup. Magdalene Vallière-Mills, bonne chance pour le Tour de France et on a bien hâte de vous voir à Montréal pour les championnats du monde.
1: Merci.
0: Merci beaucoup. Au revoir.
1: Au revoir.
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0: Et si on vous disait que le meilleur moyen de s'assurer d'avoir de bonnes nuits de sommeil, ce n'est pas des somnifères, ni des sons relaxants de vagues, mais bien de réduire le recours aux énergies fossiles. C'est du moins l'avis de scientifiques qui s'intéressent à l'impact des changements climatiques sur notre repos. Ils signent une nouvelle analyse et Valérie Boisclair, journaliste spécialisée en environnement, est avec nous pour en parler. Bonsoir Valérie.
3: Bonsoir Julie.
0: En fait, qu'est-ce qu'ils ont tenté de faire, ces chercheurs? Est-ce qu'ils ont mesuré les heures de sommeil perdues quand les nuits étaient trop chaudes?
3: Voilà, on sait tous comment ça peut être très désagréable les soirs d'été quand la température est suffocante, que le ventilateur ne suffit pas, qu'on tourne dans tous les sens sans trouver sommeil.
0: On connaît ça, on a vécu ça récemment.
3: N'est-ce pas? Mais ça peut paraître anecdotique, dit comme ça, mais pour de nombreux scientifiques, il y a là une tendance à ne pas ignorer. Il y a même un regroupement de chercheurs qui ont appelé à la création d'un groupe de travail à l'international pour mieux documenter les impacts du réchauffement sur notre sommeil. Parce qu'on observe que les températures la nuit, elles sont de plus en plus chaudes et que c'est notre sommeil qui en pâtit de façon assez alarmante, c'est ce qu'ils nous disent. Donc, en soi, on peut concevoir que si les changements climatiques de nature anthropique, donc ça veut dire causés par nous, les humains, font en sorte que la température sur Terre est de plus en plus élevée, ça s'applique pas uniquement le jour, c'est la nuit aussi. Et ça, on le sait justement parce qu'en 2016, il y a des chercheurs qui ont constaté que sur une période de 50 ans, les températures nocturnes avaient augmenté plus rapidement que les températures de jour, températures diurnes. Ce qui nous mène à cette nouvelle analyse de l'organisation Climate Central où les scientifiques ont regardé les données de plus de 1300 villes à travers le monde et ils ont déterminé qu'une personne perdrait en moyenne 56 heures de sommeil par année. Ça, c'est l'équivalent de 7 nuits complètes.
0: C'est précieux, ça, 7 nuits.
3: Exact, à cause de températures jugées trop élevées. C'est précieux parce que qu'est-ce qui se passe quand notre nuit est perturbée comme ça? D'abord, on peine à s'endormir, ça prend plus de temps, on s'endort plus tard et notre nuit, elle est raccourcie. Et lorsqu'on y arrive finalement, quand notre respiration et que les battements de notre cœur trouvent un rythme plus régulier, plus ralenti, le sommeil, il risque d'être fragmenté. Donc, ça veut dire que le sommeil est moins réparateur et c'est dans ces moments-là qu'au petit matin, on se réveille avec la sensation d'avoir mal dormi, on sent que ça affecte notre capacité d'attention et, je vous apprends rien, notre humeur aussi.
0: Oui, je pense que on pourra tous en parler. Dans quelle mesure, Valérie, on peut dire que les changements climatiques jouent un rôle là-dedans? Parce que c'est ça la question.
3: Oui, ce qui est intéressant, c'est que les chercheurs, ils partaient pas de zéro. Ils ont déjà mené certains travaux par le passé sur l'influence des conditions météorologiques sur notre sommeil. Donc, en 2022, ils avaient utilisé des données qui provenaient de 50 000 Fitbit, donc les montres qui documentent plusieurs paramètres de l'activité physique. Et ils avaient croisé ça avec des données sur la température la nuit pendant le sommeil. Puis, ils ont découvert qu'au-delà du seuil de 10 à 15 degrés Celsius, chaque degré de plus risque de nuire à notre sommeil. Donc, pour leur nouvelle analyse, ils ont voulu aller plus loin en mesurant la perte de sommeil qui est due plus spécifiquement au changement climatique. Et sur les 56 heures de sommeil perdues par an dont je vous parlais plus tôt, c'est un peu plus de 10% qui serait attribuable au réchauffement climatique. Ça veut dire environ 6 heures de sommeil. Bon, vous allez me dire, l'impact est somme toute minime.
0: Or,
3: sur une année, voilà. Mais ce qu'on apprend dans cette analyse, c'est que ça a doublé à l'échelle mondiale depuis le début des années 70.
0: Ah oui.
3: Et ce que les scientifiques redoutent, ce sont les conséquences cumulative du manque de sommeil sur la santé publique. Parce que le sommeil, je le répète, ça joue un rôle crucial dans notre santé, dans notre bien-être. Une carence de sommeil, ça peut affecter nos performances cognitives, notre mémoire, notre concentration, notre forme physique aussi, notre santé cardiovasculaire. Et selon les scientifiques, en fait,

0: la chaleur nocturne, c'est un risque environnemental à ne pas négliger dans un monde où, on le sait, les températures augmentent de plus en plus et où on a des populations densément installées dans des îlots de chaleur urbains.
1: Et je présume qu'il y a des endroits dans le monde où on le ressent encore davantage.
0: Oui, en effet, entre 2020 et 2025, au Moyen-Orient, il y a des villes où on parle de 55 à 87 heures de sommeil perdu. Là-dessus, c'est 12 à 16 heures qui seraient dues au changement climatique. En Asie du Sud-Est aussi, jusqu'à 90 heures de sommeil perdu par an, dont 8 à 9 attribuables au changement climatique. Dans des pays d'Afrique, comme le Burkina Faso et le Nigeria, on est autour de 65 heures, dont une dizaine liées au changement climatique. Au Canada, on s'en sort plutôt bien en comparaison. Je regardais ça à Montréal, environ 24 heures perdues, Ottawa 21 heures, Vancouver 22 heures, et toujours autour de 3 à 4 heures liées au changement climatique. Il faut dire que les études sur le sommeil, de manière générale, elles ont surtout été menées dans des pays où les populations ont des revenus plus élevés, où il y a un meilleur accès à la climatisation, par exemple, alors qu'on sait que ceux qui sont les plus à risque en pleine canicule, ce sont les populations plus vulnérables, dont les gens qui sont moins bien nantis. Alors, les chercheurs rappellent que leurs estimations sont prudentes, le portrait pourrait être plus grave en réalité, mais pour ça, il faudra mener davantage de travaux dans ces pays où les températures et la pauvreté sont à des niveaux plus élevés. Mais on retient surtout de cette analyse que peu importe où vous êtes sur la planète, les changements climatiques peuvent influencer la durée et la qualité de votre sommeil.
1: Je retiens aussi de cette chronique que c'est important de bien dormir pour bien raconter ces histoires et nous rapporter ces informations. Valérie Boisclair, merci beaucoup.
0: Merci.

0: On poursuit notre série d'été sur le thème « Changer de vie » qui est présentée en collaboration avec les médias francophones publics. Aujourd'hui, quand changer de vie commence par changer de corps. À 36 ans, Thomas Billot parcourt la France à vélo depuis le mois de mai pour sensibiliser le public à la pratique du sport, mais aussi pour raconter son histoire, celle d'un ancien obèse. Après une opération chirurgicale, il a perdu ses kilos en trop et au-delà d'une transformation physique, c'est toute sa vie professionnelle et personnelle qui ont pris une nouvelle dimension. Ajira Mohamed de Radio France l'a rencontré dans le sud de la France, à Perpignan, sur l'une des étapes de son parcours.
1: Il est 8 heures, on est à Perpignan, en plein centre-ville, au bord du canal. Thomas Billot, notre aventurier à vélo, doit passer par ici dans quelques minutes. En tout cas, si j'en crois le message qu'il vient de m'envoyer.
2: Bonjour Ajira, j'espère que vous allez bien. Je serai bien un peu avant 8 heures, qui est Vauban à Perpignan. Je suis parti à 5h30 ce matin pour prendre un peu d'avance. Allez, à tout à l'heure, merci.
1: Ça y est, je le vois. Sur son vélo, avec les grosses sacoches orange, les chaussettes dépareillées, la casquette, les lunettes de soleil. Bonjour.
3: Bonjour, vous allez bien?
1: Ça va et vous?
3: Oui, ça va bien. Moi, c'est Thomas Billot, j'ai 36 ans et là, aujourd'hui, je suis en train de faire un tour de France en vélo de pas loin de 25 000 km. Moi, il y a 6 ans, j'étais obèse, je faisais entre 150 et 155 kilos et en février 2020, j'ai bénéficié d'une sleeve, donc une réduction de l'estomac. Au-delà de m'avoir fait changer de vie, elle m'a aussi sauvé la vie parce que je suis passé de 150, 155 kilos comme j'ai tout le temps à aujourd'hui 85, 90 kilos, c'est-à-dire que je peux courir, je peux faire du vélo, je peux faire du ski, je peux faire plein de choses. Je peux juste bouger, être en mouvement sans tout le temps être essoufflé, avoir mal quelque part, avoir mal à un genou, avoir mal ci, mal là. Ça n'a rien à voir.
4: Et ce Tour de France à vélo, il a une particularité, c'est que vous passez devant tous les restaurants d'un célèbre fast-food américain, celui qui commence par la lettre M. Pourquoi ?
3: Moi, j'y passe sans jamais m'y arrêter, parce que c'est un pacte que j'ai fait avec moi-même il y a 6 ans quand j'ai été opéré. C'était ne jamais se réarrêter dans un fast-food, ni même pour boire un verre d'eau. Mais je suis pas là pour dire il ne faut pas en manger, c'est de la merde, ceci, c'est ça, c'est là. Ça a rien à voir avec de la stigmatisation ou du militantisme. Moi, ça a juste été un outil de travail pour créer cette aventure.
1: Et au-delà de la transformation physique, Thomas, il y a aussi eu une transformation plus globale puisque vous avez quitté votre métier de commercial pour devenir préparateur mental aussi. Vous avez divorcé, coupé les ponts avec certains amis.
3: En fait, en perdant les kilos, j'ai en quelque sorte perdu une carapace qui était un peu autour de moi. Et en fait, petit à petit, je me suis vraiment rendu compte que tout ce que j'avais mis en place dans le passé n'était pas moi. Je suis passé de quelqu'un qui avait toujours besoin de beaucoup de choses pour vivre à quelqu'un qui vit dans une cabane de 20 mètres carrés, autonome en eau.

0: L'électricité, ben, on m'aurait dit ça il y a 6 ans en arrière, j'aurais rigolé, explosé de rire en disant mais là tu te trompes de personne. Et en fait non, aujourd'hui c'est vraiment moi la simplicité, passer des moments avec les gens, être dehors, voilà, ça c'est des choses qui aujourd'hui m'animent. Mais en fait la vie d'avant m'a apporté ce que je suis aussi aujourd'hui, c'est-à-dire que je peux pas la renier. C'est-à-dire si on prend un livre, si on lit pas le tome 1, le tome 2 n'a aucun sens. Là je suis sur une grande départementale. En plein soleil, mais bon, ça roule, c'est le principal.
1: Et sur la route, il y a ces rencontres avec ces habitants qui ont envie d'en savoir un peu plus sur son histoire.
2: Et vous les avez perdus comment, toi aussi?
0: J'ai été opéré de l'estomac, j'ai eu une sleeve.
2: Moi aussi, personnellement, je suis une ancienne grosse. Et donc, je trouve que c'est vraiment bien d'avancer grâce à ce qu'on a vécu et tout ça. Juste une question, vous avez remarqué un changement de perception des gens vis-à-vis de vous?
0: Oui, bah, beaucoup de connaissances, bah, en fait, on quittait le navire, quoi, très clairement. Bah, parce qu'on n'est plus le même, parce qu'au lieu de penser à apéro, manger, faire le con, bah, on pense peut-être plus à aller courir dans la nature et aller se balader. Et les gens, bah, ils comprennent pas, parce que c'est moi qui change, c'est pas eux, et que on n'est plus dans les mêmes attentes.
2: Moi, je l'ai vécu d'une autre façon, c'est la perception de regard des gens sur nous, en fait. Quand on est gros, on nous laisse plutôt sur le côté, et quand on est mince, les gens ont tendance à venir beaucoup plus facilement, facilement d'amis. Voilà.
1: Merci. Et bon courage pour la
0: route. Merci beaucoup.
1: Ça y est, l'étape du jour est terminée. Alors d'habitude, le Jurassien dort chez l'habitant ou à la Belle Étoile. Mais ce soir, exceptionnellement, il a pu s'arrêter dans la maison de famille de vacances à Port-le-Cat.
0: C'est le moment un peu décontracte. On appelle les proches, on appelle un peu tout le monde, ceux que j'ai encore pas eu dans la journée, au moins par message.
1: On appelle votre maman?
0: Allez.
3: Allô?
0: Coucou.
3: Salut.
0: Ça va?
3: Ça va?
0: Bon, écoute, ça va. Petite étape aujourd'hui, et puis bah, là, je suis à Port-le-Cat.
3: Moi, c'est Sylvie des Bibiches. Moi, il m'a fallu beaucoup de temps pour le reconnaître. Ça m'a bien fait ça pendant 2-3 ans. J'avais pas l'impression que c'était lui. Bon, il a mis un grand coup de pied dans la fourmilière quand même, hein, donc différents choix qu'il a fait qu'on comprenait pas forcément. Mais là, ça fait quoi, 6 ans maintenant qu'il a opéré, et voilà, je trouve que ça a apporté beaucoup de sérénité, d'apaisement chez lui. Il a changé, mais il était déjà bien, et puis là, il s'est bonifié, comme le bon vin. Je suis fière d'être sa maman. Je trouve que c'est extrêmement courageux d'avoir fait ce que tu as fait, et de faire ce que tu fais. Voilà. Donc, rien que pour ça, déjà, bravo.
1: Ça, ce sont des paroles qui motivent encore plus Thomas, prêt à pédaler jusqu'en octobre pour boucler son Tour de France.
0: Ouais, merci beaucoup. Merci. Gros bisous.
1: C'était un reportage de Agira Mohamed.
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1: Et pour finir l'émission, on va parler de cinéma parce que ça se passe très bien pour les films québécois cet été. Et notre chroniqueuse culturelle Élise Jeté se joint à moi en studio pour en parler. Bonsoir Élise.
5: Bonsoir Julie.
1: Élise, le cinéma d'ici est en santé et on a même un petit record cette semaine.
5: Oui, le film 125 rue des Malaises est devenu le premier film québécois à franchir le cap du $1 million au box-office. Mais cette oui. année, après seulement 2 fins de semaine aussi en salle. Il a déjà récolté plus de $1.1 million. C'est quand même impressionnant, surtout avec les grosses productions américaines qui occupent les écrans actuellement.
1: Oui, il y en a quelques-unes quand même.
5: Ben oui, et au Québec, il se retrouve même au deuxième rang du box-office, juste derrière l'Odyssée de Christopher Nolan. Mm-hmm. C'est une belle démonstration qui a encore un vrai appétit du public pour les films. D'ici, on va écouter un extrait de la bande-annonce.
6: J'ai demandé l'aide médicale à mourir.
7: Pardon?
6: Ma décision est prise.
7: Mais non, elle n'est pas prise. T'es malade, c'est ça?
6: Non, je te le jure.
7: Tu t'ennuies peut-être en volant en voyage, là? Je veux dire, non, écoute, on a besoin de vieux, là.
8: As-tu une date?
6: Le 17.
8: Le 17?
6: Oui.
8: Ben non, je l'ai visité, le 17, moi.
5: Donc, 125 rue des Malaises, c'est une comédie dramatique réalisée par Louis Bélanger. Son dernier film, Vivre à 100 000 à l'heure, était sorti il y a 7 ans. Donc, c'est un retour pour ce cinéaste-là. Rémi Girard incarne le personnage principal, Laurent, qui n'est pas en fin de vie.
1: Oui.
5: Faut le préciser.
1: Oui.
5: Mais qui a demandé l'aide médicale à mourir dans le but de mourir dans la joie.
1: Oui.
5: C'est quand même une belle prémisse. Geneviève Schmidt, Pierre-Luc Funk, Claude Legault et Guylaine Tremblay font aussi partie de la distribution.
1: Oui, grosse distribution
5: oui,
1: quand même.
5: Vraiment.
1: probablement en partie ce qui explique le succès de ce film-là d'ailleurs, Élise. Il y a aussi le film François, qui continue de faire parler, même quelques semaines après sa sortie. C'est un sujet quand même qui intéresse probablement les gens.
5: Oui, parce que le point de départ

0: part est assez audacieux. Louis Morissette joue un scénariste en panne d'inspiration qui se fait passer pour une femme trans pour obtenir du financement.
1: Regarde autour de toi, qu'est-ce que tu vois là?
2: C'est des séries d'hommes blancs, jouées par des hommes blancs, souvent réalisées par des hommes blancs.
3: On est séduit par la proposition. Ça fait des années qu'on veut avoir le point de vue d'un scénariste trans.
2: Tout a coché, t'étais trans!
0: Derrière cette prémisse-là, le film cherche surtout à ouvrir une discussion sur l'écoute, les préjugés, la compréhension de l'autre aussi.
4: Oui.
0: Et l'équipe savait que ça allait être un sujet délicat. Et pour s'assurer de trouver l'équilibre, le réalisateur a pu compter sur 11 personnes trans impliquées dans la production du film devant ou derrière l'écran, dont l'autrice, scénariste, comédienne et conférencière québécoise Gabrielle Bouliane-Tremblay, qui est autrice du scénario avec Jean-François Léger. Après 5 semaines à l'affiche, le film Françoise est toujours au palmarès, en 7e position. Le film est rendu à environ 700 000 $ de recettes au box-office. Ça continue de bien aller parce qu'il y a un autre film québécois qui arrive en salle cette semaine. Rédemption, le nouveau long-métrage de Luc Picard.
5: Quand est-ce qu'on y va? Je veux pas que ça plante.
6: C'est pas ma première job, Marcel.
5: Il veut bien ton père, non?
7: Mais c'est très bizarre.
8: Le mec, il est programmé, inarrêtable. C'est un tueur, c'est pas un catcheur, le mec.
9: Et bam, bam.
10: Mesdames et messieurs, ici votre commandant de bord.
11: C'est Nicolas.
12: Change de ton.
11: Nicolas.
0: C'est un film choral. J'adore ça. Un film choral, ça vient me chercher, on dirait, de voir des histoires qui s'entremêlent.
4: Ouais.
0: Ça parle d'un ancien, un ancien tueur à gages. Mais c'est véritablement un film sur la compassion, les liens qui se créent entre des inconnus et l'idée que même après un drame, il peut y avoir de la lumière aussi. Mm-hmm. Et avec Luc Picard, on trouve dans la distribution Henri Picard, qui partage à nouveau l'écran avec son père 9 ans après le film Les Rois Mongols. Ce sera présenté aussi à Savoie. C'est bon à savoir. En compétition au Festival du film francophone d'Angoulême avant sa sortie en France.
4: Oui, on entend beaucoup de bonnes choses à propos de ce film.
0: Oui.
4: Je vous avoue que j'ai très hâte d'aller le voir. On va se projeter un peu dans ce qui s'en vient aussi, Élise, cet automne. D'abord, un film québécois qui risque de faire beaucoup parler.
0: La bande-annonce de Villeneuve, l'ascension d'une légende, est sortie cette semaine. Oui. Puis honnêtement, ça a l'air spectaculaire.
4: Ah oui.
0: Oui, on va en écouter un extrait.
13: Pour la première fois de ma vie, je sais ce que je veux. Courser. Depuis ma première course, je sais que c'est ce que je veux faire. T'imagines, le pilote assis à l'avant, le moteur arrière avec 2 chenilles plus petites, comment ça pourrait mordre un coup?
0: Ça fait assez longtemps que ce film-là est annoncé. On l'attend depuis longtemps.
4: Oui.
0: Un long métrage de Yann Lanouette-Turgeon sur les débuts de Gilles Villeneuve. C'est Rémi Goulet qui incarne le célèbre pilote.
4: Oui, Rosalie. Avant.
0: Oui, exactement.
4: Que sa carrière
0: explose.
4: Décolle,
0: ben oui, que ça décolle, que sa voiture décolle.
4: Oui, c'est ça, oui, c'est exact. Ça.
0: Rosalie Bonenfant joue sa conjointe. On retrouve aussi une grosse distribution dans ce film-là avec Patrice Robitaille, Luc Picard, Fabien Cloutier, Annick Lemay, Hubert Proulx. Plein de personnes qu'on adore voir à l'écran. Mm-hmm. On sent qu'ils n'ont pas fait les choses à moitié. Clairement, c'est une super production québécoise de 15,8 millions de dollars.
4: Oh oui, gros budget.
0: C'est difficile à faire comme film quand même parce qu'on doit avoir les véhicules d'époque pour que ça soit crédible. Et avant même la sortie en salle, le film va avoir droit à une première mondiale en grande pompe au Festival international du film de Toronto. Ça va clôturer le festival le 19 septembre. Puis nous, on pourra le voir quelques semaines plus tard. Villeneuve, l'ascension d'une légende va prendre l'affiche. On dirait que je peux pas m'empêcher de le dire avec une voix comme ça.
4: Oui, il manque juste l'écho.
0: Oui, exactement. Ça va prendre l'affiche officiellement le 11 novembre. Et si la bande-annonce est un bon indicateur, ça pourrait bien être un des gros films du cinéma québécois de l'automne.
4: C'est difficile, hein, ça, parce qu'on a toujours des attentes, surtout pour des personnages comme ça qui ont marqué la culture québécoise.
0: Absolument.
4: Là, on espère que ce sera à la hauteur de ces attentes-là. Puis, Élise, au début du mois de novembre, on sera également en plein cœur du festival Cinémania.
0: Oui, et pour moi, c'est un rendez-vous montréalais assez porteur du cinéma francophone. Ça se tient du 4 au 15 novembre cette année. Beaucoup de découvertes cinématographiques à faire pendant ce festival-là. Cette année, l'acteur québécois Théodore Pellerin va recevoir l'hommage Cinémania. C'est la troisième personne qu'il reçoit après Anne Dorval et Monia Chokri. Il y a le film Paradis de Jérémy Comte qui avait été sélectionné au dernier Festival international du film de Berlin qui va être présenté en ouverture de Cinémania cette année.
4: Élise, vous souhaitiez en terminant nous glisser quelques mots sur un film qui est encore très mystérieux.
0: Oui.
4: Vous avez piqué ma curiosité.
0: Oui, mystérieux. Pour vous, Julie, il l'était pour moi jusqu'à la fin de semaine dernière. Le film La meilleure façon, c'est par accident. Le tout premier long métrage de Noémie
4: Desleclerc.
0: Ça, c'est le titre.
4: La meilleure façon, c'est par accident.

0: Exactement. Ça a été projeté dans un sous-sol de Baie-Saint-Paul durant le festif samedi matin. Mmh. On était 40 personnes dans le noir à avoir le droit de découvrir ce film-là qui va prendre l'affiche officiellement le 18 septembre. Il sera d'abord présenté en première, en clôture du Festival de cinéma de la Ville de Québec le 12 septembre. Noémie Desleclerc, on la connaît beaucoup pour son travail derrière l'image. En 2018, elle a publié le roman Darlène et son partenaire, Hubert Lenoir, a sorti la bande sonore de son roman Darlène aussi, qui s'est avéré être le premier album solo d'Hubert Lenoir.
1: Un grand succès.
0: Et après ça, elle a façonné une bonne partie de l'univers visuel d'Hubert, les vidéoclips, les photos notamment. Et Hubert Lenoir s'est fait très discret depuis la fin de la tournée de son deuxième album, Pictura des Ipsés, qui était sorti en 2021. Et là, il revient ici et signe sa toute première musique de film pour le film de Noémie. Je suis pas autorisée à vous en dire plus sur le film. La meilleure façon, c'est par accident. Mais c'est le plus beau film que j'ai vu depuis longtemps, Julie.
1: Rien de moins.
0: Rien de moins.
1: Et vous ne pouvez pas nous en dire plus.
0: C'est terminé, il faudra attendre au mois de septembre.
1: C'est un petit peu de la torture, je dirais.
0: Oui, de la douce torture quand même.
1: Oui, d'accord, j'accepte. Mais ça me donne très envie de savoir de quoi il est question. Élise Jeté, merci beaucoup.
0: C'était un grand plaisir.
1: À bientôt.
0: À bientôt.
1: Et voilà qui met fin à votre magazine d'information au quotidien pour ce soir et pour cette semaine. C'était ma dernière journée à la barre de cette émission que, je dois l'avouer, j'affectionne particulièrement, mais jamais autant que l'équipe formidable qui m'a accompagnée cet été. Je leur fais un petit salut, ils sont en régie. L'équipe de Ça nous regarde cette semaine à la technique, c'était Jacques Lebrun. À l'affectation, Lisa-Marie Fleurant et Antoine Trussard en alternance. Adjoint à la réalisation, Coralie Mensa et Olivier Picard. Le journaliste à la recherche, c'était aussi en alternance Véronique Morin et Aurélie Girard. À la réalisation de Ça nous regarde, Dominique Hardy, notre rédacteur en chef, Hugues Mollet. Je m'appelle Julie Dufresne. Très contente d'avoir été avec vous au cours de ces dernières semaines. Je vous souhaite aussi une excellente fin de semaine. Profitez de Oshiaga et des festivités. Et je vous laisse entre les mains de Fanny Olivier qui prend le relais à compter de lundi. À la prochaine.

0: directeur musical, Per Lindsay.
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2: Bonsoir, ici Marc-Antoine Leblanc. Voici vos informations. Le conflit de travail entre WestJet et le syndicat représentant ses agents de bord a conduit le transporteur aérien à immobiliser sa flotte de Boeing 737 sur le tarmac. Cette mesure d'urgence permet de minimiser le risque que des avions ou des clients soient bloqués à l'étranger dans le cas où les parties n'arrivent pas à s'entendre d'ici dimanche. Hugo Métro.
3: Les discussions se poursuivent toujours. Le principal point de blocage concerne la rémunération des agents de bord, notamment pour le travail au sol. WestJet dit que ces tâches sont déjà rémunérées par son système de paie. Cette question du travail au sol est revenue dans plusieurs négociations récentes dans le secteur aérien. Et selon le directeur de l'Observatoire international de l'aéronautique et de l'aviation civile de l'Université du Québec à Montréal, Mehran Ebrahimi, WestJet devra sans doute faire des concessions sur ce sujet.
4: Je pense que WestJet n'a pas le choix d'aller dans ce sens-là. La question maintenant, c'est jusqu'à quel point on y va. Est-ce que on va vraiment aller acheter la paix ou est-ce que on va rester dans une logique de confrontation? C'est ça finalement la question.
3: Pour le moment, les vols sont maintenus, mais la compagnie prévient que des annulations pourraient avoir lieu dans les prochaines heures. Les voyageurs dont le départ est prévu d'ici mardi, eh bien, ils peuvent déjà modifier ou annuler leur réservation sans frais. Je me suis rendu aujourd'hui à l'aéroport Montréal-Trudeau. Plusieurs passagers que j'ai rencontrés se disent

0: plutôt serein.
1: On a craint que notre avion soit annulé. Pour le moment, il n'est pas annulé, alors on espère pour le mieux.
2: On prend une chance. Pour y aller, c'est pas inquiétant. C'est peut-être pour le retour, mais qui sait?
3: Je suis relax. On s'en va en vacances dans l'Ouest, puis il fait beau.
0: Les négociations se poursuivent donc tout au long de cette fin de semaine, sans entente d'ici dimanche à minuit une heure des Rocheuses, une grève ou un lockout pourrait être déclenchée. Ici Hugo Métro, Radio-Canada, Montréal.
4: Le gouvernement canadien impose des tarifs temporaires de 25 % sur les importations de certains produits en bois. Ottawa a indiqué que ces droits de douane seront en place pour un maximum de 200 jours, en attendant les conclusions d'une enquête du Tribunal canadien du commerce extérieur. L'organisme examine si l'augmentation des importations de produits, comme des armoires et des meubles lavabos en bois, pourrait nuire aux producteurs canadiens. Le tribunal devrait rendre ses conclusions d'ici la mi-janvier. Et d'ailleurs, deux grands syndicats nord-américains appellent Washington à reconsidérer ses nouveaux droits de douane sur les importations canadiennes. Les présidents du syndicat des métallos et de l'Association internationale des machinistes et des travailleurs et travailleuses de l'aérospatiale ont adressé une lettre commune aux représentants américains au commerce. Selon les deux dirigeants, le fossé entre les deux pays ne doit pas être creusé davantage. La nouvelle série de droits de douane de 50% doit entrer en vigueur le 19 août. Des pays européens sont inquiets de l'afflux massif et soudain de migrants à la frontière entre le Maroc et l'enclave espagnole de Ceuta. Selon les autorités, 60 000 personnes ont traversé la frontière. Au moins 57 personnes sont mortes. L'Italie a fermé l'espace de libre circulation Schengen à l'Espagne. Selon un communiqué, l'Espagne et le Maroc ont dit avoir renforcé la clôture qui borde l'enclave. Plus de 48 000 personnes sont déjà retournées au Maroc. Sinon, l'annonce d'un accord sur le désarmement du Hamas est accueillie avec beaucoup de surprises et de scepticisme en Israël, selon des observateurs. Le gouvernement israélien n'a toujours pas commenté publiquement l'accord proposé par le président américain Donald Trump. Le Hamas a accepté de se désarmer à condition que le gouvernement israélien mette fin à ses attaques et retire ses troupes de Gaza. Le professeur de sciences politiques à l'Université libre d'Israël, Denis Charby, considère que les véritables avancées pourraient avoir lieu après les élections générales de cet automne en Israël.
5: Le 27 octobre, je le rappelle, c'est la date des élections générales en Israël. Il se passera pas grand-chose vraisemblablement d'août, septembre et octobre pendant 3 mois, mais après, tout est possible. Qu'on le veuille ou non, on est 9 mois après l'accord d'octobre 2025. Eh ben, il y a un progrès qui a été enregistré.
4: Donald Trump avance qu'Israël est très heureux de l'accord proposé pour le désarmement du Hamas. En terminant, en Colombie-Britannique, le feu de Pear Lake continue de préoccuper les autorités. Depuis ce matin, de nouvelles zones sont visées par un ordre d'évacuation. Le total d'évacués dans le district régional de Thompson-Nicolas s'élève maintenant à près de 1500. Annie Véraud.
6: 8 o'clock sharp, the notice came over.
7: Ken Harding a reçu l'ordre de quitter sa résidence de Green Lake vendredi matin en raison de la progression du feu de Pear Lake.
6: I've put sprinklers up on the perimeter of the house and on my own building.
7: Tout comme certains de ses voisins, Ken Harding a installé des gicleurs aux alentours de sa maison pour tenter de la protéger. Il espère que les services de lutte contre les incendies de forêt pourront les utiliser en cas de besoin pour réduire l'impact des flammes. BC Wildfires prévoit des brûlage dirigé pour tenter de ralentir l'incendie dont la superficie dépassait 90 000 hectares vendredi après-midi. Le commandant des opérations du complexe de Big Bar, Bryce Moreira, explique que le brûlage effectué plus tôt cette semaine a permis de ralentir l'incendie qui se dirigeait vers la route 97 et la communauté de Clinton. Le village a annoncé sur ses réseaux sociaux qu'aucun dommage supplémentaire sur les propriétés n'a été constaté malgré l'intensification des feux. Plus de 115 feux de forêt brûlent toujours en Colombie-Britannique, dont 4 considérés comme étant des feux d'intérêt par les autorités. Ici Annie Véraud, Radio-Canada, Vancouver.
4: Voilà, c'était vos informations. Passez une excellente soirée à notre antenne.
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Les musiciens ont-ils plus de facilité à adopter l'accent d'une autre langue? 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

0: extrêmement heureux d'être ici, de se déplacer au camp musical Père Lindsay avec une salle remplie, je dirais, presque à craquer parce que la salle n'est pas super grande, c'est pas la plus grande du camp musical et on a une partie des campeuses et des campeurs de ce salle. Merci de ce camp. Merci beaucoup de nous accueillir ici. Et pour me seconder aujourd'hui, j'ai encore une fois une superbe équipe avec moi. Se sont déplacés ici. On est à Sainte-Béatrix, le Saint-Côme. On est dans le nord de La Nodière. Mathieu M. Blanchet, bonjour Mathieu.
1: Bonjour.
0: Très heureux que tu sois venu avec nous parler des notions de neuropsy et de musique. Il y a beaucoup de choses à dire entre les deux.
1: Oui, vraiment. Puis je suis vraiment content de m'être déplacé. Je trouve ça extraordinaire.
0: C'est magnifique.
1: Des cas comme ça, c'est magnifique.
0: C'est magnifique. Ouais. Puis on n'a pas fini d'être étonnés, je crois, parce qu'on va assister à plein de choses aujourd'hui. C'est incroyable. Oh. C'est incroyable. On a Agathe Tupula-Kabola, aussi orthophoniste de formation. Bonjour Agathe.
2: Bonjour.
0: Encore une fois, orthophonie et musique, on n'est vraiment pas loin.
2: Il y a beaucoup de liens à faire, effectivement. Mm-hmm. Et très heureuse d'être là, moi aussi, avec cette belle brochette de talents.
0: Ah ouais, vraiment. Là, on se sent très, très bien accueillis. Elle me suit durant tout cet été ici dans les camps de vacances. C'est Hermine Revel de Mon Actualité Jeunesse. Allô, Hermine.
3: Salut, Mathieu. Et
0: Hermine, on va le dire, ici, là, t'es pas juste un poisson dans l'eau, là. T'es littéralement chez toi.
3: Exactement. Ben, comme je vous l'ai dit en début d'émission, moi, ce camp-là a une place importante dans ma vie depuis tellement d'années maintenant. J'ai été monitrice 5 ans. Fait que c'est sûr que je me sens chez moi ici.
0: Et avant, t'étais campeuse.
3: Avant, j'étais campeuse.
0: Puis je dirais que ça arrive souvent quand on regarde, là, depuis mon expérience, là, de camp de vacances cet été. On dirait que quand tu viens une fois dans un camp de vacances, là, c'est comme tu l'adoptes, puis c'est très difficile après de t'en défaire. Et je pense que c'est le cas du directeur ici, qui nous accueille. Il s'agit de Hubert Tanguay, Labrosse. Allô, Hubert.
4: Le chef de camp.
0: Le chef de camp.
4: Il y a une directrice.
0: Ah, désolé. OK. Chef de camp.
4: Voilà.
0: Hubert Tanguay, Labrosse, merci de nous accueillir.
4: Ça fait très plaisir.
0: Et dans ton cas, je pense que l'histoire d'amour avec le camp musical Père Lindsay, elle est encore plus longue que celle d'Hermine.
4: C'est mon 25e été au camp
0: Pardon?
4: Musical, oui. Donc, j'ai fait 20 ans comme employé et 5 ans comme campeur.
0: Ah oui, hein. T'es musicien, évidemment.
4: Oui.
0: De quoi tu joues le plus souvent? Parce que souvent, on a plusieurs instruments quand on joue ici.
4: Donc, j'ai fait ma formation comme clarinettiste. Je fais aussi de la direction d'orchestre. Puis là, maintenant, j'ai une compagnie de production. Donc, je fais surtout des spectacles.
0: Donc, tu connais vraiment très, très bien la production musicale et aussi le monde des camps musicaux. Il y en a beaucoup des camps musicaux. Des camps musicaux au Québec, au Canada, on est vraiment chanceux. Puis des camps très renommés, dont celui-ci. C'est quoi la particularité du camp musical Père Lindsay quand on le compare à l'offre qui est ailleurs?
4: Je dirais la grande différence avec beaucoup de camps, c'est que les jeunes peuvent vraiment venir avec n'importe quel niveau à l'instrument. Il n'y a aucune compétition entre les jeunes. Il n'y a pas de comparatif. Donc, un jeune pourrait aussi bien commencer la musique qui est très avancée. On prend tout le monde, puis en fait, tout ce qu'on veut, c'est que les jeunes aient envie de faire de la musique puis de découvrir toutes sortes de choses.
0: Ouais. Puis je me rends compte aussi que c'est beaucoup plus large qu'une une expérience musicale, ce qu'on apprend ici, parce que ça dépasse la stricte musique. Qu'est-ce qu'on fait en plus?
4: Donc, il y a toutes sortes de cours de groupe. En fait, il y a comme deux volets au camp, en fait trois. Le premier, c'est la pratique instrumentale. Chaque jeune voit un professeur d'instrument à tous les jours pendant au moins 45 minutes et monte une pièce pendant 2 semaines, une nouvelle pièce qu'ils connaissent pas, qu'ils vont présenter au marathon. Donc, c'est un grand, grand concert où tous les jeunes jouent à la fin du camp le fruit de leur travail, présentent à leurs amis, à leurs professeurs. Il y a les cours de groupe où les jeunes font toutes sortes de choses, dansent, théâtre, écoutent de la musique, découvrent toutes sortes d'autres volets, disons, artistiques. Mm-hmm. On essaie d'ouvrir leurs horizons. Puis le troisième volet, ben c'est un vrai camp de vacances. Donc, des jeux, on se bat avec des épées, on fait des feux, on mange des guimauves. Donc, il y a aussi un volet très développé à ce niveau-là.

0: plus que beaucoup d'autres camps musicaux. On a une équipe de 17 moniteurs monitrices, donc il y a un volet très développé pour les jeux.
1: Il y a combien de campeuses et campeurs qui passent ici durant un été?
0: Donc, c'est 4 fois 144 jeunes.
1: OK, c'est quand même gros. Pourquoi on reste toutes ces années, 25 ans, Hubert, là, c'est que il y a quelque chose qui colle, là, qu'on adore. Pourquoi tu es encore ici après un quart de siècle?
0: C'est vraiment un endroit extraordinaire. Ben, premièrement, c'est sûr que le site y est pour beaucoup. Il y a un beau lac, on a accès à la forêt, donc c'est très agréable de passer notre été dans la nature. Mais c'est vraiment un endroit où tous les jeunes, tous les adultes, tout le monde qui travaille ou que les campeurs sont extrêmement ouverts puis ont vraiment envie d'être là. Mmh. Donc le niveau de motivation puis le niveau d'engagement est vraiment incroyable. Quand on se promène sur le site, c'est des adolescents. Généralement, on s'attendrait à ce qu'ils soient un peu gênés ou qu'ils
1: tellement
0: pas partager leur, qui aient pas envie de partager nécessairement ce qu'ils sont en train de travailler. Mais si on rentre dans un cours, par exemple, on est au cours de danse, les jeunes vont dire, hey, regarde ce qu'on vient d'apprendre, regarde notre dernier 8 qu'on vient de faire.
1: Vraiment de la passion.
0: Et pourtant, c'est pas des danseurs, sont pas si bons que ça, mais ils sont quand même très fiers de nous montrer ce qu'ils sont en train de faire. Donc, c'est quand même incroyable d'avoir un lieu comme ça où tout le monde a vraiment envie de partager.
1: Ouais. Alors, Hubert Tanguay Labrosse, merci beaucoup de nous avoir accueillis. Et Hermine, cette semaine, c'est toi vraiment notre experte. Puis pour ton défi, j'aimerais utiliser quand même les connaissances encyclopédiques que tu as de ce camp-là pour mieux comprendre c'est quoi la différence entre les 4 voix que constitue un chœur, parce que Dieu sait que on chante beaucoup dans un camp aussi. Alors, je te mets au défi de te promener, de trouver des voix avec des registres différents, donc soprano, alto, ténor, basse. Ça, je pense que ça va être assez facile.
2: Ben oui, mais mon Dieu, c'est un défi que je pense pouvoir relever avec facilité. Puis même, mieux que de te l'expliquer, je vais aller te le démontrer sur le terrain en allant chercher des personnes, des campeurs, des campeuses qui chantent les différentes voix de la chorale.
1: Alors, c'est probablement ton défi le plus facile de l'été.
2: Mais peut-être le plus le fun.
1: Et plus le fun aussi. Alors, Hermine, je te laisse partir.
2: Parfait.
1: Merci beaucoup, Hubert Tanguay Labrosse. Et bonne émission, tout le monde.
3: Quand t'écoutes la musique que t'aimes justement, quel effet ça a sur toi, dans ta tête, dans ton corps? Comment tu te sens quand t'écoutes la musique que t'aimes?
4: Ben, ça me fait sentir de bonne humeur ou genre plus productive. Comme souvent pour ranger ma chambre, je mets de la musique. Des fois, je change de personnalité avec la musique que j'écoute. Genre, si j'ai envie d'être plus, je sais pas, dans un mood de ah, je m'en fous de tout, ou plus un mood triste. Si je suis triste, je vais pas écouter de la musique triste. Je vais écouter de la musique qui me fait sentir bien, qui me fait sentir heureuse.
5: Ben, ça me relaxe. Mettons, quand je fais pour aller chez mes grands-parents, je fais genre beaucoup de temps de voiture. Donc là, des fois, je prends des AirPods et j'écoute de la musique et je m'endors même sur la musique des fois. Même si c'est du rap, je m'endors dessus. Ça me met bien, là.
6: Ben, on dirait que ça m'aide à, comme, oublier d'être dans le moment présent. On dirait que je peux plus, comme, me sentir, comme, un peu ailleurs. Tu sais, je peux regarder le paysage en écoutant de la musique, puis on dirait que je me sens juste comme, j'ai pas besoin de penser rien, tu sais, j'ai juste besoin de regarder, mettons, le paysage. Puis je trouve ça vraiment beau, puis ça m'aide à un peu oublier, puis juste relaxer.
7: Ben moi j'écoute beaucoup de la musique, beaucoup, genre tout le temps, et ça me, parce que moi dans la vie je suis pas très sociable, et ça, quand j'écoute de la musique, ça me met dans une bulle et ça fait du bien.
8: Ben je peux me focusser sur quelque chose d'autre que le quotidien.
9: J'aime beaucoup ça parce que je joue au hockey, puis avant mes matchs j'aime beaucoup ça comme me pump up. Ça me donne l'énergie, puis ouais, ça me fait meilleur sur la glace, puis des fois comme j'ai encore la chanson dans ma tête, puis ça me pousse à me faire meilleur dans mon sport.
10: C'est relaxant, ça fait penser à la vie.
11: Ça fait genre je me sens vraiment bien. Tout ce que j'ai pensé à la journée avant, je l'oublie, je suis juste me concentrer sur le moment présent. Tout autour de moi n'existe pas, je veux juste me concentrer sur la musique, puis je l'apprécie beaucoup.
12: Quand j'entends les musiques, moi j'ai envie de chanter. C'est genre quelque chose pour moi, c'est quelque chose que j'aime faire. Donc ça procure genre de la joie, mais aussi peut-être du plaisir, parce que si j'aime vraiment faire ça, je chante souvent, et c'est vraiment libérateur pour moi. Donc ça serait la joie et le plaisir.
1: Des beaux témoignages, puis c'est vrai que ça donne le goût encore plus. Peut-être pas de faire de la musique, mais dans mon cas, ça serait pas une bonne idée, mais de l'écouter quand même, ça fait vraiment beaucoup de bien. Maintenant, on va commencer avec la première question du jour. C'est une question que William veut adresser à notre ami Mathieu M. Blanchet. Alors, William, salut!
13: Bonjour.
1: C'est quoi ta question pour Mathieu?
13: Ma question est, est-ce que apprendre la musique transforme le cerveau au-delà...

0: musique, vous utilisez des voix différentes. Donc, c'est comme si les autos, ils passaient par des voix différentes que le langage ou que ce qu'on pratique à l'école. Et plus une ville, on utilise des passages ou des rues, bien, plus ils vont commencer à la développer, cette partie-là, parce qu'ils vont dire, ah, il y a plein d'autos qui passent là. On va donc investir. C'est la même chose avec notre cerveau. Donc, plus vous utilisez des voix neuronales différentes avec votre musique, en jouant, en l'écoutant, bien, plus votre cerveau va commencer à développer ses zones. Là.
1: Ouais.
0: Donc, c'est vrai qu'on peut, au plan neurologique, là, au plan structurel, avoir certaines modifications du cerveau puis de nos neurones. Parce que quand vous jouez, ben vous faites pas juste jouer, hein. Vous écoutez, vous regardez, vous bougez les doigts, vous devez savoir si la tonalité est bonne, etc. Donc il y a plusieurs choses qui se passent dans votre cerveau. C'est pas juste une heure seulement.
1: Ouais, ouais.
0: Donc je fais deuxième métaphore. C'est comme une équipe de sport. T'sais, prenez n'importe quel sport. Là, on a une équipe offensive, défensive. On a des unités spéciales. C'est la même chose quand vous jouez de la musique. Vous avez plusieurs zones, plusieurs équipes, les oreilles, les doigts, la mémoire, l'attention, la gestion des émotions. Puis c'est le fait de pratiquer toutes ces équipes-là qui va faire en sorte qu'on développe davantage notre cerveau.
1: Moi, Mathieu, j'aime beaucoup la musique classique. J'en écoute beaucoup également. Est-ce que ça développe mon cerveau de la même manière que si je réussissais, ce qui est très loin, je suis loin du compte, à en jouer?
0: Oui. Dans le fond, la différence entre écouter et jouer de la musique, c'est deux choses complètement différentes. Écouter, là, on s'entend que c'est pas juste écouter. C'est essayer de savoir si on aime la mélodie. C'est essayer de deviner le rythme qui arrive, le refrain quand il arrive, tout ça. Donc, c'est sûr que l'écoute active va venir stimuler certaines zones de notre cerveau. On va parler, entre autres, de l'attention, la mémoire, mais aussi les émotions. Par contre, en jouer, développe davantage. Par contre, là, faut que je fasse mon petit scientifique, là. Il y a ce qu'on appelle...
1: C'est pour ça qu'on te paye.
0: Oui, c'est ça.
1: Oui, fais-le, fais-le.
0: Il y a l'effet Mozart qu'on appelait, où on avait l'impression qu'écouter Mozart ou de le jouer nous rendait plus intelligents. Quand on fait des méta-analyses, quand on fait beaucoup d'études là-dessus, on se rend compte que l'effet est vraiment petit, puis il est très temporaire. Puis, je vais reprendre les exemples qu'ils ont dit tantôt. T'sais, on les entendait nous parler de la musique. C'est un peu la même chose. Écouter ou jouer de la musique va juste nous mettre dans une meilleure position pour faire ce qu'on s'apprête à faire. Donc, tantôt, il y avait l'exemple de « je me mets de la musique pour faire une tâche plate », c'est-à-dire le ménage. Donc, est-ce que ça nous a rendu plus productifs? Est-ce que ça nous a rendu plus intelligents? Pas nécessairement. Mais
1: on a bien plus de plaisir.
0: Ben oui, ça nous a mis dans les meilleures conditions. Mm-hmm. C'est pour ça qu'étudier, il y en a qui aiment ça écouter de la musique en étudiant. Parce que face à cette tâche-là plus difficile ou plus plate, là, je voulais pas dire ça, mais ça nous met dans des meilleures dispositions, prédispositions pour l'accomplir, cette tâche-là.
1: Ici, on a plein de jeunes qui sont inscrits, évidemment, dans des programmes musicaux. Est-ce qu'on devrait inscrire tous les enfants dans des cours de musique pour qu'ils soient soit meilleurs à l'école ou dans un domaine que tu connais bien, Mathieu, plus en mesure de gérer leurs émotions?
0: Oui, on pourrait leur demander, est-ce qu'on devrait inscrire tous les enfants dans des camps comme ici, selon vous?
2: Oui.
1: Pas mal 100%.
0: C'est pas mal. Ah oui. Dans le fond, moi, je pense qu'il faut encourager la musique. Okay? Parce que c'est riche, c'est exigeant, c'est social, c'est créatif, c'est plaisant. Est-ce qu'après, il y a des répercussions vraiment très concrètes sur des fonctions comme telles? T'sais, est-ce que je vais avoir une meilleure mémoire? Pas nécessairement. Mm-hmm. C'est à force de pratiquer. Plus je pratique quelque chose, plus je deviens bon. Donc, c'est pas nécessairement la musique comme telle, mais la pratique est assidue. Les autres études aussi, ce qui démontre là, par rapport à la musique, c'est que les enfants qui pratiquent de la musique viennent souvent de milieux plus modestes, plus aisés.
1: Plus aisés,
0: pardon.
1: Oui.
0: Pardon. Donc, on essaie de contrôler ça aussi. T'sais, est-ce que c'est parce qu'on est dans un milieu plus aisé?
1: Déjà
0: donc,
1: privilégié.
0: Exactement. Donc, on a d'autres avantages ou c'est vraiment la pratique de la musique comme telle.
1: William, tu joues quel instrument, toi?
3: Moi, je fais du piano.
1: Tu fais du piano. Bon, mettons là qu'on prend William, on l'amène dans une machine, là, un IRM, où tu lui fais faire des tests neuropsychologiques. Qu'est-ce que tu pourrais voir de l'influence qu'a eu le fait qu'il joue du piano sur son cerveau.
0: Ça, c'est super intéressant. Il y a une étude qu'on cite énormément parce que ça a été une étude longitudinale. Donc, on les a pris pendant plusieurs temps, les enfants qui ont pratiqué. Puis, on a observé des changements après environ 15 mois de formation spécifique à un instrument. Donc, si vous pratiquez votre instrument pendant 15 mois, c'est à peu près un an et un été, là, un an et trois mois, là, on va avoir des changements structurels dans notre cerveau. Donc, quand on vous rentre dans la fameuse machine IRM, je vais voir que votre cerveau est complètement différent. Vous allez avoir de plus grandes

0: habiletés musicales, motrices et auditives. Pourquoi? Parce que, prenons par exemple justement le piano, ben les deux mains font pas la même chose, tu sais.
1: C'est très difficile hein, d'avoir l'indépendance des mains.
0: Ben oui. Donc c'est sûr que ces zones-là de notre cerveau vont se développer davantage.
1: C'est vraiment très intéressant, Mathieu. Puis on va rester avec Mathieu parce que là c'est maintenant Julia. Où est-ce qu'elle est, Julia? Allô, Julia.
2: Bonjour.
1: C'est quoi ta question pour Mathieu?
2: Ma question est, la pratique musicale peut-elle aider les enfants avec des troubles d'apprentissage?
0: C'est une excellente question parce que la musique puis le langage, puis en plus,
1: on va en parler d'ailleurs.
0: On a une spécialiste à côté, fait que je vais faire un peu le pont. Ça la guérira pas. Ça guérit pas les troubles d'apprentissage. Mais est-ce que ça peut aider? Ce que la recherche démontre, c'est que ça l'aide, entre autres, la conscience phonologique. Ça, la conscience phonologique, c'est comme la première étape pour savoir à lire ou écrire. Donc, par exemple, si je vous dis le mot bateau, ben vous entendez bateau, tu sais, donc deux rythmes.
1: Ah,
0: donc,
1: ouais.
0: Donc, plus je fais de la musique, plus je suis habitué à suivre le rythme, à déceler les mouvements, les syllabes, etc. Et ça, il y a des études qui sont assez prometteuses qui démontrent qu'il y aurait un effet pour aider, comme je vous dis, la conscience phonologique. Mais après, ça n'a pas un gros effet nécessairement sur la lecture, l'écriture puis l'apprentissage plus tard.
1: Mais mettons, pour un enfant qui soit dyslexique, dysorthographique, est-ce que la musique pourrait aider plus spécifiquement dans ce cas-là, Mathieu?
0: Ouais, ça ne réglera pas le problème, donc ça remplace pas l'orthopédagogie, l'orthophonie ou un enseignement explicite, mais ça peut venir faciliter. Puis, si on peut l'inclure ou l'intégrer dans l'apprentissage du langage, c'est encore mieux, là.
1: On le sait, là, mettons que tu joues de l'orgue. Là, c'est pas juste deux mains.
0: Ouais.
1: C'est deux mains, deux pieds. Est-ce qu'il y en a qui ont déjà joué de l'orgue ici? Ah! Wow! OK, on a quand même quatre qui ont joué de l'orgue. Puis je voudrais pas dire aux gens qui jouent du ukulélé, parce que là, notre amie Hermine est partie pis elle joue du ukulélé, que... C'est moins facile, mais quand même, moins difficile, c'est-à-dire, mais quand même, est-ce que si tu joues, mettons, de l'orgue, tu vas avoir des différences plus grandes que si tu joues du ukulélé? En tout respect pour Hermine.
0: En tout respect, la science le démontre pas. La science, ce qu'elle va démontrer, c'est l'effet. Tu sais, je peux pas dire qu'un instrument est plus difficile ou plus facile que l'autre. C'est l'effet de la pratique, puis est-ce que on a du plaisir, parce que chaque instrument développe une partie différente. Le corps, ça va ajuster la respiration, la harpe, le piano, la guitare, ça va être plus de la coordination fine, le violon va travailler plus la précision du son. Donc, chaque instrument a sa fonction cérébrale associée qui va être davantage développée, que l'instrument soit simple ou plus complexe.
1: Puis, on pense aussi au plaisir, parce que quand tu as du plaisir à jouer un instrument, il y a un sentiment de réalisation qui est extraordinaire.
0: Exactement. Wow,
1: voilà. Ben merci beaucoup à Julia, merci à William pour vos deux excellentes questions. Mathieu M. Blanchet, neuropsychologue, merci d'être venu ici au camp. Parlez-nous-y pour y répondre.
0: Ça m'a tellement fait plaisir. Merci.
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1: Allô, Hermine?
4: Salut, Mathieu! OK, alors, j'ai trouvé sur le camp des campeurs et des campeuses qui chantent les quatre voix d'une chorale. Fait qu'on a fait une petite démonstration, puis j'explique aussi un peu c'est quoi la tessiture. J'ai tout enregistré, donc écoute ça.
5: Là, je me promène sur le camp pour aller trouver des campeurs et des campeuses qui chantent les différentes voix d'une chorale. Mais quand on parle de voix dans une chorale, finalement, on fait référence à la tessiture vocale. Puis la tessiture vocale, qu'est-ce que c'est? Dans le fond, c'est l'étendue de notes qu'une voix peut atteindre naturellement, si on veut. Puis ça change d'une personne à l'autre. Ça change surtout entre les hommes et les femmes. Fait que, par exemple, la voix basse là, peut atteindre normalement le mi, deux octaves en dessous du do central du piano, tandis que le soprano, elle, peut se rendre deux octaves au-dessus du do central du piano. J'entends quelque chose ici? Allô? C'est quoi ton nom?
6: Olivia.
5: Enchantée?
6: Enchantée.
5: Toi, t'es-tu ténor?
6: Oui, absolument.
5: Yes? OK, j'ai trouvé la bonne voix. Alors là, on a trouvé la voix de ténor. Continuons à chercher. OK, donc là, marchons. Oh, j'entends quelque chose? Ça, c'est clairement une basse, là?
6: Oui.
5: OK, allons voir. Est-ce que tu sais c'est qui?
6: Je pense que c'est parti.
5: Yes! Allô?
7: Allô?
5: Arthur?
7: Oui?
5: Est-ce que tu chantes la basse?
7: Oui, moi je chante la basse.
5: C'est ça, c'est bien ce qu'on a entendu.
6: Oui.
5: Trop cool, mais est-ce que je peux t'amener avec moi pour faire une chanson ensemble? Après, je te ramène.
7: Il n'y a pas de problème.
5: Yes, OK, viens-t'en, prends ta partition. Donc là, on a la basse, on a le ténor. Il nous manque quoi?
6: Deux autres.
5: C'est quoi?
6: Alto et soprano.

0: OK, parfait. Alto, soprano. Oh, soprano.
1: Soprano. Non, c'est alto. Ça, c'est alto.
2: Je pense
0: alto.
2: C'est
0: notre affaire. Oui? Allô?
3: Allô?
0: C'est quoi ton nom?
3: Moi, c'est Lila Carrier.
0: All right. Lila, est-ce que tu chantes la voix alto, par hasard?
3: Oui, c'est ça.
0: Ah, oh, génial! OK, on a trouvé notre alto. Est-ce que tu veux venir avec nous? On va faire une genre de chanson ensemble, puis après, je te ramène.
3: Oh oui, ça serait vraiment cool.
0: Parfait.
3: Je
0: viens, attends, Lila. Si vous suivez bien, on a la basse, on a le ténor, on a l'alto, il manque. Lila?
3: La soprano.
0: Exactement. Okay. Là, c'est quand même aigu.
2: Ouais. Je pense que c'est la soprano.
0: OK, OK, je pense qu'on l'a trouvé.
4: La joie.
0: Allô? Oui? Salut!
4: Allô?
0: C'est quoi ton nom?
4: Anaël.
0: Salut Anaël. Est-ce que tu t'accepterais de venir avec nous? On va faire une petite chanson ensemble pour entendre les différentes voix d'une chorale, puis après je te ramène.
4: Ben oui, pourquoi pas.
0: Trop cool! OK, donc ce qu'on va faire, c'est que j'aimerais ça que vous chantiez le début de votre chanson. La chanson, c'est ça, la joie. Ici, au Camp Musical, c'est comme un classique, là. C'est comme la chanson un peu rassembleuse. Tout le monde chante ça ensemble. Puis, j'aimerais vous entendre la chanter tout seul, avant, pour qu'on entende la différence de vos voix. Puis après, on va les mettre ensemble. C'est bon? Fait qu'on va commencer avec la voix soprano. Soprano, c'est la voix la plus aiguë.
4: Mm-hmm.
0: Ça fait... Comment on dit?

0: de plus heureux.
1: Yes!
0: Yes!
1: C'est très bon! OK, donc ça, c'était alto. On a entendu que c'était un petit peu plus bas. Ça se ressemble quand même, les deux voix, mais des fois, ça joue sur une tierce, c'est-à-dire un écart de trois notes qui vont changer entre alto et soprano. Maintenant, on va aller avec la voix ténor. La voix ténor qui est chantée parfois par des hommes, parfois par des femmes. En ce moment, c'est Olivia qui l'a fait. On t'écoute.

0: heureux.
1: Yeah! Et là, on va terminer avec la voix de basse. Et là, la voix de basse est quand même drôle dans cette chanson-là, parce que c'est juste des petits mots qui sont comme lancés. Fait que ça fait un peu bizarre quand c'est isolé tout seul, mais vous allez comprendre quand on va les mettre tout ensemble, comment ça se tricote ensemble. Fait qu'on t'écoute, Arthur. Un, deux, trois.
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1: Wow! Hey, c'est top, tout seul! Bravo! Donc, maintenant qu'on a nos quatre voix, on va les mettre toutes ensemble. C'est bon? On a avec nous une guitare qui est apparue. Wouhou! Fait qu'on a l'accord de départ. OK. Un, deux, trois.

0: OK, là, je comprends, Hermine. Franchement, très belle explication de la tessiture. Merci beaucoup. Franchement, t'es une grande pédagogue.
1: Mais merci, Mathieu, merci. Je suis contente d'avoir fait ce défi-là. C'était super le fun. J'adore la chorale. Ça m'a permis de me replonger dans mes années de monitrice et de campeuse. Donc, c'était super.
0: Et on se retrouve tout à l'heure. À tout à l'heure, Hermine.
1: À tantôt.

0: Toujours à Moteur en Herbe, ici au camp musical Père Lindsay, et on est avec Agathe Tupula-Kabola, qui est notre orthophoniste en résidence ici, qui est venue visiter elle aussi ce magnifique endroit. Allô Agathe?
1: Allô?
0: Aïna, tu as une question pour Agathe. Quelle est ta question?
2: Est-ce que les musiciens ont plus de facilité à adopter l'accent d'une autre langue?
1: Aïna, ta question est super intéressante. Puis devine quoi? Il y a des chercheurs qui se sont posés exactement la même question. Puis ils ont fait une expérience vraiment amusante. Ils ont pris 3 groupes de personnes, des musiciens qui jouaient d'un instrument, comme vous. Ils ont pris aussi des musiciens qui chantaient sans jouer d'un instrument. Puis des gens qui faisaient pas de musique du tout. Puis ils leur ont fait écouter une langue que personne dans les 3 groupes connaissait, l'hindi, qui est une langue parlée en Inde. Et puis leur mission, c'était assez simple. Il fallait qu'ils essaient d'imiter le mieux possible les sons qu'ils entendaient, comme si on jouait à « Répète après moi », autrement dit. Puis le résultat, c'était que les instrumentistes et les chanteurs, ils ont mieux réussi à imiter les sons que les gens qui faisaient pas de musique du tout. Et ce qui était encore plus surprenant, c'était que les chanteurs ont fait encore mieux que les instrumentistes. Et il y a une chercheuse spécialiste de la question qui s'appelle Suzanne Reiterer de l'Université de Vienne en Autriche, qui dit même que imiter un accent, c'est pratiquement un jeu d'enfant pour un chanteur.
0: Ah oui, donc musicien, si je résume, quand t'es musicien, t'es déjà meilleur que la moyenne.
1: Exact.
0: Et quand t'es chanteur, t'es encore meilleur que
1: une
0: si tu
1: plus.
0: Joues, mettons, entre guillemets, juste du violon. Là.
1: Exactement. Okay. Donc, de façon générale, les musiciens, ils réussissent souvent mieux à reconnaître les sons nouveaux, à reproduire l'intonation, à apprendre la prononciation d'une langue. Et il y a des études qui montrent que plus ils ont pratiqué longtemps la musique, ben plus grand est cet avantage-là.
0: Est-ce qu'il y en a ici qui sont capables de super bien imiter des accents de langue d'amis qui ne parlent pas français? Levez la main. Ah oui, on en a quelques-uns.
1: Ouais.
0: Aïna aussi, toi, t'es capable d'imiter des accents?
2: Je parle suédois.
0: Ah, tu parles suédois en plus? Wow, OK.
2: Ça, super.
0: Franchement. Et tu joues du?
2: Violoncelle.
0: Du violoncelle, OK. Donc, elle a vraiment tous les talents pour parler des langues étrangères, n'est-ce pas, Agathe?
1: Absolument. Puis, on peut se demander, qu'est-ce qui fait que les chanteurs ou les instrumentistes ont cet avantage-là par rapport aux gens qui font pas de musique? Mais essentiellement, ce que la recherche nous dit, c'est qu'il y a 3 raisons. D'abord, c'est qu'un musicien a une oreille super entraîné, un peu comme des oreilles de détective. Les détectives, ils sont capables de repérer des indices que personne peut voir. Ben, les musiciens, ils peuvent entendre des indices que personne d'autre peut entendre. Donc, ils vont remarquer des minuscules différences sonores parfois. Donc, par exemple, Aïna, toi, quand tu accordes ton instrument de musique, puis que tu dois ajuster une note qui sonne un peu faux, par exemple, tu vas utiliser une capacité très fine et tu vas être capable de repérer des toutes petites différences de hauteur, parfois de durée, de rythme dans les sons. Puis cette même oreille-là, qui est aiguisée, peut aussi t'aider à remarquer des petites différences entre les sons d'une langue étrangère. Par exemple, la différence entre des sons qui se ressemblent beaucoup. Je ne sais pas s'il y en a entre le suédois, par exemple, et le français.
2: Oui.
0: Par exemple?
2: Oui, parce que genre, il y a des accents comme plus graves en suédois qu'en français. Genre, en français, la plupart des gens, pour dire « moi », ils vont dire genre, parce qu'en suédois, c'est « jag », alors qu'en français, c'est ils vont probablement dire genre « ya ».
0: Donc, c'est pas loin, là. Ah, ah ouais, c'est intéressant, ça. Mais je sais pas s'il y en a qui ont remarqué, on dirait qu'il y a des instruments, des fois. En fait, quand on va parler, par exemple, en espagnol, ou en italien, ou en anglais, on dirait que certaines langues, ça ressemble presque à une chanson. Il y a la musicalité d'une langue,
1: Agathe,
0: qui vient, on dirait, spontanément quand on écoute une autre langue.
1: Oui, puis avant même de comprendre les mots d'une langue, notre cerveau va entendre le rythme, la mélodie, la vitesse, les pauses, les montées et descentes de voix, l'intonation. Et tout ça, ça forme ce qu'on appelle la prosodie. Donc, on peut reconnaître une langue inconnue des fois simplement en écoutant un peu la musicalité de la langue. Absolument.
0: Ouais. Donc, un musicien, est-ce qu'il va avoir un accent jugé? Mettons qu'il va parler une autre langue. Là. Est-ce que quelqu'un qui va l'entendre, il va dire, « Me semble que t'as un meilleur accent que quelqu'un qui joue pas de musique. » Ça s'entend, ça.
1: Mais c'est certain que c'est une tendance générale. Ce que ça veut dire, c'est que on peut avoir des gens qui font pas de musique qui vont quand même avoir des très bonnes habiletés à avoir des accents natifs, là, comme on dit, comme quelqu'un qui a cette langue-là comme langue maternelle. Puis à l'inverse, on va avoir des gens qui font de la musique puis qui vont avoir parfois avoir des difficultés à reproduire un accent. Mais de façon générale, faire de la musique, ça va donner quand même des bonnes habiletés à distinguer des sons. Puis aussi, ce qu'on voit chez les les chanteurs particulièrement, c'est qu'ils ont une bouche et des muscles vocaux très bien entraînés. Donc, chanter, ça demande de contrôler précisément sa respiration, sa langue, ses lèvres, ses plis vocaux, ce qu'on appelle communément les cordes vocales, pour sortir les sons exacts. Donc, c'est presque un entraînement quand on chante pour parler d'autres langues. Ouais. Parce que le chant, ça demande un contrôle moteur très précis.
0: Et souvent, dans la musique classique, tu dois apprendre de toute façon d'autres langues quand tu chantes. Parce que là, tu vas chanter des opéras en italien, en allemand. Tu vas peut-être chanter de la musique sacrée en latin.
1: Absolument.
0: Donc, qui chante dans d'autres langues ici, dans la salle?
1: Ah,
0: on en a quand même beaucoup. Là. Puis c'est quoi les langues dans lesquelles vous chantez?
3: Anglais.
0: Anglais? Est-ce qu'il y en a qui chantent en espagnol? Non. Italien? Un peu. C'est quoi? C'est juste anglais?
3: Anglais
0: et un peu espagnol. Donc, on apprend d'autres langues par défaut souvent quand on va chanter.
1: Oui, c'est un bel avantage. Puis je ne sais pas si vous avez remarqué, vous qui chantez parfois dans d'autres langues, est-ce que vous notez que quand vous chantez, vous avez une plus grande facilité à reproduire un accent que quand vous la parlez, la même langue? Intéressant, hein?
0: Oui.
1: Donc, ça, ce qu'on note dans les recherches, effectivement, puis parfois, on pense que quand on chante, ça vient un peu masquer notre accent. Mais ce qui se passe, c'est que quand on chante, on doit se coller à la mélodie qui est dictée par celui qui a composé la chanson. Donc, effectivement, ça peut nous aider à adopter un peu plus facilement un accent natif quand on chante versus quand on parle la langue.
0: Voilà, une autre bonne raison de pratiquer un instrument et où de chanter, s'il n'y en avait pas déjà assez comme ça. Merci beaucoup, Aïna, pour ta très, très bonne question. Je pense qu'on a... Est-ce qu'on a le temps pour une autre question? Oui, on en a une question. Je crois maintenant que c'est Malak qui a une question. Où est-ce qu'elle est, Malak? Elle est ici. Allô, Malak?
4: Allô?
0: C'est quoi ta question pour Agathe?
4: Pourquoi le cerveau retient-il beaucoup plus facilement des informations comme des formules ou des textes lorsqu'elles sont associées à un rythme ou à une mélodie?
0: C'est vrai, ça. Hein? On dirait que des fois, la mélodie nous fait penser aux mots presque instantanément. Mathieu, tu voulais répondre à ça et Agathe également. Donc, les deux, vous avez une réponse là-dessus.
5: Moi, je vais y aller super rapidement.
0: Vas-y, Mathieu.
5: C'est que la mélodie a un sens. Au lieu que ce soit des mots séparés, une mélodie nous emmène à deviner ce qui arrive vers la suite. Puis, il y a des liens plus faciles, plus fluides. Donc, c'est plus facile de retenir une mélodie. Puis d'ailleurs, si vous étudiez des choses qu'il faut apprendre très par cœur, entre autres en médecine, on apprend comme il y a 12 nerfs crâniens, on les apprend avec une mélodie.
0: Ah ouais. Hein?
5: On les chante, puis c'est plus facile qu'on apprend nos médicaments, quels médicaments qu'on doit prescrire, puis quel effet secondaire. On se crée des chansons, puis ça aide vraiment mieux à retenir l'information que juste apprendre de manière plus statique là, des mots qui sont difficiles à prononcer.
0: Des chansons de médicaments. C'est qui t'es en train de nous dire qu'il y a des chansons de médicaments?
5: Ah, des chansons de nerfs, des chansons de médicaments.
0: Des chansons de nerfs, des chansons de médicaments.
5: Des chansons de maladies, il y a de tout.
0: Agathe?
1: Eh oui, ce que j'ajouterais, c'est que parfois, il y a des personnes qui vont perdre leur langage après, par exemple, un accident vasculaire cérébrale, puis qui doivent réapprendre à parler à l'âge adulte et ils vont présenter ce qu'on appelle une aphasie. Puis pour ces personnes-là, souvent ce qu'on va observer, c'est que quand elles vont chanter, elles vont retrouver parfois plus facilement les mots que quand elles vont parler. Donc, une même personne peut avoir beaucoup de difficultés à prononcer un mot pour répondre à une question en conversation, mais quand elle va avoir accès à une mélodie, elle va pouvoir beaucoup plus facilement s'exprimer.
0: Comme s'il fallait trouver d'autres bonnes raisons de jouer de la musique. Merci beaucoup, Malak, pour ta question. Merci à Agathe Tupoula-Kabola, notre orthophoniste en résidence, ainsi que notre neuropsy, Mathieu M. Blanchet. J'espère que vous avez des bonnes réponses à vos questions. Merci beaucoup, gang!
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0: Hey, salut Hermine!
7: Salut! Hey, Mathieu, là, j'ai une question. Est-ce que tu penses qu'un jour, on va avoir épuisé toutes les possibilités de mélodie qu'on peut faire avec les notes de la gamme occidentale?
0: Écoute, moi, c'est une question que je me pose depuis super longtemps. Je sais pas, avez-vous déjà pensé ici à ça dans la salle? Tu sais, à un moment donné, genre, il n'y aura plus de nouvelles mélodies parce qu'on a fait le tour.
7: Oui.
0: Ouais, moi, ça m'obsède, cette question-là. Puis Hermine, sais-tu qu'on...

on a déjà répondu à ça à moteur de recherche. La réponse, ben, ça passe par les mathématiques et c'est pour ça qu'on avait fait appel à Jean-François Gagnon. Alors, je pense que je vais aller chercher l'archive. Attends un peu, ça sera pas long.

0: Il y a une infinité de chansons. La musique, c'est des ondes, donc il y a une infinité. Mais dans notre système occidental, on s'est réduit à des notes. Les 8 notes do, re, mi, fa, sol, la, si, do. On prend les 2 do des extrémités pour être sûr de pouvoir monter ou descendre avec le dernier do. Il y a aussi les demi-tons, mais on va se les garder pour plus tard, pour simplifier notre réflexion.
1: On commence à 8.
0: Et il y a les octaves aussi. Sauf que si on réécrit la même chanson, un octave plus haut ou un octave plus bas, on va se dire que c'est la même chanson. Ça nous semble évident. Alors, de l'infini à 8 notes, c'est moins. Déjà là, on a réduit notre problème. Mais la musique, c'est pas juste les notes. On se retrouve rapidement devant le problème de dire, mais il y a le rythme, il y a les accords, il y a le timbre, il y a les paroles.
1: Est-ce
0: que c'est des nouvelles musiques? Comme je suis pas un expert en musique, je suis allé m'asseoir avec Jean-Simon Tessier, qui est musicien et professeur de piano, et Olivier Fizet, qui lui aussi est musicien et compositeur, et je leur ai posé la question. Puis on s'est assis devant un piano et ils ont joué pour moi 100 versions différentes de Frère Jacques, en changeant le rythme, les paroles, en donnant un petit twist latin parfois. Mais force a été de constater qu'on était toujours devant Frère Jacques. Alors, le mathématicien en moi était content. Je peux réduire les chansons à leurs notes et simplement compter les combinaisons de notes. Mais j'aimerais vous rappeler qu'en 2019, un jury a décidé que Katy Perry avait copié sa chanson Dark Horse de 2014 sur une chanson de rap chrétien de 2008 qui s'appelait Joyful Noise. La durée de la partie identique, 6 notes.
1: C'était 6 notes sur le total de la chanson?
0: Exactement, 6 notes seulement.
1: Alors,
0: on va être moins agressif, puis on va supposer que les mélodies durent 12 notes. Puis on va tellement être laxiste qu'on va permettre que deux mélodies qui diffèrent seulement d'une note soient différentes, qu'elles ne soient pas considérées comme du plagiat. On est maintenant devant quelque chose de génial, c'est un problème mathématique bien posé. Ça tombe directement dans les mathématiques qu'on appelle discrètes. La question va ainsi. Combien de mélodies de 12 notes peut-on faire si on a 8 choix par note?
1: Donc ça s'appelle les mathématiques discrètes. C'est les maths des combinaisons.
0: Exactement. Des combinaisons et des arrangements, sans faire de mauvais jeu de mots. Si on avait seulement une note, on aurait 8 possibilités. Do, ré, mi, fa, sol, la, si, do. Si on avait 2 notes, on se retrouverait avec 8 fois 8 possibilités. Do, do, do, ré, do, mi, do, fa, etc. Après ça, ré, do, ré, ré, ré, mi, puis on continue comme ça. Ça nous ferait 64 possibilités, pardon. Puis on continue. 3 notes, c'est 8 fois 8 fois 8. Après ça, 4 notes, c'est 8 fois 8 fois 8 fois 8. Puis quand on se rend à 12 notes, on trouve 8 fois 8, 12 fois.
1: On est à combien, là, en termes de ça doit être énorme, là, je
0: sais. 68 milliards.
1: De mélodies possibles.
0: De mélodies même en les résumant à 12 notes.
1: 68 milliards.
0: Ouais. En composant une par seconde, il aurait fallu commencer 200 ans avant Jésus-Christ pour avoir fini aujourd'hui pour la chronique.
1: 2200 ans
0: oui,
1: pour faire 68 milliards de mélodies, pour composer 68 milliards de mélodies. Donc, c'est une super bonne nouvelle. Si on reprend la question de Jean-Marc Malouin, donc, on n'épuisera pas 68 milliards de combinaisons. Il y a quoi sur Spotify? 50 millions
0: de chansons.
1: Il y a du jeu, hein, comme on dit.
0: Exactement. Mais ça, c'est les humains qui composent. Savez-vous qu'est-ce qui compose plus rapidement que des humains?
2: Un ordinateur.
0: C'est sûr. On n'est pas les premiers à avoir l'idée. Il y a M. Damien Riel, qui est avocat, et Noah Rubin, qui est programmeur, qui, aux États-Unis, ont créé un petit programme qui a composé toutes les mélodies de 12 notes qu'on pouvait faire avec nos 8 notes de base. Et ils les ont placées sur un disque dur. Pourquoi les mettre sur un disque dur? Parce qu'aux États-Unis, la loi dit que dès qu'une mélodie est sur un support physique, tu en acquiers les droits d'auteur.
1: Quel coup de génie!
0: Alors, est-ce que ce sont des méchants du haut de leur tour qui vont vivre des droits d'auteur pour le restant de leur vie? Heureusement, non. L'histoire se finit bien. Ils ont fait ça un peu comme un coup pour ébranler le système de justice. Ils ont relâché l'ensemble des droits. Ils les ont mis sur sous la licence Creative Commons dans le but simple d'empêcher des nouvelles personnes de créer des nouveaux droits sur la musique. Puis là, on pourrait se dire, mais ça a l'air d'être un geste pour simplifier le plagiat.
1: Ben oui, mais ça va pas l'encourager.

0: âgés, parce que là, ça donne des idées à d'autres gens.
1: Exactement. Ils disent que le contexte légal actuel, il est laxiste. C'est trop facile de poursuivre quelqu'un et l'accuser de plagiat. En fait, j'en ai parlé avec Maître Menon, qui est avocat en droit des arts, et qui me disait, la définition de plagiat dans la musique, c'est flou. Il n'y a pas de règles claires dans la législation. Mm-hmm. Ça, tout touche à est-ce que cette pièce me rappelle cette autre pièce? Et en plus, il y a un concept de plagiat inconscient qui peut être utilisé en cours. C'est, tu m'as peut-être pas plagié volontairement, mais sûrement qu'une fois dans ta vie, dans une épicerie, t'as entendu ma chanson, tu t'en souviens pas, mais quand est venu le temps de créer ta propre chanson, c'est la mienne que t'as copiée. Hey, wow. Ça, c'est retenu en cours.
0: C'est retenu en cours.
1: Exactement. Fait que Monsieur Riel et Rubin posent un geste pour montrer l'absurdité de la facilité de poursuivre quelqu'un en plagiat. Ouais. Mais il y a aussi toute la question du hasard. Est-ce que ça se peut que par hasard, je retombe sur ta mélodie? Puis on disait tantôt, 50 millions de chansons sur Spotify, 68 milliards de possibilités. En fait, il y a un objet mathématique qui s'appelle le paradoxe des anniversaires. Dans un groupe de 23 personnes, il y a une chance sur deux que deux personnes partagent la même date de fête. Fait que très peu de gens, mais 50% des chances que deux soient tombés sur la même date de fête, il se passe la même chose avec la musique. Avec 50 millions de chansons sur les 68 milliards de permis, on a environ 0% de chances qu'il n'y en ait pas deux qui soient tombés sur la même. Même en élargissant au demi-ton, là, on tombe avec 10 000 milliards de mélodies possibles. Il y a encore presque 0% de chances qu'il n'y en ait aucune pareille.
0: Bref, il y a de la place, Jean-Marc Malouin. On n'arrivera pas dans le fond. Ça, c'est foi de Jean-François Gagnon. Merci beaucoup, c'était vraiment très intéressant.
2: OK, quelle belle explication. Je comprends maintenant qu'on n'a pas vraiment fini de créer de la nouvelle musique. Ben, ça me rassure quand même. Mais Mathieu, j'aimerais vraiment ça te faire visiter les coulisses du camp. Est-ce que tu as le temps de venir me rejoindre?
0: Écoute, c'est clair que ça me tente. Je m'en vais te rejoindre.

0: Hey, merci vraiment pour l'invitation. C'est vraiment cool. Hey, c'est beau. Hey, c'est quoi cette cloche-là?
1: Cette cloche-là, c'est ça qui rythme la journée de tous les campeurs. Fait qu'à chaque fois que la cloche sonne, comme des petites fourmis, les campeurs se déplacent sur le camp puis vont à un prochain lieu, une prochaine activité. Mm-hmm. Puis c'est ça qui est le fun au camp. Je sais qu'on n'a pas beaucoup de temps, mais on va faire ça vite. Est-ce que t'es prêt?
0: Je suis vraiment prêt.
1: Allons-y. Fait qu'on va commencer avec juste ici.
0: OK.
1: On a la chapelle, OK? La chapelle, c'est là où il y a le cours de théâtre. Fait que là, c'est pas vraiment de la musique, mais c'est le fun parce que les jeunes peuvent faire plus que juste de la musique au camp.
0: OK, tu peux être musicien puis faire du théâtre.
1: Exactement. Puis on va aller voir dans leur cours qu'est-ce qui se passe.
2: On vient tirer par son moment sur le bras pour vraiment le ramener en arrière. OK? Et ça, ça va ramener mon épaule derrière. Alors.
1: Excuse-moi, Manu. Est-ce que je peux vous couper une minuscule seconde? Qu'est-ce que vous êtes en train de faire? Oui, Flora.
3: En ce moment, on est en train de nous entraîner pour faire nos entrées et nos saluts pour notre examen. De, ben, pas notre examen, mais notre performance de musique.
1: Ah, OK, oui, parce qu'à la fin de votre performance, vous allez faire un salut, vous devez le faire comme il faut.
0: OK, ben, on vous laisse.
2: Bonne journée.
0: Bye-bye, bonne journée. Bon, hey, un cours de salut. Oui. C'est la première fois que j'entends parler que cette chose existe.
1: OK, là, on entend la cloche. Faut se déplacer rapidement.
0: OK, tu m'emmènes où, là?
1: Je t'emmène à la Scala. La Scala, c'est juste ici. Et c'est là qu'il y a le cours d'opéra. C'est un peu, on va dire, la petite pause pour les campeurs.
0: OK.
1: Il y a comme une tradition qui t'amène ton oreiller puis tu t'écrases. Puis il y en a même qui font une genre de sieste.
0: Okay, c'est
1: un peu
0: comme ça. Le cours d'opéra t'amène ton oreiller?
1: Oui.
0: OK. Donc, première nouvelle.
1: Donc, à chaque session, il écoute un opéra au complet.
0: Ah, ouais. Hein.
1: Ce qui est le fun, c'est que cet opéra-là, c'est l'opéra qui va être produit à l'Opéra de Montréal pendant l'année. Mmh. Ils vont aller le voir. La générale pendant l'année, les jeunes. Là, il écoute. En ce moment, il écoute l'opéra avec attention. Tels de bons petits campeurs en plus. Salut! Allô, tu peux me faire une pause?
0: Allô?
1: Salut tout le monde!
0: Donc, alors, en quoi ça consiste, ton cours?
4: On est dans le cours d'opéra en ce moment. Et moi, ma job, c'est de démystifier l'opéra pour les élèves, pour que quand ils vont à l'opéra ou quand ils entendent l'opéra, ils peuvent mettre ça dans un contexte qu'ils comprennent.
0: Très intéressant, ça.
4: Oui.
0: Alors, on a écouté comme quelques secondes. Je pense que c'est un opéra baroque français qu'on est en train d'écouter.
4: Si quelqu'un veut expliquer qu'est-ce qu'on écoute?
5: On écoute l'histoire d'Attis, mais en forme d'opéra. Il réplique vraiment la forme baroque d'il y a, ouais, il y a 300, 400 ans.
1: Si on devait décrire baroque, là, y a-t-il un qui pourrait décrire baroque de façon efficace, là?
0: Oh, ça, c'est la question piège! Ils sont peut-être pas rendus là dans leur cours.
6: À l'époque baroque, on s'accorde à 415 Hz, les instruments, alors qu'à l'époque moderne, donc actuellement, c'est 442 ou 440, dépendamment des orchestres.
0: Donc, un petit peu plus bas.
6: C'est ça. Et donc, c'est un demi-ton plus bas, en vrai. Et il y a plusieurs instruments différents, comme dans l'opéra, on entend le clavecin, la théorbe, il y a des viols de gambe, qui sont des instruments spécifiques de l'époque baroque qu'on voit moins actuellement.
0: Est-ce que c'est une bonne réponse?
4: C'est une super bonne réponse.
1: Génial, merci. Oh, OK, ça sonne. On va devoir continuer notre visite, Mathieu, mais...
0: Super!
1: Merci beaucoup tout le monde, bon cours!
0: Merci, bye-bye!
1: On passe à la prochaine étape, la Sorbonne. À la Sorbonne, c'est le cours d'art plastique.
0: OK, fait qu'il y a aussi de l'art plastique. Oui. Fait qu'il y a des cours de salut et il y a des cours d'art plastique.
1: Exactement. Ici, on fait des projets qui vont changer en fonction du prof puis de la session.
0: C'est un gros atelier, là.
7: Salut.
0: Allô?
1: Salut!
0: Salut!
7: Salut!
0: Alors, qu'est-ce qu'on fait ici dans le cours d'art plastique? Allô?
7: On essaye de faire aller sa créativité autrement que par la musique, parce qu'être artiste, c'est pas juste être musicien, hein. Puis moi, j'essaie vraiment de leur faire comprendre que c'est pas grave que ce soit pas parfait. C'est des musiciens classiques, hein, fait qu'ils ont l'habitude de faire ça bien, puis parfait, puis d'avoir des bonnes notes. Fait que là, je leur dis, c'est pas grave si c'est croche, c'est pas grave si ça dépasse.
0: Puis est-ce qu'ils sont bons dans leur imperfection?
7: Ben, mon Dieu, ils sont extraordinaires.
0: Cool.
1: Mais ici, qu'est-ce que vous dessinez?
8: Ben, on fait genre des collages avec le bois.
7: Ouais.
8: Différentes couleurs de bois, puis on essaie de faire genre des collages.
1: OK, on fait de l'art abstrait.
8: Ouais.
1: C'est parfait.
0: Merci, on vous laisse retourner à votre art. Bonne journée.
7: Hey, ben, bonne journée, salut.
1: Oh, la cloche sonne. On continue.
0: OK, on va où, là?
1: Là, on s'en va un peu plus haut dans la forêt, au nid d'abeilles. Le nid d'abeilles, c'est le cours de répertoire.
0: Oh, salut! Allô. Salut! Le cours de répertoire, ça consiste en quoi?
9: On écoute de la musique, puis on parle de la musique, puis c'est ça.
10: C'est vraiment ça. Hein?
0: Fait que dans le fond, c'est quoi? C'est d'élargir les horizons musicaux.
10: Exactement. C'est essentiellement de la musique classique qu'on va écouter, mais pas que. On n'écoute pas juste de la musique classique. Ici, on écoute plein de types de musique. On écoute de la musique populaire, on écoute du jazz, on écoute plein de musiques qui sont entre ces genres-là.
0: Qui veut me parler de ce que découvert une musique qu'il connaissait pas dans ce cours-là?
9: En fait, j'ai appris, moi, que les musiques qu'on pouvait faire avec plusieurs sons, genre la voix, d'autres instruments un peu plus rares.
0: Est-ce que quelqu'un qui a découvert une œuvre super intéressante qu'il connaissait pas avant ici?
9: Une chose avec les trains.
10: On a eu un cours sur les trains. C'est très étrange. On pense pas à la musique quand on pense aux trains, mais en fait, il y a plein de musiques qui ont des liens avec les trains. On a écouté plein de chansons différentes. Oui, Charles?
9: On a dû aussi essayer... genre, des fois, ils mettaient une musique, puis on devait trouver...
10: L'instrument, hein?
9: L'instrument, puis c'était des instruments vraiment bizarres.
0: Comme par exemple? C'était quoi qui était bizarre?
9: Un piano qui parle.
0: Oh, wow! C'est très bizarre.
9: C'est un robot qui va vraiment vite, puis ça, on dirait que ça copie la voix d'une personne.
0: Wow!
11: C'est quoi, mettons, un hit là, que vous voulez vraiment écouter aujourd'hui?
9: Moi, je sais.
11: C'était quoi?
9: Mais c'est très drôle. Le pudding à l'arsenic.
11: Oh, oui! Oh, je connais ça, c'est le fun, ça. Oh, ça sonne, la cloche sonne, faut qu'on se déplace.
0: Ciao! Bon câlin, bye-bye!
10: Au revoir!
0: Après le cours d'art plastique et le cours de répertoire, tu m'amènes où?
11: Et maintenant, ce que j'aimerais te montrer, Mathieu, c'est un peu les coulisses.
0: Ah ouais, hein?
11: C'est ce à quoi les jeunes n'ont pas accès. Les côtés un peu plus secrets qu'on a accès, qu'on est moniteur ou qu'on est dans le staff. Le chameau.
0: C'est quoi le chameau?
11: Évidemment, c'est un jeu de mots pour dire le chalet des moniteurs.
0: Ah, OK.
11: Alors, quand t'es campeur, tu n'as absolument pas le droit. Et comme, évidemment, t'as pas le droit, ben t'as encore plus le goût.
0: Ah, ben oui, c'est clair. Hein.
11: Puis, ce qui est le fun du chameau, c'est que c'est aussi le costumier du camp.
0: Ah, oh, mon Dieu. OK. OK, ça, c'est genre, ça rivalise avec le costumier de Radio-Canada. Ou presque. Ou presque.
11: Alors là, je pense qu'on est dans une mauvaise journée. Là, c'est le gros bordel. Mathieu? Je pense qu'on pourrait peut-être te déguiser.
0: On peut se déguiser.
11: OK, moi, je vais
0: mettre l'impression d'être le cow-boy méchant dans Bugs Bunny.
11: Moi, je vais mettre le chapeau du chat dans le chapeau. On prend une photo pour immortaliser, Mathieu? Donc, voilà.
0: C'est un feeling un peu quand même à part d'ado, hein?
11: T'as raison, c'est vrai que ça fait ça.
0: Ouf! Écoute, méchante course, c'est probablement la visite la plus rapide d'un camp musical de toute ma vie. Merci, Hermine.
11: Hey, ça fait plaisir! Ben maintenant que je t'ai montré tout ce que je vais te montrer, faut quand même qu'on se dépêche.
0: Ah,
11: nous attend.
0: Encore?
11: On nous attend encore!
0: Fini? OK.
11: Oui, une petite surprise qu'ils t'ont préparée. Allons-y.
0: OK, j'ai un cadeau en plus. OK, cool, on y va.
11: On court! On arrive à temps pour la fin de l'émission.
0: Wow! Hey non, mais tout ce qu'on a appris aujourd'hui, en fait, tout ce que j'ai appris aujourd'hui, c'est incroyable. Merci vraiment de m'avoir fait explorer ce site du camp musical Père Lindsay. Moi, ça m'inspire vraiment beaucoup, en tout cas. Puis, quel accueil on a reçu de la part des campeurs, les moniteurs, toute l'équipe. Merci aussi. Merci Agathe. Excusez-moi, là, je suis un peu essoufflé. Merci beaucoup, Agathe. Merci beaucoup,
11: un
0: Mathieu, d'être venu ici, de vous être déplacé dans ce super camp musical. Puis, je voudrais remercier nos techniciens aujourd'hui. Steve Saint-Pierre, Clovis Lamar et mon équipe de toujours de recherche, Ariane Pellic, Patricia Blais, Sandrine Bélanger, Mona et bien évidemment notre réalisatrice Marie-Hélène Racicot.
11: OK, mais attends Mathieu, avant de finir, je pense qu'il y a des campeurs qui ont préparé quelque chose.
0: Ah ouais?
12: Oui, on a Arsène, Nicolas, Raphaël, Zaima, Émile, Louis et Gabriel qui ont préparé un petit quelque chose pour toi.
0: Ah ouais?

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4: Bonsoir, ici Marc-Antoine Leblanc. Voici vos informations. Le transporteur aérien WestJet commence à garer ses Boeing 737 en raison du conflit qui l'oppose au syndicat représentant ses 4400 agents de bord. WestJet affirme que cette mesure proactive minimise le risque que des avions ou des clients soient bloqués à l'étranger si les parties n'arrivent pas à s'entendre sur un accord d'ici dimanche. Des associations commencent à redouter les conséquences économiques d'une telle grève, notamment la Fédération canadienne de l'entreprise indépendante qui estime qu'un tiers des entreprises qui sont liées directement ou indirectement au secteur du tourisme pourraient faire les frais de cette grève. La FCEI demande au gouvernement fédéral d'intervenir si une entente négociée n'est pas trouvée en fin de semaine. Jasmin Guénette est vice-président des affaires nationales de l'organisation.
5: Le ministre du Travail, c'est un arbitre qui doit intervenir quand les choses n'avancent pas rondement, pour s'assurer que les chaînes d'approvisionnement soient protégées, pour s'assurer que l'économie est protégée et s'assurer que les relations de travail ne viennent pas mettre un frein, notamment à la saison estivale, pour des dizaines et des dizaines de milliers de PME à travers le pays qui dépendent justement d'une saison touristique.
4: WestJet n'a pas précisé combien de vols pourraient être annulés dans les prochains jours. L'Espagne annonce avoir envoyé au Maroc la majorité des migrants entrés dans l'enclave de Ceuta. 60 000 personnes ont atteint ce petit territoire espagnol ces derniers jours. Au moins une cinquantaine de personnes sont mortes en tentant d'y accéder. Des cadavres ont notamment été retrouvés dans la mer. L'ensemble des pays membres de l'Union européenne se retrouvent plongés dans une crise politique et sécuritaire. Éric Plouffe.
6: Des milliers de migrants ont